0: affiche indiquant « Je me souviens d'un Québec blanc ». Vêtus noirs et coiffés d'une casquette assortie, la vingtaine de participants dissimulaient leur visage derrière un foulard blanc. Tant sur les réseaux sociaux que dans les rues de Shawinigan, les gens dénoncent la situation.
1: C'est pas avec des phrases de même qu'on va faire un beau Québec.
2: Ça passe pas en 2026, ma chère.
0: Impossible de savoir si ces gens venaient de la région ou de l'extérieur. La classe politique dénonce unanimement la situation. La première ministre Christine Fréchette a fermement condamné le rassemblement tenu à Shawinigan et les messages racistes qui y ont été véhiculés, affirmant avoir été profondément choquée par les événements. Le chef du Parti québécois et le chef du Parti libéral du Québec ont eux aussi condamné sans retenue ce rassemblement. Au Bloc québécois, son chef Yves-François Blanchette a qualifié l'événement de manifestation honteuse, de racisme et de lâcheté. La ville de Shawinigan affirme ne pas avoir été informée de la tenue de ce rassemblement et condamne ce qu'elle qualifie de message d'exclusion et de haine. La Sûreté du Québec, bien qu'elle n'ait pas reçu de signalement concernant ce rassemblement, confirme avoir vu la photo. Le corps policier indique que des vérifications seront faites à ce sujet. Ici Léa Lauzon, Radio-Canada, Shawinigan.
3: C'était le 31 mai 2006. Le Québec et l'Ontario interdisaient la cigarette dans les restaurants et les bars. La mesure qui a divisé au moment de son adoption a pourtant marqué un jalon important dans la lutte contre la dépendance au tabac. À l'occasion de la Journée mondiale contre le tabagisme, Rosalie Sinclair revient sur tout le chemin parcouru.
4: Êtes-vous fumeur, non fumeur?
5: Ça fait maintenant 20 ans qu'on n'entend plus cette question au restaurant.
6: Avec un verre, une cigarette, c'est toujours bon.
5: Et comme en témoignent ces extraits d'archives, la nouvelle réglementation était loin de faire l'unanimité dans la population.
7: Là, s'il nous empêche de fumer, ben c'est quoi qu'on va faire? Ou qu'on va relaxer?
6: Je trouve que la cigarette, c'est ce qu'il y a de plus dégueulasse. Moi, je fume pas, fait que j'ai pas enduré la fumée, là.
8: Ils sont capables de nous en vendre, alors je crois que j'ai le droit d'en fumer.
5: L'objectif du gouvernement québécois de l'époque était de réduire le tabagisme et de protéger les non-fumeurs de l'exposition à la fumée secondaire. En 2005, les fumeurs représentaient 24 % de la population au Québec.
9: Ça a changé très rapidement les habitudes des fumeurs.
5: L'Institut national de santé publique du Québec a sondé les fumeurs avant et après l'entrée en vigueur de l'interdiction. La conseillère scientifique spécialisée Annie Montreuil.
9: La moitié des fumeurs ne fumaient plus du tout lorsqu'ils allaient dans un restaurant. Et dans les bars, 90 % des fumeurs fumaient encore, mais ils fumaient la moitié moins de cigarettes.
5: La situation a considérablement évolué en 20 ans.
9: On est passé à 25 % de la population générale des 15 ans et plus qui fument à environ 11 %.
5: Ici Rosalie Sinclair, Radio-Canada, Québec.
3: À moins de deux semaines du début de la Coupe du monde de la FIFA, Toronto se prépare à accueillir des milliers de visiteurs. Cet afflux touristique aura un coût environnemental dont l'ampleur reste difficile encore à évaluer. Magali Lévesque nous en dit davantage.
10: À Toronto, les matchs de la Coupe du monde de soccer commenceront dans quelques jours. Mais les questions entourant son empreinte carbone restent toujours sans réponse claire. Selon la professeure en écologie du sport, Madeleine Orr, il est difficile de prédire l'impact environnemental réel du tournoi. Tant qu'on ne connaîtra pas le nombre exact de spectateurs et de touristes qui viendront à la ville reine. Ultimement, les voyages des partisans compteront pour 80 % de l'empreinte écologique de la Coupe du monde. Or, difficile de savoir combien de billets ont été vendus jusqu'à présent, poursuit-elle. Quoi qu'il en soit, un rapport de la New Weather Institute révèle que cette édition nord-américaine de la Coupe du Monde pourrait engendrer jusqu'à 9 millions de tonnes de gaz à effet de serre. 2,5 fois la quantité émise lors de la dernière Coupe du Monde au Qatar en 2022. La cause, selon les auteurs de l'étude, l'augmentation du nombre d'équipes participantes, passant de 32 équipes en 2022 à 48 pour cette édition. Toronto n'accueillera que 6 des 104 matchs, rappelle Mme Orr. Son empreinte carbone ne sera donc pas catastrophique, croit-elle. Ici Magali Lévesque, Radio-Canada, Toronto.
3: Et puis au Moyen-Orient. Le premier ministre israélien Benjamin Netanyahou a annoncé la prise de la forteresse médiévale de Beaufort, située dans le sud du Liban. Il a déclaré du même souffle que le gouvernement israélien entend poursuivre son offensive et renforcer sa présence en sol libanais. Le gouvernement français a pour sa part déploré une faute majeure de la part d'Israël et réclamé une réunion d'urgence du Conseil de sécurité de l'ONU qui aura lieu demain. Voici le ministre français des Affaires étrangères, Jean-Noël Barrot.
11: Rien ne peut justifier la prolongation des opérations.

0: militaire israélienne au Liban et son occupation de plus en plus profonde dans le territoire libanais. J'ajoute qu'il s'agit là, pour Israël, d'une faute majeure.
1: Il s'agit de la plus profonde incursion d'Israël au Liban en plus d'un quart de siècle. C'était les informations.

0: Dans un futur pas pire proche, depuis que la lecture a été interdite, le monde est à feu et à sang.
1: Les bibliothèques sont dynamitées, les chaumières fouillées au peigne fin, les librairies transformées en boutiques de vapotage.
0: La possession simple d'un livre est très dangereuse.
1: Eschyle, Molière, Distasio, camp de travail.
0: Posséder un archi, un an de prison.
1: Une pile de séjour, la peine de mort.
2: Ce serait pas un poème de David Goudreau, ça, par hasard?
3: Je m'en allais le brûler, je vous jure. Voir que je lirais ça, je suis pas cave.
2: Attrapez-le!
1: L'humanité se plie désormais au 11e commandement.
4: Tu ne liras pas!
0: Pour survivre, Michel Tremblay change son nom pour Diego Paquette. Simon Boulris porte une muselière pour camoufler son beau sourire espiègle.
1: Même Marie Laberge est forcée de teindre sa petite couette signature. Stick, ça va mal.
0: On en vient même à douter. Les livres ont-ils déjà existé?
2: Un livre?
5: Ouais, ça me dit quoi? C'est pas ça qu'on perd quand on va au gym?
0: Plus rien n'a de sens. Mais, en secret, une résistance s'organise. Ils se réunissent dans un bosquet en arrière de la maison de Radio-Canada.
1: Bienvenue à la Société des lecteurs!

0: Ici Émilie Perrault.
1: Et Karine Lefebvre.
0: Bienvenue à cette toute première édition de la Société des lecteurs.
1: Alors, Émilie, il a fallu troquer le bosquet
0: pour
1: le septième étage de la nouvelle maison de Radio-Canada pour cette célébration, cette toute première célébration de la littérature francophone partout au pays. Heureusement que cet avenir imaginé par le théâtre du futur que vous avez entendu en ouverture ne nous est pas encore arrivé, une société sans lecteurs.
0: Mais
1: force est de constater que en ces temps un peu troubles, tout nous éloigne de la lecture, la multiplication des plateformes, la multiplication des écrans, la multiplication des réseaux sociaux, le bourdonnement incessant de l'actualité. Alors, Émilie, quand quelque chose est menacé, il faut s'unir et résister. Et ce sera ça, le thème de cette soirée. La résistance.
0: Et au cours des deux prochaines heures, vous entendrez donc des lecteurs résistants de partout au pays. On va aller faire un tour à Moncton, à Winnipeg, à Ottawa. On aura aussi des prestations musicales. Le groupe Marie-Céleste et le chanteur Pierre Quenders sont avec nous. Et on va laisser une place aussi à la création. Et comme on parle de lecture, on s'est dit que ce serait agréable de se faire lire des extraits de livres marquants par une des voix les plus rassurantes au pays, celle du comédien Emmanuel Schwartz. Bonsoir, Emmanuel.
2: Bonsoir.
1: Ah, je suis rassurée.
0: Et voilà. Ça marche, hein?
1: Et puis, tout ça va culminer en deuxième heure avec un grand club de lecture autour du livre « C'était ça ou mourir » de Télisson Aurélien. J'en profite d'ailleurs pour vous rappeler que peu importe d'où vous nous écoutez au pays, n'hésitez pas à nous écrire via la bulle de conversation. Donc, vous ouvrez votre petite application audio, c'est là. Parlez-nous soit de vos impressions de lecture, si vous avez lu le roman, ou encore des œuvres qui vous aident à vivre, à résister.
0: Et sans plus tarder, on vous présente nos premiers résistants, l'écrivaine Kim Thuy, la docteure Joanne Liu, l'ethnologue et autrice Wendat Isabelle Picard et le poète et caporal dans l'armée canadienne Carl Bessette. Bonsoir.
3: Bonsoir.
4: Bonsoir.
0: Et on l'a pas dit encore, mais on vous a réunis sous un magnifique arc-en-ciel dans le ciel de Montréal. On vous a réunis parce que vous incarnez chacun à votre façon comment et pourquoi être un lecteur dans cette époque trouble. Et j'ai envie de commencer avec la docteure Joanne Liu, qui a vécu plusieurs missions à l'étranger pour Médecins sans frontières. Joanne t'a déjà dit que le cynisme, pour toi, c'est une posture de bébé gâté. Et je sais que t'espères sensibiliser tes étudiants en médecine à ce sujet-là. Donc, pour toi, lire, c'est un des actes de résistance les plus accessibles. Pourquoi?
3: Je pense qu'aujourd'hui, on se fait tellement bourrer le crâne avec plein de choses, soit sur des plateformes, soit sur d'autres.

0: différentes médias. Et donc, c'est important de s'informer soi-même. Et c'est probablement pour moi la forme, je leur dis toujours, la plus pacifique de résistance. Mmh. Donc, vous vous informez, vous prenez en main, vous êtes des grands enfants.
1: Et lire, c'est accessible, effectivement. Carl Bessette, pour toi, la lecture, c'est un accès direct à la pensée. Tu dis même que c'est peut-être la meilleure façon de voyager dans le temps.
2: Absolument, parce que dans le fond, disons, récemment, je suis tombé sur un livre qui avait été écrit par quelqu'un durant la Révolution française, tu sais. Mais lui, quand il a écrit ce livre-là, là, il était là, il vivait les choses en direct. Et puis, ce que je suis en train de lire là, c'est la même chose qu'il a fait lire à son voisin, à l'autre personne. Donc, c'est probablement la meilleure façon, surtout à l'époque où il n'y avait pas de photos, pas de vidéos et tout ça. C'est une des meilleures façons de vraiment pouvoir savoir exactement qu'est-ce qui se passait là, tu sais. Puis là, on a des textes, des présocratiques, des choses comme ça. Ça me fascine de savoir que Héraclite pensait ça, tu sais. C'est incroyable. Donc, c'est une des meilleures façons de voyager dans le temps.
1: À tes côtés, il y a Isabelle Picard. Je le disais, t'es d'abord ethnologue, Isabelle. Et quand on t'a approché pour écrire, les gens avaient l'impression que tu irais vers l'essai. Pourtant, toi, c'est le roman qui t'interpellait. Pourquoi le roman, Isabelle?
3: D'abord, pourquoi pas l'essai, peut-être?
1: Oui, pourquoi pas l'essai, Isabelle?
4: Elle s'est commise quand même l'automne dernier avec un essai. Mais
3: même, mais ça a été long quand même, parce que dès que j'ai commencé à écrire dans la presse, comme c'est des textes d'opinion, évidemment, ben on voulait que je pousse ça, puis je me disais, ben les essais, il y en a pas tant que ça, des gens qui lisent des essais. Donc, je me disais, le roman est beaucoup plus accessible. On peut créer des univers, on peut voyager dans le temps, comme le disait Carl. On peut se projeter, on peut s'inventer. Donc, pour moi, il y a tout ça. Puis, il y a les émotions aussi qui passent dans le roman, qui passent moins bien dans l'essai. Quoique, ça se peut aussi. Mais je trouve que le roman, c'est vraiment la forme la plus accessible. Donc, c'est vers là que je suis allée.
1: Kim Thuy, qui est également avec nous. Toi, tu dis que le livre appartient au lecteur. Qu'est-ce que ça veut dire?
0: Parce que quand on regarde un film, puis je suis cinéphile et tout ça, mais quand on regarde un film, par exemple, la pomme qui est proposée là, c'est la pomme du réalisateur ou de la réalisatrice, n'est-ce pas? Mais la pomme qu'on lit, c'est notre pomme. Et donc, on n'est plus passif, on devient actif. Et donc, le livre appartient au lecteur parce que chacun, on a une pomme différente dans notre tête. Et on l'imagine toute seule. Et cette pomme-là révèle ce qu'on est en train de vivre, notre propre émotion. Et tu parlais vous avez parlé de la période trouble. Mm-hmm. Et j'ai eu la chance, peut-être que c'est pas le bon mot, mais en tout cas, j'ai eu la chance de vivre dans cette période trouble-là. Mm-hmm. Où le livre devenait interdit, n'était pas autorisé. Donc, le geste de lire, lui seul, était un geste de résistance. Parce que la lecture révèle une émotion de nous, notre humanité, en fait. Oui. Et dans une société où on ne permet plus de lire, c'est parce qu'on ne veut plus qu'on ressente notre humanité, nos émotions. Et donc, oui, c'est une forme de résistance extraordinaire et la plus pacifique, mais des fois, il faut se cacher. À l'époque, il fallait se cacher pour lire.
1: Oui, parce qu'à partir du moment où lire, c'est dangereux, ça veut dire que lire, c'est important aussi. Donc, ça redonne d'une certaine façon l'importance à la littérature. Bon, il y a toujours cette grande question hypothétique, hein, Karine Lefebvre, qu'on va poser dans les émissions littéraires, comme on anime, toi et moi. En cas de fin du monde, là, il y a un livre à traîner avec vous dans un bunker. Et Carl Bessette, j'ai l'impression que tu vis en quelque sorte cette question-là parce que bientôt tu vas être déployé pour la première fois dans une mission à l'étranger. Donc, tu as eu à te demander quel livre j'apporte avec moi.
2: Absolument. Bon, évidemment, je peux pas vraiment en parler là, de tout ça. Mais,
1: de la mission en soi.
2: C'est vrai, là, je quitte sous peu. Puis là, vous allez me perdre de l'espace médiatique, un peu comme BTS et Elvis. Donc, je serai de retour très bientôt. Je reviendrai vous voir à mon retour. Mais en attendant, c'est vrai, il a fallu faire le bagage et tout. Puis, mais tu sais, moi, je suis pas vraiment un exemple. C'est pas comme si j'avais pris ça c'est mon livre. J'ai pris des livres comme j'aurais pris ici en fait. Oui. Donc c'est des livres que je lis dans la vie de tous les jours, des choses très banales comme esquisse d'un tableau historique des progrès de l'esprit humain du philosophe Nicolas de Condorcet.
1: Bien sûr.
2: Des petits classiques.
1: Quelques archives là.
2: C'est exactement. Ça. Mais ne rions pas d'archives. Je suis quand même un grand fan d'archives.
1: Absolument.
2: Donc j'avais emmené aussi Comment meurt une démocratie de l'historien Benjamin Carter Head. Puis j'ai emmené deux, trois autres livres, donc j'ai emmené 4-5 livres.
4: J'aurais une sous-question. Pourquoi ces titres-là, Carl? Parce que ça semble pas
2: Mais pour être honnête, c'est ça. Ça n'a pas vraiment rapport avec la discussion en ce moment. C'est simplement parce que c'est des livres que je veux lire depuis longtemps. Puis en fait, là, bon, c'est plusieurs le savent, je suis en train de terminer une histoire d'Internet qui est en 4 tomes. Puis les deux premiers tomes sont sortis, ça s'appelle Load, une histoire d'Internet. Et puis le tome 3 s'en vient là, pour le 12 août, il est phénoménal en passant. Hein? Et puis le tome

0: dans un bunker. Toi, tu dis le livre le plus épais possible.
1: Ben, c'est juste parce que j'ai fait cet exercice-là plusieurs fois dans ma vie, parce que j'ai travaillé dans les lieux de conflit, puis il faut aller régulièrement dans des bunkers, puis c'est que on manque d'électricité rapidement, puis nos piles marchent plus. Fait que donc il faut avoir quelque chose qui va marcher pour la durée. Donc en mission, on part avec le livre le plus épais.
0: Ouais.
1: Et donc ça fait qu'à un moment donné tout le monde avait les mêmes livres là,
2: le Seigneur des Anneaux.
1: Ouais, c'est ça. Ou le Monde de Sophie à un moment donné c'était très très très populaire et parce que c'est un petit peu philosophique, c'est très épais, ça vous permet de résister justement le moment parce que la philosophie ça aide beaucoup dans ces moments-là. Donc pour moi c'est
0: on y va sur le volume.
1: Le volume parce que je sais que ma tablette durera pas.
0: Ouais. À l'inverse, Kim Thuy, toi, tu dis que des fois, un mot peut suffire. On imagine que sur les Bold People, on traînait pas une bibliothèque, là.
3: Non, puis très souvent, ben, on devait même apprendre par cœur pour pouvoir sauver. Puis quand on est parti, évidemment, c'était une fuite. Les parents voulaient pas nous dire ce qui allait se passer. Mais ma grand-mère n'a pas pu s'empêcher de dire, « Ah, tu vas voir, peut-être que tu vas vivre des moments de peur. » Puis quand t'as très peur, répète juste ces quatre mots. « Namo Aïda Fok 5 », en fait. « Namo Aïda Fok ». Et je ne savais pas ce que ça voulait dire, mais c'est un mantra en sanskrit, en fait, de bouddhiste. Et c'est vrai que je l'ai répété beaucoup dans ce bateau-là, parce que ça anesthésie le corps, ça anesthésie le cerveau, ou peut-être le cerveau avant le corps, je sais plus lequel vient en premier, mais ça nous empêche, en fait, c'est d'éteindre les antennes.
0: Ouais.
3: Puis mettre le focus sur juste une chose. Ben, c'est comme la méditation, probablement, de répéter la même chose. Oui.
0: Isabelle Picard, quand on n'est pas justement dans des périodes aussi troubles, il y a quand même le fait, et Karine l'évoquait tantôt, tu sais, tout ce qu'il y a autour de nous, la distraction, le téléphone qui nous appelle tout le temps. Mais toi, tu rappelles, en fait, oui, il y a de l'effort, mais avec l'effort de la lecture vient la satisfaction.
4: Oui, oui, mais tellement, c'est tellement important. Puis, moi, ce que je trouve aussi, c'est que dans la lecture, comme le disait Kim tout à l'heure, parce que quand on entre dans un livre, quand on entre comme lecteur, on entre dans un univers, mais avec nos propres bagages. Et il y a quelque chose de très satisfaisant à l'intérieur de ça, c'est qu'on est capable de créer notre propre histoire. Et c'est pour ça que j'aime ça, lire à ce point-là. Malheureusement, je le fais pas assez. Quand j'écris, je ne lis pas. Mais pour moi, c'est vraiment de se donner cette grande possibilité d'entrer dans l'univers, dans un univers totalement inconnu, puis qu'on se fabrique ensemble avec l'auteur. C'est fabuleux.
2: Absolument. Les gens, ils pensent souvent que c'est justement passif, dans le sens que tu vas juste prendre ce que l'auteur te donne, mais la façon dont toi tu vis, qu'est-ce qui se passe dans ta vie, tout ça, ça fait une grosse différence dans le livre que tu vas lire.
0: Absolument.
2: Dans le roman, puis encore plus en poésie, là, si je peux prêcher pour ma paroisse, je pense à Daniel Leblanc-Poirier, il dit un vers, Amélie, j'étais déprimé comme un lampadaire. Puis là, maintenant tu lis ça, ça va bien dans ta vie, j'étais déprimé comme un lampadaire, et bon, très drôle. Puis tu lis la même phrase, le même vers, 10 ans plus tard, puis ça va vraiment pas, j'étais déprimé comme un lampadaire.
0: Là, tu pleures.
2: I feel you, bro.
0: On est toujours, donc, finalement, dans des livres dont on est le héros, peu importe. Et Karine, quand on préparait la Société des lecteurs, l'aspect collectif, là, ça revenait beaucoup dans nos discussions. Moi, je me demande toujours comment est-ce qu'un livre peut avoir un impact sur le collectif. Quand tout le monde lit le même livre en même temps, qu'est-ce que ça change dans un groupe?
5: C'était ça un peu l'idée de créer un club de lecture qui serait national. Qu'est-ce que ça peut changer quand tout le monde lit le même livre? Docteur Joanne Liu, est-ce que c'est arrivé dans le cadre de Médecins sans frontières qu'un même groupe ou que les livres se passent au sein d'un même groupe?
1: Oui, beaucoup plus aussi au début des années 90 quand il y avait pas d'internet, là, fait qu'on se passait nos livres, puis c'était vraiment des choses très importantes. C'est comme en prison, là, c'est peu d'avoirs que t'as. Mais et donc il y avait un livre. Je me rappelle ma deuxième mission au Sri Lanka, on vivait près de la ligne de front à Bettikaloa au Sri Lanka, et puis il y avait quelqu'un qui avait porté le livre de Thich Nhat Hanh, le moine bouddhiste qui a fait le bouddhiste engagé, puis ça s'appelait La pleine conscience. Et donc on stressait là, parce qu'à toutes les soirs il y avait des bombardements, puis on se mettait derrière les sacs de sable, puis on a tous lu ça et tout le monde a commencé à faire de la méditation.
0: Donc ça a un impact,
1: ça a eu un impact direct sur tout le groupe.
0: Notre club de lecture en deuxième heure donc va être autour de C'était ça au mourir de Télisson Aurélien. Kim Thuy, je pense que t'es devenue une des ambassadrices de ce livre là que t'as lu d'un coup, alors que normalement t'es une lectrice

0: plutôt lente. Hein?
1: Oh mon Dieu, je suis capable de lire peut-être un livre par année. Parce que je lis une phrase à la fois, vraiment avec la main qui descend. Et donc, il me faut beaucoup, beaucoup de temps. Et plus j'aime le livre, plus il me faut du temps pour passer à travers. Non, pas passer à travers, mais voyager dans cet univers-là. Mais le livre de Télisson, j'ai ouvert et j'ai jamais pu refermer. Je l'ai lu en deux coups parce que je devais faire le souper, mais sinon j'aurais continué. J'aurais même pas été à la salle de bain, je pense, parce que c'est un. Et j'espère que tout le monde va le lire. Je crois qu'on devient un meilleur humain, tout simplement parce que dans ce livre-là, il y a une absence de l'humanité. Et parfois, hein, c'est l'absence qui révèle encore plus ce qu'on ne voit pas. Et j'ai l'impression qu'en le lisant, on touche avec nos mains. Ce qui est la dignité, ce qui est la fierté, ce qui est l'humiliation, toutes ces émotions-là deviennent tangibles. On les voit en forme. Je crois qu'on devient, on va savoir mieux aimer les uns et les autres après ce livre-là. Ceci dit, c'est un travail d'écrivain extraordinaire. Il y a tellement de sublime que je ne savais plus comment souligner. Je soulignais toute la page. Là, à un moment donné, j'ai juste fait un trait. Mais là, si toutes les pages ont un trait, ben là, je ne savais plus qu'est-ce qui était plus...
2: Il va falloir le relire.
1: Ça marche pas.
3: Mon père disait, tu aurais dû l'acheter souligné, ce livre-là.
1: J'ai acheté deux copies, pour relire la deuxième fois, la deuxième copie. Tu sais.
2: Kim, t'évoquais la vitesse de lecture. Il y a des gens qui vivent avec des difficultés de lecture. D'ailleurs, c'est peut-être l'angle mort de cette discussion-là. C'est qu'il y a un taux d'analphabétisation qui est assez élevé. Beaucoup de gens qui vivent avec des troubles de communication, des troubles de lecture. Est-ce qu'on réalise à quel point c'est un privilège pouvoir lire? Diriez-vous que c'est un privilège, que c'est un luxe même de pouvoir avoir accès aux livres?
4: Isabelle, c'est un luxe absolu. C'est un luxe nécessaire, mais c'est un luxe. Ça demeure un luxe, puis c'est un luxe avec une force. Donc je trouve ça super de mettre luxe avec nécessaire, parce que on n'a pas grand chose que on met ça un à côté de l'autre, et c'est important dans l'acte de la résistance.
2: Kim.
1: Et je crois que quand on a le privilège, ou sinon le luxe, de pouvoir lire, d'avoir accès aux livres, on a aussi la responsabilité de partager. Et partager la lecture, c'est partager une phrase. J'ai eu la chance de rencontrer justement des groupes en alphabétisation ou autres. On n'a pas besoin de partager tout un livre. On a juste besoin de partager, je me souviens, le titre d'un livre qui était « Accordeur de silence » au pluriel. C'était ça le titre. Et on a parlé de juste ce titre-là pendant toute une heure. Et déjà, on a voyagé avec ce titre-là et j'avais l'impression que les personnes autour de la table avaient lu le livre avec moi, alors qu'ils n'avaient pas lu le livre.
5: La tradition orale, hein, c'est très important chez les peuples autochtones. Je regarde Isabelle Picard, mais il y a aussi de plus en plus de livres audio qui sont disponibles. Et d'ailleurs, depuis hier, hein, sur l'application Radio-Canada Audio, le plus récent roman d'Isabelle Picard est disponible en version audio. Est-ce que ça te réjouit de savoir que peut-être qu'il y a des gens qui, malheureusement, n'ont pas les moyens de le lire et qui vont pouvoir le lire à leur façon en l'écoutant?
2: Vraiment, absolument. Rendre accessible, moi, c'est ça, là. C'est ça. C'est rendre accessible nos histoires autochtones. Puis on parlait de privilège ou de luxe, mais de pouvoir écrire aussi.
0: Dans sa langue.
2: Oui, c'est ça. Puis ou de pouvoir écrire son histoire ou sa culture. Pour moi, c'est aussi un privilège. Puis j'espère que... Puis je fais ça pour ça. Donc j'espère que toutes les formes de nos histoires, qu'elles soient à l'audio, qu'elles soient à l'écrit, puissent se rendre. Mais effectivement, je suis vraiment très très contente de
5: ça. C'est des glaçons comme du verre. J'avais pas dit le titre qui est lu par Marie-Josée Bastien. Et d'ailleurs, Karine, il y a un entretien entre.
2: On s'est rencontrés, Isabelle et moi, donc on a eu l'occasion de parler du livre. Donc si vous écoutez le livre, ensuite vous aurez un bon 20-25 minutes de jasette tout de suite après ça.
5: J'ai tellement pleuré quand j'ai lu ce livre-là à écouter avec une boîte de mouchoirs pas trop loin. Carl Bessette aussi qui veut nous faire vivre une expérience collective. Carl, t'as apporté une centaine d'exemplaires de ton roman Les Anecdotiers, paru à la maison d'édition La Mèche, pour les offrir à tous les gens qui assistent à l'enregistrement. C'est le moment Oprah de la soirée.
3: You got the Anecdotiers!
2: Non, mais c'est un livre.
3: Il faut évidemment remercier la maison d'édition La Mèche, oui. qui est extra et généreuse. Plusieurs personnes connaissent La Mèche. Ils sortent de très bons livres. Ils ont fait beaucoup de grands succès. Puis moi, j'ai eu la chance de faire un roman avec eux qui s'appelle Les Anecdotiers. C'est un roman d'amour grand public. C'est comme un mélange de Amélie Poulain et Fight Club.
5: Qu'est-ce que vous voulez de plus?
2: Choisissez votre carte.
3: Puis là, c'est ça, ils ont été tellement généreux. Ils ont dit, ah oh, oui, c'est une émission devant le public et tout, check. Puis là, ils m'ont laissé passer là-bas, prendre 3 boîtes. Donc, il y a des livres pour tout le monde dans la salle, pour les invités, pour tout le monde. Alors, tant qu'à faire un cercle des lecteurs, vous repartez avec des livres. Et je remercie La Mèche de tout cœur. C'est très gentil et bonne lecture, tout le monde. J'espère que vous allez aimer ça.
5: Et pour les gens qui nous écoutent à distance, qui malheureusement n'auront pas leur exemplaire, je rappelle le titre, c'est Les Anecdotiers. Si vous avez envie d'un roman d'amour entre Fight Club et Amélie Poulain. Joanne Liu, j'ai envie qu'on termine sur... J'ai lu cette phrase-là de vous, j'ai trouvé ça magnifique. Vous avez dit, les mots ne sauveront pas toujours des vies, mais on sait que le silence tue.
4: Ouais, ben c'est pas moi qui les ai dit, hein. Ça fait partie du discours qu'on a donné quand on a reçu Médecins sans frontières, le prix Nobel de la paix en 1999, et que on trouve régulièrement que le silence est une... On fait croire que le silence est une posture de neutralité, quand en fait, c'est une posture de lâcheté. Je pense qu'on l'a vu avec ce qui s'est passé récemment au Moyen-Orient, qu'est-ce qui se passe en Ukraine, qu'est-ce qui se passe partout dans le monde. Donc, pour moi, c'est important de parler, c'est important d'écrire sur des situations, et ça fait partie de ce que j'appelle d'une résistance aussi active. C'est important parce qu'aujourd'hui, tout est revisité. Tous les faits sont recalibrés. Il y a une espèce de lissage de notre histoire qui se fait. Puis c'est une des raisons, parce que contrairement aux gens qui sont à côté de moi qui savent écrire, moi je sais pas vraiment écrire, mais j'ai quand même essayé d'écrire un livre parce que je m'étais dit, c'est pas vrai que quelqu'un va écrire ce que j'ai vécu, ce que j'ai vu, puis c'est pourquoi qu'on s'est battu. Et je vous invite à écrire dans n'importe quelle façon, dans une carte de bonne fête, dans un courrier électronique, il faut écrire. Il faut résister la désinformation, la mésinformation, la réinvention des faits.
2: C'est très, très...
5: Merci.
2: L'essai de Joanne Liu s'appelle « L'Ebola, les bombes et les migrants ». Il est disponible depuis l'automne dernier. Merci Kim Thuy, Joanne Liu, Carl Bessette et Isabelle Picard. Merci vraiment de votre présence avec nous ce soir. Question qu'on puisse repartir de ces 2 heures avec des livres à stocker dans nos bunkers respectifs. On a demandé à des auteurs francophones de partout au Canada de nous parler des œuvres qui les aident à vivre. En voici une première.
6: Je suis Françoise Angard, auteure de Terre-Neuve et Labrador. Ça fait plus de 25 ans maintenant que j'écris mon coin de pays, ma région, Saint-Pierre-et-Miquelon, Terre-Neuve et Labrador, dans des romans centrés sur mon histoire, mon patrimoine. Je suis depuis toute jeune avide de littérature et convaincue du pouvoir des mots dans l'ouverture aux autres, dans l'ouverture au monde. Je dirais que la résistance littéraire, j'en suis un bon exemple, puisque j'ai choisi d'écrire en français à Terre-Neuve et Labrador, aux confins de la francophonie canadienne, et de me faire éditer hors Québec chez Prise de Parole. Quant au livre qui représenterait peut-être le mieux cette résistance littéraire, j'ai choisi Pélagie Lacharette, le prix Goncourt écrit par Antonine Maillet. J'en veux pour preuve de cette résistance ce qu'on m'a dit un jour à propos de ce livre en Roumanie, à savoir qu'il avait été lu, étudié, partagé comme outil de résistance contre le régime Ceausescu, ce qui en dit long sur le pouvoir de la littérature.
7: Pélagie se pressa les tempes de ses deux mains. Et elle, vous pensez qu'elle l'avait oublié, ce paradis perdu, enfouie au fond de ses entrailles et de ses reins durant la moitié de sa vie? Vers quoi avait-elle largué sa charrette et ses bœufs, sinon vers son Acadie du Nord? Une Acadie où elle avait laissé plus que tous ces geignards réunis. Détrompez-vous, bande de bavasseux et de brailloux. Mais justement, elle voulait la retrouver comme jadis, son Acadie. Avec du grain au grenier, du cidre à la cave, des bêtes à l'étable, un feu dans la massoune, et un amour au ventre. Ses enfants allaient grandir. Voyez cette Madeleine là-bas, née dans le dérangement, qui se laisse déjà approcher par le fils du beau jard de Charles-Auguste. Ses enfants s'établiraient et rebâtiraient le pays tout autour d'elle. Mais elle, Pélagie, dont les veines n'étaient pas taries, qui avait encore de la moelle aux os et du jus dans la voix. Que ferait-elle de cette Acadie qui l'aurait détournée du bonheur?
5: C'était Emmanuel Schwartz qui lisait un extrait de

0: Il agit la charrette d'Antonine Maillet. Si vous avez, vous aussi, une œuvre littéraire franco-canadienne à ajouter à notre corpus de livres pour résister, écrivez-nous via la bulle de conversation et dites-nous aussi d'où vous nous écoutez en ce moment. On veut savoir où sont les autres membres de notre résistance.
1: Absolument. Dans un instant, on va prendre contact avec notre cellule de résistance néo-brunswickoise. Mais avant, place à la musique avec la formation Marie-Céleste. C'est la lumière.

0: Et c'est le moment où on se rappelle ton anime, Karine Lefebvre.
1: Wow, quelle chance.
0: C'était Simon Duchesne, Philippe Lourde, Zachary Tremblay, membre du groupe Marie-Céleste. C'était la magnifique chanson La Lumière que vous pouvez aller écouter sur leur album Tout ce qui brille. Merci beaucoup pour cette prestation.
1: Merci. Eh bien, Émilie, la résistance, ça s'organise.
0: Oh oui.
1: Et le Canada est un bien grand pays. Alors, c'est la raison pour laquelle on va se brancher sur Moncton, où nous attendent deux résistants, l'auteur Gabriel Robichaud et la comédienne et autrice Caroline Delisle. Bonsoir à vous deux.
2: Bonsoir.
3: Bonsoir.
1: Vous êtes, oui, vous avez droit aux applaudissements. Vous êtes deux créateurs. Gabriel, je vais te poser la question à toi d'abord. Qu'est-ce que ça représente pour toi, la résistance?
2: Mais je pense que tout acte de création quelque part participe à une espèce de forme de résistance contre la morosité, contre le temps, puis même est un acte politique quelque part. Mm-hmm. Puis même faire le choix de ne pas être politique est un choix politique dans l'acte de créer pour moi. Fait que c'est comme c'est pas pensable en fait de ne pas chercher d'une quelconque façon à résister, parce que si tu cherches pas à résister, ben je pense pas que la création est forcément l'endroit vers lequel tu te tournes.
1: Mm-hmm. Gabriel, présente-moi donc Caroline Delisle.
2: Ben, Caroline Delisle, je la connais depuis plusieurs années. C'est une des autrices, c'est une des voix pour moi les plus importantes, les plus singulières, les plus originales en Acadie présentement et au pays aussi. Mm-hmm. Comme dramaturge, je trouve que c'est une voix qu'on n'entend pas assez sur la grande place publique. Elle a fait plusieurs pièces de théâtre magnifiques. C'est quelqu'un aussi dont la langue est assez formidable, assez acérée. C'est quelqu'un qui fait quelque chose à la langue française que je ne comprends pas. Et qui est mystérieux. Et c'est pour toutes ces raisons-là que je l'aime et que j'apprécie son talent depuis très longtemps. Et j'ai la chance aussi de participer à travers les éditions Personnages l'édition des trois pièces qu'elle a faites, mais également de suivre les trucs qui s'en viennent. Je trouve aussi que c'est quelqu'un qui a la force de pouvoir à la fois se réinventer tout en restant elle-même, ce qui est une rare qualité que j'envie et en même temps que j'apprécie, parce que ça fait partie aussi du mystère de découvrir un grand talent, de voir à quel point il se déploie dans le temps.
1: Je la vois à tes côtés complètement ébahie, elle rougit
3: comme c'est
1: un peu.
3: Oui, Caroline, si je me connaissais pas, je me lirais.
1: Caroline, je pense qu'on peut dire que tu es une Acadienne de cœur. Tu as choisi Moncton comme terre de création. Pourquoi Moncton?
3: Je suis arrivée ici un peu par hasard, moi, à l'adolescence, à un moment où j'avais pas encore développé de sentiment d'appartenance à une autre patrie que celle-ci. Et j'ai découvert un peuple formidable, fier, avec une culture magnifique, qui n'était pas si loin de chez moi. Moi qui ai née au Québec, et pourtant, je ne les connaissais pas du tout. Puis on dirait que ça m'a reviré le cerveau à l'envers. Ça m'a mis au courant de plein de billets que j'avais dans mon éducation aussi, surtout autour de la langue française. Ce peuple-là qui aime tellement la langue française, mais la langue française d'une façon multiple, tu sais, dans sa façon la plus noble d'être et dans sa façon populaire d'être et dans sa façon de se mixer à l'anglais et tout ça. On a une façon ici de jouer avec la langue que je trouve absolument formidable. Alors, j'ai adopté cet endroit et je ne suis plus jamais partie depuis ma puberté.
1: Gabriel, pourquoi est-ce que Moncton, c'est une terre de création aussi fertile pour toi qui crée là-bas?
2: Je pense que j'aime bien dire qu'il y a des choses qui ne se peuvent qu'ici. Okay. Il y a des hasards, ben je sais pas des hasards. Il y a des gens avec une force de caractère qui ont fait en sorte de contribuer à inventer puis à essayer de créer un centre dans un lieu improbable. Tu sais, c'est la ville avec la plus faible population qui a obtenu le sommet de la francophonie. Mmh. C'est ici qu'a eu lieu le premier congrès mondial acadien en 94, 99 le sommet. C'est une ville où il y a toutes sortes de choses et d'événements qui convergent. Improbable pour la population, mais également dans ce qui se crée. Puis cette ébullition-là, j'ai l'impression qu'elle est nécessaire. Je pense aussi qu'il y a quelque chose de la résistance aussi, parce qu'on reste minoritaire malgré tout, même si la dynamique pour moi de cette ville passe par sa francophonie. Et puis, ben c'est une des raisons, moi je suis né ici, mais une des raisons aussi pour laquelle je suis revenu, c'est que j'avais l'impression de contribuer à inventer ce centre-là, puis qu'à la limite c'est un geste beaucoup plus punk et beaucoup moins convenu que d'essayer de percer un centre déjà autosuffisant ou saturé comme il peut y en avoir un peu partout ailleurs au pays. Puis c'était une façon de résister aussi, de me dire je viens contribuer à inventer ce sens-là, parce que ce centre-là, parce que tout a plus de sens pour moi à partir d'ici. C'est la ville d'où tout part et où j'aime revenir, même si j'aime me promener aussi.
1: En terminant, Caroline, en quelques mots, tu écris du théâtre. Ça aussi, il y a quelque chose de la résistance là-dedans. C'est un art éphémère, le théâtre.
3: Oui, mais en fait, c'est un art qui est rassembleur. C'est un art qui nous force à se retrouver ensemble, qui a la volonté, en fait, qu'on se retrouve dans des salles à une époque où on le fait de moins en moins. C'est une écriture qui demande aussi à être lue à voix haute. Et donc, à la fois pour des comédiens, pour des équipes de création, pour des publics, c'est une chose de foule. Et pour moi, il n'y a pas de révolution sans foule. Il n'y a pas de révolution sans nombre. Mm-hmm. Il faut se rassembler. Et le théâtre a cette volonté-là.
1: Tout à fait. Gabrielle Robichaud, Caroline Bellil, nos résistants à Moncton, merci d'avoir été avec nous ce soir.
2: Merci.
3: Merci.
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0: C'était important pour nous de laisser une place à la création dans notre Société des lecteurs. On a donc approché des auteurs pour savoir ce que leur

0: inspirait le thème de la résistance. Et le premier à le faire est un poète et romancier d'origine acadienne, donc en quelque sorte un prolongement de notre cellule du Nouveau-Brunswick. Auteur de 4 romans et de 9 recueils de poésie, voici Daniel Leblanc-Poirier.
1: Dans une société où lire devient un acte de résistance, les auteurs, dans toute leur étrangeté, sont souvent des repères dans la nuit. De tout temps, les écrivains ont été audacieux et ont remis en question les normes de la société. Lord Byron, par exemple, avait pour animal de compagnie un ours, car on lui avait interdit d'amener un chien dans son dortoir. Les auteurs, dans toute leur unicité, aspirent souvent à être libres. Si certains comme Hubert Aquin et François Villon ont dû rédiger leur œuvre principale en prison, d'autres ont écrit leurs livres dans des conditions beaucoup plus douces. Colette, par exemple, écrivait devant un public de chats qui se disposaient comme des bibelots pour l'entendre taper à la machine. S'il y a 8 milliards d'humains sur la Terre, il y a probablement autant de façons de vivre. C'est pourquoi la poète Edith Sitwell aimait se coucher dans un cercueil pour laisser monter l'inspiration avant d'écrire. La poésie tend souvent à exister en chair et en os. Balzac, après avoir écrit toute la soirée, aimait sortir manger une centaine d'huîtres accompagnées de 2 bouteilles de champagne avant de rentrer corriger son manuscrit. Les exemples de ce genre de dandysme sont nombreux et remettent en question le cadre social. Guillaume Apollinaire se sentait lumineux lorsqu'il marchait son homard en laisse dans Paris. Jean-Paul Daou, lui, s'est composé avec les regards lorsqu'il fait son épicerie en habit à paillettes dans un IGA de campagne. Car c'est dans les gestes simples que le texte trouve l'espace pour exister. Si vous trouvez qu'il y a trop de sel dans le smoked meat ou trop de sucre dans le ketchup, c'est que vous n'avez jamais vu Carl Bessette mettre de la sauce sur son hot chicken. Si Bessette mange son hot chicken avec une cuillère et que Frédéric Schiller gardait des pommes pourries pendant des mois dans ses tiroirs de bureau, écrire est un acte de résistance qui se pratique 24 heures par jour. Certains aiment revendiquer leur place en faisant un peu de tapage, d'autres sans bruit. Si tous sont uniques, la palme de l'originalité revient peut-être à John Didion, qui, lorsqu'elle se levait le matin, buvait avant toute chose une canette de Coca-Cola bien glacée. Et pour vivre à sa façon, voilà un geste impeccable. Et avec ce Coca-Cola bien froid, tout ce qu'il manquerait peut-être serait une assiette de hot chicken.
0: Merci, merci Daniel Leblanc-Poirier, poète, écrivain et membre du duo de rap La Vieille École avec Carl Bessette. On espère un retour un jour. On invite les gens à lire Labyrinthe tonkinois, ton plus récent recueil publié aux éditions Main Libre.
2: Émilie, qui dit Société des lecteurs, dit initiation de nouveaux membres. Nos 3 prochains invités ont tous publié un premier livre au cours des derniers mois et sont donc devenus eux aussi des résistants. Je vous les présente. Annie Daris-Desbiens, Alex Mécan et Maëlle Vaguet-Dieu, bonsoir à vous trois.
3: Bonsoir.
4: Bonsoir.
2: Chacun à votre manière, cette année, vous avez utilisé l'écriture comme un outil de résistance face à la violence du monde. Annie, avec ton essai La Bonne Pauvre, t'explore la violence de la pauvreté, les sillons qu'elle crée dans nos vies, dans nos relations, dans nos familles. C'est une histoire personnelle qui est faite de deuil, de malchance, de honte aussi. Pourquoi tu devais écrire cette histoire-là, Annie?
5: Oh mon Dieu, la version courte, j'imagine.
2: Idéalement.
5: Ça a d'abord été une pièce que j'ai échoué à écrire, que j'ai donné à écrire, que j'ai repris à écrire. Beaucoup de passages pour finalement me rendre compte que cette voix-là théâtrale n'était pas la mienne et que celle qui était la mienne, donc celle qui voulait émerger, était littéraire. Et naissait tout simplement d'une obsession. C'est pas plus valeureux que ça. Dans la mesure où c'est une résistance, oui, tu sais, mon livre commence avec une dédicace à ma fille disant pour contrer l'effacement. Donc, je pense qu'il y a des franges de la population qui sont effacées depuis la nuit des temps. Je pense que les femmes sont effacées depuis la nuit des temps. Donc, on n'a pas besoin d'aller, de partir ça des années 50.

0: 50. On peut partir de n'importe quelle année, il y a eu l'effacement de ces lignées-là. Et je suis issue d'une lignée. D'années, je sais pas comment dire ça. Donc peut-être qu'il y avait une volonté de briser le cycle, je sais pas.
1: Il y a quelque chose de très intime dans un livre, mais en même temps ça résonne. T'as reçu tellement de témoignages de Monique, d'Hélène, des Jocelyne, des Guylaine. Est-ce que t'as été surprise de recevoir ces témoignages-là?
0: C'est fou. Puis c'est drôle parce que je reviens encore avec la mission que je m'étais donnée comme comédienne ou comme initiatrice de projet, comme productrice. Puis je voulais vraiment faire le pont entre le théâtre populaire puis le théâtre élitiste. Mais quand j'ai écrit mon livre, dans ma tête, j'étais comme, c'est sûr que je prêche pour les initiés. C'est ça qu'on dit?
1: Oui, absolument. Pour ma paroisse.
0: Je me disais, mon Dieu, c'est sûr que ça va être lu par, tu sais, c'est un essai, c'est un récit, ça va être lu par des sociologues, ça va être lu par des universitaires. Certes, mais aussi par, c'est ça, j'ai réussi à rejoindre des gens que je pensais même pas, puis peut-être que moi-même j'étais pris dans mes biens inconscients de penser que ces gens-là, ça se rendrait pas à eux ou que ça les intéresserait pas.
2: Qu'est-ce que tu as eu comme écho de ces lecteurs-là?
0: De merci, puis c'est drôle parce que dans ma tête, je faisais pas œuvre utile là, je répondais à une obsession. Mm-hmm. Puis finalement, c'est devenu une espèce de livre pour certains parce que je reçois ces gens-là qui prennent le temps de m'écrire, me dire mon Dieu, ça fait mal, mais ça fait du bien. Puis franchement, je sais pas où ça fait du bien à part à moi.
2: Exister, mais tu me vois, j'existe,
1: être validé, être validé.
0: Mais je pense que tu sais, mes personnages qui sont pas des personnages, qui sont malignés, en effet, elles existent partout au Québec, partout au Canada, ces petites madames là qui se débattent, qui ont du cœur, qui ont je sais pas comment dire, mais qui ont vraiment le cœur à bonne place là. C'est bizarre de dire ça, mais c'est comme si moi, en l'écrivant, je me disais non, c'est trop de bons sentiments, il faut que ce soit intelligent, il faut que ce soit intellectuel. Puis finalement,
2: ils ont connu le cœur en arrière.
0: Ça a été un tressage des deux. Fait que ceux qui veulent y voir de la tête, ils trouvent de la tête ou de la plume ou de l'écriture. Puis ceux qui veulent y voir des valeurs, quelque chose qui leur ressemble, le trouvent aussi. Donc
2: Maëva, toi, t'as publié un premier recueil de nouvelles, des silences et des murmures, d'ailleurs finaliste au prix Trillium, félicitations. Toi aussi, tu t'es intéressée à la filiation, au parcours des femmes comme Annie, des femmes qui n'ont pas toujours de voix, des femmes migrantes. Tu donnes voix aux femmes du Cameroun, qui est ton pays natal. Tu dis, Maëva, que la parution de ton livre t'a libérée d'un fardeau social, d'un poids. Qu'est-ce que ça veut dire?
3: Alors, je me suis sentie libérée du regard des autres, parce que je pense que d'abord c'est un peu culturel, mais c'est aussi en tant que femme, en tant que sœur aînée d'une fratrie de 6 filles, donc j'ai toujours porté le regard. Donc en écrivant, j'avais la peur de ce que le public devait recevoir, de ce qu'il devait penser, de ce qu'on devait penser de moi, des réflexions que je faisais sur la société, parce que même si on se dit que la fiction c'est abstrait, on peut se cacher derrière la fiction, ça reste que c'est un regard, ça porte de nous-mêmes, ça porte de nos valeurs. Donc assumer d'écrire, de parler de ces choses qui me tenaient le cœur comme ça, c'est une libération, c'est une délivrance.
1: Et sur les réactions des lecteurs, toi aussi Maëva, j'ai l'impression que ça s'est passé en deux temps. D'abord, les gens sont revenus vers toi en disant c'est très violent ce que t'écris. Et là, par la suite, quoi, il y a des gens qui se sont mis à voir la résilience, la lumière là-dedans?
3: Oui, déjà ça a été très très violent pour moi, parce que après quand mon livre est sorti, j'avais des commentaires, des personnes qui venaient me dire mais il y a un peu trop de drame dans ton livre. Est-ce que j'ai l'impression que les femmes sont des proies pour toi? Deux mois après, j'avais d'autres commentaires. Cela était beaucoup plus, beaucoup plus ouvert à ce que j'essayais de partager, aux émotions que j'essayais de transmettre. Et là, j'ai compris que ça dépend de comment on se positionne pour regarder. Et j'ai apprécié que les gens puissent reconnaître la résilience, la force, le parcours, puissent s'intéresser au parcours, ne s'intéresse pas seulement aux douleurs, mais s'intéresse au parcours de comment ces femmes, les femmes que j'ai décrites, sont parties d'un point A à un point B en mobilisant beaucoup de force, beaucoup d'émotions, en mobilisant

0: Ils ont des choses qui grandissent l'être humain. Et finalement, ça a été bien d'être un peu patiente, d'attendre quelques mois pour avoir de bons commentaires.
1: Absolument. Alex Mécan, toi, t'es l'auteur du roman Saint-Nicolas des Marins, une fable, un conte surréaliste où un curieux village est figé dans un grand froid avec ce jeune gardien de phare rejeté, craint par les habitants aussi. C'est un roman vraiment d'une grande beauté, mais aussi d'une très grande violence, celle de l'exclusion. C'est un projet qui t'a accompagné quand même pendant 8 ans, Alex.
2: Oui.
1: Ça a été quoi le moteur? Qu'est-ce qui t'a gardé? Qu'est-ce qui t'a empêché de douter pendant ces 8 ans-là?
2: C'était une obsession, un peu comme, comme Annie, ça restait là. Puis des fois, j'abandonnais. Je me disais, oh, c'est convenu, c'est lyrique, on n'y arrivera pas, c'est plate. Puis finalement,
1: c'est beau aussi, Alex, c'est beau.
2: Merci, merci. Mais c'est,
1: oui. Puis, mais c'est du travail.
2: Oui, c'est ça. Puis ça revenait, puis je me disais, mais c'est important, j'ai des choses à dire. Puis j'avais du plaisir à l'écrire. Là. C'est, donc, c'est ce qui m'a porté là, tout au long de ce processus-là. Mm.
1: Ton véhicule à toi, Alex, c'est la fiction. À quoi elle te sert, la fiction?
2: À parler de plein de choses, mais de façon détournée. Mais c'est ce que je disais aussi, mais là, on m'a dit qu'on me voyait beaucoup dans mon personnage principal.
1: Ah
2: je
1: oui?
2: Comment, peut-être que c'était pas si détourné que ça, finalement.
1: Il y a du Nico en toi.
2: C'était peut-être plus frontal que je pensais, mais mais ça permet de parler de choses plus difficiles, mais avec des images plus intéressantes, plus de beauté aussi, puis de fictionnaliser des choses qui ne le sont pas habituellement, puis on peut dire plus de choses avec moins de mots aussi, je trouve, en fiction.
3: Ouais. Et il y a le bon vieux truc aussi de pas avoir d'attente quand on écrit un livre, Alex Mécan.
2: Exactement.
3: Et ben, ils ont tous été dépassés parce que la réception critique, 4 étoiles dans le Devoir, par exemple, il y a eu vraiment plein de belles critiques là pour ce livre-là.
2: Oui, j'y croyais pas. Moi, j'étais juste content que ça soit publié puis de le tenir dans mes mains, mais là, d'avoir tous ces retours-là, je trouve que c'est vraiment phénoménal. Loin. Absolument, oui.
1: C'est une question pour vous trois, comme auteur, mais aussi comme lecteur. Pourquoi vous y croyez au pouvoir de la littérature, Annie?
4: Oh, ça commence avec moi.
1: Parce que si tu t'es engagée dans une démarche d'écriture avec les risques que ça comportait, parce que tu parlais de ta famille, tu allais dévoiler peut-être des secrets, des choses taboues aussi, tu devais y croire à ce projet-là, qui serait porteur, il serait pas juste libérateur pour toi, tu l'as publié, il est pas dans un tiroir, là.
4: Non, c'est sûr. On dirait que j'ai peut-être plus envie de répondre à la question sur comme la lectrice.
1: Oui, comme lectrice.
4: On dirait que moi, considérant que les 3 derniers chapitres ont quand même été écrits dans un moment c'est pas un spoiler alert, là. Ma mère meurt à la fin. Mais elle devait pas mourir. Elle devait le tenir, ce livre-là, entre ses mains. Fait que j'ai comme, il y a comme une partie de mon cerveau qui était tellement habituée à mon livre, à l'écriture, que c'était devenu une partition. Vraiment comme une partition. Puis la fin, ben, c'est du freestyle, dont je me rappelle très peu. Mais comme lectrice, je pense que c'est vraiment l'abnégation de soi que je vais chercher complètement, qui est une forme de porte ouverte sur l'empathie, mais de s'extraire de soi, je trouve ça formidable comme aventure, vraiment. Puis quand un livre, même c'est un récit, même un essai, tu t'extrais de toi-même, puis ça, je trouve que c'est la grande richesse. Ça ouvre sur l'empathie, ça ouvre sur la curiosité. On arrête de se gratter nos propres névroses, nos propres obsessions. Tu sais, mais qui disait ça tout à l'heure? Je crois que c'était Isabelle Picard. Et moi, je suis pas capable non plus de lire quand j'écris.
3: Ouais.
4: Fait que tu sais, il y a comme une façon multiple d'occuper ce cerveau arborescent. Hein? Je sais pas trop.
1: Alex, toi, t'as peut-être même été surpris de, ben en fait, le pouvoir de l'empathie, tu l'as vécu avec les lecteurs qui t'ont dit, hey, on s'attache à ces personnages-là. Avais-tu sous-estimé ça?
2: Ben moi, je m'attache, je me suis attaché à ces personnages-là. J'ai écrit pendant 8 ans, ils ont été avec moi longtemps, mais là, de voir que là, ils sont dans le monde, les gens m'en reparlent, les gens, ça les touche, ça m'a, moi, je me pince, là, j'en reviens juste pas. Mais tu sais, pour répondre à la question, moi, ben côté écriture, ce livre-là, je l'ai dédié à tous celles et ceux dont on ne veut pas. Puis je trouvais qu'on est souvent habitué de taper sur les mêmes groupes tout le temps. Et là, j'avais envie de montrer leur vengeance, que ce soit à leur tour de taper. Puis pour moi, la lecture, ça a tout changé. La trajectoire, la vie que je mène là, c'est parce que j'ai lu des livres, c'est parce que j'ai lu de la poésie. Tu sais, c'est ça qui a allumé une passion, puis qui fait que là, maintenant, je suis là en ce moment.
1: Maëva, toi, tu crois au pouvoir de la littérature de créer, de tisser des ponts.
3: Ouais,
1: c'était un peu ça l'idée derrière ton recueil.
0: Oui, l'idée était de révéler des voix qui restent dans le silence, de révéler des univers qu'on peine à découvrir, qu'on découvre souvent avec des préjugés ou qu'on connaît mal et tout. Donc pour moi, c'était

0: pour moi, la littérature, c'est ça. Et j'ai appris, j'ai découvert le monde à travers mes livres. J'étais chez moi au Cameroun et je lisais, je voyais, par exemple, New York, que je n'ai jamais visité, et à travers les livres, je suis allée en Asie à travers les livres. Donc, pour moi, la littérature, c'est ça. Moi, je savais que la littérature sert à voyager. Donc, oui, je crois que on peut créer un pont entre les cœurs à travers la littérature et je continue d'y croire tous les jours.
1: Ouais. En racontant des histoires de femmes, des histoires qu'on ne raconte pas, est-ce que tu espères inspirer d'autres à oser raconter leurs histoires?
0: Oui, j'espère que les femmes vont prendre la parole et raconter ces histoires qu'elles gardent au fond d'elles, parce que c'est très très important. C'est important de libérer la parole, c'est important de se dire soi-même au risque d'être dit de la mauvaise façon par quelqu'un d'autre. Donc, pour moi, c'est très, très important que les femmes prennent la parole. Donc, j'ai fait un livre avec 18 personnages féminins, avec 18 façons de voir le monde, 18 de regards différents, mais une seule façon de dire l'humain. Donc, pour moi, c'est ça. Donc, il est très, très important pour moi de se raconter, de se dire soi-même pour que ce soit authentique et de parler de façon fidèle, sincère de soi-même.
1: Annie Daris, j'ai envie de savoir, toi, parce que c'était une histoire personnelle, qu'est-ce que tu dirais à quelqu'un qui hésite à raconter son histoire maintenant que toi tu l'as fait puis que tu as eu cette réception-là?
2: Moi, une phrase qui m'a quand même bien guidée, qui se retrouve dans mon livre aussi, c'était en préface de Retour à Reims de Didier Ribon. Édouard Louis écrivait Nos larmes sont politiques. Quand elles disent quelque chose du monde et racontent quelque chose du monde, nos larmes deviennent politiques. Puis à partir de ce moment-là, c'est drôle parce que dans le processus théâtral, je me suis jamais dit ça. Non, je me suis pas dit ça. J'ai vraiment pas le même rapport entre ce que j'ai pu porter sur scène, les mots que j'ai pu porter, que j'ai adoré porter, que j'ai appris comme encore une partition. Puis cette chose-là qui est d'écrire, de faire, ok, comment je vais traiter cette espèce de magma-là un peu informe. Donc, je dirais, lisez Didier Ribon, puis donnez-vous le droit de penser que vos larmes racontent quelque chose. Vos bonheurs aussi.
1: Absolument. Annie Daris Desbiens, Alex Mécan, Maëva Guedjeu, merci à vous trois d'être aussi inspirants.
3: Et restez avec nous en deuxième heure, notre ambitieux club de lecture d'un océan à l'autre. Pierre Quenders également qui sera avec nous. On se retrouve tout de suite après le Radio Journal.
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7: Bonsoir, ici Louis de Belleval, voici les informations. Au Québec, une manifestation anti-immigration tenue hier à Shawinigan suscite une vague de condamnations, tant de responsables politiques que de citoyens. Des participants à l'événement appelés pour un Québec blanc ont défilé le visage couvert derrière une banderole au contenu raciste. Hugo Métro fait le point.
8: Les réactions politiques se multiplient, autant à Québec qu'à Ottawa. D'abord, la première ministre de la province, Christine Fréchette, estime que ces propos n'ont pas leur place dans notre société. Pour le député de Sainte-Maurice-Champlain, François-Philippe Champagne, c'est un geste déplorable qui ne reflète pas les valeurs de la région. Le chef du Bloc québécois, Yves-François Blanchet, dénonce pour sa part une manifestation de honte, de racisme et de lâcheté. Le chef du Parti libéral au Québec, Charles Milliard, affirme quant à lui que ce message ne représente pas le peuple québécois. Le chef péquiste Paul Saint-Pierre Plamondon appelle à dénoncer vigoureusement ce racisme. Le co-porte-parole de Québec solidaire, Sol Zanetti, lui, parle d'une honte qui n'a pas sa place au Québec. Et puis l'indignation se fait aussi sentir à Shawinigan. Voici quelques citoyens rencontrés.
9: Québec, c'est pour tout le monde, que tu sois blanc, noir.
10: C'est pas avec des phrases de même qu'on va faire un beau Québec.
11: Ça n'a pas sa place, ça. Une façon d'une autre, pas en 2026.

0: Ah, moi, ça me désole, parce qu'on n'est pas une ville comme ça, là, Shawinigan. On est pas mal plus évolué que ça. Là.
1: La ville de Shawinigan affirme qu'elle n'était pas au courant de la tenue de cet événement. Ici Hugo Métro, Radio-Canada, Montréal.
2: La famille de l'ex-hockeyeur Claude Lemieux, mort jeudi, fera don de son cerveau à la science. Le quadruple champion de la Coupe Stanley s'est enlevé la vie quelques jours après avoir porté le flambeau avant un match du Canadien. Ses proches souhaitent que ce geste permette de faire avancer les connaissances sur les effets à long terme des traumatismes crâniens répétés sur les athlètes. Voici Édouard Beaudoin.
3: Reprise par Lemieux, le tir.
4: Les faits d'armes de Claude Lemieux sur la patinoire ont été nombreux. À la fois un homme des grandes occasions, mais aussi un joueur au caractère bouillant, abonné aux échauffourées sur la glace. Il a encaissé des chocs sur plusieurs années qui peuvent mener au développement de symptômes d'encéphalopathie traumatique chronique, une maladie dégénérative dont ont souffert plusieurs athlètes de haut niveau. Claude Lemieux en faisait-il partie? Sa famille a fait don de son cerveau à un centre de recherche de Boston pour en avoir le cœur net. Louis de Beaumont est professeur à la faculté de médecine de l'Université de Montréal.
5: Donc, ça nous permet d'aller trancher le cerveau vraiment et d'aller voir qu'est-ce qui se passe dans ce cerveau-là, l'accumulation de toxines.
6: C'est pas 2-3 commotions cérébrales, mais c'est vraiment des coups répétés, réguliers, sur plusieurs années.
4: Le neuropsychologue Dave Ellenberg.
6: Si réellement Claude Lemieux souffre ou a souffert d'encéphalopathie traumatique chronique, ça va être une contribution immense, encore là, pour la science.
4: Le geste est aussi salué par le député libéral et ex-hockeyeur Enrico Ciccone, qui déplore toutefois le peu de progrès réalisé jusqu'ici dans la protection des joueurs de la LNH.
7: Pour faire un réel pas en avant, il faudrait que la Ligue nationale de hockey puisse reconnaître le problème de commotion cérébrale. Et on ne l'a pas reconnu encore.
4: La famille de Claude Lemieux consent à ce que les résultats de l'analyse de son cerveau soient rendus publics. Ici Édouard Beaudoin, Radio-Canada, Montréal.
2: Le Tour de l'île de Montréal a connu un autre franc succès, malgré la présence de quelques nids de poules. Plus de 21 000 cyclistes, dont certains venus de l'extérieur du pays, ont roulé sur l'un des deux parcours prévus. Voici là-dessus le reportage d'Andréane Williams.
8: Les cyclistes ont mordu l'asphalte par milliers malgré la pluie et les nuages dimanche pour le Tour de l'île de Montréal. Les participants avaient le choix entre deux parcours, le régulier de 30 à 50 km sans voiture et le parcours découverte de 65 ou 90 km sur un chemin balisé. À 8 ans, Léonard Cordisco a lui-même demandé à son père de participer.
9: C'est vraiment cool d'être plus que dans 30 000 ici à faire le Tour de l'île. Un petit peu froid, mais j'ai vraiment aimé ça.
10: Where are you from?
11: California.
8: Ce Californien, lui, a profité de son séjour à Montréal pour participer à l'événement. Faire du vélo est la meilleure manière de découvrir une ville, dit-il.
11: Oh, biking is the best way to discover the city.
8: Pour assurer la sécurité des cyclistes, des premiers répondants et des policiers ont patrouillé les parcours. Plusieurs centaines de nids de poules ont aussi été colmatés. Le PDG de Vélo Québec, Jean-François Roux.
12: Ce matin, notre équipe fait le tour du circuit pour identifier des nids de poules qui seraient éventuellement restants. Et le parcours sera sécuritaire.
13: Félicitations pour votre course!
8: Les cyclistes ont tout de même dû faire un peu de zigzag pour éviter les trous, selon ce participant.
14: Il y en avait, évidemment, mais c'est pas tant que ça.
8: Cette année, Vélo Québec a souligné les 50 ans des Jeux olympiques de Montréal avec un parcours mettant en valeur des sites emblématiques des Olympiades de 1976. Ici Andréane Williams, Radio-Canada, Montréal.
2: Ottawa doit choisir d'ici juillet l'entreprise qui va construire la prochaine flotte de sous-marins du Canada. L'Allemand TKMS et le Sud-Coréen Hanwha sont les deux finalistes. Ce contrat de plusieurs dizaines de milliards de dollars prévoit la construction d'une dizaine de sous-marins pour remplacer les 4 appareils vieillissants de la Marine royale canadienne, dont un seul est actuellement en service. Ottawa assure que ce projet va générer d'importantes retombées économiques au pays. Et puis enfin, en Colombie, les électeurs devront retourner aux urnes le 21 juin pour choisir leur prochain président. Selon des résultats partiels, le candidat de droite, Abelardo de Espriilla, affrontera au second tour le candidat de gauche, Iván Cepeda, héritier politique du président sortant, Gustavo Petro. Voilà, c'était les informations.

0: Karine Lefebvre.
1: Et Émilie Perrault, en direct du studio du 7e étage de Radio-Canada. Rebienvenue à la Société des lecteurs. La nuit est tombée ben sur Montréal, oui. C'est ce qu'on voit en ce moment à l'extérieur du studio.
0: Soir de pleine lune, parfait pour une soirée de résistance.
1: Absolument, notre cabaret festif autour de la littérature francophone partout au pays se poursuit sous le thème de la résistance. Vous savez que vous pouvez nous joindre en tout temps via la bulle de conversation sur l'application Radio-Canada Audio. Et d'ailleurs, Karine, on a reçu quelques messages.
0: De très beaux messages. Ici, c'est GC qui me dit « Quelle soirée, la résistance, tous vos invités le démontrent, la vérité, la pureté qui se dégagent de leurs propos. Et vous deux, qui êtes déjà à la hauteur de vos animations respectives, ça fait tellement du bien de votre duo. »
1: Bon, ben là, oh, c'est gentil.
0: Merci, c'est
1: on accepte ce duo.
2: Jésus-Christ, peut-être.
0: Salutations aussi à Abdoul, qui nous écoute de Dieppe, Sylvie Sauvé-Cliche de Saint-Jean-sur-Richelieu. Quelle belle rencontre avec des auteurs de différents univers. Bravo, écrire, lire est le thème inspirant de la résistance. Et puis, Émilie, on a demandé aux auditeurs de nous aider à fabriquer ce corpus de la résistance, à nous parler des œuvres qui sont importantes pour eux et elles. Il y en a beaucoup, j'en ai retenu deux ici. Inondable de Marilyn Busque-Dubois, c'est la suggestion de Francesca qui dit « L'autrice embrasse cette nature qui a dévasté sa vie. La profonde symbiose entre la nature et la narratrice me semble en soi un acte de résistance au présent recul socio-gouvernementaux. » Et puis tiens, ici, José Champigny me dit « La servante écarlate de Margaret Atwood, œuvre troublante qui mène à la réflexion. Cette lecture doit nous donner la force de mener ces luttes pour notre liberté de choix. »
1: Et il y a Michel Fontaine qui dit que pour lui, la détresse et l'enchantement de Gabriel Roy illustre la dualité canadienne, le désir de survivance des communautés francophones hors Québec. Geneviève Morin, elle, propose prochain épisode du Hubert Aquin.
0: Ah oui?
1: Et elle est touchée par ce roman, dit-elle, d'une résistance ratée. Alors, elle écrit « La vraie résistance n'est pas toujours victorieuse. Elle est souvent celle qui persiste malgré l'échec et c'est là que l'écriture du Hubert Aquin devient vertigineuse. Il se contente pas de raconter cet échec et le fait vivre dans la forme même du livre. » Et il y a plusieurs personnes, Karine Lefebvre, qui nous ont écrit pour parler de « C'était ça ou mourir
0: ben »,
1: de
0: oui.
1: Télisson, Aurélien. Une œuvre, évidemment, qui peut figurer dans le corpus de résistance. Et c'est la raison pour laquelle on l'a choisi aujourd'hui.
0: Exactement. C'est l'une des raisons pour lesquelles on a choisi d'en faire le sujet de notre grand club de lecture. Avant même sa parution en mars dernier, les éditeurs du monde entier s'en arrachaient déjà les droits. C'est, je pense, le phénomène littéraire de l'année. C'est le roman « C'était ça ou mourir » de Télisson Aurélien, l'Odyssée de Jonas, qui, devant son Haïti natal à feu et à sang, va entamer une longue traversée de carrefour-feuille, que c'est joli, jusqu'au chemin Roxham au Québec. C'est vraiment un parcours de résistance. Nos lecteurs ce soir, on vous les présente. D'abord, Dominique Anglade. Bonsoir, Dominique.
3: Bonsoir.
0: Ex-politicienne, femme d'affaires, professeure et directrice exécutive de l'École des dirigeants et dirigeantes d'HEC Montréal. Nathalie Platt, psychologue et autrice. Bonsoir, Nathalie.
4: Bonsoir.
0: Et Simon Boulris, auteur, comédien, scénariste. Salut, Simon.
5: Bonsoir.
0: Bonsoir donc à vous trois. Merci d'abord d'avoir accepté de vous lancer dans ce grand club de lecture-là pour nous. Dominique, j'ai envie de commencer avec toi. Parce qu'Haïti, ben, c'est ta terre natale. Tes parents ont connu l'exil aussi. Pourquoi t'as accepté notre invitation?
3: J'avais l'intention de lire le livre cet été, puis je me suis dit, je vais le lire en avance. mais ouais. Évidemment, le thème, donc, je suis née au Québec de parents haïtiens, mais le livre, pour moi, c'est un incontournable. Mm-hmm. Tu lis les premières pages puis tu sais que c'est un incontournable
0: ouais,
3: à ce moment-là, tout de suite en partant. Et ce que j'ai retrouvé à l'intérieur de ce livre, dans l'écriture, tu reconnais toute la tradition orale de ce que c'est que le créole haïtien transposé en français.
0: Mmh.
3: Un livre avec des images fortes, puissantes, qui, pour moi, je dis souvent parfois des expressions qui me viennent juste en créole, je dis ça, puis j'arrive pas à les traduire.
0: C'est beau.
3: Puis là c'est comme je lis ça, puis je dis mon Dieu, lui il fait juste ça là, ces images là, les traduire sans arrêt, et c'est ça qui fait, je trouve, la force de ce livre, c'est cette oralité qu'on retrouve en français. Et puis après ça, toutes sortes de raisons pour lesquelles c'est incontournable, mais puis je me suis dit, c'est ça, ça allait me forcer à le lire, puis que j'allais venir vous en parler.
1: Merci d'avoir accepté, Dominique.
0: Simon, t'as jamais caché ton enthousiasme dès la lecture de ce livre-là. Qu'est-ce qui t'a tout de suite frappé dans ce roman-là?
5: Pour moi, ce qui m'a frappé d'emblée, c'est la puissance de l'écriture et l'art de la formule.
0: Mm-hmm.
5: J'ai su après deux pages, comme Dominique, après deux pages, j'ai fait, OK, c'est un livre majeur.
0: Ouais.
5: Je l'ai su tout de suite. L'envergure, le souffle, l'unicité qui me rappelait beaucoup, d'une certaine façon, Caroline Dawson, là où je me terre. Pour moi, c'est un coup de circuit pour un primo-romancier de la même façon. Et je pourrais dire que j'ai demandé, moi, je suis pas très fan dans les salons du

0: livre, je vais pas voir les auteurs. Je l'ai fait une fois pour Michael Delisle, il y a des années, quand j'ai publié mon premier roman en 2009. Et je l'ai fait à Québec. J'ai croisé Télisson. Je suis allé le voir. Je lui ai dit, écoute, je fais jamais ça. Et il m'a écrit sur la première page pour mon ami Simon. Mais il a écrit d'autres choses, là, mais pour mon ami Simon. Ah, puis il parle d'humanité. Ben, je vais vous le dire. Tant qu'à ça. Alors, je suis si honoré du fait que ce livre a pu trouver en toi flamme et écho. En toute humanité. Et sa calligraphie, regardez comment.
1: Mais bon, oui, on ça, fait de la radio. Radiophonique.
0: OK, non, mais la calligraphie est magnifique.
1: Elle écrit vraiment bien.
0: Il y a une belle main d'écriture et ses phrases sont aussi belles que sa plume.
2: Nathalie Platte, je sais pas si ça se fait. On contient tous des multitudes, mais t'es à la fois autrice, mais t'as aussi profession de psychologue. Quand tu entres dans un récit comme ça, qui est à la première personne, ouais, où on suit le parcours migratoire de quelqu'un, est-ce que tu peux mettre ton cerveau de psychologue de côté où il y a toujours comme une, il y a...
3: Ah, je pense que j'ai pas de cerveau de psychologue, mais au sens où on peut pratiquer de façon différente, mais je pense que j'aime penser que je pratique avec peut-être ce qui ressort beaucoup dans ce livre-là, avec quelque chose qui est à l'essence de notre humanité, en fait. Ouais. Donc, je le reçois. Moi, j'ai l'impression que je pratique de la même manière que je reçois des œuvres culturelles. Mm-hmm. C'est d'ailleurs une des choses que je défends un petit peu dans mes prises de parole, de dire que ça soigne la culture. Puis, il y a un mot qui me vient là, vitement comme ça pour parler de ce livre-là, c'est que c'est un livre d'alphabétisation de l'invisible, de ce qui n'avait pas de représentation. Et ça, c'est un mot qui moi m'a bouleversée quand je l'ai découvert dans mes études, parce que ma mère était enseignante en alphabétisation et donc elle a travaillé toute sa vie avec les migrants, les réfugiés. Mm-hmm. Donc on a reçu à la maison aussi là, tous les grands conflits des années 90 où on les a rencontrés. Elle nous en a parlé. Et après, j'ai rencontré ce mot-là dans mes études. C'est quelque chose qu'on fait en thérapie. On alphabétise ce qui n'avait pas de représentation et c'est ça qui soigne. Mm-hmm. Donc, depuis tout à l'heure, on se demande ce que la littérature fait, là, en résistance. Ben, c'est ce qu'elle fait. Elle réhumanise en nous redonnant un langage là où on aurait pu être dans l'invisibilité la plus totale.
1: C'est vrai qu'il y a quelque chose presque de l'apparition. C'est comme si, je vois maintenant, dit l'aveugle, là, mais exactement. C'est vrai que, moi, je me suis jamais sentie aussi près d'un destin qui pourtant
2: était complètement différent du tien.
1: Et loin, normalement, mais en même temps, on se sent près de lui. D'ailleurs, on aurait aimé l'avoir avec nous ce soir. Vous comprenez bien que Télisson était invité.
2: Quelque part dans le ciel entre Montréal et Paris, c'est
1: exactement
2: ce qu'on nous dit
1: au moment où on enregistrait ça.
2: Par contre, on a eu l'occasion de lui parler plus tôt cette semaine. On va vous le présenter, Télisson Aurélien.
4: Mon ami. D'abord, c'est pas un roman à leçon, c'est surtout un texte de compréhension. C'est d'essayer de comprendre cet exercice, essayer de comprendre l'autre. Et je voulais surtout que les gens voient dans l'autre leur propre reflet. D'où l'idée de raconter l'histoire à la première personne. On a l'impression que cette histoire, c'est son histoire. On est en train de raconter son propre histoire quand on lit l'histoire du personnage Jonas d'Orléans.
2: Oui, c'est ça. Donc, on a l'impression de marcher aux côtés de son personnage de Jonas. Nathalie, le personnage de Jonas, dans C'était ça ou mourir, il est en survie. Mm-hmm. Il doit laisser des morceaux de lui, parfois des morceaux physiques, des possessions, mais parfois des morceaux de son humanité en chemin, parce que son parcours va être déshumanisant. Mm-hmm. Qu'est-ce qui arrive à un humain quand il est dans un parcours de survie comme ça? Comment on peut rester soi-même quand on est étranger partout où on met le pied?
3: Ben en fait, il arrive l'exil dans tous les sens du mot, c'est-à-dire que il est à la fois exilé d'une manière littérale, mais aussi de lui-même. S'installe une forme d'aliénation de lui-même que le langage lui permet d'amoindrir, d'effacer. Donc c'est un livre qui est important parce que il nous permet d'avoir accès précisément les mécanismes de déshumanisation humanisation et de réhumanisation. Mm-hmm. Parce qu'on ne dira pas comment ça se termine, mais à la fois, c'est loin de nous, mais c'est à côté de nous. Mm-hmm. Parce que mm-hmm. c'est le récit d'un migrant qui passe, finit par passer par le chemin Roxham, puis il est à côté de nous. Là. Et là, par contre, on va faire le saut intersubjectif pour aller voir le monde de son point de vue. Puis, ben, le roman est important aussi parce qu'il nous parle de quelque chose qui est peut-être l'horreur de notre siècle, en fait, celle que ces gens-là vivent. C'est pour ça que moi, il m'a beaucoup fait penser

0: sur l'identité aussi, sur l'identité. Et donc, y a cette migration qui existe te fait comprendre que t'es pas rendu dans l'exil. Tu t'en vas peut-être vers un exil, mais t'es même pas rendu. À un moment donné, il dit, moi, je trouvais ça extraordinaire, il dit, là-bas, on est haïtien à 8h, dominicain à 8h10, étranger illégal à midi et victime d'habits à 14h. Mm-hmm. Donc, t'es pas rendu là-bas. Puis, il y avait des citations qui, à un moment donné, il dit, pas encore prêt à partir, pas capable de rester, l'attente était devenue ma patrie. Mm-hmm. On est dans cette mouvance et la force de ce livre, c'est que tu t'attaches au personnage, tu comprends son histoire et finalement, on te dit, ah mais c'est lui qui est dans l'autobus à côté de toi, dans Côte-des-Neiges. Là,
1: c'est que tu
0: regardes pas tous les jours. Mm-hmm. Et ça, cette force d'arriver et de te dire, ah, c'est lui qui est mon voisin, c'est celui mm-hmm. d'à côté, c'est... Moi, je trouve que ça transcende tout.
2: Il y a un extrait du roman C'était ça ou mourir qui explique exactement ce sentiment-là de faire apparaître l'invisible et de peut-être nous faire voir des choses qu'on voit pas. Vous allez entendre Télisson et Aurélien lire un extrait du livre. Il est question, entre autres, de l'autre partie de l'île d'Haïti, de République dominicaine. On l'écoute.
3: À Punta Cana, les Occidentaux boivent du rhum et se plaignent de la lenteur du Wi-Fi. À Santiago, des Haïtiens cassent des pierres pour construire des routes qu'ils ne pourront jamais emprunter sans risquer l'expulsion. Les uns nagent dans une piscine bleue, les autres se cachent des policiers en uniforme bleu. Deux mondes sur la même île, deux soleils pour la même mer. Et moi, quelque part entre les deux, j'essayais de comprendre comment un pays pouvait être à la fois carte postale et purgatoire.
2: Un extrait de C'était ça ou mourir. Ouais, c'est dur à recevoir parce que c'est on peut pas se cacher derrière des comportements d'occidentaux d'aller se faire dorer la couenne au soleil, de nous prendre nos deux semaines de vacances alors qu'on réalise pas la réalité qui est juste sous notre nez. Mm.
0: Ben, exactement. Et l'autre élément qui m'apparaît très fort dans ce livre, c'est le fait que à un moment donné, il y a toute cette question de pourquoi t'existes, pourquoi tu vis, c'est quoi la valeur de la vie. Mm-hmm. Quand tu dis ça, c'est quoi la valeur de la vie? Tous ces morts, tout le temps, et puis ça continue aujourd'hui, demain, puis dans les années à venir, ça, il va y avoir beaucoup de ça. Mais la valeur de la vie et comment ces personnes qui migrent veulent quand même avoir vécu pour une raison, d'où la naissance même du livre, parce qu'il le dit. Il dit, moi j'ai écrit tout ça parce que ils m'ont dit de raconter ce qu'ils ont vécu pour que leur vie ait un sens. Cette quête du sens de la vie, pour moi, est très forte également dans ce livre.
1: Ça ramène au mot camper.
0: Ah ouais, camper.
1: Être debout,
0: ben ça, moi c'est un mot qui a beaucoup de signification pour moi. Camper en créole, ça veut dire être debout, mais tout le livre, c'est une histoire d'être debout. Ouais. C'est presque que
1: envers
0: ça.
1: Envers et contre tous.
0: Envers et contre tous.
1: Et là, évidemment, les gens qui l'ont pas lu encore nous écoutent et se disent, mon Dieu, mais comment est-ce qu'on passe à travers une lecture aussi sombre? Mais ce qu'il faut comprendre, c'est que il y a beaucoup de rire là-dedans dès la première page, hein, Simon. C'est ça qui t'a frappé aussi, c'est l'oxymore, en fait.
4: Oui, pour moi, il encrypte vraiment l'idée de l'oxymore parce qu'on parle d'un rire. La première ligne, je vous jure, ce jour-là, j'ai ri. Oui, moi, Jonas d'Orléans. Puis là, il explique en fait qu'il a ri de désespoir. Mm-hmm. Et ce livre-là, ça revient souvent. J'ai souri, il a souri. Mm-hmm. C'est des sourires qui sont parfois... c'est de la survivance.
1: Oui.
4: C'est des sourires de collégialité. C'est vraiment puissant, cet oxymore-là. Puis je trouve qu'en fait, c'est un poète. L'art de l'oxymore, mm-hmm. ça revient partout. Je parlais de l'art de la formule. On parlait tout à l'heure de dignité et d'exil. Alors il dit, j'étais en exil dans ma propre bouche. Ce genre d'image-là, les statues me regardaient comme si j'étais un graffiti de trop. Il dit aussi, ici, la couleur, c'est une carte d'identité. Ton créole est une condamnation. Ton espagnol est une audition. Ton nom est une loterie. Et on parlait de dignité, on parlait de se tenir debout. Il y a un moment où il devient cireur de chaussures et il affirme que c'est le métier qui lui apprend le plus sur la comédie du monde. Un cireur sans client, mais au moins il était propre dans sa misère. Et des images comme ça, là, c'est à chaque page. C'est assez fou de
2: dire. Sans oublier que c'est un primo romancier.
4: Exactement.
1: Mais qui a publié de la poésie. Quand tu dis que c'est un poète, sur une échelle de 1 à 10, à quel point t'es jaloux de l'écriture de tes
4: Mais mon Dieu, mais ça tape le 10, là. On est dans le 10 plein feu, là. Oui. Puis,

0: Puis il y a aussi, pour moi, il y a aussi la tragédie. Il y a du Mouawad. Tu sais, on se rappelle la scène d'incendie, là, la scène d'autobus. Il y a une scène qui évoque un peu ça pour moi. C'est une scène où il y a un tireur fou. En fait, c'est un homme qui peut tirer les migrants. S'il le veut, il dit, faites-moi rire. Si vous me faites pas rire, je vous tire. Et là, le personnage parvient dans dans sa nervosité à le faire rire et ça le sauve. Et c'est une série comme ça, là. C'est une série de rencontres qui donne le vertige et de hasard et de survivance et de dignité.
1: Il y a presque un côté Forrest Gump.
0: Oui, complètement.
2: Mais complètement.
0: C'est intéressant parce qu'à un moment donné, il y avait tellement une surenchère de, tu sais, je sais qu'il s'est beaucoup documenté. Il a réuni beaucoup d'observations sur l'exil, la migration. Puis je me suis dit, hey, c'est beaucoup. Puis ça m'a rappelé, Margaret Atwood, dans La Servante écarlate, elle avait conservé des trucs qui venaient de partout dans le monde sur la condition de la femme. Mm-hmm. Et cette idée de surenchère créait un peu une fable. Oui. Mais j'ai l'impression qu'à un moment donné, j'ai dit, j'ai pas vécu l'exil naturellement, la migration de cette façon-là, mais je me dis, hey, c'est presque une fable tellement qu'il vit mille choses à chaque jour, il se passe. Et c'est des rencontres qui sont fortuites, qui sont belles et qui sont tristes à la fois.
2: Ouais. Nathalie Platte, est-ce qu'il y a des moments, des extraits du livre qui t'accompagnent une fois que ta lecture est terminée, qui t'habite encore?
1: Oui, ben en fait, je trouvais ça un peu ironique de m'en venir ici ce soir quand je le voyais sur mon fil d'actualité Facebook ce matin, là, qu'il y avait eu une manifestation à Shawinigan de suprémacistes blancs. Et je dois dire que c'est une question qui m'habite beaucoup pour toutes sortes de raisons sur notre perte de capacité à composer avec l'altérité sous toutes ses formes, puis la rigidification de certains discours qui vont tenir à distance cette altérité-là. Donc, j'y pense pas mal tout le temps. Ça m'a fait penser à la campagne d'Amnesty International qui s'appelait Look Beyond Borders il y a quelques années, où il s'agissait seulement de regarder pendant 4 minutes quelqu'un dans les yeux, puis il avait fait l'exercice avec des migrants là, de la Méditerranée, plutôt avec des gens qui habitaient les pays d'origine où ces migrants-là arrivaient, et puis c'est complètement bouleversant, puis je m'en sers souvent de ce vidéo-là partout où je vais, dans toutes sortes de formations, tout ça, parce que c'est ce que ce livre m'a fait vivre, moi, c'est cette espèce de rencontre-là qui fait que je peux pas détourner le regard.
2: Une fois qu'on a vu, on peut plus ignorer, hein.
1: Ouais. Puis c'est vrai l'idée de la femme. Puis en même temps, moi j'avais l'impression, puis là c'est peut-être parce que j'étais pris avec mes histoires de camps de concentration parce que je pensais beaucoup à ça, mais j'étais comme, on dirait qu'il a concentré.
2: Oui.
1: Ce qui peut arriver, peut-être pas à une seule personne sur cette route-là, qui part quand même là, tu sais, d'Haïti, mais le Brésil, la jungle du Darién, je sais pas si je le dis correctement,
3: mais t'en parles et je me sens pas bien physiquement.
1: Mais voilà, c'est que ça nous prend au corps, il nous le fait vivre, oui, avec les images poétiques, mais aussi avec les sensations, ce qui fait qu'on peut vraiment éprouver à la place de l'autre. C'est à la racine de la compassion.
0: Et même arrivé au Canada, ce n'est pas terminé.
2: Non. C'est il y a une autre forme de violence. Il y a une violence administrative dès qu'il met les pieds aux États-Unis, puis ensuite au Canada.
1: Kevin, l'avocat.
0: Kevin. Mais ça, c'est un personnage qui est très, très drôle. Pour vrai, c'est absurde, mais quel personnage plus grand que nature. Ça, j'aimerais ça le voir dans un film, ce Kevin-là.
1: Il pense qu'Haïti est en Afrique. Je pense que c'est pour ça qu'il parle français. Mais bon.
4: Mais il y a aussi, pour moi, il y a un élément où... Je pense beaucoup à des organismes communautaires aujourd'hui qui, eux, entendent ces histoires-là quotidiennement. Mm-hmm. Et ils peuvent bien l'expliquer, qu'il y ait sur tous les toits, que c'est difficile, etc. Mais ça ne rend pas justice à leur voix parce que les gens n'entendent pas ça. Et je pense à toutes ces personnes qui œuvrent avec et qui voient ce livre-là, je l'espère, ou qui verront ce livre-là, une manière d'illustrer ce que eux, ils constatent au quotidien, au-delà du parcours des gens qui, évidemment, ces gens-là n'ont pas de voix, mais... Ces organismes-là trouvent à travers ça un chemin à tracer pour dire, avez-vous voulu ça pour comprendre ce qu'on vit au quotidien puis comment on devrait accompagner les gens qui vivent?
3: Mais c'était ça aussi l'idée de ce grand club de lecture pan-canadien. On s'est dit, si tout le monde lit le même livre en même temps, d'un océan à l'autre, ça va, on va être habité des mêmes images et ça va développer quelque chose. C'est magnifique. On a reçu tellement de messages, Karine Lefebvre. Je prends le temps de lire en direct de l'Australie. Mélanie Deschênes nous écrit, c'était ça ou mourir. C'est un roman que j'ai savouré à petite dose, trop percutant pour être avalé d'un trait. Mm-hmm. Un périple où injustice plane, la forme d'écriture est une caresse pour les yeux malgré le propos troublant. Il y a Lucie de Saint-Hilaire qui dit que c'est un chef-d'œuvre qu'elle lit avec respect. Je trouve ça magnifique.
1: Oui. Ah, oui, c'est beau.
3: Elle dit, je veux en garder plusieurs passages en mémoire. Eliane Trottier aussi qui nous a écrit, merci pour ce projet collectif. On a décidé de le faire avec le club de lecture de la bibliothèque Jean-Charles Magnan de Saint-Casimir. On les salue.

0: On a décidé d'embarquer en gang. On le lit actuellement. J'ai tellement hâte d'en discuter parce qu'il y a ça aussi dans la lecture. Après, d'en parler avec d'autres personnes, c'est ce qu'on fait ce soir. Merci d'avoir accepté notre invitation, d'ailleurs.
1: Ouais. Télisson Aurélien a dit qu'il y avait eu une urgence de l'écrire, même si c'était pas tout à fait son histoire, parce que ça, il y a rien qui a changé. Lui a quitté Haïti en 2010 à la suite du tremblement de terre et la situation ne s'est pas améliorée. Dominique, même constat.
2: Oui, même constat, avec aussi l'indifférence du monde. Puis on le comprend, il y a tellement de choses qui se passent dans le monde. Et Haïti, ça continue d'être difficile, malgré qu'il reste quelques belles histoires en Haïti. Non? On a cette fondation qu'on poursuit depuis 16 ans là-bas, avec de belles histoires quand même, mais un contexte ultra compliqué, comme vous pouvez lire, les gangs de rue qui ont pris, qui sont devenus le gouvernement à toute fin pratique, et avec pas nécessairement de lumière claire au bout de ce tunnel. Donc c'est, oui, c'est difficile. C'est un pays qui a pas eu beaucoup de chance, qui a eu un impact considérable sur notre humanité. Puis je pense que le travail qui est fait avec ce livre, justement, témoigne de la contribution d'Haïti aussi pour le reste du monde, pour raconter ces histoires qui restent. Parce que Haïti reste un pays de conteurs, beaucoup de conteurs dans son histoire.
0: Oui.
3: Et d'ailleurs, c'est un des passages que j'aime le plus. C'est René de Petre, qui est un poète qui l'habite constamment. Puis il se récite en... Il dit... le récit en créole murmuré. Puis j'ai vérifié, donc c'est un poète franco-haïtien qui a 101 ans, comme Jeannette. Et c'est vraiment, c'est leur Jeannette, en fait. Je trouve ça merveilleux. Est-ce que je peux lire un petit passage que je trouve très, très percutant? Vers la fin, quand il arrive au Canada, il y a un homme assis sur un banc, m'a regardé enlever ma tuque et a lancé sans méchanceté, « Hey, ça fait du bien pareil, hein? » J'ai répondu, « Oui, trop vite, trop fort. » Comme si j'avais attendu cette question toute ma vie.
0: Cet exemplaire-là doit être surligné.
3: La page 112, Dominique.
2: La page 112, c'est tout le temps.
0: On se relance.
2: Non, mais 112, là, c'est magique. C'est magique. Ce qu'il mettait en mots, ce n'était pas la peur de mourir. On l'avait tous déjà apprivoisé. C'était une peur plus radicale encore, celle de disparaître sans trace, de s'éteindre sans témoin, d'être rayé du monde sans même laisser une rature. Ce qu'il venait d'énoncer, c'était peut-être la définition la plus nue, la plus humaine, de la migration que j'ai jamais entendue. Partir, ce n'est pas seulement chercher une vie meilleure, c'est surtout refuser que sa vie, même brisée, ne compte pour rien. C'est vouloir qu'au moins une voix survive à son corps, mourir d'accord, mais pas en silence, et si mourir il faut, alors que quelqu'un reste quelque part pour dire « il a vécu » et « je m'en souviens ». Et le « je m'en souviens ».
0: C'est ça. Je m'en souviens.
2: La devise québécoise, on se souvient. Non, mais c'est ça, pour moi, c'est cette chute en plus de... je m'en souviens.
1: Je m'en souviens.
2: Ouais. Alors, quelle force,
0: quelle force, cette écriture-là. On reçoit encore des messages.
1: Allons-y.
0: Parce qu'il y a quelqu'un qui fait écho à ce que Nathalie Platte a dit qu'elle ressentait. Marvin Bergeron qui nous écrit « Merci mille fois de m'avoir dirigé vers cette lecture. Je l'ai appréciée, cette histoire. Ça m'a ouvert à la difficile réalité de l'immigration. J'incite tous les manifestants de Shawinigan à faire cette lecture. Et maintenant, j'attends le prochain roman de Télisson Aurélien avec impatience. Je pense qu'on est plusieurs à attendre la suite. »
1: Oui, donc je vous entends à mettre entre toutes les mains. Absolument.
0: Oui. Qui doit lire ça?
1: Qui doit lire ça?
4: Les politiciens.
1: Ouais.
4: Tous.
1: Hein.
4: Puis aussi, ben, les gens qui décident, en fait. C'est pour ça que je dis les politiciens. Puis aussi, ben, je pense que ça devrait peut-être ça va être une lecture à mettre dans des cursus.
2: Dans les écoles. Parce que moi, après l'avoir lu, parce que j'ai pleuré à la fin. C'est à toute fin que j'ai pleuré. Bon. Puis j'ai texté parce que c'est comme ça qu'on communique avec ses enfants. J'ai texté mes trois enfants. Je dis là, c'est vraiment la fondamentale. Il faut avoir lu ce livre-là. Les enfants doivent lire. Nos jeunes doivent le lire.
0: Oui. Bien d'accord.
3: Ok, une petite dernière.
0: Oui, c'est bon.
3: Rire, mais c'est une phrase. Rire, c'est comme respirer par la bouche quand on a le nez bouché. C'est utile, mais ça fatigue.
0: Ah, le mot de la fin. C'est un aphorisme. Simon Boulris. Merci Simon Boulris. Merci Dominique Anglade. Merci Nathalie Plat d'avoir accepté notre invitation. Merci à tous les gens qui ont répondu à l'invitation. Et il est jamais trop tard pour aller découvrir ce livre. Donc c'était ça, Au mourir. Télisson Aurélien. Vous allez trouver ça aux éditions du Boréal. Un peu plus tard, il y a Pierre Quenders qui se joint à nous en prestation. Et dans un instant, on va aller parler avec notre cellule de résistance au Manitoba. Mais juste avant, un message qui nous parvient de Yellowknife pour agrémenter notre corpus de livres de la résistance.

0: ici Amber O'Reilly, une résistante de Yellowknife, autrice de Boussole Franche, recueil de poésie, ainsi qu'Annie et Tom, pièce de théâtre publiée aux éditions Duplé. Pour moi, la résistance par l'écriture, c'est choisir de créer, questionner et défier l'ordre, alors que plusieurs formes d'oppression nous poussent à nous conformer, consommer et obéir. C'est placer sa conscience au service d'une mission collective. Un livre qui incarne pour moi cette résistance, c'est Poésie franco-ouestienne, 1974 à 2024. Une anthologie qui regroupe des poètes francophones de l'Ouest et du Nord du Canada. Pondre des vers ici en français, c'est résister. Exister dans notre langue, avec nos parlers singuliers, faire fi de l'insécurité linguistique, c'est résister. Se fédérer sous l'égide de publications de ce genre, c'est résister en pérennisant notre passage sur le territoire et dans les annales de l'histoire.
1: Lorsque la lune a éclos cette nuit, elle était encore maculée de gadoue nuageuse. Je l'ai vue s'ébrouer pour rejeter les langes de cumul qui la gênaient dans l'entraînement de son marathon nocturne. Je t'ai envoyé des pétales de dahlia à travers le masque de la nuit. Ils se sont envolés avec le vent, s'arc-boutant sur la crête des forêts et des montagnes venteuses ou enneigées qu'aperçoivent les flamants roses, tout en haut, au cours de leur vol long courrier. Tu devrais les voir tapisser sur ton paréo déroulé. Dans ton lit, à ton réveil ce matin, des senteurs parfumées devraient avoir envahi ta mémoire. Songes-y. Songes-y que penché sur toi, du rebord de ton lit, je t'ai observé pendant que tu dormais. J'ai veillé sur toi toute la nuit et je m'en suis allé au tout petit matin.
2: Emmanuel Schwartz, c'est un extrait du poème « Songes-y » de l'auteur franco-ténois Isidore Guy Macaya qui figure dans l'anthologie « Poésie franco-ouestienne 1974-2024 » parue aux éditions du Blé.
3: Une anthologie qui a été dirigée par l'auteur manitobain J.R. Léveillé, et ça tombe bien, parce qu'il fait justement partie de la cellule de résistance qu'on s'en va joindre à l'instant à Winnipeg. Le poète et auteur J.R. Léveillé est en compagnie de Jérémy Laniel, animateur de l'émission Le 6 à 9, matinale d'ici première au Manitoba, collaborateur également à Il restera toujours la culture. Bonsoir, messieurs.
4: Bonsoir.
3: Jérémy Laniel, quand on t'a approché là, avec notre idée de société des lecteurs, il y avait une évidence pour toi. J.R. Léveillé devait t'accompagner. Pourquoi?
4: Ben, d'abord parce que je voulais passer mon dimanche soir en sa compagnie, hein, c'est la raison simple. Bon, mais surtout parce que ça faisait partie d'abord des premiers phares littéraires que je connaissais avant même de mettre les pieds ici à Winnipeg, au Manitoba. Et ensuite, rapidement, quand je suis arrivé ici avec mon chapeau de journaliste aux arts, j'ai vu qu'il y avait là l'un de ceux qui avait vu une littérature franco-manitobaine se faire, qui avait vu une littérature franco-ouestienne comme magnifique titre de cette anthologie qu'il a publié, se déployer avec plein de visages, plein d'auteurs évoluer et encore aujourd'hui être vif, écrire, être dans la créature, dans la création de l'œuvre, mais aussi être parfois derrière certains manuscrits d'une jeunesse qui est en train de se faire en littérature. Donc il y avait là une évidence. Il y a personne, je crois, qui résiste plus en littérature et qui donne plus à la littérature que J.R. Léveillé. Donc je l'ai invité pour tant de bonnes raisons.
3: Merci Jérémy. J.R. Léveillé, on m'a dit qu'on peut aussi vous appeler Roger, c'est vrai?
5: Oui, absolument. Oui.
3: Vous êtes parmi les pionniers. Votre roman Le Tombeau, paru dans les années 60, ça a été le premier livre francophone publié au Manitoba. Un pionnier qui s'est aussi donné la responsabilité d'être un passeur. Est-ce que je peux dire ça auprès d'une autre génération d'auteurs?
5: À force des choses, j'imagine, au départ, dans les années 60, c'est un peu comme au Québec, il y a eu une révolution tranquille ici. On a séparé l'Église de l'État, la langue de la foi. Alors, une fois qu'on avait la langue pour nous, on s'est dit, on va aller de l'avant, on va faire ce qu'on veut avec cette langue-là. Donc, je pense que la résistance, une révolution de la résistance, c'est pour l'avenir. Mm-hmm. C'est une résistance contre le statu quo, contre l'enlisement et en faveur de l'avenir. Alors, ce qui nous intéressait dans les années 60, ça s'est concrétisé en 1974 particulièrement.

0: c'était de produire, non pas de rattacher la pensée de la littérature à des idéologies, mais tout simplement de produire des livres, de produire du théâtre. Et j'ai toujours voulu contribuer dans toute la mesure possible à toutes les productions. Alors j'encourageais les gens que je pouvais, je m'encourageais moi-même pour commencer à stage. Mais oui, je travaillais avec d'autres pour mettre sur pied à l'époque des petites pièces, pour mettre sur pied des expositions. Alors c'était pendant le bouillonnement de la fin des années 60, début des années 70, notre façon de devenir qui on était, donc de résister pour devenir qui on était véridiquement.
1: Et aujourd'hui encore, vous dirigez une collection destinée aux jeunes auteurs. La seule règle que vous imposez, c'est échapper au style imposé. Alors, on voit.
0: Oui, mais c'est ce qu'on donne comme règle aux jeunes, parce que souvent, on s'impose soi-même des contraintes, et puis l'idée de ce premier livre qu'on va publier, c'est qu'on ne demande pas qu'il soit parfait, et on n'essaie pas de le modifier ou de le corriger pour arriver à ce qu'on appelait jadis le bon parler français. Je pense qu'on peut produire un excellent livre avec des moyens du bord, pour ainsi dire.
1: On parle de résistance ce soir, évidemment, ça peut évoquer la résistance à l'assimilation dans un milieu où notre langue est minoritaire. Mais pour vous, et Jérémy, je pense que ça t'inclut aussi, mais J.R., je sais que vous parlez aussi de l'importance de résister à l'oubli.
0: Oui, bien justement, parce que on dit toujours que les écrits demeurent, et c'est important. Le fait français au Manitoba a été fondé sur la nation métisse, au fond. Alors, je pense qu'il faut toujours rappeler ce début du fait français au Manitoba, de la résistance des Métis. On connaît bien l'histoire de Louis Riel, et puis même à l'époque, les journaux québécois défendaient ce fondateur du Manitoba, Louis Riel. Alors, je pense que dès le départ, le fait français au Manitoba est le témoignage d'une très grande résistance en faveur, justement, du fait français et de l'ouverture à l'autre, parce que c'est exactement ce qu'est le fait métis, ce mélange, évidemment, de deux races. Et je pense qu'à bien des égards, si on s'ouvre l'esprit et le cœur, c'est la voie de l'avenir. Le métissage, pour moi, c'est la façon de voir le futur.
1: Il faut résister à la distance aussi. Des fois, on trouve que Montréal-Québec, c'est loin, mais Jérémy... La distance, il y en a aussi, là.
2: Mais oui, on parle d'oubli, puis c'est ce qui m'a fasciné. J'ai passé quand même plusieurs années dans le milieu littéraire au Québec, puis on en a parlé d'à quel point c'est difficile de faire parler de ses livres, ben de se faire publier d'abord, puis après ça, de faire parler de ses livres, d'avoir une place, que le livre existe, vivre en librairie. Et tout ça est vrai au Québec. Et là, on arrive ici. Installez-vous tantôt à Sudbury, tantôt à Winnipeg, tantôt à Saskatoon ou Vancouver, dans une cohorte littéraire francophone qui vit en français, qui écrit en français. Et là, on a beau parfois parvenir aux livres publiés, aux livres qui existent, édités de bonne qualité, mais de parvenir à aller chercher un lectorat, de percer à l'intérieur de la francophonie canadienne, c'est parfois quasi mission impossible. De l'importance de ces cellules-là un peu partout au pays qui quand même parviennent à garder cette littérature-là en vie, là.
1: Jérémy Laniel, en terminant, on peut aussi résister en tenant salon. C'est quoi ça, les salons de Gabriel?
2: Ah ben ça, c'est Bertrand Naillet, une excellente initiative à la tête de l'Association des auteurs du Manitoba français qui, depuis fort longtemps, moi, j'ai le plaisir de piloter ça depuis quelque part pendant la pandémie, là, 2021-2022. Et donc, Bertrand Naillet propose par les voies virtuelles. La pandémie obligeait à l'époque, mais je crois qu'on s'est rendu compte que le plaisir du virtuel, c'est de pouvoir tenir un grand salon.
1: Mais
2: donc,
1: oui.
2: Ça nous permet d'aller chercher tantôt Marc Séguin, tantôt François d'Aigle, de se promener partout dans la francophonie canadienne. Et le luxe, c'est d'avoir deux écrivains, une soirée de temps, une fois par mois. On fait ça à peu près 8 fois par année environ. Donc, très, très belle initiative de Bertrand Naillet. J'ai le plaisir de piloter ces discussions-là et d'avoir comme ça 15, 20 personnes qui sont là une soirée de temps à prendre un petit thé et parler littérature, parce que c'est ça aussi résister.
1: Le luxe, c'était d'avoir J.R. Léveillé avec nous ce soir parce qu'il est en période d'écriture.
3: Oui.
1: Et je sais que normalement, il ne sort pas de là. Merci beaucoup d'avoir accepté notre invitation, J.R. Léveillé.
0: Mon plaisir.
1: Merci Jérémy Laniel de l'avoir amené jusqu'à nous dans nos studios à Winnipeg, au Manitoba.
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6: D'ailleurs, il y en a des commentaires, Émilie. Ça pleut. Le courage.

0: J'ai la joie de Catherine Dorion. Je vous écoute de Kingston, Ontario. C'est Catherine Laure, c'est sa suggestion. C'est son œuvre pour résister. Et Joanne nous écoute du lac Saint-Jean. Mon dernier coup de cœur, ce sont Les grues volent vers le sud. Vieillir, c'est aussi résister. Et ce roman le montre avec délicatesse et justesse. Une histoire touchante à lire à tout âge. Bon, notre prochain auteur est né à Ottawa, mais il a grandi à Gatineau, ville du vice, selon sa note biographique. Il est auteur de plusieurs recueils de poésie et enseigne la littérature au Cégep. On écoute Baron Marc-André Lévesque et sa création. Lire n'est pas la révolution que vous croyez.
1: La littérature est le dernier vestige des magasins de farce et attrape. Ça vient de Jean-Guy Forget. Je suis professeur, mais je ne suis pas niaiseux. Je sais bien que les élèves font d'autres choses pendant mes cours, genre lire en cachette une grosse brique avec une cool couverture. Timide, on me dit quand je feuille, oh, c'est de la romance, monsieur, c'est une série, vous connaissez pas ça. Tu sais, les jeunes aiment lire. Celles qui ne lisent pas ont généralement déjà lu vraiment beaucoup. Quand ça s'est perdu, je sens une nostalgie dans leur voix. Souvent, c'était de la littérature de l'imaginaire. Et là, je vous entends dire, ah, Baron, c'est vrai qu'on a besoin de s'évader, hein, dans cette sombre époque. Et à ça, je réponds, non. Pas question de s'évader. L'imagination est le muscle principal des résistances et révolutions. Il faut le garder en forme. Pour Ursula Le Guin, dans Language of the Night, l'imaginaire nous rapproche de la vérité en nous éloignant du réel. Quand on regarde le monde d'assez loin, genre dans l'espace intersidéral, dans les couvertes des galaxies, il devient possible de dévisser, démanteler ce qui nous écrase. Et c'est peut-être de ça dont ont besoin les dernières lectrices. Tu sais, là, de l'espoir un peu. La dernière lectrice, c'est l'enfant que je croise et marche à l'école avec une chunky BD turbo-colore. C'est Madeleine, 5 ans, qui traverse des syllabes et est vraiment fière de son coup. Elle lit un livre, puis après ça, un autre livre, puis après ça, un autre livre. C'est beau, et ça m'émeut, et ça me vertige de la voir comme ça, jaser des syllabes. Le dernier lecteur, c'est le bébé qui mâchouille son livre en carton. C'est celles qui reviennent de l'ouvrage et se permettent une fantaisie dans le métro, un roman cochon, des poèmes d'horreur, et en ressortent changés dans leur rapport au monde. Or, si je me prête à l'exercice du dernier lecteur, c'est sombre, mais j'esquisse un oligarque militaire, un milliardaire monarque qui, après avoir cousu de sa main fine l'apocalypse chorale des robots et des chasseresses, s'assoit ce monsieur-là sur les ruines du monde et se dit « Bon, là j'ai le temps de lire toute Gabrielle Roy. Paraît que c'est important, mon robot me l'a dit, elle mélange le regard tendre d'une enseignante et le regard très juste d'une journaliste. » Et là, il lit ça, et au bout de sa lecture, il se dit « Ah, c'était ça l'être humain. » Il a envie d'en parler, mais il n'y a personne autour de lui. Et le dernier lecteur se rend engouffré dans une solitude tellement intense que même la littérature ne pourra pas le sauver. Tu sais, autour de nous aujourd'hui, lire en soi, ce n'est pas un acte de résistance. Il y a des livres au complet qui sont purement dans la non-résistance et dans la violence et les machistes et les xénophobes. Ils en lisent les livres. Ils ont tout appris dans les livres, ces gens-là. Mais lire des mondes autres que ce qu'on connaît, ça oui. Pour déclaturer le langage au pelin, oui, lire pour apprendre à connaître l'autre et ses contradictions, et ses blagues intérieures et ses au revoir. Là, tu jases. J'aime lire les remerciements de thèses et de mémoires. Ça existe par milliers et c'est gratis. En mathématiques, en sexo, en chimie des atomes et des soleils mourants, on y trouve des traces de vie fabuleuses écrites par du monde fatigué au bout de leurs ressources qui espèrent éperdument n'oublier personne. On a beaucoup à y apprendre sur l'entraide et sur l'amour et sur l'impossibilité d'aller au bout de nos affaires, au bout de nos idées, sans être en bonne compagnie. Merci.
0: Wow! Merci pour cette image du dernier lecteur qu'on espère ne pas devenir. Merci, Baron Marc-André Lévesque. On invite les gens à lire ton plus récent recueil de poésie, Triceratops Canon, qui a remporté le prix de la poésie des Cégepiens. Dans un instant, on se rend vers notre cellule de résistance en Ontario, mais juste avant, une autre voix franco-canadienne pour garnir la bibliothèque de la résistance.
2: Je m'appelle Denis Ellis Péchard. J'ai grandi dans une région rurale de la Colombie-Britannique. La littérature a été ma première résistance.

0: Les livres m'ont appris que je pouvais devenir autre chose que ce qu'on m'avait donné. Ils m'ont ouvert le chemin de l'université, du journalisme, de l'écriture et de dessiner des reportages à l'étranger. La littérature résiste en refusant le récit unique. C'est par elle que parlent les sans-voix, que les invisibles deviennent visibles, que les marges entrent dans l'histoire. La peau d'un lion est un livre qui incarne cela pour moi. C'est un roman paru en 1987. Michael Ondaatje rend Toronto aux immigrants et aux ouvriers qui l'ont bâti. Voilà pour moi la forme la plus profonde de résistance. Affirmer qu'aucune vie n'est trop petite, qu'aucune langue n'est trop marginale, qu'aucune histoire n'est trop oubliée pour être racontée avec beauté et vérité.
1: Patrick Lewis arriva à Toronto comme s'il touchait terre après des années en mer. Il avait 21 ans. Le rythme de la campagne avait scandé son enfance. Le petit village de Bell Rock, la rivière, telle une grande route acheminant les draveurs, qui buvaient, peinaient, tonitruaient, pour au printemps laisser les habitants sous le choc du silence. Maintenant, à 21 ans, on l'avait extrait de la petite ville comme un bout de métal, puis abandonné sous les vastes arcades de l'Union Station pour commencer sa vie. Une fois de plus, il n'avait rien à lui. Il était pour ainsi dire nu, n'ayant en poche qu'un morceau de feldspath que ses doigts avaient tripoté tout au long du voyage en train. Il était un immigrant dans la cité.
2: C'est un extrait de La peau d'un lion, roman culte de l'auteur canado-sri-lankais Michael Ondaatje. Merci Emmanuel Schwartz d'avoir été notre voix ce soir. On approche la fin de cette célébration.
3: Oui, Émilie. Je suis responsable de cette bévue. Parce que j'ai dit tout à l'heure à Karine, je mélange toujours.
2: Éric Emmanuel Schmitt et Emmanuel Schwartz. J'espère que je t'ai pas contaminée. Alors c'est fait. C'est de bonne guerre, voilà. Émilie. Il nous reste quelques minutes. Oui. Et là, c'est le temps d'aller faire un tour du côté d'Ottawa.
3: Absolument. C'est là qu'on va joindre Mischka Lavigne, dramaturge, scénariste et traductrice, et Chloé Leduc Bélanger, qu'on connaît aussi sous le nom de plume Chloé la Duchesse, autrice et directrice générale des éditions L'Interligne. Bonsoir, mesdames.
4: Bonsoir.
3: Bonsoir. C'était important, évidemment, d'aller faire un tour en Ontario parce que j'ai l'impression que la résistance, c'est intrinsèque à l'histoire franco-ontarienne. Est-ce que ça vous parle, cette affirmation?
5: Oui, ben moi c'est sûr que comme éditrice qui suis rentrée dans le métier avec les poèmes de la résistance, quand on dit le mot résistance, je pense tout à la poésie, donc oui.
4: Puis il y a une certaine forme de résistance dans le théâtre en Ontario français aussi, une espèce de joie, de la jubilation qui appartient à l'univers du théâtre.
3: Chloé Leduc Bélanger, t'as fait le choix de devenir franco-ontarienne. On en parlait tantôt aussi avec Caroline Bellil à Moncton. Toi, qu'est-ce qui t'a amené de ce côté-là? Qu'est-ce qui t'attirait dans la scène franco-ontarienne littéraire?
5: Pour être tout à fait honnête, je ne connaissais rien de la scène littéraire. Je connaissais un peu, voilà, Patrice Desbiens, quelques poètes. C'était plus l'envie de quitter Montréal et cette espèce de concours de d'égo, de qui va au plus de lancement, de qui est cité dans la prochaine, publication. À l'époque, il y avait beaucoup de blogs. Un moment donné, ça devenait étouffant, donc j'ai eu une opportunité d'emploi à Sudbury. J'y suis allée pour un an, j'y suis restée 10 ans. Et là, maintenant, je suis à Ottawa. Donc, c'était plus un envie d'aller voir autre chose, et j'ai été très contente des communautés que j'ai découvertes.
3: Ben, parlant de Sudbury, tu as même été, je pense, la poète officielle. Comment est-ce que ton écriture est influencée par le territoire? Quand on est la poète de Sudbury, comment est-ce qu'on peut le ressentir, le territoire, dans ton écriture?
5: Avant même d'être poète officielle, j'ai toujours écrit à partir d'un lieu, j'ai toujours écrit à partir de où sont mes deux pieds. Puis où est-ce que mon cœur a envie d'aller? À mon premier recueil, c'est ça, c'est cette distance-là entre où est-ce que je suis puis où est-ce que sont les gens que j'aime. Moi, ça a toujours été une évidence d'écrire à partir du territoire. Mm-hmm. Et d'ailleurs, je fais ma maîtrise en ce moment et c'est mon sujet d'étude. Voilà, la géocritique, l'importance des lieux dans la littérature. Donc, je sais pas, il y a des gens qui s'intéressent à la psychologie des personnages ou, je sais pas moi, au corps. Ou il y a plein de choses qu'on peut étudier. Moi, ça a toujours, toujours été le territoire.
2: Mm-hmm. Mischka Lavigne, comment le territoire ontarien influence ton écriture?
4: Pour moi, dans mon écriture ou dans mes pièces, toutes les villes anonymes qui existent dans mes textes, c'est toujours un peu Ottawa quand même. Dans mon texte Havre, c'est le texte où c'est la ville est la plus nommée et la plus présente, fait vraiment partie de l'histoire et du concept même du texte. Mais pour moi, je suis une personne qui a grandi dans la vallée de l'Outaouais. C'est un endroit rempli d'eau, donc c'est la grande rivière des Outaouais, tous ces affluents qui s'y jettent, les milliers de lacs qu'il y a dans la région où j'ai grandi, dans le Pontiac. Je crois que d'une manière ou d'une autre, je m'imprègne du territoire, mais je crois aussi que je suis une personne qui appartient énormément à l'eau et à cet univers-là aquatique.
3: Il y a Baron Marc-André Lévesque qui est né à Ottawa et qui a grandi dans la ville du Vizic Gatineau qui hoche de la tête en ce moment. Il est d'accord avec Michka.
2: Mesdames, depuis le début, on parle de ces œuvres de résistance, des œuvres importantes. Pour nous, en avez-vous des œuvres de résistance, vous deux?
4: Mon œuvre de résistance que je voudrais partager, c'est une œuvre de l'autrice autochtone Leanne Betasamosake Simpson. C'est son plus récent ouvrage, en fait, qui s'appelle Theory of Water, et qui traite vraiment justement du rapport à l'eau, autant dans les communautés autochtones, sur une base historique que sur une base contemporaine. L'eau au sens réel, au sens physique, mais l'eau métaphorique, l'eau de la naissance, l'eau qui appartient aux histoires, l'eau pour entrer et cheminer à l'intérieur du territoire. Pour moi, c'est un ouvrage qui est vraiment important, qui parle du rapport au monde en connectant les humains à l'eau, qui est la base vraiment de tout. Donc c'est un ouvrage vraiment exceptionnel, ce qu'on appellerait en anglais un creative non-fiction, donc de l'ordre de l'essai littéraire, donc Theory of Water de Leanne Betasamosake Simpson.
3: Et là, sachez-le que tous les livres qu'on a nommés, vous allez pouvoir retrouver les références sur la page de la Société des lecteurs. En terminant, Chloé, est-ce qu'il y a une œuvre que tu voulais ajouter à notre corpus?
5: Absolument. Mon poète préféré, ma référence, et quand je sais pas quoi écrire ou pourquoi écrire ou si ça vaut encore la peine d'écrire, j'ouvre l'anthologie de Robert Dixon à n'importe quelle page et je commence à lire. Donc, l'anthologie s'appelle « Aux quatre vents de l'avenir possible », tiré d'un de ses poèmes. Robert Dixon, c'est un poète qui a été à Sudbury longtemps. Il est pas né à Sudbury, mais il a fait sa carrière comme professeur. C'est quelqu'un qui a été extrêmement impliqué dans la communauté artistique, littéraire. C'est un anglophone de naissance qui a aimé la langue française au point de faire sa vie en français.
3: Alors, on retient ce nom-là, Robert Dixon. Tu nous donnes envie de le lire. Merci beaucoup, Chloé Leduc-Bélanger et Michka Lavigne, qui étaient notre cellule de résistance à Ottawa. Merci à vous deux.
5: Merci. Merci.
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3: En direct de notre studio du 7e étage de Radio-Canada, en ce soir de pleine lune, on a le bonheur d'accueillir à la Société des lecteurs l'auteur, compositeur, interprète, récipiendaire d'un prix Polaris. Il interprète ce soir la pièce Claire de lune. Voici Pierre Quenders.
8: Bonsoir.

0: ben voilà, c'est comme ça que se conclut cette première édition de la Société des lecteurs. Émilie Perrault, merci.
1: Merci, Karine Lefebvre. Et surtout, j'ai envie de dire qu'on va se dire à une prochaine fois, parce que, bonne nouvelle, la Société des lecteurs sera de retour l'an prochain, deux fois plutôt qu'une, et on ira voir du pays. Merci d'avoir été là.
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8: Bonsoir, ici Louis de Belval. Voici les informations. Les réactions sont nombreuses au lendemain d'un rassemblement raciste qui s'est déroulé en plein jour dans un parc de Shawinigan, en Mauricie. Une vingtaine de personnes vêtues de noir, le visage couvert, ont brandi une bannière sur laquelle on pouvait lire « Je me souviens d'un Québec blanc ». Voici Léa Lauzon.
9: C'est vers 15h30 samedi au Parc des Vétérans à Shawinigan qu'a eu lieu ce rassemblement dans lequel des participants ont brandi une affiche indiquant « Je me souviens d'un Québec blanc ». Vêtus noirs et coiffés d'une casquette assortie, la vingtaine de participants dissimulaient leur visage derrière un foulard blanc. Tant sur les réseaux sociaux que dans les rues de Shawinigan, les gens dénoncent la situation.
10: C'est pas avec des phrases de même qu'on va faire un beau Québec.
11: Ça passe pas en 2026, ma chère.
9: Impossible de savoir si ces gens venaient de la région ou de l'extérieur. La classe politique dénonce unanimement la situation. La première ministre Christine Fréchette a fermement condamné le rassemblement tenu à Shawinigan et les messages racistes qui y ont été véhiculés, affirmant avoir été profondément choquée par les événements. Le chef du Parti québécois et le chef du Parti libéral du Québec ont eux aussi condamné sans retenue ce rassemblement. Au Bloc québécois, son chef Yves-François Blanchette a qualifié l'événement de manifestation honteuse, de racisme et de lâcheté. La ville de Shawinigan affirme ne pas avoir été informée de la tenue de ce rassemblement et condamne ce qu'elle qualifie de message d'exclusion et de haine. La Sûreté du Québec, bien qu'elle n'ait pas reçu de signalement concernant ce rassemblement, confirme avoir vu la photo. Le corps policier indique que des vérifications seront faites à ce sujet. Ici Léa Lauzon, Radio-Canada, Shawinigan.
8: Le Conseil de sécurité de l'ONU accède à la demande de la France et se réunira d'urgence demain pour discuter de la prise par Israël d'une forteresse médiévale dans le sud du Liban. La conquête du château de Beaufort, un site vieux de 900 ans et endroit stratégique dans la région, bouleverse de nombreux Libanais. Catherine Dib.
12: Dans cette école qui a été transformée en centre d'hébergement,

0: les Libanais déplacés vaquent à leurs tâches quotidiennes. Mais les bouleversements de la guerre ne sont jamais bien loin, avec le bourdonnement constant des drones israéliens et la nouvelle de la prise du château qui sème l'inquiétude parmi les familles. Si les forces israéliennes ont atteint la forteresse et ont hissé leur drapeau, c'est un désastre, car elle surplombe toute la région, déclare cette femme originaire de Nabatieh. Mais cet homme garde espoir. Tout ce que nous pouvons faire, c'est rester patients jusqu'à notre retour dans nos villages, dit-il. Le premier ministre israélien a annoncé qu'il entend renforcer la présence de l'armée en sol libanais. Et ne ferme pas la porte à des frappes qui s'étendraient à l'ensemble du Liban. En réaction à l'escalade, la France a réclamé une réunion du Conseil de sécurité des Nations Unies qui aura lieu lundi. En entrevue à la chaîne BFM TV, le chef de la diplomatie française, Jean-Noël Barrot, a dénoncé les gestes d'Israël.
1: Rien ne peut justifier la prolongation des opérations militaires israéliennes au Liban et son occupation.
0: Le premier ministre libanais, Nawaf Salam, a pour sa part décrit l'approche israélienne comme étant une politique de destruction généralisée des villes et des villages au Liban. Ici Catherine Dib, Radio-Canada, Montréal.
2: Les tensions demeurent vives en Indo-Pacifique malgré un certain réchauffement des relations entre Washington et Pékin. Au dialogue Shangri-La de Singapour, le plus important forum sur la sécurité en Asie, plusieurs pays ont continué de dénoncer les actions de la Chine en mer de Chine méridionale, tandis que le Japon a pour sa part défendu son important réarmement militaire. La chef d'état-major de la défense du Canada, la générale Jenny Carignan, y voit de nouvelles possibilités de coopération avec les alliés asiatiques du Canada. Notre correspondant en Asie, Philippe Leblanc.
3: Même si les Philippines continuent de dénoncer ce qu'elles qualifient d'agression chinoise en mer de Chine méridionale, plusieurs responsables réunis à Singapour ont insisté sur l'importance du dialogue. La chef d'état-major canadienne, la générale Jenny Carignan, estime que le climat en Asie-Pacifique s'est amélioré au cours de la dernière année.
4: Moi, je pense qu'il y a eu du progrès parce que, justement, le dialogue, d'un point de vue canadien, se passe très, très bien dans la région, incluant avec la Chine.
3: Le Canada maintient sa présence en Indo-Pacifique, notamment avec ses navires et ses opérations de surveillance des sanctions contre la Corée du Nord. Ottawa mise aussi davantage sur des partenariats industriels avec des alliés comme le Japon et les Philippines afin de sécuriser ses chaînes d'approvisionnement militaire. La générale Carignan défend également le réarmement du Japon, critiqué aujourd'hui par Pékin.
4: Il faut bien préparer notre défense sous et individuelle. Alors, c'est un réarmement, je pense, qui est tout à fait requis.
3: C'est une position qui illustre l'équilibre recherché par Ottawa, renforcer sa coopération militaire dans la région, tout en maintenant le dialogue avec la Chine. Ici Philippe Leblanc, Radio-Canada, Singapour.
2: Et puis enfin, au Brésil, deux hommes qui présentent des symptômes compatibles avec le virus Ebola ont été placés en isolement. L'un est arrivé de la République démocratique du Congo, où une éclosion est en cours, et l'autre de l'Ouganda. Les premiers examens n'ont pas permis de confirmer la présence du virus, mais les autorités poursuivent leurs analyses. Elles soulignent que le risque d'introduction de l'Ebola au Brésil demeure très faible. Voilà, c'est ce qui conclut ce bulletin d'information à l'antenne de Radio-Canada.

Bonjour, cher Lefto. Bon début de journée. C'est Ariane Cipriani avec vous ce matin. Je remplace Evelyne Charruet. Avez-vous bien dormi? Avez-vous de l'appétit pour cette journée toute neuve? Les températures sont agréables, hein, contrairement à la France où vous avez vu cette semaine, il y a une canicule historique. De notre côté, c'est la belle saison qui foisonne et c'est émouvant de voir la nature éclore comme ça. Et ce retour des beaux jours, il s'invite partout sur nos ondes cette semaine. Il y a plusieurs actualités sur les oiseaux, sur les activités extérieures, comme la pêche par exemple. Hein. Il y a quelques jours avait lieu le 40e tournoi de pêche au brochet de Cache Bay en Ontario. Alors bonjour à vous les pêcheurs. Et il y a une évidence dans tous les contenus cette semaine, c'est que d'est en ouest, on a envie de mettre le nez dehors. Alors c'est ce qu'on va faire ce matin. Vous êtes peut-être en train de planifier vos

0: Vacances. Un peu plus tard, on aura pour vous une chronique pour vous guider si vous comptez rester au pays et faire ce qu'on appelle du tourisme intérieur. Dans quelques minutes, je vous présente Antoine Moses, qui est le champion de la plantation d'arbres. Il a 27 ans et il détient le record mondial du plus grand nombre d'arbres plantés en 24 heures. Et parlant d'arbres, notre entrevue d'aujourd'hui portera sur l'ombre. Est-ce que vous cherchez l'ombre quand vous devez sortir de la maison pendant l'été? Est-ce que vous la trouvez parfois insuffisante? Bien, on va justement regarder quelles sont les normes d'urbanisme dans les parcs et les espaces publics. Notre première escale ce matin, c'est sur la péninsule gaspésienne. Si vous avez de jeunes enfants, vous irez peut-être vous promener à proximité d'un cours d'eau cet été. Mais vous allez peut-être trouver des artefacts, hein, qui sait? Parce que sur le bord de l'eau, c'est toute une histoire autochtone et maritime qui a laissé ses traces. Il y a des petits chanceux qui ont trouvé un crâne de morse sur le bord de la rivière Matane. Alors l'équipe de l'émission L'après-midi est à nous, s'est posé la question, qu'est-ce qu'on fait si on trouve un artefact? La journaliste Alice Jacotin est allée chercher la réponse.
1: Alors, rappelle-nous d'abord ce que c'est que cette histoire de crâne de morse.
2: C'est une drôle d'histoire. En fait, ce crâne, cet événement, il date de 2022. C'est un événement intrigant parce que des morses, Fabienne, on n'en voit pas beaucoup, on n'en voit pas du tout même dans le paysage du bassin Laurent. Alors, comment est-ce qu'il s'est retrouvé là, à Saint-René-de-Matane? C'est l'histoire d'une après-midi de baignade qui s'est transformée en une découverte digne, selon moi, d'Indiana Jones. En fait, la jeune Maya Bouffard était chez son oncle, Martin Mercier, au bord de la rivière Matane.
3: Mais dans le fond, je me promenais, puis j'ai vu un morceau de sa défense dépasser du sol. Puis là, ma sœur arrêtait pas de me dire « c'est un morceau de bois ». Mais moi, je croyais pas ça. Fait que là, on l'a sorti de là, puis il était comme vraiment dégueulasse, plein de vers, des algues, je sais pas trop. Le fait que je creuse en plus pour sortir un os, là, j'ai vraiment aimé ça. Mais j'étais vraiment surprise, dans le fond, parce que j'ai jamais vu un crâne, en fait.
2: Fabienne, je sais pas comment tu aurais réagi en déterrant un crâne de morse.
1: Je sais pas. Je crois que j'aurais pas réagi. J'aurais fait, oh, wow, qu'est-ce que c'est que ça?
2: Ça peut arriver à tout le monde, surtout au bord du Saint-Laurent. On en voit un peu de toutes les formes, des trouvailles. D'ailleurs, si les auditeurs en ont trouvé, n'hésitez pas à nous écrire, à nous envoyer votre meilleure trouvaille. C'est super intéressant. Mais donc, les réflexes de Monsieur Mercier étaient les bons. C'est-à-dire, il a contacté d'abord la ZEC de la rivière Matane avant de se tourner vers Lynn Morissette, qui est donc biologiste marine.
1: Alors justement, tu parles de réflexes, d'avoir les bons réflexes. Mm-hmm. C'est quoi quand on fait une telle trouvaille?
2: Mais pour avoir la réponse, avec Myriam Ouellette à la caméra, on s'est rendu à Lillet-sur-Mer, donc en Chaudière-Appalaches, à l'école secondaire Bon Pasteur, et plus précisément à l'étage du club de robotique. Il y avait 8 jeunes, sous le nom de l'équipe des pionniers, qui sont penchés sur la question dans le cadre d'un concours provincial de robotique. C'est la compétition Lego First. Et là, tu vas me dire, pourquoi est-ce qu'on parle de robotique, c'est quoi le lien avec un crâne de morse? C'est qu'il y a tout un volet du concours qui était consacré à un projet d'impact social, une présentation scientifique à faire devant le jury. Et cette année, le thème, c'était déterrer. Donc, qu'est-ce qu'on doit faire lorsqu'on déterre une trouvaille? On peut écouter les conseils d'Anaïs Lapierre et de Olivier Labrie.
4: Mais faut pas y toucher.
5: Faut y toucher?
4: Non, faut pas y toucher. C'est toutes les spécialistes qu'on a vu, c'est la première chose qu'ils nous ont dit.
6: Il faut prendre plusieurs photos pour le présenter aux professionnels. Puis prendre les où est-ce qu'il est situé, puis donner ça aux archéologues pour qu'ils sachent où le trouver.
4: Même nous, on a eu de la difficulté à trouver qu'est-ce qu'on devait faire. Fait que si nous, on a eu de la difficulté, les autres aussi. Fait que ça pourrait vraiment les aider.
2: Puis le travail de l'équipe des pionniers, ça a pris la forme d'un signet, un petit papier rectangulaire avec 5 conseils et des coordonnées, des codes QR vers le lien des formulaires de recensement lorsqu'on trouve un artefact. D'ailleurs, c'est un travail, j'ai envie de dire, journalistique, parce que ces jeunes, ils ont consulté 5 expertes, des femmes en plus, chercheuses en radiochronologie, paléobiologie, historiennes et présidentes d'institutions muséales. J'ai d'ailleurs écrit au ministère de la Culture pour savoir. Puis les informations contenues sur ce signet, elles sont exactes. Donc c'est vraiment un travail rigoureux. Faut savoir que c'est obligatoire de déclarer la trouvaille d'un bien ou d'un site archéologique, il suffit simplement de remplir un formulaire. Ça permet que l'objet ou la trouvaille soit recensé, puis ensuite le ministère analyse s'il faut fouiller davantage. Mais d'ailleurs, si un objet est trouvé sur une propriété privée, il appartient au propriétaire du terrain.
1: Et alors, on sait de quand il date ce crâne de mort? C'est plutôt récent, très ancien?
2: C'est le grand mystère, ouais. Et le travail de recherche des jeunes qui s'inspirent de l'histoire de Monsieur Mercier et puis du crâne de Saint-René de Matane, ça a permis de l'envoyer en datation à l'Université Laval. Donc ça mérite d'être souligné parce qu'il y a des scientifiques qui vont se pencher sur la question. Il y a quelque chose qui m'a marqué quand j'ai rencontré les jeunes, c'est lorsque Julien Bois, âgé de 13 ans, sort une pancarte sur ses genoux avec une courbe et qu'il me vulgarise tout bonnement le concept de la datation au carbone 14. On peut l'écouter.
5: C'est quoi le carbone 14?
7: Tous les jours, les humains, on en produit, les animaux, toute espèce en produit. Puis, l'être meurt, la dose de carbone 14 chute au fil des années. Selon le pourcentage de carbone 14, avec cette courbe-là, on est capable de savoir quelle année l'animal est mort.
2: Donc sur l'origine du crâne, il y a deux hypothèses principalement qui sont chacune d'une époque éloignée. Mais ça, je vais laisser une scientifique les présenter à ma place. C'est la biologiste marine qu'on connaît, Lynn Morissette, qui est aussi la mentor de l'équipe de robotique. Et c'est elle que Monsieur Mercier a contacté pour dater le crâne.
8: Donc la première option, c'est que ce crâne-là, s'il est très très vieux, on parle de 10 000 ans à peu près. Donc, si notre crâne a à peu près 10 000 ans, mais ça date de l'époque où le bord du fleuve était peut-être à 25 km dans les terres en Gaspésie. L'autre hypothèse, c'est que il est un peu plus récent, qu'il est probablement l'objet d'une chasse qui a eu lieu sur le Saint-Laurent tel qu'on le connaît aujourd'hui, mais par quelqu'un qui a remonté le bord de la rivière Matane pour aller peut-être à son campement pour dépecer ça. Mais même ça, ça peut être quand même assez vieux parce que les derniers morses qui ont été aperçus dans le Saint-Laurent, c'est à la fin des années 1700. Après ça, l'espèce, elle est disparue.
2: Donc même si la datation elle est pas exacte, on comprendra que ça penchera vers l'une ou l'autre hypothèse, ça permettra de trancher.
1: Hey, j'en reviens pas que ce soit si vieux que ça là, surtout que j'ai vu les photos, puis je vous invite à aller le voir sur le site internet, la page de la Gaspésie, parce qu'on voit très bien le crâne. Alice, ces élèves de secondaire, ils sont quand même assez allumés, hein.
2: Ah non, mais Fabienne, c'est carrément des petits génies. Je sais pas, moi à 12 ans, je faisais ni de la programmation, ni de la conception de robots et encore moins des recherches sur la datation au carbone 14. Donc je les ai trouvés super inspirants, mais il y a d'autres gens qui sont fiers d'eux, notamment Martin Mercier, le propriétaire du crâne de Morse. Il était super emballé par le projet. Il y a aussi leur enseignante en mathématiques et coach Isabelle Gamache, ainsi que Lynn Morissette. Alors on peut leur offrir un peu de louange.
9: Ça c'est extraordinaire, des jeunes qui font des recherches de même là. C'est pour ça que j'ai embarqué dans le dossier 100 000 à l'heure là.
5: Est-ce que tu es fière du travail des pionniers cette année?
10: Vraiment fière, parce que en arrière de tout ce projet-là, il y a vraiment beaucoup d'heures de travail, beaucoup d'apprentissage de fait aussi, tant sur le niveau des connaissances là pour le projet, puis de la programmation, mais aussi pour le être ensemble.
8: Et ils ont des idées qui sont extraordinaires, c'est des jeunes qui sont dynamiques, puis ça me donne beaucoup d'espoir, parce que si c'est ça la prochaine génération de jeunes qu'on a pour notre société, ben je pense qu'on s'en va dans la bonne direction.
0: C'est prometteur pour la relève, effectivement. Et vous pouvez le voir, ce crâne de morse qui est pas mal gros. Vous pouvez aller sur le site de Radio-Canada parce que nos collègues du web ont fait un long format sur le sujet avec plein de photos. Et de la rivière, on revient sur la terre ferme. Avez-vous déjà planté un arbre? Pouvez-vous dire, comme Gilles Vigneault, j'ai planté un chêne, ce qui signifie j'ai posé un geste qui va me survivre, qui va me dépasser. Ça peut s'appliquer à bien des choses dans une vie, mais là, dans les prochaines minutes, on le prend vraiment au sens littéral. On vous présente le jeune homme qui plantait des arbres et qui les plante assez vite, merci. Antoine Moses a commencé à planter des arbres à l'âge de 17 ans comme emploi d'été et depuis, il a travaillé dans plusieurs régions du Canada et en 2021, il a établi un record Guinness en plantant, écoutez bien ça, 23 060 arbres en 24 heures seulement. Il a fait ça près de la crête en Alberta. Et là, il vient de battre son propre record, mais au Kenya. En fait, il a plus que doublé son précédent record parce qu'il a planté 47 460 mangroves en 24 heures. Voici son entrevue avec Isabelle Craig à l'émission La Folle Aventure.
11: J'ai commencé à planter des arbres en Gaspésie pour une compagnie forestière, dans le fond, juste à la suite de la coupe forestière, et puis on replante des arbres. C'était vraiment un emploi d'été. J'ai commencé ça au cégep, et puis je tombais en amour complètement avec l'emploi parce que ça venait un peu combler mon côté compétitif, pousser mon corps, essayer d'aller dans les performances athlétiques, mais en même temps d'avoir un genre de une plus-value là, sur l'effort physique.

0: les arbres qui avaient été brûlés. Et puis, c'était 23 000 arbres que j'ai plantés au fil de la journée, vraiment sans arrêt. À toutes les heures, je plantais environ 1 000 arbres. Ça s'est ralenti durant la nuit, mais c'est vraiment le gros de la job, c'est ça.
1: Ouais. Donc, alors, Antoine, on va raconter, vous le disiez, vous l'avez fait pour des compagnies forestières au début qui font du déboisement et bien souvent de la coupe à blanc. Elles sortent les arbres de là. Et vous avez changé votre fusil d'épaule. Il y a eu une prise de conscience à un moment donné. Vous avez quoi? Vous avez constaté que c'était une façon de faire qui était quoi? Trop radicale pour vous et pour la forêt? Qu'est-ce qui s'est passé?
0: C'est plus que au bout du compte, c'était mon emploi, donc c'était mon gang-pain. Je faisais ça à chaque été. Et puis des avenues plus de restauration et puis environnementale, il y a pas beaucoup d'emplois à ce niveau-là.
1: Ouais.
0: Et puis au fil des années, j'ai développé une carrière un peu en ligne. Je peux me le permettre. Je suis suivi par 4 millions de personnes maintenant sur les réseaux. Et puis ça m'a permis d'utiliser toute cette visibilité-là, puis de l'utiliser pour faire financer des projets de restauration par des entreprises qui veulent du marketing. Donc c'est un peu ça de comment je fonctionne maintenant. Ça me permet d'utiliser ma visibilité en ligne pour financer des projets de planting de restauration complètement. Donc, je suis plus dans la foresterie. Puis c'est à cause de mes réseaux que j'ai développé cet œil vers la restauration parce que ça m'a ouvert les yeux sur le pourquoi les gens ils pensaient que je sauvais la planète, même si je faisais juste de la foresterie au départ.
1: Ouais,
0: j'ai un peu voulu faire ce qu'ils me pensaient que je faisais.
1: Ah oui, OK. Fait que donc, quand on travaille pour la forestière ou la compagnie forestière, c'est que là, on peut pas dire que c'est vraiment environnemental. Oui, vous plantez des arbres, mais en même temps, c'est parce qu'il y a eu des coupes à blanc qui ont été faites. Alors que là, quand vous faites de la plantation, parlons par exemple du Kenya, c'est pas parce qu'il y a eu des coupes à blanc, c'est pas parce qu'il y a eu des compagnies forestières qui sont passées. Racontez-nous, vous arrivez du Kenya, vous avez battu le record mondial du plus grand nombre, je le disais, d'arbres. Ce sont des mangroves plantées en 24 heures, plus de 47 000. Dans quel contexte ça s'est fait et quel genre de terrain on voulait reboiser?
0: Ouais, dans le fond, le mangrove, c'est un arbre aquatique là, qui pousse autour des berges et de la mer. Donc, au Kenya, il y a eu un désastre, exemple, une inondation qui est venue comme dévaster un peu le terrain où il y avait des mangroves auparavant. Et puis là, c'était juste un effort de restauration, d'instaurer la mangrove à nouveau. C'est aussi pour aider les communautés là-bas. Donc, ça vient créer des habitats pour les poissons, que les pêcheurs peuvent en plus bénéficier dans la communauté. Ça vient créer de l'emploi. Donc, c'est comme un peu un genre de projet communautaire, collectif, qui vient aider autant l'environnement que la communauté du Kenya. Puis ce projet-là de 47 000 arbres, ben, venait, c'était sur les côtes du Kenya.
2: Donc, pour bien comprendre, ça veut dire que à la base, Antoine, il y a une entreprise qui souhaite à quelque part refaire un peu son image et consciente qu'elle a peut-être une empreinte écologique plus importante et vous engage pour faire ce travail-là. Parce qu'à quelque part, comment vous pouvez vous gagner votre vie en plantant des arbres de façon écologique?
0: Ouais, exactement. Dans le fond, ce projet-là avait été financé par The Ordinary, qui est une compagnie de cosmétiques, qui le mentionnent eux-mêmes, qui sont pas très écologiques, mais qui font des projets écologiques pour compenser un peu leur image. Et puis, eux, ils ont décidé de planter 100 000 arbres au Kenya. Donc, à travers mon projet, j'étais là pour en planter, j'en ai planté environ 60 000 là, durant mes deux semaines là-bas. Donc, 47 000 le jour du record. Et puis, c'est comme ça que je fonctionne maintenant. J'utilise justement des entreprises qui veulent financer des projets de planting pour leur image, pour leur marketing, pour les bonnes choses. J'ai des entreprises qui demandent rien en retour, qui veulent juste planter des arbres. C'est les meilleurs, mais c'est pas tout le monde qui fait ça non plus.
1: Oui, oui, c'est pas toujours pour faire du, entre guillemets, greenwashing, comme on l'appelle, c'est-à-dire pour redorer le blason. Pourquoi 47 000? Comment on plante 47 000 arbres en 24 heures? Je vous ai vu, vous étiez dans la boue jusqu'au genou. En tout cas, c'était quelque chose, le terrain dans lequel vous plantez ça.
0: Ouais, justement là, les Kenyans me l'ont dit là que je l'ai fait à la dure le record. Donc, on a eu deux types de terrains durant le record. On avait un terrain qui était dans la boue, comme vous dites là. J'avais les genoux jusque dans les genoux dans la boue. Et puis c'était assez difficile. J'ai passé environ 8 heures dans la journée à ce terrain-là. Et puis une fois que la marée est montée, on a dû se déplacer de terrain. Puis on avait un autre terrain qui avait été aménagé avec des tranchées que la communauté avait construite pour être sûr de. Dans le fond, ça vient retenir l'eau de la mer. Pour que ça hydrate les arbres, ils ont testé beaucoup dans les années passées pour les meilleures fonctions pour que les arbres poussent, puis ça en était une bonne. Donc et à cet endroit, c'était un peu plus facile pour moi de planter, puis les arbres étaient même plus petits, donc je plantais à deux mains environ en moyenne presque 2500 à 3000 arbres par heure. Donc assez élevé comme quantité là.
2: Ouais. Et ce qui est intéressant aussi, Antoine, c'est que au fond les prochaines années, on est certain, vous faites un suivi avec ces arbres-là. Alors on est certain que pour la

0: biodiversité, c'est bon, ça va créer de l'emploi, même qu'il y a comme des puces, on tracte à quelque part là, les arbres pour assurer qu'ils grandissent bien.
1: Ouais, exactement. C'est ça que je voulais aussi discuter. C'est que j'ai été là-bas avec une compagnie qui s'appelle Very Tree, qui est basée à Vancouver, qui est une compagnie de certification, vérification de projets environnementaux comme celui-ci que je viens de faire. Donc, avec Very Tree, on a pu tracker, prendre des photos, mesurer toutes les arbres que j'ai plantés au fil de la journée. Donc, il y avait vraiment quelqu'un de là-bas, un expert, qui me suivait, prenait des photos, prenait vraiment des suivis de toutes les arbres que je plantais. Puis ensuite, moi-même, j'ai pris le trajet complet de ma journée de planting, comme ça on peut savoir exactement j'ai planté les arbres où. Et puis ces arbres-là il va avoir un suivi au fil des prochains mois et au fil des prochaines années pour être sûr que les arbres poussent, qu'on voit les résultats. Là.
2: Le mois de mai, c'est tellement effervescent et là, déjà juin est à nos portes avec son ensoleillement impérial et avec le soleil vient la grande chaleur et on le sait, les canicules sont de plus en plus précoces. Et moi, je me rends compte combien je suis de plus en plus sensible au soleil. Je ne sais pas si vous êtes comme moi. Est-ce que vous craignez quand vous devez passer un moment à l'extérieur qui manque de zones d'ombre pour vous réfugier de la chaleur et de la luminosité? Et j'avais lu un livre l'an dernier écrit par un jeune journaliste environnemental américain qui s'appelle Sam Block. C'est un essai intitulé « Shade, the promise of a forgotten natural resource ». Donc, l'ombre, la promesse d'une ressource naturelle oubliée. Je vous le suggère, c'est un ouvrage qui est fascinant. Il parle d'Hippocrate qui enseignait la médecine sous un arbre. Il parle des villes américaines où il y en a pratiquement pas. En fait, il fait l'éloge de l'ombre comme une ressource naturelle, mais aussi comme un droit humain fondamental. Alors, quelles sont nos normes actuelles en matière de zones ombragées? Eh bien, on a trouvé un invité qui pourra nous éclairer là-dessus. Je vous présente André Gassien. Bonjour, Monsieur Gassien.
3: Et bonjour à vous.
2: Monsieur Gassien, vous êtes directeur de l'innovation et architecte paysagiste à Projet Paysage. Avant de rentrer dans le sujet de l'ombre, là, plus précisément, en quoi ça consiste le travail d'un architecte paysagiste?
3: C'est un peu la bataille d'un architecte paysagiste. Comment je peux dire? Qu'est-ce que ça mange en hiver? Donc, je passe beaucoup de temps à expliquer aux gens, non, je peux pas t'aider avec ta plate-bande. J'ai des collègues qui peuvent t'aider avec ta plate-bande, mais personnellement, je peux pas t'aider. Donc, si j'avais à résumer, c'est quoi un architecte paysagiste?
2: C'est plus qu'est-ce que ça mange en été, finalement.
3: Oui, c'est ça. Donc, c'est peut-être un peu raconter mon histoire personnelle. Moi, ma spécialité, par le passé, c'était les parcs aquatiques. J'ai conçu des parcs aquatiques pour Disney, Universal. J'ai fait beaucoup de récréotouristique. Le bureau où est-ce que je travaille, on a conçu, on a travaillé sur le village récréotouristique de Mont-Tremblant. On fait des places publiques. On a même conçu la placette publique qui est en face de la maison Radio-Canada.
2: Ah ouais?
3: Donc, qu'est-ce que ça fait un architecte paysagiste? Mais ça fait de la conception, à échelle humaine généralement, des espaces extérieurs. Puis cet élément, à échelle humaine-là, je pense qu'il vient chercher certains des éléments du livre ou de l'essai que vous avez lu récemment. Et l'aspect humain, l'impact humain de l'ombre était quand même un élément assez important. Puis ça fait partie de la profession d'architecte paysagiste de se mettre à la place des gens et d'anticiper leurs besoins.
2: Mais est-ce que ça fait partie de la philosophie de tous les architectes paysagistes ou est-ce que pour vous particulièrement, c'est une matière essentielle?
3: Ben, je peux répondre avec confiance pour moi, personnellement. L'expérience humaine, c'est au centre de ma philosophie de design. Ça fait partie de mes valeurs et ça inclut l'ombre. Parce que pour être confortable dans un espace, il y a plusieurs facteurs et ça inclut le confort thermique, les rayons de soleil direct. On a juste à penser à c'est quoi la meilleure terrasse? C'est la terrasse qui est au soleil avec un petit peu d'ombre juste pour nous. Mais ce genre d'expérience-là se conçoit. Donc, je peux répondre pour ça. Pour le volet d'architecture de paysage, j'ai été membre du CA de l'Association des architectes paysagistes du Québec, justement parce que ça faisait partie des choses que je voulais mettre de l'avant. Je voulais m'assurer que la profession avance et met au centre de sa pratique l'être humain. Je peux pas affirmer que tous les architectes paysagistes le font, mais ayant côtoyé des collègues quand même assez extraordinaires, ayant connu l'ensemble du comité exécutif, je peux dire que généralement, ça fait partie de façon intégrale à la profession que de considérer l'être humain.
2: Mais est-ce qu'il y a des normes en architecture qui concernent les zones ombragées dans les espaces publics et est-ce qu'on fait des mises à jour avec le réchauffement climatique ou est-ce qu'on a été négligent? Parce que si on regarde le passé et le présent, faut aussi regarder dans l'avenir parce que ce qu'on fait maintenant, ben ça va rester là pour les citoyens des prochaines générations.
3: Vous touchez un petit peu

0: J'ai un peu, je sais pas si c'est épineux le bon mot, mais par exemple, nous, ça fait au moins 20 ans, parce que je suis allé à l'école il y a plus de 20 ans, qu'on en parle des changements climatiques, qu'on en parle du besoin d'adapter comment on conçoit les choses. Et à l'époque, c'était le New Urbanism, dont on parlait beaucoup, qui est en fait du vieil urbanisme, qui, je pense, est un peu abordé dans l'essai Shade, qu'on faisait les choses mieux avant, on oubliait comment le faire avec l'avenue de l'urbanisme de l'auto. Puis là, il y a comme un retour de ces vieilles connaissances-là, puis de ces vieilles façons de faire.
1: Qu'on a laissé de côté pour bétonner beaucoup.
0: Oui.
1: Oui.
0: Mais je pense qu'on va revenir à votre question précédente. Est-ce qu'il y a des normes? C'est un peu flou parce que l'architecture de paysage est mal encadrée juridiquement, parce que c'est clair quand il y a le code du bâtiment qui s'applique. Puis là, il y a des normes claires et des lois claires. Nous, on intervient, le code du bâtiment s'applique dans certaines situations, notamment les piscines, mais pas dans d'autres. Donc, après ça, il peut y avoir certaines normes comme sites qui peut exiger une certaine quantité de couverture, de canopée et d'ombre. Mais on parle souvent pas de confort de l'être humain. L'humain n'est pas au centre de ces normes-là. C'est souvent pour contrer les effets négatifs de l'automobilisation de notre société. Donc, c'est pour couvrir le stationnement, couvrir du béton, avec de l'ombre, plutôt que dire les gens ont droit d'être confortables. Fait que ça, c'est...
1: Oui, c'est ça. On couvre les voitures avant de couvrir les humains.
0: Oui,
1: C'est étonnant.
0: je pense juste à des stationnements de Walmart au Mexique, où est-ce que je suis allé, puis il y a de l'ombre pour les autos, puis il n'y a pas d'ombre pour les gens.
1: Quand vous démarrez un projet, est-ce que tout de suite vous y pensez, vous personnellement, à un ratio ombre-soleil?
0: Moi, ça fait partie des choses que je prends pour acquis, que je prends inné. Donc, faut comprendre que, comment je peux dire, lorsqu'on pratique une profession, il y a plusieurs réflexes qui deviennent innés, qui deviennent, on n'y pense même plus. C'est comme dire, est-ce qu'un architecte mettrait de l'imperméabilisation pour son bâtiment? Ben oui, il pense même pas. Ça fait partie des choses qui sont automatiques dans sa réflexion. Et je peux pas parler pour tout le monde, mais moi, ça fait partie de ce à quoi je réfléchis. Un excellent exemple à Montréal, ce sont les piscines. Je travaille sur plein de piscines en ce moment, dont la piscine Baldwin, la piscine du Parc Jarry
1: Des
0: en ce
1: piscines
0: moment. On est
1: publiques,
0: en,
1: oui.
0: oui, des piscines publiques. Si je regarde juste les piscines des années 60, 70, 80, qui sont en béton, clôture frost, pas d'ombre,
1: Oui.
0: on parle pas de confort. Mais c'était une réponse à un besoin à l'époque et c'était en ligne avec la pensée de l'époque. Et ça fait des années là, qu'on travaille sur ce type de projet-là. Au début, je dirais pas qu'il fallait se battre, mais c'était pas dans les pratiques acceptées ou c'était pas la norme que de dire hey, on va mettre de l'ombre, on va mettre des arbres, on va mettre des toiles. On pouvait même pas mettre de chaises pour que les gens s'assoient à l'époque. Pourquoi? C'était pas dans les normes. Parce que si on regarde où on partait, ben, le changement est toujours un peu plus difficile. Fait que ça fait des années qu'on travaille en collaboration avec les villes, puis que les gens s'en rendent bien compte là, que c'est, on est plus confortable, que c'est important l'ombre. Quand on va à la piscine, si t'es au soleil toute la journée, ben, tu vas pas rester à la piscine très longtemps. Tu vas être là 30 minutes au soleil, tu brûles, tu t'en vas. Donc, l'idée d'introduire des zones d'ombrage, tu sais, et une variété d'expériences, ça commence à être accepté, même que les tout récents appels d'offres pour la conception de projets de piscine qu'on voit en ce moment sur lesquels on travaille. Alors que par le passé, c'était pas d'ombre, pas d'ombre, pas d'ombre. Maintenant, on parle, c'est une exigence. Tu es obligé de concevoir avec de l'ombre ce projet-ci.
1: Ça me réjouit. Monsieur Gatien, vous avez quand même voyagé là à travers le monde. Vous êtes allé à Dubaï, vous avez travaillé en Floride, vous êtes allé à Copenhague récemment. Qu'est-ce que vous avez appris d'une peut-être meilleure utilisation de l'ombre à l'étranger? Est-ce qu'on est dans ceux qui sont avant-gardistes ou pas du tout?
0: Autant que je l'aime, ma ville, autant que c'est une ville de design, autant que lorsqu'on voyage, il y a certains éléments qu'on voit qu'on est un petit peu en retard, mais ça veut pas dire qu'on n'a pas des belles initiatives. Je vais prendre un exemple concret, là, parce que je parlais de piscine il y a quelques instants. J'avais remarqué dans un parc aquatique une pataugeoire pour enfants. Et c'est à Dubaï, t'es en plein désert, il fait chaud. Je me dis, mais comment est-ce qu'ils vont faire pour que les parents amènent leurs enfants à la pataugeoire? Ça marche pas. Je me présente, je marche avec le client, on se promène dans son parc parce qu'on avait un projet d'expansion, puis il monte la pataugeoire. Puis là, c'est, mais mon Dieu, c'est merveilleux. Il y a des toiles d'ombrage qui font pas une ombre solide, qui font une ombre filtrée, qui recrée l'ombre des arbres, qui naturellement, en tant qu'être humain, on a vécu à la lisière des arbres, sous les arbres, pendant combien de générations? C'est encore quelque chose qu'on trouve confortable. On a une réaction automatique à ça. Fait qu'il y avait des toiles perforées qui laissaient entrer une ombre légère sur toute la surface de la pataugeoire et les zones avoisinantes pour les parents. Puis là, il y avait des familles qui étaient installées.

0: là, puis qui était bien là, dans le milieu du désert, puis tu étais bien à cet endroit-là, juste parce que tu avais mis de l'ombre. Fait qu'amener cette réflexion-là, ça fait des années qu'on le fait au bureau, ça fait des années que moi je le fais, ça fait des années que mes collègues architectes paysagistes le font. Puis souvent, c'est juste, tu dis, hey, mesdames et messieurs, on fait un projet, mais pourquoi on le fait? On le fait pour les gens. Naturellement, ça veut dire qu'ils doivent être confortables, puis ça passe par plein d'éléments, incluant c'est avoir de l'ombrage.
1: Oui, et toutes les grandes villes à travers le Canada sont aux prises aussi avec les mêmes problèmes de canicules précoces, plus nombreuses et le réchauffement climatique. Et on a envie de profiter de la belle saison parce qu'elle est courte. Alors, je nous souhaite à tous collectivement plus d'ombre, surtout en zone urbaine. Vive l'ombre! C'est rare qu'on dise ça, ça fait bizarre, mais vive l'ombre! Merci beaucoup, André Gassien. Je rappelle que vous êtes directeur de l'innovation et architecte paysagiste à Projet Paysage. Merci beaucoup.
0: Merci à vous.

0: Tout ce qui dépasse, c'est la toute nouvelle chanson de Colin Léo. Est-ce que vous êtes dans la planification de vos vacances? Encore une fois, cet été, c'est le tourisme intérieur qui devrait avoir la cote. L'an dernier, il y a eu plus de 100 millions de déplacements à l'intérieur même de nos frontières, parfois d'une province à l'autre, parfois dans une même région. En fait, on fait de plus en plus de tourisme chez nous. Les Canadiens voyagent de moins en moins aux États-Unis, ça on le sait. Mais là, pour d'autres, on essaie d'éviter de payer un billet d'avion aussi. Et il y a l'inflation qui nous fait revoir nos choix autrement. Selon Statistique Canada, il y a environ 40 % des voyageurs canadiens qui ont aussi le désir de soutenir les entreprises locales à travers ce tourisme intérieur. Et il y a aussi des nouvelles formes de tourisme. Parce qu'il y a 20 ans, on parlait pas de tourisme autochtone, par exemple. Alors, comment choisir quand il y a tant d'options qui s'offrent à nous sur notre territoire qui est si vaste? Eh bien, l'émission à échelle humaine en Ontario vous propose une sorte de carte du Canada pour les vacances, avec toutes sortes d'astuces, à commencer par l'impératif de s'y prendre à l'avance, hein, c'est le premier conseil, mais aussi de s'ouvrir à l'inconnu, parce qu'il y a tant à découvrir, du powwow à l'astrotourisme.
1: Les conseils de base là restent les mêmes. Le tourisme, c'est une expérience humaine. Parlez à vos proches, découvrez, essayez de sortir des sentiers battus et surtout réservez.
2: Mm-hmm. Et les mêmes conseils s'appliqueraient aussi pour, disons, des aventures qui dépassent aussi nos frontières provinciales?
1: Oui, absolument. Pour l'hébergement, j'avais parlé un peu des auberges de jeunesse, des hostels. Mm-hmm. Alors, c'est possible de visiter ces auberges de jeunesse-là en famille. Il y a plusieurs site de réservation en ligne. Là, il y a 86 adresses au Canada. Il y en a beaucoup aussi en Colombie-Britannique, en Alberta, au Québec. Il y a des présences partout. Et sur le site hostelworld.com, qui est une plateforme de réservation, il y a aussi des hôtels bon marché et des gîtes.

0: Alors, c'est une bonne façon de trouver des endroits là pour se loger à bon marché. Mm-hmm. Si vous voulez sortir des sentiers battus, réservez aussi. Il y a certaines organisations qui proposent des alternatives aux parcs les plus fréquentés. On pense à Parc Canada. Vont vous dire, ben, plutôt que d'aller à la péninsule Bruce, allez aux îles de la Baie-Georgienne qui sont tout près. Mm-hmm. Plutôt que d'aller à Jasper, allez à Glacier. À Banff, préconisez plutôt Revelstoke. Alors, Pacific Rim aussi, qui est super achalandé sur la côte ouest. Ben, à ce moment-là, essayez les îles Gulf. Alors, ce sont des produits qui sont pas aussi fréquentants, mais tout aussi beaux. Mm-hmm.
1: Parlons exploration. Tourisme autochtone.
0: Oui, absolument. C'est vraiment en très forte croissance. On observe là du côté des organisations sectorielles une augmentation des adhésions. Ça veut dire qu'il y a de plus en plus d'organisations touristiques qui vont joindre les structures qui sont en place. Il y a beaucoup d'expériences touristiques préparées dans l'Ouest, en Alberta, en Saskatchewan, en Colombie-Britannique. Il y en a beaucoup aussi en Ontario, faut le dire, et puis du côté du Québec. Maintenant, comment choisir? Parce que on a l'embarras du choix. Il y a l'Association touristique autochtone du Canada qui a un site web qui s'appelle The Original Original. L'URL est en anglais, mais le site est bilingue. Mm-hmm. C'est comme une étampe d'authenticité, en fait. Leur site consommateur aussi, il y a Destination Indigenous. Il y a des forfaits là, qui sont offerts, de la croisière à 5 000 $, mais il y a aussi la marche guidée à 60 $.
1: Alors, il y a vraiment... Là, vous avez vu mon sourcil monter, complètement foncé.
0: Fois la famille, là, ça va vite, mais il y a une carte interactive, si vous voulez explorer. C'est sûr que tout n'y est pas. Mm-hmm. Mais en tout cas, la carte interactive va déjà vous aider à vous retrouver.
1: On sait qu'on peut mettre autre chose aussi dans la liste pour faire du tourisme autochtone aussi. Est-ce qu'il y a peut-être des événements ou certaines choses à ne pas manquer?
0: Absolument. Si vous avez jamais assisté à un powwow, il faut vraiment vivre cette expérience-là. Vous allez trouver en ligne des guides avec des dates. Vous allez trouver aussi des guides sur comment assister à un powwow, ça c'est vraiment important. Où aller, comment participer, les règles de base. Il faut savoir d'abord que le régalia, qui est super impressionnant, qui est porté par les danseurs et les danseuses, c'est pas un costume, c'est cérémoniel, c'est chargé de symboles pour la personne qui le porte. Aussi, quand vous allez à un powwow, n'ayez pas peur de poser des questions. Souvent, les organisations Tourisme autochtone Québec, par exemple, vont dire oui, posez-les vos questions. Faut juste savoir quand s'arrêter.
1: Former un petit minimum au début, avoir un petit peu d'infos déjà à la base, on peut poser encore de meilleures questions, je trouve, quand on se déplace.
0: Absolument.
1: Mais il y a aussi un phénomène quand même, l'astrotourisme. Puis ça gagne aussi en popularité.
0: Absolument. Puis est-ce que c'est un résultat de la COVID? Il y a déjà eu une montée là avec la COVID. Mm-hmm. Ensuite, l'éclipse solaire totale il y a quelques années, la course à la Lune, fait qu'il y a beaucoup de choses qui s'accumulent. Et puis, le 12 août, il y a une éclipse solaire totale. C'est sûr que le 100% est en Espagne ou au Portugal, je crois, mais ça va être quand même visible de la Gaspésie, du Nouveau-Brunswick. Tout ce qui est plus à l'ouest, là, on peut voir à 37,5% là, l'éclipse à partir de l'île de Terre-Neuve. Et ça coïncide avec les Perséides. Alors, c'est vraiment un super prétexte pour sortir, partir à l'aventure. Je parlais à un consultant en astrotourisme qui ils sont très peu nombreux d'ailleurs, qui est basé au Nouveau-Brunswick. Puis, lui, il disait qu'il y a une nouvelle plateforme. Je pense que c'est lui qui est à l'origine. Là, ça s'appelle Dark Sky Destinations. Alors, on parle d'hébergement. Surtout beaucoup de parcs provinciaux, en particulier ceux du Nouveau-Brunswick, parce que c'est de là où il est en réseau là. Mais donc il y a des hébergements là où on peut aller profiter vraiment du ciel étoilé.
1: Parc Canada met aussi de l'avant beaucoup de destinations.
0: Oui, destination Ontario aussi. Il y a le parc de Fundy, Kouchibouguac au Nouveau-Brunswick. Il y a Kijimkujik en Nouvelle-Écosse qui a l'air c'est un super site. Chez nous il y a Pointe-Pelée, Peninsula Bruce. Pocassa, et tout ce qui est lac supérieur, Kétiko, bien sûr, tu sais, les endroits plus éloignés, c'est des bons endroits pour observer le ciel.
1: Andréane, vous vous intéressez aussi au tourisme dans les communautés francophones en situation minoritaire. Ça, il y a pas de surprise là-dedans.
0: Non, puis il y a beaucoup d'offres. Je vous invite rapidement là à aller. C'est sûr que du côté de l'Atlantique, il y a beaucoup de destinations qui sont francophones. Terre-Neuve et Labrador sont en train de développer une offre touristique en français super intéressante. C'est Explore TNL en Alberta.

0: Alberta aussi, on prépare une infolettre en français. Puis du côté de Manitoba, il y a Tourisme Riel. Alors, il y a vraiment du choix. Si vous voulez déborder un peu puis découvrir la francophonie canadienne, il y a beaucoup de choix pour le faire.
1: Oui, près de l'Ontario.
0: Oui, un bain français en Abitibi-Témiscamingue, ben dans le nord de l'Ontario, faut le dire là, clairement, en Abitibi-Témiscamingue, en Outaouais, on peut profiter des festivals, la foire gourmande entre autres là en Abitibi-Témiscamingue, festival d'humour, de musique, puis aussi les offres de plein air là sont super intéressantes de ce côté-ci.
1: C'est de la préparation quand même en les vacances. C'est pour ça qu'il faut choisir quelque chose qui nous convient et qui nous plaît. Écrivez-nous sur vos expériences de tourisme intérieur ou si vous avez essayé quelque chose de nouveau ces dernières années. Voici l'adresse de l'émission, lefto@radio-canada.ca, ou sinon vous pouvez aussi passer par la bulle de conversation de notre application audio. Direction les îles de la Madeleine maintenant pour vous parler de l'art du clown et surtout pour vous présenter un artiste qui a un parcours vraiment singulier. C'est le Madelino François-Guillaume Leblanc qui vient tout juste de recevoir le prix du Calque artiste de l'année aux îles de la Madeleine. Il fait carrière depuis les années 2000 comme clown, comédien, metteur en scène. En fait, il fait plein de choses parce qu'il fait aussi du clown thérapeutique, il fait de l'improvisation, il aime beaucoup enseigner son art aussi. C'est lui qui avait créé le personnage central du spectacle OVO du Cirque du Soleil. Ça l'a amené à faire le tour du monde, hein, vous vous en doutez bien. Et il a aussi fondé le théâtre Biscornu dans la ville de Québec. Et là, il est revenu vivre aux îles de la Madeleine il y a quelques années. Alors, si vous êtes à la recherche de votre état clownesque, bien, il peut vous aider à le trouver et vous serez accueilli à bras ouverts.
2: Depuis juillet 2023, que je me suis réétabli ici, j'ai racheté la maison familiale, on est revenu avec les enfants, tout ça. Une des raisons qui me faisait dire, je reviendrai aux îles pour cette raison-là, c'est mes enfants pour qu'ils connaissent l'environnement dans lequel j'ai grandi et m'investir dans ma communauté. Fait que m'investir avec mes connaissances, faire en sorte que ce que je peux apporter ici puisse nourrir les gens de la communauté, puis qu'on puisse faire vibrer la scène culturelle dans une sorte d'art de la scène qui est pas très mise en valeur en général, mais qui ici est peu connue quand même, mais dans lequel moi j'ai les mains depuis le début de ma vingtaine. Je donne des ateliers dans ces deux pans-là. Je donne aussi de l'impro les mercredis soirs par la LMI. La LMI donne des ateliers au niveau adulte. Puis moi, les mardis et lundis, je suis rendu avec deux groupes. L'année passée, j'avais un groupe qui était très stable. Je donne les arts clownesques. J'appelle ça les arts clownesques.
3: Puis on parle de personnes de tous les âges qui participent?
2: De tous les âges. C'est vraiment fascinant. On parle de début vingtaine. Jusqu'à 70 passés, le plus vieux ayant 76, et c'est mon père, Édouard Leblanc, ouais. Alors, il a décidé de se lancer là-dedans pour faire rire ses petits-enfants, puis finalement, il a trouvé une gang, tu sais, puis mon père, il continue d'en faire, principalement, oui, pour l'expérience, mais principalement pour être avec les gens qui sont là. On part de où pour créer un personnage clownesque ou d'avoir l'état clownesque? Dans le fond, c'est ça que j'enseigne, c'est d'avoir l'état clownesque. C'est quoi l'état clownesque? Ben, c'est moi, François Guillaume, donc chacun d'entre nous, avec mes qualités, mes défauts, mes façons de réagir, qui est mis sous une loupe. On accentue, on exagère qui on est par le jeu physique. Pour rendre ça plus grand que nature, rendre ça comique, avoir un effet comique, mais surtout pour montrer les forces et les faiblesses de l'être humain que tout le monde a. On a tous des forces puis des faiblesses, donc on se reconnaît à travers le clown. Fait que ça, c'est pour développer un personnage clownesque, on commence par ça. Mais il y a des techniques particulières, dans le fond, qui sont différentes du théâtre. Par exemple, au théâtre, on a le quatrième mur, c'est-à-dire un mur invisible qui est là entre l'audience et les acteurs.

0: fais comme si on regardait le cinéma, par exemple. Mais au clown, il n'y a pas ça. Il n'y a pas le quatrième mur, donc. Le clown, lui, il rentre pour le public. Il sait qu'il y a un public. Donc, il joue pour lui, il le regarde dès son entrée. Dans le fond, le contact est fait dès la première seconde. Le clown regarde son public. Donc, quand j'enseigne le clown, il y a beaucoup ça, tu sais, de prendre le temps avec l'audience, de connecter avec au niveau du regard. Le fait d'avoir une régularité dans les cours, ça a créé comme une rencontre familiale quasiment. Tu sais, c'est un groupe qui s'est soudé. Puis au-delà de faire juste des ateliers le mardi soir, ben on se fait des soupers potluck les samedis. Puis là, différents projets qui commencent à émerger à l'extérieur des ateliers de clown. Moi, c'était ça mon objectif. C'était de créer comme une scène ou créer une communauté de gens qui ont envie de créer ensemble. Puis il y a vraiment quelque chose qui est en train de s'installer au-delà de juste le mardi soir, le petit atelier de clown. Là, t'sais. Puis tu sais, mon objectif, moi, ce que je veux faire, c'est de créer un génome clownesque dans l'ADN des îles de la Madeleine que les Madelinos font comme aux îles, il y a le théâtre clownesque. Puis manquez pas ça. Puis venez voir ça, puis qu'on en entende parler de l'extérieur, que le monde fasse comme « Hey, il y a un festival, hey, il y a un show, hey, j'ai envie de suivre une formation. » Dès les premiers ateliers avec moi, on enlève tout de suite le souci de performance. C'est pas important de performer. L'important, c'est de s'amuser. Première chose, puis on n'a pas besoin d'être extraordinaire. Non, tu es extraordinaire la façon que tu es, puis après ça, si tu es à l'écoute de ton public puis de toi-même, ça va être bon, on va être intéressé. Puis je nomme souvent un clown américain qui s'appelle Avner l'excentrique. Il dit, quand je donne des ateliers, je vois souvent des gens qui essayent d'être drôles. Mais qu'est-ce qu'on voit dans ce temps-là? On voit quelqu'un qui essaye. On voit pas quelqu'un qui est drôle, on voit quelqu'un qui essaye d'être drôle. Il dit, soyez intéressé par ce que vous faites et vous allez devenir intéressant. Fait que juste le fait de s'intéresser à juste notre présence, puis notre qualité de présence face au public, puis de s'intéresser au public, mais de moi devant un public, voilà, ça devient intéressant à regarder parce qu'on voit que la personne est libérée de ses tracas. Ouais, s'amuser avec les autres, l'objectif principal.
1: Il y a un segment qui nous a beaucoup, beaucoup touché cette semaine. C'est le récit d'un homme qui a été adopté dès la naissance et qui a retrouvé ses frères et sœurs biologiques 65 ans plus tard. Souvenez-vous, il y a presque 2 ans, on a ajouté des dispositions dans le Code civil et dans la Charte des droits et libertés de la personne qui font que toute personne adoptée peut maintenant connaître son identité biologique, même si au départ, les parents avaient refusé que ce soit révélé. Christian Saint-Onge, qui est un homme de Val-d'Or, mais qui est né dans les Laurentides, a eu de très bons parents adoptifs, mais une fois qu'il est devenu parent lui-même, la curiosité de ses origines s'est intensifiée. Et il a entamé des démarches il y a plus de 20 ans, ça a été tout un parcours, et finalement, il a retrouvé ses frères et sœurs biologiques, et il les a rencontrés pour la première fois il y a quelques jours seulement. Et il a accepté de raconter à chaud ses retrouvailles assez exceptionnelles au micro de David Chabot de l'émission Des Matins en Or.
2: C'était en 2007 que j'ai eu la confirmation que ma mère d'origine était décédée, mais là encore là, on ne veut pas donner de nom. On m'avait, en forçant, j'avais réussi à avoir le prénom Monique, et j'avais réussi à savoir qu'elle était de la région des Laurentides aussi. C'est les deux seules informations, et pas par écrit, on m'avait donné ça verbalement, puis il avait fallu que je pousse pour avoir ces informations-là. C'est autour de 2018, quand il y a eu la première ouverture de dossier, alors c'est à ce moment-là que j'ai mis mon nom dans la machine, puis j'ai laissé aller les trucs, et c'est en 2020 que j'ai appris le nom de mes parents d'origine. Alors, à partir de là, ils m'ont demandé, est-ce que tu veux savoir si tu as de la fratrie? Bien sûr, oui, OK, on va continuer les recherches. Et puis, mais moi, à partir de là, j'ai fait mes petites recherches de mon côté.

0: Et avec tout simplement Google, Facebook, j'ai réussi à retrouver Diane, Daniel, que j'ai rencontré là, récemment aussi. Mais j'attendais d'avoir la confirmation. Je les avais retrouvés via Facebook. Mais là, j'attendais d'avoir la confirmation du gouvernement là pour entamer, pour aller plus loin là, dans les démarches.
1: Donc, vous faisiez ça un peu, je dirais pas en cachette, mais en étant timide parce qu'on veut pas initier des choses qui sont pas confirmées. Mais à partir du moment où la confirmation arrive, c'est là qu'on franchit la ligne suivante, c'est ça?
0: Ben c'est ça. Tout ça, c'est fait par personne interposée, par une travailleuse sociale là, du ministère. Moi, j'étais mal à l'aise. On avait un ami en commun, moi et Diane. Alors, je savais, j'avais ça dans ma poche arrière, que si jamais c'était trop long avec le ministère, j'aurais pu essayer d'avoir son numéro de téléphone. J'étais très mal à l'aise de l'appeler et de dire, ben bonjour, savez-vous que vous avez un demi-frère là, qui traîne quelque part. Alors, j'attendais que ça se fasse par la travailleuse sociale, là, que ça se fasse par personne interposée.
1: Elle arrive quand, là, avec travailleuse sociale? Est-ce que c'est au moment où vous déposez votre nom avec cette volonté d'en connaître davantage?
0: Oui, eux autres s'occupent du service de retrouvailles. Alors, oui, là, depuis 2018, depuis 2020, du moment où ils me demandent est-ce que tu veux retrouver de la fratrie, mais là, eux autres, c'est eux autres qui s'occupent de ça et qui commencent, ben, à un certain moment, ils m'appellent. Puis elle me dit, OK, je confirme que Diane, que tu as trouvé, entre autres, là, avec le reste de la famille, c'est vraiment ta fratrie. Alors, est-ce que tu veux, là, on l'appelle, on continue les démarches? Oui, c'est ça. Puis là, ça s'est fait très rapidement qu'elle m'appelle et elle me dit oui, c'est un appel hyper positif. Diane et toute la famille sont au courant de ta naissance, savent que tu existes depuis tout le temps. Ma mère d'origine avait une photo de moi dans son portefeuille qu'elle a gardé toute sa vie. Alors là, moi, j'étais à terre là quand on m'a annoncé tout ça. J'ai pleuré comme un enfant quand j'ai eu fini mon coup de fil avec la travailleuse sociale. C'était vraiment beaucoup, beaucoup d'émotions. J'en ai encore.
1: Ben oui, mais je comprends.
0: J'en ai encore juste à en parler.
1: C'est sûr.
0: Alors là, ça s'est fait encore très, très lentement. On est allé petit pas par petit pas, des petites communications écrites avec Diane et jusqu'à la rencontre là, du 17 mai dernier.
1: Ben voilà, ça fait à peine une semaine, Christian, oui, que vous avez vécu cette rencontre-là avec Diane et Daniel, qui sont tout comme vous, là, les enfants de Monique, votre mère d'origine.
0: Et voilà.
1: Comment ça s'est passé?
0: Ça s'est très bien, ça a été parfait. Ça a été un scénario, je l'ai décrit comme ça. C'est une journée parfaite, un scénario parfait. On savait d'un côté et de l'autre qu'on était intéressé à se rencontrer, sauf qu'on s'était jamais parlé, on s'était jamais vu. On avait vu nos photos sur Facebook, c'est tout ce qu'on avait. Diane demeure à Mont-Laurier. Par un effet du hasard, je pouvais être à Mont-Laurier ce fin de semaine-là. Alors on s'est rencontrés. Elle est arrivée, on était émus tous les deux, puis on avait tous les deux la même question. Qu'est-ce qu'on fait? Est-ce qu'on se donne la main? Est-ce qu'on se fait un câlin? On est liés par le sang, mais on s'est jamais vus. On est des étrangers, c'est un peu les deux. Alors, on s'est tendu la main et elle a eu la même question que moi. Elle disait, est-ce qu'on se donne juste la main? Alors, on est allé all-in, on s'est fait un beau câlin, avec Daniel aussi. Et puis là, tout a coulé de source. On a jasé pendant 3 heures de temps. On a parlé de tous les sujets, mais en périphérie. Là, on n'est pas entré dans le détail. Alors, puis on a convenu qu'on garderait contact, on se reverrait là, quand ce serait possible.
1: Est-ce que Diane et Daniel ont aussi été confiés à l'adoption ou...
0: Non.
1: Ils ont été élevés par Monique.
0: Oui, Monique s'est mariée en 63 et elle a eu Daniel, elle a eu Sylvie qui était pas présente à la réunion. Elle a eu Nathalie qui est décédée malheureusement à un jeune âge et il y a Diane qui est la plus jeune de la famille.
1: Puis il y a une autre partie de votre famille aussi qui reste à découvrir du côté paternel, est-ce que j'ai bien compris?
0: Et voilà, c'est ça, j'ai 2 demi-frères côté paternel. Eux autres, la situation est un peu différente parce que le Jacques en question n'a jamais parlé qu'il avait eu une blonde, que sa blonde était enceinte et qu'il s'était laissé. Alors, quand le plus vieux de la famille a reçu un appel pour dire « Saviez-vous que votre père avait eu un enfant? » Alors, ça a été une surprise. Mais de ce que j'ai comme information, ils sont ouverts de ce côté-là aussi à m'envoyer les informations que j'aimerais avoir. Ils sont du côté de Trois-Rivières. Alors, c'est peu probable qu'on se rencontre dans un avenir rapproché. Mais je devrais recevoir des informations au niveau de la santé, une description de ce genre-là et aussi un bilan de santé un peu décrire là, qui était le personnage.
1: Est-ce que vous avez trouvé la plupart des réponses à vos questions, Christian Saint-Onge?
0: Oui, c'est ça qui fait du bien. Ben, je parle pour moi parce que comme je le disais en début d'entrevue, chaque enfant adopté a sa propre histoire, mais il y a des choses qui se recoupent aussi. Et ben, moi, évidemment,

0: Évidemment, de savoir que ma mère d'origine m'a eu dans son cœur pendant toutes ces années-là, c'est un grand baume que ça fait. Ouais, c'est pour un enfant adopté.
1: C'est beaucoup de gestion d'émotions, oui. J'en conviens. Absolument. Puis c'est pas terminé aussi parce que ce n'est que le début de cette belle histoire avec vos sœurs et votre frère.
0: Ben je pense que oui, là, qu'on va garder contact, ça c'est sûr. Et là, ben, les médias sociaux, c'est pas toujours positif, mais dans un cas comme celui-là, ben, on va pouvoir garder contact plus facilement.
2: Beaucoup d'émotions dans ce moment radio avec lequel on termine l'émission aujourd'hui. Ça fait du bien des récits heureux. Alors, quand on en voit passer, on les prend. Dans un moment, ce sera le Radio-Journal et puis ensuite vos émissions régionales. Lève-tôt, comme toutes les émissions que vous entendez à notre antenne, c'est un travail d'équipe. Alors, grand merci à Annette Gontier à la recherche, Marielle Momini à la technique et Geneviève Denomé-Leduc à la réalisation. Je m'appelle Ariane Cipriani. Passez une très belle fin de semaine. Je vous la souhaite surprenante. À bientôt.
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8: Ici Louis de Belleval, voici les informations. Au Québec, une manifestation anti-immigration samedi à Shawinigan suscite une vague de condamnations tant de responsables politiques que de citoyens. Des participants à l'événement appelés pour un Québec blanc ont défilé le visage couvert derrière une banderole au contenu raciste. Hugo Métro fait le point.
9: Les réactions politiques se multiplient, autant à Québec qu'à Ottawa. D'abord, la première ministre de la province, Christine Fréchette, estime que ces propos n'ont pas leur place dans notre société. Pour le député de Sainte-Maurice-Champlain, François-Philippe Champagne, c'est un geste déplorable qui ne reflète pas les valeurs de la région. Le chef du Bloc québécois, Yves-François Blanchet, dénonce pour sa part une manifestation de honte, de racisme et de lâcheté. Le chef du Parti libéral au Québec, Charles Milliard, affirme quant à lui que ce message ne représente pas le peuple québécois. Quoi ? Le chef péquiste Paul Saint-Pierre Plamondon appelle à dénoncer vigoureusement ce racisme. Le co-porte-parole de Québec solidaire, Sol Zanetti, lui, parle d'une honte qui n'a pas sa place au Québec. Et puis l'indignation se fait aussi sentir à Shawinigan. Voici quelques citoyens rencontrés.
10: Québec, c'est pour tout le monde, que tu sois blanc, noir.
11: C'est pas avec des phrases de même qu'on va faire un beau Québec.
12: Ça n'a pas sa place, ça. D'une façon ou d'une autre, pas en 2026. Moi, ça me désole, parce qu'on n'est pas une ville comme ça, là, Shawinigan. On est pas mal plus évolué que ça, là.
9: La ville de Shawinigan affirme qu'elle n'était pas au courant de la tenue de cet événement. Ici Hugo Métro, Radio-Canada, Montréal.
8: La famille de Claude Lemieux, mort jeudi, fera don de son cerveau à la science. Le quadruple champion de la Coupe Stanley s'est enlevé la vie quelques jours après avoir porté le flambeau avant un match du Canadien. Ses proches souhaitent que ce geste permette de faire avancer les connaissances sur les effets à long terme des traumatismes crâniens répétés sur les athlètes. Édouard Beaudoin.
13: Reprise par Lemieux, le tir.
14: Les faits d'armes de Claude Lemieux sur la patinoire ont été nombreux. À la fois un homme des grandes occasions, mais aussi un joueur au caractère bouillant, abonné aux échauffourées sur la glace. Il a encaissé des chocs sur plusieurs années qui peuvent mener au développement de symptômes d'encéphalopathie traumatique chronique, une maladie dégénérative dont ont souffert plusieurs athlètes de haut niveau. Claude Lemieux en faisait-il partie? Sa famille a fait don de son cerveau à un centre de recherche de Boston pour en avoir le cœur net. Louis de Beaumont est professeur à la faculté de médecine de l'Université de Montréal.
15: Donc, ça nous permet d'aller trancher le cerveau vraiment et d'aller voir qu'est-ce qui se passe dans ce cerveau-là, l'accumulation de toxines.
16: C'est pas 2-3 commotions cérébrales, mais c'est vraiment des coups répétés, réguliers, sur plusieurs années.
14: Le neuropsychologue Dave Ellenberg.
16: Si réellement Claude Lemieux souffre ou a souffert d'encéphalopathie traumatique chronique, ça va être une contribution immense, encore là, pour la science.
14: Le geste est aussi salué par le député libéral et ex-hockeyeur Enrico Ciccone, qui déplore tout

0: fois le peu de progrès réalisé jusqu'ici dans la protection des joueurs de la LNH.
1: Pour faire un réel pas en avant, il faudrait que la Ligue nationale de hockey puisse reconnaître le problème de commotion cérébrale. Et on ne l'a pas reconnu encore.
0: La famille de Claude Lemieux consent à ce que les résultats de l'analyse de son cerveau soient rendus publics. Ici Édouard Beaudoin, Radio-Canada, Montréal.
2: Le Tour de l'île de Montréal a connu un autre franc succès. Plus de 21 000 cyclistes ont roulé sur l'un des deux parcours prévus. Le reportage d'Andréane Williams.
3: Les cyclistes ont mordu l'asphalte par milliers malgré la pluie et les nuages dimanche pour le Tour de l'île de Montréal. Les participants avaient le choix entre deux parcours, le régulier de 30 à 50 km sans voiture et le parcours découverte de 65 ou 90 km sur un chemin balisé. À 8 ans, Léonard Cordisco a lui-même demandé à son père de participer.
4: C'est vraiment cool d'être plus que 30 000 ici à faire le Tour de l'île. Un petit peu froid, mais j'ai vraiment aimé ça.
5: Where are you from?
6: California.
3: Ce Californien, lui, a profité de son séjour à Montréal pour participer à l'événement. Faire du vélo est la meilleure manière de découvrir une ville, dit-il.
6: Oh, biking is the best way to discover the city.
3: Pour assurer la sécurité des cyclistes, des premiers répondants et des policiers ont patrouillé les parcours. Plusieurs centaines de nids de poules ont aussi été colmatés. Le PDG de Vélo Québec, Jean-François Roux.
7: Ce matin, notre équipe fait le tour du circuit pour identifier des nids de poules qui seraient éventuellement restants. Mais le parcours sera sécuritaire.
8: Félicitations pour votre course!
3: Les cyclistes ont tout de même dû faire un peu de zigzag pour éviter les trous, selon ce participant.
9: Il y en avait, évidemment, mais c'est pas tant que ça.
3: Cette année, Vélo Québec a souligné les 50 ans des Jeux olympiques de Montréal avec un parcours mettant en valeur des sites emblématiques des Olympiades de 1976. Ici Andréane Williams, Radio-Canada, Montréal.
2: Et puis enfin, le Conseil de sécurité de l'ONU tiendra lundi une réunion d'urgence à la demande de la France après la prise de contrôle par l'armée israélienne de la forteresse de Beaufort dans le sud du Liban. Beyrouth estime que cette offensive ouvre la voie à une progression des forces israéliennes dans la région. La journaliste à Beyrouth, Amélie David, explique la position stratégique de ce site.
10: C'est un bastion, c'est une position militaire stratégique et aujourd'hui, on voit vraiment ce message politique pour la reprise de ce point de position, puisque c'est sur une crête qu'il y a plusieurs zones du sud du Liban qui sont visibles de ce point-là. Et donc vraiment, aujourd'hui, on sent cette volonté de l'armée israélienne d'imposer son message, de dire, voilà, nous sommes là, nous allons hisser le drapeau et prenez garde.
2: Pendant ce temps, les États-Unis poursuivent leurs négociations avec l'Iran pour tenter de mettre fin à la guerre au Moyen-Orient. Téhéran exige un arrêt des combats au Liban pour conclure un accord. C'était les informations.
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12: Bienvenue à notre 5 à 7 où on réunit autour de la table les gens les plus intéressants qui étaient disponibles en ce moment. Ça peut être des auteurs, des scientifiques, des penseurs, des plaisantins. La seule règle, nous étonner, nous apprendre quelque chose et nous faire sourire au moins un peu, si possible. Je vous promets de pas en faire une habitude, mais je commence l'émission avec une histoire de pêche. C'est un extrait, en fait, de La pêche à la truite en Amérique, un livre de Richard Brautigan, un écrivain américain. Puis vous allez voir, il est pas très doué. Donc, il écrit « J'ai lancé ma ligne ». L'hameçon s'est prise instantanément dans une branche de saule juste au-dessus de l'eau. La mouche oscillait doucement à 10 cm de la surface, comme un pendule conçu par un horloger fou qui aurait décidé de mesurer le temps en secondes de truite. Une truite a sauté, a raté la mouche et a l'air d'avoir eu honte en retombant dans l'eau avec un bruit de vieux dictionnaire qu'on referme. Pour moi, la pêche, c'est ce genre de petits moments de contemplation, de rêverie, d'ennui fécond. Mais si on est honnête, c'est aussi le sacrage à cause des lignes qui s'en mêlent et des moustiques qui empêchent de réaliser tous les objectifs précédemment nommés. Une autre phrase de Brautigan en cahette, ça veut probablement rien dire, mais c'est beau. Il écrit « Nous avons tous une place dans l'histoire, la mienne, c'est les nuages ». On va parler de pêche aujourd'hui, donc, avec le philosophe David Robichaud. Bonjour David.
13: Bonjour Paul.
12: Votre saison de pêcheur a commencé?
13: Elle commence demain.
12: Vous avez votre permis?
13: J'ai mon permis.
12: Bravo.
13: Je suis en règle.
12: On accueille aussi Marc Beaupré, acteur et metteur en scène, qui va nous présenter l'œuvre la plus intéressante au monde, selon lui. Votre choix?
14: Titanic?
12: Le film
14: Titanic.
12: Oui.
14: Pas le navire.
12: Non, c'est ça. on est dans l'art. Mais
14: on est dans l'art, c'est l'architecture navale, mais bon, c'est bon. On va dire le film.
12: Okay, de James Cameron. Aussi, le poète Emmanuel Deraps, qui est avec nous. Salut.
5: Bonsoir.
12: Vous venez de gagner le prix Émile Néligan pour votre recueil Dans l'intime duvet de la disparition. Vous allez nous lire un extrait, lequel?
5: Une page.
12: Une page, là.
5: La page 30, si on veut tout savoir. Okay.
12: C'est une des meilleures pages, je pense.
5: Ils n'ont pas de titre.
12: Okay. Puis, avant, on parle de pêche, de façon peut-être un peu plus intime, avec l'ami du jour, Geneviève Peterson.
13: Salut.
12: Salut. Est-ce que je rappelle le concept de l'ami du jour? C'est que c'est un statut spécial, mais
13: moi,
12: en bonne partie honorifique.
13: Oui, parler de pêche de façon intime, j'ai hâte de voir comment on va faire ça.
12: Ben, en même temps, je peux pas inventer à votre place l'anecdote, là, donc racontez-la. Mais...
13: C'est pas une anecdote intime, par contre. C'est une anecdote de pêche.
12: OK, mais là, arrêtez de faire baisser les attentes. Puis,
13: non, mais moi, c'est ça ma stratégie de radio, c'est que je baisse les attentes. Okay. Donc, la barre est au plus bas, puis là, je peux me mettre à raconter mon affaire, puis les gens se disent, ah, ben finalement, c'était pas si
12: bien. Ben, si vous voulez la raconter, ça sera un bon moment, là. Allez-y.
13: Non, mais en fait, c'est ma plus vieille histoire de pêche dont je me rappelle, parce que, je viens du Saguenay, j'arrête pas de le répéter, et je pêche depuis, mon Dieu, que je sais marcher avec mes parents. C'est ce qu'ils me disent, en tout cas, parce que c'est ça qui est intéressant dans cette anecdote-là et qui est profondément troublant, c'est que je suis pas certaine si je m'en rappelle tant que ça, ou je suis pas certaine que c'est parce qu'on m'a le raconté tellement de fois que je m'en rappelle à ce point-là. Okay. Donc, on avait un chalet qu'on empruntait aux oncles de mon père sur la Zec-Onatchoué. Ça, c'est tout près de Chicoutimi, environ 45 minutes de route. 45 minutes de route de gravel de plus.
12: Okay. Dans c'est le bois quand, profond, là.
13: Oui, avec les moustiques sont de la taille d'un teckel, là. Donc, c'est quand même... je sais pas pourquoi j'ai donné l'exemple d'un teckel, c'est parce que j'aime ça. Et mes parents, évidemment, pêchaient la truite. Et j'avais environ 4-5 ans et j'étais un petit peu téméraire et j'aimais découvrir tout ce qui était autour de moi. Et maman me racontait que, bon, on a fait une partie de pêche et tout ça. Et que là, j'ai pêché ce qu'elle qualifie de ma première grosse truite, donc plus qu'une livre. Je suis pas sûre si je la crois. J'avais 4 ans, je pense pas que les sources soient données.
12: Ça se peut.
13: Avec un peu d'aide, peut-être. Mais moi, je vous dis, je m'en rappelle plus. Le seul souvenir que j'ai, c'est celui-ci. Alors, on débarque les patentes de la chaloupe. Et là, évidemment, mes parents, conseils d'usage, éloigne-toi de l'eau, attends-nous. Mais moi, je m'éloigne d'eux autres, mais je les attends pas pantoute. Je m'en vais dans le chalet, puis il faisait quand même froid parce que le poêle à bois fonctionnait.
12: OK.
13: OK. Donc, on était soit au printemps. Oui, c'est ça. On était à la fin du printemps. Et je sais pas si on avait le droit de pêcher, d'ailleurs.
12: Sûrement.
13: Mais tu sais, en tout cas, regarde. J'étais une enfant, OK?
12: De toute façon, il y a prescription sur...
13: Le délai de prescription, je pense, pour avoir une contravention des années plus tard. Et je me suis enfermée dans le chalet. La porte s'est barrée derrière moi avec un crochet. Je sais pas, j'ai dû gosser après la porte. Et ma mère, c'est une femme du Saguenay aussi. Donc, tu sais, elle multiplie toujours par trois les histoires. Qui me dit, la truite est rouge, le poêle est en fusion. Et toi, tu courais. J'étais là, touche pas au poêle. Et là, mes parents étaient obligés de briser la vitre pour pouvoir venir me récupérer. Donc, je sais pas si c'est une histoire de pêche en tant que telle ou si c'est une histoire d'horreur. Mais ça a pas mal fini. Mais on a mangé ma première truite ce soir-là, paraît-il, près de la douche chaleur du foyer.
12: OK. Puis c'est à partir de ce jour-là que vous avez eu une passion pour la pêche ou un...
13: Mais j'ai pas eu le choix, moi, d'avoir une passion pour la pêche, Paul. C'était ça où je me faisais renier par ma famille entière.
12: Mais sincèrement, c'était de grands pêcheurs,
13: Vrai. Ben oui, puis chez nous, la pêche c'est une affaire de femmes plus qu'une affaire d'hommes. Ben oui, puis dans plusieurs communautés des Premières Nations, c'est ça aussi là. Ça a toujours été une affaire de femmes. Donc c'est ma mère qui m'a essentiellement appris à pêcher. Et c'est avec mon père, par contre, que j'ai fait des voyages de pêche puis du portage parce que ma mère aimait bien dormir tard le matin. Puis mon père, un de ses plaisirs dans la vie, c'était de me torturer, donc de me faire me lever à 3h30 du matin et de me promener dans une forêt avec un moteur hors bord sur l'épaule, une rame dans l'autre. En me plaignant, c'est lourd, papa, puis en me disant, fais un homme de toi. Regarde, je me laisse en tirer les conclusions qui s'imposent. Je pourrais m'étendre sur le long divan de la psychanalyse.
15: C'est la seule façon de pêcher, en fait.
13: Ben, je pense que oui, puis les moustiques, ça n'existe pas. Puis son sport préféré, rendu en haut du lac, parce qu'on revenait toujours à Brunante, on partait le matin, puis on revenait le soir quand il commençait à faire noir, donc assez tard, c'est l'été, hein, quand même. Donc, on pêchait jusqu'à ce que mort s'en suive. On mangeait des sandwichs au Paris pâté avec la petite moutarde, c'était dégueulasse. Moi, je me retournais vers les millefeuilles vachons, parce que c'était aussi la tradition de pêche. Puis quand on venait, ce qu'il aimait, j'ai dit, il a même torturé. C'est de me faire très, très peur en m'inventant une légende à propos du lac. Donc, de me dire, hey, ça, c'est le lac à Jodal. Jodal, il est tombé en bas de sa chaloupe, puis il est mort. Puis, tu sais, le soir, là, quand il y a des pêcheurs qui s'en vont trop tard, ben il aime bien venir les hanter puis les taquiner. Mais là, j'ai comme 7 ans, et il me dit ça, il marche de plus en plus vite dans le sentier. Il fait exprès, là. Puis moi, je suis terrorisée, puis je vous rappelle, j'ai le moteur. La rame, mon père,
12: petite odeur d'essence rassurante.
13: Et peut-être d'un petit pipi dans mes culottes de terreur. Ben, aussi, en même temps. De très, très beaux souvenirs de pêche, finalement.
12: Je veux dire, c'est
16: C'est pas de la négligence parentale, non. C'est les années 80.
13: Ben exactement. Puis, c'est ça. Puis il faisait un homme de moi. Donc voilà.
15: C'est une époque.

0: Salut Emmanuel de Raps, c'est votre suggestion musicale, qu'est-ce qu'on vient d'entendre?
1: Oui, c'est Blood Incantation, le quatrième mouvement de leur plus récent album, Absolute Elsewhere, du death metal progressif. Je voulais y aller un petit peu smooth pour la radio.
0: Oui, ils sont dans un 5 à 7, mais pour
1: les segments un petit peu plus élevés.
0: Mais... pour les oreilles aventureuses, ça s'abrase pendant la grande majorité du disque. Votre recueil se termine avec une longue liste de lectures musicales. La musique est au cœur de votre vie et aussi de celle de votre père, Jean-François, à qui vous consacrez justement votre recueil. C'était un photographe de rock. Est-ce que vous pouvez nous le présenter?
1: Oui, ben en fait, de profession, il était enseignant au primaire. Longtemps été suppléant, mais il avait étudié en photo. Puis il a jamais vraiment arrêté de faire la photo. J'ai pas beaucoup de photos de lui parce que c'est lui qui est derrière la caméra dans toutes nos photos de famille. Ouais. Mais c'est ça. Pendant les années 80-90, il faisait les concerts rock et metal à Montréal.
0: Est-ce que ça lui arrivait de vous... Non, mais ça, c'était peut-être un peu plus vieux, mais quand...
1: Je sais pas encore, mais...
0: Non, mais c'est ça, mais après, est-ce que ça lui est arrivé de vous traîner avec lui?
1: Ou... Oui, il y a comme une... je sais pas si c'est vrai, mais c'est la légende, comme quoi mon premier spectacle, c'est... il m'avait amené... Tu sais, on dirait que ça n'a pas de sens parce que c'était au Fofone électrique. Puis là, je suis comme, j'ai 4 ans à ce moment-là.
2: Mais c'était vraiment méchant.
0: En même temps, il y a absolument rien des anecdotes de Geneviève Peterson qui était vérifiable. Fait gâtez-vous.
1: Ouais, il m'aurait amené voir Dimmu Borgir et Samael en comme 98, j'avais 4 ou 5 ans.
2: Il vous a caché dans son sac à dos ou quoi?
1: J'étais sur ses épaules, puis apparemment on est comme parti après 5 minutes parce que je pleurais.
0: Parce qu'on parle du Dimmu Borgir, on parle d'un groupe de métal.
1: Ouais, du black metal.
3: Ouais, c'était les années 90.
0: C'est votre quatrième livre, donc. Ouais. On peut peut-être le qualifier à la fois de dommage puis de recueillement. Je veux parler un peu du style, puisqu'il a été célébré, vous avez gagné un prix, comme on l'a dit tantôt. Il y a vraiment un équilibre entre le lyrisme puis les phrases un peu plus coup de poing qui assènent des vérités crues. Est-ce que pour vous, comme poète, le lyrisme, c'est quelque chose qu'on doit doser pour maximiser son efficacité?
1: Excellente question.
2: C'est chiant.
1: Oui, c'est sûr que si on se laisse aller au lyrisme sans contrainte, on peut peut-être un peu se perdre dans le langage, puis ne plus être centré dans le réel, disons.
2: Mais poésie, c'est pas ça, pas avoir de contraintes, justement.
1: Oui, mais non. Il y a quand même...
2: Mais tu peux juste peser sur Enter, là.
1: Non.
2: Okay. Mais c'est pour ça.
0: C'était peut-être... c'est juste une question pour faire un commentaire que c'est bien écrit, là. Pour juste enchaîner avec...
4: comment je
0: vais
4: répondre à ça?
1: J'ai pas encore vraiment réfléchi au lyrisme en profondeur, comme, disons, Mathieu Arsenault.
0: Mais... le livre, vous le dédicacez aussi à Jean-Sébastien Larouche, poète mort en novembre 2024. Lui aussi, il écrivait « Là où ça fait mal ». Parlez-nous un peu de lui, de l'influence qu'il a pu avoir sur votre écriture.
1: Ouais, ben dans le fond, j'ai un peu été élevé moi, par les soirées de micro vert au début des années 2010, là, comme le bistrot vert de Calbercet. Les slam sessions, c'était au Théâtre des Écuries à l'époque. Puis mon premier livre, je l'ai publié à l'écrou avec justement Jean-Sébastien Larouche puis Carl Bessette.
0: Ouais. Vous étiez très jeune, hein? Vous aviez 21 ans, c'est ça pour votre premier livre, ouais.
1: Puis, c'est sûr, c'est ça. Ça a été très formateur cette période-là, tu sais, les micros ouverts, le coup de poing, la prise de parole en public, qu'il faut relate avec le public, puis toute cette mouvance-là qu'il y avait dans la poésie québécoise au début des années 2010.
2: Puis souvent, il y avait de la musique aussi qui accompagnait ces lectures-là. On avait plus d'argent.
1: Oui.
0: Est-ce que votre père s'intéressait à la poésie? Est-ce qu'il vous, je sais pas si le, avec le genre de relation que vous aviez avec lui, il allait vous peut-être vous accompagner dans cet aspect-là de votre vie, de votre cheminement artistique? Ou...
1: De loin, comme quand j'ai vraiment plus commencé à écrire, on avait déjà commencé un peu à s'éloigner, disons, que la relation était de plus en plus difficile avec le temps. Fait que j'ai pas

0: C'est sur les dernières années, on ne se voyait pas vraiment. Puis c'est à ce moment-là que j'ai commencé, en fait, l'écriture de ce recueil-là. C'était sur comment faire le deuil de quelqu'un qui est encore vivant.
1: Mmh. C'est plus facile à dire ces choses-là par l'écriture, seul devant le papier.
0: Oui. Puis,
1: Qu'est-ce que vous avez l'impression que vous avez réussi à dire à travers l'écriture?
0: Le recueil s'est transformé avec le temps parce qu'il est mort pendant l'écriture. Donc, le deuil est devenu très concret, réel à ce moment-là. Je ne sais pas si j'ai réussi, mais ce que j'ai voulu faire, c'est peut-être de voir comment on peut se reconstruire et se réinventer une relation avec quelqu'un qui n'est plus là à ce moment-là. Mm.
1: Est-ce que vous voulez nous faire le plaisir de nous lire un extrait?
0: Oui.
2: C'est la page 30.
0: Hein? La page 30.
2: Comme je le dis au cas, là.
1: Parce que moi, j'avais le recueil sous forme numérique. C'est pour ça que je l'ai lu sous forme numérique.
0: C'est la même page dans la version numérique.
2: J'essaie de vous aider, Paul. Je suis désolée.
0: Dans la nuit initiale, tes rengaines ont été remises à zéro. Et sous les souillures subséquentes du temps, tant de calandes indéchiffrables se distillent. À l'intérieur des muscles, la lumière émissée se courbe sous le poids de la procession de tes phonèmes perdus. Quand s'élève enfin le bruissement des regrets, je me nourris de débris et d'excuses, ferme les yeux pour voir, plus opaque que demain, ce que j'ai, un jour, nommé maison. Promesse de papier, je remettrai 100 fois ta mort sur le métier.
1: Merci. Je rappelle le titre du recueil, « Dans l'intime duvet de la disparition », et le prix. Vous avez gagné le prix Émile Nelligan, qui est tout récent. Je pense que ça fait seulement un mois que vous l'avez gagné.
0: Au début du mois.
1: Ouais. Ça vient avec une petite statuette, c'est ça?
0: Oui, une petite médaille à l'effigie d'Émile.
1: Ça ressemble à quoi?
0: Bon, c'est un petit
2: bonhomme.
0: Ouais, c'est sa face, là.
3: Okay.
0: C'est pas le portrait qu'on a vu. C'est pas le portrait classique. Je sais pas s'il la change à chaque année, par exemple.
1: Puis est-ce que
0: ça, faudrait les regarder.
3: On va en gagner un autre.
0: On peut pas le gagner deux fois.
1: Je sais pas, il y a des artistes pour qui c'est une gratification gagner un prix comme ça. Il y en a d'autres pour qui, bon, c'est. Évidemment, c'est pas désagréable, mais. Il passe rapidement à autre chose. Est-ce que ça veut dire quelque chose de particulier pour vous? Puis le prix qui porte quand même le nom d'Émile Nelligan.
0: Oui, bien c'est sûr, c'est un prix significatif puis important, disons, dans la poésie jeune au Québec. C'est comme le premier prix que tu es au courant qu'il existe quand tu commences à écrire, quand tu es jeune. Puis c'est comme un rêve d'enfant, de bébé poète. Mais non, je pense pas qu'il faut que ça définisse ton parcours, puis que c'est une reconnaissance incroyable, très, très plaisante, là, mais on continue à écrire. Puis.
1: Ben, bravo, puis je rappelle encore le titre du recueil « Dans l'intime duvet de la disparition ». Restez avec nous, si vous avez le temps encore un peu, on va aller en musique avec « Instant zéro » de Laurence Anne, de son album « Première apparition », qui est paru en 2019 déjà.

0: Bonjour Marc Beaupré.
1: Bonjour Paul Journet.
0: Merci de vous prêter au jeu de notre segment « L'œuvre la plus intéressante au monde ». Je vais vous aider un peu en dédramatisant la question.
1: Ouais, c'est ça.
0: C'est juste un prétexte pour inviter des gens qu'on apprécie et les entendre parler d'une œuvre qui les a marqués. Il n'y a pas de prétention à l'universalité que c'est le top 1 de l'histoire de l'humanité.
1: Ça m'a traversé l'esprit quand même. Je dis, bon, là, faut que je choisisse quelque chose de grandiose pour tout le monde.
0: Et qui va vous définir comme artiste par la suite.
1: C'est ça, exactement.
0: Mais est-ce que sérieusement, le choix n'a pas trop été pénible? Est-ce que pour vous, ça s'est imposé comme une évidence ou vous êtes
1: Oui, ça s'est imposé comme une évidence. Parce que je me suis dit, je vais y aller avec mon cœur. Je me constate comme quelqu'un qui aime réfléchir, intellectuel, mettons. Mais ce film-là...
2: Le cœur de l'océan.
1: Oui.
2: Non, mais je m'excuse, je ne pouvais pas.
1: Ouais, non, mais
2: pas ne que... pas.
0: Moi, j'ai pas compris, mais
1: oui, bon, le cœur de l'océan. Il faut qu'on dise que tu es probablement le seul autour de cette table, ouais. Et même dans cette ville ou ce monde entier, qui n'a pas vu le Titanic.
2: Il va falloir qu'il quitte.
0: Pas encore, mais... Mais c'est justement, ça va me permettre de, j'allais dire, de mettre dans la peau de l'auditeur qui l'a pas vu, mais puisque je suis le seul auditeur, parlez-moi du film.
1: Okay. Bon, c'est ça. Je l'ai choisi parce que, sérieusement, je me sens souvent en décalage par rapport à la sensibilité générale sur plein de choses. Mais ce film-là, je fais, mon Dieu, j'ai l'impression que tout le monde aime ça. J'ai l'impression que ceux qui l'aiment pas, ils boudent leur plaisir. Mais bon, c'est peut-être un jugement hâtif. Mais juste en arrivant ici, la photographe qui m'a photographié dans le hall d'entrée pour l'émission, c'est une œuvre extraordinaire pour elle. Je pense que Geneviève aussi, c'est une œuvre extraordinaire
2: mais
1: pour elle.
2: Mais moi, c'est doux amer, mais c'est plus amer que doux. C'est-à-dire que moi, j'étais une obsédée du Titanic. J'avais le poster dans ma chambre. J'étais allée le voir film. deux fois de suite au cinéma.
1: Moi aussi.
2: Le VHS double. Et c'est exact. Ça. Quand j'étais allée le voir deux fois de suite au cinéma, mon chum de l'époque, il m'a laissé.
0: Parce à cause de ça?
2: Oui. Parce qu'il trouvait.
0: C'est
1: Leonardo DiCaprio.
0: Je veux pas être dur, mais il y avait sûrement d'autres raisons.
2: Non, c'était la raison qu'il me donnait parce que c'était un étudiant en cinéma excessivement snob. Ah, et il me jugeait jusqu'à la moelle épinière d'aimer ce film et de l'écouter sur repeat avec la chanson de Céline, comprends-tu? Ouais. Et de fantasmer sur Leonardo DiCaprio qui se noie sur sa planche.
0: Ouais. Mais il vous a rendu service à une mauvaise personne.
2: Ben, je pense que oui, rétrospectivement, mais ça a été un grand drame à l'époque.
0: Marc Beaupré, à l'époque, on est en 1997, donc vous commencez l'École nationale
1: J'étais
0: de théâtre du Canada.
1: À l'École nationale de théâtre. En fait, c'est drôle parce que j'ai beaucoup lu sur la création de ce film-là. Puis c'est drôle parce que ça me rappelle ma propre... En tout cas, j'étais à travers ma scolarité de l'École nationale. Puis je me rappelle, tu sais, les premières images qui ont été filmées du film, ce sont des images réelles de l'épave.
0: Ouais.
1: Ça a été filmé en septembre 95. Je rentrais à l'École de théâtre. Ça fait partie des semaines les plus importantes de toute ma vie parce que j'avais rencontré André Brassard, puis l'enseignement qu'il nous a donné, tu sais, il était là avec nous autres pendant 4 ans, c'est notre directeur, là. Mais les 3 premières semaines ont été très marquantes pour moi au niveau de l'interprète que je suis. Puis c'est drôle parce qu'en même temps, James Cameron est en train de filmer l'épave du Titanic. Mais ce film-là, pour moi, est un chef-d'œuvre. En fait, la meilleure façon que j'aurais d'illustrer l'effet qu'il me fait, c'est que je me demande combien de fois je pourrais le voir de suite sans me tanner.
2: Ben, au moins deux.
0: Parce que vous... Mais parce que vous découvrez toujours quelque chose d'un petit détail de neuf?
1: Ben non, pas tant. Parce que ça, justement, je vais le chercher ailleurs dans des lectures que je fais, des choses comme ça. Mais, tu sais, je suis pas un fan fini où je lis sans arrêt là-dessus. Mais, tu sais, je connais plein d'anecdotes par rapport à la création de tout ça, tu sais.
0: Mais ça, vous avez un livre avec 5 post-it, si je comprends bien.
1: Oui,
0: c'est quoi le livre?
1: En même temps, c'est un livre en anglais. Fait que c'est ça, je pourrais pas me mettre à lire des passages, mais c'est des passages pour moi qui m'ont beaucoup marqué. Mais c'est ça, c'est vraiment un...
0: Mais c'est quoi le titre?
1: Ça s'appelle Titanic and the Making of James Cameron. Donc, Titanic ou la
0: création.
1: Ouais, la création, mais en tout cas, comment James Cameron est devenu ce qu'il est devenu, tu sais. C'est-à-dire que quand il a entrepris de faire le Titanic, ben, il était déjà un A-lister, là, quelqu'un qui était extrêmement reconnu à Hollywood. Puis il y a une journaliste qui s'appelle Paula Parisi, elle l'a suivi depuis Abyss, parce qu'elle, c'est une reporter qui était pour le Hollywood Reporter, puis elle était spécialisée en technologie cinématographique. Puis James Cameron est vraiment ce qu'on appelle un wonder kid, là. C'est un gars extrêmement doué dans plein de domaines. Justement, je voulais l'illustrer, là, il y a... Les premières images qu'il a vues du Titanic ont été filmées en 1985 quand le National Geographic a pris des images de Pierre Ballard, André Ballard, en tout cas. Ça a été des images qui ont été filmées à travers un hublot de 8 pouces. Okay. Puis quand il a vu ça, il a dit, moi, je veux un jour filmer l'épave du Titanic.
2: Mais c'est un obsédé de l'océan. Son documentaire sur les baleines, ça n'a aucun sens. Bon, Avatar, on peut penser ce qu'on veut, mais ça se passe majoritairement dans l'eau. Il y a quelque chose avec son esthétique.
1: Mais pour lui, l'océan est un peu le miroir de l'espace. C'est-à-dire qu'il y a autant d'inconnus dans nos océans qu'il y en a dans l'espace au-dessus de nous.
0: Puis, il y en a même plus, je pense.
1: Oui, c'est ça. Ben, en fait, on connaît, je pense qu'on connaît
0: moins
1: encore
0: les fonds marins que c'est fou. L'espace environnant.
1: C'est le gars. Anecdote à part, là, mais c'est le gars qui détient encore à ce jour, je pense, le record de la plongée en solo le plus profond dans l'océan. Il a plongé dans la tranche des Mariannes, qui je pense qui est à 8 km dans le fond de l'océan, au large du Japon. Il était là, je pense, pendant 3 semaines dans un sous-marin qu'il a lui-même conçu avec une équipe de scientifiques. Ouais. Tu sais, je veux dire, c'est un.
0: C'est mais... bon, j'ai réfléchi, là, puis son nom, c'est Robert Ballard. Non, en fait, c'est quelqu'un qui me le dit dans mes oreilles.
1: Ah, c'est ça, exactement. Je suis comme, mon Dieu Seigneur, t'es...
0: Mais non,
1: Bon, mais tu sais, Robert Ballard a filmé les images, mais c'était vraiment... Tu sais, c'était pas filmé avec une caméra VHS, mais c'était des mauvaises images. Puis lui, il s'est dit... Tu sais, il a même été un peu arrogant. À posteriori, après avoir fait le film, puis avec le succès que ça a connu, il a dit, moi, en fait, le Titanic, c'est juste parce que je voulais me donner un prétexte pour filmer l'épave du Titanic, parce que c'est un de mes rêves. Tu sais, t'as donné une idée de comment... Mais il est quand même arrivé en 1995 devant les gens de la 20th Century Fox, puis il leur a dit, bon, je vais raconter l'histoire de Roméo... Pour te l'expliquer à toi aussi, Paul, c'est Roméo et Juliette sur un bateau. Mais le bateau, c'est le Titanic, il est au fond de l'océan. Il a demandé 2 millions...
2: C'est un excellent pitch.
1: Non, mais c'est extraordinaire. C'est vraiment légendaire. C'est une seule phrase, choc. Il dit, c'est Roméo et Juliette sur un bateau. Et comme le bateau va couler, ben, il y a déjà un drame de plus, une tragédie de plus, on le sait qu'il va couler.
2: Puis c'est un film sur les luttes de classe aussi, ce qui
1: c'est
2: est
1: ça,
2: intéressant.
1: C'est ça qui est extraordinaire. Ouais. Il a dit, la meilleure façon que j'ai de raconter la tragédie de ce navire-là, c'est de prendre les gens qui sont aux opposés des écarts de société qu'il y avait sur ce bateau. En fait, le bateau, le Titanic en lui-même, et ce que Cameron en a fait, c'est une formidable métaphore de notre civilisation avec des écarts sociaux incroyables. La première classe, un billet à l'époque valait je sais plus combien, mais en argent de 98, à l'époque où le livre a été écrit, le film a été fait, ça valait 124 000. Aujourd'hui, ça doit être quoi, 200?
0: Ouais.
1: Un billet de première classe, ça valait l'équivalent de 1 000 $. Fait qu'il y avait des gens de troisième classe, des gens de première classe. Il a dit, la meilleure façon que je vais pouvoir faire en sorte que les gens vont sentir l'ironie et la tragédie de ce qui s'est passé avec ce naufrage-là, c'est de faire en sorte que les deux gens à l'opposé du spectre se réunissent.
2: Et tombe en amour.
1: Mais il a dit, puis ça, je trouve ça intéressant, il dit, c'était une autre époque, il y avait des mœurs qui étaient associées à ça, mais il dit, une femme en première classe avait presque 100% de chance de s'en sortir. Évidemment, parce qu'on sait avec les chiffres qui sont sortis.
2: Les femmes et les enfants d'abord.
1: Et les femmes et les enfants d'abord. Et un homme de troisième classe avait une chance sur 8 de s'en sortir. Il dit, moi, ce que j'avais besoin, c'est que une jeune femme qui est emprisonnée dans cette haute société-là, qui est emprisonnée dans le luxe de l'élite, va tomber en amour et elle ne veut pas, elle ne comprend pas pourquoi elle tombe en amour avec un jeune homme. Puis le public doit absolument comprendre, ben voyons, c'est évident, c'est un esprit libre, c'est un artiste.
2: C'est aussi Leonardo DiCaprio.

0: Leonardo DiCaprio. Et tu vois, mais je suis content parce que je peux te répondre tout de suite. Je vais laisser mon anecdote par rapport à l'épave du Titanic, mais je vais tout de suite sauter sur Leonardo DiCaprio. DiCaprio, là, il voulait pas le faire.
1: Oui, mais je le sais. C'est ça, mais oui, débile. Il a failli passer
0: pourquoi?
1: À côté.
0: C'est ça.
1: Ben, pourquoi il trouvait ça con, le scénario?
0: Non, mais il a dit, moi, je veux jouer des rôles intéressant.
1: Ben oui.
0: Puis Jack, il a raison. Jack Dawson est quand même un personnage unidimensionnel. Le personnage principal, oui, dans ce film-là est le personnage extraordinaire. C'est Rose de With Butaker. C'est le rôle qui est joué
1: mais
0: par.
1: Mais il voulait pas jouer dans une comédie romantique. C'est ce qu'il trouvait
0: il
1: au
0: dit,
1: départ.
0: Puis le film va m'écraser. Il dit le film va devenir tellement trop gros. Il dit ça sera pas le temps de performer quand il va y avoir 100 figurants autour de nous autres. Puis il va y avoir.
1: Paul.
0: Il...
2: Mais c'est quand même intéressant qu'on ait plus développé le personnage féminin. Puis
1: faut l'écouter pour la scène de buée dans le char.
2: Mais si je peux me permettre d'analyser le film que j'ai pas vu,
1: oui,
2: ce qui en fait, je pense, une tragédie d'autant plus marquante, c'est que comme dans toute bonne tragédie, le public connaît le sort réservé aux protagonistes, mais eux-mêmes ne le savent pas.
0: Exact.
2: C'est comme un décalage qui ajoute l'émotion.
1: Les deux personnages.
2: Mais est-ce que... J'enchaîne avec une situation un peu niaiseuse, mais ces gens-là, ils n'ont pas existé. Là.
0: En fait, je crois que la plupart des gens qui sont dans le film ont existé, sauf Rose et Jack, donc les personnages principaux. Mais on a l'architecte du bateau, on a le propriétaire du bateau, en tout cas celui qui est le principal... propriétaire du bateau. Mais ce que j'aime aussi beaucoup de ce film-là, c'est qu'il rejoint, la création rejoint ce que le Titanic représente lui-même. C'est-à-dire que, tu sais, le Titanic, c'est la fin d'une époque. Mmh. C'est toute la révolution industrielle, ce qu'on appelle le Gilded Age, l'époque dorée, quand les États-Unis deviennent une puissance mondiale, quand l'Empire britannique est un empire sur lequel le soleil ne se couche jamais. Mmh. Et là arrive le Titanic, arrive Freud, arrive James Joyce, et arrive la Première Guerre mondiale, qui sont quatre événements qui vont faire prendre conscience, en fait, que les êtres humains se sont peut-être un peu étourdis dans l'hubris de faire « on va dompter la nature », l'arrogance de défier les dieux. Puis le Titanic représente ça. Puis ce qui est beau, c'est que comme James Cameron a décidé de s'attaquer à ça, il y a eu cette espèce d'arrogance-là, mais en même temps d'audace-là, de faire « c'est un projet titanesque
2: ».
0: Mais je vais essayer de donner une idée. Quand il a filmé l'épave, OK? Il est allé voir la 20th Century Fox, il a dit « j'ai besoin de 2 millions ». Ils ont donné 2 millions en disant « OK, il n'y avait pas de script, il n'y avait rien. » Il a juste dit « ça va être un homme et une femme qui tombent en amour, ça va être Roméo et Juliette sur un bateau ». Il a demandé à son frère, qui est un ingénieur aérospatial qui s'appelle Mike Cameron, il a dit « OK, là j'ai besoin, on va plonger à 4000 mètres de profondeur, 4 kilomètres. La pression dans le fond de l'eau à cet endroit-là, c'est 6000 livres de pression par pouce carré. Ça veut dire que n'importe quoi va être écrabouillé. D'ailleurs, le Ocean Gate l'a illustré il y a 3 ans.
2: Ouais.
0: Il s'était même pas rendu, je pense, à la moitié du chemin, puis a implosé.
1: Ouais.
0: Il a demandé à son frère de lui concevoir en 6 mois, parce que on est en mars 95 et il va plonger en septembre 95, même pas 6 mois. Il dit, conçois-moi un espèce de véhicule téléguidé que je vais pouvoir contrôler à partir de un des 2 sous-marins russes Mir. Puis là, on venait de finir la guerre froide. Lui est allé voir les Russes. Il leur a dit, voulez-vous me passer 2 sous-marins? Les Russes ont tellement trippé sur son idée qu'ils ont décidé d'embarquer avec lui. Les Russes parlaient pas bien anglais, eux autres parlaient pas, mais ils se sont compris. Puis les Russes connaissaient le Titanic. Et quand il plonge, il a demandé à son frère d'y concevoir une espèce de véhicule avec un dôme de vitre qui allait être capable de contenir une caméra 35 mm qui allait pouvoir pivoter sur son axe à quasiment 365 degrés de haut en bas. Puis tout le temps pivoter vraiment comme sur elle-même. Puis il n'y avait aucune caméra qui était capable d'aller à ces profondeurs-là parce que la pression était trop grande. Fait qu'ils ont conçu une caméra, ils ont conçu un casing, une espèce de module. Mais ce que les deux gars se sont jamais dit, mais qu'ils savaient parfaitement depuis le début, c'est que s'il fallait... Ils l'ont jamais testé en profondeur à 6000 livres de pression. C'est que si cette espèce de module-là implosait, l'onde de choc que ça allait créer allait tuer tout le monde.
2: Fait que le risque était grand ou?
0: Ben oui, c'est-à-dire qu'ils l'ont jamais testé.
1: C'est comme une espèce de curse autour du Titanic, donc moi je me serais
0: essayé. Non, mais c'est fou. Il est descendu, il a demandé à son frère, il a dit conçois-moi ça, on pourra pas le tester, on va le tester peut-être dans une chambre pressurisée quelque part, mais ils ont plongé à peu près 12 fois en septembre. Mais les images qu'on voit dans le film, Paul, là, c'est les images qui ont été filmées avec une caméra 35 mm.
2: Il a vraiment confiance en lui.
0: Oui. Oh non, c'est ça, je te dis, c'est l'hubris. C'est exactement l'hubris des concepteurs du Titanic.
1: On peut pas parler de Titanic sans parler de la chanson de Céline Dion.
0: Ben oui, absolument.
1: Saviez-vous qu'elle ne voulait pas la faire?
0: Ouais, ben tu vois, dans le livre, le super livre que j'ai lu, ça dit pas tout à fait ça.
1: Ben c'est ce qu'elle dit. Elle dit qu'elle l'a fait en une take, puis qu'elle était pour essayer, puis qu'elle n'était pas convaincue.
0: Mais ça, j'ai lu ça aussi, c'est-à-dire ça a pris une take. D'habitude, ça prend plusieurs takes.
1: Ouais. On va l'essayer, puis on va voir ce que ça donne. Ça a été un de ses plus grands succès.
0: James Cameron ne savait pas qui était Céline Dion.
2: Wow. Il n'y avait pas de chanson.

0: Son film, lui aussi, non?
1: Il voulait pas de chanson. Il a dit, c'est comme... Sa phrase, c'est vraiment... Tu mettrais-tu une chanson à Fan Schindler's List, toi? Non, tu mettrais pas de chanson. Mais il y a un message à James Horner, le créateur de la trame sonore du film.
0: Tu mets du... Ouais, mais il y a dit... Ben,
1: mais ils se sont arrangés... Céline Dion et James Horner ont enregistré, je pense, à New York, un démo.
2: Pendant la nuit.
1: Puis ils ont dit, il ne faut pas que James Cameron le sache, puis je vais le donner à James Cameron, j'espère que je vais le convaincre. Et ça a l'air qu'il aurait donné un DAT recorder, une espèce de des petites caméras, j'imagine, pas des caméras, mais des enregistreurs. Et James Cameron l'a écouté devant James Horner. Il l'a écouté plusieurs fois, puis il a fait comme, OK, ça marche. Je pensais jamais qu'une chanson pourrait être dans un de mes films, mais ça va être la chanson thème de mon film.
2: Chanter aux Oscars avec Le cœur de l'océan, Paul.
1: Oui, que Kate Winslet aurait tant voulu avoir.
2: Ce fabuleux bijou.
1: C'est parce que
2: à la base, c'est comme un poil noir dans ses yeux.
1: Non, c'est rien. Mais c'est intéressant parce que tu ne connais pas le film.
0: En terminant, j'aimerais ça parler aussi des qualités cinématographiques, c'est indépendamment de toute l'histoire complètement hallucinante que vous venez de décrire, Marc Beaupré, sur le plan strictement cinématographique. Mm-hmm. C'est quoi les qualités que vous trouvez dans ce film-là?
1: Ben, cinématographiquement parlant, ils ont recréé à 90% l'épave, ben, le Titanic, pas l'épave, mais le Titanic lui-même. Ils ont juste créé le côté bâbord, mais tout a été reproduit. Un des moments les plus stressants pour James Cameron quand il a tourné le film, c'est que les historiens viennent, il avait engagé deux historiens, deux spécialistes du Titanic, qui viennent observer l'épave, la reproduction qu'il avait fait du Titanic. Mais ça a l'air qu'il était maniaque, c'était au poignet de porte près. Et la porte, à un moment donné, ça a l'air qu'il s'est choqué parce que les historiens étaient là, puis il dit, la porte est pas supposée ouvrir du côté du couloir, elle est supposée ouvrir vers la pièce. Mais tu sais, pour moi, ça, c'est une volonté, c'est du craftsmanship. Là, comme
2: on l'aurait jamais su, là.
1: Non, ça, on l'aurait jamais su, mais c'est dit...
3: La comparaison est difficile.
1: Mais en même temps, tu sais, le souci du détail, il dit, moi, ce que je veux, c'est de faire en sorte que les gens coulent avec le Titanic, les gens soient au milieu de cette tragédie-là.
2: J'ai coulé.
1: Et je te jure, ça me pogne à tous les fois. Je le sais comment c'est fait. J'ai vu des images. Tu sais, ça a été tourné au Mexique, sur le bord de la mer, dans un studio à ciel ouvert. Ils ont créé un studio pour faire le Titanic. Ils ont pas pris un studio qui existait déjà. Ils n'ont créé un tellement que dans les premières semaines de tournage, le studio se construisait autour du décor.
0: Ça serait plus possible aujourd'hui, ça. Non?
1: Ben, ça a coûté comment? Il avait évalué 70 millions au début. Après ça, c'est devenu 110. Après ça, c'est devenu 200. Puis là, Mané, pour s'excuser, il disait, je comprends dans quoi vous mettez, mais on essaie de créer quelque chose de grandiose. Puis il a cédé ses droits sur, il y avait plus de salaire de réalisateur, plus de salaire de scénariste, plus de salaire de producteur. Puis Mané a même dit, je vais renoncer à mes profits. Il y avait le droit à 10% de profit à partir du moment où il y avait des profits.
0: Ouais.
2: Il y en a eu quelques-uns, je pense.
0: C'est le troisième film le plus lucratif de l'histoire du cinéma.
1: Il n'y avait plus une scène, mais trois mois après la sortie, après les Oscars, le film avait fait 1,2 milliard. Paramount, qui était dans l'aventure avec 20th Century Fox, ils ont pris James Cameron et ils ont dit « on va te redonner tes droits ». Mais rendu à 1,2 milliard, ça voulait dire que le film avait coûté 200 millions. Ça veut dire qu'il a fait 10% d'un milliard de même en claquant des doigts. Ben. C'est quand même débile mental. C'est quand même, voyons donc.
0: Tout ça en faisant pleurer une quantité incalculable de gens, parce que c'est une chose que je sais de ce film-là, c'est que ça semble être le film qui fait pleurer.
1: C'est vraiment construit, c'est maîtrisé. C'est le bateau des rêves. Donc la première partie, c'est Jack et Rose qui tombent en amour sur le bateau des rêves. C'est vraiment comme le paradis, là. Puis après ça, c'est l'enfer. J'ai montré à ma fille il y a quelques mois.
2: Ah oui, quand on le fait écouter à nos enfants.
1: Elle a pleuré,
2: c'est tellement un beau moment de passage. Non, mais c'est vrai, on pleure ensemble.
0: C'est vrai que vos enfants sont en avance sur moi.
2: Mais là, pas, je vous le ferai écouter.
1: Il faut
2: écouter,
1: le voir, Paul, c'est vraiment.
0: Ça s'en vient, j'attends juste des vacances.
2: On se le clenche direct après l'émission. Trois heures.
1: Ouais, c'était un beau trois heures.
3: Il y a eu pas mal de divulgachage, par exemple, pour le voir. Là, maintenant.
1: Il n'y a pas dit
0: mais
2: c'est pas.
0: Je
2: ne sais pas.
3: C'est parti, pas de rien.
0: Marc Beaupré, vous restez avec nous, mais je vous déprésente tout de suite parce que sinon, j'ai jamais le temps à la fin de l'émission.
1: Ouais.
0: Votre série Prescott sur Illico Plus, où vous jouez le rôle de Sean Meunier, est disponible. Donc, on peut y voir aussi Catherine Chabot et Lévi Doré. On vous voit aussi dans Vitrerie Joyale.
1: Ouais.
0: C'est réécrit par Martin Matt. Vous êtes le rôle, vous incarnez le rôle du gars de syndicat. Aussi, vous êtes dans la distribution du film The Stunt Driver avec Jay Baruchel, Ed Helms et Laurence Leboeuf.
1: Ouais.
0: Et si vous avez des choses à dire sur la pêche, restez avec nous. Et il y a un lien entre le Titanic et la pêche qui est l'eau. C'est le mieux qu'on a trouvé.
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0: On le disait, la saison de la pêche est officiellement ouverte depuis quelques semaines. On essaie de faire simple parce qu'il y a beaucoup de régions, d'espèces. Ça varie. Mais en gros, on va dire que la saison de la pêche, de façon générale, est officiellement ouverte. Et ben, c'est une bonne activité pour apprendre à se taire, à parler de ses sentiments, à écouter ses cassettes des expos ou à réfléchir à la beauté de la nature et aux majestueuses rivières qu'on cède à des milliardaires étrangers. C'est de tout ça dont on va parler peut-être, si on a le temps, avec David Robichaud, professeur de philosophie à l'Université d'Ottawa. Et bien sûr, vous, Geneviève Peterson, parce que les deux, vous êtes des pêcheurs. David, vous êtes quel profil de pêcheur?
1: Intense, maniaque. Si on met ça de 1 à 10, je suis probablement le 10. C'est la chose que j'aime le plus au monde et c'est probablement la chose que je fais le mieux au monde aussi.
2: Lui, regarde des mouches le soir sur Internet. Là.
1: Je fais mes mouches.
0: Vous avez commencé jeune à pêcher?
1: J'ai commencé jeune à pêcher avec mon père, mon oncle, qui étaient des maniaques de pêche, qui m'ont transmis cette espèce de patience, de contrôle des émotions. Il y a quelque chose de très stoïcien, on va y revenir, mais parce que il faut gérer les attentes. Donc, il y a des pêches où on n'a pas besoin de gérer les attentes autant. La pêche au doré, par exemple, il y a beaucoup de doré, on en prend beaucoup. Ce dont je veux vous parler aujourd'hui, c'est la pêche au saumon, parce que vous m'aviez dit, c'est l'aspect méditatif qui peut-être m'intéresserait. Je pense que c'est la seule pêche où il peut y avoir une dimension méditative.
0: Mais je veux absolument qu'on y revienne tantôt, mais qui dit méditation dit Geneviève Peterson. Geneviève, vous êtes quel profil de pêcheuse silencieuse, contemplative, exubérante?
2: Ça dépend. Le lancer lourd, c'est sûr que c'est un autre sport que la pêche à la mouche. La pêche à la mouche, habituellement, c'est assez méditatif, c'est assez contemplatif aussi. Tu sais, moi, je vais faire un parallèle avec Karate Kid. Okay. Quand Monsieur Miyagi apprend aux jeunes à faire du karaté, puis que le jeune se demande pourquoi ça fait 6 jours qu'il peint la clôture, la pêche au sommet, c'est ça. Et d'ailleurs, un de mes premiers professeurs de pêche au saumon, la première phrase qu'il me dit, c'est « Si tu veux pêcher un saumon, viens avec moi. Si tu veux manger du saumon, va à l'épicerie. »
0: Puis vous avez choisi...
2: d'aller à la pêche au saumon et ça a été une grande préservation. J'en ai déjà mangé du saumon que j'avais pêché, mais évidemment pas les premières fois. Mais il y en a qui sont chanceux puis qui pêchent un saumon la première fois qu'ils vont dans une rivière.
0: Ça me permet le sophisme du faux choix, mais...
2: Oui, mais j'ai répondu quand même parce que je suis une bonne personne.
0: Mais oui, il y a tellement de choses dont on peut parler avec la pêche, mais j'ai envie de poser deux questions vraiment simples auxquelles on répondra pendant les 12 prochaines minutes. La pêche, pourquoi et pour qui? Pourquoi? Je me demande si vous l'avez évoqué tantôt, David Robichaud, si c'est une des meilleures activités qu'on peut faire pour décrocher, voire méditer, sans dire qu'on médite.
1: Ouais. Je suis vraiment pas le type méditatif. Je suis incapable j'ai aucun intérêt, j'ai aucune capacité. Le hamster est très, très actif en permanence. La pêche, c'est le seul endroit où j'arrive à trouver ça. Puis je le trouve pas parce que je le cherche. En fait, je le trouve parce que, on va y revenir, mais il y a quelque chose dans la pêche à la mouche qui impose ça.
2: T'es dans le moment présent. T'as pas le choix.
1: T'es dans le moment présent, puis il y a plein d'éléments. Tu sais, c'est hyper complexe. Tu sais, quand j'initie quelqu'un qui commence à pêcher à la pêche à la mouche, tu sais, la première chose qu'il faut mettre au clair, c'est tout est plus compliqué. T'sais, on n'est pas ici pour prendre du poisson. Si on voulait prendre du poisson, là, c'est le lancer léger avec une cuillère, c'est super. T'sais. Là, tu vas être pris tout le temps dans ta soie parce qu'on a à gérer un long fil, une longue soie qui est un peu comme du silicone. C'est toujours pris dans des roches, dans des branches, dans le bateau. On a toujours le pied dessus. Donc, les premiers moments d'initiation, disons que le plaisir, il faut vraiment avoir une vision à long terme. Il faut vraiment se dire, je mange mon pain noir, mais il va y avoir quelque chose par la suite. Puis il y a tellement de variables à contrôler, la taille de la mouche, la couleur de la mouche, le l'angle que le soleil rentre dans la rivière, le vent, être attentif pour pas que le vent fasse un nœud dans notre soie. Oui. Le mouvement à l'arrière, le mouvement à l'avant. Mais tout ça, avec la pratique, avec l'expérience, devient une espèce de... comme un mantra, mais en plus avec une dimension physique. Donc vraiment, tu sais, mouvement arrière, mouvement avant, mouvement arrière, mouvement... Avec toutes les considérations qu'on garde en tête, mais qu'on garde en tête d'une manière qui est pas verbalisée, qui est pas... Donc, je me dis pas, fais attention, David... Il y a plein de choses que je prends en considération, la vitesse du courant, l'angle à laquelle je vais déposer la mouche.

0: Et donc, ça impose une espèce de... Justement, le hamster n'a pas le choix. Tombe complètement deuxième. Oui, vraiment.
1: C'est ça que vous voulez dire. Oui, parce qu'il parlait du fameux mouvement de bras qui a l'air simplissime. Quand tu regardes quelqu'un pêcher à la mouche, qui est frustrant quand tu commences, c'est que ça a l'air tellement facile. Puis les gens, ils castent, ils lancent l'autre bord de la rivière. Parfois, des rivières qui sont assez larges, puis ça a l'air d'une facilité sans nom. Puis toi, tu arrives, tu essaies ce fameux mouvement-là, tu as un peu l'air d'un soldat de plomb. Ouais. Et là, tu fais juste fouetter l'air et tu te rends même pas à 10 pieds en avant de toi. Là. C'est éminemment frustrant, donc ça forge le caractère aussi. Mais c'est vrai que c'est une pêche du corps, c'est pas une pêche de l'esprit. Puis les gens ont tendance à intellectualiser beaucoup au départ parce qu'il y a tout le mode de vie.
2: Comment ça, intellectualiser?
1: Ben, c'est-à-dire parce que c'est le faire ses mouches, tu sais, triper un peu trop sur magasiner des waders, les fameux pantalons imperméables pour aller pêcher en rivière dans ce qu'on appelle les fosses. Tu sais, c'est si tu veux, tu peux passer des milliers de dollars là-dedans.
2: On rend ça compliqué, là.
1: Ben, on rend ça compliqué, puis on rend ça un peu élitiste et inaccessible. Puis au lieu de penser à justement au simple fait d'aller dans une rivière puis de pêcher, mais c'est vrai que c'est quand même un sport qui est onéreux, là.
0: Ouais. Ben, qui peut être onéreux.
1: Et ben, juste le droit d'accès à une rivière par jour, c'est 100 dollars et plus, là.
0: Si on est dans les secteurs contingentés, tout ça. Mais il y a des secteurs où, en fait, il peut y avoir plus de monde, c'est un peu moins cher. Mais moi, je parlais de l'équipement. Puis, il y a surtout un conformisme chez les pêcheurs de saumon.
1: C'est une secte.
0: Mon beau-frère Dominique a en grippe tout ce qui, justement, marque ce conformisme-là.
2: Donc, c'est l'élitisme,
0: comment
2: en fait.
1: Oui, l'attirail.
0: C'est un certain élitisme, mais ça va au-delà de ça parce que c'est même de la façon qu'on pêche. T'sais, pêcher le saumon, là, on se met les pieds dans l'eau. On lance à 45 degrés, on laisse la mouche descendre et on fait un pas vers l'aval. On répète la même chose. Le saumon se nourrit pas dans la rivière. Donc, en fait, il faut le gosser, pour utiliser un terme technique de
1: pêche. Il faut le fâcher jusqu'à temps qu'il prenne la mouche.
0: Exact. Faut lui passer.
1: Un taureau.
2: C'est comme la pichenote qu'on lui donne derrière la tête jusqu'à ce qu'il se fâche.
0: Exactement.
1: On est un toréador.
0: C'est ça. Puis, donc, il faut couvrir tous les pouces carrés de la fosse. Donc, il y a vraiment quelque chose de répétitif. Et donc, juste ça, pourquoi est-ce que tout le monde pêche comme ça? Sérieusement, est-ce que je suis convaincu que c'est la meilleure façon statistiquement pour pêcher un saumon? Probablement pas, mais tout le monde le fait comme ça. Puis en fait, il y a en psychologie, il y a un phénomène. On préfère avoir tort tout le monde ensemble que d'avoir raison tout seul.
1: Il y a une éthique de la rivière aussi, hein, on arrive. Puis justement, il faut respecter les gens qui sont là.
0: C'est intimidant.
1: C'est intimidant, là, parce que t'as les gens de la place.
0: Faut attendre son tour. Il y a une distance à respecter avec les autres pêcheurs.
1: Tu vas pas pêcher dans la fosse de quelqu'un que ça fait une heure qu'il travaille.
0: Non.
2: Mais ça donne pas tant que ça, le goût.
0: Mais
1: je le sais, mais si vous y alliez, vous aimeriez ça.
0: Mais c'est là où il faut aller avec le côté méditatif. Ce qui est génial avec la pêche au saumon, on va tomber dans les points positifs, c'est que on prend très peu de poissons. Là, les gens disent « Ah, mais ça, c'est pas très positif. » Mais c'est extrêmement positif. Justement, si ce qu'on veut, c'est atteindre cette espèce d'état de flow-là, parce que le saumon, on en prend un parfois dans un voyage de 3-4 jours, parfois un par jour si on est chanceux.
1: Ou zéro.
0: Parfois zéro. J'étais 9 jours d'affilée à pêcher de 3 heures le matin à 9 heures le soir avec rien. Mais ce qui fait que quand on en prend un, c'est vraiment quelque chose d'absolument mémorable. Je me souviens de chacun des saumons.
1: Et c'est là la maîtrise où il ne faut pas paniquer, dont vous parliez tantôt, et l'espèce de se contenir. Là.
0: Donc, pas de gros high, pas de gros down, pour reprendre la formule qui...
1: On ne lève pas sa canne dans les airs, comme au lancer l'eau.
0: Exactement.
2: Mais c'est ça l'aspect stoïcien, donc c'est...
0: Tout à fait.
2: C'est pas trop d'attente, pas trop de déception. Puis c'est une espèce de bien-être, de calme intérieur.
0: C'est facile de le faire avec le saumon parce qu'on sait qu'on n'en prendra pas beaucoup. Donc, il faut arriver là avec un état d'esprit que c'est le moment, c'est vivre le moment. On est là pour vivre le moment. S'il y a un poisson, c'est extraordinaire. Mais les chansons qu'il n'y en aura pas. Donc, cette espèce d'investissement dans le moment présent, dans le mouvement, dans remarquer les petites choses. C'est la pêche au saumon, ça se fait dans l'eau. Donc, on n'est pas dans une embarcation. On est souvent sur le bord de la rivière avec l'eau qui nous frappe. Donc, il y a une espèce de sensibilité.
1: Mais c'est un point de vue extraordinaire de se tenir. Moi, je me rappellerai toujours la première fois que j'ai pêché à la mouche dans une rivière en Gaspésie, de se tenir au milieu d'une rivière. C'est une perspective auquel rarement on a droit. Il y avait quelque chose de complètement magnifique. Je sais que ça a l'air vraiment quétaine à dire, là, mais tu sais, tu te sens en communion avec la nature comme jamais.
2: C'est des belles rivières, non?
1: Ben, c'est des rivières avec des rivières à saumon. En Gaspésie, ils sont translucides. Au Saguenay, il y en a qui sont un peu moins clairs, mais ils sont toutes aussi merveilleuses. Ouais, là, ouais. Je veux dire.
0: Non, les saumons se tiennent juste dans des endroits magnifiques.
1: Oui,
0: c'est
1: parce
0: ça
1: que si la rivière n'est pas en santé, les saumons reviennent pas la saison d'après.
2: La rivière en santé, ça veut dire quoi?
1: Ça veut dire qu'il n'y a pas trop d'espèces qui sont menaçantes. Ça veut dire qu'il n'y a pas trop de pollution. Ça veut dire des fois... une rivière en santé, c'est aussi une rivière qui n'est pas trop basse parce que des fois, le saumon a de la misère à remonter. C'est le cas, entre autres, avec quelques rivières au Québec depuis quelques années, malheureusement, à cause des changements climatiques. Puis il y a aussi l'ascension du bar-rayé qui revient. Donc, c'est super, les pêcheurs de bar-rayé. Moi, j'aime ça, pêcher le bar-rayé, mais c'est une espèce qui mange les œufs de saumon. Donc, ça nuit aux populations de saumon. Donc, les quotas de pêche au saumon diminuent. On a moins le droit d'en prendre. C'est de la remise à l'eau. Donc,
0: puis à chaque année, on en retrouve de plus en plus haut sur les rivières de saumon. Au début, c'était dans les estuaires. Là, on avait peur un peu, mais là, on en prend vraiment très haut dans les rivières. Donc, une préoccupation à avoir en tête.
2: Mais Marc Beaupré est encore avec nous. Est-ce que vous êtes pêcheur? Est-ce que ça
3: Oui, mais je suis un pêcheur amateur. Là, je veux dire, je les écoute parler, puis j'ai aucune... Tu sais, pêcher la mouche, j'ai jamais fait ça de ma vie.
1: Ça a l'air le fun.
3: Mais je serais très bon, je suis sûr. Là, mais bon, tu sais...
0: Un naturel.
3: Oui, je suis sûr.
1: Un acteur.
0: Exact. Il est dans son corps.
2: Moi, ce qui m'a frappé quand j'écoutais Geneviève Peterson puis David Robichaud, c'est qu'au début, on parlait de méditation, puis des fois, quand on parle de méditation, on l'entend dans le sens de faire le vide, mais là, au contraire, c'est un état où l'esprit est tellement occupé puis immergé dans l'activité que c'est de là que vient son état de bien-être. C'est pas en faisant le vide, c'est en immergeant son corps dans l'activité. Mais je sais pas si Marc Beaupré, vous avez le meilleur des deux mondes, là. Vous n'êtes pas pogné avec vos mouches, puis vous faites juste la pêche plus conventionnelle.
3: Oui, c'est ça.
2: Puis
3: je l'ai fait dans une chaloupe avec mon père, mes frères.
1: Et de la bière, puis une sandwich au Paris-Passé.
3: C'est une occasion sociale bien plus que d'autres choses. Là. C'est pas solitaire, c'est pas répétitif. En tout cas, c'est répétitif dans la mesure où on trolle, la chaloupe avance. Puis
1: tu peux littéralement laisser traîner ta ligne à l'eau.
3: Tu peux l'oublier.
0: Non, c'est ça. Ça, c'est un des éléments qui... La chaloupe, tout ce qui vient avec la chaloupe, transporter la chaloupe, la remorque, la possibilité de faire une crevaison, le moteur qui peut des fois ne pas partir parce que c'est pas comme si on est des ingénieurs mécaniques. Donc, il y a beaucoup de petits trucs qui peuvent faire que la journée de pêche va être un petit peu moins, disons, méditative. La pêche au saumon, on n'a pas ça. On est seul, on stationne notre voiture, on descend dans la rivière, puis c'est là que ça se fait. Il y a quelque chose avec le bruit de l'eau aussi, donc c'est pas sur un lac, c'est toujours de l'eau en mouvement, donc les bruits blancs. Et vous parliez tantôt d'avoir la tête pleine, mais on n'a pas la tête pleine parce que c'est... Tu sais, je pense qu'il y a vraiment... Moi, je cours pas parce que pour plein de raisons.
1: Mais c'est vrai que ça ressemble.
0: En grande partie à cause qu'il faut courir, mais il y a quelque chose de semblable quand j'écoute des coureurs parler de c'est la foulée, la respiration, le rythme, tu sais, etc.
3: Cadence.
0: Ils sont pas obsédés ou ils sont pas...
1: ils sont un peu obsédés quand même.
0: Concentrés. Ouais. Non, je veux dire, ils sont pas concentrés pleinement sur ça.
1: Oui.
0: Mais ils ont tout ça en tête. Mais ça prend pas beaucoup d'espace dans l'esprit. Donc, c'est un peu la même chose.
2: Okay. Mais quand on parle de pêche, souvent, on associe ça avec un voyage de gars.
1: Oui.
2: Geneviève Peterson, j'imagine qu'il y a comme sûrement des clichés que vous souhaitez déconstruire. Le micro est à vous.
1: Non, mais c'est-à-dire que c'est vrai que souvent la pêche a été considérée comme le safe space des hommes.
2: Leur en manquait.
1: Ben absolument, ils sont nulle part. Ils ont pas d'endroit où se réunir, les pauvres. Mais j'ai souvent entendu ça, moi, de mes chums de gars, et on s'en va en voyage de pêche sans nos blondes. Puis moi, j'étais tout le temps, mais pourquoi, mettons, c'est super. Parce que vous voulez apporter vos petites revues de fesses puis vous parler d'affaires. Ça, je pourrais comprendre. Mais
2: ça vous aurait pas gêné, je suis sûr.
1: Non, mais tu sais, en même temps, moi aussi, des fois, j'ai le goût de partir avec mes amis de filles puis de me foutre des gars. Fait que c'est bien correct, mais il y a quelque chose dans la pêche, puis notamment dans la pêche à la mouche qui est encore éminemment plus masculine. Il y a beaucoup de filles maintenant qui pêchent à la mouche, mais moi, ça m'est arrivé d'aller sur la rivière Cascapédia avec une guide en Gaspésie, une femme qui s'appelle Marie, qui a une école de pêche d'ailleurs en Gaspésie pour les femmes. Et c'était hilarant parce qu'on arrivait sur le bord de la rivière. Écoute, la fille, là, ça doit faire environ 25 ans qu'elle pêche à la mouche. Elle a ça dans le sang. On stationne avec son VUS, on débarque les affaires, et là, il y a des gars qui nous disent « Ah, les petites filles, on va vous aider, savez-vous où aller? » Puis elle est comme « Non, merci, ça va être correct, monsieur. » Et là, on descend dans la fosse, puis elle pêche comme une sacrée déesse, tu comprendras. Puis eux autres, ils sont tout mêlés dans les arbres, puis ils manquent se noyer parce qu'ils traversent
2: ils ont des comportements dangereux.
1: Puis après ça, ils viennent nous demander si on a besoin d'aide encore. C'est quand même fascinant. Ça m'est arrivé souvent par la suite de pêcher tout seul, soit au lancer l'eau, ou même quand je vais à la chasse tout seul, ou si je vais pêcher tout seul à la mouche et de me faire dire as-tu besoin d'aide par des gars clairement qui en ont plus besoin que moi?
2: Est-ce que vous les avez déjà vus avoir des comportements dangereux en terminant?
1: Ben, traverser une rivière où t'as pas d'affaires à traverser, ça, hein?
0: Ça, des fois, il faut.
1: Ben, il faut, mais ça prend... Il a traversé comment? Ben, sans bâton, sans angelette, sans petit gilet de sauvetage, ça peut être raide, une rivière au saumon. Il y a du courant, puis le dénivelé peut changer assez rapidement. Il y a des noyades quand même, on rit.
2: Mais vous les avez sauvés? Vous avez laissé le carrément?
1: Non, je les ai laissés faire. Je me suis dit que la sélection naturelle allait opérer.
0: C'est son œuvre, exactement.
1: Les barres rayées allaient les sauver.
0: Faut respecter la nature.
1: Okay, oui, ben, exactement. Comme ils disent.
2: Vive la sélection naturelle. C'est tout pour notre première heure. Merci à nos invités, Geneviève Peterson, David Robichaud, Marc Beaupré et Emmanuel de Raps. Restez avec nous dans la deuxième moitié de notre 5 à 7, des discussions sur la crise, la proprioception, sur l'art de donner et recevoir un câlin, Martin Carly et une performance de DVTR.
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9: Ici Louis de Belleval, voici les informations. Au Québec, une manifestation anti-immigration samedi à Shawinigan suscite une vague de condamnations, tant de responsables politiques que de citoyens. Des participants à l'événement appelés pour un Québec blanc ont défilé le visage couvert derrière une banderole au contenu raciste. Hugo Métro fait le point.
10: Les réactions politiques se multiplient, autant à Québec qu'à Ottawa. D'abord, la première ministre de la province, Christine Fréchette, estime que ces propos n'ont pas leur place dans notre société. Pour le député de Sainte-Maurice-Champlain, François-Philippe Champagne, c'est un geste déplorable qui ne reflète pas les valeurs de la région. Le chef du Bloc québécois, Yves-François Blanchet, dénonce pour sa part une manifestation de honte, de racisme et de lâcheté. Le chef du Parti libéral au Québec, Charles Milliard, affirme quant à lui que ce message ne représente pas le peuple québécois. Quoi? Le chef péquiste Paul Saint-Pierre Plamondon appelle à dénoncer vigoureusement ce racisme. Le co-porte-parole de Québec solidaire, Sol Zanetti, lui, parle d'une honte qui n'a pas sa place au Québec. Et puis l'indignation se fait aussi sentir à Shawinigan. Voici quelques citoyens rencontrés.
11: Québec, c'est pour tout le monde, que tu sois blanc, noir.
12: C'est pas avec des phrases de même qu'on va faire un beau Québec.
13: Ça n'a pas sa place, ça. Une façon d'une autre, pas en 2026. Moi, ça me désole, parce qu'on n'est pas une ville comme ça, là, Shawinigan. On est pas mal plus évolué que ça, là.
10: La ville de Shawinigan affirme qu'elle n'était pas au courant de la tenue de cet événement. Ici Hugo Métro, Radio-Canada, Montréal.
9: La famille de Claude Lemieux, mort jeudi, fera don de son cerveau à la science. Le quadruple champion de la Coupe Stanley s'est enlevé la vie quelques jours après avoir porté le flambeau avant un match du Canadien. Ses proches souhaitent que ce geste permette de faire avancer les connaissances sur les effets à long terme des traumatismes crâniens répétés sur les athlètes. Édouard Beaudoin.
14: Reprise par Lemieux, le tir. Les faits d'armes de Claude Lemieux sur la patinoire ont été nombreux. À la fois un homme des grandes occasions, mais aussi un joueur au caractère bouillant, abonné aux échauffourées sur la glace. Il a encaissé des chocs sur plusieurs années qui peuvent mener au développement de symptômes d'encéphalopathie traumatique chronique, une maladie dégénérative dont ont souffert plusieurs athlètes de haut niveau. Claude Lemieux en faisait-il partie? Sa famille a fait don de son cerveau à un centre de recherche de Boston pour en avoir le cœur net. Louis de Beaumont est professeur à la faculté de médecine de l'Université de Montréal.
15: Donc, ça nous permet d'aller trancher le cerveau vraiment et d'aller voir qu'est-ce qui se passe dans ce cerveau-là, l'accumulation de toxines.
16: C'est pas 2-3 commotions cérébrales, mais c'est vraiment des coups répétés, réguliers, sur plusieurs années.
14: Le neuropsychologue Dave Ellenberg.
16: Si réellement Claude Lemieux souffre ou a souffert dans cette encéphalopathie traumatique chronique, ça va être une contribution immense, encore là, pour la science.
14: Le geste est aussi salué par le député libéral et ex-hockeyeur Enrico Ciccone, qui déplore toutefois le peu de progrès réalisé jusqu'ici dans la protection des joueurs de la LNH.
17: Pour faire un réel pas en avant, il faudrait que la Ligue nationale de hockey puisse reconnaître le problème de commotion cérébrale. Et on ne l'a pas reconnu encore.
14: La famille de Claude Lemieux consent à ce que les résultats de l'analyse de son cerveau soient rendus publics. Ici Édouard Beaudoin, Radio-Canada, Montréal.
9: Le Tour de l'île de Montréal a connu un autre franc succès. Plus de 21 000 cyclistes ont roulé sur l'un des deux parcours prévus. Le reportage d'Andréane Williams.
18: Les cyclistes ont mordu l'asphalte par milliers malgré la pluie et les nuages dimanche pour le Tour de l'île de Montréal. Les participants avaient le choix entre deux parcours, le régulier de 30 à 50 km sans voiture et le parcours découverte de 65 ou 90 km sur un chemin balisé. À 8 ans, Léonard Cordisco a lui-même demandé à son père de participer.
19: Que c'est vraiment cool d'être plus que 30 000 ici à faire le Tour de l'île. Un petit peu froid, mais j'ai vraiment aimé ça.
20: Where are you from?
18: California. Ce Californien, lui, a profité de son séjour à Montréal pour participer à l'événement. Faire du vélo est la meilleure manière de découvrir une ville, dit-il.
21: Oh, biking is the best way to discover a city.
18: Pour assurer la sécurité des cyclistes, des premiers répondants et des policiers ont patrouillé les parcours. Plusieurs centaines de nids de poules ont aussi été colmatés. Le PDG de Vélo Québec, Jean-François Roux.
22: Ce matin, notre équipe fait le tour du circuit pour identifier des nids de poules qui seraient éventuellement restants. Mais le parcours sera sécuritaire.
23: Félicitations pour votre course!
18: Les cyclistes ont tout de même dû faire un peu de zigzag pour éviter les trous, selon ce participant.
24: Il y en avait, évidemment, mais c'est pas tant que ça.
18: Cette année, Vélo Québec a souligné les 50 ans des Jeux olympiques de Montréal avec un parcours mettant en valeur des sites emblématiques des Olympiades de 1976. Ici Andréane Williams, Radio-Canada, Montréal.
9: Et puis enfin, le Conseil de sécurité de l'ONU tiendra lundi une réunion d'urgence à la demande de la France après la prise de contrôle par l'armée israélienne de la forteresse de Beaufort dans le sud du Liban. Beyrouth estime que cette offensive ouvre la voie à une progression des forces israéliennes dans la région. La journaliste à Beyrouth, Amélie David, explique la position stratégique de ce site.
25: C'est un bastion, c'est une position militaire stratégique et aujourd'hui, on voit vraiment ce message politique pour la reprise de ce point de position, puisque c'est sur une crête qu'il y a plusieurs zones du sud du Liban qui sont visibles de ce point-là. Et donc vraiment, aujourd'hui, on sent cette volonté de l'armée israélienne d'imposer son message, de dire, voilà, nous sommes là, nous allons hisser le drapeau et prenez garde.
9: Pendant ce temps, les États-Unis poursuivent leurs négociations avec l'Iran pour tenter de mettre fin à la guerre au Moyen-Orient. Téhéran exige un arrêt des combats au Liban pour conclure un accord. C'était les informations.

0: Bienvenue à notre 5 à 7, Paul Journet cherche des amis. On vient d'entendre « Coming Down » de Jackie Shane. Je voulais vous la faire écouter parce que j'adore la chanson et aussi à cause de l'histoire derrière la chanson. Jackie Shane, c'est une pionnière. Elle est née en 1940 à Nashville. Son prénom de naissance, c'était Jack. Elle avait un talent musical précoce. Elle chantait parfois en s'accompagnant debout à la batterie, jeune adolescente dans des spectacles. Elle a côtoyé des gros noms comme Big Maybelle. Elle a rencontré aussi Little Richard. Puis, elle a fui le Sud américain ségrégationniste, qui était encore plus violent pour elle parce que c'est une femme qui est née dans un corps d'homme. Et en 1960, elle débarque à Montréal. Elle joue entre autres au club Esquire sur la rue Stanley. Si vous regardez sur Google Maps aujourd'hui, c'est rendu un restaurant, c'est chouanet, puis un studio de photos. Mais c'était un lieu phare de la scène culturelle à Montréal. Ça a été aussi l'endroit où elle a eu son éveil artistique. Elle a rencontré des collaborateurs avec qui elle a ensuite été à Toronto pour jouer, où elle a enregistré des succès qui ont fait d'elle une icône de la soul et de la communauté LGBTQ+. Si ça vous intéresse, l'excellent Félix B. Desfossés lui a déjà consacré un reportage. Donc voilà. Pour notre deuxième heure, on a un spécial corps humain. On commence avec une discussion sur les câlins avec Ali Valérie Hébert Gentil. Bonjour Ali.
1: Allô.
0: Vous avez une expertise en matière de câlins, on peut dire ça?
1: Ben j'espère. Ça fait 7 ans et demi que je fais la câlinothérapie.
0: Qui est une profession.
1: Oui.
0: Aussi, on va avoir une discussion sur la perte de proprioception et le manque de civisme qui en découle avec Amélie Rajotte, chorégraphe et enseignante de danse. Bonjour, Amélie.
2: Bonjour, Paul.
0: Et Catherine Étier, autrice et chroniqueuse et inlassable pédagogue du savoir-vivre.
3: Oui, bonjour, Paul.
0: Vous pourrez aussi nous parler des câlins si vous avez
3: J'adorerais
0: une opinion.
3: J'adorerais ça. Ben oui, j'ai plein d'opinions sur les câlins.
0: Les deux. Et DVTR est en studio avec nous. On est très heureux. Ils vont nous interpréter leur version rock de Pied de Poule. Mais on commence avec notre ami du jour pour la deuxième heure, Martin Carly. Salut Marlin. Marlin, ben oui.
4: C'est un des
0: poissons préférés. Désolé pour la lapsus, on a parlé de pêche dans la première heure.
4: Voilà.
0: Vous êtes vulgarisateur scientifique formé en neurosciences.
4: Oui.
0: Donc, vous connaissez bien le cerveau.
4: Oui.
0: Qui fait partie du corps.
4: Oui.
0: Qui est le sujet de la deuxième heure.
4: C'est ma passion et c'est le sujet de toutes mes études. Oui.
0: Et vous continuez d'explorer pour nous la science derrière les 5 à 7 en nous parlant de ce que la musique fait au cerveau.
4: Oui, absolument. Donc, je trouvais ça parfait comme ça de pouvoir traiter de sujets qui touchent directement l'impact finalement de la musique, oui, la socialisation aussi, on va en parler, sur le cerveau, sur la santé du cerveau. C'est vraiment des éléments qui sont renversants et dans le cas de la musique, ben vous en faites vivre la musique, vous en mettez en ondes plusieurs pièces là de vos choix et en faisant ça essentiellement, vous êtes en train de stimuler le cerveau de bien des manières de tous nos auditeurs et de manière très positive, on va le dire, parce que d'abord, on va le dire, ce qui est complètement fou, c'est qu'on voit que la musique va venir stimuler le système de récompense dans le cerveau. Même si, à prime abord, on pourrait dire, on peut vivre sans musique. Habituellement, le système de récompense dans le cerveau permet de renforcer des stimuli qui sont importants pour notre survie. Par exemple, la nourriture, par exemple, la reproduction et ainsi de suite. Mais dans le cas de la musique, on voit que ça vient aussi stimuler le système de récompense dans le cerveau. Donc, il y a un plaisir qu'on éprouve à écouter de la musique.
0: C'est les mêmes systèmes de récompense que ceux, par exemple, quand on mange quelque chose d'agréable, de sucré.
4: Absolument. Et donc, il y a libération de dopamine. Et là, ça amène à du bien-être. Ça amène à soulager l'humeur et ainsi de suite. Donc, déjà là, on a quelque chose d'intéressant avec la musique. Mais il faut savoir que la musique pour le cerveau, c'est quelque chose qui est très complexe. Parce que la musique a une structure, la musique a des mathématiques. La musique a aussi toutes sortes d'émotions qui sont véhiculées avec ça. Et d'analyser tout ça pour le cerveau, c'est complexe. Ça fait intervenir presque tout le cerveau au complet, parce qu'il y a plein de choses à analyser là-dedans. On réalise même que, tu sais, quand on tape du pied ou qu'on bat des mains, et ainsi de suite, c'est parce qu'il y a aussi même un effet carrément physique. Le cortex moteur est impliqué dans notre écoute de la musique. Donc, c'est pas juste émotionnel au niveau de l'amygdale dans le cerveau, c'est aussi physique. Et ça amène même des médecins à se dire, ben avec la musique, on pourrait aussi guérir différentes conditions. On parle notamment du trouble obsessif compulsif. Donc il y a vraiment
0: comment on guérit ça avec la musique, le trouble.
4: Ben en fait on voit ça comme une piste parce que on se rend compte que quelqu'un qui a un trouble obsessif compulsif, ben on voit une activité dans certaines régions de son cerveau qui sont les mêmes que quelqu'un qui est en train de faire de l'écoute active de la musique. C'est juste que dans le cas de la personne qui a un trouble obsessif compulsif, ben il y a une espèce d'exagération ou de dérapage là, mais en comprenant mieux comment la musique musique essentiellement est analysée et traitée par le cerveau, on pourrait justement venir soigner différentes conditions comme ça, ce qui est vraiment très intéressant d'un point de vue médical. Ouais.
0: Mais c'est pas un peu paradoxal que l'écoute de la musique soit si reposante et gratifiante si elle fait travailler à ce point notre cerveau? C'est comme si notre cerveau travaille, mais on s'en rend pas compte et on a l'impression de se détendre.
4: Ben, en fait, parce que oui, on pourrait penser détente, mais en fait, faut se concentrer sur les effets bénéfiques au niveau du stress, par exemple, de la musique. Parce que dès que la musique commence à faire intervenir certaines régions du cerveau, il y a le système nerveux autonome qui est stimulé. Donc, lui, il contrôle les battements cardiaques, il contrôle le rythme respiratoire, il contrôle la pression sanguine. Donc, tout ça a un effet calmant, essentiellement, avec la musique. En même temps, il faut aussi dire que le cerveau, quand on écoute de la musique, il est constamment en état de tension et de résolution. Pourquoi? Parce que le cerveau, il est toujours en train d'essayer de prédire ce qui s'en vient. Donc, quand on écoute une pièce musicale, le cerveau, il essaie de deviner c'est quoi les autres notes qui s'en viennent après. Donc, soit il est satisfait parce qu'il avait bien prédit, on est en résolution, soit il est en tension parce qu'il a été surpris et sa prédiction n'était pas correcte. Et ça, ben, il y a certains artistes là, qui jouent beaucoup là-dessus et qui viennent nous surprendre constamment. Et puis,
0: c'est pour ça que la musique trop formatée est plate parce qu'on sait où elle s'en va. La satisfaction, c'est quand la musique prend un léger virage par rapport à où
4: absolument.
0: On pensait qu'elle irait.
4: Oui, absolument. Et dans certains cas, ben la musique nous fait ressentir toutes sortes de choses. La musique est vraiment reliée à la mémoire. Donc, l'hippocampe est stimulé lorsqu'on écoute de la musique. D'où le fait que même des personnes qui sont en état de démence peuvent se rappeler. Puis on a vu des images, par exemple, d'une ballerine, on va parler de danse tantôt, qui était capable de recréer les mouvements lorsqu'elle était ballerine au Grand Ballet de New York, comme ça. Elle ne se souvenait plus des noms des personnes de sa famille, mais était capable de recréer les mouvements de la chorégraphie du Lac des Cygnes. Il y a quelque chose d'absolument exceptionnel avec la musique, d'où l'intérêt en médecine.
0: Ouais. C'est une histoire que vous connaissez, Amélie Rajotte, celle-là?
1: Oui, tout à fait. J'en avais déjà entendu
4: c'est vraiment
1: parler.
4: Fascinant de voir ça comme ça, tout de suite la ballerine qui commence à reproduire les mouvements et tout, et elle est directement sur la musique. C'est très, très impressionnant de voir ça, ouais.
0: Mais j'ai déjà fait écouter d'excellentes chansons qui ont rendu des personnes très tendue et fâchée.
4: Oui, ça arrive aussi.
0: Donc, où se situe la limite entre l'effet positif de la musique puis le type de musique elle-même puis l'auditeur? Est-ce qu'il faut avoir beaucoup de bon goût pour apprécier les chansons que
4: non,
0: je suggère ou il faut tout le monde est sensible, c'est le problème
3: chanson.
0: Dans restez à l'écoute, vous allez voir. Okay.
4: Mais c'est sûr que c'est pour ça que pour l'occasion j'ai apporté mon chandail de Iron Maiden parce que c'est sûr que mettons lorsqu'on est dans un style musical qu'on connaît moins, par exemple le heavy metal pour ceux qui sont pas férus de ça, ben là ton cerveau là dans ses prédictions, il est constamment en tension parce qu'il est pas capable de prédire ce qui s'en vient, il est peut-être pas familier avec ça. Mais en même temps, on est en train de faire travailler le cerveau. De toute façon, on fait travailler le cerveau et ça c'est très important pour la santé, pour la performance du cerveau et même pour minimiser des risques de développer différentes formes de démence par la suite. C'est super important.
0: Mais je vais poser une meilleure question. Est-ce qu'il y a des propriétés objectives identifiées fiable à un morceau de musique qui vont faire de lui un morceau de musique qui va calmer les gens, être bon pour l'anxiété, le stress, etc.
4: Sûrement. Donc, évidemment, il y a des... on peut penser à des pièces qui font exactement l'inverse. Je suis aussi fan de films d'horreur. Donc, lorsqu'on entend le fameux dans Jaws, ben, tout de suite, on dit, le requin, on le voit pas, mais on est stressé immédiatement. Donc, c'est sûr que l'emploi de certaines notes ou certaines séquences de notes, par exemple, de dissonance, est très utilisé dans certaines pièces, notamment dans les films d'horreur. Ben c'est sûr que là, ça augmente le niveau de stress. C'est fait pour ça, finalement, pour essayer de générer cette émotion-là. Mais je vous dirais que même dans ce cas-là, ce qui est intéressant, c'est que le cerveau au complet travaille. Et ça, c'est toujours positif pour la performance du cerveau et pour, ultimement, minimiser nos risques de développer différentes démences.
0: Oui. Puis en terminant, juste l'effet, mettons, mineur ou majeur. Mineur, on associe ça à une musique qui est triste, mais est-ce que c'est une qualité objectivement triste à la musique ou ça varie selon les cultures?
4: Il y a certaines on va dire qu'il y a un débat là-dessus, ouais. Parce que c'est possible d'avoir les contre-exemples dans les deux cas, finalement, d'avoir quelque chose qui est en majeur puis qui semble triste, puis quelque chose qui est en mineur puis qui semble positif pareil. Mais donc finalement, c'est aux artistes de jouer avec tous ces codes-là, puis venir essayer de stimuler le cerveau comme ça, puis d'essayer de nous déjouer un peu de temps en temps. C'est le fun. C'est comme ça ouais. aussi, quand on découvre la nouvelle musique, on a un cerveau comme ça qui est un peu plus éveillé.
0: Mais c'est ce qu'on s'apprête à faire. Merci, Martin Carly. On va écouter une chanson qui est objectivement triste selon un jury de une personne, moi. Avant de parler à notre spécialiste des câlins, on va écouter L'homme à la maladie des chiens. C'est un extrait de leur album La nuit dérobée. C'est un de mes albums québécois préférés du dernier siècle. C'est chanté à fleur de peau. Puis on a presque envie de faire un câlin à la personne qui chante pour lui dire que ça va aller.

0: Durant notre brève saison, on vous propose un segment rencontre étonnante pour inviter dans notre 5 à 7 des gens qui font des choses différentes dans la vie. Vous connaissez probablement pas de gens qui gagnent leur vie au moins en partie avec les câlins, mais on en a trouvé une, Ali Valérie Hébert Gentil. Bonjour Ali. Vous allez nous apprendre à donner et recevoir dans le consentement des câlins. Je pense que la notion de consentement est très importante pour vous. Avant d'aller dans les conseils pratico-pratiques, racontez-nous votre parcours. Comment vous en êtes venu à avoir cette profession? Je pense que vous avez suivi une formation de câlineuse professionnelle, c'est le terme qu'on doit employer?
1: Oui. Ben, en fait, on peut pas dire câlinothérapeute, parce que c'est protégé au Québec. Donc, professionnel en câlinothérapie ou câlineuse professionnelle. Ouais, effectivement. En gros, je cherchais une carrière pour ma vie, puis on m'a dit, ben fais quelque chose que t'aimes faire, comme ça t'auras pas l'impression de travailler. Et il a dit, qu'est-ce que t'aimes faire? Ben j'aime manger puis faire des câlins.
0: Fait que. Si vous avez choisi des câlins au lieu de manger.
1: Ouais, c'est ça, t'as plus.
0: c'est ça.
1: plus facile que de suivre ma ligne. Donc j'ai commencé. En fait, j'ai créé ma première entreprise. J'offrais des câlins professionnellement. Puis.
0: Mais est-ce que vous avez créé quelque chose qui n'existait pas?
1: Attends, laisse-moi finir, tu vas voir. Ben non, ça existe déjà aux États-Unis. Merci. J'ai créé quelque chose de similaire ici et j'en ai fait un burn-out.
2: De câlins?
1: Ouais.
2: Ah oui?
1: Exactement. Parce que oui, des câlins, ça fait du bien, mais juste si c'est consenti.
3: C'est ça.
1: Ah.
3: Ben oui.
1: Mais là, on parle de consentement, pas juste du consentement de la clientèle, mais la professionnelle aussi doit être consentante. Mm. Donc, je donne un exemple. J'ai un client qui veut flatter mon visage. Oh. Moi, j'ai horreur qu'on touche à ma face. OK?
0: Ce qui est normal.
1: Mais dans ma tête, le client a payé. Le client veut, a besoin de ça. Ça va lui faire du bien. Donc, je le laisse faire.
2: Tu le client exagère, ah! Non?
1: Ben non, ben
2: le lin, on touche pas le visage. ben, je sais pas.
1: En fait, un câlin, pour moi, c'est n'importe quel contact physique consenti.
2: Mm. OK.
1: Et platonique dans le cas de la câlinothérapie. Mais, tu sais, le visage, il y en a qui aiment se faire flatter le visage. Mm-hmm. Puis lui, j'ai un client, il voulait flatter mon visage. Fait que moi, je dis oui. Puis en dedans de moi, je suis comme... Mais je souris. Puis c'est voilà. Fait que j'ai l'impression de faire un bon travail. Ben bref, à chaque fois que tu dis oui à quelque chose que tu aurais voulu dire non, ben à quelque part, moi, j'appelle ça un auto-viol. Tu te violes toi-même. Tu brises toi-même ton consentement à quelque part, là. T'as pas le goût, tu veux dire non, tu dis oui quand même. C'est ça. Puis que ça soit toi qui brises ton consentement ou quelqu'un d'autre qui brise ton consentement, la blessure est la même. Puis peu importe le geste, que ce soit flatter le visage ou que ce soit comme vraiment pire que ça, la blessure est la même. Être proportionnellement plus grande ou plus petite, mais c'est le même type de blessure. Puis à force de faire ça d'un client à l'autre, ben à m'emmener, veut pas, c'est là que tu finis en burn-out, à faire des câlins. Hey, c'est ironique, hein?
0: Ouais.
1: C'est là que j'ai fait ma formation qui se donne en ligne. Puis l'ironie, hein, apprendre à faire des câlins en ligne, justement, la formation commençait en disant, on va pas t'apprendre à faire des câlins. On va t'apprendre c'est quoi le consentement puis le respect des limites pour que quand tu fasses des câlins, ça fasse du bien à toi aussi. Ah, puis là, j'ai découvert c'était quoi le consentement. Puis là, j'ai repensé à tous les moments dans ma vie où est-ce que j'avais dit oui alors que j'aurais voulu dire non. Mm-hmm. Puis oh my God, ça a été l'épiphanie. J'en ai pleuré ma vie. Puis là, ça fait comme, OK, faut que le monde apprenne ça. Puis c'est là que j'ai créé Calia, mon entreprise. C'est là que j'ai décidé d'intégrer le consentement comme la pierre angulaire des câlins.
0: Mais là, aidez-nous à comprendre. Donc, vous avez une clinique. À quoi ressemble-t-elle? Comment vous publicisez vos services et qui y recourt?
1: En fait, un local de câlinothérapie, peu importe de quoi ça a l'air, tu veux que ça soit confortable. C'est surtout ça. OK, dans le fond, là, faut que ça soit physiquement confortable. Donc, que ce soit un divan ou un matelas ou un éclairage plus ou moins tamisé, une petite musique, peu importe. Quelque chose de confortable et idéalement d'adaptable, dépendamment de la clientèle, tu sais. Ensuite, moi, personnellement, j'ai vraiment aucune...

0: J'aime pas le marketing, donc je fais pas de marketing. Mais... Tant pis, mais je m'assume, c'est correct. De toute façon, si tu cherches câlin Montréal, je pense que je suis les premiers. Okay. Fait que je suis correct.
1: Les gens vous trouvent.
2: Mais quand même, les gens me trouvent. Mais justement, il faut, pour qu'ils vous trouvent, il faut qu'ils soient capables de vous trouver. Là, j'imagine, ouais. Il y a quoi?
0: Bon, j'ai mon site internet, j'ai ma page Facebook, mais tu sais, ça fait 2 ans que j'ai pas posté, là.
2: Fait que... qui recourt à vos services? Ah. Est-ce qu'il y a des gens, des fois, qui cognent à la mauvaise adresse, qui s'attendent à ce qu'un câlin mène à plus qu'autre chose.
0: Bravo, effectivement.
2: Autre chose, ouais.
0: Non, effectivement, il y a beaucoup de personnes qui vont associer le câlin à la sexualité ou même à la sensualité. Mm-hmm. Puis effectivement, c'est un risque. N'importe qui veut se lancer dans l'industrie du câlin, faites attention. Ok. D'ailleurs, j'offre une formation gratuite justement pour éviter que t'aies les mauvais clients qui cognent à ta porte. Là. Ouais. Ok. Donc moi, quand j'ai créé Calia, j'ai fait tellement attention. J'avais fait toutes les erreurs avec ma première entreprise de toute façon. Fait que là, je savais tout quoi faire puis quoi pas faire pour que les seuls clients qui prennent rendez-vous avec moi, ce soient des bons clients qui savent exactement ce que j'offre puis que c'est ça qu'ils veulent.
2: Et vous avez parlé d'industrie du câlin. Est-ce que vous avez de la compétition puis est-ce qu'il y a beaucoup de clients? À quoi ça peut ressembler, mettons, une semaine typique de travail?
0: Moi, je pense qu'il y a pas encore de compétition parce qu'il y en a pas encore assez de toute façon. Il y a tellement de gens qui en ont besoin, il y en a pas assez qui l'offrent. Fait que inquiétez-vous pas pour la compétition pour l'instant. Ensuite, une semaine typique de travail là, tu sais c'est ironiquement beau dans le fond parce que en kinothérapie, la base c'est d'enseigner le consentement pour ensuite pouvoir faire des câlins qui vont faire du bien, tu sais. Puis dans le consentement, ben t'as l'aspect des limites, être capable de mettre ses limites puis de respecter ses limites, les communiquer. Fait que ça veut dire que ta semaine de travail elle va ressembler exactement à ce que toi, tu veux qu'elle travaille, ouais. Qu'elle ressemble. Mm-hmm. Si toi, tu devais avoir 2 clients par semaine, prends pas plus que 2 clients par semaine.
2: Mais on peut en vivre ou faut faire un petit à côté?
0: J'en vivais, oui. Okay. J'en vivais. Ben avant la pandémie, là, parce qu'après ça, j'ai fermé une partie aussi de mes services. Là. Mm-hmm. Ça, puis que je suis devenue préposée en CHSLD, fait que j'avais plus le temps, là.
1: Au niveau de la démographie, est-ce que c'est davantage des hommes, des femmes, les âges?
0: Ça, c'est la question que j'ai pas encore eu le temps de répondre. Hein?
1: Ah, allez-y.
0: Non, mais c'est bien que tu la ramènes, merci. Donc, effectivement, donc qui va en kinothérapie? Je vous dirais que j'ai 2 principaux types. Bon, peut-être 2, 3, là, mais c'est sûr que t'as la personne qui a juste personne dans sa vie. Okay. À quelque part, on a tous besoin de contact physique, de câlin. Là. On s'entend là-dessus, je pense. C'est un besoin humain, normal. Puis là, il y a Martin à côté de moi qui hoche la tête. Donc, ouais. Clairement, c'est confirmé par la science.
3: Oui.
0: Mais c'est pas tout le monde qui a des personnes dans son entourage avec qui faire des câlins. T'sais. Donc, il y a ces personnes-là qui vont venir chercher des câlins. J'ai aussi des personnes qui... Souvent, ça va être des personnes qui ont vécu des traumas dans l'enfance, qui aujourd'hui ont une difficulté avec les contacts physiques, ou même juste avec le consentement. J'en ai qu'ils sont incapables de dire non, fait qu'ils se laissent faire à n'importe quoi. Puis j'en ai d'autres qu'ils voudraient dire oui, mais juste que quelqu'un s'approche, ça les fait paniquer, puis ils sont plus capables. Donc, il y a plein de différents aspects comme ça. Donc, ça, c'est quelque chose qu'on peut aider, ouais, en kinothérapie aussi. Là. Puis, j'en ai d'autres qui viennent parce que leur partenaire veut pas faire de câlins.
1: Mm-hmm.
0: Puis là, ils veulent, comment est-ce que je fais pour convaincre l'autre de me faire des câlins? J'en ai besoin plus. Puis l'autre, ça ne tente pas. Qu'est-ce que je fais?
2: Aidez-nous à... Je comprends que vous n'aurez peut-être pas un modèle type, là, que ça doit s'adapter aux gens, mais est-ce qu'il y a des propriétés du câlin idéal? Comment est-ce qu'on réussit son câlin, des choses à faire, à ne pas faire?
0: Ah, oh, bravo!
2: Merci, je carbure au renforcement positif.
0: Bravo! Dans le fond, la règle de base est très, très simple. Okay? Pour qu'un câlin fasse du bien, faut qu'il soit consenti. Okay? C'est la base. Maintenant, comment faire pour que ton câlin soit consenti? C'est là que c'est intéressant, ok. J'en ai créé un acrostiche, ok. Je vous ai même pas donné la carte encore, je vais vous donner ça. C'est un acrostiche, c'est les 5 critères.
2: Tout le monde en studio reçoit sa carte.
0: Oui,
2: en
0: voilà. Ce moment. Ben oui, on dit
2: sur lesquels on peut voir. Ben je vais vous laisser.

0: pas gâché votre punch, je vais vous laisser le dire.
1: Donc, en fait, il y a 5 critères pour s'assurer que le consentement soit valide. Puis, j'en ai fait un acrostiche. Donc, le consentement, c'est s'assurer que les oui sont réels. OK? Réel, ben, t'as R, qui est pour réversible. Ça veut dire qu'on devrait toujours avoir le droit de changer d'idée. OK? Que ça fasse 2 secondes ou 3 minutes qu'on est dans le câlin, si ça nous tente plus, faut qu'on lâche, faut qu'on arrête. T'as éclairé. Éclairé, c'est quand tu sais à quoi, dans quoi tu t'embarques. Il y a 10 000 façons différentes de faire un câlin. Un câlin, comme je disais, c'est juste un contact physique, dans le fond, hein. Donc, est-ce que tu veux qu'on soit debout, couché, assis? Est-ce que t'es en avant, t'es en arrière, c'est un face-à-face, les bras par-dessus, ma jambe est où, ta tête est de l'autre bord? Si tu sais pas à quoi tu dis oui, ben, de un, ça se peut qu'il y ait une surprise désagréable, mais en même temps, peut-être que toi, t'as une préférence. Si toi, tu préfères que ton bras droit soit en haut, ben, demande à ce que ton bras droit soit par-dessus, tu sais. Assure-toi que les détails soient ceux que toi, tu veux.
0: Des fois, on sait vraiment, je ne saurais pas où je veux que les gens mettent leurs bras. Là. C'est pas tout le monde qui a des besoins aussi précisément définis.
1: Ben, je pense que c'est un bel exercice à faire, en fait. C'est un bel exercice, comme je suis sûre qu'Amélie va parler en proprioception, hein, d'être capable de connaître son corps assez pour savoir dans quelle position que tu veux le mettre. Dans quelle position que t'es confortable, puis dans quelle position tu veux être en interaction avec l'autre. Ben ça c'est quelque chose qui se travaille en kinothérapie. Okay. Fait qu'au pire tu viendras, puis je t'aiderai à explorer ça. Donc réel, R éclairé. Après ça E c'est enthousiaste. Ok. Dans le sens que là il faut que tu le veuilles. Ok. Tu sais les personnes qui vont faire des câlins juste par politesse. Ou parce que c'est la norme
2: qu'on fait vraiment souvent.
1: Ouais, un peu trop, là. Ouais. Effectivement.
2: J'haïs ça.
0: Ouais. Puis les deux, il nous reste une minute. Okay. Les deux derniers, L et S.
1: Donc, libre. L, c'est pour libre. Libre, dans le fond, c'est est-ce que la personne est capable de dire non? OK? Tu sais, quand tu arrives devant quelqu'un puis tu y veux, il fait un câlin, tu as déjà les bras autour. Tu sais, les bras sont déjà à moitié autour. La personne est comme quoi, c'est là. Hey, exactement.
0: La prise du beau bois ou
1: fait que même si la personne dit oui, ça veut pas dire que c'est un oui, que c'est un vrai oui. Puis S pour spécifique. T'sais, si on s'entend sur, OK, on fait un câlin, pas plus que 2 minutes, c'est juste pour dire, on en profite, puis après ça, on arrête. OK, good. Ben après 2 minutes, arrête. T'sais, elle fait pas exprès pour rester dedans encore plus longtemps. Puis là, souvent, c'est là que tu vois, tu sens que l'autre commence à être malaisé.
0: C'est là qu'il y a le malaise.
1: C'est ça.
0: Puis c'est là où se situe la ligne qu'on veut tracer entre être dans son corps et sexualiser le contact. On veut le sexualiser.
1: Il y a ça aussi. T'sais, si tu t'entends sur un câlin amical, puis qu'à un moment donné, après 1 minute et demie, t'as l'autre qui commence à jouer du bassin, ben c'est parce qu'à un moment donné, c'est plus ça. Amical, là.
0: Ouais.
1: Donc, spécifique.
0: OK. Ben oui, câlin sans bassin.
1: voilà.
2: Prenez des notes à la maison, très important.
1: Réel, pas le bassin, là, mais réel, c'est mieux.
0: Mais avant de prendre des notes, déposez papier et crayon et tendez bien les oreilles parce que le duo des VTR a branché ses instruments. Je pense qu'ils sont prêts à jouer de la musique. En tout cas, ça serait le bon moment parce que nous, on est prêts. Salut.
3: Bonjour.

0: Merci beaucoup des VTR, merci Demi-Lune, merci Jean Divorce. Je tiens à dire, on est dans un tout petit studio, donc il y a une proximité qui est très agréable en ce moment. Ça rend la performance encore plus jouissive.
1: C'est vraiment gênant.
0: C'est pas trop bizarre jouer devant 5 personnes assises devant un micro.
1: C'est ça, exact.
0: Ouais. Parce que d'habitude, vos salles sont remplies et les gens sont très enthousiastes. Vous venez de nous interpréter Pied de poule, c'est sur votre album Bonjour Bis. C'est une reprise évidemment de l'opéra rock de Marc Drouin de 1982. Vous êtes des fans de l'opéra ou juste de cette chanson-là?
1: On est des fans, on n'est pas des fans de l'opéra, mais c'est Jean Divorce qui a eu cette idée qui m'a amené en disant « Je crois que Pied de poule pourrait fitter avec des VTR et comment tu chantes. » Donc, on l'a mis à notre sauce, puis ouais, voilà. Mais j'avoue que l'opéra rock Pied de poule, à part cette chanson-là...
0: Il est sombre.
1: Il est sombre.
0: Oui.
1: Il est méconnu.
0: Sa première chanson s'appelle « J'aime pas la vie ».
1: C'est ça, exact, mais oui.
0: Jean Divorce, vous vouliez ajouter quelque chose?
2: Ben, je vais juste dire que c'est la meilleure chanson du rock québécois. Donc,
0: ben, c'est
2: le choix est facile. Il fallait qu'on la fasse.
0: Puis c'est utile aussi quand on est à la radio parce que j'adore et toute l'équipe adore votre album, mais peut-être qu'il est un petit peu plus abrasif pour jouer à cette heure-ci. Mais pour ceux qui vous connaissent pas, je vous présente un peu. Vous avez été révélation de l'année au Gala Gamic en 2024. Vos affaires vont super bien depuis ce temps-là. Votre musique, je peux la décrire comme étant du punk rapide, abrasif, mais joueur aussi. En anglais, on dirait peut-être egg punk.
1: Oui, bah tu sais, c'est nous on dit de la musique rapide. Et de la musique qui est punk mais pas fâchée en fait. À nos spectacles les gens ne sont pas, tu sais, c'est pas Beru, c'est pas Beru.

0: là, au banlieue rouge, où, tu sais, il y a pas le chaos, là. Tu sais, les gens sont dans le mosh pit et rient. Il y a vraiment le gros sourire. Il y a comme une espèce de défoulement, mais,
1: il y a quelque chose de jubilatoire. Je peux confirmer que tout le monde a un sourire étampé dans la face, moi le premier, dans vos concerts. Ouais. Puis vous en avez offert ailleurs aussi, au Japon, au Mexique, en Corée du Sud. Je sais pas si vous êtes étonné du succès ou si les concerts sont différents là-bas.
0: Ben c'est spécial au Japon, on pourrait en parler pendant une heure là.
1: Mettons qu'on voulait garder la meilleure anecdote racontable du Japon.
0: Mais le Japon en fait c'est très dans le respect, hein. Donc on doit assister à tout le concert, puis souvent c'est des groupes où on est 6 groupes dans la soirée et on doit assister à tout là. Donc sinon c'est irrespectueux. Et avant les concerts, on est les 6 groupes, on se met en rond et on doit se présenter et présenter nos respects pour passer une belle soirée tout le monde ensemble. Puis voilà, donc il y a quelque chose de très comment spirituel un peu.
2: Ouais,
0: là,
2: spirituel.
0: Ça. On communique ensemble, puis là après ça on écoute assidûment chaque groupe, puis à la fin c'est vraiment l'horaire est comme ben à telle heure tout le monde s'en va, puis nous avons vécu un beau moment, mais c'est
1: ça va être fun sur le décalage horaire. Ça,
0: Je te dirais que après trois semaines là, la dernière soirée, on s'est dit, je pense qu'on va pas assister à toute la soirée.
1: Ah, mais vos concerts, je l'ai dit tantôt, ils sont très énergiques. À Radio-Canada, vous avez dit que vous étiez parfois proche de l'évanouissement, je vous cite, parce que vous êtes pas en forme. Je sais pas si vous voulez développer.
0: On a créé des VTR en 2023. Là, ça fait 3 ans, donc on a appris de nos erreurs. On a décidé de s'inscrire au gym.
1: Pour vrai?
0: Oui.
2: Non, c'est.
1: Quel entraînement? Ça serait quoi un entraînement punk au gym?
0: C'est l'elliptique.
1: Ah ouais.
0: C'est l'elliptique, oui. Mais c'est parce qu'il faut faire attention aux genoux, au dos. Ouais. On a appris qu'on pouvait pas faire un spectacle de DVTR en n'étant pas en forme. Là. C'était impossible.
1: OK.
2: Mais quel artiste est capable de faire ça? J'entendais Taylor Swift dire qu'elle faisait de l'exercice en chantant toutes ses chansons qui étaient prévues à son concert pour être sûr qu'elle était capable d'avoir le souffle de toutes les faire. Donc, ça, tous les artistes doivent être en forme pour être capable de faire.
0: Oui, et Taylor Swift, elle a une équipe. J'aimerais bien avoir un prof de yoga, un prof de sport,
3: un chef personnel.
2: Exactement. Doit être à la maison.
0: Oui, c'est ça. On apprend que c'est pas juste le sport. Il faut aussi ne pas boire à chaque soir. Ouais. Ça aide aussi.
1: Ouais. Mais vos concerts coûtent moins cher.
3: Je m'offre comme prof de danse.
1: Mais vos concerts coûtent moins cher. Ils sont plus le fun. Puis il y en a quelques-uns prévus cet été.
0: Québécoise. On finit le cycle de la tournée Bonjour Bis. Donc il y a seulement 8 concerts au Québec cet été. Vous pouvez nous suivre sur Facebook, Instagram et blablabla. Voilà. On prépare un nouvel album, on est en studio, puis qui devrait sortir en 2027.
1: Ah, très hâte d'entendre ça. Restez avec nous de l'autre côté de la pause musicale de Milun et Jean Divorce, parce qu'on est curieux de savoir ce que vous avez à dire sur la crise de la proprioception.

0: Je parlais récemment à une supérieure à Radio-Canada de la crise de la proprioception, c'est-à-dire les gens qui marchent les yeux rivés au sol, qui se rentrent dedans, qui n'habitent plus leur corps, puis qui ont perdu toute trace de civisme dans l'espace public. Puis elle m'a dit, ah, c'est un bon sujet, mais elle est un peu embarrassée de m'avouer qu'elle ne connaissait pas le concept, elle en avait jamais entendu parler. Puis c'est pas de sa faute, parce qu'à ma connaissance, il y a seulement deux personnes qui sont au courant. Parce que l'idée a été développée dans une conversation privée entre ma prochaine invitée et moi. Bonjour Amélie Rajotte.
1: Bonjour Paul.
0: En toute transparence, on se connaît un peu parce que vous êtes la mère de mon enfant.
1: C'est vrai.
0: Jusqu'ici, ça va.
2: Oui, c'est une bonne présentation.
0: Ben oui, on...

0: On va rester dans le factuel.
1: Et
0: vous êtes ici en tant que chorégraphe et interprète en danse contemporaine et enseignante en danse au Cégep Montmorency et Sherbrooke. Merci d'être là.
1: Ben, merci de l'invitation.
2: C'est le fun de vous voyer.
0: Ben oui, t'inquiète. On va aller au bout du vouvoiement radio-canadien. Votre thèse, c'est que la crise de la proprioception existe et que la danse contemporaine a peut-être le remède. Pour cette discussion-là, je tenais aussi absolument à inviter Catherine Etier. Parce que ben, je suis un fan, puis parce que vous êtes une observatrice impitoyable du manque de civisme. Donc, bonjour Catherine.
1: Et bonjour Paul.
0: Est-ce que, de façon générale, les gens savent comment déplacer leur corps dans le respect d'autrui?
1: Mais je pense que les gens savent comment, mais ils choisissent de ne pas le faire. Ils choisissent d'être en colère quand on leur signale que la limite de l'autre a été franchie. Okay. Je pense que c'est un peu ça.
0: Mais là, on a parlé de proprioception. Amélie, c'est quoi la proprioception?
1: OK, je vais essayer de...
2: bien, là.
1: Je vais essayer de le dire...
0: Martin Carly pourra apporter des bonifiés en tant que neuroscientifique.
2: Voilà, exact.
3: OK, la proprioception, c'est comme le sixième sens de l'être humain. Donc, c'est propre à tous, à la portée de tous. C'est quelque chose qui se développe à différents degrés, tout dépendant de son activité physique, sa pratique corporelle, son quotidien. Mais cette proprioception, ce sixième sens, qu'on appelle aussi conscience corporelle, ben cette idée-là, elle date pas d'hier, OK? Ça vient avec le philosophe Diderot au siècle des Lumières, au 18e siècle. Et cette idée de sixième sens, bon, on n'est pas encore dans tout le fonctionnement sensorimoteur, mais on se dit, oh mon Dieu, on ressent des sensations à l'intérieur et des émotions. Donc, c'est le sentiment d'exister. On commence, et ça, c'est Vigarello qui le dit, un philosophe et historien qui s'intéresse au corps, donc il parle du sentiment d'exister, le sentiment de soi. Donc, il arrive au 18e siècle. Mais c'est quelque chose, tu sais, clairement, c'est juste des capteurs sensoriels qui sont dans nos articulations, nos ligaments, nos tendons, puis qui envoient de l'information à notre cerveau, donc en temps réel, puis ton cerveau, ben il fait en sorte que tu peux réaligner ton corps au fur et à mesure. Et cela sans te regarder en le faisant. Ouais.
0: Martha Carly.
2: Ben en fait scientifiquement, parce que oui, c'est sûr que ça fait très longtemps qu'on se dit mon Dieu, comment est-ce que le cerveau peut faire pour savoir ça? Scientifiquement, très simplement, c'est le sens qui dit au cerveau quelle est la position du corps dans l'espace, est-ce qu'on se déplace et si oui, à quelle vitesse et dans quelle direction. Et ça c'est fondamental pour le cerveau parce que c'est comme ça qu'il est capable de nous faire évoluer dans l'environnement.
0: Mais là la thèse qu'on a c'est que les gens ont perdu cette aptitude ou du moins ont perdu la volonté d'utiliser cette aptitude.
1: Un peu des deux, je crois.
0: Un peu des deux. Donc, allons-y peut-être dans le concret pour essayer de comprendre en quoi consiste cette crise de la proprioception en utilisant des laboratoires comme, par exemple, les transports collectifs. Catherine Etier.
1: Ben, j'ai l'impression que... Parce que moi, la première, je suis toujours dans le chemin. Je suis toujours dans le chemin de quelqu'un. Je m'accroche partout. Tu sais, quand tu t'en vas, t'es retenu par ta poignée de porte. Là, ça, c'est ma vie. Je suis en train de... Fait que je comprends ça. Que ça puisse arriver qu'on soit au mauvais endroit, au mauvais moment, qu'on soit dans la lune. Ça arrive à tout le monde. Mais j'ai l'impression... Puis tu sais, la pandémie a le dos large, là, mais que, je sais pas, on a peut-être passé beaucoup de temps avec soi-même à l'intérieur, et que là, c'est ça, dans les transports en commun, ne serait-ce que dans le wagon de métro avec le sac à dos, ou juste en haut de l'escalier roulant, les gens s'arrêtent pour réfléchir, alors que nous, on arrive. Et ils le savent, je veux dire, chacun est au courant qu'il n'est pas seul dans ce monde, entouré de gens. Et y a comme une prise de décision, on dirait, qui a été faite par certaines personnes ces derniers temps, d'ignorer, en fait, de revendiquer le droit à faire ce qu'ils veulent. Puis je veux dire, mettons, t'as ton gros sac à dos, là, pis t'es dans ta tête avec tes écouteurs. Les écouteurs, c'est un grand problème, je pense aussi. Ouais. C'est un grand repli.
0: Sauf en ce moment, ouais.
1: Sauf en ce moment, bien entendu. Mais moi, tu sais, c'est ça, on est dans notre tête, pis on n'a pas toujours conscience de ce qu'il y a autour de nous. Mais mettons que t'accroches quelqu'un avec ton sac à dos, là, ça se peut. Ça se peut que tu sois une bonne personne, malgré tout. Mais après, quand la personne te le signale ou tu t'en rends compte, ben, je veux dire, on peut en rire, on peut faire une petite blague, on peut présenter une brève excuse. Ce n'est pas grave. Mais c'est là qu'il est le problème, à mon avis. Je sais pas, on a perdu la notion, premièrement, on a perdu notre sens de l'humour dans plusieurs situations complètement banales.

0: Mais tu sais, on le voit dans la rue même, on n'est plus dans la proprioception, mais mettons les gens qui traversent pas au bon endroit ou tu sais qui sont clairement dans la faute puis qui s'envoient des doigts d'honneur ou qui s'envoient chier parce qu'on leur a signalé qu'ils ont pas fait la bonne affaire. On est devenu un maudit dès que quelqu'un nous signale qu'on est peut-être en faute, qu'on a peut-être pris un peu plus de place que prévu. Puis moi, c'est là que ça me rend complètement hors de moi. Puis je comprends pas pourquoi.
1: Le pire, c'est que d'un point de vue simplement neurologique, il y a très très peu d'humains sur la Terre qui ont pas de proprioception. Là. C'est un drame pour un humain de pas en avoir.
0: J'imagine.
1: Ça veut dire que t'as l'impression de flotter dans l'espace. Il y a quelques corps répertoriés. Il faut les rééduquer avec la vision. Donc ça veut dire, moi je suis entièrement d'accord avec Catherine que il y a des goujats qui font le choix de pas respecter l'espace des autres.
2: Mais il y a même Hubert Godard, qui est un spécialiste de l'analyse du mouvement, qui parle du concept de trou noir, qui est une partie de ton corps que tu sens plus, dû à un trauma. Mais moi, j'ai l'impression que là, c'est tout notre corps qui est un trou noir. En tout cas, peut-être pas le mien, là, mais parce que je suis danseuse professionnelle de la danse contemporaine. Mais oui, j'ai l'impression que c'est ça, il y a une perte, il y a une déconnexion avec son corps dû à la pandémie, clairement, on s'est déconnecté de l'autre, puis dû au stress, dû au téléphone cellulaire, l'utilisation du téléphone cellulaire.
3: Oui. Puis ça, vous le voyez, les gens qui comme ils perdent leur conscience corporelle, puis ils deviennent comme des zombies devant leur téléphone.
2: C'est parce que il y a un effet, puis là, c'est pour moi qui l'invente, là, il y a un effet tunnel où tu perds toute ta vision périphérique. Donc, s'il y a un chien enragé qui arrive, tu le verras pas. Ça, c'est sûr. Une voiture aussi, c'est, en fait, ça dit, là, tu sais, dans les, c'est répertorié, là, il y a plus de collisions puis de chutes dans l'espace public. Mais là, tu sais, je veux dire, traverser une rue, là, en regardant ton cellulaire, bon, déjà, t'es toute courbée. Puis, ben, clairement, ben, c'est une pulsion de mort.
1: Non, mais même,
2: qui fait ça?
1: Ouais, c'est des exemples très simples dans la vie de tous les jours. Par exemple, quand on monte un escalier, ben évidemment, notre proprioception fait qu'on n'a pas besoin de regarder chaque marche pour savoir à quelle hauteur lever la jambe. Mais s'il y a une marche qui est pas exactement de la même hauteur que les autres, le cerveau peut être trompé, mais il peut s'ajuster aussi. Mais dès qu'on a un téléphone dans les mains, le cerveau s'ajuste plus et là, tu trébuches dans l'escalier puis tu peux te faire mal.
2: Hey, en m'en venant tout à l'heure, il y a une femme qui s'est vautrée là, violemment. J'ai regardé, il y avait pas un nid de poule, quoi que ce soit, elle était sur son cellulaire.
1: Ben
2: voilà.
1: Ben oui.
2: Elle a chuté, là.
3: Il y a des gens, on dirait, qui ont pas envie de vivre.
2: Voilà, tout simplement.
0: Mais c'est l'effet tunnel, mais aussi l'effet, là, je vais me permettre d'inventer un terme, là, mais en bobette dans ma cuisine. L'effet
2: tunnel.
0: Parce que on dirait que les gens oublient qu'ils sont parmi les autres, sont chez eux, puis en ce moment, c'est ça qu'ils font. Puis ils sont seuls au monde.
4: Moi, j'ai une question par rapport à tout ça. Est-ce que le sport ou est-ce que la motricité, la coordination aide justement à... Parce que moi, j'ai un enfant de 10 ans, puis je regarde qu'est-ce qu'elle fait en éducation physique, puis je comprends pas ce qu'ils font. j'ai aucune idée. Elle me dit, on lance des ballons. Je dis, OK, mais tu sais, moi, quand on était jeune, on jouait au hockey, on jouait au soccer, on jouait, tu sais, il y avait une espèce de travail de coordination, de prendre conscience de ton corps, de comment ça fonctionne, tu sais, donc.
3: Est-ce que le sport peut aider, et surtout, est-ce que la danse contemporaine est l'espèce de la solution?
2: Je vais prêcher secrète pour ma paroisse. mais il y a des études, là, qui démontrent que la danse développe des capacités cognitives, au même titre que les échecs, par exemple, mais en plus, parce que ça développe ta sensibilité créative, mais motrice, ta capacité d'être avec les autres et aussi ton éthique de travail. Mais c'est juste ça qu'on fait en danse, travailler sa proprioception.
3: Mais vous faites aussi des exercices bizarres, non?
2: Oui, donc ça travaille vraiment la proprioception, une proprioception à l'extrême.
1: Comme Amélie le disait au départ, tu sais, ça se raffine la proprioception. Donc on a tous la proprioception pour être capable de survivre, mais c'est vrai qu'il y en a qui peuvent raffiner ça. Puis je suis certain que dans une discipline comme la danse, là, on raffine ça à plein. Là.
2: Oui, parce que le commun des mortels, ce que j'en remarque, c'est à peu près une proprioception d'un enfant de 6-7 ans.
1: Fonctionnel.
2: Moi, j'enseigne au collégial, puis là, quand mes étudiants y arrivent en format, j'enseigne la danse au collégial, puis ils arrivent, je me dis, mon Dieu, je leur apprends leur espace vital, votre kinésphère, la

0: kinésphère, c'est ta bulle imaginaire.
1: Mais je leur... qu'on respecte pas.
0: C'est que les gens respectent pas, c'est ça. C'est toujours, c'est, tu sais, tu payes à la caisse, puis il y a une petite madame qui rentre dans tes bobettes, puis t'es comme, attends là, je suis pas à l'aise, hein, consentement, mais elle s'en rend même pas compte. Mais c'est ça, ça c'est le principe de base, respecter ton espace, l'espace de l'autre. Qu'est-ce que t'en penses, Catherine?
2: Moi, ça m'horrifie, ça me surprend là, l'affaire de tout le monde à peu près la proprioception. Mais en même temps, ça me rassure. Ben, je me dis, tout le monde, il y a beaucoup de gens. Des fois, je me dis, coudonc, c'est-tu votre première journée sur la terre, vous, aujourd'hui? C'est la première fois que vous marchez sur le trottoir. Puis c'est ça qui me met en colère. Après ça, je me dis, mon Dieu, la journée va être longue, là. Mais
1: la vie va être longue.
2: La vie, c'est long, la vie, Paul, trouves-tu?
1: Des fois.
2: Mais ça, je trouve que on ouvre les yeux, puis on est toute une gang de toddlers, un peu, dans la vie.
3: Oui. Puis ce qui est fascinant, on parle de longueur de vie, c'est qu'on voit que la proprioception se dégrade chez les personnes âgées.
2: Ouais.
3: Et souvent, l'ajout de la canne, c'est pas nécessairement pour s'appuyer dessus, mais juste pour avoir des repères proprioceptifs dans l'espace. Donc, juste toucher des choses autour de nous, ça nous permet d'en avoir plus de proprioception. Donc, je suis sûr que même la danse chez les personnes âgées, ça devrait être fantastique, là.
0: Ben, est-ce que j'ai le temps? Ben, il y a un exercice qu'on fait avec les danseurs qui débutent, puis c'est tout simplement de marcher dans l'espace d'un studio en groupe, puis de porter attention sur sa marche, comment tu marches, comment tu poses le pied au sol, porter attention à l'espace autour, les murs, la couleur des murs, les textures. Et après les autres, être en interrelation tout en marchant.
2: Ça, c'est le bout qui est important.
0: Oui. Donc, quand tu rencontres quelqu'un, avoir un contact visuel, maintenir tes distances, ou si tu te rapproches, évaluer ces distances-là. Tu sais, ça, c'est des choses de base. Puis tu fais ça avec des débutants qui sont incapables de mettre un pied devant l'autre sans se rentrer dedans. Ils sont terriblement gênés de se regarder ou de se faire un sourire.
2: C'est vrai, ça a peut-être à voir avec ça, là, qu'on a du mal à se regarder aussi dans les yeux. Je sais pas, peut-être qu'on essaie de s'éviter.
0: Ben c'est sûr, la pandémie n'a pas aidé.
3: On socialise moins, c'est ça.
1: Mais comment est-ce que notre discussion sur la proprioception s'applique à, par exemple, un concert de punk des VTR, Jean Divorce, Demi-Lune? Est-ce que vous avez des observations sur des choses à faire, à ne pas faire? Est-ce que vos fans sont bons ou...
4: Je t'avouerais que sur scène, ça dépend vraiment de la scène en question. Parce que des fois, on est dans des microscopiques espaces, comme les foufounes électriques qu'on a joué récemment.
1: Oui.
4: Bref, mais des fois, c'est des super gros stages. Donc, pour nous, c'est variable. Mais pour le public, ben là, c'est une toute autre paire de manches. Écoute, on en voit de toutes les sortes.
5: Mais moi, je veux vraiment porter attention quand je vois les mosh pits que les filles ou les petites madames là soient en sécurité, parce que moi, j'ai jamais pu aller dans des mosh pits quand j'étais ado, parce que c'était tout le temps des douches, là, des gros qui veulent comme te rentrer dedans. Puis pour moi, des VTR, c'est vraiment super important d'avoir cet espace là que tout le monde se sent bien et tout le monde trippe, mais en étant à l'aise dans leur corps et dans le corps des autres.
2: Au nom de toutes les petites madames, merci.
5: Au nom des petites madames.
1: C'est tout pour nous cette semaine. Merci à nos invités, Amélie Rajotte, Catherine Étier. Catherine, vous participez à la lecture théâtrale Robert Bataille au camp de vacances d'Hugo Bastien. Vous animez l'émission Québec à Télé-Québec. Et l'excellent balado, c'est presque bon à savoir, sur audio. Merci Martin Carlier aussi, des VTR. Plusieurs dates de spectacle cet été au Québec. Ali, notre spécialiste des câlins. Merci encore. Merci aussi à l'équipe, à la technique, Bruno Frigon-Lavoie et Alexis Lebel, adjoint à la réalisation Pierre-Antoine, à la réalisation Ariane Thibault-Vanasse, à la recherche Louis Pelchalabel et Philémon Lafrenière-Prémont. La semaine prochaine, Lisa Frula, Charles Beauchesne, Gariana Jean-Louis, une discussion sur les gens qui vivent dans le passé et la poésie de Baron Marc-André Lévesque.

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1: Ici Louis de Belval, voici les informations. Au Québec, une manifestation anti-immigration samedi à Shawinigan suscite une vague de condamnations tant de responsables politiques que de citoyens. Des participants à l'événement appelé pour un Québec blanc ont défilé le visage couvert derrière une banderole au contenu raciste. Hugo Métro fait le point.
2: Les réactions politiques se multiplient, autant à Québec qu'à Ottawa. D'abord, la première ministre de la province, Christine Fréchette, estime que ces propos n'ont pas leur place dans notre société. Pour le député de Sainte-Maurice-Champlain, François-Philippe Champagne, c'est un geste déplorable qui ne reflète pas les valeurs de la région. Le chef du Bloc québécois, Yves-François Blanchet, dénonce pour sa part une manifestation de honte, de racisme et de lâcheté. Le chef du Parti libéral au Québec, Charles Milliard, affirme quant à lui que ce message ne représente pas le peuple québécois. Quoi ? Le chef péquiste Paul Saint-Pierre Plamondon appelle à dénoncer vigoureusement ce racisme. Le co-porte-parole de Québec solidaire, Sol Zanetti, lui, parle d'une honte qui n'a pas sa place au Québec. Et puis l'indignation se fait aussi sentir à Shawinigan. Voici quelques citoyens rencontrés.
3: Québec, c'est pour tout le monde, que tu sois blanc, noir.
4: C'est pas avec des phrases de même qu'on va faire un beau Québec.
5: Ça n'a pas sa place, ça. D'une façon ou d'une autre, pas en 2026. Moi, ça me désole, parce qu'on n'est pas une ville comme ça, là, Shawinigan. On est pas mal plus évolué que ça, là.
2: La ville de Shawinigan affirme qu'elle n'était pas au courant de la tenue de cet événement. Ici Hugo Métro, Radio-Canada, Montréal.
1: La famille de Claude Lemieux, mort jeudi, fera don de son cerveau à la science. Le quadruple champion de la Coupe Stanley s'est enlevé la vie quelques jours après avoir porté le flambeau avant un match du Canadien. Ses proches souhaitent que ce geste permette de faire avancer les connaissances sur les effets à long terme des traumatismes crâniens répétés sur les athlètes. Édouard Beaudoin.
6: Reprise par Lemieux, le tir.
7: Les faits d'armes de Claude Lemieux sur la patinoire ont été nombreux. À la fois un homme des grandes occasions, mais aussi un joueur au caractère bouillant, abonné aux échauffourées sur la glace. Il a encaissé des chocs sur plusieurs années qui peuvent mener au développement de symptômes d'encéphalopathie traumatique chronique, une maladie dégénérative dont ont souffert plusieurs athlètes de haut niveau. Claude Lemieux en faisait-il partie? Sa famille a fait don de son cerveau à un centre de recherche de Boston pour en avoir le cœur net. Louis de Beaumont est professeur à la faculté de médecine de l'Université de Montréal.
8: Donc, ça nous permet d'aller trancher le cerveau vraiment et d'aller voir qu'est-ce qui se passe dans ce cerveau-là, l'accumulation de toxines.
9: C'est pas 2-3 commotions cérébrales, mais c'est vraiment des coups répétés, réguliers, sur plusieurs années.
7: Le neuropsychologue Dave Ellenberg.
9: Si réellement Claude Lemieux souffre ou a souffert d'encéphalopathie traumatique chronique, ça va être une contribution immense, encore là, pour la science.
7: Le geste est aussi salué par le député libéral et ex-hockeyeur Enrico Ciccone, qui déplore toutefois le peu de progrès réalisé jusqu'ici dans la protection des joueurs de la LNH.
10: Pour faire un réel pas en avant, il faudrait que la Ligue nationale de hockey puisse reconnaître le problème de commotion cérébrale. Et on ne l'a pas reconnu encore.
7: La famille de Claude Lemieux consent à ce que les résultats de l'analyse de son cerveau soient rendus publics. Ici Édouard Beaudoin, Radio-Canada, Montréal.
1: Le Tour de l'île de Montréal a connu un autre franc succès. Plus de 21 000 cyclistes ont roulé sur l'un des deux parcours prévus. Le reportage d'Andréanne Williams.
11: Les cyclistes ont mordu l'asphalte par milliers malgré la pluie et les nuages dimanche pour le Tour de l'île de Montréal. Les participants avaient le choix entre deux parcours, le régulier de 30 à 50 km sans voiture et le parcours découverte de 65 ou 90 km sur un chemin balisé. À 8 ans, Léonard Cordisco a lui-même demandé à son père de participer.
12: C'est vraiment cool d'être plus que 30 000 ici à faire le Tour de l'île. Un petit peu froid, mais j'ai vraiment aimé ça.
13: Where are you from?
14: California.
11: Ce Californien, lui, a profité de son séjour à Montréal pour participer à l'événement. Faire du vélo est la meilleure manière de découvrir une ville, dit-il.
14: Oh, biking is the best way to discover the city.
11: Pour assurer la sécurité des cyclistes, des premiers répondants et des policiers ont patrouillé les parcours. Plusieurs centaines de nids de poules ont aussi été colmatés. Le PDG de Vélo Québec, Jean-François Roux.
15: Ce matin, notre équipe fait le tour du circuit pour identifier des nids de poules qui seraient éventuellement restants.
13: Mais le parcours sera sécuritaire.
15: Félicitations pour votre course!
11: Les cyclistes ont tout de même dû faire un peu de zigzag pour éviter les trous, selon ce participant.
16: Il y en avait, évidemment, mais c'est pas tant que ça.
11: Cette année, Vélo-Québec a souligné les 50 ans des Jeux olympiques de Montréal avec un parcours mettant en valeur des sites emblématiques des Olympiades de 1976. Ici Andréane Williams, Radio-Canada, Montréal.
1: Et puis enfin, le Conseil de sécurité de l'ONU tiendra lundi une réunion d'urgence à la demande de la France après la prise de contrôle par l'armée israélienne de la forteresse de Beaufort dans le sud du Liban. Beyrouth estime que cette offensive ouvre la voie à une progression des forces israéliennes dans la région. La journaliste à Beyrouth, Amélie David, explique la position stratégique de ce site.
17: C'est un bastion, c'est une position militaire stratégique et aujourd'hui, on voit vraiment ce message politique pour la reprise de ce point de position, puisque c'est sur une crête qu'il y a plusieurs zones du sud du Liban qui sont visibles de ce point-là. Et donc vraiment, aujourd'hui, on sent cette volonté de l'armée israélienne d'imposer son message, de dire « voilà, nous sommes là, nous allons hisser le drapeau et prenez garde ».
1: Pendant ce temps, les États-Unis poursuivent leurs négociations avec l'Iran pour tenter de mettre fin à la guerre au Moyen-Orient. Téhéran exige un arrêt des combats au Liban pour conclure un accord. C'était les informations.
18: Salut Robert Lalonde, est-ce que tu es bien installé dans les studios de Sherbrooke, mon cher?
19: On ne peut mieux.
18: Bon, voilà qui est une bonne nouvelle. Avant d'aller plus loin, il y a une auditrice qui nous a écrit pour dire que tu as une voix enveloppante comme la douce chaleur d'un feu de foyer. C'est un beau compliment, ça. Oh. Je suis assez d'accord avec elle, je dirais.
19: Est-ce qu'elle a laissé ses coordonnées?
18: Je pourrais te filer ça après l'émission, si tu veux. Ce soir, Robert, on va s'intéresser aux traces, à celles qu'on laisse, mais aussi à celles qu'on ne laisse pas. Mais avant d'entendre la première archive de la soirée, je sais que, comme moi, t'aimes beaucoup ça, les archives radio.
19: Oui.
18: Ce sont de très belles traces du passé, mettons, les archives. Quelle principale fonction ont, justement, les archives, selon toi?
19: Ben, ça nous rappelle d'abord que on n'est pas les premiers à être concernés par des problèmes et par des solutions, par une vision du monde. En plus, il y a ce formidable accent de l'époque de Radio-Canada que je retrouve, que je connaissais quand j'étais jeune, cette façon-là de parler à la radio. Et c'était quand même une époque où on écoutait davantage. Il y avait plus d'émissions, des fois, où on pouvait écouter les gens plus longtemps aussi. Mmh. Et alors, les traces qui sont laissées de ça...
18: C'est le fun d'y avoir accès. Par le biais de notre émission, par le biais de celle de Maxime Coutier, aujourd'hui,
19: oui,
18: soir, entre
19: autres. Maxime Coutier aussi, oui. Oui, ça fait du bien dans notre pays où, comme disait mon oncle, la devise, c'est pas « je me souviens », c'est « je m'en rappelle plus
18: ». Sans plus attendre, Robert, voici donc la première archive de la soirée. C'est un extrait de l'émission de radio « L'Atelier », puis ce qu'on va entendre, c'est un poème de Fernand Ouellet, lu par le comédien français Alain Cuny, et le poème est dans le ton de l'émission, à commencer par son titre. On écoute.
20: Les traces. Toutes les tentes défaites depuis la foudre d'un songe, les traces encore visibles au devant, tel un printemps gravide de lancinant soleil. Mais je n'émerge du clair-obscur, ô mutité de l'ombre, du désert où Rembrandt m'a laissé. Et si j'ouvrais la mer pour l'honorer, que tremblerait la mémoire. J'entends le bleu qui fortement palpite là où passe la mouette.
18: Alors, tu pardonneras le jeu de mots, mais quelle trace ce poème va-t-il laisser en toi? Mon cher, en fait, qu'est-ce que le prof de création littéraire que tu es en pense?
19: Je féliciterai le... L'oeil qui est devant moi d'avoir composé ce truc-là.
18: Fernand Ouellet.
19: C'est Fernand Ouellet.
18: Ouais.
19: Et je me demande comment ça va aller à l'inconnu, Lisa Fernand Ouellet. Ça me paraît une drôle de combinaison. Mais tu vois, ce sont les choses que les archives nous permettent.
18: Ben oui, c'est ça, exact.
19: Les traces nous permettent de découvrir. On a l'impression que ça nous empêche peut-être, les traces de tout croire qu'on invente tout.
18: Oui, c'est ça. Il y a des gens qui sont passés là avant nous.
19: Ils sont passés avant nous.
18: Avant de faire l'intro, je dépose les mots de Ralph Waldo. Emerson, oui.

0: Allez pas là où le chemin peut mener, allez là où il n'y a pas de chemin et laissez une trace. Mmh. On dirait que c'est la devise de Robert Lalonde.
1: Oui, ça nous ressemble à ça.
0: Allez, c'est reparti. Bonne émission à tous.
1: À tous et à toi aussi.
0: Ouais.
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0: Salut. Dimanche 31 mai avec Robert Lalonde, on se demande pourquoi est-ce si important de laisser une trace?

0: Le mot trace comporte plusieurs significations, hein, dont trois qui ont attiré mon attention en préparant l'émission. La première, l'empreinte que laisse sur son passage un être ou encore une chose. Et ici, comment ne pas penser à Robert qui me racontait qu'il aime beaucoup, quand il marche en forêt, observer les traces laissées par les animaux sur leur passage. Selon lui, elles ont beaucoup à dire sur leur mode de vie, sur leurs intentions aussi. La deuxième signification, la trace est une marque et dans certains cas, une cicatrice ou encore un trauma. Et puis, la troisième, la trace est une toute petite quantité de quelque chose. Nous, ce soir, on va surtout s'intéresser à la première signification du mot « trace ». Il sera donc question dans l'ordre ou le désordre d'archives, d'albums de photos de famille, d'architecture, de ruines et bien sûr, d'écriture. Parce que parmi tous les moyens de laisser une trace de notre passage sur Terre, la publication d'un livre est certainement l'une des plus prisées. Hein? Ça, c'est sur le plan professionnel, parce que sur le plan personnel, on pense tout de suite au fait d'avoir des enfants, ce qui ne veut pas dire, bien sûr, que ceux et celles qui font le choix de ne pas en avoir ne laisse pas de traces pour autant. Par ailleurs, Robert m'a dit quelque chose en réunion qui m'a fait beaucoup réfléchir. Mais avant ça, il faut savoir que sa maison a tout brûlé il y a quelques années, ce qui a par la suite donné un magnifique livre intitulé « La reconstruction du paradis ». Robert donc m'a dit hier, les souvenirs des choses sont parfois plus importants et plus présents dans notre mémoire que les photos et les objets eux-mêmes. Je serais assurément curieux de l'entendre davantage sur ça plus tard. Pour ma part, dans mon billet radio, je vais réfléchir à cette époque pas si lointaine où on garrochait nos déchets dans la forêt et dont le territoire en porte encore la trace. Notre invitée sera l'essayiste Marie-Hélène Voyer, autrice notamment du très bel essai « L'habitude des ruines, le sacre de l'oubli et de la laideur au Québec » paru en 2021. Mais pour l'instant, voici une légende vivante, Michel Tremblay, au micro de Radio-Canada en 1983. C'est un extrait de l'émission intitulée « Non pas les belles sœurs, mais bien les belles heures ». Pour nous écrire, réfléchir à @radio-canada.ca ou passer par la bulle de conversation.
1: Michel Tremblay, est-ce que vous avez le goût de laisser des traces? Vous en laissez déjà depuis plus de 20 ans.
2: Mon Dieu, vieillissez-moi pas plus que ça, juste 18 ans. oui, bien sûr, toute mon œuvre, d'ailleurs, est empreinte de gens, sans jeu de mots, qui veulent laisser des traces. Si vous lisez le monologue de... Elle non plus, je me souviens pas de son nom, Stéphanie, dans l'impromptu, le monologue de celle qui a toujours voulu être chanteuse d'opéra, puis qui dit « Quand je vais mourir, tout ce qui va rester de moi, c'est mon odeur dans mon fauteuil. » Et dans toutes mes pièces, dans mes romans, moi, mais dans toutes mes pièces, il y a toujours quelqu'un qui dit qu'il veut laisser sa trace, bien sûr, parce que on est tellement pas important, on est tellement des hasards que ça vaut pas la peine de vivre si on laisse pas de trace du tout. Ce qui est important, c'est que quand je vais mourir, bon, je vais être nulle part, mais que mes livres vont exister encore.
1: Mais je pense que ça se produira, Michel Tremblay, puisque vous allez continuer de battre la mesure avec votre crayon. Merci beaucoup.
0: Donc, c'est Suzanne Giguère qu'on entendait ici alors qu'elle recevait l'auteur Michel Tremblay. Je rappelle que c'était en 1983. Robert Lalonde, re-salue.
3: Salut.
0: Je trouve ça intéressant d'entendre Tremblay ici s'exprimer sur notre thème de ce soir. Tu sais, on parlait du pouvoir des archives tantôt. Ouais. Je suis chaque fois impressionné de constater qu'il y a des gens qui se sont souvent posés par le passé les mêmes questions que nous, finalement.
3: Tout à fait.
0: Cela dit, moi, j'écris pas pour laisser une trace, mais plutôt, je dirais, pour sauver des gens de l'oubli, pour sauver des mots aussi, comme ceux de mon père. En fait, ceux que mon père bricole, hashtag Anish Kadat. Mmh. Mais là, j'ai envie de te poser la même question que posait l'animatrice à Michel Tremblay dans l'archive.

0: Toi, Robert Lalonde, est-ce que tu as envie de laisser des traces avec ton écriture? Puis je vais quand même préciser que tu en laisses, ça c'est un fait, là, depuis 1981, donc depuis 45 ans.
1: J'ai plus envie de laisser des traces de la vie et des gens autour de moi que des propres traces. Écoute, si tu me permets, on m'a demandé de faire un petit discours quand on m'a donné le prix Athanase David pour mes livres. Et j'aurais dit ceci, j'écris pour empêcher la disparition. La disparition de la beauté du monde, quand ces temps de catastrophe universelle, comme disait Miron, on n'aperçoit plus que sur les écrans cathodiques. J'écris pour sauvegarder la beauté, la force et la fragilité des humains et des bêtes qui se débattent dans la tragédie et ou l'enchantement de cette navigation sans étoiles qu'est la chamboulante modernité. Et j'écris parce que depuis trop longtemps, nous frôlons nos ancêtres comme nos contemporains, les yeux clos et les oreilles bouchées, et on les aperçoit sans même les reconnaître. Tu vois? C'est comme ça que je définissais mon travail. Wow. Donc c'est sûr que les traces, pour moi, c'est important.
0: Ben ouais.
1: Pas tellement les miennes que celles des personnages et des situations que j'évoque dans mes livres qui sont, il me semble, de toute éternité seront présentes, quelle que soit la façon dont le monde a intelligence artificielle à l'appui changera ou changera pas. Non.
0: Ça a l'air arrangé avec le gars des ondes, mais tu m'avais pas dit que tu lirais ça, puis que tu avais écrit ça. C'est une formidable réponse à notre question de ce soir, mon cher, ça.
1: Ben, il m'avait demandé de lire quelque chose qui tout le monde remerciait son père, sa mère, sa femme,
0: c'est ça. Moi, je me suis dit,
1: je sais pas s'ils vont trouver ça intéressant, ce que je vais leur raconter, mais apparemment, oui.
0: tu sais, dans ce que Michel Tremblay disait, moi, il y a un truc qui m'a frappé. Il se demandait, en fait, à quoi ça sert de vivre si on laisse pas de traces du tout. Mais tu sais, est-ce que c'est vraiment possible de pas laisser de traces du tout? Tu sais, moi, je vais prendre un exemple. Disons que j'ai une conversation marquante avec un ami.
1: Oui.
0: La trace de cette conversation-là sera à peu près invisible, à part le fait qu'elle va continuer de vivre dans nos cœurs, mais c'est une trace quand même. Autrement, j'ai l'impression qu'une trace, ça a pas besoin d'être quelque chose comme un livre, une toile, une œuvre d'art, peu importe sa forme. Ça peut être plus subtil que ça. J'ai l'impression qu'une trace, ça peut même quasiment être, je dirais pas invisible, mais en tout cas, on peut la porter en nous. T'en penses quoi, toi?
1: On les porte toujours en nous.
0: Ouais.
1: Je me souviens quand j'étais professeur de création littéraire à l'Université McGill, j'essayais de convaincre les étudiants qui me disaient, quand je lisais des passages de certains livres, par exemple, ou je les encourageais à lire certains livres, ils me disaient, oui, ça se peut pas. Ça se peut pas. Et on peut pas, on a l'impression que l'écrivain converse avec des morts. Les morts, ils sont pas là. Ben, j'ai dit, comment ils sont pas là? Pendant que vous me parlez, vous entendez pas d'autres voix dans votre tête, des traces de tout ce que vous avez vécu récemment.
0: Ouais.
1: Votre blonde qui essaie de vous rejoindre au téléphone, votre mère qui a dit de pas apporter t'as oublié ton lunch, ou ton grand-père qui tout à coup t'apostrophe au réveil le matin pour te dire, mon petit garçon, qu'est-ce que tu vas faire dans la vie, etc. On cohabite avec des traces tout le temps.
0: Ouais, c'est ça, ça reste en nous, même si elles ne sont pas colligées dans un livre. Ou,
1: même si on ne se souvient pas de la source exacte aussi, parfois.
0: Ouais. Mais ce qui fait que, tu sais, quand Michel Tremblay dit à quoi ça sert de vivre si on ne laisse pas de traces, moi, c'est ça que je regardais par la fenêtre chez nous en écoutant cette archive-là, puis je me disais, il me semble que c'est impossible de ne pas laisser de traces. Enfin, je sais pas.
1: On va entendre plus tard...
0: Marie-Hélène Boyer.
1: Et dans son dernier livre qui s'appelle
0: Précieux sang,
1: elle laisse des traces, elle revient sur les traces de femmes qui n'ont apparemment pas laissé de traces.
0: Voilà.
1: Ça c'est d'abord c'est le travail d'archéologie littéraire de Marie-Hélène, mais c'est aussi ça le travail de l'art et de l'écriture, c'est de laisser une trace qui nous amène à élargir notre point de vue sur l'humanité et non pas simplement j'ai été là puis je veux que vous le sachiez.
0: C'est ça, c'est pas des marqueurs temporels.
1: Non, c'est pas des marqueurs, c'est ça.
0: J'ai envie de faire un lien ici avec la pensée de Jacques Derrida sur la trace, le philosophe Derrida. Donc, je rappelle que pour lui, en fait, il aimait ça déconstruire le sens traditionnel qu'on donnait aux choses.
1: Oui.
0: Puis justement, pour lui, une trace, c'est jamais fixe. Dit autrement, pour qu'une trace, aux yeux de Derrida, reste une trace, il faut qu'elle soit fragile, puis même, il faut qu'elle puisse disparaître. Puis puis là, je vais le paraphraser, presque le citer. Une trace qui ne peut pas s'effacer n'est plus le signe d'un passage, c'est juste une

0: livres, évidemment. Si c'était pas le feu, c'était l'eau qui avait détruit les livres, évidemment. Et je me suis dit, mais je porte en moi tout ça. J'ai pas besoin de les avoir physiquement, ces objets-là, ces livres-là, ces, même ces tableaux que j'avais dans la maison. Ils sont en moi. L'amour que j'ai pour eux et la dépendance que j'ai de ce qu'ils m'apportent, de tout, ça va toujours rester. Ouais. J'ai pas besoin de que la trace soit physiquement palpable.
1: Ben, c'est ça, dans la reconstruction du paradis, je pense que t'expliques même que... T'sais, on sent un peu d'ironie dans ton écriture, mais que ça a été quasiment une belle opportunité. Ça a fait le ménage pour toi.
0: Absolument. Ça a élagué ma bibliothèque d'une façon radicale, évidemment. Mais oui, les souvenirs sont dans cette mémoire affective que nous avons tous, et non pas dans les objets eux-mêmes, c'est clair. Sauf que les objets apparaissent et disparaissent régulièrement dans nos rêveries sur notre propre passé, c'est clair.
1: Mais tu sais, tu m'as dit en réunion que dans l'incendie de cette maison-là, tes milliers de livres, puis tu viens d'y faire référence, sont pas mal tous brûlés, mais pas tes 80 carnets de notes d'écrivain. Puis là, t'as lancé une chose surprenante à Kim et à moi, c'est-à-dire que tu nous as raconté que t'aurais préféré que ces carnets-là brûlent plutôt que tes livres. Moi, ça m'a étonné parce que je pense que les lecteurs et les lectrices vont être intéressés un jour de consulter ces carnets-là. Si tu acceptes, bien sûr, de les léguer aux archives. Ouais. Tu sais, ce soir, on se demande pourquoi c'est si important de laisser des traces. Ben, dans le cas d'un écrivain, c'est entre autres pour comprendre ce qui l'habitait au moment d'écrire ses livres, tu penses pas?
0: Oui, c'est vrai. Sauf que toutes ces notes-là, c'est un journal aussi, tournent beaucoup autour de mon travail d'écriture. Ouais. Donc, un coup que les livres sont faits, je trouvais moins nécessaire de qu'on voit le mode d'emploi de l'écrivain pour y arriver.
1: Mais c'est pas tant le mode d'emploi, je pense que d'avoir accès au chemin dans ton cœur que les idées ont pris pour se rendre jusqu'au livre, tu sais.
0: Oui, c'est vrai. Sauf que c'est laisser des traces dans le cadre d'un écrivain, c'est laisser à quelqu'un la job de s'occuper de ça. Et je suis pas certain que j'ai envie que ma fille, par exemple, soit poignée avec le mandat d'essayer de ce qu'on va faire avec les carnets. Ils sont dans un sac vert et qui sentent encore la boucane. Et peut-être
1: là, c'est pas
0: donné,
1: vrai, Robert. Ils ne sont pas dans un sac vert.
0: Oui.
1: J'ai envie de dire, come on.
0: je sais, verrez ce que j'en fais ou ce que j'en ferai pas, mais j'avoue que je flanche devant la tâche de m'en occuper.
1: Bon. dans le dossier, Kim a glissé de très, très beaux passages du philosophe Paul Ricoeur sur la trace. Pour lui, la trace, c'est une présence dans l'absence. Puis en fait, je vais me permettre, oui, c'est vrai, puis je vais me permettre de le citer. La trace est visible ici et maintenant comme vestige, comme marque. Il y a trace parce qu'auparavant, un homme ou un animal est passé par là. Bref, qu'une chose a agi. Dans l'usage même de la langue, le vestige et la marque indiquent le passé du passage. Je trouve ça très beau. L'antériorité de la rayure, de l'entaille, sans monter ni faire apparaître ce qui est passé par là. Toi, je sais que tu t'intéresses, entre autres, pas mal plus aux traces laissées par les animaux en forêt que par tes propres carnets, on vient de le comprendre. Qu'est-ce qu'elles ont à dire, ces traces-là d'animaux, sur leur mode de vie, sur leur déplacement, sur leur alimentation, sur, je sais pas, leur rapport au territoire?
0: Sur tout ce que tu viens de nommer, ça parle beaucoup, ça dit beaucoup de choses. On peut pas les suivre l'été, ces traces-là, parce que...
1: Ouais, c'est plus tough, non? Ben, dans la terre, mais tu sais, bon... C'est...
0: Ouais, mais à moi d'avoir un flair comme mon chien en a un, là, des fois, c'est lui qui m'amène sur des traces que j'ai pas du tout aperçues, mais l'hiver, je peux savoir dans quelle proportion ils se déplacent, pourquoi, où ils dorment, pourquoi ils dorment là, parce que je vois les traces des chevreuils, par exemple, surtout sous les pruches et tout ça, parce que la neige, ils tombent moins, de façon moins abondante, donc les lits, ils sont là. Comment, par exemple, le renard sentir pour continuer à bondir, etc., dans un plein d'embûches qu'il y a devant et derrière lui. Comment, moi, j'ai je réfléchis en même temps en disant, mais moi, j'ai les embûches, elles me font peur, puis elles m'ennuient, mais je veux dire, eux sont habitués à se déprendre de toutes sortes de j'ai même surpris certains animaux dans des pièges que j'ai libérés à un moment donné, parce qu'il y avait des pièges sur le territoire chez nous, mis par des braconniers. Mon chien que j'ai dépris d'un de ces pièges-là qui s'était pris là-dedans. Donc, s'il avait pas eu les traces, j'aurais jamais été capable de savoir où il était, ni

0: qu'est-ce qui lui était arrivé.
1: C'est là qu'on voit que les traces sont vraiment des guides.
0: Et c'est des guides.
1: Ouais.
0: Ça peut être des guides, en tout cas.
1: Oui, c'est ça. Oui. Parce qu'évidemment, dans un autre contexte, je le disais dans l'introduction, certaines traces peuvent laisser des marques et devenir des cicatrices ou devenir même des traumas.
0: Les blessures deviennent des cicatrices, ouais. Et ça, celles-là, elles sont assez...
1: teintées différemment.
0: Elles sont teintées différemment, mais elles ne doivent pas conduire à l'oubli non plus, d'après moi.
1: Oui, je suis bien d'accord avec toi. Mm-hmm. Je fais une association d'idées, Robert, en ce qu'on disait ici par rapport à la pensée de Ricoeur, puis un passage que j'ai lu hier d'un écrivain que t'aimes bien, je pense. Je parle ici de Sylvain Tesson.
0: Ben oui.
1: C'est dans un magnifique texte qui est paru dans Philosophie Magazine, publié en 2017. Il dit, Sylvain Tesson, « J'ai le sentiment que l'empressement des enfants a souillé un beau carré de neige blanche dans un jardin matinal, puis a massacré une dune lisse. Et le lointain écho de ces temps où il était commun de fouler pour la première fois un arpent de la terre. » Et puis là, il poursuit en disant « Marquer le sol, laisser une trace, peut-être qu'il s'agit là de penchants enfouis dans le cerveau profond. » Je ne sais pas ce que tu penses de ça. Moi, j'aimerais ça, croire que c'est le cas. Enfant, étais-tu un peu comme ça? Laissais-tu des traces, je ne sais pas, dans le sable, dans la neige?
0: J'ai fait ça pendant plusieurs de mes... escapade
1: de tes rêveries d'enfant.
0: Dans le sable de la baie chez nous. J'avais toujours un bâton, puis j'avais des sortes d'affaires que je voulais dire à mes parents, ou que je voulais, mais que j'étais pas capable vraiment de le faire, donc j'écrivais ça dans le sable, et j'étais heureux que la vague suivante allait emporter tous ces mots-là, mais au moins ils étaient sortis de moi, puis à chaque fois que j'allais sur cette plage-là, j'avais le souvenir de tout ce que j'avais confié au sable et à l'eau, qui avaient été mes complices pour ne pas que je tombe dans des excès de colère ou d'indignation. C'est formidable de voir disparaître une trace en sachant qu'elle ne disparaîtra pas. Je sais pas comment expliquer ça autrement.
1: C'est très déridien, pour y revenir.
0: Ouais,
1: là, tu sais, la trace, elle peut disparaître. Fait que, si je te comprends bien, Robert, il y a un paquet de romans de ton enfance qui ont été écrits dans l'eau, dans le sable, puis on n'en aura jamais vraiment l'opportunité de les lire, mais toi, tu sais qu'ils existent, puis tu les portes dans ton cœur.
0: Je sais même pas si j'aurais écrit après, plus tard, si j'avais pas fait ça. C'était le début de l'écriture pour moi, carrément. Comme j'ai laissé des traces dans les livres scolaires que j'avais quand j'étais au séminaire, parce que j'écrivais là-dedans, j'écrivais dans les marges de mes livres.
1: Je t'imagine
0: bien. Je sais pas
1: qui
0: les a eu après, mais en tout cas, c'est ça. Que j'ai laissé une trace qui sera compréhensible ou non à la classe suivante l'année d'après.
1: Robert, parmi les traces qu'on peut laisser, c'est difficile de pas penser aux photos. Hein. Jadis, chaque famille avait quelques albums de photos qu'elle consultait, entre autres lors d'occasions spéciales. Aujourd'hui, je lisais que seulement 15% environ des gens impriment systématiquement ou régulièrement leurs photos. À la place, ces traces de nos vies, on va les stocker en ligne dans des nuages numériques, entre autres, puis dans nos téléphones. C'est j'ai des milliers de photos. Selon la psychologue Claudine Veuillet-Combier et le psychologue Emmanuel Graton, eux, ils pensent qu'on accumule sans trier ni donner de sens toutes ces photos-là dans un fantasme de mémoire infinie. Puis ils disent, ça a un côté un peu déversoir, cathartique, ça soulage de façon transitoire. Puis là, leur chute, c'est jamais autant de photos n'ont été prises, mais jamais elles n'ont été aussi peu regardées.
0: Oui.
1: C'est tout à fait mon cas. Qu'est-ce que ça dit de nous, Robert, ça?
0: Ça dit d'abord qu'on a rendez-vous plus avec l'instantanéité qu'avec qu'avec la perspective. Des fois, il y a des gens qui sont à la maison, puis là, on est en train de chercher. Ils arrivent même pas à trouver la photo qu'ils veulent me montrer. Puis en même temps, je vois défiler des milliers de clichés devant moi. Je me dis, mais qu'est-ce que ça peut vouloir dire? À chaque fois que je reviens de quelque part, les gens me disent, as-tu pris des photos? Je fais, non. Non, c'est en moi. C'est Borges qui est très fort là-dessus quand il parle de la plaine argentine et qui dit plein de photos qui ont été faites par plein de grands photographes, mais rien ne vaudra jamais la perspective que vous aurez si vous franchissez ces distances-là à pied.
1: Oh, wow.
0: Vous allez être imprégné de quelque chose que jamais la photographie pourra avoir.
1: Ouais.
0: T'sais. Alors moi, je privilégie ça davantage, donc je n'ai pas besoin pour me souvenir et pour être imprégné de quelque chose d'avoir une photographie.

0: J'aime même la peinture pour ça, parce qu'elle m'amène à voyager davantage. C'est que mon père était peintre, donc quand je vois les tableaux que mon père a faits, je suis beaucoup plus proche de mon enfance que les photographies de famille.
1: Tu sais, Robert, toutes ces photos-là qui sont prises chaque année, puis j'ai fait une petite recherche là cette semaine pour la petite histoire, on parle d'environ 2000 milliards de photos numériques qui sont prises annuellement, soit plus de 63 000 photos chaque seconde. Fait que là, disons qu'on imagine, là, il y a une seconde, c'est 63 000 photos chaque seconde. C'est capoté quand même. Ça occupe beaucoup de place sur les serveurs de la planète, tu sais.
0: Et puis en même temps, ça veut pas dire qu'on se souvient pour autant.
1: Ben non, tu sais. Puis on parle de traces ce soir. Ben disons que ça laisse une grande empreinte écologique, toutes ces photos-là. Ce qui me fait dire que Bernard Raymond avait sans doute raison avec le titre de son livre qui est paru en 2011. Son titre, c'était « Il y a trop d'images ». Mais tu sais, 2000 milliards de photos numériques, c'est pas une émission où on dépose des statistiques habituellement. Là, mais je trouvais que celle-là valait le coup, ça parle très très fort.
0: Ça parle très très fort.
1: Si vous avez envie de réagir à nos échanges, c'est possible de le faire réfléchir@radio-canada.ca.
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1: Robert, là, j'ai envie de faire une association d'idées avec une chose que tu m'as dite hier. On a parlé de présence dans l'absence tantôt en évoquant donc la pensée de Ricoeur. Tu sais, célébrer la présence dans l'absence, tu sais, on peut penser à des funérailles où on fait des hommages à certaines personnes, donc quand ils meurent. Oui. Ce sont des traces pour célébrer cette présence-là dans l'absence. Mais toi, tu me disais que il y a un truc qui te gosse. En fait, t'aimerais ça qu'on dise ces choses-là aux gens de leur vivant. Bref, qu'on célèbre leur présence, non pas dans l'absence, mais dans la présence. Moi, ça m'interpelle beaucoup. Pourquoi est-ce qu'on fait pas ça, selon toi? C'est-à-dire rendre hommage aux gens de leur vivant. Il me semble qu'ils pourraient en profiter. Puis en tout cas, on dirait qu'après l'avoir dit aujourd'hui en ondes, je pense que je vais essayer de le faire. Je vais le pratiquer dans mon quotidien, je pense.
0: Ben moi, c'est ça que j'ai fait de faire dans mon quotidien et même dans mon écriture. Il y a beaucoup d'écrivains et d'artistes qui sont avec moi dans plusieurs de mes livres. Donc, je célèbre et je donne l'importance qu'ils ont pour moi en espérant que cette importance-là, l'auteur le trouvera aussi.
1: Donc, à la fois les auteurs que tu cites, mais les, je sais pas, les gens de ta famille ou les gens auxquels tu fais référence. Ah oui, il y a cette idée-là, donc, de célébrer leur présence, là.
0: Absolument. Et pas dans une perspective de nostalgie. J'ai pas ça, moi, la nostalgie. Je trouve que c'est une soupe qui se mange un peu tiède.
1: c'est bon, de la soupe tiède.
0: Ah oui, ça peut être bon. Ça arrive. Il y a des choses qui nous donnent forcément de la nostalgie. Mais c'est pas ce réflexe-là que j'ai par rapport au retour sur les traces. C'est vraiment plus sur est-ce qu'on peut composer. Il me revient toujours en tête des affaires comme mon père ou ma mère me disaient toi, faut toujours que tu goûtes à tout. Mais tu sais, quand il me pognait avec la babine gelée sur la clôture parce que je voulais lécher la clôture avec la glace. Ça me définit, toutes ces choses-là me définissent énormément. C'est vrai que c'est comme ça. Fallait que je goûte à tout, fallait que je bois tout, mon père me disait, t'es un extravagant et un précipité. Et ça me qualifie toujours encore, ces trucs-là. Non pas parce qu'ils me l'ont reproché, mais parce qu'ils ont nommé ces choses-là d'une façon qui m'a frappé.
1: Ça laisse une trace encore aujourd'hui dans ton imaginaire.
0: Oui, ça laisse une trace.
1: Assez pour que tu m'en parles aujourd'hui.
0: Oui, il y a des blessures aussi qui ont laissé ce genre de traces, évidemment. Ouais. Parce qu'on ne peut pas exclure les cicatrices qu'on a de moments qui ont été catastrophiques pour nous et qui passent toujours pas. La trace n'en passe toujours pas. Il y a des choses qui restent et il faut composer avec ça. Fait qu'on est, comme disait Annie Dillard, pris pour, comme la baleine, vivre avec toutes les cicatrices qu'on a sur la peau. Là,
1: wow. En terminant, Robert, je me tourne vers Facebook, le temps de lire deux messages de l'auditoire. Tout d'abord, il y a Louise Saint-Germain qui a écrit ceci. La trace, pour moi, c'est l'héritage qu'on passe à l'autre. Pas l'héritage matériel, mais l'héritage psychique qu'on laisse à ceux qu'on aime. Je crois qu'on laisse tous une trace, si minime soit-elle ou si éloquente soit-elle. La trace, c'est la présence que l'autre a eue dans notre vie. Laisser une trace, c'est un signe d'amour et d'attachement.
0: C'est très juste.
1: Puis il y a Manon Dumas qui a aussi répondu ceci à notre question de ce soir. On laisse une trace pour traduire le sentiment d'avoir existé, pour l'espoir de changer le monde. On laisse aussi une trace comme on laisse un mot traîner pour faire réfléchir ou faire sourire. C'est très

0: beau ça. Que ce soit par une photo, une empreinte sur le trottoir fraîchement coulé, un geste, une présence, pour transmettre des connaissances ou des recettes familiales, pour élever un enfant. Bref, on laisse une trace pour que ça reste, volontairement ou pas, par amour ou pas, des marques qui tracent des existences. Deux belles réflexions de Louise et Manon.
1: C'est juste, ben oui. Je pense que je connais Manon.
0: Ah, tu connais Manon. Bon, pardon, l'autre fois, tu connaissais Nathalie Anne Roy. Là, tu connais Manon.
1: Oui,
0: tu vois, c'est ton fan club qui nous écoute et nous écrit.
1: Ben, les gens ont laissé des traces aussi.
0: Oui, c'est ça. Robert, on va aller rejoindre dans les studios de Rimouski une femme, une poète et une autrice que tu apprécies beaucoup. C'est Marie-Hélène Voyer. Puis c'est vrai que c'est une humaine assez exceptionnelle. Mm-hmm. Donc, toi à Sherbrooke, Marie-Hélène à Rimouski, puis moi à Montréal, tout ça grâce à la magie des ondes. Je trouve ça beau. Mais tout juste avant, je nous propose une archive qui remonte à 1989. Celui qu'on va entendre, c'est l'écrivain Yves Navarre au micro de Suzanne Giguère à nouveau. Vous écoutez Réfléchir à voix haute avec Robert Lalonde et Jean-Philippe Peplot. Et puis pour nous écrire, ben je vous rappelle l'adresse réfléchir@radio-canada.ca.
2: Une dernière question, Yves Navarre. Vous faites dire à un de vos personnages, on ne vit que la vie des autres, ou la vie rêvée, jamais la sienne, et on part sans avoir laissé de traces. Vous avez ce sentiment ?
3: En ce qui me concerne, je ne peux pas dire que j'ai laissé une trace. Je sais simplement que tous les jours, je reçois du courrier. Et que si je reçois 5 lettres, il y en a 2 qui viennent du Québec. Il y en a une qui vient du Québec, une qui vient de Suisse. Et ça, ça s'appelle des traces. Ça veut dire des garçons, des filles, des jeunes gens, des jeunes femmes, des hommes, des femmes, des pères, des mères qui ont partagé une parole. Et puis, ça a peut-être changé quelque chose dans leur vie, ça a peut-être laissé justement une trace. Mais pour moi, elle est invisible. La seule signe que j'ai, c'est le courrier que je reçois.
2: Mais votre écriture n'est pas en quelque sorte une trace pour demain, Yves Navarre ?
3: On en reparlera quand je serai au Père Lachaise, le grand cimetière parisien.
0: C'est l'écrivain français Yves Navarre, 1940-1994, qu'on entendait ici au micro de Suzanne Giguère. C'était en 1989, je le rappelle. C'est une très belle archive pour accueillir notre invitée de la soirée. Elle qui, dans son écriture, cherche à laisser des traces, justement, pour sauver de l'oubli des réalités sociales et familiales. Je dirais, c'est avec joie que je retrouve l'autrice Marie-Hélène Voyer. Salut.
4: Bonsoir Jean-Philippe, bonsoir Robert.
1: Bonsoir Marie-Hélène.
0: Ben oui, c'est ça, t'es à Rimouski, moi je suis dans le studio 43 à Montréal, Robert est à Sherbrooke, tout ça est bien fascinant par la magie des ondes. Marie-Hélène, on te doit notamment l'habitude des rubines, le sacre de l'oubli de la laideur au Québec, paru en 2021, donc un excellent essai vraiment, puis Précieux sang, paru l'an dernier. Ce sont les deux ouvrages qu'on va avoir en tête pour notre entrevue, mais avant, je suis quand même curieux de t'entendre réagir à ce que M. Navarre disait dans l'archive. T'en reconnaissais-tu d'une manière ou d'une autre? Bref, qu'est-ce qui te passait par la tête en l'entendant?
4: Oui, mais mon rapport aux traces est semblable, quoique je préfère pas m'occuper des miennes de traces. Je trouve que ce serait l'équivalent de se retourner toujours pour regarder nos pas dans la neige. Là. Mm. À un moment donné, c'est un peu vain. Mais ce qui m'intéresse, c'est d'utiliser mon privilège de savoir laisser des traces pour m'occuper de celles des autres que je peux raconter.
0: Ben justement, t'as déjà dit que dans tes livres, tu cherches à construire des mausolées en la mémoire des oubliés. Dans ton cas, ces oubliés-là, ce sont autant, je dirais, des bâtiments patrimoniaux qu'on néglige ou qu'on détruit carrément, que des ouvrières dont on n'ose pas raconter les histoires, souvent par honte sociale. Pour quelles raisons c'est important pour toi de préserver leurs traces aux bâtiments puis aux ouvrières, entre autres, dans ton écriture?
4: J'ai le sentiment que c'est par devoir de loyauté. Ce qui m'intéresse, c'est tous ceux et celles qui ont justement pas eu le privilège de laisser des traces.
0: Ouais.
4: Et pour Précieux sang, mais aussi pour l'habitude des ruines, j'ai été très habitée par les travaux de l'historienne française Arlette Farge.
0: Ah oui,
4: Arlette Farge qui s'intéresse à tous ces moments où les démunis, les marginaux, les pauvres, les sans-voix trébuchent face au pouvoir. Et puis là, la seule manière d'avoir des traces de ces vies, c'est quand ils se sont mesurés au système de justice, à la loi, au pouvoir. Et là, il y a des traces de procès-verbaux, d'interrogatoires. C'est ce qui m'intéresse, moi. C'est l'écho de ces voix qu'on n'aurait pas entendues autrement.
0: Ouais, puis qui se retrouve, cet écho-là, dans une littérature, disons, qui est pas publiée, qui est qui est accessible, mais en tout cas, c'est toi, tu la mets en valeur, tu mets le spot dessus pour dire ça.
4: C'est
0: comme
4: à exhumer, exactement.
0: C'est ça. T'as grandi au Bic, sur une ferme familiale. Tu racontes souvent que ta toute première poésie, ça a été celle du langage des vieux avec qui tu vivais là-bas. Mais c'est un vocabulaire, puis une façon de s'exprimer qui tend parfois à disparaître. Puis, tu sais, moi, j'ai fait un peu ce travail-là avec Rue Duplessis de sauver de l'oubli certains mots de ma culture, de la culture de mon milieu d'origine. À côté de quoi on passe quand on garde pas de traces vivantes de ça dans notre langue d'aujourd'hui puis dans nos manières de parler, selon toi?
4: Ben moi, je pense qu'on passe à côté de notre pays premier, qui est l'enfance, qui est le langage de l'origine. Et c'est ce que je cherche à faire aussi, encapsuler la parole. Et c'est souvent le détonateur de l'écriture. Pour Précieux sang, j'avais en tête cette phrase de ma grande-tante Stella qui disait « L'usine m'a déviandé la face ». Et ça devient un leitmotiv. Hein? C'est-à-dire, c'est ça, c'est l'écho de sa voix qui devient le prétexte et le détonateur de l'écriture.
1: C'est pour ça que, comme moi, Marie-Hélène, tu préfères parler et remettre en conscience les traces des autres plus que les tiennes propres, c'est ça?
4: Absolument, les miennes ne m'intéressent pas.
1: Non, moi non plus. Non,
0: mais en même temps, je t'écoute parler Robert, je t'écoute parler Marie-Hélène, je me reconnais vraiment là-dedans, mais est-ce que le piège, parfois, quand on parle à la place des autres, est-ce que le piège ou le danger, c'est pas de s'approprier le discours d'autrui? T'sais, on est dans une époque où l'accusation d'appropriation culturelle peut tomber rapidement. Je suis curieux de t'entendre là-dessus. Est-ce que tu as l'impression que des fois, c'est une menace qui peut être au-dessus de ta tête?
4: Ça me fait pas peur et j'assume pleinement le fait que avec la trace, l'archive, c'est travailler avec le lacunaire. Et le lacunaire est un magnifique générateur à invention. Ça fait que j'assume ma part d'invention, ma part d'imposture aussi. Et je pense que ça, c'est le côté joueur de l'écriture, de la littérature qui me plaît le plus. Donc, je suis plus par jeu que par peur dans ce rapport-là à la trace.
0: Je suis pour l'équipe là-dessus.
1: On se ressemble beaucoup là-dessus, moi aussi.
0: Dans ton livre, L'habitude des ruines, Marie-Hélène, tu t'es intéressée notamment au fait qu'on construit désormais de l'architecture jetable. Moi, ça m'a fait penser à Marc Auger, qui a écrit Le temps en ruines en 2003. Il disait que notre société, avec cette architecture jetable-là, ne produira même plus de ruines, au sens que quand une structure vieillit, ben qu'est-ce qu'on fait? On la démolit. Selon lui, l'architecture moderne est pas faite pour durer, elle est pas faite pour laisser de traces, elle est même pas faite pour laisser des ruines. Partages-tu l'avis de Marc Auger que ça va aller jusqu'à une société qui ne produira plus de ruines?
4: Absolument. En fait, on est dans une société qui construit de la ruine. Donc c'est ça. Avant même son effacement est programmé dans sa construction. Et on mime une sorte d'éternité, de patrimoine par du présent perpétuel, en fait, du perpétuellement neuf.
0: Je t'amène sur une idée qu'on a évoquée tantôt, c'est celle de Jacques Derrida. Derrida qui disait que une trace, par définition, la vraie trace, c'est celle qui peut s'effacer puis disparaître. Sinon, c'est quelque chose qui fixe puis qui fige le réel, ou pire encore, c'est une chose morte, selon lui. Par exemple, un monument ou une statue, c'est pas une trace aux yeux de Derrida. Partages-tu son idée? C'est-à-dire qu'une trace, c'est une chose qui peut s'effacer, justement?
4: Ah oui, absolument. Et c'est ce qui fait sa richesse, sa beauté. C'est ce qui est en fait tout le saisissement. Alors que le monument, qu'est-ce qu'il y a de plus ennuyeux qu'un monument? Qu'est-ce qu'il y a de plus contraire à la vie qu'un monument? Je suis très
1: dévienne
4: pour ça.
1: La belle sculpture aquatique devant la gare à Québec, là, de comment s'appelle le sculpteur qui a fait ça? Il est en train de m'échapper.
0: Oui, moi aussi.
1: Porte une trace beaucoup plus fortement que le monument du héros qui était juste à côté. Là, c'est vraiment c'est une œuvre d'art qui dit tout est fluide, tout passe, etc. Et puis c'est en perpétuel mouvement, comme celui qui a écrit sur les murs de Québec, là.
0: Jordi Bonnet,
1: vous n'êtes pas tanné de mourir, bande de caves. C'est une affaire qui... D'abord, c'est étonnant que ce soit encore là, mais je veux dire, c'est une affirmation qui laisse une trace très forte les gens qui passent pour aller voir peu importe quel spectacle, de dire, mais c'est vrai, qu'est-ce qu'on laisse mourir, et puis qu'on

0: qu'on accepte la mort de, ouais. de quelque chose qu'on aurait conservé. Là,
1: c'est vrai que c'est très déridien comme trace aussi, parce que c'est surprenant que ce soit encore là. Peut-être qu'un jour, ce sera effacé. On ne le souhaite pas, évidemment. Disons qu'on rêve, là, puis que dans un gouvernement de la sensibilité puis de l'imaginaire, tu deviens Marie-Hélène Voyer, ministre de la mémoire collective et de la préservation du patrimoine matériel et immatériel.
0: Elle n'acceptera pas le poste.
1: Ben, moi, je...
2: Tu me connais bien, Robert.
1: Disons que tu l'acceptes. Tout d'abord, félicitations, parce que je pense que c'est nécessaire comme nouveau ministère puis comme ministre. Mais quelle serait votre priorité, Madame la ministre, pour que notre rapport aux traces qu'on laisse comme société soit plus positif? Bref, pour qu'on ait un sens de la mémoire, disons, plus aiguisé.
2: Ben, je parlerai avec mon ministre de l'Éducation, mon collègue de l'Éducation, qu'on attrape nos enfants... Ouais. dans leur jeunesse fraîche et qu'on puisse déjà leur insuffler un sens de la durée, l'importance ouais. de s'inscrire à la suite de quelque chose et d'en avoir la conscience. Mmh.
1: L'importance d'être dans la durée plutôt que dans l'instant, c'est très Bergson, ça. Mmh. Je sais que tu t'accordes pas tant une importance aux traces que tu laisses ou que tu aimerais laisser, mais je vais quand même te la poser la question en terminant. À l'autrice, à la maman ou encore à la prof que t'es, c'est quoi la trace que t'aimerais laisser?
2: Je pense que la trace que j'aimerais laisser, ce serait l'élan. Si je peux avoir donné l'élan à quelques-uns de mes étudiantes, à mes enfants. Je sais que l'automne prochain, l'une de mes étudiantes, pour la première fois, va publier son premier recueil. Et là, ça me bouleverse de voir que, tiens, peut-être que j'ai contribué. J'ai fait partie de celles qui ont contribué à lui donner l'élan de l'écriture. Donc,
0: Je suis tellement d'accord avec toi.
1: C'est très Yvon Rivard comme souhait, ça, je trouve, donner l'élan. On le salue, Yvon, s'il est à l'écoute. Oui. Marie-Hélène Voyer, c'est chaque fois vraiment un plaisir de t'entendre déplier ta pensée, chère. Je rappelle que t'es essayiste, poète, t'es également prof de littérature au Cégep de Rimouski. Merci beaucoup d'avoir accepté notre invitation. Je sais que Robert Lalonde était très content que tu acceptes
2: notre demande.
1: D'entrevue, je recommande évidemment tes deux essais, L'habitude des ruines, en fait, et le recueil de poésie précieux sang. Au plaisir de sortir parler la saison prochaine à ce micro-là, Marie-Hélène.
2: Avec joie.
0: Et couvre-toi bien pour rentrer chez toi.
2: Oh, promis.
1: Si vous avez envie de commenter cette entrevue-là, réfléchir à @radio ou à traditioncanada.ca. Sinon, passez par la bulle de conversation. Merci encore, Marie-Hélène. Ciao.
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1: Des vieux chars pleins le ravin. Une trace indélébile persiste dans ma mémoire. Enfant, je voulais devenir archéologue. En fait, c'est très drôle parce que je ne connaissais pas le nom de cette profession-là. Je souhaitais devenir un monsieur qui fouille pour trouver des vieilles affaires avec toutes sortes d'outils. Personne dans ma famille ne pratique ce métier-là. Ma mère, elle, disait que j'avais ça en moi, telle une trace inscrite biologiquement au moment de ma conception qui cherchait à s'activer. Le sociologue que je suis arrive à expliquer l'origine de cet intérêt par le visionnement des films de la série Indiana Jones. Le premier, Les Aventuriers de l'Arche perdue, sorti en 1981, a bien dû passer quelques années plus tard à la télévision, sans doute à Télémétropole. Dans tous les cas, quand je remonte le fil de mon histoire personnelle, c'est chaque fois ce souvenir qui apparaît. Je me vois sur le divan brun du salon de la rue du Plessis, absorbé par l'archéologue Indiana Jones, qui cherche des vieilles affaires et qui s'intéresse aux traces qu'elles ont laissées. Quand est venu le temps de m'inscrire au cégep, ben, j'ai pas cherché à savoir si ce travail existait pour vrai. Bref, s'il était possible de faire des études pour devenir archéologue. En fait, pendant longtemps, j'ai cru que c'était une fonction qui était occupée uniquement par des héros de films de fiction. Été 1996. Je suis chez ma blonde de l'époque qui habite dans la petite maison familiale située près de la rivière Saint-François. C'est un après-midi de ces étés où le temps était encore long. Son frère Samuel, qui m'avait entendu parler quelques fois de mon intérêt pour les vieilles affaires, dépose sa guitare et me demande si j'ai du temps libre devant moi. La seule chose au programme est un quart de travail de 17h à 21h au restaurant Saint-Hubert. Il me propose alors d'aller prendre une marche. « Viens, mon gars, j'ai de quoi à te montrer. » La trace de ce souvenir est vague dans mon esprit. Est-ce que c'est au ruisseau?

0: au Lafond qu'on est allé. Peut-être que c'est au ruisseau Farley. Chose certaine, c'était près de chez lui et le cours d'eau se jetait dans la rivière Saint-François. Sur le coup, j'ai pensé qu'il allait me montrer des plantes potes, parce que ça faisait quelques semaines qu'on se disait que dans ce coin-là, ce serait l'endroit parfait pour en cultiver. C'était au temps où la marijuana n'était pas encore légale. Rendu sur place, Samuel me fait signe de le suivre jusque dans le ravin. J'ouvre grand les yeux, cherchant la trace ici et là de petits plants de potes. Mais la première chose sur laquelle je mets le pied, qui me fait glisser et tomber à la renverse, c'est un morceau de métal, du stainless, aurait dit mon père. Le reste de l'histoire est bien plus tripante qu'un plant de potes. La pièce d'acier inoxydable était dans les faits un pare-choc de vieille voiture, et pas n'importe laquelle. Une Pontiac 1954 noire, modèle Laurentienne, destinée au marché canadien seulement. En fait, on n'y trouvait pas que le bumper. Toute la voiture y était encastrée dans la terre. Dans l'habitacle, la nature avait fait son œuvre au fil des ans. Des racines d'arbres avaient percé le plancher de la voiture. La banquette arrière était ravagée par des insectes. Et le tableau de bord était recouvert d'une mousse verte impressionnante. Samuel me dit, c'est fou, hein? Puis regarde ici, JP, c'est pas le seul char, là. Il y en a au moins 7. Dans le temps, il paraît que le monde venait les domper dans le ravin au lieu de les amener à cour à scrap. Le lendemain, on est revenu sur place, mais avec des outils. Et on a dévissé 7 vieilles plaques d'immatriculation. Une d'entre elles a d'ailleurs été installée sur le pare-choc avant de ma voiture de l'époque, en guise de trophée. Ou peut-être était-ce davantage une manière inconsciente d'honorer mon amour pour la profession d'archéologue. À 48 ans, c'est la lecture que je fais de ce geste d'adolescent. Samuel avait, pour sa part, réussi à s'emparer du volant d'une autre Pontiac et j'ai, le même soir, installé sur le mur de ma chambre les lettres P-O-N-T-I-A-C en stainless steel, prélevées sur notre trésor noir. Je garde un souvenir précieux de cet après-midi passé sur les rives de la rivière Saint-François, le seul où j'ai pratiqué le métier d'archéologue. Dans les faits, appelons ça un stage. À cet âge, l'arrogance et l'innocence de la jeunesse me faisaient dire que ces gens qui ont garoché leur vieux char dans le ravin étaient sans doute des maudits caves. Avec le recul, j'ai l'impression qu'un anthropologue, appelons-le Serge pour les fins de l'anecdote, trouverait le moyen de dire qu'il s'agit plutôt de conséquences liées à des gestes qui parlent fort d'une époque révolue. Celle où on jetait des choses n'importe où en se disant qu'au fond, ce qui ne se voit plus n'existe plus. En fait, je pense que cet anthropologue-là dirait plutôt que ça parle fort d'une époque qu'on croit révolue. Parce qu'à regarder le rapport qu'on entretient avec les déchets, notre société dite civilisée n'a pas de leçon à donner à celle du passé. Robert, on dirait que je suis curieux de savoir quelles traces ont laissé dans ton imaginaire ces voitures des années 50, plus précisément ces Pontiac qui, comme Serge le disait d'ailleurs pour son camion Mac, avaient des devants de voitures qui ressemblaient à ses visages. Hein. Puis as-tu déjà croisé toi aussi des ravins pleins de vieux chars, de traces du passé?
1: Sur la terre où on habitait au moment de l'incendie,
0: ouais.
1: C'est qu'on avait quand même 50 acres de forêt,
0: ouais.
1: Où il y avait toutes sortes d'affaires, bon, des pièges, des brillants, pour attraper les chevreuils, que je les multiplie à tout bout de champ, mais des carcasses de voitures, de poêles, de cuisinières, de trucs de labourage qu'on utilise, puis de demi-tracteurs et fonds. Alors, notre terre a servi pendant des années de dépotoir à tous les cultivateurs du coin. J'arrivais plus à faire ça. Et puis, c'est très difficile d'envoyer au recel, mettons ça comme ça, toutes ces affaires-là. C'est tous des trucs rouillés. Et tout. L'autre fois, c'était en creusant pour essayer d'aller chercher quelque chose où j'ai planté quelque chose. Là, il y avait encore un autre paquet d'objets qui était enfoui. Donc, les traces, à l'époque, on les laissait un peu à visage découvert.
0: Ouais, c'est
1: la forêt qui s'est emparée de ça. Mais Il y avait pas ça, là, les dépotoirs, la chambre.
0: Non, c'est ça, c'est ça. En tout cas, moi, ça m'a, quand ce souvenir-là est remonté cette semaine, ça m'a donné envie de retourner dans ce, près de ce ruisseau-là pour voir si les chars sont encore là.
1: Je pourrais t'amener sur

0: l'ancienne terre, puis tu vas en voir les affaires, si tu as envie d'archéologiser ces affaires-là.
1: Bon, il faudrait pas que tu me le dises deux fois, parce qu'on va y aller.
0: Tu vas venir, oui, je sais.
1: Parlant d'archéologie, tout est dans tout. Il y en sera question aussi dans la dernière archive que j'ai choisi de nous faire entendre, Robert, puis de vous faire écouter, chers auditeurs, chères auditrices. Petit saut dans le temps, on est ici en 1979 à l'émission de radio intitulée « La vie quotidienne ».
2: François Picard est journaliste, archéologue, auteur d'un livre qui a pour titre « Les traces du passé », publié au dossier de Québec Science. François Picard, il me semble que l'intérêt pour l'archéologie, c'est assez nouveau au Québec. Si on parle de quoi, 10, 15 ans?
3: Disons que l'intérêt pour le patrimoine, ou tout ce qui concerne le patrimoine, est assez nouveau. L'intérêt pour l'archéologie peut remonter jusqu'à un siècle même. Il y avait, en 1878, un greffier de la ville de Québec qui s'appelait Fauché de Saint-Maurice, qui était un gars qui était un ancien capitaine, qui avait beaucoup voyagé, puis qui s'intéressait énormément à tout ce qui était du passé. Un jour, on lui a demandé s'il était intéressé de surveiller des travaux à côté de l'hôtel de ville à Québec, où on était en train de dégager l'ancienne chapelle des Jésuites. Alors là, il a trouvé un certain nombre d'objets, et il a attiré l'attention des gens là-dessus. Et en même temps, c'est une des premières personnes qui a fait remarquer qu'il fallait faire attention un peu aux bâtiments, aux différents monuments qu'on tenait du passé. Donc ça peut remonter à cette époque-là. Mais après ça, on a sauté jusqu'aux années 58-59. On a eu des gens comme...
1: Je rappelle que c'était l'archéologue François Picard, puis c'était un extrait de l'émission de radio intitulé « La vie quotidienne ». S'il y a des archéologues à l'écoute, je suis curieux d'avoir leur avis sur ça. Chose certaine, c'est fascinant de l'entendre dire que l'histoire de cette discipline-là au Québec est si jeune. En même temps, il y a peut-être un lien à faire entre ça et notre faible intérêt pour la préservation du patrimoine. Heureusement d'ailleurs que Jean-François Nadeau, dans le Devoir, puis que Marie-Hélène Voyer, avec son essai, travaille fort pour pointer notre assez grand désintérêt collectif face au patrimoine. Ils font œuvre utile. Réaction rapide de Robert, est-ce qu'on en parle?
0: C'est dangereux pour le futur de faire abstraction de ça.
1: Ouais.
0: On a l'impression qu'il faut tout inventer, que si on n'invente pas, on a le monastronité, on sera reconnu nulle part. S'appuyer sur des gens qui ont, avant nous, fait un travail d'archéologie, que ce soit sur le plan matériel ou sur le plan des émotions, aussi. Je ne sais pas où est-ce qu'on en serait, mettons, s'il n'y avait pas Freud qui nous a parlé de ce que c'était que les névroses, par exemple, par rapport à ce que...
1: Ce sont des traces aussi.
0: Ce sont des traces qui... moi, avec mes étudiants, c'est ça qui me terrorisait un petit peu, parce qu'ils me disaient, mais ça, c'est les vieilles affaires. C'est les vieilles affaires, oui. On est les vieilles affaires aussi, là.
1: Faut assumer qu'on vieillit et qu'on laisse nous-mêmes des traces. Robert, finalement, la semaine prochaine, tu seras là pour un cinquième épisode. Je suis très, très content. D'ici là, je vais remercier Kim Leblanc à la recherche, Jacinthe Mayotte au choix d'archives. Je rappelle que tu co-animes en provenance de Sherbrooke. Je m'appelle Jean-Philippe Plaussemont qui réalise cette émission-là et je laisse le mot de la fin ce soir à Georges Pérec. J'écris parce qu'ils ont laissé en moi leur marque indélébile et que la trace en est l'écriture. L'écriture est le souvenir de leur mort et l'affirmation de ma vie. Allez, sur ce, prenez soin de vous et des autres. Là, je ne dirai pas go, abdigo, parce que c'est funny, comme on dit. Et on se retrouve dimanche prochain pour de nouvelles réflexions à voix haute. Je m'en vais faire mon deuil de Canadien. Merci encore, Robert. Salut.
0: Il aura laissé des traces, le Canadien, en toi, c'est clair. À la semaine prochaine, mon cher.

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5: Ici Louis de Belleval, voici les informations. Au Québec, une manifestation.

0: manifestation anti-immigration samedi à Shawinigan suscite une vague de condamnations, tant de responsables politiques que de citoyens. Des participants à l'événement appelés pour un Québec blanc ont défilé le visage couvert derrière une banderole au contenu raciste. Hugo Métro fait le point.
1: Les réactions politiques se multiplient, autant à Québec qu'à Ottawa. D'abord, la première ministre de la province, Christine Fréchette, estime que ces propos n'ont pas leur place dans notre société. Pour le député de Sainte-Maurice-Champlain, François-Philippe Champagne, c'est un geste déplorable qui ne reflète pas les valeurs de la région. Le chef du Bloc québécois, Yves-François Blanchet, dénonce pour sa part une manifestation de honte, de racisme et de lâcheté. Le chef du Parti libéral au Québec, Charles Milliard, affirme quant à lui que ce message ne représente pas le peuple québécois. Quoi. Le chef péquiste Paul Saint-Pierre Plamondon appelle à dénoncer vigoureusement ce racisme. Le co-porte-parole de Québec solidaire, Sol Zanetti, lui, parle d'une honte qui n'a pas sa place au Québec. Et puis l'indignation se fait aussi sentir à Shawinigan. Voici quelques citoyens rencontrés.
2: Québec, c'est pour tout le monde, que tu sois blanc, noir.
3: C'est pas avec des phrases de même qu'on va faire un beau Québec.
4: Ça n'a pas sa place, ça. D'une façon ou d'une autre, pas en 2026. Alors, moi, ça me désole, parce qu'on n'est pas une ville comme ça, là, Shawinigan. On est pas mal plus évolué que ça, là.
1: La ville de Shawinigan affirme qu'elle n'était pas au courant de la tenue de cet événement. Ici Hugo Métro, Radio-Canada, Montréal.
0: La famille de Claude Lemieux, mort jeudi, fera don de son cerveau à la science. Le quadruple champion de la Coupe Stanley s'est enlevé la vie quelques jours après avoir porté le flambeau avant un match du Canadien. Ses proches souhaitent que ce geste permette de faire avancer les connaissances sur les effets à long terme des traumatismes crâniens répétés sur les athlètes. Édouard Beaudoin.
5: L'effet d'armes de Claude Lemieux sur la patinoire ont été nombreux. À la fois un homme des grandes occasions, mais aussi un joueur au caractère bouillant, abonné aux échauffourées sur la glace. Il a encaissé des chocs sur plusieurs années qui peuvent mener au développement de symptômes d'encéphalopathie traumatique chronique, une maladie dégénérative dont ont souffert plusieurs athlètes de haut niveau. Claude Lemieux en faisait-il partie? Sa famille a fait don de son cerveau à un centre de recherche de Boston pour en avoir le cœur net. Louis de Beaumont est professeur à la faculté de médecine de l'Université de Montréal.
6: Donc, ça nous permet d'aller trancher le cerveau vraiment et d'aller voir qu'est-ce qui se passe dans ce cerveau-là, l'accumulation de toxines.
7: C'est pas 2-3 commotions cérébrales, mais c'est vraiment des coups répétés, réguliers, sur plusieurs années.
5: Le neuropsychologue Dave Ellenberg.
7: Si réellement Claude Lemieux souffre ou a souffert d'encéphalopathie traumatique chronique, ça va être une contribution immense, encore là, pour la science.
5: Le geste est aussi salué par le député libéral et ex-hockeyeur Enrico Ciccone, qui déplore toutefois le peu de progrès réalisé jusqu'ici dans la protection des joueurs de la LNH.
8: Pour faire un réel pas en avant, il faudrait que la Ligue nationale de hockey puisse reconnaître le problème de commotion cérébrale. Et on ne l'a pas reconnu encore.
5: La famille de Claude Lemieux consent à ce que les résultats de l'analyse de son cerveau soient rendus publics. Ici Édouard Beaudoin, Radio-Canada, Montréal.
0: Le Tour de l'île de Montréal a connu un autre franc succès. Plus de 21 000 cyclistes ont roulé sur l'un des deux parcours prévus. Le reportage d'Andréane Williams.
9: Les cyclistes ont mordu l'asphalte par milliers malgré la pluie et les nuages dimanche pour le Tour de l'île de Montréal. Les participants avaient le choix entre deux parcours, le régulier de 30 à 50 km sans voiture et le parcours découverte de 65 ou 90 km sur un chemin balisé. À 8 ans, Léonard Cordisco a lui-même demandé à son père de participer.
10: Que c'est vraiment cool d'être plus que 30 000 ici à faire le Tour de l'île. Un petit peu froid, mais j'ai vraiment aimé ça.
11: Where are you from?
12: California.
9: Ce Californien, lui, a profité de son séjour à Montréal pour participer à l'événement. Faire du vélo est la meilleure manière de découvrir une ville, dit-il.
12: Oh, biking is the best way to discover the city.
9: Pour assurer la sécurité des cyclistes, des premiers répondants et des policiers ont patrouillé les parcours. Plusieurs centaines de nids de poules ont aussi été colmatés. Le PDG de Vélo Québec, Jean-François Roux.
13: Ce matin, notre équipe fait le tour du circuit pour identifier des nids de poules qui seraient éventuellement restants. Mais le parcours sera sécuritaire.
14: Félicitations pour votre course!
9: Les cyclistes ont tout de même dû faire un peu de zigzag pour éviter les trous, selon ce participant.
15: Il y en avait, évidemment, mais c'est pas tant que ça.
9: Cette année, Vélo Québec a souligné les 50 ans des Jeux olympiques de Montréal avec un parcours mettant en valeur des sites emblématiques des Olympiades de 1976. Ici Andréane Williams, Radio-Canada, Montréal.
0: Et puis enfin, le Conseil de sécurité de l'ONU tiendra lundi une réunion d'urgence à la demande de la France après la prise de contrôle par l'armée israélienne de la forteresse de Beaufort dans le sud du Liban. Beyrouth estime que cette offensive ouvre la voie à une progression des forces israéliennes.

0: dans la région. La journaliste à Beyrouth, Amélie David, explique la position stratégique de ce site.
1: C'est un bastion, c'est une position militaire stratégique et aujourd'hui on voit vraiment ce message politique pour la reprise de ce point de position puisque c'est sur une crête qu'il y a plusieurs zones du sud du Liban qui sont visibles de ce point-là. Et donc vraiment aujourd'hui on sent cette volonté de l'armée israélienne d'imposer son message, de dire voilà nous sommes là, nous allons hisser le drapeau et prenez garde.
0: Pendant ce temps, les États-Unis poursuivent leurs négociations avec l'Iran pour tenter de mettre fin à la guerre au Moyen-Orient. Téhéran exige un arrêt des combats au Liban pour conclure un accord. C'était les informations.

0: On est à la veille du mois de juin, un des plus beaux mois de l'année, le mois des cultures autochtones au Canada. La saison des powwows qui commence, les festivals qui s'en viennent. Le 21 juin, journée nationale des peuples autochtones qui approche avec le solstice. Et cette semaine, on annonçait le lancement du nouveau centre d'amitié de la Naudière, une collaboration entre les gouvernements du Canada, du Québec et surtout l'apport de partenaires locaux. Tu sais, quand on parle de réconciliation, surtout quand on se souvient que le drame de Joyce Echaquan a été le point de départ pour un changement drastique dans la relation entre les communautés autochtones et la ville de Joliette. Aujourd'hui, ça se concrétise avec un centre qui va offrir des services qui vont donner la possibilité à ses membres de pouvoir participer de façon culturellement sécuritaire à la vie de la communauté. Mais, vous me voyez venir de loin, il y a encore beaucoup de travail à faire et j'espère que le mois qui s'en vient va nous aider à le faire parce que 11 ans de réconciliation n'ont pas encore réussi à tout accomplir. Je pense par exemple au tribunal permanent des peuples sur les enfants autochtones disparus et les tombes anonymes qui a eu lieu cette semaine à Montréal. J'y étais et j'ai pu assister à un magnifique chant d'ouverture de Jeremy Dutcher. Mais un symbole très marquant de ce tribunal était une chaise vide qui avait été laissée en place pour représenter l'absence du Canada à cette rencontre importante. Le gouvernement avait reçu l'invitation, mais n'y avait tout simplement pas répondu. Un autre enjeu qui a marqué ma semaine et qui va lui aussi à l'encontre de cette réconciliation dans laquelle nos communautés se sont tellement investies, c'est l'appel de la première ministre de l'Alberta, Danielle Smith, à rouvrir la Constitution pour pouvoir diminuer les droits des peuples autochtones qui sont reconnus. Elle invite même les premiers ministres des autres provinces à revisiter ces droits pour pouvoir faire primer ceux des provinces et de l'État. Ce qui brise le cœur, c'est de voir à quel point souvent la réconciliation est portée majoritairement par les communautés. Un peu comme dans une relation toxique. Tant que l'autre n'a pas à faire d'efforts qui dépassent couper des rubans, ben nous pouvons compter sur eux. Mais quand le travail demande à regarder ses propres comportements nocifs et apporter un vrai changement, c'est moi où on dirait qu'on aurait besoin d'une thérapie de couple. D'ailleurs, avez-vous remarqué que cette année, on entend beaucoup le thème « réconciliation économique ». Mais la réconciliation, c'est beaucoup plus que ça, et ça va bénéficier à l'ensemble de la société. Et je reviens au tribunal permanent des peuples. Plutôt que de rester sur l'impression de cette chaise vide, ben mon regard s'est tourné vers toutes les chaises pleines qui, elles, étaient à l'écoute et étaient des gardiens de cette réconciliation. Et ça m'a rappelé que nous étions pas seuls au travail. Donc, ce soir à l'émission, on prend des nouvelles du comédien Marco Collin, la chorégraphe Lara Kramer pour sa nouvelle pièce « Remember that time we met in the future ». Et on commence avec la grande visite en studio, un invité qui a tout un parcours. Après une carrière de hockeyeur, il est devenu en février 2025 le plus jeune grand chef élu de l'Assemblée des Premières Nations du Québec et du Labrador, où il représente la population de 43 Premières Nations situées sur ces territoires. On avait envie de savoir comment s'était passée cette première année, quand je suis heureuse de l'accueillir. Kwekwe Uchumo Francis Véro Paul.
1: Oui, Mélissa, un plaisir d'être avec toi.
0: Écoute, je vais te dire, pour les auditoristes qui connaîtraient pas le mot Uchumo, c'est un peu ce qu'on va dire pour dire un chef, mais ça veut dire un grand homme. Uchumo Shkwer, une grande femme. Comment ça va?
1: Ça va super bien. Ça va vraiment bien. Tu mentionnais tantôt que tu es devenu le plus jeune chef, mais je dirais possiblement de quelques semaines, hein, parce que tu sais, c'est sûr que l'image de Ghislain était là pendant 33 ans à la PNQL, mais je tiens à mentionner, lorsqu'il a été élu, il avait 37 ans également.
0: Ouais.
1: Comme moi, en fait, même âge, on a le même âge, mais j'étais plus jeune de quelques mois.
0: Ben, j'ai calculé que tu avais 5 ans à l'époque quand il est rentré en poste.
1: Ouais. Tout à fait.
0: Fait que ça fait des gros mocassins à remplir, là.
1: Ouais, définitivement. Ouais, oui. Ghislain a laissé sa trace, a tracé, en fait, le chemin de raquette pour nous, les Premières Nations, puis le prochain ou la prochaine leader qui allait le suivre à la PNQL. Donc, c'est comme si tous ces outils-là sur son chemin de trappe sont là. Il suffit de les utiliser à bonne efficience, puis c'est un de mes rôles.
0: Ben, c'est une belle image que tu utilises parce que 33 ans à marcher sur le même sentier, nos chemins de trappe. Souvent, quand on va dans le bois, on peut encore voir justement les chemins de passage de nos ancêtres. C'est-à-dire qu'on a marqué quelque chose, mais ça nous aide à pouvoir reprendre ce chemin-là sans avoir, je dirais, des embûches. Mais là, après un an dans ton rôle, est-ce qu'il y a des angles morts que tu n'avais pas vu venir?
1: Ben, je pense qu'il y a eu des grosses questions politiques dans la dernière année, notamment la. Je vais parler de constitution. Puis tantôt tu faisais mention à ce qui se passe au niveau de projet de souveraineté de l'Alberta. Mm. Puis tu sais, on le sait, on l'entend là clairement de la part d'un parti politique ici au Québec que s'il est élu au pouvoir, on va se diriger vers ce même type d'exercice. Ceci dit, d'abord, dans la dernière année, mon baptême politique a eu lieu avec le régime forestier.
0: Oui.
1: Ça a fait beaucoup les nouvelles. Ça a duré longtemps, sur plusieurs mois, en fait. Par la suite, bien, il y a tout l'aspect de constitution. Donc, ça a été quand même des gros enjeux. Tout ça en apprivoisant, là, mon nouveau rôle aussi. Même si j'étais déjà à la PNQL, c'est quand même, c'était nouveau pour moi, mais c'était nouveau pour la table des chefs. Parce que, les chefs, grands chefs, ça faisait 33 ans qu'ils travaillaient avec Ghislain. Maintenant, bien sûr, il y avait une nouvelle dynamique qui allait se former. Tu sais, je suis une nouvelle personne. Puis c'était apprendre à dynamiser ça, à continuer à cette mobilisation-là, puis moi, à prendre mon nouveau rôle aussi, même si je connaissais c'était quoi le rôle de la PNQL, c'est un tout autre défi, en quelque sorte, d'être dans le rôle que je suis comparé à celui que j'étais avant. Là.
0: Ben oui, parce que on s'entend que deux constitutions au fédéral, provincial, d'avoir à le gérer avec deux gouvernements différents, c'est un petit devoir. Hein?
1: tout à fait. Puis tu sais, j'essaie de voir chaque défi comme étant une opportunité. Tu sais, tantôt, je t'entendais sur Madame Danielle Smith en Alberta qui voudrait rouvrir la Constitution. Donc, nous, en tant que Première Nation, comment saisir cette opportunité-là? Mm-hmm. Puis je pense que ce qui est à retenir ici, en tout cas pour moi, mon premier réflexe, ce que je pense, c'est que Première Nation commence à quelque sorte à déranger en quelque sorte, mais ça c'est d'une bonne façon, dans le sens que maintenant notre voix est beaucoup plus entendue, nos droits sont plus reconnus. Mmh. Oui, il y a beaucoup de chemin à faire, on entend, mais lorsque des premiers ministres remettent en cause ces droits-là de cette façon-là, c'est parce qu'ils reconnaissent que les Premières Nations ont des droits.
0: Oui, parce que c'est une, en plus, écoute, tu viens de nommer quelque chose qui est une réalité pour toi aussi dans ton rôle de chef, puis que Ghislain a quand même vécu dans les dernières années, la place du rôle du chef de la PNQL dans les médias, parce qu'on n'était pas autant présents, tu sais, je dirais, à l'époque d'Iron Woman, on était quasiment invisibles, on nous voyait juste en arrière, derrière des drapeaux. Mais là, aujourd'hui, tu es souvent dans les médias et je pense qu'il y a aussi d'autres enjeux que, justement, quand ça va mal, dont on parle. Parce que là, ça c'est difficile. Ça parle encore de travail à faire pour réparer la relation, pour garder une réconciliation vivante. Mais il y a d'autres enjeux aussi qui sont approchés dans ton rôle.
1: Ouais, tout à fait. Puis un des rôles, oui, j'ai un rôle politique là, qui ces mandats-là viennent des chefs et des grands chefs. Ah oui. Mais dans mon rôle aussi, il y a tout cet aspect de rapprochement, de partenariat, de collaboration avec l'ensemble de la société civile. Puis je trouve ça c'est extrêmement important. Puis c'est un levier aussi pour partager des messages, approfondir cette connaissance mutuelle. Mais aussi même, ça donne un levier au niveau politique. Parce que quand la société civile comprend bien tes enjeux et vice-versa, ben c'est sûr qu'ensuite, c'est ces gens-là qui élisent ensuite les gouvernements. Donc, je pense que moi, je vois ça comme un levier. Puis, c'est quelque chose qui me tient là, vraiment à cœur d'avoir ces messages-là, avec ces discussions-là avec l'ensemble de la société civile.
0: Sens-tu qu'il y a une plus grande ouverture justement à nos messages que dans le passé, par exemple?
1: Ben, moi, j'aime penser que oui, là, vraiment. Je pense que, en tout cas, je le vis sur le terrain, les messages. Puis c'est pas moi, Francis Véropas, là. C'est de façon générale les premières

0: Lorsqu'on m'aborde, je participe à plusieurs événements avec la société civile. Puis, tu sais, on me parle de toute la place des Premières Nations, de l'histoire, de l'avenir qu'on veut construire ensemble. Donc, je trouve ça extrêmement positif. Le défi demeure au niveau vraiment de cette reconnaissance de gouvernement à gouvernement. Là, tu sais, le fameux terme nation à nation qu'on utilise, qui se transpose pas au niveau législatif. Ça, c'est le défi. Mais au niveau de la société civile, je prends rien pour acquis. Mais ceci dit, la relation, en tout cas, moi, je considère personnellement qu'elle est fondée. On peut tantôt tu faisais mention de la réconciliation économique. On peut penser à la réconciliation culturelle, qui est aussi une facette de cette réconciliation-là. Tu sais, juste d'être présent à ton émission aujourd'hui.
1: c'est un gros changement.
0: Il y a 20 ans, on n'aurait jamais vu ça, là. Donc, c'est un très gros changement.
1: Ben, écoute, j'aime ça que tu en parles parce que c'est aussi une réalité, là. On parle de nation à nation, mais on dirait que de reconnaître, justement, nos leaderships, nos manières de faire, de façon officielle, justement, dans cette fédérale, provinciale, autochtone, c'est pas encore fait. Mais j'ai l'impression que, justement, il y a une crainte qui se voit. T'sais, présentement, on le voit avec l'Alberta, parce qu'il y a une compréhension à travers la Cour suprême que les droits autochtones peuvent être vraiment des leviers pour des enjeux, mais aussi des manières de protéger le territoire, parce qu'on l'a vu avec justement l'indépendance de l'Alberta, c'est des enjeux autochtones qui ont fait mettre un haut là, et c'est ça que je pense que la première ministre craint à travers ça. Fait que c'est de chercher à nous ralentir, c'est pas pour aider le Canada, là, c'est faire le contraire.
0: Tout à fait. Puis tu sais, j'entends même parfois des messages de certains partis politiques qui remettent en question le contre-pouvoir, la présence des cours dans des décisions, que ça prend trop de place. Je trouve que c'est des messages dangereux, parce que dans une démocratie saine, ça prend des contre-pouvoirs. On peut pas donner tout aux politiques pour décider d'absolument tout sur une société. Donc, c'est très dangereux, très alarmant. Puis il y a une influence. Il y a une influence qui vient de nos voisins du Sud. Puis ici, c'est fait de façon moins frontale, je dirais, plus subtile.
1: Oui.
0: Mais ça reste que quand même, on entend les mêmes types de messages. Puis ça, il faut être très alerte par rapport à ça.
1: Écoute, je vais revenir sur ton rôle politique parce que on peut l'entendre. Ça m'intéresse tellement tout le temps, ça. Mais je pense qu'il y a aussi un rôle extrêmement important. C'est le rôle social que, justement, le chef de la PNQL et la PNQL aussi portent en eux. Parce qu'on parle de la situation des Autochtones au pays. Puis souvent, tu sais, dans le mauvais sens, tu sais, pour parler des enjeux de logement, les enjeux d'éducation, tu sais, on parle des... Il y a eu un rapport qui est sorti justement sur la stérilisation forcée des femmes autochtones. Mais qu'est-ce que tu fais aussi comme rôle? C'est de représenter les Autochtones. Fait que là, présentement, tu représentes quand même un levier important parce que t'es jeune. Je te regarde, t'es dans une espèce d'âge du milieu où tu deviens un peu le pont entre nos jeunes et nos aînés, mais aussi avec la société autochtone. Fait que est-ce que tu te sens vraiment pris au milieu de ça pour faire comprendre tous ces enjeux-là à tout le monde?
0: En quelque sorte, oui. En effet, je pense que tu l'as bien illustré. Puis moi, j'ai toujours parlé depuis mon entrée en poste, là, puis même avant, toute l'importance de notre jeunesse au niveau des Premières Nations. Tu sais, on a une démographie qui est très, très jeune. C'est un potentiel incroyable, une richesse incroyable pour nos nations. Mais comment donner à ces jeunes-là tous les outils nécessaires pour atteindre leur plein potentiel, pour rêver? Puis ça, c'est quelque chose qui nous tient très, très à cœur à la PNQL. Puis je trouve que le message que les chefs et grands chefs ont lancé en m'élisant, en quelque sorte, j'étais le plus jeune candidat, c'est un beau message envers la jeunesse. Puis j'ai entendu, c'est encore une fois, c'est pas moi, c'est plus les jeunes dans l'ensemble des Premières Nations. Il y a des jeunes qui viennent me voir et me disent, la politique, ça m'intéresse peut-être. Puis il y a peut-être une place pour moi. Puis les gens, on dirait, s'alimentent, lisent plus sur ce qui se passe au niveau de l'actualité. Puis je trouve ça vraiment, vraiment bien.
1: Ben, si je peux me permettre, je vais donner la statistique de Statistique Canada. Okay. C'est au Canada, en 2021, 41% des Autochtones du pays avaient moins de 25 ans. Et c'est pour dire, puis on continue de faire des enfants, puis d'apprécier justement d'avoir une jeunesse très vivante, mais aussi dans cet angle justement de leur donner des opportunités, pas de les garder dans la réserve ou de les envoyer dans les pensionnats comme dans le temps. Là. Fait que ça, c'est le travail aussi des leaders de donner une vision de l'avenir, puis une capacité aussi de pouvoir changer les choses.
0: Totalement. C'est ce qu'on quand on parle d'autodétermination, c'est exactement ça. Puis je pense que c'est possible que les Premières Nations s'autodéterminent et que ça se fasse pas au détriment d'autrui. Donc moi, dans ma vision des choses, au Québec, il existe cette coexistence entre nos nations. Puis, mais comment

0: et aussi des droits autochtones. Parce que on va se rappeler de l'incident en février avec le bâton d'aigle, par exemple, où on avait bloqué le passage du chef Sipi Flamand qui portait le Eagle Staff là, en disant que c'était un objet dangereux alors que c'était un objet spirituel très important. Mmh. Et ironiquement, c'était pour aller parler de la collaboration face à la Constitution du Québec. Mmh. Tout ça, quand on est en plein travail de réconciliation, c'est quoi les principale embûche justement dans ton travail, parce qu'on dirait qu'on recule des fois quand on pensait qu'on allait avancer beaucoup plus vite.
1: Mais parfois c'est aussi simple que de la méconnaissance. Tu sais, dans le dossier du régime forestier, par exemple, on a fait appel à l'ensemble des partenaires. Tu sais, on a vu les différentes positions, les syndicats, les travailleurs, les universités, les chercheurs, même les villes, les municipalités. Donc, nous, à la PNQL, on a lancé une perche à l'ensemble de ces parties prenantes-là autour de l'écosystème de la forêt. On a dit, écoutez, je pense que on a beaucoup de choses en commun, plus que qu'on peut penser. Puis je pense qu'on aurait intérêt à s'asseoir ensemble, puis à travailler ensemble. À tout le moins, à créer cette discussion-là, cet espace de dialogue-là. C'est ce qu'on a fait. Puis un des premiers constats là, que j'ai entendu à la table, c'était que les gens, justement, parlaient de méconnaissance. Puis pensaient pas que les Premières Nations avaient cette ouverture-là, d'abord et avant tout, de vouloir travailler avec eux. Puis écoutez, c'est des messages que moi ça, tu sais, ça fait quelques années, j'étais à la table des chefs, des grands chefs, j'entends aussi les gens sur le terrain. Les gens veulent travailler avec les Québécois, les Québécoises, là, tu sais, il y a cette coexistence-là réelle. Moi, c'est des messages forts que j'entends, même à la table des chefs. Puis bref, fait que ça, juste de se parler comme ça, ça a abaissé certaines barrières, je dirais peut-être, là. Puis par la suite, ça l'a amené un travail, là, vraiment collaboration étroite, puis un lien de confiance qui est en train de se bâtir.
0: Ben, une analogie un peu simple que j'utilise souvent, c'est comme si on invitait les gens à venir manger chez nous, puis là, ils décidaient de vider toute notre garde-manger, le frigidaire, puis nous laisser là sans aucune possibilité de re-remplir le frigidaire. Alors que nous, on dit, tout le monde peut manger, tout le monde peut être là pendant très longtemps, mais c'est souvent ce sentiment-là de se faire dire après, ben là, vous êtes correct, vous avez deux toasts au beurre, puis on est comme... C'est d'avoir cette capacité aussi de pouvoir parler puis d'interagir avec le gouvernement qui est allochtone, mais les industries qui sont allochtones, et de faire comprendre notre vision du fait qu'on est sur ce territoire-là puis qu'on n'ira jamais nulle part d'autre. Là.
1: Tout à fait. Puis, tu sais, il y a parfois de la désinformation dans l'actualité. Il y a eu un jugement là qui a donné le titre ancestral à une Première Nation dans l'Ouest canadien. Puis, c'était sur une parcelle de territoire où est-ce que c'était occupé par une ville, une municipalité. Mm-hmm. Je pense que c'était Richmond. Et ça a été reconnu comme le titre aborigène. Là, il y a des partis politiques qui sont venus dire à la population, puis le maire de la ville est venu dire à la population, vous allez tout être exproprié parce que c'est devenu une terre aborigène reconnue. Mais les Premières Nations ont dit, non, attendez, c'est vraiment pas ça notre vision, c'est plus l'aspect notamment par exemple économique qu'on va aller étudier, mais on veut pas exproprier personne. Au contraire, on veut rétablir cette coexistence là qui existe lors des premiers traités qu'on a signés entre nous. Quand je parle de traités, je veux pas mêler les gens là, mais le wampum, tu sais, le wampum à deux voix, c'est je pense qu'il faut se ramener à ça, comme dans cet esprit là.
0: Écoute, tu viens de nommer quelque chose qui est important, c'est aussi la discussion qu'on a d'une province à l'autre, d'une nation à l'autre. Mm. Puis en avril dernier, tu étais à New York au Forum permanent des Nations Unies pour rappeler l'urgence justement de mettre en œuvre la Déclaration des Nations Unies sur le droit des peuples autochtones. Pourquoi c'était si important pour toi de t'y rendre quand il se passe déjà beaucoup de choses ici, là?
1: Ouais, tout à fait, en effet, mais je pense qu'on doit utiliser toutes les leviers. Puis un des rôles de la PNQL, c'est il y a son rôle au niveau régional, mais au niveau national puis international. Puis ce qui se passe à l'ONU avec l'ensemble des peuples autochtones du monde entier, bien tout le monde est réuni là une semaine à New York à chaque mois avril, mai, à chaque année. Puis je trouve que c'est des forums extrêmement importants pour venir porter des messages, pour aussi apprendre sur des meilleures pratiques. L'ensemble des États, ils sont là. Puis il faut se rappeler à l'ONU, là, tout le travail qui a été fait qui nous a mené à la Déclaration des Nations Unies sur les droits des peuples autochtones, c'est un travail, je pense, de 20 ans avant d'aboutir à la fin de ce travail-là. Maintenant, les États sont en train de la reconnaître, de l'adopter. Mais ceci dit, c'est à nous, les prochains leaders qui suivent ça, de la faire vivre. Tu sais, ça peut pas être juste un simple document. Donc, c'est pourquoi que ces plateformes-là sont extrêmement importantes. Lorsqu'on parle de souveraineté, d'autodétermination, c'est des termes aussi qu'on utilise au niveau des Premières Nations. Mais c'est une façon de l'exercer aussi, d'avoir ces relations-là, même à l'international.

0: nationale, je pense qu'on est en droit de l'exercer.
1: Mais j'aime ça parce que quand on parle d'autodétermination, on parle aussi de réparation, de ramener des choses qui étaient importantes pour nous. Puis la loi sur les Indiens a mis en place le système des chefs au pays.
0: Ouais.
1: Alors qu'on était des nations soit matrilinéaires ou quand patrilinéaires, ben les femmes avaient quand même une voix à la table.
0: Mm-hmm.
1: Aujourd'hui à la PNQL, on voit de plus en plus de femmes qui sont dans le rôle de chef de la communauté. On sent que ça se rééquilibre.
0: Ouais.
1: Est-ce que tu tires toi beaucoup d'enseignements des femmes autour de toi?
0: Tellement, c'est vraiment là porteur pour moi d'avoir la présence de toutes ces femmes leaders-là auprès de leur communauté. D'ailleurs, le Québec, j'ai pas le pourcentage par cœur, là, puis c'est pas juste un nombre, là, ça va bien au-delà de ça, mais on est la région la plus représentée au niveau de chef, grand chef, conseiller, la région ici au Québec. Je pense que c'est une belle fierté à travers le Canada. Puis ceci dit, bien, à la PNQL, il existe le Conseil des femmes élues de la PNQL, puis on travaille avec elles de façon très, très étroite. Puis moi, je tiens à ce qu'elle... Moi, je suis là pour les supporter en quelque sorte. C'est pas moi qui est en avant, en train de l'idée, au même titre qu'avec les jeunes. Moi, je suis là pour supporter leur voix, entendre leur voix, apprendre aussi. C'est exactement dans la posture que je me présente. Puis c'est le message que j'ai lancé aux femmes élues. Je les suis, en fait. Là.
1: Ouais. Je peux te voir très facilement être envahie par toutes les cocombes qui vont dire « Hey, tu vas faire ça, tu vas faire ça. » Puis je dis, oui, oui, oui. Un gros chinesh commitment, chef Francis Véropol. Je vais te souhaiter un bon mois de juin parce qu'on sait que tu vas être occupé avec toutes les célébrations qui s'en viennent. Mm. Mais merci d'avoir pris le temps d'être avec nous aujourd'hui puis de répondre à nos questions.
0: Ça m'a fait un réel plaisir, chinesh commitment, Mélissa.
1: On poursuit en musique avec la nouveauté de Laura Nikwe, celle à qui on doit notre excellente chanson thème. Elle prépare son nouvel album qui paraîtra en novembre. Voici le premier extrait de Nosim, qui veut dire « Ma petite fille » en Atikamekw, est une chanson qui est dédiée à sa première petite fille, Elie Sia.

0: Vous êtes toujours à l'écoute de Kwekwe et mon prochain invité est un comédien qu'on a vu plusieurs fois dans notre télévision, notamment dans les séries Pour toi Flora et Les Pays d'en haut, aussi dans des films comme Le Depp ou Mesnac. Et ces jours-ci, il joue au théâtre depuis janvier dernier. Il est de la distribution de la pièce Querelle de Robert Val, adaptée du roman de Kev Lambert et mise en scène par Olivier Artaud, qui est présentée en ce moment même chez Duceppe à Montréal dans le cadre du FTA. On le joint au téléphone. Kwekwe, Marco Collin. On remonte à loin, Marco. On a fait de la TV ensemble, hein?
1: Oui, on a fait le chapeau de toile ensemble.
0: Mais on s'entend que le talent, c'est tout toi qui l'as volé. Puis, m'a dire que t'as regardé aller m'a rendu bien fière, surtout avec la qualité des œuvres dans lesquelles tu joues. Puis, on l'a dit, t'es actuellement en tournée au Québec avec la pièce Querelle de Robert Val. Pour ceux qui ne connaissent pas l'œuvre, comment est-ce que tu décrirais l'histoire?
1: Ben, pour ceux qui ont lu le roman, c'est quand même quelque chose d'assez rough et tout ça, mais ce que Olivier avait réussi à faire, c'est d'avoir un cliché du roman. Et c'est ça qui est beau, là. Puis au début, les Autochtones n'étaient pas nécessairement là, mais il les a apportés là. Ce qui est intéressant là-dedans, c'est que dans Ariel Charest, qui est sublime là-dedans, c'est qu'elle raconte une histoire et nous, on fait partie de son histoire. C'est ça qui est génial. Puis les Autochtones sont autochtones, ils sont pas du cliché. Parce que même nous, moi je te dirais que même nous, querelle, déjà, c'est la bataille. Lui arrive, puis il brasse des choses dans les gens. Qu'on soit autochtone, blanc ou whatever, il vient déranger les choses.
0: Oui, parce que ton personnage, c'est un ouvrier qui évolue dans le climat de grève, de lockout, de tension sociale intense à Robertval. Justement, c'est pas le rôle qu'on dirait un Innu, mais un Innu peut jouer ce rôle.
1: Ben, il y a des Innu qui travaillent partout, là.
0: Hein?
1: Anyway, là, qu'est-ce qui arrive? Il y a des choses que ça va aller déranger une personne, puis c'est correct. Ça dérange tous les personnages, là. En tout cas, je spoilerais pas, là.
0: Oui, non, c'est ça.
1: Le show, là. Non, mais je veux dire que c'est ça qui arrive. Même dans les petites places, quand il y a quelqu'un de nouveau qui arrive, là, on le regarde dans la fenêtre. Qu'est-ce qu'il vient faire ici? Ça dérange.
0: Ah ouais.
1: C'est ça. Puis, en tout cas, comme Kev l'a fait, elle a été tellement wow, là, que elle a donné à Olivier le fun de le faire à sa faveur.
0: Ah, oh, ben, j'avoue qu'on a eu la chance d'avoir Kev à l'émission, puis elle était pas mal hot parce que on pouvait se parler des enjeux justement du lac et les enjeux de la côte nord, puis de se dire que justement ça se ressemblait souvent. Tu viens tellement bien de le décrire là, on te regarde par la fenêtre, t'es nouveau, toi, t'es qui, toi.
1: Non, mais il y a ça un peu aussi, puis la nouveauté dérange beaucoup la stabilité. Mais moi, quand on m'a engagé, c'est comme comédien. Comme Indien. Comme Indien. Non, mais ça a jamais été ça au début. T'sais, on a juste travaillé, puis c'est ça qui était cool. Nous autres, on est là pour faire vivre des mots. Être comédien, c'est ça. Tu fais vivre des idées de quelque chose. Parce que moi, je suis metteur en scène aussi.
0: Oui, parce que toi, t'es depuis un peu plus de 10 ans, justement, tu co-diriges la compagnie de théâtre Menouane Taakwan. Puis c'est un point de rencontre, justement, entre la culture des Autochtones et les autres cultures. Fait qu'après tout ce temps, ce serait quoi ton bilan? Tu sens-tu que le milieu du théâtre a changé à ce point-là?
1: Ben, moi, je dirais que non. Je suis un petit peu tannant, là, mais...
0: On aime les tannants.
1: Il y a eu des avancées, oui, mais il faut pas arrêter. On parle d'Autochtones avec Québécois et tout ça, mais Québécois avec anglophones, puis ta. Il faut jamais arrêter de vouloir aller dans la liberté, parce que pour moi, le seul endroit où est-ce que c'est encore possible de s'amuser, c'est en racontant des histoires.
0: Mmh.
1: Peu importe quelles elles sont. Là.
0: Écoute, tu m'as titillé un peu parce qu'on parle souvent avec les artistes qui viennent à l'émission, être un acteur autochtone, ça veut souvent dire avoir un rôle entre guillemets d'autochtone. Mais toi, t'es un acteur avant tout, puis tu le dis. Est-ce que tu as vu des changements dans les dernières années ou est-ce que tu recommanderais des changements justement à ceux avec qui tu travailles par rapport à ces rôles-là?
1: Moi, il y a une différence entre un policier autochtone et un autochtone qui est policier.
0: Ah, c'est bon ça!
1: J'ai tout le temps dit ça, moi. Tout le temps. Si tu es capable d'être debout, moi, je refuse des rôles parce qu'on veut que je sois juste autochtone.
0: Mais c'est tellement bon, je vais tellement te la voler, cette expression-là. Être un policier autochtone, c'est différent que d'être un autochtone qui est policier. J'adore ça. C'est vraiment la meilleure équilibre.
1: Ou l'inverse.
0: Hein?
1: Il n'y a pas de problème là-dessus. Là. Moi, ben, c'est parce que j'ai peut-être un petit peu de vécu. C'est ça qui arrive. Mais moi, je pourrais te dire c'est que les jeunes sont beaucoup là maintenant. Il y a beaucoup de talent. C'est incroyable. Puis moi, je suis super heureux.
0: Ben, on va mettre ton expérience au travail. Qu'est-ce que tu leur recommanderais justement à ces jeunes qui veulent se lancer dans le métier d'acteur?
1: Amusez-vous et surtout soyez qui vous êtes.
0: Ah, oh, écoute, vieux sage.
1: Non, c'est parce que j'en ai fait, comment on appelle ça, de l'alimentaire.
0: Ah oh, ouais.
1: Soyez fiers de ce que vous êtes. On a le droit de faire des erreurs. Peu importe l'âge que tu veux avoir, là, tu vas en faire des erreurs encore.
0: Ah ouais, ça c'est totalement. De pas abandonner à la première épreuve, de continuer parce que tu vas trouver le plaisir derrière la tâche. Là.
1: Faut juste s'amuser. Mm. Moi, il y a un de mes profs là, qui m'a dit, tu fais du théâtre, amuse-toi.
0: Ah.
1: T'es là pour jouer.
0: Écoute, Marco, je vais te poser une petite question piège, parce que ça fait plusieurs années justement qu'on te voit avoir du fun un peu partout, tu sais, de la télé jusqu'aux grandes scènes de théâtre, t'es un vrai touche-à-tout. Dans quoi tu t'amuses le plus? As-tu des rêves d'avenir qui t'amèneraient sur d'autres routes?
1: Ben là, mon fun, là, c'est que je suis en train d'écrire.
0: Oh!
1: Ben non, j'écris. Je suis rendu à 5 pièces de théâtre, là. C'est que personne ne sait, ça, mais anyway.
0: Tout le monde va le savoir à travers le Canada.
1: Non, mais je veux dire, c'est ça qui est le fun. Moi, je dirais aux jeunes, là, on vient d'une culture où est-ce qu'on raconte des histoires. Alors, n'ayez pas peur.
0: Oui.
1: Racontez vos histoires. Racontez qui vous êtes, d'où est-ce que vous êtes. Peut-être que ça sera bon, peut-être que ça sera pas bon, peut-être que des gens vont aimer, peut-être que des gens aimeront pas, mais on s'en fout.
0: Mm.
1: On se raconte. C'est ça qui est beau. On vient de cette culture-là. Contes et légendes. Tu sais, on dit que nous autres, on rit tout le temps. Mais on va rire encore.
0: Mm. Hey, un gros chinoche commettant de Marco Collin pour ce mot de la fin, puis j'espère que ça va résonner dans le cœur de plusieurs jeunes qui voudraient suivre tes pas. Je rappelle que la pièce Querelle de Robert Val est présentée chez Duceppe à Montréal jusqu'au 2 juin. Et bonne nouvelle, la pièce sera présentée en France, dans la ville de Lille, en janvier 2027. Et on espère de nouveau au Québec, qui sait. Alors, un gros chinoche commettant de Marco.
1: Il n'a pas changé, hein.
0: Ah, non.

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1: Le mois de juin est à nos portes et qui dit juin dit « Je lis autochtone ». L'initiative lancée par la librairie Anénorak qui a 6 ans fait rayonner les littératures autochtones pendant tout le mois. Et cette année, c'est la littérature jeunesse qui est à l'honneur avec la porte-parole Isabelle Picard. Tous les détails sur jelisautochtone.ca. La saison des powwows est commencée. Demain, vous pouvez encore profiter de celui de Kitigan-Zibi. Et la semaine prochaine, c'est le powwow Abitibi-Winnie de Pikogan. Le calendrier des powwows du Québec se trouve sur tourismeautochtone.com. Et pour un répertoire à travers le Canada, c'est sur canadianpowwows.ca. À Montréal, dans le quartier Hunsic, se passent les commémorations 2026 du cœur historique de Sault aux Récollets. Et demain après-midi, sur le site de Fort Laurette, il y aura un dialogue sur l'autochtonie de la Nouvelle-France avec Jonathan Lenné, conservateur des cultures autochtones du musée McCourt Stewart. Et à 17h30, le bingo littéraire Kwayatonk, animé par Louis-Carl Picard-Sioui, qui mettra en lumière la littérature des Premières Nations des années 1970 à aujourd'hui. Tous les détails sur lashac.com. Et en terminant, je voudrais féliciter Ejinagozi Kistabish qui a reçu un doctorat honorifique de l'INRS la semaine dernière pour l'ensemble de son œuvre et son rôle de messager de savoir et vécu autochtone. Bravo Ejinagozi! Wout wout!

0: prochaine invitée est une autre artiste qu'on retrouve au FTA cette année, Lara Kramer, chorégraphe, artiste multidisciplinaire qui rayonne dans le monde de la danse contemporaine depuis une vingtaine d'années. Elle y présentera du 6 au 9 juin sa nouvelle création « Remember that time we met in the future ». On la rejoint au bout du fil. Kwe kwe, Lara.
1: Kwe kwe, Annie, bonjour. Ça va?
0: Oui. Écoute, Lara, je tiens en premier à commencer en te remerciant de prendre le temps de nous parler et surtout en français, parce qu'on le dit souvent à l'émission, on n'a pas choisi nos colonisateurs, donc tu le fais et vraiment, tu nous honores en prenant le temps de nous parler en français. Mais ça t'a permis de voyager quand même beaucoup parce que les gens de Vancouver ont pu voir ta pièce en janvier dernier dans le cadre du festival Push et on est chanceux de pouvoir la voir la semaine prochaine à Montréal. Remember that time we met in the future? Ça veut dire, est-ce que tu te souviens de ce moment où on s'est rencontrés dans le futur? C'est quoi l'inspiration pour ta pièce?
1: Mais oui, j'ai été inspirée à créer cette ouvre après une série de travail en solo. En sortant de la pandémie, je suis vraiment curieuse de commencer de transmettre ma pratique et de travailler avec les jeunes artistes autochtones. Le désir de cette ouvre a commencé avec l'amour Mino Odé, qui se traduit par « coup fort » en Anishinaabe Mohin. Ce travail porte une touche d'intérêt de nos corps, son relation de la terre de mer à toute chose. Où il y a un bâtiment, il y a des possibilités. C'est pour moi la côté du futur.
0: Oh, j'aime ça parce que Odemin, le cœur, battement du cœur, c'est quand même un thème qui nous unit. Tu sais, c'est le lien aussi avec la terre-mère. On est connecté au territoire.
1: Oui.
0: Et t'abordes quand même aussi le thème de la transmission intergénérationnelle du legs. Tu parles des jeunes, justement. Est-ce qu'on peut dire que c'est un peu une reconnexion à nos ancêtres aussi qui est présentée dans le spectacle?
1: Oui, mais dans ce texte, mais aussi dans le processus de création, nous avons toujours commencé en cercle et été en cérémonie ensemble. Pour moi, la première chose qui est importante de ce travail en groupe avec les jeunes artistes autochtones, de nous prendre soin de nos esprits, être toujours en ligne avec nos corps, nos histoires et nos ancêtres. C'est la préparation du travail, la process et la préparation pour le spectacle. Les artistes apportent toutes celles dans l'ouvre, dans la manière de ton connexion à les corps et leurs esprits.
0: OK, c'est comment ils amènent des objets pour reconnecter l'œuvre à comment ils se connectent, eux, à leur corps et à leur esprit, c'est ça?
1: Oui, c'est ça.
0: OK. Ben, c'est excellent parce qu'on sait toi, tu es très forte sur justement la scénographie. Tu apportes aussi beaucoup d'attention au costume. Fait que là, je me demandais à quoi on peut s'attendre justement. Qu'est-ce qu'on peut voir? Quelle ambiance on va avoir quand on va aller voir ta pièce?
1: Dans ce ouf, il y a beaucoup de couleurs vivides, des textures qui est grand, petit, des objets, des matériels. Qui peut transformer, qui veut transformer. Pour moi, c'est important d'avoir un regard avec tout ce qui est dans l'espace, d'avoir la possibilité d'avoir un côté de transformation.
0: C'est très traditionnel, ça, parce que on était toujours à l'affût des matériaux qui nous entouraient sur le territoire. Et là, maintenant, notre territoire, c'est une nouvelle réalité avec des nouveaux objets. Mm-hmm. Et justement, les danseurs, et toi aussi, à travers ton travail de création, vous avez pris les objets un peu du quotidien qui nous entoure, qui font un peu partie, dans le fond, de notre nouvelle forêt, notre nouvelle écorce de bouleau, par exemple, ou notre nouveau racine d'épinette. Ce sont les matériaux qui nous entourent.
1: Oui. J'ai souvent choisi les objets, des costumes dans la façon très instinctive. Puis avec l'attente, il prend plus d'importance. On peut voir l'esprit de chaque objet matériel. Parfois, on peut voir les centres très directs. Par exemple, le carton pour moi, c'est, je peux regarder ces vies de l'eau et ça peut parler de la marquée de l'eau dans Turtle Island, mais pour moi, ces objets sont plus complexes. C'est comme les interprètes, oui. Les objets ont une voix, une énergie. Oui.
0: D'ailleurs, dans la bande-annonce, on peut voir justement cette relation qui se fait avec les objets du quotidien. T'sais, on a vu des caisses de lait, des emballages. Je pense que c'est des objets qui sont pas nécessairement dans l'esprit des gens comme des objets qu'on verrait dans un spectacle autochtone, mais c'est des choix que vous avez faits parce qu'ils ont une signification particulière.
1: Oui, mais parfois, il y a des choses particulières qui viennent de moi, mais je prends le temps de pas dire tout de suite à les artistes, les interprètes, parce que je veux que chaque interprète ait le temps de vraiment avoir une relation avec les objets, de commencer de chercher c'est quoi la voix, c'est quoi l'énergie de les objets, comment ça connecte avec moi. C'est vraiment important d'avoir une relation qui est pas imposée par moi ou pas imposée que so literal.
0: Oh, pas littéralement.
1: Oui, c'est pas toujours littéralement. C'est pour moi, l'énergie de l'interprète et objet, c'est d'avoir un espace, d'avoir beaucoup de transformation, les possibilités de tout ça, d'avoir beaucoup d'expressions. Ouais.
0: Mais d'ailleurs, ça, c'est une chose qui doit être un peu plus différente parce que d'habitude, c'est toi qui vas être l'interprète. Mais là, cette pièce, tu l'as chorégraphiée pour les quatre interprètes. Comment ça se passe quand tu crées quelque chose pour les autres?
1: Mais la façon qui est la plus directe, c'est que je peux voir l'ouf vraiment dans sa dimension plus large. Il y a un aspect aussi de le travail comment qui est d'art visuel qui est très important. J'ai parlé de la couleur, la texture, la son, l'énergie. Il y a beaucoup de choses qui bougent en dedans. J'avais la capacité de prendre soin de les artistes et des différents couchements du spectacle. Vraiment, quand je suis dans mon travail, je peux jouer, mais en même temps, je suis aussi dépendant de les regards extérieurs.
0: D'ailleurs, les interprètes sont tous des artistes autochtones, mais de nations différentes. La danse contemporaine, c'est quelque chose de très personnel, propre à chaque créateur. Est-ce que tu as remarqué justement des similitudes dans votre approche de la création au mouvement ou même à l'espace qui vont être propres à chaque culture de chaque nation qui est représentée?
1: Mais pour moi, c'est important de chaque artiste avoir son expression vraiment unique de toi-même. Mais en fait, je pense que la chose qui est similaire, c'est qu'on nos liens avec nos valeurs.
0: Ah oui.
1: Notre relation de la terre qui est importante, nos relations de nos familles et notre manière d'aborder le travail de façon spirituelle. Les danseurs crient et offrent quelque chose de profondément partagé et beau. Donc, oui, pour moi, c'est la valeur qui est similaire.
0: Ah! Et toi, en tant qu'artiste, t'as créé justement la pièce, le mouvement, les costumes, la scénographie, mais t'as en plus fait la conception sonore, je pense.
1: Mm-hmm. Oui, pour moi, tous les éléments dans la ouf sont interconnectés. Ils sont en relation avec les autres. Parfois, j'avais les rêves de certains éléments dans la pièce. Ça peut être une image d'une costume, ou une idée d'une son. Et puis, je choisis de prendre en dedans le processus. Pour moi, j'avais beaucoup de confiance. Toutes les choses prennent son bonne place en dedans.
0: Ah! Écoute, on va faire confiance à toi aussi parce que ça fait plus de 20 ans que tu œuvres comme artiste. Justement, dans les dernières années, on sent que l'intérêt pour la danse a grandi dans le grand public, notamment grâce aux réseaux sociaux, aux médias, avec des émissions comme Révolution, par exemple. Mais j'entends encore des gens dire qu'ils sont réticents à aller voir des spectacles de danse contemporaine de peur de ne pas comprendre. Avec toute ton expérience, qu'est-ce que tu dirais à ces gens-là?
1: Oui, mais je veux dire, ça peut être un nouvel intérêt. J'ai pensé beaucoup que le regard de l'art vivant, pour moi, c'est un moment radical parce que c'est un environment où nous sommes pas sur notre téléphone et ça demande à avoir quelque chose dans le temps présent, d'avoir une expérience dans le temps présent. Pour moi, c'est précieux.
0: Ah oui, c'est vrai que c'est précieux. Les yeux qui sortent de nos écrans.
1: Oui.
0: Alors, en s'inspirant des mots de Lara Kramer, j'invite les gens à sortir leur regard de leurs écrans et aller vivre un moment d'art vivant. On peut voir Remember That Time We Met in the Future dans le cadre du FTA du 6 au 9 juin au Théâtre Rouge du Conservatoire de musique de Montréal. Et le spectacle sera aussi présenté cet été, notamment dans le cadre du Festival Fury, le 24 et 25 juillet à Sainte-Anne-des-Monts en Gaspésie. Je veux te dire un gros chinashkumetmigwetch, Lara Kramer. Grand merci, surtout d'avoir pris le temps de nous parler en français. C'est extrêmement apprécié de la part de nous à l'émission Kwe Kwe.
1: Oui, Chimekwe, c'est Bamapi.
0: Et c'est ainsi que se termine l'émission de cette semaine. J'aimerais remercier l'équipe à la technique Antoine Babin, à la recherche Alice Chiche, à la recherche et réalisation Annie Nostie-Dubois. C'était Mélissa Mollen-Dupuis qui vous dit yamé, au revoir et à la semaine prochaine.

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5: Ici Louis de Belval, voici les informations. Au Québec, une manifestation anti-immigration samedi à Shawinigan suscite une vague de condamnations, tant de responsables politiques que de citoyens. Des participants à l'événement appelé pour un Québec blanc ont défilé le visage couvert derrière une banderole au contenu raciste. Hugo Métro fait le point.
6: Les réactions politiques se multiplient, autant à Québec qu'à Ottawa. D'abord, la première ministre de la province, Christine Fréchette, estime que ces propos n'ont pas leur place dans notre société. Pour le député de Sainte-Maurice-Champlain, François-Philippe Champagne, c'est un geste déplorable qui ne reflète pas les valeurs de la région. Le chef du Bloc québécois, Yves-François Blanchet, dénonce pour sa part une manifestation de honte, de racisme et de lâcheté. Le chef du Parti libéral au Québec, Charles Milliard, affirme quant à lui que ce message ne représente pas le peuple québécois. Quoi. Le chef péquiste Paul Saint-Pierre Plamondon appelle à dénoncer vigoureusement ce racisme. Le co-porte-parole de Québec solidaire, Sol Zanetti, lui, parle d'une honte qui n'a pas sa place au Québec. Et puis l'indignation se fait aussi sentir à Shawinigan. Voici quelques citoyens rencontrés.
7: Québec, c'est pour tout le monde, que tu sois blanc, noir.
8: C'est pas avec des phrases de même qu'on va faire un beau Québec.
9: Ça n'a pas sa place, ça. D'une façon ou d'une autre, pas en 2026. Moi, ça me désole, parce qu'on n'est pas une ville comme ça, là, Shawinigan. On est pas mal plus évolué que ça, là.
6: La ville de Shawinigan affirme qu'elle n'était pas au courant de la tenue de cet événement. Ici Hugo Métro, Radio-Canada, Montréal.
5: La famille de Claude Lemieux, mort jeudi, fera don de son cerveau à la science. Le quadruple champion de la Coupe Stanley s'est enlevé la vie quelques jours après avoir porté le flambeau avant un match du Canadien. Ses proches souhaitent que ce geste permette de faire avancer les connaissances sur les effets à long terme des traumatismes crâniens répétés sur les athlètes. Édouard Beaudoin.
10: Reprise par Lemieux, le tir.
11: Les faits d'armes de Claude Lemieux sur la patinoire ont été nombreux. À la fois un homme des grandes occasions, mais aussi un joueur au caractère bouillant, abonné aux échauffourées sur la glace. Il a encaissé des chocs sur plusieurs années qui peuvent mener au développement de symptômes d'encéphalopathie traumatique chronique, une maladie dégénérative dont ont souffert plusieurs athlètes de haut niveau. Claude Lemieux en faisait-il partie? Sa famille a fait don de son cerveau à un centre de recherche de Boston pour en avoir le cœur net. Louis de Beaumont est professeur à la faculté de médecine de l'Université de Montréal.
12: Donc, ça nous permet d'aller trancher le cerveau vraiment et d'aller voir qu'est-ce qui se passe dans ce cerveau-là, l'accumulation de toxines.
13: C'est pas 2-3 commotions cérébrales, mais c'est vraiment des coups répétés, réguliers, sur plusieurs années.
11: Le neuropsychologue Dave Ellenberg.
13: Si réellement Claude Lemieux souffre ou a souffert dans cette allopathie traumatique chronique, ça va être une contribution immense, encore là, pour la science.
11: Le geste est aussi salué par le député libéral et ex-hockeyeur Enrico Ciccone, qui déplore toutefois le peu de progrès réalisé jusqu'ici dans la protection des joueurs de la LNH.
14: Pour faire un réel pas en avant, il faudrait que la Ligue nationale de hockey puisse reconnaître le problème de commotion cérébrale. Et on ne l'a pas reconnu encore.
11: La famille de Claude Lemieux consent à ce que les résultats de l'analyse de son cerveau soient rendus publics. Ici Édouard Beaudoin, Radio-Canada, Montréal.
5: Le Tour de l'île de Montréal a connu un autre franc succès. Plus de 21 000 cyclistes ont roulé sur l'un des deux parcours prévus. Le reportage d'Andréane Williams.
15: Les cyclistes ont mordu l'asphalte par milliers malgré la pluie et les nuages dimanche pour le Tour de l'île de Montréal. Les participants avaient le choix entre deux parcours, le régulier de 30 à 50 km sans voiture et le parcours découverte de 65 ou 90 km sur un chemin balisé. À 8 ans, Léonard Cordisco a lui-même demandé à son père de participer.
16: C'est vraiment cool d'être plus que 30 000 ici à faire le Tour de l'île. Un petit peu froid, mais j'ai vraiment vraiment aimé ça.
17: Where are you from?
18: California.
15: Ce Californien, lui, a profité de son séjour à Montréal pour participer à l'événement. Faire du vélo est la meilleure manière de découvrir une ville, dit-il.
18: Oh, biking is the best way to discover the city.
15: Pour assurer la sécurité des cyclistes, des premiers répondants et des policiers ont patrouillé les parcours. Plusieurs centaines de nids de poules ont aussi été colmatés. Le PDG de Vélo Québec, Jean-François Roux.
19: Ce matin, notre équipe fait le tour du circuit pour identifier des nids de poules qui seraient éventuellement restants. Mais le parcours sera sécuritaire.
20: Félicitations pour votre course!
15: Les cyclistes ont tout de même dû faire un peu de zigzag pour éviter les trous, selon ce participant.
21: Il y en avait, évidemment, mais c'est pas tant que ça.
15: Cette année, Vélo Québec a souligné les 50 ans des Jeux olympiques de Montréal avec un parcours mettant en valeur des sites emblématiques des Olympiades de 1976. Ici Andréane William, Radio-Canada, Montréal.
5: Et puis enfin, le Conseil de sécurité de l'ONU tiendra lundi une réunion d'urgence à la demande de la France après la prise de contrôle par l'armée israélienne de la forteresse de Beaufort dans le sud du Liban. Beyrouth estime que cette offensive ouvre la voie à une progression des forces israéliennes dans la région. La journaliste à Beyrouth, Amélie David, explique la position stratégique de ce site.
22: C'est un bastion, c'est une position militaire stratégique et aujourd'hui, on voit vraiment ce message politique pour la reprise de ce point de position, puisque c'est sur une crête qu'il y a plusieurs zones du sud du Liban qui sont visibles de ce point-là. Et donc vraiment, aujourd'hui, on sent cette volonté de l'armée israélienne d'imposer son message, de dire, voilà, nous sommes là, nous allons hisser le drapeau et prenez garde.
5: Pendant ce temps, les États-Unis poursuivent leurs négociations avec l'Iran pour tenter de mettre fin à la guerre au Moyen-Orient. Téhéran exige un arrêt des combats au Liban pour conclure un accord. C'était les informations.

Il ne pouvait pas vivre éternellement. À 104 ans, Edgar Morin s'en est allé. C'était le modèle même de l'intellectuel en action, que ce soit dans la résistance lors de la Seconde Guerre mondiale ou son engagement écologique. Et même dans sa capacité à reconnaître ses erreurs. Retour sur la vie et l'œuvre d'un grand observateur du monde. À Jérusalem, les tensions interconfessionnelles sont toujours vives sur l'esplanade des mosquées. Des prières publiques et des déploiements de drapeaux israéliens ressemblent beaucoup à de la provocation. Et ça passe très mal. Raphaël Bouvier-Auclair nous explique la situation. Et ce n'est plus une course vers l'exploration lunaire qui anime la NASA, mais bien vers son exploitation. C'est ce qu'il faut conclure à la lumière de l'ambitieux projet annoncé cette semaine par l'Agence spatiale américaine. Une base permanente habitée qui pourrait notamment servir de tremplin vers les futures missions martiennes, mais aussi pour miner le sol lunaire. Attention, les Chinois sont aussi de la partie. Notre conception même de la Lune pourrait, elle aussi, changer au cours de la prochaine décennie. Tout est, ça commence maintenant.

0: Bonjour tout le monde, j'espère que vous allez bien. Toute l'équipe est vraiment ravie de vous retrouver ce matin. Et cette émission commence avec une voix unique que l'on n'entendra plus, mais écoutons-la quand même pour quelques dernières fois.
1: Pouvoir aimer, pouvoir s'émerveiller, pouvoir admirer, pouvoir adorer, que ce soit une personne, un coucher de soleil, un vol d'hirondelle, un visage, c'est ça vivre.
0: C'est le legs lumineux de l'éternel insurgé Edgar Morin, véritable monument intellectuel français qui vient de s'éteindre à l'âge de 104 ans. Sa vie durant, ce sociologue et philosophe de la pensée complexe aura brisé les frontières entre les disciplines pour nous apprendre à naviguer dans l'incertitude de notre époque. Pour honorer la mémoire et l'infatigable élan vital de ce grand témoin de son temps, on reçoit une écrivaine, animatrice de radio et surtout son amie, Laure Adler. Bonjour.
2: Bonjour.
0: Je viens de le dire, vous étiez son ami. Nos condoléances, vraiment. Il fallait, quand on a entendu, vous l'avez souvent reçu, quand on vous écoute ensemble, il faut on ne peut faire autrement qu'être marqué par votre amusement, par votre ravissement en entrevue avec lui. Qu'est-ce qu'il représentait pour vous?
2: Il représentait pour moi l'incarnation de l'intellectuel du 20e et du 21e siècle. Il représentait de plus en plus un modèle de sagesse et une forme d'engagement à comprendre la vie comme amour des autres et possibilité de l'étonnement d'être dans le monde. Et d'autre part, j'aimais en lui sa simplicité, sa modestie, son côté... éternel chercheur de sens, éternel amoureux des différentes connaissances, toujours désireux d'arpenter des territoires inconnus, jamais satisfait de ce qu'il avait déjà entrepris et allant sans arrêt de conquête dans différentes disciplines, qu'elles soient amoureuses, philosophiques, existentielles, ou purement intellectuel. Mmh. Il y avait une sorte de mélange. D'ailleurs, il n'arrêtait pas de dire que il était un amoureux du métissage et un amoureux de du tissage entre les disciplines. Mais il était comme ça aussi dans la vie. C'était un

0: homme qui riait avec les yeux, qui riait avec la bouche, qui riait de s'entendre dire des mots et de pouvoir converser. Et chaque moment avec lui, on en ressortait comme chargé d'une nouvelle énergie.
1: Vous l'avez connu dans les années 70. Il a même été votre professeur. Et j'aimerais vous entendre sur la différence que vous, qu'il représentait par rapport aux autres enseignants. Parce que ce qu'on lit à gauche et à droite, c'est que la convivialité était vraiment fondamentale pour lui. Le rapport à l'autre, le lien avec la communauté. Quel rapport déjà entretenait-il avec les étudiants et étudiantes comme vous?
0: Alors d'abord, il était un outsider, il était toujours en marge, il était toujours en train d'assumer une sorte de minorité périphérique, et pour lui, c'était une manière de naviguer intellectuellement et politiquement dans la vie. Et donc, en tant que professeur, il ne jouait pas au professeur, mais il jouait à un homme qui avait 40 ans, c'est-à-dire 20 ans de plus à peu près que ses étudiants, et qui ne faisait pas des cours magistraux. Alors, on était dans l'après-68, vous savez qu'il a écrit un livre remarquable pendant mai 68 pour essayer de faire comprendre dans l'immédiateté de l'événement ce qui était en train de se produire, et bien ce qu'il était en train d'analyser, il l'a concrètement incarné en devenant un animateur de séminaire. Et en fait, il se faisait apprendre par les étudiants autant qu'ils nous apprenaient à nous. On était une trentaine d'étudiants, on allait ensuite boire des cafés qui s'éternisaient en bas de la salle de cours, et puis la vie continuait, et puis on se retrouvait le samedi soir chez lui parce qu'il faisait la cuisine, une cuisine plutôt indienne. C'était quelqu'un qui aimait danser, qui était complètement pétri à cette époque-là par la culture hippie. Il a porté jusqu'à la fin de sa vie, c'est pas tout à fait une anecdote, une espèce d'amulette autour de son cou où il disait qu'il y avait des choses qui allaient protéger sa vie de toutes les mauvaises expériences. Ça lui a plutôt pas mal réussi. Et c'était quelqu'un qui était un antimaître. Et en même temps, de par sa rigueur scientifique et intellectuelle, il a été un maître de la sociologie, il a été un maître de la philosophie, il a été un maître de la logique scientifique et de l'apprentissage des connaissances, puisque à partir de l'éloge de la complexité, il est allé, comme vous le savez, aux États-Unis où il a enseigné pendant longtemps, mais aussi il est devenu l'auteur et l'inventeur de la méthode avec un grand M, et il a inventé la méthode de la méthode. C'est quelqu'un qui, à chaque fois qu'il avançait, comme on avance sur une mer furieuse de vagues très fortes, parce que vous en connaissez pas l'ampleur, ni finalement la force, ni l'énergie, si c'est une énergie positive ou une énergie négative, et ben lui, pareil, dans sa coque de bateau au milieu de l'océan des connaissances, il avançait vague après vague, et à chaque fois, il débouchait sur de nouveaux terrains, il franchissait de l'espace, il franchissait du temps, et il faisait faire des sauts à la pensée occidentale. Pensée occidentale qu'il a en partie récusée pour mieux y introduire de la pensée non occidentale, parce que c'était un comparatiste des cultures et des civilisations. Et je pense qu'aujourd'hui, à un moment où finalement la culture, mais aussi la connaissance est terriblement compartimentée, il nous donne un sacré éloge de la nécessité de devoir, pour comprendre cette complexité du monde de plus en plus grande, de devoir naviguer avec plusieurs disciplines, de prendre des risques et d'aller toujours de l'avant.
1: Mais prendre des risques, je pense que c'était au cœur de son identité. C'était un intellectuel, je pense, l'exemple patent de l'intellectuel dans la cité. Et moi, j'ai l'impression que son passé de résistant pendant la Deuxième Guerre mondiale n'y était pas étranger. Je le cite, il disait « Sans la résistance, nous aurions eu une carrière. Grâce à la résistance, nous avons eu une vie », donc un moment fondateur, et qui explique peut-être le courage, vous me direz, mais qui l'a animé toute sa vie durant.
0: Oui, mais justement, c'était un homme, je voudrais souligner ça le lendemain de sa mort, je voulais souligner à quel point il était modeste, à quel point il était profond.

0: proche des uns et des autres, à quel point il était désireux d'écouter les autres. Il n'a jamais, jamais fait l'éloge de son courage. Et quand on lui posait la question de l'adhésion à la résistance, alors qu'il avait à peine 17 ans, il vous répondait du tac au tac, mais avec un naturel absolument exceptionnel qui faisait qu'on ne pouvait pas douter de sa parole. Il disait, mais comment faire autrement? Comment aurais-je pu faire autrement? Je n'ai jamais eu peur pendant la résistance. Je n'ai jamais fait des choses extraordinaires, alors qu'il en avait fait. Et combien de fois a-t-il exposé sa vie? Alors peut-être que cette sensation de la vie, ce naturel de résistance qu'on va retrouver à beaucoup d'occasions, puisqu'il va embrasser le XXe siècle et une bonne partie du XXIe siècle, qu'on va retrouver au moment de la guerre d'Algérie, qu'on va retrouver au moment de l'insurrection contre la guerre au Vietnam, qu'on va retrouver au moment de l'engagement des Américains contre des guerres en Irak ou en Afghanistan, etc. Donc à chaque fois, il a résisté. Il a résisté pourquoi? Parce qu'il était animé, je pense, d'un sens de la vie, d'un désir d'adhésion à des valeurs humanistes, d'une croyance en l'Europe, d'un éloge de la connaissance avec un grand C, et d'une vision férocement optimiste que le pacifisme, un jour ou l'autre, allait gagner.
1: Il a dénoncé les dérives staliniennes du Parti communiste, ce qui lui a valu d'être exclu. Il s'est opposé
0: Ouais, et c'était l'un des premiers, hein. Ils étaient très
1: Ouais,
0: rares à l'époque. Tout le monde était au
1: 1951,
0: parti
1: ouais.
0: quand on était un télo, hein.
1: Oui, ben, il s'est opposé à Sartre qui disait celui qui est anticommuniste est un chien. Il y a eu de la charité pour le peuple allemand après la guerre, ce qui était déjà à l'encontre de la pensée populaire avec le livre L'an zéro de l'Allemagne. Il a décrit les conditions de vie difficiles des Allemands après les bombardements. Il a même été en couple avec une afro-descendante, une Québécoise, Joanne Harel, au milieu des années 60. On peut dire que c'était vraiment avant-gardiste. Comment vous expliquez aussi cet extraordinaire, faut bien le dire, indépendance?
0: Je pense que c'était complètement son désir de la vie, son appétit de la vie, son désir du nouveau, son exceptionnelle capacité à vouloir vivre des choses différentes chaque jour, cette intensité du présent aussi, parce que parlons de la personne Edgar. Quand vous vous baladiez avec Edgar, y compris il y a très peu de temps dans la rue, il vous faisait regarder la forme des nuages dans le ciel. Il vous emmenait dans un restaurant où, me disait-il, les girolles étaient mieux cuites et plus goûteuses qu'ailleurs. Il vous demandait de boire du cognac après la fin du repas parce que pour lui, c'était un ravissement. Il lisait de la poésie et il la connaissait par cœur. C'était d'ailleurs un lien très fort qu'il avait avec le regretté Stéphane Hessel. Ensuite, il vous emmenait devant son ordinateur et vous disait, t'as vu ce qui se passe ici, t'as vu ce qui se passe là-bas. Et donc, c'est un navigateur des nouvelles technologies pour pouvoir essayer de décrypter les tourments du temps dans un appétit de vivre, dans une exultation de la joie à vivre et dans cette manière qu'on peut d'être, parce qu'on est tous comme ça, en fait, on est toujours en train de se dire, oh là là, on est toujours en train de se projeter dans le futur. Mais lui, plus il vieillissait, il a écrit des choses très belles sur la vieillesse, comme l'âge l'expérience des possibles. Plus il vieillissait, plus il coïncidait avec lui-même. Et en même temps, il a toujours, moi je l'ai connu, il était jeune, mais je l'ai jamais tellement vu changer. Et à un moment, quand il avait 70 ou 75 ans, et que moi j'étais beaucoup plus jeune, j'ai dit, Edgar, t'es quand même absolument incroyable, j'aimerais bien faire, puisque tu vieillis, des séries d'entretiens avec toi sur la vieillesse. Il a accepté. 20 ans plus tard, je lui dis, mais t'es encore de plus en plus jeune, on recommence les entretiens. Donc, si vous voulez, il y avait une espèce de sédimentation de joie de vivre. Et, si j'ose dire, ça fait un peu cucul la praline, mais je le dis parce que je le pense très très fort, c'était un être de douceur.
1: Et il faut aller entendre, il faut aller écouter le balado, la série que vous avez faite pour France Culture, où on l'entend parler de sa vie, retour en arrière, donc à 96 ans, et tout est limpide, tout est clair.

0: recueillait à travers des pages un peu brouillonnes. Et avec lui, elle entreprenait d'essayer de dissiper les brouillards qui pourraient y avoir, qui pouvaient y avoir et qui existaient dans le chantier d'écriture d'Edgar Morin pour pouvoir avancer de manière de plus en plus unitaire. C'est-à-dire que je pense aujourd'hui que Edgar, on parle de ça il y a 40 ans, hein, dans une période où effectivement le savoir était confisqué par des grands clercs, par des gens qui trouvaient complètement impur et complètement désastreux d'aller voir dans d'autres disciplines parce qu'il fallait passer sa vie à n'étudier qu'une seule discipline qu'on n'arriverait jamais à embrasser. Lui, il a dit le contraire. Alors évidemment, il s'est fait des inimitiés du côté des corps institués, comme certains professeurs au Collège de France, etc. Mais il a conquis une nouvelle forme de public et surtout, ça on oublie toujours ça, il a aussi séduit une partie du corps enseignant, notamment des tutelles gouvernementales des différents ministres de l'Éducation nationale qui l'ont toujours adoré et admiré et qui ont pratiqué certaines orientations qu'il avait données à l'intérieur de l'enseignement de la méthode.
1: Voilà, ça c'est remarquable. On avait pensé à une chanson triste pour clore cet entretien.
0: Ah bon, mais attendez,
1: on s'est ravisé parce que c'est pas Edgar Morin. On a plutôt opté pour Feu Chatterton. Pour allons voir ce que la vie nous réserve. Je pense qu'il sera d'accord là où il est. En quelques mots, vous êtes d'accord?
0: Ah, super, super choix, bravo.
1: Merci Laure Adler, ça a été un plaisir
0: merci
1: de vous parler ce matin.
0: Vous. Merci, merci.
1: Au revoir.
0: Et vive Edgar. Toujours bas
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0: La semaine dernière, plusieurs pays, dont le Canada, ont reproché au ministre israélien de la Sécurité intérieure, Itamar Ben-Gvir, d'humilier les passagers de la flottille pour Gaza détenus en Israël. En réaction, la France lui a même interdit l'entrée sur son territoire. C'est loin d'être la première controverse pour ce ministre issu de l'extrême droite, qui fait l'objet de sanctions de plusieurs pays, dont le Canada, pour son rôle dans l'expansion des colonies en Cisjordanie. En Israël, les prières qu'il mène publiquement depuis quelques années sur l'esplanade des mosquées font aussi vivement réagir. Là-dessus, le reportage de Raphaël Bouvier-Auclair.
1: C'est une scène récurrente depuis quelques années. Sous le soleil, au cœur de l'esplanade des mosquées, des fidèles juifs viennent prier. Le groupe, composé d'une vingtaine de personnes, marche tout autour de l'esplanade, escorté par des policiers armés. Puis, des fidèles s'arrêtent devant le dôme du rocher et sa coupole dorée pour réciter chants et prières.
2: C'est le cœur de Jérusalem. Hein? C'est vraiment le centre du peuple juif. C'est dans nos prières, c'est dans notre identité. On se relie à cet endroit, en fait, en tant que juif.
1: Asher Zelmatzi se rend sur l'esplanade environ une fois par mois. Pour lui, ce site est sacré. C'est là qu'ont été construits les temples juifs, détruits il y a des milliers d'années. C'est aussi sur ce lieu que le troisième temple devrait être érigé.
2: En fait, l'idée, c'est d'avoir quelque chose de libre. C'est-à-dire que tu puisses, comme tu vas au théâtre, tu vas au cinéma, tu vas faire les courses, tu te rends librement là où tu veux aller. Là, normalement, c'est un endroit qui devrait être ouvert. Avec certaines conditions, évidemment, pour les Juifs, on ne peut pas monter comme ça. Mais disons que chacun doit pouvoir exprimer sa spiritualité.
1: Mais la réalité est beaucoup plus complexe. Avec le Dôme du Rocher et la mosquée Al-Aqsa, l'esplanade est aussi sacrée pour les musulmans. En plus des visites quotidiennes, jusqu'à 120 000 fidèles.

0: s'y réunissent chaque année pendant le Ramadan. Charles Anderlin, grand reporter spécialiste de la région, est l'auteur du livre Au nom du Temple.
1: C'est le principal lieu saint du judaïsme et c'est le troisième lieu saint de l'islam. Les deux fondamentalismes se retrouvent en compétition sur ce lieu. Donc les deux religions sont en face à face.
0: Quand Israël remporte la guerre des six jours, en 1967, le ministre de la Défense, Moshe Dayan, décide de laisser le contrôle de l'esplanade des mosquées à un organisme jordanien.
1: Il a viré le drapeau israélien qui était déjà là. Il a annoncé, pour nous, Israéliens, Juifs, ce sont des ruines. C'est de l'archéologie. Pour les musulmans, c'est une mosquée, on la leur laisse.
0: Les Juifs peuvent y accéder, mais sans prier publiquement. Une manière d'éviter la confrontation avec le monde musulman. Selon le Bendayou, une organisation israélienne qui fait la promotion des visites sur l'esplanade des mosquées, environ 68 000 Juifs s'y sont rendus l'an dernier. Les données de la police montrent qu'ils étaient environ 5 600 15 ans plus tôt, en 2010. Depuis quelques années, le ministre d'extrême droite du gouvernement Netanyahou, Itamar Ben-Gvir, y mène des prières publiques. Mi-mai, il s'est présenté devant le Dôme du Rocher avec en main le drapeau israélien, bleu et blanc, avec l'étoile de David. Le mont du Temple, comme l'appellent les Juifs, est à nous, a-t-il lancé.
1: On voit des prières, on voit des drapeaux israéliens. La police est théoriquement responsable pour maintenir l'ordre et empêcher les prières. Elle ne les empêche pas, c'est la police d'Itamar Ben-Gvir. On va probablement vers un moment ou un autre, tout cela va nous sauter à la figure, parce qu'on ne joue pas avec les lieux saints comme l'esplanade des mosquées, le Dôme du Rocher, la mosquée Al-Aqsa.
0: Ces tensions sont loin d'être nouvelles. En 2000, Ariel Sharon, alors chef de l'opposition, se rend sur l'esplanade des mosquées entouré de centaines de policiers.
2: I cannot see any possibility for a real peace if Jews were not allowed to go to the holiest place that belonged to them.
0: En entrevue à CNN à l'époque, il disait ne pas pouvoir entrevoir la paix si les Juifs n'avaient pas accès à leur lieu le plus saint. Cette visite a été perçue comme une provocation par de nombreux Palestiniens et a déclenché des émeutes à Jérusalem. L'événement est l'un des éléments déclencheurs de la deuxième intifada qui a duré de septembre 2000 à février 2005. Cheikh Azam Al-Khatib, responsable du WAQF de Jérusalem, croit que c'est à partir de cette visite que le statu quo en place depuis des décennies a commencé à s'effriter. Il nous reçoit dans son bureau de la vieille ville de Jérusalem, devant lui sur la table, une réplique du Dôme du Rocher. Techniquement, c'est son organisme jordanien qui est responsable de l'administration religieuse des lieux saints. Mais Cheikh Azam Al-Khatib note une présence croissante des autorités israéliennes. Depuis des années, les policiers contrôlent les accès du site aux visiteurs non musulmans. En 2017, deux agents ont été tués dans une attaque menée par des citoyens israéliens d'origine palestinienne. Depuis, la présence policière a augmenté à l'intérieur du périmètre.
3: Il y a des groupes de forces spéciales et des policiers lourdement armés à côté de la mosquée sacrée Al-Aqsa pour protéger les colons juifs. Pour chacune de ces interventions, une dizaine de membres des forces de l'ordre entourent ces extrémistes.

0: En début de journée, sur une colline qui offre une vue imprenable sur l'esplanade des mosquées, un groupe de fidèles juifs est venu prier. Le gouvernement israélien va-t-il un jour leur permettre officiellement de s'installer directement sur le site? Le journaliste Charles Anderlin craint une escalade.
1: Il est évident que lorsqu'il y aura une décision gouvernementale pour cela, on aura probablement des réactions extrêmement violentes chez les musulmans et pas seulement en Israël et en Palestine. C'est l'endroit le plus explosif de la région, c'est le trou noir du conflit israélo-palestinien.
0: Parce qu'entre les demandes d'une partie de sa base et ses relations avec les pays musulmans pour qui la question constitue une ligne rouge à ne pas franchir, l'équilibre est fragile. Mais selon le fidèle juif Asher Zelmati, qui se rend régulièrement sur l'esplanade des mosquées, le gouvernement israélien n'aura éventuellement pas le choix d'agir dans ce dossier.
2: À partir du moment où il y a des tensions, ça veut dire qu'il y a une problématique. Et quand il y a une problématique, en général, on l'affronte et on essaye de la résoudre. Tu peux pas l'éviter. Si tu cherches à l'éviter, à un moment donné, ça explose.
0: Dans une région connue pour sa volatilité, prier peut mener à des hostilités.
3: Et je retrouve mon collègue Raphaël Bouvier-Auclair en studio. Bonjour Raphaël.
4: Bonjour Yannick.
3: Donc, le gouvernement américain envisagerait un changement de contrôle de l'esplanade des mosquées?
4: C'est le média Middle East Eye qui a publié un article cette semaine dans lequel on cite des sources américaines, palestiniennes, jordaniennes et de différentes monarchies du Golfe. On y évoque un plan qui viserait en effet à enlever à la Jordanie le contrôle de l'esplanade des mosquées. C'est un plan qui serait développé par Jared Kushner, qui est le gendre de Donald Trump, mais aussi par Mike Huckabee, qui est l'ambassadeur américain en Israël, très proche du gouvernement de Benjamin Netanyahou. Donc, selon ce plan-là, on voudrait créer un nouvel organisme de gestion qui ferait en sorte que la mosquée Al-Aqsa serait considérée en quelque sorte comme un lieu propre à plusieurs religions. On permettrait, entre autres, aux Juifs d'y prier de manière publique, officiellement, ce qui n'est pas le cas évidemment en ce moment, malgré ce qu'on a pu constater dans le reportage. On cite dans l'article une frustration des États-Unis quant aux plaintes de la Jordanie, quant aux gestes d'Israéliens qu'on évoquait justement dans ce reportage-là. C'est un plan. Est-ce qu'il réussira vraiment à être réalisé et à être imposé surtout? Parce que même parmi les alliés arabes des États-Unis dans la région, cette question du contrôle de l'esplanade des mosquées et de la mosquée Al-Aqsa en particulier, c'est vraiment crucial.
3: Vous parlez des alliés arabes, ça s'inscrit tout ça dans les efforts de l'administration Trump pour que plus de pays arabes, justement, reconnaissent l'État israélien.
4: Oui, cette semaine, le président Trump, sur son réseau social Truth, évoquait qu'un accord de paix dans le dossier iranien devrait, selon lui, obliger certains pays de la région à rejoindre les accords d'Abraham. Les accords d'Abraham, ce sont des accords qui datent du premier mandat de M. Trump et qui ont fait en sorte que certains pays arabes ont reconnu Israël, ont créé des liens avec l'État hébreu, on pense aux Émirats arabes unis, à Bahreïn, au Maroc. Israël a déjà aussi des accords de paix de longue date avec certains de ses voisins arabes, on peut penser à la Jordanie, à l'Égypte. Et c'est un dossier qui avait été mené dans ce cas-là aussi par Jared Kushner, encore une fois le gendre de Donald Trump. Il a été évoqué à une certaine époque que l'Arabie saoudite puisse décider de participer aux accords d'Abraham, mais depuis il y a eu les attentats du Hamas le 7 octobre 2023. Évidemment, la guerre à Gaza qui en a suivi, ce dossier-là a été écarté. Est-ce que les États-Unis vont réussir à intégrer d'autres pays, dont peut-être l'Arabie saoudite, dans ces accords d'Abraham éventuellement, pendant le deuxième mandat de Donald Trump? Chose certaine, si elle veut le faire, l'administration devra s'entendre avec ses alliés des pays musulmans et arabes sur la question de Jérusalem et de l'esplanade des mosquées, ça c'est clair.
3: Raphaël Bouvier-Auclair, merci beaucoup.
4: Merci, au revoir.
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0: people are looking up again, believing in big things again, and paying attention as America returns to the moon again, and this time to stay.
1: Le grand patron de la NASA, Jared Isaacman, a annoncé cette semaine que les États-Unis retourneront sur la Lune, oui, mais pas seulement pour y poser le pied. Cette fois, ils s'installeront pour de bon en construisant une base et tout doit être prêt pour recevoir les astronautes dès 2032. 2032, là, ça, je ne sais pas si vous savez, mais c'est après-demain. Un calendrier bousculé pour couper l'herbe sous le pied des Chinois qui veulent aussi leur quartier sur notre satellite. Beaucoup de défis à relever et nous avons voulu savoir si oui ou non, c'est réaliste. J'en ai parlé avec l'astrophysicienne Marie-Michèle Limoges que j'ai rencontrée au Cosmodôme de Laval où elle est directrice du contenu scientifique et de la formation. Bonjour Marie-Michèle Limoges.
2: Bonjour.
1: La Lune, est-ce que c'est important ici, dans un endroit tel que celui où on se trouve?
2: Bien sûr. Puis au cours des dernières années, c'est intéressant parce qu'on a vu un changement de la vision par rapport à la Lune. Donc, jusqu'à il y a quelques années, c'était un référent historique auquel les jeunes s'identifiaient pas tellement. On leur montre, on a une mission virtuelle qui s'appelle Le rêve impossible. On a des images d'archives de l'exploration de la Lune. Le commentaire qu'on avait des jeunes, c'est que c'était pas des images d'assez bonne qualité, c'était pas

0: du 4K, ils réalisaient pas là, que c'est des images qui nous parvenaient de la Lune il y a 50 ans par onde radio. C'était abstrait pour eux. Et maintenant, c'est revenu dans l'actualité. Et là, on parle d'y aller. Donc, le discours a complètement changé. Notre manière de penser la Lune change. Ce sera bientôt une destination non seulement habité en permanence ou pendant très longtemps par des astronautes, mais même éventuellement touristique. Donc, elle perd un peu son côté mythique, son côté mystérieux. Elle devient... elle fait partie de notre actualité maintenant.
1: Mais on semble être au milieu d'un important changement de philosophie, d'une vision de la Lune telle qu'on n'en avait pas eu dans le passé, savoir que ça peut être un lieu d'exploration, oui, mais aussi d'exploitation.
0: Oui. Moi, je suis astrophysicienne. J'aime encore penser à la Lune comme un lieu, un corps céleste auquel on n'a pas trop touché, puis qu'on observe. Les astrophysiciens, d'habitude, on observe de loin. Hein? Donc, c'est rare qu'on peut aller jusqu'au corps céleste qu'on étudie, sauf pour les planétologues ou ceux qui s'intéressent à la Lune. Donc, j'ai tendance à aimer la Lune parce qu'elle peut nous apprendre sur l'astrophysique, sur la naissance du système solaire et la naissance de la Terre et de la Lune, leur formation. Mais ça, là, il faut changer de philosophie, comme vous le dites. On va bientôt s'y établir de manière durable, longtemps. Il va y avoir des questions politiques qui vont entrer en jeu, des questions économiques. Il y a beaucoup d'eau sous forme de glace et on en a besoin pour l'exploration humaine. Alors, il va y avoir extraction, purification, traitement de cette eau-là. On va s'établir sur la Lune en espérant qu'on va pas trop la dénaturer, la polluer et même la contaminer. Parce que quand un jour, on va trouver la vie ailleurs que sur Terre, on veut pas retrouver nos microbes à nous.
1: Vous avez dit des tas de choses, on va essayer d'y revenir un peu plus en détail. Un premier volet, disons, qui, moi, m'interpelle, c'est qu'il devait y avoir une station orbitale autour de la Lune. Maintenant, on dirait que la perspective a complètement changé, que ce sera une base lunaire. Ça accrédite, me semble-t-il, d'autant plus ce changement de perspective où on voit la Lune comme une ressource à exploiter.
0: Oui, on savait que depuis longtemps, depuis que l'émission Artemis avait été annoncée, qu'on voulait s'établir de manière durable sur la Lune, on en parlait. Donc, c'était pas juste des petites visites de quelques jours, comme dans le temps de l'émission Apollo. Donc, on savait qu'elle allait devoir s'installer un peu. Récemment, on a annoncé justement le remaniement des missions pour laisser de côté, dans la forme actuelle, la station spatiale Gateway pour se concentrer sur la base lunaire. Puis là, on a vraiment annoncé en détail comment on voulait faire la base lunaire. Et on a commencé à vraiment avoir plus de détails. Donc, et c'est là qu'on se rend compte que ce qu'on pensait, on pensait qu'il pourrait effectivement y avoir de l'exploitation de ressources sur la Lune, notamment pour l'eau qu'on a besoin pour l'exploration habitée. Mais là, ça devient vraiment plus concret. Puis là, pour ce qui est des minéraux et tout, ben peut-être que là aussi, il va y avoir là, de l'exploitation, notamment pour l'hélium-3, qui est un isotope de l'hydrogène qui pourrait être facile, entre guillemets, là, à fusionner pour produire de l'énergie.
1: Et ça, on en a très, très peu sur Terre, alors qu'il se pourrait, selon les estimations qu'on a en ce moment, que ça soit relativement abondant sur la Lune.
0: Ouais. On ne sait pas encore exactement c'est quoi les abondances d'hélium-3. On sait qu'il y en a. Donc, la différence, c'est que la Lune n'a pas d'atmosphère pour filtrer. Alors, les rayons du Soleil, les particules chargées en provenance du Soleil vont aller se déposer comme ça sur la Lune en continu. Donc, on pense que depuis les 4 derniers milliards d'années, il pourrait y avoir de l'hélium-3 en abondance, mais on ne connaît pas les quantités. Et on ne sait pas donc s'il y en a en quantité suffisante pour que ça vaille la peine là, de l'exploiter et d'en rapporter sur Terre pour en faire la fusion.
1: L'autre volet, c'est celui lié à l'exploration spatiale. Si un jour on veut envoyer des humains sur Mars, ce qui est le plan, ce sera beaucoup plus facile de le faire à partir de la Lune, ne serait-ce que pour des questions gravitationnelles.
0: Oui, c'est sûr. Le gros du carburant d'une fusée, c'est vraiment ce que ça prend pour s'extraire de la gravité de la Terre. Donc, c'est sûr que de partir, disons, de la Lune, où la gravité est 6 fois plus faible, ça peut aider. Ou même de partir de l'orbite de la Terre. Donc, de pouvoir, comme ça, être déjà sorti de l'orbite de la Terre pour aller sur Mars, ça va aider. Ça va permettre que la majorité de la masse des vaisseaux soit consacrée à ce qu'on a besoin d'apporter avec nous pour ce long voyage. Mais aussi, quand la NASA dit « Moon to Mars », c'est aussi parce que On a besoin d'apprendre beaucoup de choses. On a besoin d'apprendre comment vivre en environnement hostile pour être capable de vivre sur Mars. Et là, on a appris beaucoup là, depuis 25 ans. On apprend à vivre en apesanteur dans la Station spatiale internationale. Ça va aider à faire ce voyage-là jusqu'à Mars. Mais après ça, comment on s'établit sur une autre planète? C'est ce qu'on va pouvoir apprendre sur la Lune. Donc là, ils vont même devoir... Là, on parlait de faire une base, mais on a besoin d'électricité. Donc, on a besoin de faire vraiment alimenter cette mini-ville-là qui va être construite en électricité, nourrir ces gens-là. On parle de produire du carburant avec la glace d'eau sur la Lune, mais on voudrait le faire sur Mars aussi. Comme dans Sol sur Mars, on va vouloir faire notre carburant. On a commencé déjà à essayer. On a fait un petit test là avec la sonde Persévérance, l'instrument MOXIE, qui a commencé à faire un test comme ça. Donc, c'est vraiment... Tout ce qu'on apprend sur la Lune va nous permettre de se rendre à Mars.
1: Mais ce volet-là... Il me semble qu'il est vraiment important. C'est le directeur de la NASA qui disait récemment « Nous n'abandonnerons plus la Lune ». Et ce n'est pas étranger au fait que les Chinois ont annoncé leur intention, eux aussi, d'y aller. On semble vraiment être engagé dans une course, dans une nouvelle forme, pourrait même-t-on dire, de guerre froide entre les nations, et que cette fois-ci, l'objectif, ben, c'est comme dans l'album de Tintin, l'objectif, c'est la Lune.
0: La compétition, elle est là. La Chine a annoncé même son site d'alunissage potentiel. Donc, elle s'intéresse à une grotte dans le fond. Elle pense qu'il y a de la glace d'eau dans cette grotte-là. Puis, elle s'intéresse pas au même site que la NASA, mais a annoncé son site d'alunissage. Elle y va. La NASA, elle, a annoncé vouloir être les premiers. Puis même, là, c'est Jared Isaacman, l'administrateur de la NASA en ce moment, mais celui d'avant, dans une conférence de presse, je l'avais entendu dire pas question d'allunir sur une lune rouge. Donc, c'est sûr qu'ils veulent arriver en premier. C'est annoncé. Alors, ça va se faire. Est-ce que tout ce qui a été annoncé, on a annoncé un programme extrêmement ambitieux, une grosse base lunaire de plusieurs centaines de milles, parce que c'est leur unité de mesure. Est-ce que tout le programme va se réaliser exactement comme prévu? Parce qu'il va y avoir des changements de gouvernement, il va y avoir des réajustements, il va y avoir des tests de technologie qui vont être bons concluants ou pas. Donc, est-ce que ça va se produire exactement comme c'est prévu? Peut-être pas. Mais c'est sûr que ça va se faire. Il va y avoir une présence américaine au pôle sud de la Lune. Ça, pour moi, c'est certain. Et la Chine, qui est extrêmement rapide dans son apprentissage dans le programme spatial, progresse extrêmement vite. Donc, c'est sûr que la Chine va y arriver sous peu aussi.
1: Mais jusqu'à quel point ce qui est en train de se produire respecte le traité de l'espace de 1967, où il était interdit, et là j'arrondis, je résume, mais de s'approprier les corps célestes, parce que ça ressemble beaucoup avec cette forme d'exploitation, le fait qu'on ne veut pas, vous venez de le dire, allunir sur une lune rouge, au fait qu'on se l'approprie, justement.
0: Bon. Dans la conférence de presse du 26 mai dernier, Jared Isaacman, l'administrateur de la NASA, a confirmé que leur exploration allait se faire dans le respect des traités internationaux. Donc, oui, c'est sûr qu'il va y avoir une prise de possession. En même temps, on parle pas de faire un territoire des États-Unis. On n'a jamais dit ça. Donc, on parle de collaboration internationale. Essayer d'encadrer ce développement-là technologique qui est extrêmement rapide en ce moment. Et ça serait souhaitable parce qu'il n'y a pas seulement le fait que ce soit que la Lune pourrait appartenir à un pays ou qu'il pourrait y avoir de l'exploitation commerciale, mais il y a aussi le volet environnemental. On veut pas répéter les mêmes erreurs sur la Lune que celle qu'on a fait sur Terre. On veut que la Lune reste propre. On veut pas la polluer. On veut pas la contaminer avec nos microbes. Donc, ça serait souhaitable que le cadre légal arrive à suivre la cadence, justement, pour surveiller tout ça, encadrer tout ça.
1: Ça sera pas simple du tout que d'aller s'installer sur la Lune. Il y a de nombreux obstacles. Bon, à commencer par les températures extrêmes, mais pas que. Il y en a beaucoup. J'aimerais vous entendre là-dessus.
0: On parle beaucoup là de survivre à la nuit lunaire. Sur la Lune, il n'y a pas d'air pour répartir la chaleur uniformément. Donc, au soleil, il fait plus 120 degrés Celsius. Puis à l'ombre, dans les endroits les plus froids, ça peut aller jusqu'à moins 240. Et chaque endroit sur la Lune est éclairé. Il fait jour pendant 2 semaines, il fait nuit pendant 2 semaines. Donc, 2 semaines à moins 200 degrés Celsius, ça peut être un défi pour les rovers, les instruments, même les habitations. Donc, il faut survivre à la nuit lunaire. Il y a plusieurs tests comme ça de technologie qui vont être faits dans les prochaines années pour essayer de trouver vraiment la manière dont on va réussir à survivre là, dans la nuit lunaire. Il y a aussi le fait d'alimenter en

0: l'électricité, les installations. Donc, l'énergie solaire, c'est possible, mais ça va prendre aussi fort probablement du nucléaire parce que il fait pas clair partout. Et je viens de le dire, il fait noir pendant 2 semaines. Donc, à moins d'avoir des extrêmement bonnes batteries qui sont capables de garder de l'énergie à moins 200 degrés Celsius, ça va prendre la production d'énergie nucléaire. Il y a l'impact environnemental sur la Lune aussi. Donc, assurément, on va changer le visage de la Lune. Il va falloir le faire en étant extrêmement prudent.
1: Je vais vous poser une question peut-être un peu naïve, mais est-ce que tout ça, c'est pour le mieux?
0: Je pense qu'on n'a pas le choix. Je pense qu'on est rendu là. Comme je vous disais, c'est dans l'air du temps, donc ça va se passer. Est-ce que c'est pour le mieux? C'est une étape de notre développement. On est des explorateurs. L'humain, c'est un explorateur. On veut aller sur la Lune, on veut aller sur Mars. Et puis là, est-ce que c'est la meilleure façon de le faire? Peut-être pas. C'est notre manière en ce moment. Et j'espère juste que ce qu'on va apprendre en le faisant, ça va nous permettre de résoudre plein de problèmes sur Terre. Notamment pour l'efficacité énergétique ou pour la collaboration ou la science, tout ce qu'on va découvrir qu'on ne sait pas, qu'on va découvrir. Donc, ça va se passer. J'espère qu'on va en tirer le plus d'enseignements positifs possible pour devenir des meilleurs terriens. Parce que c'est sûr qu'on va on va devenir des humains spatiaux. C'est ça, c'est lancé, c'est commencé et ça ne va pas arrêter.
1: Marie-Michèle Limoges, directrice du contenu scientifique ici au Cosmodôme à Laval. Merci beaucoup de nous avoir accordé ces quelques minutes.
0: Ça m'a fait plaisir. Merci d'être venu au Cosmodôme pour me rencontrer.
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0: Après cet entretien avec Madame Limoges, j'avais très envie de revoir Moon, ce film avec Sam Rockwell qui exploite justement quelque chose, des trucs sur la Lune en compagnie de ses clones. Si vous l'avez jamais vu, excellent film de science-fiction, et qui en soit peut-être même plus. Au moment où le Canada réduit ses cibles en matière d'immigration, des centaines de milliers de personnes, et peut-être même plus, pourraient potentiellement bénéficier d'une nouvelle voie d'accès à la citoyenneté canadienne grâce à une modification de la loi sur la citoyenneté. Une chance inespérée, notamment pour de nombreux Américains inquiets du climat politique aux États-Unis ou tout simplement désirant renouer avec leurs racines canadiennes. Et il y en a. Le reportage d'Andréane Williams.
1: See the line of rocks and the orange stake. That is the border.
2: Chaque matin, Joe Richard observe de son balcon les quelques rochers et piquets qui forment la frontière canadienne. L'Américain et son mari, René Morissette, vivent à Derby Line, au Vermont, à moins d'une centaine de mètres du Québec.
1: We have the Canadian flag, which we started...
2: Devant leur maison, deux drapeaux flottent au vent, celui de la fierté et l'unifolié, qui, l'espère, sera bientôt l'heure grâce à une récente modification de la loi canadienne sur la citoyenneté.
1: It's also, part of both our heritages.
2: En 2009, le gouvernement conservateur avait restreint l'accès à la citoyenneté. Les Canadiens nés à l'étranger ne pouvaient donc transmettre leur citoyenneté canadienne que si leur enfant était né au pays. Mais en 2023, la loi a été jugée inconstitutionnelle par la Cour supérieure de justice de l'Ontario. Depuis décembre, Ottawa permet donc la transmission de la nationalité par filiation au-delà de la première génération née à l'étranger. À condition, bien sûr, de prouver des liens de filiation substantiels avec le Canada. Joe Richard compte bien en profiter. Ses parents et lui sont nés aux États-Unis, mais sa grand-mère est née au Canada.
1: On her death certificate, you see that her birthplace is Notre Dame, New Brunswick, Canada.
2: Dans sa salle à manger, il nous montre son certificat de décès. Le document indique qu'elle est née à Notre-Dame, au Nouveau-Brunswick.
1: Definitely safety and travel for me. And also, a salute to my grandparents and
2: great-grandparents. Il pense qu'obtenir le passeport canadien lui permettrait de voyager de manière plus sécuritaire, alors que les États-Unis malmènent leurs relations diplomatiques à l'étranger. Obtenir la citoyenneté serait aussi une manière de rendre hommage à ses ancêtres, dit-il.
3: Plus trouble avec qu'est-ce qu'il fait. Puis
2: son mari, René Morissette, dont les parents étaient québécois, s'inquiète aussi du climat politique aux États-Unis.

0: la chance de devenir citoyen du Canada. Mais ça donne un sens de sécurité, un peu, pour nous autres.
1: Immigration, réfugiés et citoyenneté Canada affirme avoir traité 4075 demandes de preuve de citoyenneté en vertu des nouvelles dispositions entre le 15 décembre 2025 et le 31 mars 2026. Beaucoup sont des descendants américains, des millions de Canadiens qui se sont installés en Nouvelle-Angleterre au 19e et au 20e siècle. L'historienne américaine Leslie Choquette fait partie de ces descendants.
2: Il y en avait à peu près 1 million, entre 1830 et 1930. Je pense que c'est le quatrième groupe en termes de nombre aux États-Unis à cette époque-là, après les Irlandais, les Allemands et les Italiens. C'était les Canadiens français et aussi, il y avait presque autant de Canadiens anglais en même temps.
1: À Derby Line, les traces de la présence canadienne-française sont d'ailleurs visibles partout. La petite municipalité compte des rues nommées Boucher ou encore Roy, sans compter ses nombreuses entreprises aux noms francophones, comme le concessionnaire de voitures usagées Giroux, l'entreprise Poulain-Grain et le garage Pépin. Même chose au café Roasters, où un autre résident non francophone est attablé.
3: My name is Dan Couture, like pharmacie Jean Couture, same family, yeah.
1: Il s'appelle Daniel Coutu, comme la pharmacie Jean Coutu, précise-t-il. Lui aussi songe à réclamer la citoyenneté canadienne. Il connaît au moins une douzaine de personnes qui ont entamé les démarches.
3: At this point, at least a dozen or so.
1: Pour retrouver leurs ancêtres, certains font appel à des généalogistes, mais également à des avocats en immigration, comme Lisa Medonis. La Québécoise est submergée par les demandes.
4: On peut même pas servir tous les clientèles qui veulent notre assistance parce que c'est énorme. En fait, on a doublé notre nombre d'avocats à mon cabinet pour rattraper cette croissance des demandes.
1: Des avocats interrogés affirment avoir reçu des demandes de travailleurs de la santé qui aimeraient pratiquer au Canada, mais aussi d'étudiants qui souhaitent étudier ici sans avoir à payer des frais plus élevés et d'Américains inquiets des politiques de l'administration de Donald Trump.
4: Pour certains clients, ils sont craintifs. Peut-être c'est un couple gay qui, you know, il fallait aller à un autre état pour se marier, qui ne sont plus confortables dans le voisinage après l'élection de Trump. Des clients qui ont des enfants transgenres, qui peuvent pas recevoir le soin dans leur état en ce moment avec Trump. Il y a des personnes qui sont craintives que leur fils peuvent être recrutés si jamais les États-Unis réimposent un service militaire obligatoire. J'ai eu un client qui a pleuré ou était en larmes un peu juste la semaine passée avec cette situation. Donc c'est très surréal comme Canadien, comme avocat en droit d'immigration canadienne d'écouter ces histoires.
5: On est dans un des 10 centres d'archives de BANQ, donc c'est celui de Montréal.
1: Sarah Anahem est archiviste à Montréal pour Bibliothèque et Archives nationales du Québec. L'institution est responsable de la conservation des registres d'état civil datant de plus de 100 ans. Elle fournit aussi aux demandeurs des copies certifiées de documents. En janvier 2026, l'institution a reçu plus de 1000 demandes en lien avec les modifications apportées à la loi, comparativement à seulement 32 à la même période l'année précédente. En avril 2026, elle en a reçu 1681. Ses employés sont tellement débordés qu'une équipe spécialisée dans la certification des documents d'état civil a été mise sur pied. 11 nouveaux postes ont ainsi été créés pour répondre à la demande.
5: Puis on a aussi une équipe qui va grandir là, pour permettre de répondre à la demande. Là, puis,
1: difficile de dire à combien se chiffrent ces potentiels nouveaux Canadiens. Parce que même si les descendants de ceux qui se sont installés aux États-Unis se comptent par millions, ceux qui veulent obtenir la citoyenneté canadienne doivent prouver leur lien de filiation.
6: This is my birth certificate from the city of Boston. My father's birth certificate from the town of Acushnet.
1: Joe Richard a déjà trouvé le certificat de naissance de son père et le certificat de mariage de ses grands-parents. Il a obtenu le certificat de décès de sa grand-mère, mais

0: Il n'a toujours pas retrouvé son certificat de naissance.
1: So the one piece that I'm missing is her Canadian birth certificate.
2: I'm having clients going back 5, 6, even 7 or 9 generations back.
0: L'avocate en immigration basée à Toronto, Sarah Pesco, dit que beaucoup de ses clients doivent remonter jusqu'à 9 générations en arrière. Le défi, dit-elle, est qu'à cette époque, beaucoup de juridictions canadiennes n'avaient pas de registre des naissances centralisé. Le Canada n'est pas le seul pays à permettre la transmission de la nationalité par filiation. Plusieurs pays comme l'Allemagne, l'Italie ou encore la Pologne ont des lois similaires. Mais cette modification à la loi canadienne survient dans un contexte particulier, souligne l'avocate Lisa Medomis.
3: C'est certain qu'à un moment où l'immigration au Canada est tellement restreinte, de voir les citoyennetés en plein épanouissement comme ça, est vraiment une dichotomie très frappante.
0: Joe Richard traverse régulièrement la frontière. Il a hâte de voir la tête que feront les douaniers canadiens quand il leur présentera son nouveau passeport. Le couple ne compte pas s'installer au Canada. Mais Joe et son mari rêvent du jour où ils ne seront plus des étrangers au pays de l'unifolié.
4: Et merci pour le reportage, Andréane Williams.

On va se quitter pour les nouvelles, mais au retour, un entretien avec un chef, oui, Guy Savoie, qui vient de rentrer à l'Académie des Beaux-Arts de France. D'ailleurs, il faut voir son épée, le pommeau, c'est une louche. Je trouve que l'idée est formidable. Mais pour vous, je suis curieux de vous lire là-dessus. Est-ce que la cuisine a sa place à l'Académie des Beaux-Arts? Est-ce que c'est un art? On peut en discuter longtemps. Et aussi un reportage sur la fatigue de compassion quand l'empathie épuise. Ça arrive, croyez-moi. Allez, à tantôt.

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2: Ici Louis de Belval, voici les informations. Au Québec, une manifestation anti-immigration samedi à Shawinigan suscite une vague de condamnations, tant de responsables politiques que de citoyens. Des participants à l'événement appelés pour un Québec blanc ont défilé le visage couvert derrière une banderole au contenu raciste. Hugo Métro fait le point.
3: Les réactions politiques se multiplient, autant à Québec qu'à Ottawa. D'abord, la première ministre de la province, Christine Fréchette, estime que ces propos n'ont pas leur place dans notre société. Pour le député de Sainte-Maurice-Champlain, François-Philippe Champagne, c'est un geste déplorable qui ne reflète pas les valeurs de la région. Le chef du Bloc québécois, Yves-François Blanchet, dénonce pour sa part une manifestation de honte, de racisme et de lâcheté. Le chef du Parti libéral au Québec, Charles Milliard, affirme quant à lui que ce message ne représente pas le peuple québécois. Quoi ? Le chef péquiste Paul Saint-Pierre Plamondon appelle à dénoncer vigoureusement ce racisme. Le co-porte-parole de Québec solidaire, Sol Zanetti, lui, parle d'une honte qui n'a pas sa place au Québec. Et puis l'indignation se fait aussi sentir à Shawinigan. Voici quelques citoyens rencontrés.
4: Québec, c'est pour tout le monde, que tu sois blanc, noir.
5: C'est pas avec des phrases de même qu'on va faire un beau Québec.
6: Ça n'a pas sa place, ça. D'une façon ou d'une autre, pas en 2026. Moi, ça me désole, parce qu'on n'est pas une ville comme ça, là, Shawinigan. On est pas mal plus évolué que ça, là.
3: La ville de Shawinigan affirme qu'elle n'était pas au courant de la tenue de cet événement. Ici Hugo Métro, Radio-Canada, Montréal.
2: La famille de Claude Lemieux, mort jeudi, fera don de son cerveau à la science. Le quadruple champion de la Coupe Stanley s'est enlevé la vie quelques jours après avoir porté le flambeau avant un match du Canadien. Ses proches souhaitent que ce geste permette de faire avancer les connaissances sur les effets à long terme des traumatismes crâniens répétés sur les athlètes.

0: Édouard Beaudoin.
1: Reprise par Lemieux, le tir.
2: Les faits d'armes de Claude Lemieux sur la patinoire ont été nombreux. À la fois un homme des grandes occasions, mais aussi un joueur au caractère bouillant, abonné aux échauffourées sur la glace. Il a encaissé des chocs sur plusieurs années qui peuvent mener au développement de symptômes d'encéphalopathie traumatique chronique, une maladie dégénérative dont ont souffert plusieurs athlètes de haut niveau. Claude Lemieux en faisait-il partie? Sa famille a fait don de son cerveau à un centre de recherche de Boston pour en avoir le cœur net. Louis de Beaumont est professeur à la faculté de médecine de l'Université de Montréal.
3: Donc, ça nous permet d'aller trancher le cerveau vraiment et d'aller voir qu'est-ce qui se passe dans ce cerveau-là, l'accumulation de toxines.
4: C'est pas 2-3 commotions cérébrales, mais c'est vraiment des coups répétés, réguliers, sur plusieurs années.
2: Le neuropsychologue Dave Ellenberg.
4: Si réellement Claude Lemieux souffre ou a souffert d'encéphalopathie traumatique chronique, ça va être une contribution immense, encore là, pour la science.
2: Le geste est aussi salué par le député libéral et ex-hockeyeur Enrico Ciccone, qui déplore toutefois le peu de progrès réalisé jusqu'ici dans la protection des joueurs de la LNH.
5: Pour faire un réel pas en avant, il faudrait que la Ligue nationale de hockey puisse reconnaître le problème de commotion cérébrale. Et on ne l'a pas reconnu encore.
2: La famille de Claude Lemieux consent à ce que les résultats de l'analyse de son cerveau soient rendus publics. Ici Édouard Beaudoin, Radio-Canada, Montréal.
0: Le Tour de l'île de Montréal a connu un autre franc succès. Plus de 21 000 cyclistes ont roulé sur l'un des deux parcours prévus. Le reportage d'Andréane Williams.
6: Les cyclistes ont mordu l'asphalte par milliers malgré la pluie et les nuages dimanche pour le Tour de l'île de Montréal. Les participants avaient le choix entre deux parcours, le régulier de 30 à 50 km sans voiture et le parcours découverte de 65 ou 90 km sur un chemin balisé. À 8 ans, Léonard Cordisco a lui-même demandé à son père de participer.
7: Que c'est vraiment cool d'être plus que 30 000 ici à faire le Tour de l'île. Un petit peu froid, mais j'ai vraiment aimé ça.
8: Where are you from?
9: California.
6: Ce Californien, lui, a profité de son séjour à Montréal pour participer à l'événement. Faire du vélo est la meilleure manière de découvrir une ville, dit-il.
9: Oh, biking is the best way to discover the city.
6: Pour assurer la sécurité des cyclistes, des premiers répondants et des policiers ont patrouillé les parcours. Plusieurs centaines de nids de poules ont aussi été colmatés. Le PDG de Vélo Québec, Jean-François Roux.
10: Ce matin, notre équipe fait le tour du circuit pour identifier des nids de poules qui seraient éventuellement restants. Mais le parcours sera sécuritaire.
11: Félicitations pour votre course!
6: Les cyclistes ont tout de même dû faire un peu de zigzag pour éviter les trous, selon ce participant.
12: Il y en avait, évidemment, mais c'est pas tant ça.
6: Cette année, Vélo Québec a souligné les 50 ans des Jeux olympiques de Montréal avec un parcours mettant en valeur des sites emblématiques des Olympiades de 1976. Ici Andréane Williams, Radio-Canada, Montréal.
0: Et puis enfin, le Conseil de sécurité de l'ONU tiendra lundi une réunion d'urgence à la demande de la France après la prise de contrôle par l'armée israélienne de la forteresse de Beaufort dans le sud du Liban. Beyrouth estime que cette offensive ouvre la voie à une progression des forces israéliennes dans la région. La journaliste à Beyrouth, Amélie David, explique la position stratégique de ce site.
13: C'est un bastion, c'est une position militaire stratégique et aujourd'hui, on voit vraiment ce message politique pour la reprise de ce point de position, puisque c'est sur une crête qu'il y a plusieurs zones du sud du Liban qui sont visibles de ce point-là. Et donc vraiment, aujourd'hui, on sent cette volonté de l'armée israélienne d'imposer son message, de dire, voilà, nous sommes là, nous allons hisser le drapeau et prenez garde.
0: Pendant ce temps, les États-Unis poursuivent leurs négociations avec l'Iran pour tenter de mettre fin à la guerre au Moyen-Orient. Téhéran exige un arrêt des combats au Liban pour conclure un accord. C'était les informations.

En France, le tout dernier membre intronisé à l'Académie des Beaux-Arts est un cuisinier. Vous avez bien entendu, le chef Guy Savoie, qui dirige le meilleur restaurant au monde, selon plusieurs palmarès, vient de voir son génie culinaire reconnu. Et il en faut pour créer les associations gustatives qui font vibrer nos papilles. Il appelle ça la fabrique de la joie. On lui en parle à l'instant. Aussi, il en faut de l'empathie pour soigner des humains qui souffrent. Disons-le franchement, la relation d'aide, c'est pas donné à tout le monde. Sauf que ça use aussi. Au point où certains soignants et intervenants développent parfois ce qu'on appelle la fatigue de compassion. C'est insidieux, encore assez peu connu, et ça peut avoir des conséquences néfastes. Un reportage de Myriam Fevry. Et les nouvelles technologies et l'intelligence artificielle bouleversent le monde du travail. L'un des défis importants des entreprises, c'est de maintenir les compétences de leurs employés. Et pour ça, il faut parfois retourner sur les bancs d'école. C'est de plus en plus courant dans les cégeps du Québec, où des compagnies paient pour offrir des formations sur mesure à leurs travailleurs. Fanny Bussière-McNicol nous raconte comment ça se passe dans quelques minutes. Allez, c'est reparti.

0: Rebienvenue parmi nous. On est ravis de vous savoir à l'écoute parce que je vous lis depuis tout à l'heure. Vous êtes loin d'être convaincu que l'exploitation lunaire soit une bonne idée. Vous croyez notamment que ces milliards pourraient être mieux investis ici, sur Terre, pour réduire les inégalités, pour lutter contre la faim dans le monde et pour aussi essayer de résoudre la crise des changements climatiques. Continuez de nous écrire. On aime ça vous lire.
1: La gourmandise réside dans l'exquise délicatesse du palais et dans la multiple subtilité du goût que peut seul posséder et comprendre une âme de sensuel cent fois raffinée. Les véritables gourmands sont très rares, comme les hommes de génie. Guy de Maupassant.
0: Cette magnifique ode au plaisir épicurien de Maupassant a été publiée dans le journal Le Gaulois en 1881. Ce texte célèbre l'art de la table comme une véritable discipline intellectuelle et esthétique. Pour l'écrivain français, la gastronomie transcende le simple besoin de se nourrir. Elle exige une sensibilité et un raffinement. En clair, elle a une dimension artistique. Cette citation était fort bien choisie pour marquer un moment historique qui a eu lieu il y a quelques jours, c'était le 20 mai, la cérémonie au cours de laquelle le premier chef cuisinier a été reçu à l'Académie des Beaux-Arts en France. C'est avec ces mots, sous la coupole de l'Institut, que son petit-fils, Elliot, a rendu hommage au nouvel immortel de la cuisine française, Guy Savoie. Bonjour.
2: Oui, bonjour. Merci pour cet accueil que je vais qualifier de délicieux. Merci.
0: Vous êtes trop bon. Nos sincères félicitations. Vous savez, vous venez de faire sauter une barrière avec cette nomination.
2: Oui, une barrière, mais c'est pour ça. Merci d'avoir cité Guy de Maupassant, mais on pourrait citer tous les grands écrivains qui ont tous célébré la cuisine. Depuis Rabelais, qui a enrichi le vocabulaire, hein, pantagruélique, rabelaisien, ou Georges Sand, qui annonçait, mais vraiment de manière très solennelle, faire des confitures, c'est aussi important que faire un livre.
0: Et vous entretenez un dialogue avec la littérature française. Vous avez une collection, Guy Savoie cuisine les écrivains. Vous savez de quoi vous parlez quand vous évoquez l'importance de la gastronomie dans les œuvres?
2: J'ai découvert avec Anne Martinetti, qui s'occupe de la partie littérature de ses livres. En fait, elle sélectionne les textes. Et moi, je fais des recettes qui correspondent un peu à toutes ces célébrations, parce qu'il ne s'agit pas de relater des faits. À chaque fois, ces écrivains célèbrent des moments de cuisine ou des moments à table. Et quand vous pensez qu'Alexandre Dumas a voulu terminer son œuvre par le grand dictionnaire de la cuisine. Parce qu'il disait qu'à travers ce grand dictionnaire, il laissera vraiment des traces. Donc, vous voyez l'importance qu'avait la cuisine. Et moi, j'ai souffert du adolescent, du mépris. En fait, lorsqu'il y a 55 ans, on disait dans un lycée d'une petite ville de province en France, c'était Bourgoin-Jallieu, lorsque vous disiez que vous vouliez être cuisinier, ben, il y avait une forme de mépris qui s'installait, parce que seuls les élèves qui avaient un avenir intellectuel, j'ai envie de dire pseudo-intellectuel, étaient intéressants. Ceux qui rêvaient de faire un métier manuel étaient méprisés, j'ai pas peur de le dire, voilà.
0: Oui.
2: Donc, magnifique. Alors, c'est surtout pas une revanche, c'est simplement de dire que, bon, ben, notre cuisine, eh bien, si elle entre comme ça à l'Institut de France par l'Académie des Beaux-Arts, je veux dire, c'est la reconnaissance suprême. Maintenant, il n'est plus question de s'interroger. Est-ce de l'artisanat ou de l'art? Les artistes ont décidé. La cuisine, c'est de

0: dollars.
1: Voilà. Mais vous-même, Guy Savoie, vous en avez douté longtemps. Je vais être un peu facétieux ce matin. Je vais vous lire un extrait d'un livre qui s'intitule « Savourer la vie », écrit en 2015 par un certain Guy Savoie, qui écrit à l'époque « On dit parfois que les grands cuisiniers exercent un métier artistique. La formule est flatteuse, mais me paraît très exagérée. Les deux ne sont pas comparables. Un peintre n'a jamais mangé son tableau et un plat confectionné avec amour et talent par un artisan ne se dévore pas du regard. » Donc, pendant longtemps, vous vous êtes même pas vous-même considéré comme un artiste.
0: Mais j'essayais de me consoler. C'était de la consolation, mais bon, aujourd'hui, non, mais ce qui prouve qu'on vit une époque formidable où bien sûr il y a des choses qui sont pas glorieuses, mais il y a une telle évolution qu'aujourd'hui, eh bien, je sais pas, il y a le regard change et heureusement, parce que lorsqu'on dit que c'est la cuisine qui rentre, bon, aux beaux-arts, mais moi j'ai envie de dire, ce sont tous les artisans, tous les acteurs de cet art de vivre à la française qui ont déjà été reconnus il y a une quinzaine d'années en inscrivant le repas gastronomique des Français au patrimoine immatériel de l'UNESCO. Et maintenant, avec cette entrée sous la coupole, je dirais, ça fait une bonne session de rappel, quoi. Et c'est très bien, et j'espère que ça va donner envie, en tout cas des adolescents, j'espère que ça va désinhiber ceux qui n'osaient pas dire qu'ils voulaient faire de la cuisine. Maintenant, on peut être cuisinier, on peut être charcutier, on peut être boulanger, on peut être vigneron, et puis être apparenté à un métier d'art, voilà. Donc mais c'est formidable.
1: Pourquoi a-t-il fallu si longtemps avant de le reconnaître? Parce que je regardais votre menu avec votre soupe au cœur d'artichaut, à la truffe, avec du parmesan, avec une brioche feuilletée aux champignons. Il y a de la crème qu'il y a là-dedans et d'autres ingrédients, évidemment, qui vont demeurer secrets. J'ai déjà travaillé dans un restaurant qui avait accueilli à l'époque Michel Troisgros, qui était venu préparer son saumon à l'oseille, et dans lequel il y avait du vermouth, il y avait du sancerre, le fumet de poisson, évidemment, du citron.
0: Du noyé prat.
1: Bon, ouais. Voilà. Donc, il y a là-dedans une dimension qui échappe au commun, au cerveau du commun des mortels. Tiens, je vais aller jusqu'à le dire de cette façon-là.
0: C'est amusant que vous choisissiez le saumon l'oseille des frères Troisgros. C'était donc du père et de l'oncle de Michel. C'était la première fois qu'un poisson était servi en escalope. Et c'était la première fois que la sauce était dessous. En principe, la sauce était toujours dessus. Ce qui a fait dire à certains experts en art, en peinture, de dire le saumon à l'oseille des Troisgros, c'est comme les demoiselles d'Avignon de Picasso. Ça marque vraiment un changement d'époque, un changement de style, et c'est tout ça. Donc, je reviens sur mes écrivains préférés qui ont mis en avant la cuisine et tout ça. Et je veux dire, il y a depuis très longtemps un parallèle qui est fait, bon, avec la musique déjà. En cuisine, on peut parler de rythme, on peut parler de piano. Souvent, il y a des parallèles avec d'autres arts, et je ne sais pas pourquoi on a attendu aussi longtemps. Si j'étais très égoïste ou égocentrique, je me dirais, ils ont bien fait d'attendre, comme ça c'est moi le premier. Mais je pourrais toujours dire, si ça avait été reconnu déjà depuis plusieurs années ou plusieurs décennies, eh bien, il y aurait une vraie section dédiée au goût, et il y aurait peut-être une dizaine de cuisiniers, des pâtissiers, des vignerons, tout ça. Enfin, tous ceux qui participent, je dirais, à l'art de bien vivre à la française.
1: On sent toutefois, Guy Savoie, qu'il y a une évolution depuis quelques années. On pense aux séries du regretté Anthony Bourdain, No Reservations et oui. Parts Unknown. On pense aussi au cinéma, à Chef, le film Chef de Jon Favreau, à Ratatouille, où vous avez joué un petit rôle, où vous étiez le second de la cuisine. Aux séries télé de Bear, que vous connaissez peut-être, même à la télé-réalité.
0: Bien sûr, mais vous savez, vous parlez de Ratatouille. Oui, ils étaient venus s'inspirer chez nous pour le rythme en cuisine. Je vous ai parlé de rythme tout à l'heure. Et Brad Lewis, le producteur, est venu à mon installation à l'Académie la semaine dernière. Donc, oui, tout ça tournait autour depuis... Eh ben, depuis des années, et puis voilà, et puis ça tombe sur moi, et c'est génial. Je le déguste, pour reprendre un terme culinaire, avec une belle gourmandise, selon la définition de Guy de Maupassant.
1: Mais vous, en tout cas, vous avez su rapidement ce que vous vouliez faire. Vous aviez l'exemple de votre mère qui était un cordon bleu, qui avait une buvette qui est devenue un restaurant, donc ça vous a aidé aussi. Mais vous avez maintenu le cap, même, j'aurais envie de dire, contre vents et marées, vous avez commencé à le dire tout à l'heure, parce qu'on en a même essayé de vous décourager, mais c'était ça votre rêve.
0: Bien sûr qu'on a essayé de me décourager. Même une psychologue m'a dit, après avoir fait bouger des cubes pendant quelques minutes, que j'étais pas fait pour un métier manuel, encore moins dans l'alimentation. Ce à quoi j'ai répondu, bon, c'est pas en faisant bouger des cubes pendant 10 minutes que vous allez me faire changer une idée en tête, que j'ai en tête depuis des années. Mais quand même, dans la tête d'un adolescent, où, bon, bien sûr, c'est une époque de la vie où il y a des doutes. Remarquez, des doutes, on en a toute sa vie. J'en ai encore aujourd'hui à 72 ans, mais c'est pas bien, quoi. C'est pas bien parce que, moi, j'ai tenu tête parce que j'avais une forme de détermination, déterminé à faire de la cuisine. Et surtout, je n'avais pas d'autre voie qui m'intéressait. Donc, j'étais visiblement pas fait pour les mathématiques, pas fait pour être certainement dans un bureau. Enfin, je sais pas, en tout cas, je n'avais pas d'autre centre d'intérêt que la cuisine et la curiosité, quoi, tout autour de la cuisine.
1: Il y a quelque chose de très concret dans la cuisine aussi. Je vous comprends quand vous dites que moi, c'était pas les mathématiques, parce que vous aviez peut-être besoin d'être vraiment très ancré dans le réel.
0: Mais bien sûr, mais aujourd'hui, avec quelques années d'expérience, je sais pourquoi j'ai choisi ce métier. Ce métier, on est en permanence dans l'instantané et le concret. Le concret des produits, hein, les produits arrivent le matin, on peut les toucher, on peut les imaginer. Moi, quand les carottes arrivent, je les imagine dans leur champ. Quand le homard, il arrive, je l'imagine se déplaçant dans son fond marin. Et après, on sait que nous, en quelques minutes, voire quelques secondes pour des filets de rouget, on va passer de l'état de comestibilité à l'état de plaisir. Mais c'est la magie, je dirais. Quand je dis que la cuisine, c'est l'art de transformer instantanément en joie des produits chargés d'histoire. J'ai voulu opposer l'instantanéité de la cuisine à la longue histoire de chaque produit. La carotte, elle a une longue histoire. L'histoire de son espèce, de sa variété. Puis après, elle a sa propre histoire. Parce que dans son champ ou dans son jardin, il a fallu qu'elle échappe, je sais pas moi, à l'orage, au ver, au rat, enfin, au lapin. Voilà, tout ça. Donc, tout ça, il y a des longues histoires. Et nous, en quelques minutes, voire quelques secondes, on transforme. Et on transforme pour une deuxième vie qui va être plus belle que la première, puisque des convives vont se régaler avec ce qu'on a préparé.
1: C'est la fabrique de la joie, vous l'expliquez très bien.
0: Oui, c'est l'art de la joie, absolument.
1: Votre restaurant est qualifié du meilleur au monde selon la liste qui agrège des centaines de guides gastronomiques. On peut imaginer qu'il y a beaucoup de stress, il y a beaucoup de pression qui vient avec ça. J'imagine que les auditeurs songent immédiatement à Noma avec René Redzepi où la culture était toxique. Comment vous évitez cela chez vous?
0: Alors, vous savez, bon, moi j'ai la chance d'avoir quelques décennies, ça fait 57 ans que je fais ce métier, à deux journées en une, ça fait donc 114 ans que je travaille. Donc, pour arriver à cette, bon, entre guillemets, performance, il faut que je sois animé par la passion. Et quand vous êtes animé par la passion, vous essayez d'éviter la pression. Parce que la pression est mauvaise conseillère et la passion est un régénérant, est un accélérateur. Enfin, la passion permet de faire plein de choses. Eh bien, on permet de garder, cette jeunesse d'esprit. J'ai dit que moi, que je balayais l'état civil, que j'oubliais l'état civil et je ne voulais conserver que l'état d'esprit. Et cet état d'esprit, il est animé par une passion qui est intacte. Et ça, c'est formidable. Je le vis deux fois par jour, d'ailleurs déjeuner, dîner, à chaque table et pour chaque convive. Mmh. Donc, ça en fait des combinaisons.
1: Et vous avez des employés qui, il faut le préciser, sont là depuis des décennies. Donc, ça se passe quelques bien années, ouais. En cuisine. En terminant, vous avez milité pour que le repas gastronomique français soit inscrit au patrimoine immatériel culturel de l'UNESCO. C'était en 2010. 15 ans plus tard, ou à peu près, qu'est-ce qu'il en reste et quel est l'avenir de la gastronomie française?
0: Ah non, mais alors qu'est-ce qu'il en reste? Il reste tout, parce qu'heureusement, qui continue à évoluer. Et surtout, ça a ouvert la porte à toutes les cuisines du monde. Parce que maintenant, il y a un grand nombre d'habitudes alimentaires qui ont été inscrites au patrimoine immatériel de l'UNESCO. Parce que tous les pays du monde aujourd'hui ont pris conscience qu'ils avaient une cuisine. La France a une gastronomie. J'entends par là, la gastronomie est née grâce à une diversité de produits incroyable. Cette diversité de produits unique au monde, à la fois dans la diversité dans laquelle

0: que de donner l'exemple et donner envie aux autres de nous ressembler.
1: Guy Savoy, chef étoilé et maintenant immortel à l'Académie des Beaux-Arts. C'est un plaisir de vous parler ce matin. Merci de nous avoir rappelé qu'il existe tellement et tant de formes d'intelligence et de génie.
0: Merci infiniment. Merci, merci, merci. Et puis je rappelle, j'adore les convives de votre belle province. Parce que vous avez tous un point commun, c'est cette joie de vivre, cette chaleur qui à chaque fois nous enchante.
1: Vous êtes très gentil. Merci encore Guy Savoy.
0: Merci.
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0: Pour les curieux, le restaurant de Guy Savoy est situé à la place de la Monnaie à Paris. C'est un lieu baigné de lumière. C'est magnifique. C'est de la très haute gastronomie. C'est très cher, forcément, pour le repas 14 services, je vous laisse imaginer. Mais le lunch du midi, lui, est plus abordable. Je vous dis ça, si jamais. Allez, on va ailleurs. Les soignants, les intervenants, toutes ces personnes impliquées dans une relation d'aide auprès des autres font souvent preuve d'un dévouement et d'une empathie hors du commun. Il faut être constamment à l'écoute de ceux qui souffrent et chercher des solutions pour améliorer leur sort, évidemment. Ça peut user, tant et tellement que parfois, ils développent ce qu'on appelle la fatigue de compassion ou l'usure de compassion. C'est une vraie détresse professionnelle et ça touche 20 à 30% de ceux qui prennent soin des autres. Ce syndrome, encore peu connu, peut avoir d'importantes conséquences, tant sur la santé physique et mentale que sur la capacité d'aider. Ça peut même mener à l'arrêt de travail, voire au changement de carrière. Là-dessus, le reportage de Myriam Fimbry.
1: J'ai commencé à avoir des cauchemars, à avoir des problèmes de santé. Et mais aussi, je me sentais tellement seule.
2: Paula Baracaldo ne pouvait plus continuer. Travailleuse sociale de 16 ans d'expérience, originaire de la Colombie, elle œuvrait auprès de femmes immigrantes hispanophones au Québec. Ces femmes, soulagées de trouver une écoute dans leur langue maternelle, lui confiaient de la violence conjugale et des violences sexuelles.
1: Alors, tous les jours, entre 5 et 7 femmes avec la même histoire, alors j'ai commencé à sentir comme un désintérêt pour les histoires des femmes. J'ai commencé à sentir comme sans force de continuer de les écouter. Mais aussi, j'ai commencé à sentir beaucoup des symptômes de fatigue physique, beaucoup de douleurs dans mon corps. Alors, j'ai commencé à penser, est-ce que ça serait le burn-out? Quels sont les symptômes? Et j'ai visité le médecin, et c'est le médecin qui m'avait parlé pour première fois de la fatigue de compassion.
2: Mais elle ne voulait pas laisser tomber celle avec qui elle avait tissé une relation d'aide et de confiance. Il lui était difficile de couper les ponts la fin de semaine.
1: À la maison, je parlais tout le temps de ça. Je commençais à avoir aussi un peu, pas de problème avec mon conjoint, mais mon conjoint a commencé à mettre des limites avec certains sujets. Mais je pouvais pas d'arrêter de penser dans les histoires des femmes. Les week-ends, mon téléphone était comme plein de messages des femmes qui finalement ont partagé mon numéro de téléphone. Alors mon téléphone était à cette époque comme 911 pour certaines femmes immigrantes latino-américaines. Alors j'ai commencé à vivre chaque jour un peu plus de stress, un peu plus de frustration. Ça a été très dur, mais surtout avec l'effet dans ma santé.
2: Paula Baracaldo comprend alors qu'elle doit prendre soin d'elle. Après un congé maladie de 8 mois, elle change de travail, ce qui lui permet d'être moins exposée à des situations difficiles.

0: La psychologue Pascale Brion, professeure et chercheuse à l'UQAM, est une spécialiste de la fatigue de compassion, du traumatisme et de la résilience. Auteure du livre « Entretenir ma vitalité des dents », elle donne des conférences et des formations au Québec, en Europe et même en Asie.
1: Il reste quand même beaucoup de tabous qui sont associés à cette réalité. On aime voir le soignant, le médecin, l'infirmière, le psychologue, le travailleur social ou la travailleuse sociale comme étant des piliers, des gens qui sont capables de tout entendre, de tout vivre, d'être totalement dédiés à leur vocation, à leur métier, sans aucune conséquence négative. Et en fait, ce qu'on commence à comprendre, c'est que ce métier peut effectivement avoir un lourd tribut émotionnel. Et elle a des manifestations différentes, cette fatigue de compassion, du burn-out ou de l'épuisement professionnel, dans le sens où elle touche et elle cible directement la relation avec l'autre. Donc, c'est directement, je n'ai plus la capacité, la vitalité d'écouter, de soutenir. J'ai l'impression que je n'ai qu'une envie, c'est de fuir. J'ai l'impression que je suis submergée par la douleur de l'autre. Et donc, elle cible directement le rapport à un autre être humain.
0: Si l'empathie est essentielle dans de nombreux métiers, la psychologue explique que c'est le glissement vers la sympathie qui peut s'avérer dangereux.
1: On va parler du moment où cet intervenant va glisser dans une posture beaucoup plus personnelle, où là, il a perdu des frontières saines pour aider l'autre. Donc, il est en résonance avec la douleur de l'autre. Il ressent de façon très intime la douleur, la détresse, la souffrance de l'autre, parce qu'il est touché, parce qu'il y a eu des zones de fragilité exacerbées, parce qu'il plaque ses propres enjeux sur l'autre, et donc cette frontière saine qui nous permet d'aider l'autre tout en conservant notre vitalité a été amoindrie et donc est devenue dangereuse pour l'intervenant.
0: À la fatigue de compassion peut s'ajouter ce qu'on appelle le traumatisme vicariant.
1: Dans le trauma vicariant, on va être beaucoup plus dans « je souffre de symptômes post-traumatiques liés à un événement qu'on m'a raconté ». Et donc, j'ai des images qui s'imposent à mon esprit et même des réactions de sursaut et d'hypervigilance parce que je suis constamment en contact avec des victimes qui vont me parler d'événements traumatiques.
0: Il y a quelques semaines, à Shawinigan, le réseau québécois d'action sur la santé des femmes consacrait un atelier de discussion à cet enjeu lors de son colloque. Dans la salle, des représentantes d'organismes provenant des quatre coins du Québec.
2: Est-ce que dans vos équipes, vous avez déjà été affectées par la fatigue de compassion? Donc, vous pouvez en parler entre vous. Quelques minutes pour échanger.
0: Marianne Poirier est intervenante communautaire à Mont-Joli, dans le Bas-Saint-Laurent.
3: Quand j'ai commencé dans le communautaire, j'étais dans un autre organisme à cette époque-là. C'est un organisme qui éteignait des feux constamment. C'était une banque alimentaire. Puis j'avais commencé en plein dans le COVID, là, fait que on était non seulement dans une situation anormale, c'était un bris de normalité. On était confronté à des gens qui ne s'étaient jamais retrouvés en situation de précarité, mais c'était confrontant pour moi. C'était très très stressant, très inconfortable. Puis
4: vous sentiez fatiguée alors?
3: Ouais, j'étais très très très fatiguée. Ça aussi c'était très difficile. Puis ça m'a fait un électrochoc aussi de me rendre à un moment où j'ai dû demander un arrêt de travail. Puis j'ai fait, OK, là, je pense qu'il y a des choses qu'il faut que je déconstruise si je veux survivre à être intervenante dans la vie, tu sais. Fait que de se créer une carapace aussi, puis de l'importance d'avoir, de laisser le travail une fois qu'on quitte, de fermer la porte. C'est sûr qu'il y a des histoires qui nous suivent, mais de se créer une petite carapace, une petite armure pour pas être trop poreuse à la misère humaine.
4: En restant dans l'empathie et la compassion, c'est ça le grand
3: Exactement.
4: Défi.
3: Exactement, c'est le grand défi. C'est l'équilibre à atteindre qui est très difficile. Ouais, l'empathie, mais en conservant nos énergies puis en connaissant nos limites, ce qui est pas facile.
4: Ouais. Et vous avez développé des petits trucs?
3: Ouais, oui, avec l'expérience, beaucoup de trucs, la méditation.

0: faire du sport, avoir un réseau social qui me tient beaucoup, des liens. Tu sais, je pense que je suis une personne qui nourrit beaucoup ses liens familiaux, amicaux, même au travail, mes collègues de travail très précieuses. Je suis quelqu'un qui tricote beaucoup aussi. Je pense que le tricot, ça m'aide. Puis en travaillant sur moi-même aussi, on apprend à se connaître puis à connaître nos limites, à comprendre quels moyens il faut prendre pour se protéger, pas trop se laisser couler au fond.
1: Ça, c'est mon bureau où je fais l'intervention individuelle. Fait que j'accueille le gars ici dans le sofa pour une discussion d'à peu près 50 minutes, une heure.
2: Les femmes sont plus nombreuses dans des métiers où la relation d'aide ou de soins est centrale. Mais la fatigue de compassion concerne aussi les hommes, même s'ils en parlent peut-être un peu moins.
1: 5 salles d'intervention sont partagées entre les stagiaires et mes collègues intervenants.
2: Victor Hugo de Souza, un psychologue formé au Brésil, travaille à Montréal dans un organisme communautaire pour les hommes en détresse.
3: Soit pour la consommation de drogue, alcool, soit pour des problèmes de santé mentale, dépression, anxiété.
2: L'intervenant psychosocial reconnaît que la fatigue de compassion est difficile à aborder entre thérapeutes masculins. Il y a une forme de tabou ou de déni.
3: Parce qu'on apprend que pour être un homme, il faut montrer l'autonomie, il faut montrer la capacité d'autogestion, il faut montrer l'indépendance, il faut montrer qu'on est capable, dans un sens très pratique, je suis capable de faire la job. Fait que tu vas pas trop en parler aux gens, tu vas pas ouvrir ton cœur pour dire, écoute, moi je pleure la nuit parce que j'ai vécu telle affaire, j'ai vu un patient qui souffrait, et je savais pas quoi faire. Puis à ce moment, il faut que tu dévoiles ton incapacité d'aider l'autre.
4: Et de continuer à faire ce travail-là quand même, à quoi ça peut mener?
3: Aux symptômes de burn-out. Tu sais, l'accumulation du stress devient anxiété. Puis si tu persistes, bien à un moment donné, ça va exploser. Moi, j'ai vécu du tout de panique. Pour moi, l'anxiété a monté à s'est développée en trouble panique, mais il y a plusieurs troubles liés à la dépression, les changements d'humeur, de renfermement, ça c'est très fréquent chez les hommes. Fait que là, tu peux plus vraiment bien développer ton travail parce que ça affecte notre écoute, notre attention aux besoins de l'autre.
2: Les proches aidants qui prennent soin d'un conjoint ou d'un parent âgé, parfois en plus de leur travail, sont très vulnérables aussi à ce phénomène d'usure. Nancy Chouinard, rencontrée au colloque, prend conscience qu'elle en a vécu elle-même.
5: Il n'y avait pas de mots qui étaient définis à l'époque. Mais c'est là que je me rends compte que oui, ça a été la fatigue. J'arrivais difficilement à bien dormir, j'arrivais difficilement à bien me concentrer. Donc ça devenait de plus en plus difficile de faire mes études aussi.
2: Dans le mot « soin », il y a le mot « soi », rappelle-t-on avec finesse lors du colloque à Shawinigan sur le travail et la santé des femmes. Mais pas toujours facile de prendre soin de soi. Nathalie Bory, chargée de projet en Mauricie.
6: On parle de prendre soin de soi. On galvaude le mot bienveillance. Il est très à la mode de ce temps-là. Mais qu'est-ce que ça veut dire, prendre soin de... Comment on fait ça collectivement?
2: Des solutions avancées par Martine Deschamps, coordonnatrice clinique dans un CALAX, centre d'aide et de lutte contre les agressions à caractère sexuel en Mauricie.
7: On a une rencontre par mois en individuel avec chaque intervenante pour discuter soit la lourdeur de cas, soit des choses dans notre vie personnelle qui peuvent nous empêcher d'être tout le temps au travail. Ensuite, on a des supervisions cliniques d'équipe. Où ce qu'on peut partager, puis c'est plus du soutien entre les pairs qui est l'objectif, mais aussi de ventiler. Parfois, on peut essayer comme des respirations, on peut essayer de la visualisation, on va essayer des choses différentes à chaque fois pour se faire du bien avant de débuter. Et on a aussi des ressources externes qui viennent 5 fois par année.
2: Justement, au Centre de ressources pour hommes de Montréal, une thérapeute externe vient une fois par mois. L'intervenant psychosocial Victor Hugo de Souza l'apprécie.
3: Elle peut m'aider à comprendre ces émotions que moi je vis.
2: Et pour ne pas se laisser envahir par le travail lors de ses congés, voici ce qu'il dit à ses patients en prévision de la fin de semaine.
3: Si jamais tu as des pensées sur

0: suicidaire ou tu as un autre comportement de risque, voici quels organismes, quels centres de crise, quelles lignes d'écoute qui pourraient être disponibles pour toi en ce moment. Puis avec ça que je vais pouvoir rentrer chez nous en paix. OK? Parce que je sais que j'établis avec la personne en filet de sécurité.
1: La psychologue Pascale Brion recommande des auto-soins, des façons de se ressourcer.
2: Par exemple, qu'est-ce que je vais faire pour me nourrir de beauté? La recherche de sens, le contact avec plus grand que soi, contact avec la nature. Alors, c'est un champ qui est en pleine expansion. On commence à les documenter, ces auto-soins, à les mesurer et on veut davantage les mettre de l'avant très tôt dans la carrière.
3: C'était un reportage de Myriam Fimbrie.

0: Pour s'adapter à un monde changeant, des centaines d'entreprises font affaire avec les Cégep pour créer des formations sur mesure qui seront offertes à certains de leurs employés. L'idée est de leur permettre d'affûter leurs compétences aux exigences du marché du travail bousculées, faut bien le dire, par les nouvelles technologies et l'intelligence artificielle. Une expertise qui pourrait être bien utile alors que pour la première fois depuis un siècle, le Québec entre dans une période où la population en âge de travailler a commencé à diminuer. On va donc plonger dans l'univers de la formation continue offerte dans les Cégep dans ce reportage de Fanny Bussière-McNicole.
1: On est dans la salle de robotique. Donc, c'est la classe qu'on utilise pour donner la formation en génie électrique sur nos robots à bébés.
2: Francis Dubreuil est enseignant en génie électrique au Cégep de Thetford, dans Chaudière-Appalaches. Et il présente fièrement sa douzaine de robots articulés.
1: C'est un robot 6 axes. Donc, on a 6 degrés de liberté sur notre robot. La base peut bouger. Donc, chacun des joints du robot devient un degré de liberté. Puis, on peut faire une panoplie de tâches en industrie avec ça, par exemple.
2: Il renverse pêle-mêle un casse-tête pour enfants composé de pièces de bois de couleurs et de formes différentes. Il active l'un des robots pour nous montrer ce dont il est capable.
1: Vous avez vu une lumière allumée? Donc, le robot a pris une photo de son environnement de travail, a retrouvé la coordonnée de la pièce, est allé la chercher dans la bonne orientation pour aller l'assembler par la suite.
2: En moins d'une minute, le robot a suctionné puis replacé toutes les pièces dans leur boîte d'origine. Il pourra à son heure devenir, par exemple, un robot peintre, un robot trieur, un robot assembleur ou un robot soudeur. Francis Dubreuil a enseigné il y a quelques mois à des étudiants un peu particuliers, une trentaine d'employés de l'entreprise de métallurgie Canam, basée à 1 heure de route du Cégep. Paul-André Charbonneau, conseiller au développement des affaires pour le service aux entreprises au Cégep de Thetford, explique comment ce partenariat est né.
3: Canam, quand ils m'ont contacté, ils m'ont expliqué qu'ils étaient en processus pour développer une nouvelle ligne de production qui utilisait des robots ABB. Donc, en prévision de cette nouvelle ligne de robots-là qui s'en venait, Canam voulait former ses employés pour être capable de les utiliser le plus possible dès le départ.
4: Ça serait bien que tu mettes un casque, le casque et les lunettes.
2: Ce sont surtout les bouchons pour les oreilles qui se révèlent utiles lors de cette visite de l'usine du groupe Canam à Saint-Gédéon. On nous montre du doigt l'endroit où se trouve cette première ligne robotisée que Canam développe dans le plus grand des secrets. Leur grand expert de la robotique, Vincent Babin, nous en dévoile quelques petits détails.
5: Ça fait 5 ans, je pense, qu'on travaille là-dessus. Bon, ben, comme je dis, il y a des choses que je peux pas dire à propos du produit, le nombre de robots, mais le jour où on va pouvoir en parler, c'est super impressionnant, même pour quelqu'un comme moi qui a vu des robots pendant la majorité de sa carrière.
2: Il nous guide vers une autre section de l'usine, où une cellule de 3 robots, dont un énorme, est à l'œuvre.
5: Là, ici, on est à notre cellule robotisée de l'usine 5. C'est une usine de structure. Puis ici, ce qu'on fait, c'est qu'on fait des pré-assemblages pour des entrepôts, des buildings, tous les contrats qu'on a. Notre robot assembleur, ce qu'il fait, c'est que lui est vraiment plus gros que les autres. On parle de 3 à 4 mètres de haut. Il vient prendre les plaques qu'il a à installer dans notre poutre avec un aimant. Il prend la plaque, il la positionne dans la poutre, puis après ça, nos 2 autres robots soudeurs viennent se positionner pour souder. Chaque poutre qui est rentrée dans la cellule est nouvelle à toutes les fois. Fait que vraiment, la force de nos robots ici, c'est toutes les jobs sont différentes, puis c'est les robots qui s'adaptent vu qu'ils peuvent se positionner dans l'espace n'importe comment.
2: Le technicien et superviseur en soudage Guillaume Poirier et la chargée de projet Andrea Gomez sont parmi ces employés qui sont retournés sur les bancs d'école le temps de 2 formations au Cégep de Thetford.
6: Moi, je suis un technicien en soudage, donc on se spécialise dans l'application de la soudure. Avec l'avenue de ces nouveaux équipements-là, ben on doit se mettre à jour, en fait.
7: Ça m'importe d'être capable de parler le même langage avec mes techniciens lorsqu'on planifie des travaux. Améliore la manière qu'on planifie les tâches aussi. Puis ça nous permet d'agir plus vite lors des travaux.
2: On poursuit la discussion avec Guillaume et Andrea hors de l'usine, histoire de mieux s'entendre parler.
8: Moi, on me l'a offert, en fait, puis j'étais enthousiaste face à l'opportunité d'apprendre. J'ai commencé dans l'usine comme assembleur, comme soudeur, puis j'ai tranquillement pas vite grandi, fait que j'ai su saisir les opportunités, dans le fond, là, quand qui s'offrent à moi. C'est une évolution des choses. Puis dans mon domaine à moi, ça me permet effectivement de rester à la fine pointe de la technologie, puis de suivre le marché, en fait, là.
7: Ça te donne beaucoup plus de confiance parce que tu as beaucoup plus de connaissances sur des domaines qu'au début tu pensais pas avoir l'opportunité de travailler avec. Ça donne un gros sens d'appartenance dans la compagnie, puis beaucoup d'envie de rester parce que c'est pas toutes les compagnies qui font ce genre de formation.
2: Vicky Fortier, la directrice des ressources humaines chez Groupe Canam, précise l'importance de la formation continue pour son entreprise.
9: Le marché du travail évolue très rapidement, donc beaucoup plus d'automatisation, beaucoup plus de robotique. On doit suivre la parade, je vais dire ça comme ça, ou même, je dirais, être en avant, si on peut. L'arrivée du nouveau projet, il y a quelques années aussi, nous a donné le go d'investir plus dans nos gens, de s'assurer que leurs compétences étaient mises à jour pour, bien sûr, répondre aux besoins de l'organisation, puis de ce qui s'en vient aussi au niveau des technologies dans le futur.
2: Francis Dubreuil et Paul-André Charbonneau du Cégep de Thetford trouvent ces partenariats particulièrement stimulants.
1: C'est super enseigner aux jeunes qui arrivent, on forme la relève du futur, mais de retourner avec une clientèle qui a les pieds en industrie, ça permettait d'avoir des discussions vraiment intéressantes parce que ces personnes-là, quand je leur donnais une formation, le lendemain, ils étaient sur le plancher. Donc, la semaine suivante, ils pouvaient arriver pour me dire « La semaine passée, on a eu tel problème sur un robot, ça peut être dû à quoi? »
3: Une des missions que j'ai, c'est de faire comprendre à l'industrie puis aux entreprises que les services aux entreprises des cégeps, c'est leur porte d'entrée pour avoir accès à toute cette expertise-là qui est déjà développée dans les cégeps. Fait que c'est quelque chose qui est peu connu, qui gagne à être connu davantage. C'est certain que c'est un service quand même qui est payant. Pour les entreprises, il y a des coûts reliés à ça, mais c'est des coûts qui sont très compétitifs. Il y a déjà des infrastructures qui sont en place, qui sont financées par les services publics et qui peuvent être utilisées à travers le service aux entreprises. Chaudière-Appalaches, taux de chômage est extrêmement bas. Trouver des employés, c'est difficile. Donc, il y a la pénurie de main-d'œuvre qui est très présente. C'est conjugué aussi avec les problèmes d'immigration qui sont assez connus, là. Donc, certains travailleurs qui étaient qualifiés qui doivent partir suite à la fin de leur statut d'immigration, des choses comme ça. Et les employés qui sont disponibles, ben, les entreprises misent vraiment beaucoup sur eux. Puis, sur le terrain, je sens qu'il y a une demande de plus en plus forte pour garder les travailleurs qui sont déjà là et les amener à un autre niveau. Donc, souvent, les besoins changent. On a eu plusieurs demandes récemment et c'est, je sens que c'est en croissance où les entreprises sentent qu'ils doivent s'adapter, doivent optimiser leur processus, si on peut dire. Puis, souvent, ben c'est fait avec des employés qui sont déjà sur place, d'excellents employés, mais qui doivent aller chercher des compétences supplémentaires. Donc ça, moi, je le vois beaucoup. Puis je pense que c'est quelque chose où les services aux entreprises des cégeps peuvent vraiment jouer un rôle important dans le futur.
2: Pour la première fois depuis un siècle, la population active a entamé un déclin. L'Institut de la statistique du Québec

0: Québec indique que la population de 15 à 64 ans a commencé à diminuer l'été dernier et projette qu'elle chutera de 178 000 personnes entre 2026 et 2029. Donc, la hausse d'intérêt et de pertinence des départements de formation continue, la présidente directrice générale de la Fédération des cégeps, Marie Montpetit, la sent dans l'ensemble de la province.
1: Donc, le nombre de départs à la retraite s'accélère. Près de 1 million de postes qui vont être à pourvoir au Québec d'ici 2033. Deuxième phénomène, au-delà du changement démographique et les transformations technologiques qui s'accélèrent et qui vont accélérer les besoins de requalification des travailleurs aussi. Là. On va avoir deux enjeux là, qui sont concomitants, là, trouver des gens pour venir pourvoir ces postes-là et aussi pour venir soutenir les postes qui vont évoluer. Le marché de l'emploi va évoluer très rapidement, notamment à cause de l'intelligence artificielle, transformation numérique, robotisation, automatisation, toutes sortes de phénomènes qui font que les travailleurs vont devoir s'ajuster au niveau de leurs compétences. Le grand défi que le Québec va avoir pour sa résilience économique et sa productivité, c'est d'être capable de former aussi vite ou sinon plus vite que le marché du travail lui-même va évoluer, que la demande au niveau des compétences va évoluer. Donc, la pertinence des formations actuelles, un DEC par exemple, demeure, mais la transformation du marché du travail va demander aux employés, aux travailleurs, d'aller chercher des formations tout au long de leur vie, d'aller ajuster leurs compétences, d'aller rehausser leurs compétences, dans certains cas de se requalifier. Et ça va être le grand défi du marché du travail, d'être capable justement d'adapter les compétences des travailleurs à ce niveau-là.
0: Il n'y a pas que les entreprises qui prennent l'initiative de rehausser les compétences de leurs employés.
2: OK, très bien. Donc, on commence.
0: Les départements de la formation continue d'autres cégeps développent des programmes destinés à des travailleurs de différents horizons pour leur offrir la possibilité de bonifier leur savoir-faire.
2: On est dans le domaine de l'intelligence artificielle, mais du côté pratique, on est en train de faire le machine learning.
0: On entend un professeur d'informatique donner son cours à distance un mardi soir à une vingtaine d'étudiants de profils divers. Le cégep Bois de Boulogne à Montréal a ces dernières années développé le pôle data à la formation continue avec 5 programmes, dont le plus récent, spécialiste en solutions d'intelligence artificielle. Les étudiants Nahed Amamou et Mohamed Ouari font partie de cette cohorte.
3: Bonjour Nahed, comment
4: vas-tu? Bonjour et toi Fanny, ça va?
0: Nous rejoignons Nahed chez elle et elle nous montre son bureau de travail et d'études.
4: Alors je me déconnecte de mon ordinateur de travail et je mets mon ordinateur personnel qui me sert pour la formation. Donc je passe de la casquette travailleuse à étudiante en un simple mouvement.
0: Deux fois par semaine le soir, elle se connecte à distance pour son cours. Une formule qui lui permet d'intégrer sans trop de difficultés ses études à ses vies professionnelles et familiales.
4: Alors, le programme, c'est pour devenir spécialiste technique en intelligence artificielle. C'est un programme qui est fait avec le Collège Bois de Boulogne, qui est un collège assez réputé en avance dans le domaine informatique. En fait, l'objectif à la fin de cette formation-là, qui s'étale sur 2 ans, c'est de pouvoir intégrer le marché de l'intelligence artificielle qui est en demande et c'est l'avenir, en fait. Je trouve ça très intéressant. C'est intéressant du fait qu'on donne la chance à des personnes qui ont de l'expérience, qui ne sont plus jeunes de 16 ans. C'est, on est de l'expérience, on a de la carrière derrière nous, de nous donner la possibilité de faire autre chose avec nos travail actuels, mais nous donner l'opportunité d'avancer dans quelque chose, de faire de la formation continue. Donc cette formation nous donne les outils techniques, les outils théoriques aussi, elle nous outille pour pouvoir être dans le domaine d'IA. Je l'ai choisi parce que dans mon travail au quotidien, on utilise beaucoup les outils informatiques et par mon expérience, savoir comment je pourrais utiliser l'IA pour améliorer déjà ce que je connais et avancer dans ma carrière et peut-être pourquoi pas faire un changement de carrière, tout simplement, aller faire ce domaine-là qui est en essor maintenant.
5: Salut Fanny, comment ça va? Ça va bien?
0: Nous rencontrons un autre étudiant, Mohamed Ouari, dans un café près de son lieu de travail. Il est employé municipal.
6: La formation, c'est une formation de mon propre initiative. Ça, c'est clair et net. On est dans une société compétitive. On n'a pas de choix que d'être compétitif aussi dans notre façon de faire. Puis après, quand j'ai commencé à voir la formation, j'essaie de voir en quoi je pourrais appliquer ce que j'apprends dans mon travail. En ce moment-là, par exemple, où je travaille, il y a pas mal de choses que je vois qu'on pourrait améliorer. Il y a pas mal de choses à amener et qui pourraient être beaucoup plus pertinentes, que ce soit pour l'employé, que ce soit pour l'employeur, que ce soit pour le citoyen de la ville aussi. Donc, il y a pas mal de choses qui pourraient se faire avec l'intelligence artificielle et on va vers ça en ce moment.
0: Au Cégep Bois-de-Boulogne, ça bourdonne d'action. La conseillère pédagogique et responsable du pôle data à la formation continue, Sabine Bouffénara.
3: On a développé beaucoup de programmes pour répondre aux besoins du marché du travail. Ce qui est tout récent, vraiment, c'est tous les métiers qui vont être autour de l'intelligence artificielle. On travaille conjointement avec des personnes de l'industrie, avec nos partenaires industriels, pour aller chercher les nouveautés, c'est quoi la transformation des tâches, c'est quoi la transformation des rôles, pour pouvoir venir développer des formations qui vont répondre à ces besoins-là.
0: Et la nouvelle formation en IA est très contingentée.
3: Notre capacité d'accueil est de 25 à 30 maximum, mais on a des listes de 50, 60 personnes en attente qui satisfont vraiment à toutes les exigences d'entrée à la formation.
0: Marie Montpetit réclame d'ailleurs 25 millions de dollars supplémentaires pour être capable de répondre aux besoins actuels.
7: Le réseau collégial est le levier principal à l'heure actuelle pour être capable de soutenir les travailleurs. Mais là, il y a un frein financier présentement dans les budgets des cégeps qui ne nous permettent pas de répondre à toute la demande. L'ensemble des acteurs présentement s'entend sur une chose, là, c'est qu'on va frapper un mur si on n'accélère pas le rehaussement des compétences, la requalification des travailleurs, puis qu'on n'est pas prêt à ce raz-de-marée là, qui est vraiment devant nous. Donc, c'est d'être prêt puis de soutenir un réseau public qui a une expertise parce que le défi là-dedans, c'est pas juste qu'il y ait des formations disponibles, c'est que ce soit des formations de qualité qui répondent aux besoins du marché du travail aussi.
0: Pour Sabine Bouffénara, la formation continue au collégial est devenue indispensable.
3: Pourquoi? Parce qu'elle offre des compétences qui sont rapidement applicables sur le marché du travail. Et ce n'est plus un luxe de se former ou de rester tout le temps en formation. C'est devenu comme un besoin. Puisqu'en travail, les tâches évoluent tout le temps, sans cesse. On est confronté à de nouvelles technologies sans cesse. C'est pour ça qu'on reste en formation toute la vie.
8: C'était un reportage de Fanny Bussière-McNicol.

0: Et tout de suite après Tout Terrain, c'est l'heure des années-lumière. Bonjour Sophie-André Blondet.
1: Bonjour Jeannick.
0: Au menu aujourd'hui.
1: Êtes-vous assez vieux pour vous souvenir de l'époque où on entendait à la télévision une émission couleur de Radio-Canada?
0: J'aime tellement pas ce genre de question. Êtes-vous assez vieux? Et où la réponse est oui.
1: Vous êtes jeune depuis assez longtemps pour l'avoir entendu. Moi
0: exactement.
1: Aussi. Je vous prépare une entrevue couleur sur les lacs du Canada.
0: Ah, le lac Moraine, par exemple, le lac Peto Lake.
1: Je vais pas dans les détails comme ça. J'ai voulu trouver une façon de vous parler des grandes tendances sur les lacs, dans les lacs du Canada. Et je vais y aller par thème de couleur. Et la grande tendance, je dois vous avouer que c'est le brun. Parce que c'est le brunissement des lacs.
0: Et moi, avec mon bleu flash, non.
1: Les bleus, c'est plus les algues bleues, du orange pour les feux de forêt qui ont un impact sur les lacs, noir pour la fumée qui se dépose sur ces fameux lacs. Alors c'est ça, j'ai trouvé ce concept de couleur pour vous parler des lacs cette année.
0: Les vraies couleurs des lacs canadiens. On écoute ça tout à l'heure. Merci.
1: À tantôt.

On se dirige vers la fin de cette émission. Je vous précise, avant d'aller plus loin, que vous êtes encore nombreux à écrire pour dire que l'exploitation lunaire, non, ça vous tente pas du tout. Hey, merci beaucoup à toute l'équipe, à la technique Camille Chemel, nos journalistes Raphaël Bouvier-Auclair, Andréanne Williams, Myriam Fimbry, Fanny Bussière-McNicole. À la recherche, c'était Myriam Lemay-Gosselin, comme d'habitude. Tout terrain est une réalisation de Dominique Hardy, notre adjoint assisté, oui, de Marie-Josée Gendron, notre édimestre Mathieu Leiser, et notre rédactrice en chef cette semaine était Maryse Gagnon. Merci de nous avoir donné un coup de main. Et là, vous entendez quelques notes. Ben, tiens, c'est notre surprise de fin d'émission. On pousse la musique un peu? Allez.

Alors, vous avez fort probablement reconnu la voix. Dans quelques semaines, Paul McCartney, Sir Paul, aura 84 ans et il continue de nous surprendre. Le légendaire ex-Beatle vient tout juste de faire paraître The Boys of Dungeon Lane, son tout premier album solo en plus de 5 ans. Une œuvre intime et introspective où il replonge dans ses souvenirs d'enfance, dans le Liverpool de l'après-guerre, bien avant la folie de la Beatlemania. 14 chansons, dont un duo très attendu avec l'autre survivant des Fab Four, vous l'aurez deviné, Ringo Starr, Home to Us. Et on va se quitter là-dessus. Je m'appelle Yannick Tremblay. À la semaine prochaine.

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3: Bonjour, ici Karine Matheux. Voici les informations. Les réactions sont nombreuses après la tenue d'un rassemblement raciste qui s'est déroulé samedi en plein jour dans un parc de Shawinigan, en Mauricie. Une vingtaine de personnes vêtues de noir, le visage couvert, ont brandi une bannière sur laquelle on pouvait lire « Je me souviens d'un Québec blanc ». Léa Lauzon.
4: C'est vers 15h30 samedi au Parc des Vétérans à Shawinigan qu'a eu lieu ce rassemblement dans lequel des participants ont brandi une affiche indiquant « Je me souviens d'un Québec blanc ». Vêtus noirs et coiffés d'une casquette assortie, la vingtaine de participants dissimulaient leur visage derrière un foulard blanc. Tant sur les réseaux sociaux que dans les rues de Shawinigan, les gens dénoncent la situation.
5: C'est pas avec des phrases de même qu'on va faire un beau Québec.
6: Ça passe pas en 2026, ma chère.
4: Impossible de savoir si ces gens venaient de la région ou de l'extérieur. La classe politique dénonce unanimement la situation. La première ministre Christine Fréchette a fermement condamné le rassemblement tenu à Shawinigan et les messages racistes qui y ont été véhiculés, affirmant avoir été profondément choquée par les événements. Le chef du Parti québécois et le chef du Parti libéral du Québec ont eux aussi condamné sans retenue ce rassemblement. Au Bloc québécois, son chef Yves-François Blanchette a qualifié l'événement de manifestation honteuse, de racisme et de lâcheté. La ville de Shawinigan affirme ne pas avoir été informée de la tenue de ce rassemblement et condamne ce qu'elle qualifie de message d'exclusion et de haine. La Sûreté du Québec, bien qu'elle n'ait pas reçu de signalement concernant ce rassemblement, confirme avoir vu la photo. Le corps policier indique que des vérifications seront faites à ce sujet. Ici Léa Lauzon, Radio-Canada, Shawinigan.
3: À moins de deux semaines du début de la Coupe du monde de la FIFA, Toronto se prépare à accueillir des milliers de visiteurs. Cet afflux aura un coût environnemental dont l'ampleur reste difficile à évaluer. Magali Lévesque nous en dit davantage.
7: À Toronto, les matchs de la Coupe du monde de soccer commenceront dans quelques jours. Mais les questions entourant son empreinte carbone restent toujours sans réponse claire. Selon la professeure en écologie du sport, Madeleine Orr, il est difficile de prédire l'impact environnemental réel du tournoi. Tant qu'on ne connaîtra pas le nombre exact de spectateurs et de touristes qui viendront à la ville reine. Ultimement, les voyages des partisans compteront pour 80% de l'empreinte écologique de la Coupe du monde. Or, difficile de savoir combien de billets ont été vendus jusqu'à présent, poursuit-elle. Quoi qu'il en soit, un rapport de la New Weather Institute révèle que cette édition nord-américaine de la Coupe du monde pourrait engendrer jusqu'à 9 millions de tonnes de gaz à effet de serre. 2,5 fois la quantité émise lors de la dernière Coupe du monde au Qatar en 2022. La cause, selon les auteurs de l'étude, l'augmentation du nombre d'équipes participantes, passant de 32 équipes en 2022 à 48 pour cette édition. Toronto n'accueillera que 6 des 104 matchs, rappelle Mme Orr. Son empreinte carbone ne sera donc pas catastrophique, croit-elle. Ici Magali Lévesque, Radio-Canada, Toronto.
3: Les États-Unis ont mené des frappes pendant la fin de semaine dans le sud de l'Iran, ciblant des systèmes de radar et de contrôle de drones. L'Iran, pour sa part, affirme avoir ciblé une base utilisée par l'armée américaine sans préciser le lieu exact. Des attaques de part et d'autre qui ont lieu en dépit du cessez-le-feu en vigueur entre les deux pays. Par ailleurs, l'Iran affirme qu'il ne signera aucune entente tant que les droits du pays ne seront pas pleinement garantis. Le chercheur à l'Observatoire sur les États-Unis de l'UQAM, Julien Toureille, explique pourquoi l'administration Trump à recentrer les discussions sur le nucléaire.
8: La semaine dernière, lorsque les bruits couraient à Washington, qu'on était peut-être à quelques encableurs d'avoir une entente, il y avait un mécontentement chez des faucons, notamment le sénateur républicain Lindsey Graham, qui trouvait qu'on allait peut-être un peu trop vite en se focalisant trop sur cette question du détroit d'Hormuz, en oubliant l'essentiel, évidemment, dans le dossier iranien, qui est la question du nucléaire. Donc, peut-être le président Trump a-t-il entendu ces éléments-là.
3: Par ailleurs, le Conseil de sécurité de l'ONU tiendra cet après-midi une réunion d'urgence à la demande de la France après la prise de contrôle par l'armée israélienne de la forteresse de Beaufort dans le sud du Liban. Beyrouth estime que cette offensive ouvre la voie à une progression des forces israéliennes dans la région. La journaliste à Beyrouth, Amélie David, explique la position stratégique de ce site.
9: C'est un bastion, c'est une position militaire stratégique et aujourd'hui, on voit vraiment ce message politique pour la reprise de ce point de position, puisque c'est sur une crête qu'il y a plusieurs zones du sud du Liban qui sont visibles de ce point-là. Et donc vraiment, aujourd'hui, on sent cette volonté de l'armée israélienne d'imposer son message, de dire voilà, nous sommes là, nous allons hisser le drapeau et prenez garde.
3: Une frappe israélienne menée dimanche à l'aube dans le sud du Liban a tué 8 personnes, a annoncé le ministère de la Santé libanais. Au Brésil, deux hommes qui présentent des symptômes compatibles avec le virus Ebola ont été placés en isolement. L'un est arrivé de la République démocratique du Congo où une éclosion est en cours et l'autre de l'Ouganda. Les premiers examens n'ont pas permis de confirmer la présence du virus, mais les autorités poursuivent leur analyse. Elles soulignent que le risque d'introduction de l'Ebola au Brésil demeure faible. Et en terminant en Colombie, les électeurs devront retourner aux urnes le 21 juin pour choisir leur prochain président. Selon des résultats partiels, le candidat de la droite affrontera au second tour le candidat de la gauche, héritier politique du président sortant. Voilà, c'était les informations.

0: Ce bon début de journée, tout le monde. Ici Martine Blanchard, oui, on est là. Premier jour du mois de juin, ravie de vous retrouver. J'espère que vous êtes en forme ce matin. Sinon, ben, on va y arriver ensemble, heure après heure, jusqu'à 9h ce matin. Nous allons recevoir aujourd'hui à l'émission le ministre qui nous a présenté cette nouvelle réforme de l'impôt foncier, Aaron Kennedy. En fait, faire le point sur les réactions des groupes qui représentent les municipalités. Et puis après, ben, essayer de décortiquer avec lui pourquoi lui et ce gouvernement pensent que c'était la voie à emprunter, que c'était ce type de réforme dont on avait besoin. Peut-être que le temps nous le dira. Bref, c'est à suivre. Nous allons aussi parler de ces nouvelles cliniques de soins collaboratifs. Alors là, c'est sûr qu'on commence à en avoir plusieurs là, de ces cliniques de soins collaboratifs, des cliniques collaboratives de soins, je sais plus comment le dire. En tout cas, vous me suivez. Et puis, c'est une formule qui plaît, qui attire des médecins d'ailleurs également. Et dans le plus récent exemple de ce type de clinique, il y a eu l'ouverture, en fait, c'était la 16e, dans Beau-Rivage, dans la région du sud du Nouveau-Brunswick. Et puis, parmi les médecins sur place, une médecin qui s'appelle Dr. Christine Tessier, qui sera avec nous en studio. Elle va nous dire ce qui l'a attiré au Nouveau-Brunswick. Et vous devinez que la question posée vous donne un peu la réponse. C'est effectivement ce modèle de soins. Puis après, ben, ce que ça comporte comme défi également de s'installer dans cette nouvelle logistique, parfois dans des lieux physiques qui sont adaptés pour d'autres choses. Puis c'est intéressant dans la foulée de tous ces efforts qu'a fait le gouvernement, mais également le contexte politique québécois qui a fait en sorte qu'on a voulu attirer des médecins d'ailleurs. Comment est-ce que on réussit à convaincre quelqu'un de venir s'établir au Nouveau-Brunswick? Donc, on fait connaissance avec Dr. Christine Tessier un petit peu plus tard à l'émission. Elle arrive de l'Ontario, si je ne me trompe pas. En tout cas, ses études, c'est là qu'elle les a fait. Donc, on va la connaître, on va la découvrir vers les 7h35 ce matin. Nous allons également revenir sur ces rapports accablants de Kelly Lamrock dans l'angle des représentants des travailleurs sociaux. Une représentante syndicale sera avec nous. On va revenir sur ce que le défenseur des enfants a dévoilé, mais aussi sur ce que la classe politique propose de faire, là, pour que ça n'arrive plus, qu'on ne perde plus de jeunes dans les mailles du filet. C'est trop important. J'accueille les collègues. Steve Legault, Louis-Philippe Leblanc sont là. Bonjour les deux.
1: Bonjour.
0: Bon week-end.
2: Oui.
1: Bonne route.
0: Oui, moi aussi. Pont de Miramichi, hein?
2: Ah, c'était quelque chose.
0: On n'a rien vu encore.
2: Vendredi, c'était quelque chose. Mais j'ai vu une publication comme quoi les feux de circulation fonctionnaient pas à un moment donné où il y avait une problématique là-dedans. Donc, ça a peut-être empiré les choses. Mais bon, fin de la parenthèse.
0: Ouais, vendredi, j'ai vu quelques personnes placées dans leurs réseaux sociaux. Puis nous, on a le luxe de pouvoir quitter plus tôt. Hein, quand on est à l'horaire du matin, on finit en mi-journée. Donc, oui, c'était long. Je crois que notre trajet était rallongé d'une quarantaine de minutes. Mais des gens qui sont partis plus tard ont été drôlement plus pris longtemps que moi. Et puis, j'ai vu quelques publications dans les réseaux avec des affirmations du genre « Mais qu'est-ce que ça va être quand les touristes vont être là? » Puis on commence à en voir des roulottes de voyage, des motorisés, effectivement. Donc, ça prend de la patience, mais je me dis beaucoup plus pour vous qui vivez à Miramichi, là, qui aviez peut-être un trajet tellement court, juste d'un côté à l'autre du pont qui est fermé à l'heure actuelle et que c'est votre réalité matin et soir. Là, ça doit demander un peu de patience quand même. Là.
2: C'est tellement choquant parce que c'est tellement un chemin qui est près des maisons.
0: Aussi, avec les grosses...
2: Ces pauvres gens-là qui habitent là, qui maintenant voient tous les camions, puis les roulottes. Puis,
0: ouais, non, c'est autre chose. Oui, effectivement. Mais en fait, on avait un avis de gel pour accueillir le mois de juin. C'est-tu pas merveilleux, ça, quand j'ai vu ça hier soir? Finalement, il n'est plus là, la vie, en passant. Il n'y a plus de gens bulletin jaune, quoi que ce soit.
1: J'avais un peu moins froid qu'anticipé là, à 3h du matin aussi.
0: Oui,
1: là.
0: J'étais bien heureuse de ça, parce que j'avais pris le pari de ne pas recouvrir le potager, qui était beaucoup trop précoce cette année. Je pense que le petit moment d'été qu'on a eu il y a quelques semaines m'a précipité dans mon jardinage un petit peu trop tôt, mais je pense que j'aurais remporté mon pari pour cette fois-ci. On l'avait entendu, hein, Patrick de Bellefeuille, de Météo Média, il avait dit oui, ce sera un été qui sera proche de ce qu'on souhaite, c'est-à-dire un meilleur équilibre, là. Moins de grosses périodes de sécheresse, un petit peu plus de pluie que l'année dernière, mais on parle pas de très longs épisodes de pluie. Puis il avait dit, mais pour les températures, là, ça va être lent. Ça va prendre un moment. Et puis là, c'est peut-être le mois météorologique d'été, le mois de juin, là, mais on est encore dans des températures qui sont pas tout à fait des températures d'été, là. Il fait en ce moment entre moins 2 à Kouchibouguac.
2: Il y a des records.
0: Et ça, ah, mon doux. C'est sûr qu'il y a des records.
2: Record de froid. Deux records de froid qui ont été battus hier. Un record de 1943. Écoute, pour le pas mal battu, Kouchibouguac, pour les gens en camping, il fait moins 2,4
0: degrés. C'est ça, il fait encore moins 2 en ce moment. Imaginez,
2: ouais,
0: c'est froid sous la couette.
2: Ouais, le record de 1943. Le plus froid avant, c'était 0,6. Et là, on est à moins 2,4. C'est quand même quelque chose. Le Bas Caraquet, aussi, on a battu un record juste en dessous du point de congélation, record de 2019.
0: Cela dit, la température était plus chaude dans le nord que dans le sud. Samedi, en fin de semaine, c'était même plus ensoleillé. Mais là, il y a du soleil qui s'en vient au cours des prochaines heures. Rassurez-vous. Nous allons avec vous, Steve, au Radio-Journal tout à l'heure, revenir sur les propos de la première ministre qui est passablement occupée par les temps qui courent, Susan Holt, qui était de passage à l'émission Les coulisses du pouvoir pour aborder quelques dossiers en fin de semaine.
1: On va voir le collègue Daniel Thibault. Notamment, on a abordé le fait qu'elle était récemment, donc, qui était de passage à ce moment-là à Ottawa pour le CANSEC, qu'on appelle la foire de la défense et de la sécurité au Canada. Et Susan Holt a évoqué donc certains des avantages que le Nouveau-Brunswick aurait à offrir à l'industrie de la défense.
3: Je rencontre des compagnies comme Lockheed Martin, comme General Dynamics, comme Thales, qui s'intéressent dans nos capacités en cybersécurité, qui s'intéressent dans les travaux qui se passent à Gagetown, qui s'intéressent à nos ports qui sont d'eau profonde, qui sont connectés avec les liens de rail, qui ont la capacité de faire du travail industriel pour que le Canada est mieux placé dans le monde. Et le Nouveau-Brunswick, on va supporter le Canada dans ses ambitions de défense internationale.
1: Et puis la première ministre Susan Holt qui souhaite, tout comme le collègue du Manitoba, Wab Kinou, que l'Alberta demeure au sein de la Confédération. On a l'impression qu'au cours des derniers jours, des dernières semaines, ce sont les deux premiers ministres qui ont été les plus vocaux par rapport à ça.
0: Je pense qu'une majorité de premiers ministres seraient d'accord avec eux, mais vous avez raison, c'est vraiment eux qui ont pris le bâton là-dessus.
1: On prenait la parole et puis donc ces commentaires qui surviennent quelques jours après l'officialisation par un décret ministériel de la question référendaire au sujet de la séparation de l'Alberta, qui sera soumise à un vote le 19 octobre. C'est une autre qui plaide plutôt en faveur de l'unité nationale. On l'écoute.
3: On adore l'Alberta. Il y a plusieurs Néo-Brunswickois qui travaillent en Alberta. Moi, j'ai des familles en Alberta. Et je pense que l'union fait la force. Nous sommes plus forts tous ensemble. Nous sommes une famille. Et quand il y a un membre de la famille qui considère que peut-être il ne veut plus notre nom de famille, ça nous inquiète. Moi, je veux démontrer notre amour pour l'Alberta. Je veux les convaincre que le Canada, c'est un pays excellent.
1: Donc, voilà, c'était Susan Holt qui était de passage à l'émission Les coulisses du pouvoir. D'ailleurs, l'entrevue au complet, même l'émission, ceux qui aiment entendre parler de politique nationale, ben c'est disponible sur le site d'ici télé.
0: Bien sûr, bien sûr. Puis avec vous, Louis-Philippe, on parlera pas d'un grand salon sur la défense et l'armement, mais bien d'un salon sur le tourisme dans
2: tout
0: un petit moment.
2: Hein? Peut-être après l'Albanie, l'Égypte et des destinations de l'Asie vraiment exotiques. Peut-être que Nouveau-Brunswick, c'est la nouvelle destination. Hey. Pourquoi pas? Nous, on le sait qu'on a une belle qualité de vie, qu'il fait bon vivre, puis que c'est intéressant de venir ici, même de vivre ici, même quand c'est pas le mois de juillet puis le mois d'août. Et c'est surtout mieux, mais je vous dirais, c'est hors de ces deux mois-là. Donc, il y avait un grand salon, le plus grand au pays, 24 pays, tout ça. Et ce qu'on voit, c'est que les entreprises de chez nous qui ont participé ont eu beaucoup de succès, pas trop de difficultés à vendre notre coin de pays pour toutes sortes de raisons. Puis vraiment, ce qu'on essaie de chercher, ce sont ces gros autobus remplis de touristes qui viennent pas au mois de juillet, pas au mois d'août, qui viennent peut-être au mois de juin, au mois d'octobre.
0: En marge, là, des gros pics de visites. Et puis, je pense qu'il y a de quoi faire. Là, mais...
2: C'est des personnes qui cherchent vraiment des expériences authentiques.
0: Ouais.
2: Et on a tout pour offrir ça ici.
0: Oui, puis il y a du développement qui reste à être fait. Mais je pense qu'en fonction de la demande, on voit des initiatives qui obtiennent du succès. Très bien, alors on y revient dans un petit moment. Bon, ben, je pense qu'à la demande générale, il faut quand même faire un commentaire sur la fin de l'épopée des Canadiens.
1: Oui.
0: Hein?
1: Oui.
0: Je pense que c'est important. Ça s'est terminé vendredi. Ça aurait pu mieux se terminer du point de vue de plusieurs fans. Puis pour des vrais, de vrais qui me sont venus me le rappeler, ils ont dit, ils n'étaient pas supposés de se rendre loin comme ça. Ils nous ont fait tout un spectacle alors qu'on les salue. Puis les fans de Montréal sont juste trop durs avec leurs joueurs de hockey.
1: Oui, puis on a voulu décanter un peu du côté de l'équipe. Hein. Il y a des gens qui ont critiqué pour je sais pas quelle raison, mais on les voyait, ils étaient à un spectacle au Parc Jean-Drapeau à Montréal le lendemain ou deux jours après l'élimination, profiter de la musique country qu'offrait Luke Combs à la pluie battante. Puis il y a des gens qui disaient, ben là, c'est ça, on est en train de célébrer alors qu'ils sont perdus. Ils viennent de faire un marathon de match de hockey, beaucoup de blessures à soigner. Est-ce qu'on peut juste décanter après une saison vraiment qui a été difficile physiquement pour cette équipe-là. Toutes les équipes qui se rendent aussi loin en série, habituellement, là, deux jours après l'élimination, là, on voit la liste des blessures sortir, puis on se dit, oh mon Dieu, comment ils ont fait pour jouer comme ça. Là, rendu à cette étape-là dans les séries éliminatoires, tout le monde joue blessé. Là, donc,
0: alors, Knights ou Hurricanes, les gars?
2: Il faut que ce soit Hurricane. Il faut.
1: Ça va être Vegas, je pense.
0: Oh, j'aime ça.
2: Nicolas Ehlers va briller.
0: J'aime ça qu'il y en ait les deux camps, à ma droite, à ma gauche.
1: Une petite Coupe Stanley pour Mitch Marner l'année qu'il quitte Toronto, ça sera drôle.
0: OK. On va suivre ça.
2: Hurricane le mérite plus.
0: Ben, au moins, ils nous ont battus, fait que s'ils gagnent, c'est comme les Saguenayens. Ouais, mais avec
1: les Saguenayens ont perdu en demi-finale, par exemple, vendredi. Zut.
0: Ah, puis le Canada aussi au championnat.
1: Le Canada a perdu à
0: même pas de médaille.
1: Un match de médaille de bronze contre la Norvège, imaginez. C'est la Norvège qui a joué tout un tournoi. Mais c'était vraiment impressionnant de les voir.
0: Je pense que c'était leur première fois qu'ils gagnaient ce tournoi.
1: Oui, une médaille,
0: Bon, ben, bravo. Une médaille, oui, c'était bronze. OK, ben, on va essayer de se trouver des meilleures nouvelles.
1: La Finlande qui a gagné la médaille d'or.
0: Ah, ben, bravo. Bravo, les Finlandais. Donc, un petit peu plus tard aujourd'hui que les températures vont monter un peu, les amis. Là, ce sera agréable aujourd'hui dans la plupart des secteurs. Je vous reviendrai avec la météo après le bulletin de Steve. Alors, vous pouvez nous écrire ici la matinale à commercial radio-canada.ca via la bulle de conversation dans l'application audio ou un message texte au 1-800-561-1561. Où irez-vous cet été pour profiter des semaines de vacances, si vous en avez, bien sûr? Est-ce que ça se passe à la maison, peut-être? On va découvrir le Nouveau-Brunswick. En tout cas, la province espère attirer Louis-Philippe du monde d'ailleurs aussi, en participant à des grandes foires de tourisme, comme ce grand salon international de l'industrie du tourisme du Canada à Toronto, et des représentants de chez nous s'y trouvaient d'ailleurs. Ouais. Ils sont assez satisfaits de leur séjour à Toronto.
2: Très, très. Il y a un contexte géopolitique, vraiment l'Atlantique a le vent dans les voiles, et on sent que peut-être la vision du tourisme, chez nous, il y a une quinzaine, vingtaine d'années, où c'était peut-être moins dynamique. Là, on sent qu'on est ailleurs un petit peu. Là.
0: Ouais.
2: Il a été question d'affaires et nos entreprises auraient signé plusieurs contrats lucratifs, près de 100 millions de dollars en contrats pour l'industrie touristique du Nouveau-Brunswick uniquement dans ce salon. Très important ce salon avec près de 1400 professionnels du tourisme venant de 24 pays qui ont été accueillis lors du Rendez-vous Canada. Ça, c'était du 26 au 29 mai. L'objectif de ce salon qui s'est échelonné sur quelques jours, c'était vraiment de faire le lien entre des acheteurs de l'international puis des entreprises touristiques canadiennes. Martin Albert est directeur général du centre Villégiature de Rivière Resort de Tracadie. C'est un centre avec 33 chalets, 24 chambres d'hôtel. Populaire l'été, mais l'hiver aussi avec les motoneiges. Il explique le déroulement. Il y a toute une opération séduction entre les agences de voyage, les grossistes et des entreprises comme lui.
4: Rendez-vous Canada, c'est un salon où les entreprises dans le niveau touristique vendent à l'étranger et au reste du pays leurs services, que des tours opérateurs ou que eux envoient des clients individuels, soit en groupe ou individuels, puis on va rencontrer des acheteurs potentiels d'autres régions du pays et des pays extérieurs aussi. C'est un peu comme un speed dating. On a trois jours de rendez-vous avec 10 minutes par personne pour faire son pitch de vente puis réussir à le séduire assez pour le rencontrer. Fait que on a à peu près une centaine, il y en a 100 plages de rendez-vous pour des entreprises entre 20 et 50 rendez-vous dans cette plage de 200 rendez-vous-là. Puis tu racontes la même histoire à chaque personne. Puis c'est après le salon que le vrai travail commence, parce que là, après le salon, là, tu vas avoir des suivis par courriel, tu vas envoyer des prix, des photos, là, pour réussir à mieux signer un contrat peut-être avec eux.
2: 10 minutes pour vendre le nouveau
0: moteur.
2: C'est bien trop de temps. Comme 2 minutes, c'est fini.
0: C'est comme du speed de marketing.
2: Oui, c'est ça.
0: Exactement.
2: J'aimerais ça, par exemple, j'aimerais ça l'entendre, qu'est-ce qu'il pitch pendant 10 minutes.
0: C'est vrai.
2: Peut-être une prochaine fois.
0: Ah, faut choisir.
2: Donc, le souhait, c'est que peut-être grâce à ça, des autobus remplis de touristes internationaux arrêteront par cet établissement grâce à ces rencontres, des forfaits de quelques jours et qui s'arrêtent dans certains endroits. Martin Albert, donc, il explique que c'est une relation à long terme pour finalement essayer de miser sur un tourisme lorsqu'il y a un peu plus de place puis d'espace. Là, on n'essaie pas d'avoir ces autobus-là au mois de juillet puis au mois d'août.
4: Moi, c'est mon quatrième rendez-vous Canada que je fais. C'est sûr que c'est du travail à long terme. Tu vois vraiment les premiers résultats. Tu vas prendre ça après 3 ou 4 ans avant d'avoir les premiers résultats. C'est sûr, la première année, j'ai eu 2-3 contrats direct là-bas au salon. Mais il y en a d'autres qu'on a manqué 2-3 fois avant que eux signent avec nous. Là. Puis c'est sûr que des fois, durant l'été ou durant le reste de l'année, certains que tu as rencontrés au salon vont venir faire un tour. La province va inviter ces gens-là à faire un tour dans la province. Puis eux, ils peuvent voir les installations physiquement, puis là, ça aide aussi là, à ce niveau-là. Pour nous, ça fonctionne parce qu'on avait, on a la capacité d'accueillir des autobus de voyageurs. Ben, on n'avait pas qui venaient chez nous. Les gens étaient toujours au même endroit. Puis on voulait réussir à leur faire comprendre que nous, la Tracadie, oui, on est capable d'accueillir un plein autobus que voyageurs de 52 passagers parce qu'on a de la place assez peu de les coucher. Fait que là, l'année passée, on a reçu un bus au mois de juin. Nous, on cherche plutôt à travailler sur nos 16 ans mortes qui ont hors de la route 16 ans qui est l'été. L'été, on s'entend que ça va déjà très bien à ce niveau-là, qu'on n'a pas vraiment besoin de tour opérateur.
2: Et depuis 3-4 ans, là, il observe vraiment un changement. Le regard de l'industrie change. Et peut-être qu'on regardait un petit peu vers l'ouest, là. Souvent, lorsqu'on parle de la fameuse carte postale canadienne, il y a ce que tu appelles des rocheuses, là. C'est très là-bas, populaire. Là-bas. Mais c'est occupé les rocheuses, hein. C'est, je sais pas si vous êtes déjà allé, là. C'est quelque chose d'aller là. Puis, on peut pas y aller n'importe quand. On est pris dans des embouteillages. Alors qu'ici, il y a vraiment des décors, très, très bien. Ça se vend de plus en plus.
4: Oui, je vous dirais que l'Atlantique, là, depuis 3-4 ans, déjà, la première année que j'ai été, c'est dur à compétitionner contre les montagnes rocheuses de l'Ouest, là, mais les gens avaient tendance à pas vouloir venir vers l'Atlantique. Mais là, je pense que les gens commencent de plus en plus à réaliser le beau coin de pays qu'on a, puis qu'on n'a rien envie aux autres régions. On peut tout offrir la même qualité.

0: puis les activités que le Nouveau-Brunswick peut offrir aux gens étrangers et domestiques canadiens aussi. On voit vraiment l'enthousiasme pour visiter le Nouveau-Brunswick et vraiment à haut niveau présentement. Les gens avec les choses politiques qui se passent tout de suite, c'est certainement un positif pour nous, même si c'est un négatif pour d'autres choses politiquement, mais c'est certainement un positif pour notre région. Aussi, on voit il y a beaucoup de gens qui viennent à plusieurs reprises au Canada et ils ont déjà fait les grosses attractions, les grosses villes. Ils ont vu Toronto, ils ont vu Montréal, ils ont vu les Rocheuses. Et là, ils cherchent plus les attractions culturelles et ils veulent vivre. On voit vraiment qu'ils veulent vivre la culture puis des expériences immersives.
1: C'était Rémi Leblanc. Moi, je suis persuadé que c'est ça. La culture ici, on a ça. C'est une manière de nous. C'est tellement anonyme, le Toronto, les Rocheux. C'est quoi ça?
2: Ben, c'est ça, je veux dire. Là, ici, on vit quelque chose. Je pense que c'est
1: Exactement.
2: ça qu'il faut vendre. Puis après, avoir l'infrastructure aussi, ça a été un défi.
1: Oui.
2: Trouver la main-d'œuvre pour avoir les restaurants, les offres d'hébergement également à hauteur des
1: Ça sera ouvert au
2: demandes
1: mois de novembre.
2: qui soient effectivement, surtout si on veut prolonger les saisons touristiques. Et ça, je crois qu'on l'a fait un peu le virage dans bien de nos régions. Et c'est tant mieux. Merci beaucoup,
1: Merci
2: Louis-Philippe. Bien sûr qu'on se retrouve au fil de cette matinale, lundi matin, premier jour du mois de juin. Si vous avez encore un calendrier avec des pages, vous avez changé la page ce matin. Sinon, ben effectivement, un nouveau mois, celui qui nous fera voir la fin de l'année scolaire, celui qui nous fera voir l'arrivée de l'été. Les rondes de remise de diplômes se sont poursuivies en fin de semaine. J'ai vu plusieurs images des remises de diplômes à l'Université de Moncton. Et donc, le mois de juin est là, chers amis. Julie Aubé nous chante « Femme ». Il est 6h25.

0: Vous êtes retourné aux États-Unis depuis cet appel au boycott. Bon, c'est certain que les chiffres parlent d'eux-mêmes. On a vu de nombreuses statistiques établissant que les voyages vers les États-Unis avaient diminué de façon importante de la part des Canadiens et des Canadiennes. Mais là, on sent bien que la saison touristique titille, n'est-ce pas? Alors, il y a un texte d'ailleurs qui nous rapporte des propos de l'Agence de services frontaliers du Canada portant sur la frontière canado-américaine. Semble-t-il que le passage de cette frontière n'est pas plus difficile qu'auparavant. Et c'est la présidente de l'agence qui a témoigné en entrevue avec la CBC. Même si les données démontrent que les douaniers américains ont inspecté un nombre record d'appareils électroniques l'année dernière, des téléphones par exemple, des ordinateurs, elle dit... On voit des milliers de personnes faire la navette tous les jours, que ce soit par voie terrestre ou aérienne. Et la présidente de l'ASFC a reconnu dans l'entrevue avoir entendu des témoignages, oui, selon lesquels des agents des douanes américains auraient inspecté téléphone portable ou ordinateur des voyageurs. Donc, on parle ici d'un nombre de fouilles électroniques record. Et puis, l'idée ici, c'est de savoir à quoi s'en tenir si jamais votre vacances d'été se passent au sud de la frontière. Les montres connectées, oui, les cartes SIM, les clés USB font partie des objets qui sont inclus dans les objets électroniques maintenant, lors de la fouille. C'est une directive qui avait été mise à jour par le gouvernement américain pour les agents frontaliers américains. Et donc, les agents ont fouillé 55 318 ordinateurs, téléphones portables et autres appareils en 2025. Et ça, c'est une hausse de presque 18% par rapport à l'année précédente. Alors, faut savoir à quoi s'en tenir, par voie terrestre, par voie aérienne. Comment est-ce que la frontière se comporte depuis qu'on a quand même des rapports un peu différents qu'on a eu à une certaine époque, hein, avec nos voisins du Sud. Voici maintenant donc nos nouvelles régionales. Il est 6h30.
1: Bonjour à tous, ici Steve Legault. Voici les informations. La première ministre du Nouveau-Brunswick sous une haute était de passage à Ottawa pour le CANSEC, la foire de la défense et de la sécurité au Canada. Et en entrevue à l'émission des coulisses du pouvoir, elle a évoqué certains des avantages que le Nouveau-Brunswick aurait à offrir à l'industrie de la défense.
2: Je rencontre des compagnies comme Lockheed Martin, comme General Dynamics, comme Thales, qui s'intéressent dans nos capacités en cybersécurité, qui s'intéressent dans les travaux qui se passent à Gagetown, qui s'intéresse à nos ports, qui sont d'eau profonde, qui sont connectés avec les liens de rail, qui ont la capacité de faire du travail industriel pour que le Canada est mieux placé dans le monde. Et le Nouveau-Brunswick, on va supporter le Canada dans ses ambitions de défense internationale.
1: Ottawa doit choisir d'ici juillet l'entreprise qui va construire la prochaine flotte de sous-marins du Canada. L'Allemand TKMS et le Sud-Coréen Hanwha sont les deux finalistes. Ce contrat de plusieurs dizaines de milliards de dollars prévoit la construction d'une dizaine de sous-marins pour remplacer les quatre appareils vieillissants de la Marine royale canadienne, dont un seul est actuellement en service. Ottawa assure que ce projet va générer d'importantes retombées économiques au pays. Un glissement de terrain est survenu à Grand-Sault dimanche matin. Les services d'urgence ont dû ériger un périmètre de sécurité autour du site. L'érosion, qui est un phénomène de plus en plus important dans la communauté. Les précisions d'Alison Dubé.
3: Une partie de l'épicerie tonneuse sur le chemin Tobik à Grand-Sault s'est affaissée. Le mur arrière a commencé à glisser vers le ruisseau Fallsbrook, situé en bas de la falaise. Le magasin général a donc affiché fermé pour une durée indéterminée. Les propriétaires tentaient de sauver les meubles dimanche matin, comme raconte Éric Gagnon, directeur général de la municipalité régionale de Grand-Sault.
4: Les gens sont en train de vider l'intérieur du magasin actuel pour sauver des produits. Lorsqu'on a vérifié avec la force policière ainsi que le coordonnateur des mesures d'urgence. On n'a pas la juridiction, malheureusement, d'aller et de fermer le magasin pour l'instant, mais on a quand même avisé le propriétaire qui serait dans la meilleure décision de quitter les lieux.
3: Ce n'est pas le premier glissement de terrain à survenir dans la communauté, commente le maire de Grand-Sault, Bertrand Beaulieu.
5: Plusieurs années qu'on travaille sur le dossier, il y a quelques points d'érosion le long du fleuve Saint-Jean, le long du ruisseau Fallsbrook ici, et on travaille avec la province et Énergie Nouveau-Brunswick pour tenter de trouver des pistes de solutions.
3: Des analyses approfondies seront réalisées afin d'assurer la sécurité du secteur, assure le directeur général de la ville.
4: Dans les prochains jours, il y aura des discussions avec le propriétaire ainsi qu'une firme d'ingénieurs géotechniques pour vérifier la stabilité du reste de la propriété.
3: Ici Alison Dubé, Radio-Canada, Grand Sault.
1: Le Nouveau-Brunswick organisera des audiences sur les défaillances systémiques au sein du système provincial de protection de l'enfance. Ces audiences qui font suite à un rapport qui critiquait sévèrement le ministère du Développement social dans le cadre du décès par surdose d'un adolescent. Selon ce rapport, le décès de ce jeune de 16 ans survenu l'année dernière aurait pu être évité si le système avait fait preuve de plus d'humanité. Toutes les parties ont convenu de collaborer dans le cadre d'un processus transparent visant à examiner les conclusions du rapport et à mettre en œuvre des changements afin d'éviter de nouvelles tragédies. Les proches d'une femme retrouvée morte dans un campement incendié réclament un meilleur soutien pour les personnes aux prises avec la toxicomanie. Le corps d'Anne Victoria Martin McKay a été découvert en mars dernier dans un abri incendié situé dans une zone boisée du nord de Fredericton. Josh McKay de sa famille explique que sa sœur faisait des progrès dans sa guérison et espérait trouver un logement décent dans les prochaines semaines. Anne Victoria, qui est surnommée Vicky par sa famille, avait 50 ans. Et les organismes de santé exhortent le gouvernement fédéral à réduire la consommation de nicotine chez les Canadiens à moins de 5% de la population d'ici 2045. Les Higgins, qui est directeur général d'Action contre le tabagisme et la santé, affirme que la consommation de nicotine a connu une croissance exponentielle chez les Canadiens de 25 ans et moins. Selon Monsieur Higgins, il y a certaines études qui suggèrent que le vapotage crée un circuit nicotinique plutôt dans le cerveau et pourrait rendre les jeunes plus susceptibles de commencer à fumer des cigarettes. Il exige des mesures plus strictes contre les produits de vapotage, comme des restrictions sur les arômes, un avertissement sanitaire plus visible sur les emballages et l'interdiction de la vente en ligne.
0: Steve, merci.
1: Je vous en prie.
0: Et on parlait tantôt de la fin du parcours pour les Canadiens. Hein? On parlait aussi de nos Canadiens qui représentaient le Canada à ce tournoi. Je sais plus comment on l'appelle.
1: Là. C'est le championnat du monde à chaque année.
0: C'est le championnat du monde. Il y avait Crosby puis sa gang. Là, ceux-là qui faisaient pas les séries.
1: C'est
0: là, ça, puis qui sont bons. Puis...
1: La qualité de l'équipe fait tout le temps, est tout le temps directement en corrélation avec les équipes qui font
0: les séries. N'est-ce pas? Alors ça, on est arrivé au pied du podium. Là, on n'a pas eu la médaille. Ça, c'est des choses qui arrivent. Mais, pour les amateurs de foot qui suivent le PSG, Paris Saint-Germain, champion d'Europe au soccer.
1: Oui, salutations à Noam Sindjiki qui est dans la salle présentement. Travaille pour RDI, grand fan du PSG. Il était content.
0: Je pense qu'il a dû célébrer. Oui. Sauf que quand je vois les images de comment on a célébré à Paris, je me dis peut-être qu'il y a des Montréalais qui sont contents que c'est fini pour les Canadiens. Parce qu'on a déjà été enthousiastes un petit peu trop dans le mauvais sens dans le passé quand les Canadiens se rendaient à d'ultimes étapes.
1: C'est le deuxième sacre de suite pour le PSG, là, champion d'Europe. Puis l'année passée, il s'est passé exactement la même chose.
0: C'est navrant. Cela dit, il y a aussi eu de très belles célébrations. Mais effectivement, il y a eu un peu de casse, un peu beaucoup.
1: La victoire de Montréal qui a fait son défilé.
0: Ah, ça, c'était parfait.
1: Cette fin de semaine.
0: Parfait.
1: Puis, je parlais en entrée d'émission à les joueurs des Canadiens de Montréal qui sont allés, qui ont fait une apparition publique. La majorité d'entre eux avaient un T-shirt championne, la victoire
0: de
1: la LPHF. Ah, on voulait souligner ça quand même. Là.
0: Ça, c'est beau. Oui. Beau geste. Merci, Steve.
1: Je vous en prie.
0: Météo aujourd'hui, qu'est-ce qu'on gagne? On gagne un petit peu de soleil et un petit peu de mercure. Ça y est, juin est là. On a des attentes envers ce mois-là. Nos attentes sont élevées. Le mois de juin, on attend qu'il livre. Hein? Alors, pour l'instant, détail, Grand Sault, Edmundston, Campbellton, alternance soleil-nuage. Tiens, pas mal. Un petit peu plus couvert cet après-midi et vont arriver 60% de probabilité de précipitation. Petit risque d'un orage cet après-midi, maximum 18. Fort agréable quand même comme condition. Pour Miramichi, Bathurst et péninsule acadienne aussi, on parle d'une alternance soleil-nuage avec un 30% de probabilité d'averse qui viendra avec un risque d'orage cet après-midi. On a un 19 degrés comme maximum sur ces secteurs de Miramichi, Bathurst et péninsule acadienne. Maintenant, pour le comté de Kent, le parc Chibougouac, alternance soleil-nuage, 30% de probabilité d'averse tard cet après-midi avec risque d'orage, maximum 17, mais 12 le long des secteurs côtiers. Pour Moncton et le sud-est, c'est semblable. Soleil, nuages, 17 degrés au mercure. Fundy aussi, le parc national. Ce sera ça aujourd'hui. Pas de probabilité de précipitation. Alors, c'est ça la différence avec les autres secteurs. Soleil, nuages, maximum 17. Pour Fredericton et Saint-Jean, c'est d'abord couvert à Saint-Jean, devenant alternance soleil, nuages dès ce matin, avec 17 à l'intérieur des terres et un maximum de 13 sinon. Des rafales qui pourrait aller jusqu'à 40 km/h. Ça aussi, le vent a été assez présent au cours des derniers jours, mais il semble beaucoup moins là aujourd'hui dans les prévisions. Pour Fredericton, belle journée, 17 degrés au mercredi.

pure alternance de soleil et de nuages. Donc, c'est sûr qu'il y a encore des probabilités de précipitation dans certaines régions, mais chacun devrait avoir sa part de soleil aujourd'hui avec des températures maximales qui rejoignent les normales de saison. Et ça, c'est réjouissant parce que la nuit dernière, il y avait quand même un avis de gel pour plusieurs régions du Nouveau-Brunswick. Un avis qui n'est plus là, d'ailleurs. Et puis demain, ben on continue la tendance. Hein. On va être quand même dans des conditions de ciel très semblables à aujourd'hui. Puis on peut même soustraire les probabilités de précipitation pour certaines régions. En fait, ça se déplace. Ça se déplace. Peut-être qu'il y en aura un petit peu plus de probabilité sur les secteurs du sud inversement à aujourd'hui, mais de belles parts de soleil avec des maximums qui pourraient même franchir les 20 degrés dans certains secteurs. Donc voilà, juin, prends le temps de t'installer comme il faut. Pour l'instant, bon, on est loin des températures souhaitées pour ce beau mois de juin, mais quand même, ça va monter aujourd'hui, là, comme je l'ai évoqué tout à l'heure. Là, c'est un petit 2 degrés en moyenne dans la péninsule acadienne, 1 dans la région chaleur. Dans la grande région du Restigouche, on est à 3 degrés au-dessus de zéro. Pour Edmundston, c'est 1, plus 1. À Fredericton aussi, pas chaud. Dans le Grand Moncton, 4. Dans la grande région de Miramichi, c'est 0. On est au point de congélation à Miramichi, à Saint-Jean, 1 degré avec ciel variable. C'est un petit peu plus couvert selon Environnement Canada à Fredericton, mais sinon, il y a de beaux rayons dans plusieurs de nos régions. Il est presque 6h40, alors ça se poursuit à votre matinale de ce 1er juin. Dans quelques instants, nous allons nous intéresser au défi Marche et roule. On se dirige dans la région de Tracadie pour notre coup de pouce communautaire. Voici Spoutnik avec Folie à deux.

0: Alors, c'était Spoutnik, la chanson Folie à deux à 6h42 minutes. Je nous transporte maintenant dans la péninsule acadienne. Toute la communauté est invitée au défi Marche et roule qui a lieu demain, organisé par le centre d'activité La Ruche. J'avais parlé d'aller à Tracadie parce que je croyais que c'était à l'école La Ruche, mais non, c'est à l'AMIC. Un événement annuel qui se déroule dans le cadre de la semaine de sensibilisation à la situation des personnes vivant avec un handicap. Alors, voyez, c'est toute la semaine d'ailleurs qu'il pourrait y avoir dans nos communautés des activités comme celle-là, spécialement ces jours-ci. Donc, avant d'aller plus loin, je joins la directrice du centre d'activité La Ruche de la Mecque, et non l'école La Ruche de Tracadie, je m'étais trompée. Lynn Chiasson, bonjour.
1: Bonjour.
0: Mais ça butine à La Ruche, ça c'est sûr, qu'on soit à l'école ou au centre d'activité.
1: Et puis,
0: il y a beaucoup d'activités à longueur d'année. Mais quand on est dans cette semaine importante, que la semaine de sensibilisation à la situation des personnes vivant avec un handicap, il doit y avoir quelque chose quand même de spécial. Cette semaine-là, elle revêt quelque chose de spécial pour le centre, hein?
1: Oui, exactement. C'est une semaine à laquelle on veut... Je dirais pas initier, mais sensibiliser les gens à peu importe l'handicap qu'on a, on a notre place dans la société à différents niveaux communautaires. Puis durant la semaine de la sensibilisation à la situation des personnes handicapées ou vivant en situation d'handicap, c'est un bon moment pour dire à la population, ben que je marche ou je roule, je peux me rendre d'un point A à un point B. Que je vois ou je vois pas avec ma canne blanche, ben je peux me rendre d'un point A à un point B. Puis pour nous, ben notre point A, on part du centre d'activité de La Ruche pour se rendre vers le point B qui est les résidences Lucien Saint-Don à La Mecque, qui est notre résidence pour personnes âgées. Fait que ça a toute une connotation intergénérationnelle.
0: Absolument.
1: Aussi.
0: Et communautaire. Ouais.
1: Ah oui, l'an passé, nous étions, on estime à 400-425 personnes. On va voir cette année comment ça va aller. Nous, dans notre objectif, c'est aussi d'amener les écoles vers cette activité-là. Fait, l'an passé, on a invité les écoles de notre région. Donc, cette année, on a confirmation de, pas de La Ruche de Tracadie, c'est un petit peu plus loin, mais on a confirmation de l'école L'Envolée à Chepagan. Oui. Ils vont venir avec leur troisième année. On a confirmation de notre polyvalente, qui est l'école Marie-Esther, qui vont être là avec leur classe autonome. Leur classe autonome, c'est des gens qui vivent des défis, mais ils peuvent devenir autonomes puis avancer de leur façon. Ensuite, on a l'école L'Étincelle, qui est à Sainte-Marie-Saint-Raphaël, sur notre île Lamec. Elles viennent avec cinq classes. Puis, on a notre école à Lamec, l'école Sœur Saint-Alexandre. Puis, eux viennent avec 240 étudiants.
0: Wow, ça va vous faire du monde, là!
1: Oui!
0: Il va y avoir beaucoup de gens. Puis, vous le dites, marcher, rouler, peu importe la situation, oui, se rendre du point A au point B, mais aussi se rencontrer en communauté, parce qu'après la marche, on veut se rassembler, faire un petit peu une fête autour de ça, n'est-ce pas?
1: Oui, exactement. Puis nous, qu'est-ce qui est beau dans tout ça? Moi, à chaque année, je suis broyeuse, mais je pleure à chaque année. On voit les gens, les personnes âgées des résidences Lucien Saint-Don, ils font tellement d'efforts. Ils ont, disons, s'ils ont 50 personnes, c'est 50 ou 52, ils essayent de tous les sortir demain. Ils ont des bénévoles pour chacun des participants, des résidents des résidences Lucien Saint-Don. Donc, les personnes âgées viennent, nous, on est sur le bord de la mer, puis on a la piste cyclable. Donc, ils partent de la piste cyclable pour se rendre chez nous. Puis, on les voit arriver, toutes les personnes âgées qui ont peut-être, il y en a qui ont peut-être pas sorti. Tu sais, ces gens-là sont dans des chaises gériatriques, ça rend les choses plus difficiles. Donc, on les voit, puis ils arrivent chez nous. Puis, quand ils sont chez nous, on a nos participants, nous, on a 19. Puis, on a toutes les écoles qui sont là, donc les jeunes. Donc, le intergénérationnel, je me dis, c'est à quel autre moment de l'année laquelle ils peuvent échanger?
0: Tout à fait.
1: On a des personnes en situation d'handicap qui est nos gens. On a les écoles, puis on a l'intergénérationnel avec les résidences Lucien Saint-Dan. Donc, c'est aussi ce rassemblement-là.
0: Oui, puis je me souviens qu'on s'en est déjà parlé, puis il me semble que je me faisais l'image, puis je me dis, waouh, quand même, parce que oui, il y a l'aspect générationnel, il y a l'aspect pour certains mobilité réduite qui sont des réalités peu importe l'âge là, mais aussi d'avoir les jeunes des écoles témoins de ce rassemblement là, de se dire aussi, parce que c'est également une mission d'un centre d'activité comme le vôtre, nous pouvons trouver une place dans la communauté pour nos bénéficiaires, elles peuvent se trouver un petit emploi, une mission communautaire, ça se peut ça aussi.
1: Oui, exactement. Comme nous, notre grosse mission communautaire, on est affilié avec notre banque alimentaire qui est Saint-Alexandre, oui.
0: La banque alimentaire de l'AMEC, je le sais pourtant. Oui. Attendez.
1: Oui.
0: On
1: coupe du tissu pour eux. Oui. Puis, de cette façon-là, eux achètent la nourriture. Fait que,
0: ça, secours amitié.
1: Secours amitié, exactement, de s'intégrer communautairement. Puis, à chaque année, nos participants, on faisait le défi marché-roule, puis après ça, tout le monde s'en allait chez eux, puis ils disaient, ah, on aurait aimé que ça pousse une étape de plus. Fait que cette année, à travers d'un programme qui est le programme pour au niveau du communautaire, qui est dans les écoles surtout. Mm-hmm. Puis ça vient du fédéral. Fait que là, eux, on a fait application cette année, puis on dit OK, oui, on vous aide. Mm-hmm. Donc, qu'est-ce qu'on a fait? C'est qu'on a acheté des jeux à laquelle peu importe la génération, ils peuvent jouer. Donc, que ça soit le jeu Connect Four en gros, que ça soit le jeu Tetris en gros, que ça soit un jeu de basket, mais vraiment intégré pour ses bas. Puis nous, on les a tous testés chez nous auparavant, avec nos personnes. Puis hier, j'ai amené mes parents, mes beaux-parents. J'ai dit, OK, vous allez essayer. Parce que je tombais dans l'intergénérationnel. Puis, ils ont essayé, puis ils peuvent. Ça fait que demain, nos 8e année de l'école Saint-Alexandre vont venir nous aider. Ils vont être là à chacun des jeux. On a une dizaine de jeux qui vont être extérieurs. Les gens vont pouvoir jouer, les utiliser. Donc, j'espère que quelques jeunes, quelques jeunes, quelques communautaires, puis nous, qui vont rester. Puis on les invite à Amiens, ta couverture à Amiens.
0: Une petite boîte à dîner.
1: Puis viens nous trouver, puis on va échanger. Puis on a quand même un endroit, nous on a comme une espèce de garage à côté. Donc si c'est moyennement froid, on va quand même avoir un peu d'espace pour les gens qui auront besoin, genre d'un toit.
0: Un petit vent, là. Comme ça arrive jamais à la Mecque, là, qui vente.
1: Oui,
0: là. On pourrait être à l'abri. Ah, c'est une belle activité. Demain, donc, journée de fête, on peut le dire comme ça, à partir de 10h30 pour la marche, puis à la fin de la marche, on se rencontre pour jouer à toutes ces belles choses-là ensemble, à se rencontrer en communauté.
1: Oui, puis cette année, au niveau de la sensibilisation, je trouve assez que le mot est beau, c'est l'accessibilité favorise l'inclusion totale. Tu sais, nous, chez nous, aussi drôle que on a des rampes partout pour nos chaises roulantes. Donc, je me dis moi-même qui n'a pas de mobilité réduite, je peux faire des marches puis je peux faire une rampe. Mais si j'ai juste une rampe, ben, je donne l'accessibilité à moi-même qui peut quand même faire la rampe.
0: C'est ça.
1: Puis à quelqu'un qui est en chaise roulante. Mmh. Donc, l'accessibilité favorise l'inclusion. Si je peux pas rentrer chez vous, ben, c'est sûr que tu peux pas m'inclure dans ma communauté.
0: Exactement. Donc, ça commence là. Ouais. C'est tellement essentiel. Il faut encore le dire.
1: Là.
0: Parce que il y a eu du chemin, mais il reste du chemin à faire. Il y a du chemin de fait, mais c'est pas terminé. Bonne journée demain. Je vous souhaite toutes les conditions favorables pour que ce soit un succès, Lynn. Merci beaucoup d'avoir été là ce matin.
1: Merci. Bye bye. Bonne journée.
0: Lynn Chiasson est directrice du centre d'activité La Ruche de la Mecque. Alors, manquez pas ça dans la communauté demain. Très, très beau rendez-vous. Et vous y avez déjà peut-être assisté. Et si c'est le cas, vous avez sans doute le goût d'y retourner. Alors, c'est demain à 10h30, le départ. Il est 6h51. Voici les moyens de nous joindre via le courriel. Et c'est peut-être pour mettre en lumière une belle activité de votre communauté. N'hésitez pas surtout, hein. 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
0: Alors, un petit tour de ce qui se retrouve dans les médias de ce matin, 1er juin, en une de l'Acadie Nouvelle. Je suis dans l'édition de samedi. Ben oui, Martine, je reviens dans un petit moment. Voyons ce qui se retrouve en une de notre web à Radio-Canada. Et on y reviendra un petit peu plus tard en entrevue. Des solutions temporaires envisagées pour le pont de la Mecque-Chipagan. Les autorités étudient des solutions pour l'ambulance, notamment entre la Mecque et Chipagan, quand le pont est bloqué, parce qu'on peut comprendre que c'est pas mal anxiogène. Si effectivement, il y a une interruption de service temporaire, puis qu'il y a une urgence, qu'est-ce qu'on fait? Donc, la question s'est posée et la nouvelle mairesse aussi de la Mecque veut y voir. Et donc, on va lui parler un petit peu plus tard. Elle sera notre invitée. Quelles sont les options qui se présentent à la Mecque là-dessus? Les homardiers doivent patienter pour le début de la zone 23, le début de la pêche dans la zone... Ah, oh, je suis dans le 1er mai. Hey, écoutez, ben, il me semblait que... Je vais revenir à l'Acadie Nouvelle, je vous promets. Steve, il est crampé. OK. Nos collègues de CBC nous parlent notamment de ce grand dossier de la Coalition pour l'équité salariale. Quand on parle du salaire des personnes employées dans les organismes à but non lucratif, il y a énormément de travail à faire et c'est... très probant lorsqu'on fait l'analyse des salaires, à quel point il y a une disparité avec le secteur public ou privé dans des emplois semblables, parce que c'est ça le nerf de la guerre hein, lorsqu'on fait des comparaisons. Et donc, on s'était aussi penché là-dessus à ICI Acadie, mais nos collègues de CBC ont repris ça, mais parle également de cette femme qui a péri dans l'incendie de son campement. Vous savez, ces campements de fortune que les personnes sans-abri s'installent. Puis elle a péri dans un feu. La famille est un petit peu à bout de ressources sur quelles pourraient être les conclusions d'une enquête ou trouver les réponses qu'ils et elles cherchent toujours. Et puis, je suis rendue à l'Acadie Nouvelle du 1er juin. Contre vents et marées. Les festivals de nourriture se multiplient. Puis on nous place un beau gros hamburger en une de l'Acadie Nouvelle ce matin. On parle du sud-est du Nouveau-Brunswick comme étant une destination. Où on en fait de plus en plus. Et c'est souvent justement pour attirer les gens au resto. Et puis les restaurateurs témoignent dans l'article d'ailleurs de l'avantage que ça a pour peut-être donner un petit souffle de nouveaux venus dans divers restaurants. Et puis voilà, une usine de granules qui pourrait voir le jour au Nouveau-Brunswick aussi. Ça, c'est dans le Telegraph Journal de ce matin qui nous apprend également qu'à Edmundston, il pourrait y avoir une rencontre immensément importante ce matin. On parle de la fameuse ligne de transmission, là, la ligne de la discorde à Edmundston. Semble-t-il que la PDG d'Énergie Nouveau-Brunswick rencontre le maire Marquis aujourd'hui à Edmundston, à l'Hôtel de Ville. Donc, j'ai l'impression qu'on va en reparler. Et je retrouve Jérémy Tessé-Vigno, culturel. Bonjour Jérémy. Allô. Bonjour. À votre menu, vous nous faites découvrir Trevor Murty de Bois-Blanc.
3: Oui, un artiste pas mal talentueux, oui, qui fait dans les arts visuels, médiatiques et littéraires. Il en est dans ses débuts, là. Mm-hmm. Ce sera sa deuxième exposition très bientôt, mais déjà une belle maturité dans ce qu'il propose. Il va exposer à l'espace Corridor au Centre culturel de Caraquet son exposition qui s'appelle La fissure, Les fissures dorées, qui est très teintée par son passé de toxicomane, sa queerness aussi. Il fait de l'art depuis qu'il est tout petit. Mm-hmm. On en a jasé la semaine dernière, on peut l'entendre.
4: Ben, je te dirais qu'une chose de sûre, ça canalisait. Une autre chose, c'est le pouvoir de transformer quelque chose de difficile, d'un petit peu moins beau en quelque chose de beau, de coloré, de tangible. Quand tu prends une émotion qui est difficile à gérer avec, puis tu fais quelque chose de beau avec ça, c'est un sentiment vraiment personnel comme d'accomplissement là.
3: Oui, donc à travers l'art, il s'exprime de toutes sortes de façons. Il utilisait aussi l'art dans son adolescence comme une espèce de journal intime pour raconter un peu son parcours. Vraiment intéressant. Il utilise aussi toutes sortes de matériaux recyclés aussi. Il explore toutes sortes de choses. Bref, on en parle en détail tout à l'heure. Mm-hmm. Et je vous parlerai aussi de la nouvelle série de l'heure, Spider-Noir, qui est la nouvelle série.
0: Est-ce que ça s'appelle vraiment Spider-Noir?
3: Oui, Spider-Noir.
0: Spider-Noir.
3: On est dans une ambiance 1930 avec Nicolas Cage, une série de Spider-Man assez particulière et la spécificité.
0: Il y a beaucoup de syllabes là-dedans.
3: Oui, c'est ça, c'est beaucoup trop. C'est qu'on peut changer entre le noir et blanc et la couleur quand on veut dans la série. C'est pas mal intéressant. Ah? C'est la première fois que je vois ça.
0: OK. Parce que chez nous aussi, là, il y en a deux qui regardaient ça. Puis je comprenais pas trop ce qu'ils me racontaient, mais c'est ça. OK, d'accord. Ben, c'est intéressant.
3: Ben oui.
0: OK, à plus tard. Merci beaucoup, Jérémy. Il est 6h57. Le gouvernement du Nouveau-Brunswick, Steve, a annoncé qu'il allait prendre des mesures pour remédier aux défaillances au sein de son système de protection de l'enfance.
5: Ouais, la première ministre Susan Holt qui a confirmé vendredi que son gouvernement allait charger un comité d'examiner les problèmes soulevés dans un rapport publié la semaine dernière. Le défenseur Kelly Lamrock qui a mené une enquête sur le décès par surdose d'un adolescent de 16 ans. Le chef de l'opposition officielle, progressiste conservateur Glenn Savoie, espère que tous les partis pourront être interroger des témoins sur ce comité. Le voici, suivi du leader parlementaire du gouvernement, Marco Leblanc.
6: On a eu une jeune enfant de notre province qui est décédé. Alors, est-ce qu'on va jouer des politiques ou est-ce qu'on va faire de propre manière, faire des choses de propre manière pour que on peut éviter cette situation encore?
7: On était toujours ouvert à ce que les partenaires, les parties prenantes, le défenseur soient en mesure d'être devant le comité pour qu'on s'assure qu'on ait la chance d'entendre les perspectives de tous sur ce dossier. Je pense que ça nous permet, comme législateur, d'entendre les histoires qu'on se doit entendre et ça nous permettra par la suite d'agir sur comment on peut faire en sorte que cette loi soit mieux pour le Nouveau-Brunswick.
5: Le défenseur Kelly Lamrock a conclu que le décès de l'adolescent aurait pu être évité et a formulé une douzaine de recommandations visant à prévenir des décès similaires. Selon le rapport, là, on dit que cet adolescent

0: adolescent-là, il y a 11 personnes qui ont passé par-dessus son dossier. On avait tout déterminé que ben c'était pas nécessaire de l'admettre au sein du service là, jeunesse. Là.
1: Oui, puis ce que déplore l'AMROC et d'autres, c'est la rigidité du système. On comprend que ça prenne un cadre. Puis si vous avez eu à un moment donné pour vos parents, parce qu'il faut aussi quand on a des placements en foyer de soins ou alors pour votre famille, pour d'autres, pour accompagner des personnes vulnérables, voir qu'effectivement, il y a des règles. Elles sont importantes. C'est pour protéger les citoyens. Mais on est assez unanime, je pense, dans l'analyse du cas présenté par l'AMROC. Il faut aussi parfois que l'humanité prenne le dessus. Pour éviter qu'il y ait d'autres
0: contourner les lignes des fois, là, dépasser les lignes
1: quand on fait le coloriage parfois. C'est pareil. Ben, en tout cas, on va joindre ce matin parce qu'on s'est dit comment est-ce qu'on pourrait à notre façon couvrir cette affaire-là, puis la suite aussi parce qu'on l'a entendu, les élus veulent s'y pencher. Nous allons joindre une porte-parole syndicale qui représente les travailleuses et travailleurs sociaux en développement social parce qu'il y a aussi diverses branches là. Et alors, ce sera en deuxième heure vers les 7h50 ce matin. Les employés déplorent un manque de personnel. Ça, c'est pas d'hier. Hein? Je veux dire, à quel point on attend souvent, justement, lorsqu'on a besoin de placement ou autre chose, ben c'est souvent parce qu'il manque de monde également. Restez là pour la suite de votre matinale.
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3: La classe politique québécoise dénonce la manifestation raciste de la fin de semaine à Shawinigan.
4: C'est pas avec des phrases de même qu'on va faire un beau Québec.
5: Ça passe pas en 2026, mon cher.
3: Les États-Unis et l'Iran s'attaquent mutuellement malgré le cessez-le-feu. Et la famille de Claude Lemieux fait don de son cerveau à la science pour mieux comprendre les effets à long terme des traumatismes crâniens répétés.
6: Si réellement Claude Lemieux souffre ou a souffert d'encéphalopathie traumatique chronique, ça va être une contribution immense.
3: Bonjour, ici Mathieu Bellumeur, bienvenue au Radio Journal. Les réactions se multiplient à la suite d'un rassemblement raciste qui s'est déroulé samedi après-midi dans un parc de Shawinigan en Mauricie au Québec. Une vingtaine de personnes vêtues de noir, le visage couvert, ont brandi une bannière sur laquelle il est inscrit « Je me souviens d'un Québec blanc ». Jean-Philippe Robillard est avec nous. L'événement a d'ailleurs été dénoncé par les élus de l'Assemblée nationale.
7: Oui, c'est clairement un rassemblement, Mathieu, qui ne passe pas. Il y a la première ministre du Québec, Christine Fréchette, qui a condamné le rassemblement qui a eu lieu en fin de semaine à Shawinigan. Dans un message sur les réseaux sociaux, elle a écrit, et je vais la citer, « Comme plusieurs Québécois, j'ai été profondément choqué. De tels propos sont inacceptables et n'ont pas leur place dans notre société. Ce n'est pas le Québec que nous sommes, ce n'est pas le Québec que nous voulons », écrit la première ministre. Il y a également le chef du Parti québécois, Paul Saint-Pierre Plamondon, qui a dénoncé la présence de ces groupes suprémacistes blancs au Québec. Dans un message sur X, il a écrit « Soyons unanimes et dénonçons vigoureusement ce racisme. » Quant au chef du Parti libéral, Charles Milliard, il a condamné ce rassemblement qu'il a qualifié d'horrible. C'est un événement, Mathieu, qui a créé beaucoup de malaise dans la communauté à Shawinigan, ça a été dénoncé par le maire de la ville, tout comme certains citoyens que nous avons rencontrés.
8: Québec, c'est pas tout le monde, que tu sois blanc, noir.
4: C'est pas avec des phrases de même qu'on va faire un beau Québec.
5: Ça n'a pas sa place, ça, d'une façon ou d'une autre, pas en 2026. Alors, moi, ça me désole, parce qu'on n'est pas une ville comme ça, là, Shawinigan. On est pas mal plus évolué que ça, là.
3: Des députés fédéraux ont également réagi.
7: Oui, ça a été dénoncé par le chef du Bloc québécois, tout comme par le ministre fédéral des Finances, François-Philippe Champagne, qui est également député en Mauricie. Et selon le professeur associé en sociologie à l'UQAM, Rachad Antonius, c'est une manifestation, Mathieu, qui s'inscrit dans une montée des discours intolérants sur Internet.
9: Ce que je vois, c'est surtout dans les réseaux sociaux. Ce genre de discours s'exprime avec beaucoup plus d'hostilité et d'antagonisme que dans les politiques. Cependant, certains discours politiques facilitent l'éclosion de ce genre de discours. C'est pas les courants politique officielle qui le porte, mais ils ont une certaine responsabilité.
7: Alors, il n'y a aucun doute qu'il y aura d'autres réactions aujourd'hui.
3: Là. Merci Jean-Philippe.
7: Merci, au revoir.
3: Scène politique fédérale, le chef conservateur Pierre Poilievre a envoyé une lettre au premier ministre Mark Carney hier pour lui demander de déclencher un débat d'urgence aux communes après la publication des chiffres de Statistique Canada qui montrent que le pays est en récession technique parce que le produit intérieur brut réel a reculé pendant deux trimestres consécutifs. Le chef conservateur préfère, lui, utiliser seulement le terme récession. Dans sa lettre au premier ministre, il dénonce le fait que le Canada est le seul pays du G7 à être entré en récession. Moyen-Orient, maintenant, la situation est toujours instable malgré des discussions qui se poursuivent entre les États-Unis et l'Iran. Le cessez-le-feu demeure fragile. Karine Matteux est en studio. Il y a eu des frappes au cours des dernières heures de part et d'autre.
10: Ouais, les États-Unis ont mené des frappes pendant la fin de semaine dans le sud de l'Iran, ciblant des systèmes de radar et de contrôle de drones. L'Iran, pour sa part, a répliqué ce matin et ciblé une base militaire utilisée par l'armée américaine sans préciser le lieu exact. Et malgré tout, le président Donald Trump a déclaré ce matin sur son réseau social que l'Iran souhaitait vraiment conclure un accord avec les États-Unis. Téhéran répète qu'il ne signera aucune entente tant que ses droits ne seront pas pleinement garantis et des désaccords persistent notamment sur le programme nucléaire iranien. Mais aussi, l'Iran réclame la fin des hostilités au Liban et en ce moment, mais c'est plutôt le contraire. Israël a intensifié son offensive dans les dernières heures dans le sud du Liban.
3: D'ailleurs, le Conseil de sécurité de l'ONU tiendra une réunion d'urgence aujourd'hui sur la situation au Liban.
10: Ouais, c'est à la demande de la France après la prise de contrôle hier par l'armée israélienne de la forteresse de Beaufort dans le sud du Liban. La journaliste à Beyrouth, Amélie David, explique la position stratégique de ce site.
11: C'est un bastion, c'est une position militaire stratégique et aujourd'hui on voit vraiment ce message politique pour la reprise de ce point de position puisque c'est sur une crête qu'il y a plusieurs zones du sud du Liban qui sont visibles de ce point-là. Et donc vraiment aujourd'hui on sent cette volonté de l'armée israélienne d'imposer son message, de dire voilà nous sommes là, nous allons hisser le drapeau et prenez garde.
10: Et pour l'Iran, ces actions d'Israël témoignent clairement du non-respect de tous les cessez-le-feu.
3: Merci Karine.
10: Je vous en prie.
3: Maintenant, en Colombie, la gauche au pouvoir va affronter l'extrême droite au second tour de la présidentielle après une campagne électorale qui aura été marquée par une violence armée inédite depuis 10 ans. Un avocat millionnaire admirateur de Donald Trump a récolté plus de 43% des voix selon les résultats préliminaires contre 41% pour l'héritier politique du président Gustavo Petro. La Colombie connaît sa pire flambée de violence depuis la signature de l'accord de paix avec la guérilla des FARC en 2016. Près de 300 signaleurs du Canadien Pacifique, Kansas City, le CPKC, sont en grève depuis hier. Leur syndicat, la Fraternité internationale des ouvriers en électricité, affirme que malgré des mois de négociations, la partie patronale n'a pas cherché à discuter sérieusement des principales propositions financières qu'il a formulées. La compagnie ferroviaire se dit déçue et indique avoir pris des mesures d'urgence pour assurer la continuité des opérations à travers tout le pays. En Ontario, la région de Peel, en banlieue de Toronto, va bientôt franchir une nouvelle étape dans la gestion de ses déchets. Elle deviendra l'hôte du plus gros incinérateur servant à transformer les matières résiduelles en électricité au pays. De plus en plus de municipalités qui manquent de place dans leur dépotoir s'intéressent d'ailleurs à cette solution qui suscite quand même des inquiétudes. Mirna Djukic.
12: Le Emerald Energy from Waste à Brampton brûle quelques 150 000 tonnes de déchets par année.
13: Is there electrical infrastructure?
12: On en tire de la vapeur et de l'électricité qui approvisionne le réseau et les entreprises du coin. Emerald attend une dernière autorisation de la province pour quintupler sa capacité d'incinération et décupler sa production d'électricité. Dans le quartier résidentiel adjacent, le projet suscite des inquiétudes. Karen Miller, qui souffre d'asthme, s'inquiète que des polluants atmosphériques soient émis si près du quartier. La santé publique de Peel a évoqué des préoccupations, surtout au sujet des émissions d'oxyde d'azote, qui pourraient atteindre des concentrations dangereuses pour la santé. Le président d'Emerald, Joseph Ling, soutient toutefois que leur propre examen environnemental montre que leurs émissions n'auront pas d'impact négatif sur la communauté. Il affirme aussi que ce genre d'incinération émet moins de gaz à effet de serre qu'un site d'enfouissement. Les villes de Toronto et d'Ottawa, notamment, envisagent d'ailleurs cette alternative pour la gestion à long terme de leurs matières résiduelles. Karen Wersig, d'Environmental Defense, leur déconseille cette voie. Selon elle,
14: il faut plutôt miser sur la réduction des déchets plutôt que sur la gestion des déchets.
12: Le recyclage, la biométhanisation et le compostage devraient être la priorité, souligne-t-elle.
13: Ici Myrna Djoukic, Radio-Canada, de retour de Brampton.
3: La famille de l'ex-hockeyeur Claude Lemieux, mort jeudi, fera don de son cerveau à la science. Le quadruple champion de la Coupe Stanley s'est enlevé la vie quelques jours après avoir porté le flambeau avant un match du Canadien à Montréal. Ses proches souhaitent que ce geste permette de faire avancer les connaissances sur les effets à long terme des traumatismes crâniens.

0: et répété sur les athlètes. Édouard Beaudoin.
1: Reprise par Lemieux, le tir.
2: Les faits d'armes de Claude Lemieux sur la patinoire ont été nombreux. À la fois un homme des grandes occasions, mais aussi un joueur au caractère bouillant, abonné aux échauffourées sur la glace. Il a encaissé des chocs sur plusieurs années qui peuvent mener au développement de symptômes d'encéphalopathie traumatique chronique, une maladie dégénérative dont ont souffert plusieurs athlètes de haut niveau. Claude Lemieux en faisait-il partie? Sa famille a fait don de son cerveau à un centre de recherche de Boston pour en avoir le cœur net. Louis de Beaumont est professeur à la faculté de médecine de l'Université de Montréal.
3: Donc, ça nous permet d'aller trancher le cerveau vraiment et d'aller voir qu'est-ce qui se passe dans ce cerveau-là, l'accumulation de toxines.
4: C'est pas 2-3 commotions cérébrales, mais c'est vraiment des coups répétés, réguliers, sur plusieurs années.
2: Le neuropsychologue Dave Ellenberg.
4: Si réellement Claude Lemieux souffre ou a souffert d'encéphalopathie traumatique chronique, ça va être une contribution immense, encore là, pour la science.
2: Le geste est aussi salué par le député libéral et ex-hockeyeur Enrico Ciccone, qui déplore toutefois le peu de progrès réalisé jusqu'ici dans la protection des joueurs de la LNH.
5: Pour faire un réel pas en avant, il faudrait que la Ligue nationale de hockey puisse reconnaître le problème de commotion cérébrale. Et on ne l'a pas reconnu encore.
2: La famille de Claude Lemieux consent à ce que les résultats de l'analyse de son cerveau soient rendus publics. Ici Édouard Beaudoin, Radio-Canada, Montréal.
0: Voilà, c'était le Radio-Journal. Ici Mathieu Bellumeur, au nom de toute l'équipe. Merci d'être à l'écoute. Bonne journée.

0: Votre matinale, il est 7h10, ici Martine Blanchard. Bon début de journée, bon début de semaine, puis bon début de mois de juin, 1er juin aujourd'hui. On a beaucoup parlé de la réforme sur l'impôt foncier. Je vais en discuter avec le ministre Aaron Kennedy dans un moment. On a étalé ce que c'était, ce que le gouvernement proposait dans ce projet de loi, ce que ça allait changer, puis on a entendu des porte-paroles de nos municipalités émettre certaines réserves, dire aussi que ça ne règle pas certains enjeux importants que vivent nos élus municipaux qui sont tout juste officiellement assermentés d'ailleurs dans leur rôle d'élus là au cours des derniers jours. Alors tout ça est survenu en même temps. Ça fait beaucoup. On sent qu'on est encore dans une grande période de transition quand vient le temps de parler de notre monde municipal au Nouveau-Brunswick. Je vais recevoir en studio aussi j'ai le goût de dire des nouvelles recrues. En tant que médecin au Nouveau-Brunswick, elle fait partie d'ailleurs de l'équipe de cette nouvelle clinique de soins collaborative à Beau-Rivage. Vous vous souvenez, c'est un des derniers points de presse de la première ministre en lien avec ces nouvelles cliniques. C'est la 16e. Et puis son parcours, ce qui l'a fait vouloir venir ici, l'attrait de ce type d'approche de soins pour des médecins de d'autres provinces, il est réel. On l'a vu dans le recrutement après, le petit jeu politique quand même qui s'est joué au Québec dans les négociations entre le gouvernement Legault à l'époque et les porte-parole des médecins. Et donc, ce serait intéressant de l'entendre sur les défis d'aujourd'hui qu'on a toujours au Nouveau-Brunswick, mais également comment est-ce qu'on fait un choix après sur ce qu'on a qui s'offre à nous comme diplômés de médecine. Et donc, ce sera au cours de la deuxième demi de cette heure-ci. Et est-ce que vous côtoyez au quotidien des bernaches? On va en parler de ces bernaches. Oui, ces gros oiseaux qui arrivent au printemps et qui se font voir, qui laissent leurs traces également. Louis-Philippe sera là. Et puis, beaucoup d'autres choses également à venir au cours de cette deuxième heure, notamment, on veut s'intéresser à notre tour là au rapport Lamrock, du point de vue des employés du secteur, des travailleurs sociaux. Les travailleurs sociaux qui disent, si on avait assez de monde aussi, peut-être qu'on verrait moins de circonstances comme celle-là. On crie à la pénurie de personnel, ça fait des années aussi, on verra si encore au sommet des priorités des représentants syndicaux avec une porte-parole du SCFP un petit peu plus tard à l'émission. Steve Legault est là. Bonjour, Steve.
1: Bonjour.
0: Bonjour. Est-ce qu'il y en a dans de votre fenêtre? Est-ce que vous voyez des bernaches?
1: Non. Mais
0: souvent,
1: derrière les bureaux de Radio-Canada, oui. Moncton, il y a une passerelle.
0: Oui.
1: Puis moi, après l'émission, là, j'aime ça aller prendre une marche, faire le tour du parc là-bas.
0: Un tour là-bas, oui.
1: La piste cyclable, la piste de marcheurs autour du parc, là, c'est un véritable champ de mine.
0: Dit-il. Il ne faut pas trop les déranger, ces grandes bernaches, parce que quand elles ont des petits pas trop loin, elles peuvent être assez agressives aussi. Puis à chaque année, on dirait qu'on revient avec cette espèce de message d'intérêt public. Avis aux personnes qui ne connaissent pas cette bête.
1: Oui.
0: C'est pas aussi mignon qu'un canard commun du Canada.
1: Ah, c'est un groupe d'adultes, là.

0: ils font juste se tasser, ils s'enfuient. Mais si les petits sont proches, là,
1: mais c'est ça.
0: Ça crache.
1: En tout cas, c'est à venir un petit peu plus tard. Je sais pas de quoi Louis-Philippe va nous parler exactement, mais c'est de Bernage dont il sera question.
0: C'est un de ses sujets fétiches au bureau,
1: oui,
0: Louis-Philippe.
1: C'est vrai. Le vieux pont, la Mecque Chipagan, il est souvent brisé. C'est pas à vous que je l'apprends, les citoyens de la Mecque Chipagan. Je vois souvent des photos qui apparaissent dans les réseaux sociaux aussitôt qu'il y a un bris de fil de voiture, un petit peu comme j'ai vécu à Miramichi vendredi. Mais ouais, dans la péninsule acadienne, on s'inquiète des conséquences de ça. Et les autorités provinciales aussi, là, savent plus trop où donner de la tête.
0: Le pont, on le rappelle, il y a 67 ans, les problèmes se multiplient, les histoires désagréables, inquiétantes aussi. Voici là-dessus quelques automobilistes rencontrés par notre collègue René Landry.
2: Moi, j'étais pris l'autre bord du pont avec ma petite sœur de 14 ans. Donc, moi et ma sœur, on a dû rester du côté Chipagan jusqu'à 5 heures du matin. Puis, on a ensuite s'en aller chez nous. Donc, on a passé la nuit dans notre auto.
3: Ben, des fois, ça lève et ça baisse plus. On a resté plus de même, là.
4: Si quelqu'un tombe malade par ici, c'est quoi qu'on va faire? Ils vont transférer la civière en bateau? On peut pas tomber malade sur l'île, là. On n'a pas le droit.
0: On peut pas tomber malade sur l'île, dit cette dernière résidente, la Anita Mallet. Et puis, bon, la mairesse d'Île de la Mecque, Colette Plourde, que vous allez recevoir un petit peu plus tard, discute de solutions concrètes avec le gouvernement provincial, notamment concernant ces urgences médicales-là.
5: C'est vraiment une entente gouvernementale où ce qu'il y aurait une traversée en bateau. Ouais. Pas une traversée, mais qu'il y aurait la traversée des patients si c'est nécessaire en cas d'urgence.
0: Donc, au moins, on travaille à des solutions comme ça. Autre possibilité qui est à l'étude aussi, c'est tout simplement de laisser le tablier du pont baisser en permanence en attendant la construction d'un nouveau pont. Donc, déjà, là, ça fait quelques semaines qu'on est en poste du côté de Colette Plourde. Puis,
1: ça, ça met des priorités, je pense. En tout cas, on lui demandera ce qu'elle en pense plus tard, mais on sent vraiment l'impatience là,
0: certainement.
1: Auprès des citoyens. Merci à cette auditrice, Lisa, qui m'envoie une vidéo de deux bernaches qui se dandinent au milieu de la rue où elle vit. Et puis, elles font comme si elles appartiennent le voisinage. Hein. C'est leur genre aussi.
0: Merci, Steve.
1: Une belle journée au Nouveau-Brunswick. Puis le soleil sera présent presque partout. Vous allez voir qu'il y a des périodes nuageuses et encore des probabilités de précipitations. Mais on a des mercures intéressants. Vivement que les températures arrivent avec ce nouveau mois de juin qui commence aujourd'hui. Alors, on va revenir sur un sujet qui a occupé pas mal de l'actualité de la semaine dernière. La province a dévoilé sa réforme du système d'impôt foncier. Un projet de loi a été déposé par le gouvernement, c'était mercredi. Et oui, on l'attendait depuis longtemps, en fait, depuis la réforme municipale. Combien de fois à l'émission j'ai reçu les porte-paroles de nos municipalités, des maires aussi, à nous dire, ben ça, on attend ça. Ça, ça pourrait être déterminant. Ça, ça va nous aider. Ça va changer les choses. En gros, ce que veut faire le gouvernement, c'est rendre l'impôt foncier moins dépendant du prix des maisons. Donc, propose un taux d'imposition à chaque municipalité, un taux qui sera déterminé par des facteurs comme ceux-ci, l'indice des prix à la consommation, l'indice des coûts de construction non résidentiels, la croissance démographique et les salaires des Néo-Brunswickois. Donc, les municipalités, par ailleurs, auront toujours une marge de manœuvre. Si elles ont besoin de plus d'argent, elles pourront changer le taux d'imposition, mais elles devront le justifier sur la facture des citoyens. Donc, du point de vue de plusieurs, on est encore en train de laisser les municipalités porter l'injure, là, de porter le gros du fardeau de l'augmentation possible d'impôts fonciers. Donc, je joins ce matin le ministre Aaron Kennedy, ministre des gouvernements locaux. Merci d'être avec nous.
6: Bonjour, Martine.
1: Bonjour. L'Association francophone des municipalités juge nécessaire une étape 2 pour cette réforme-là. Il faut qu'il y ait une suite. Il faut qu'on ait des détails qui nous aident à régler des iniquités structurelles du système, réviser les exonérations, réexaminer tout ce qui a trait du côté des routes, réfléchir à la diversification des revenus de nos municipalités, M. Kennedy, qui ont besoin d'argent. Est-ce qu'elle viendra, cette phase 2?
6: Mais pour moi, Martine, je pense que c'est important qu'on n'oublie pas les personnes qui payent les taxes dans la province du Nouveau-Brunswick. Alors, ce qu'on a fait la semaine passée, nous avons pris des mesures pour rendre le système plus stable et plus prévisible et plus transparent, pas seulement pour les municipalités, mais aussi pour les personnes qui payent

0: de taxes, les propriétaires dans la province du Nouveau-Brunswick. Alors, pour moi, on va faire des changements qui vont aider les municipalités et les gens du Nouveau-Brunswick.
1: Parce que les mêmes personnes que vous voulez aider en ayant un moins gros compte de taxes, peut-être qu'elles veulent quand même un pont sur lequel elles peuvent circuler. Parce que nos municipalités manquent d'argent, Monsieur le ministre. Ça demeure un fait.
0: Mais pour moi, j'ai beaucoup de respect pour AFMNB, le travail qu'ils faisaient, mais c'est important qu'on n'oublie pas que ce n'est pas tous les maires qui ont le même avis. Monsieur Thériault, le maire de Caraquet, a mis une post sur Facebook ce week-end, une réforme pleine de sang. Et le maire sortant du Chériac, Monsieur Casey, il m'a dit certainement la même chose. Alors, ce n'est pas tous les maires et les conseils partout de la province qui ont le même avis de AFMNB. Et pour moi, quand vous allez recevoir votre nouvelle facture dans le mois de mars prochain, les municipalités peuvent raconter leur histoire pour dire ici, pour chaque pièce de votre facture, on a certains sous pour les pompiers, les polices, les routes, les sentiers. Alors, c'est une bonne histoire pour les municipalités de dire directement aux gens, ici, c'est quand on dépense, comment on va dépenser l'argent qu'on reçoit par les taxes. Alors, c'est une bonne chance
1: c'est de pour la les transparence.
0: Municipalités de faire cette information directement aux gens.
1: Oui, oui. Puis ça, pour la transparence, je pense que tout le monde est d'accord que c'est quelque chose d'important. Maintenant, pour revenir aux citoyens, au cœur de tout ceci, l'objectif, et je vous ai entendu le dire, la première ministre aussi, l'objectif, c'est de se dire quand notre maison vaut plus, on devrait être heureux. On devrait pas être inquiet. Quand notre évaluation arrive, puis on se dit, hey, la valeur de ma maison a augmenté, ça devrait être une bonne nouvelle. Maintenant, comme les municipalités ont toujours la possibilité d'augmenter les taxes, comment on peut dire avec certitude que les citoyens sont gagnants avec ce que vous proposez comme réforme?
0: Mais je dois retourner à l'année passée, et toi et moi, on a parlé de ça, la réforme fiscale, c'est un grand défi qu'on a travaillé avec l'association AFMNB et UMNB aussi. On a donné 138 millions pour les municipalités cette année, 63 millions de dollars de plus. Et quand on a parlé de le gel l'année passée, les municipalités ont dit que c'était très difficile pour eux et que toutes les municipalités vont élever leur taux. Mais on sait que ce n'est pas arrivé.
1: C'est vrai, Martine.
0: 82% des immobiliers résidentiels dans la province sont dans les endroits où les taux étaient baissés ou laissés au même niveau. Alors pour moi, c'est la même chose ici. On vient de finir une campagne électorale par toute la province pour les gouvernements locaux. Il n'y avait aucun candidat qui avait dit « Ah, oh, moi, je veux augmenter le taux municipal dans mon circonscription, dans ma ville. » Personne n'a dit ça.
1: Non, alors, c'est bien rare qu'on entend nos élus vendre leur candidature avec des augmentations de taxes.
0: Non, et alors on va leur donner la chance parce que l'année prochaine, ils peuvent dire « Oh, avec ce travail, avec le gouvernement provincial, on va baisser notre taux. » Et ça, c'est ce qu'ils veulent dire, ils veulent faire. Alors, on a donné l'aide pour eux de faire ça. Et s'il y a un ou deux, je ne sais pas, cinq ou six municipalités qui a des raisons pour qu'ils doivent lever leur taux, ils vont expliquer ça aux gens de leur
1: Oui, vous aviez donné l'exemple de Sussex, par exemple, concernant les inondations. Puis il y a des choses, des phénomènes comme ça qui se reproduisent par moment qui peuvent peser lourd sur les finances des municipalités, qui sont toujours au cœur des préoccupations de nos élus, Monsieur Kennedy, les finances des municipalités. Et je vais le citer, Bernard Thériault, parce que vous l'évoquiez. Puis avant qu'il fasse sa publication sur Facebook, notre collègue Charles-Étienne, qui couvrait les lendemain de la réforme, lui avait parlé, puis il disait effectivement que c'était une manière, cette réforme-là, de voir les municipalités se responsabiliser, déterminer ce dont on a besoin pour gérer notre ville, plutôt que de déterminer ce qu'on va dépenser avec l'argent que nos citoyens nous donnaient, comme travailler en amont au fond. C'est un petit peu ce qu'il dit dans cette déclaration. Je vous entends. J'entends également les voix dissidentes des porte-parole des organismes qui ont critiqué la réforme, pas en disant que tout était mauvais. Monsieur Godin, il nous

0: comme vous avez dit, la première chose que vous avez dit ce matin, c'est pour nous, et la première ministre a dit la même chose, quand les évaluations augmentent, on pense que c'est important que les municipalités vont baisser leur taux. Et il y a un équilibre, il y a une balance dans le milieu quelque part. Alors, c'est la chose que les gens du Nouveau-Brunswick, dans mon circonscription de Christensis, m'a dit pendant la campagne de 2024, que c'est les impôts fonciers sont trop, ils ont augmenté beaucoup depuis la pandémie. Et qu'est-ce que vous allez faire? Et on a fait quelque chose.
1: Ramener le balancier.
0: Moi, je pense que ça va aider les municipalités, les gens, parce que le système sera plus stable, plus transparent et plus prévisible pour les deux.
1: Et ça, c'était souhaité également d'être plus transparent, plus prévisible. Mais il y a une dernière chose, Monsieur Kennedy, que je trouve intéressante, c'est que il y a encore une trop grande part des revenus qui tombent dans de nos municipalités qui émanent de l'impôt foncier. Est-ce qu'on songe à des modèles comme au Québec où on donne un pourcentage de la TVQ, par exemple, pour qu'il y ait un revenu stable, garanti pour les municipalités?
0: On ne fait pas le TVQ. Je pense que moi et la première ministre étaient clairs sur ce point-là. Mais on a, comme j'ai dit avant, c'est important qu'on n'oublie pas qu'il y a 63 millions de dollars de plus en 2026 que l'année passée que les municipalités reçoivent de notre gouvernement. Et ce chiffre, c'est 138 millions cette année. Ça va continuer à augmenter jusqu'à 1088 par 2030. Alors, moi, je pense qu'on fait des choses pour aider les municipalités et on fait des choses pour aider les gens du Nouveau-Brunswick. Mm. Et je suis fier de le projet de loi qu'on a mis en place mercredi passé.
1: Et comme chaque nouveauté, ben on va voir tous ces gens s'avancer, progresser avec la réalité que ça provoque dans les municipalités. Donc c'est important de bien expliquer tout ceci et aussi de votre perspective. Merci monsieur le ministre d'avoir accepté notre invitation ce matin.
0: Merci Martine, j'espère que vous allez passer une bonne journée.
1: Bien sûr, merci beaucoup.
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1: Elles sont de retour depuis quelques semaines. Je vous parle des bernaches. Certains les appellent aussi des outardes. Mm-hmm. Scientifiquement, je pense qu'il faut dire bernaches.
3: Bernache, du Canada.
1: Gros oiseaux emblématiques de notre pays. Pas mal confortables, bien à l'aise dans notre environnement, tout près des humains.
3: Oui.
1: Il y a une lutte de longue date pour limiter la population des bernaches dans le secteur du lac Jones, près du parc Centenaire.
3: Absolument. Plusieurs techniques qui ont été utilisées par le passé pour contrôler la population de ce gros oiseau dans les 94 hectares de ce parc gros oiseau qui fait, pour le rappel, ce bruit-là. Très belle manière de nous réveiller.
1: Est-ce que ça, ce sont des sons que vous êtes allés chercher juste il y a deux secondes dans le stationnement quand vous avez vu courir après les oiseaux?
3: Oui, mais ils n'ont pas voulu répondre à mes questions, alors respectais
1: okay,
3: ceci.
1: Bon.
3: Et il y avait des bébés, fait que je les ai pas trop tannés. Donc, la bernache en grand nombre, c'est une nuisance. Cette bête peut être agressive lorsqu'elle protège ses petits, donc pour ça que j'ai pas trop insisté. Puis, elle mange beaucoup de gazon, laissant derrière de grandes quantités de fientes. Le problème, c'est que nos tissus urbains sont des lieux parfaits pour ces bêtes, du bon gazon à manger, des étangs d'eau calme, mais pas de prédateurs. On leur a vraiment créé leur éden, leur jardin parfait. Puis partout au pays, on fait face à cette problématique. Puis parmi les techniques utilisées récemment pour ce qui est de Moncton, on dirait un vieux film de science-fiction, là, des lasers, on dirait un vieux Austin Power. Donc, des lumières stroboscopiques pour les empêcher de dormir avec plus ou moins de succès. Il y a des clôtures qui avaient été érigées pour limiter l'accès au lac. Mm-hmm. Et à certains endroits du parc du Centenaire, ça n'a pas été concluant. On a utilisé des faux coyotes qui ont été installés il y a quelques années sur l'île du parc Centenaire. Il y a un faux alligator qui avait même été installé. Les opérateurs du 911 avaient été avertis au préalable. Puis en 2013...
1: Imaginez quelqu'un appelle le 911.
3: Ben oui.
1: Un alligator sur la petite île du parc Centenaire.
3: Imaginez, hein. Et les autorités ont même utilisé en 2013 un petit véhicule téléguidé. Il l'appelait le bernache assassinateur, le goose nerninator, quelque chose comme ça en français. Donc, ça faisait partir, mais il revenait tout le temps après. Des techniques moins agressives c'est toutes des techniques moins agressives que de les déplacer ou encore de les abattre ou d'enlever carrément leurs œufs.
1: Il y a une technique qui se démarque et qui fait ses preuves. Et c'est triste, là, mais c'est s'attaquer aux œufs.
3: Oui, la ville utilise une technique de stérilisation des œufs pour empêcher ou limiter la reproduction de ces oiseaux pour que 5 bernaches ne deviennent pas 30 finalement. La ville a demandé au gouvernement

0: gouvernement fédéral un permis spécial pour altérer, c'est-à-dire endommager les œufs. C'est un permis qui est nécessaire parce que ces bernaches-là sont protégées en vertu de la loi sur la convention concernant les oiseaux migrateurs. C'est la troisième année consécutive que la ville obtient ce permis. Puis donc, pour vraiment stériliser les œufs, on va faire ça à partir de la semaine prochaine, un matin par semaine, wow, tout le mois de juin, puis on va en endommager une centaine. Il y a un spécialiste de la gestion des animaux nuisibles qui est engagé. Écoutez, il faut être pas mal vite parce qu'il faut utiliser cette espèce de moment-là où la bernache quitte à aller manger.
1: Oui, parce qu'elle n'est pas de bonne humeur si on s'approche du nid.
0: Non,
1: hein?
0: Et elle va pas manger longtemps, puis il faut qu'elle couve, très rapide. Donc, ce qu'on va faire, c'est que les méthodes de stérilisation des œufs, dans certains contextes, on va secouer les œufs ou faire un petit trou dedans. Mais ici, ce qu'on utilise, c'est de l'huile de maïs. On va enrober l'œuf là-dedans et ça va asphyxier l'œuf finalement. Wow. Ça empêche leur développement. Et on laisse les œufs là pour pas que la bernache fasse mes œufs fonctionnent pas, je m'en vais faire une autre couvée un petit peu plus tard.
1: Ah, je comprends.
0: Il y a plusieurs autres lieux au Nouveau-Brunswick qui ont obtenu ce permis-là, notamment des terrains de golf. Alors vraiment une lutte pas mal intéressante qui semble faire avoir de bons résultats. La meilleure manière vraiment de limiter la propagation des bernaches, c'est de pas créer cet environnement-là, ces îles-là au milieu d'un
1: favorable,
0: étang.
1: Ouais.
0: C'est un petit peu ça la bonne méthode, assez déseffrayer, trouver des manières comme ça. Mais écoutez, c'est comme nous, elles aiment nos ville.
1: Ben oui, puis il y en a un qui a eu une bonne idée d'en faire venir parce qu'elles sont pas natives du Canada,
0: cette
1: n'est-ce pas?
0: Cette espèce-là, plus grosse. Il y a différentes bernaches, ont toutes les mêmes couleurs, mais c'est la grosse, là, mais bon. Elle serait venue probablement de toute manière, là.
1: Ben, parce qu'il fait tellement bon vivre.
0: Exactement.
1: Ici, n'est-ce pas? Merci beaucoup, Louis-Philippe. Et puis, on écoute ensemble notre radio-journal. Il est 7h30.
2: Bonjour à tous, ici Steve Legault, voici les informations. La première ministre du Nouveau-Brunswick, Susan Holt, souhaite que l'Alberta demeure au sein de la Confédération. Ses commentaires surviennent quelques jours après l'officialisation par un décret ministériel de la question référendaire au sujet de la séparation de l'Alberta, qui sera soumise à un vote le 19 octobre. Au micro de l'émission Les coulisses du pouvoir à la libérale, Susan Holt plaide toutefois en faveur de l'unité nationale.
3: On adore l'Alberta. Il y a plusieurs Néo-Brunswickois qui travaillent en Alberta. Moi, j'ai des familles en Alberta. Et je pense que l'union fait la force. Nous sommes plus forts tous ensemble. Nous sommes une famille. Et quand il y a un membre de la famille qui considère que peut-être il ne veut plus notre nom de famille, ça nous inquiète. Moi, je veux démontrer notre amour pour l'Alberta. Je veux la convaincre que le Canada, c'est un pays excellent.
2: L'entrevue complète est disponible sur le site web d'ICI Télé. Le vieux pont La Mecchipagan, souvent brisé, défectueux, continue de donner des maux de tête aux résidents et aux autorités provinciales. D'ici le début de la construction d'un nouveau pont, dans 2 ans, les autorités provinciales révisent les protocoles de sécurité pour contrer une éventuelle situation d'urgence. René Landry.
4: Moi, j'étais pris l'autre bord du pont avec ma petite sœur de 14 ans.
5: Des histoires d'horreur comme celles vécues récemment par Christina Hébert se multiplient. Le retour à la Mecque s'est mal passé, le pont était bloqué.
4: Donc, moi et ma sœur, on a dû rester du côté Chipagan jusqu'à 5 heures du matin. Puis on a ensuite s'en aller chez nous, donc on a passé la nuit dans notre auto.
5: Le vieux pont Levant a maintenant 67 ans.
6: Ben, des fois, ça lève, ça baisse plus. On a resté plus de même, là.
7: Il lève trop parce que c'est fini.
5: Des questions sérieuses sont soulevées, notamment par cette résidente de la Mecque, Anita Mallet.
8: Si quelqu'un tombe malade par ici, c'est quoi qu'on va faire? Il y en a transféré de la civière en bateau. On peut pas tomber malade sur l'île. On n'a pas le droit.
5: La mairesse d'Île de la Mecque, Colette Plourde, discute de solutions concrètes avec le gouvernement provincial.
9: C'est vraiment une entente gouvernementale où ce qu'il y aurait une traversée en bateau, ouais. Pas une traversée, mais qu'il y aurait la traversée des patients si c'est nécessaire en cas d'urgence.
5: Une autre possibilité est à l'étude. Laisser le tablier du pont baisser en permanence en attendant la construction d'un nouveau pont. Ici René Landry, Radio-Canada, Île de la Mecque.
2: Un glissement de terrain est survenu à Grand-Sault dimanche matin. Une partie de l'épicerie Toner's sur le chemin Tobik à Grand-Sault s'est affaissée. Le mur arrière a commencé à glisser vers le ruisseau Fallsbrook, situé tout juste en bas de la falaise. Les services d'urgence ont d'ailleurs dû ériger un périmètre de sécurité autour du site. Ce n'est pas le premier glissement de terrain à survenir dans la communauté, comme le rappelle le maire de Grand-Sault, Bertrand Beaulieu.
10: Plusieurs années qu'on travaille sur le dossier. Il y a quelques points d'érosion le long du fleuve Saint-Jean, le long du ruisseau Fallsbrook ici. Et on travaille avec la province et Énergie Nouveau-Brunswick pour tenter de trouver des pistes de solutions.
2: Des analyses approfondies seront réalisées afin d'assurer la sécurité du secteur. Des résidents de Grande Digue pourraient très bientôt fonder un comité de sauvegarde de leur église qui manque de financement. Une possible fermeture qui fait réagir la communauté. Ali Chouinard.
11: Ça tient la communauté ensemble. C'est ça qui est très important.
12: L'église de Grande-Digue occupe une place importante dans la communauté, selon plusieurs citoyens. L'église se trouve toutefois en ce moment dans une situation financière difficile, comme l'explique le président du comité local de pastoral de la paroisse, Adélard Poirier.
13: C'est surtout les dépenses d'entretien de l'église qui comprend le chauffage, qui coûte extrêmement cher, surtout l'automne et l'hiver. Après, l'argent qu'on a en caisse, on peut fonctionner assez bien jusqu'à l'automne.
12: Cette nouvelle fait réagir ces citoyens qui ont leur église à cœur.
14: Ben, j'étais pas mal inquiète, là. Ben, je suis pas mal sûre que la communauté va se prendre en main.
11: Je suis certain qu'on va être capable. Parce que notre église, là, c'est la plus vieille église de Nouveau-Brunswick qui fonctionne encore comme une église.
12: Les citoyens se sont réunis lors d'une réunion préliminaire mardi soir dans l'objectif de former un comité provisoire de sauvegarde de l'église de Grande-Digue. Jean-Claude Gagnon y était.
15: Des manques à gagner récurrents qu'il faut régler, puis aussi, ben, probablement qu'on va faire une levée de fonds pour s'assurer aussi qu'on a une bonne réserve pour pouvoir passer à travers ce genre de difficultés-là.
12: L'Église de Grande-Digue célébrera son 200e anniversaire en 2035 et le comité citoyen espère que cette église sera toujours fonctionnelle au moment des célébrations. Ici Ali Chouinard, Radio-Canada, Grande-Digue.
2: Le Nouveau-Brunswick organisera des audiences sur les défaillances systémiques au sein de son système provincial de protection de l'enfance. Ces audiences font suite à un rapport qui critiquait sévèrement le ministère du Développement social dans le cadre du décès par surdose d'un adolescent. Selon ce rapport, le décès de ce jeune de 16 ans survenu l'année dernière aurait pu être évité si le système avait fait preuve de plus d'humanité. Toutes les parties ont convenu de collaborer dans le cadre d'un processus transparent visant à examiner les conclusions du rapport et à mettre en œuvre des changements afin d'éviter de nouvelles tragédies. Les organismes de santé exhortent le gouvernement fédéral à réduire la consommation de nicotine chez les Canadiens à moins de 5 % de la population d'ici 2045. Action contre le tabagisme et la santé affirme que la consommation de nicotine a connu une croissance exponentielle chez les Canadiens de 25 ans et moins. On ajoute que certaines études suggèrent que le vapotage crée un circuit nicotinique dans le cerveau et pourrait rendre les jeunes plus susceptibles de commencer à fumer des cigarettes. On exige des mesures plus strictes contre les produits de vapotage, comme des restrictions sur les arômes, un avertissement sanitaire plus visible sur les emballages et l'interdiction de la vente en ligne. Et puis en terminant au sport, la Coupe Memorial passe à l'Ontario. Les Rangers de Kitchener ont défait les Silver Tips d'Everett en finale de la Coupe Memorial grâce à un gain de 6-2 dimanche. Sam O'Reilly a récolté un but et 3 passes dans la victoire, remportant également le titre de joueur le plus utile du tournoi. C'est toute une année pour O'Reilly, un triplé pour lui qui a également remporté ce même titre pour la saison régulière dans la Ligue junior de l'Ontario, ainsi que pour les séries éliminatoires. Les Saguenayens de Chicoutimi, qui étaient représentants de la LHJMQ au tournoi, ont baissé pavillon, eux, en demi-finale vendredi contre les Silver Tips d'Everett.
1: Bon. Ça va finir par finir, le hockey, là.
2: Oui, peut-être un jour.
1: Il reste toute la série finale de la Coupe Stanley. Mais après ça,
2: oui.
1: Le hockey de printemps, je voyais des jeunes équipes là, du hockey de printemps, ça se terminait.
2: Oui. Il y a du hockey dans la rue. Puis...
1: du hockey partout.
2: Du hockey tout le temps.
1: Merci, Steve. Il va faire beau pour jouer dans la rue aujourd'hui. De belles conditions, météo. Le soleil est présent presque partout. Température, on s'approche plus des normales. On va oublier ce petit soubresaut de gel de la nuit dernière dans certains secteurs du Nouveau-Brunswick. Parce que là, il n'y a pas d'avertissement pour du gel la nuit prochaine. Je pense qu'on s'en vient dans une zone sécuritaire pour potager et autres plantes fragiles. On parle d'un maximum de 13 aujourd'hui pour Saint-Jean, mais de 17 à l'intérieur des terres. Alternance soleil-nuage après le dégagement partiel. C'est un petit peu plus gris ce matin. À Fredericton, soleil-nuage. 17 le maximum pour aujourd'hui. Pas de précipitation à l'horizon. Dans le sud-est du Nouveau-Brunswick, Grand Moncton, Parc Fundy, même chose. Alternance soleil-nuage, maximum de 17. C'est vrai que c'est toujours un peu plus frais, par contre, le long des secteurs côtiers. Comté de Kent, Parc Couchibouguac, soleil-nuage avec un petit 30 % de probabilité d'averse et risque d'un orage cet après-midi, avec un maximum de 17. Pour Miramichi, chaleur, péninsule acadienne, soleil, nuages, 30 % de probabilité d'averse tard cet après-midi, avec risque d'orage 19, le maximum. Fait beau quand même en fin de semaine et les valeurs au mercure étaient plus élevées sur les secteurs du nord que dans le sud. Et à Grand Sault, Edmundston et Campbellton aussi, on n'est pas en reste. Soleil nuage avec 60 % de probabilité d'averse, risque d'un orage cet après-midi avec un maximum de 18. Puis il va faire encore assez beau demain. Ça commence assez bien ce mois de juin. Il fait en ce moment entre 0 et 6. Et oui, le soleil est présent presque partout. Il est 7h39.
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1: On va parler de soins de santé parce que au Nouveau-Brunswick, on a bien compris que c'était une priorité pour la première ministre élue maintenant, mais lorsqu'elle était en campagne électorale, elle en faisait une priorité de changer les choses dans notre approche en santé. Et depuis l'élection de Suzanne Holt, elle inaugure une après l'autre, ces cliniques de soins collaboratifs. Et puis, c'est la 16e du genre qui a été inaugurée il y a pas très longtemps. Vous vous souvenez, on en a parlé. On mise sur un modèle collaboratif pour remplacer le modèle traditionnel, un bureau, un médecin de famille, une secrétaire. Comme on a tous grandi à voir, puis bon, maintenant, ça arrivait qu'il y avait quelques médecins, mais on quitte quelque chose de traditionnel pour offrir quelque chose de différent. À la clinique Beau-Rivage, par exemple, il y a actuellement 3 médecins, en plus d'une personne infirmière auxiliaire autorisée, une personne en travail social, 3 postes de soutien administratif. On veut ajouter une personne infirmière immatriculée, mais je vais arrêter là parce que la prochaine personne que je reçois, elle s'y connaît bien parce qu'elle s'y installe là. Ces jours-ci, docteur Christine Tessier, bonjour.
17: Oui, bonjour.
1: Alors, vous êtes arrivée à Beau-Rivage quand exactement, là, dans votre rôle?
17: En septembre.
1: En septembre.
17: Oui. Ça fait presque un an.
1: Presque un an. Puis là, fraîchement diplômée, commence une carrière en médecine. Vous voyez ça, là, cette offre de soins collaboratifs. Qu'est-ce que ça vous dit? Comment ça vous parle?
17: C'était une idée attirante pour moi. Je peux seulement parler de pour moi, mais
1: bien
17: quand
1: sûr.
17: Moi j'ai l'idée de rentrer en médecine, j'ai pas l'intérêt de commencer une business.
1: C'est
17: juste pratiquer la médecine. Alors l'idée de juste me montrer que mon stéthoscope et tout est déjà installé pour moi, puis je peux juste faire qu'est-ce qui est ma passion, puis pas avoir besoin à penser à coordonner d'autres choses.
1: Payer le loyer, les secrétaires, leur salaire.
17: Exactement, commander les choses,
1: oui.
17: Ou savoir qu'est-ce que j'ai besoin ou pas besoin. J'ai pas autant le l'essai et l'échoue. Disons, c'est un petit peu déjà déterminé pour moi, puis il y a juste des petites affaires qu'il faut modifier, mais comme c'est vraiment bien, là, t'arrives là, puis tu peux vraiment rentrer dans la routine sans avoir les extra stress.
1: Oui, parce qu'ils vous donnent pas de cours de gestion des PME.
17: Absolument
1: quand vous êtes
17: pas.
1: En médecine. Vous êtes ontarienne, vous
17: oui.
1: avez fait votre scolarité, vos études en Ontario aussi?
17: Non, j'ai un petit peu un différent parcours.
1: Okay.
17: Moi, c'est deuxième carrière. J'ai fait ma médecine dans les Caraïbes.
1: Oh, bon.
17: J'ai fait mon externat à Chicago. Puis après ça, j'ai appliqué pour la résidence au Travail du Canada et j'ai choisi Moncton Dieppe pour faire ma résidence. Et écoute, j'ai tombé en amour avec le Nouveau-Brunswick, puis je retourne pas.
1: Mais je trouve ça super intéressant, ce parcours-là, d'emblée, parce que on parle de ce modèle comme en étant attirant. Vous avez vu plusieurs juridictions différentes, avec des modèles différents. Docteur Tessier, donc, est-ce qu'on tient quelque chose, le porteur, diriez-vous, pour beaucoup de professionnels de la santé, de les soustraire de ces obligations administratives, selon vous, est-ce que c'est une bonne approche en général?
17: Je pense que c'est une bonne approche en général pour les gens, parce que comme j'ai dit, ça enlève le stress de la business. Tu peux juste, puis je pense que c'est quelque chose que, je sais pas pour tous, mais je sais qu'on est plusieurs, que si on pouvait enlever un petit peu de responsabilité et avoir quelqu'un pour nous aider à gérer ça, puis nous autres, on peut juste
1: plus
17: se
1: de
17: concentrer.
1: Temps pour les patients.
17: Exactement.
1: Puis on le sait qu'on en a besoin de temps professionnel patient avec la liste d'attente pour des médecins de famille au Nouveau-Brunswick. Là, vous voyez combien de patients à Beau-Rivage?
17: Total, entre les trois.
1: Ça doit être plusieurs milliers.
17: Tu veux dire les patients à nous?
1: Oui.
17: Comme moi, j'ai comme environ presque 1200, ma collègue 1200, puis mon autre collègue ou 6200. Donc, on en voit à quand même assez dans notre région là.
1: Oui, puis c'est aussi intéressant de lire que, et ça a été évoqué lors du point de presse, déjà on se sent un peu à l'étroit.
17: Oui.
1: Parce que les infrastructures existantes sont peut-être pas modelées aux réalités de ce nouveau type de soins collaboratifs, docteur Tessier. De quoi vous auriez besoin là demain matin si vous aviez une baguette magique là?
17: Ça serait plus de locaux. Tout de suite, on est 3 médecins avec 4 salles. C'est certain que faut qu'on se partage l'espace. Comme médecin d'entente, tu peux utiliser plus qu'une salle. Tu peux facilement faire 2 à 3 salles si pas plus et avec différents soutiens, on peut définitivement voir les patients plus vite si on avait plus de salles à notre disposition. Mm-hmm. Puis avec le personnel de soutien, ben, eux autres préparent les patients pour nous. Par exemple, comme pour un pap test, ils peuvent les préparer pour nous, puis les organiser. Ou quand on rentre, on fait demander l'histoire, puis faire ce qu'on
1: doit
17: faire.
1: Donc, plus de locaux pour vous, c'est vraiment de l'efficacité. Mm-hmm. C'est d'aller d'un patient à l'autre plus facilement.
17: Oui.
1: Et donc, là, maintenant, j'ai évoqué là les autres, d'ailleurs, membres du personnel, rapidement, en introduction, je me trompais pas, vous avez bien une infirmière auxiliaire autorisée, une personne en travers social,
17: oui,
1: et 3 postes de soutien administratif, mm-hmm, pour gérer cette belle affaire-là, oui, et vous êtes 3 médecins.
17: Oui.
1: Donc, là, quand vous voyez comment ça se déploie depuis que vous êtes arrivé? Est-ce que vous aimez ça? Est-ce que vous vous dites j'ai fait le bon choix?
17: Oui, absolument. Absolument. Puis j'ai hâte de voir comment qu'on peut agrandir et progresser, puis voir quelles autres ressources qu'on peut ajouter à notre équipe pour que nos patients aient le meilleur support, le meilleur soutien, et pouvoir offrir plus de services à nos patients. Je sais que la travail social, ça aide beaucoup les patients, puis ça nous aide, ça nous enlève.
1: Pas toutes les réponses, là.
17: Non, c'est ça. Puis c'est aussi l'accessibilité rapide, qui est vraiment super. Puis ça, c'est une chose qu'on essaie de viser pour notre clinique, c'est qu'on n'ait pas des attentes de 2-3 mois à voir le médecin. Si t'as un mal de gorge, tu peux être vu plus d'un délai raisonnable sans avoir besoin d'aller aux hôpitaux.
1: Parce qu'on se partage un petit peu, parce qu'on parlait des nombres de patients associés, mm-hmm, à chacune de vos pratiques, mais au fond, ce sont vos patients à toutes les 3 et à l'infirmière. Et
17: absolument.
1: Donc, plus vite on voit quelqu'un, le plus...
17: Je vois parfois les patients de mes collègues. T'entends, j'ai des petites places que je peux juste voir quelque chose plus rapide, sauf qu'il n'y a pas besoin de...
1: C'est une grosse part d'efficacité, oui, pour ultimement faire voir diminuer la fameuse liste de patients qui ne sont, oui, pas vus. J'ai le goût de vous souhaiter de faire partie de la suite. Hein? Je pense, merci, que quand on vous voit arriver comme ça dans un concept qui continue de grandir, avec une 16e clinique, on commence à voir le modèle être éprouvé au Nouveau-Brunswick. Docteur Christine Tessier, merci d'être passée en studio ce matin.
17: Oui, merci beaucoup.
1: Ça m'a fait plaisir. Et puis, les personnes à l'écoute qui n'ont pas du tout été en contact avec ce type de clinique de soins, on dirait qu'on sait mieux là, de quoi ça a l'air puis comment ça fonctionne. Bon, faut déjà que je passe à mon prochain patient. Je vous, oui, dis que ça va vite dans la salle d'attente de la matinale, hein, un patient après l'autre.
18: C'est moi.
1: Jérémy, on va avec vous maintenant parler de cet artiste que vous nous faites découvrir, Trevor Murty.
18: Ouais.
1: C'est un artiste de bois blanc dans la péninsule acadienne.
18: Ouais. Un nouvel artiste, là, on peut dire ainsi, très talentueux à découvrir. C'est Joanne Dugas, qui est directrice générale du FAVA, Festival des arts visuels en Atlantique, qui m'a écrit pour me proposer de me plonger un peu dans le travail que fait ce jeune artiste. D'ailleurs, petite parenthèse, que le FAVA fêtera 30 ans, 30e anniversaire, et ça débute ce vendredi, donc on va en reparler certainement cette semaine. Pour l'instant, on se concentre sur Trevor Murty. Il présente son expo « Les fissures dorées », c'est ça. 2e exposition à vie. Ce sera présenté dans l'espace corridor du Centre culturel de Caraquet, après avec un vernissage prévu ce mercredi en formule 5 à 7. Donc, Trevor Murty, qui fait dans les arts visuels, il fait aussi dans les arts médiatiques, littéraires, est vraiment, bon, il m'a envoyé plusieurs de ses œuvres, j'ai pu voir ce qu'il fait. Il y a une très belle maturité dans ce qu'il propose déjà. Et sa nouvelle exposition aussi, il faut savoir, est très teintée de son passé, notamment son passé de toxicomanie, aussi, mais de son présence, sa queerness qui fait partie de cet environnement écosystème artistique là. Trevor Monty fait de l'art depuis qu'il est tout petit. Pour lui, l'art c'était bon une espèce d'exutoire, surtout à l'adolescence, un refuge, une manière de s'exprimer. Il nous en parlait comme un journal intime, un journal intime artistique. Il a un parcours intéressant, beaucoup de résilience dans tout ça, et sa nouvelle expo fait état de ce vécu. Je lui ai parlé vendredi. On peut l'entendre. Il nous raconte ici un peu comment l'art est arrivé dans sa vie.
19: Je te dirais que je suis devenu un artiste durant mon adolescence. J'ai tout le temps créé depuis un

0: très jeune âge, mais je te dirais que je me considère un artiste depuis que j'ai commencé à utiliser mon art un petit peu comme journal intime durant les gros changements hormonaux, l'adolescence, les réalités, la vie d'adulte qui approchait. Pour moi, comme je te dis, j'ai tout le temps vu mon art comme une sorte de journal intime.
1: Un peu pour archiver ce que tu vis, dans le fond?
0: À 100% pour comme processer des émotions, surtout. C'est vrai qu'il y avait une partie que je suis content d'avoir des œuvres de ma jeunesse, parce que c'est une archive, c'était un petit peu un cri à l'univers, au monde. Je suis là, j'existe, puis voici mes couleurs.
1: Voilà, Trevor Murty, dans ce qu'il propose dans cette nouvelle exposition-là, on a beaucoup de collages, mm-hmm. mais aussi toutes sortes de techniques. Là. Il parle d'un processus artistique qui est instinctif et désordonné. Donc vraiment, il s'y donne à cœur joie. C'est ça? Oui, c'est
2: ça. Ça peut très bien.
1: T'sais. Alors voilà. Donc, pour cette exposition-là, Les Fissures Dorées, on est dans quelque chose d'assez personnel, je le disais. C'est mm-hmm. quelque chose qui se répète dans sa pratique, son vécu qui est très présent. De l'art assez émotif, je dirais. Et un espace de liberté totale pour lui, pour s'exprimer comme bon lui semble. À nouveau, Trevor Murty sur notamment les thématiques qu'il aborde.
0: Ben, je te dirais que, justement, comme si on fait la connexion encore une fois de où est-ce que l'art, ça a tout commencé pour moi, ça a commencé... dans ma chambre quand j'étais jeune avec le strict minimum de matériel nécessaire. Fait que je te dirais souvent de l'acrylique pas cher, des matériaux recyclés. J'aime troller un peu le sculpturo avec ce que je fais, parce que dans un sens, tout ce qui me tombe sur la main, j'aime ça l'utiliser. Puis je te dirais c'est ça que j'offre un petit peu, dans le sens que c'est je me spécialise pas nécessairement dans une technique comme par exemple le collage, la couture, etc. Mais j'utilise un peu de tout pour qu'il y ait tout le temps une texture à mes toiles.
1: C'est quoi les thématiques qui t'intéressent le plus maintenant que bon, t'as traversé cette période d'adolescence là, t'es à l'âge adulte maintenant. Qu'est-ce qui t'inspire surtout?
0: Ben, je te dirais comme pour par exemple ma série à venir, les Fissures Dorées au Centre culturel de Caracas. J'aborde surtout des aspects de toxicomanie puis de réalité queer. Là. C'est sûr que étant un toxicomane en rétablissement, puis étant quelqu'un qui a gradué justement en toxicomanie puis en travail communautaire, j'aime ça aborder ces sujets-là. Puis étant une personne queer aussi, c'est des choses qui est facile à créer à propos d'eux, vu que c'est ma réalité.
1: Donc voilà, les fissures dorées, oui. Mm-hmm. Le vernissage est mercredi, je le disais, en 5 à 7. Le 30e Fava, lui, débute ce vendredi. Et on va certainement en reparler de Trevor Murty, parce que, bon, il est très talentueux, de un, mais aussi, il s'occupe notamment de sa propre galerie d'art jeunesse.
2: Ah oui?
1: Donc, un autre appel, peut-être, non, pour clarifier qu'est-ce que c'est exactement, mais vraiment, plein de belles choses à jaser avec lui, et on va en reparler.
2: Et le Fava, 30e, oui. C'est fou, un vendredi. Merci beaucoup,
1: merci,
2: Jérémy. Il est 7h52. Le défenseur des enfants, Kelly Lamrock, a dévoilé un rapport coup de poing la semaine dernière. On en parle encore dans nos infos ce matin. Tout s'entourant la mort d'un adolescent sans abri après une surdose. Il fustige le ministère du Développement social qui aurait ignoré une quinzaine d'appels d'inquiétude de la communauté, notamment précédant la mort du jeune garçon, qui aurait lui-même tenté d'accéder à des programmes de traitement des dépendances à deux reprises via le développement social, des demandes qui n'ont pas abouti. Il demande, M. Lamrock, des changements urgents au système. Et plusieurs groupes de professionnels partagent ce cri du cœur, dont la section locale 14-18 du Syndicat canadien de la fonction publique, qui représente les travailleurs et travailleuses sociaux en développement social. Je joins la vice-présidente Jenny Gauvreau-Thériault. Bonjour.
3: Bonjour.
2: Est-ce que ce qu'a dévoilé M. Lamrock vous a étonné que ça puisse survenir au Nouveau-Brunswick, ce scénario-là?
3: Malheureusement, non. Avec toutes les coupures gouvernementales qui se passent, c'est quelque chose, c'est dommage à dire, mais c'est quelque chose qu'on s'attend éventuellement.
2: Hmm. Combien de monde il manque? On a du mal à avoir la réponse à ça. C'est-à-dire, est-ce que c'est parce qu'on n'a pas suffisamment de postes même existants, ou est-ce qu'il y a des postes vacants? Quand vous dites qu'il y a des coupures, quel portrait on peut faire de la situation selon vos renseignements?
3: Pour te donner un numéro exact, c'est difficile parce que nous autres aussi, on a de la misère à avoir un portrait complet. Mais on manque de personnel. Ça, ça fait des années qu'on le dit. Mais quand je parle de coupures aussi, je parle aussi des coupures dans les programmes sociaux, dans les ressources communautaires qui viennent tout affecter la livraison de...
2: Des services, non?
3: Des services.
2: Mm-hmm. Parce que ça peut être simpliste de dire, il a demandé de l'aide, il n'y en a pas eu. Mais est-ce qu'on peut mieux comprendre les étapes, Madame Gauvreau-Thériault, qu'il y a entre une demande d'aide et un refus d'aide?
3: Ben, quand j'entendais votre présentation, oui. Le jeune en question a fait une demande pour des services de dépendance, c'est ce que j'ai compris.
2: Ouais, ouais.
3: Le développement social ne travaille pas nécessairement avec les demandes de dépendance. Mmh. On a les services d'addiction, on a les services de santé mentale, mais services d'addiction travaillent avec les dépendances. Ce qui est dommage, c'est que c'est nous autres, le département du développement social
2: mm-hmm.
3: qui fait pointer du doigt. Mais on est tout une espèce de réseau aussi qui devrait travailler ensemble.
2: Oui, c'est ça. Lui a demandé, en effet, de l'aide pour ses dépendances, mais il y aurait eu une quinzaine d'appels de gens inquiets à son égard. Mais vous le dites, mm-hmm. là, si d'un côté, on a la gestion des dépendances et de l'autre, on a les employés de travail social, puis que les deux se communiquent pas, il manque quelque chose, là.
3: Exactement.
2: Et ça, c'est structurel? Ce serait le gouvernement qui devrait revoir la manière dont on opère, selon vous?
3: Oui.
2: Ça prend donc...
3: Parce que l'idée des programmes, surtout l'idée du programme d'engagement des jeunes et adultes,
2: mm-hmm.
3: c'est une bonne idée en soi comme du gouvernement. Le gouvernement veut certainement bien faire en faisant l'instauration de ces programmes-là. C'est juste que c'est pas staffé comme qu'on voudrait que ce soit, parce que c'est sûr qu'on va ouvrir peut-être une ou deux positions, mais ça va en demander plus. Donc, on va aller chercher dans les travailleurs sociaux qui sont déjà là pour faire des changements dans la structure qu'on a nous autres mêmes d'avance pour combler ces postes-là. Puis après, ça va mettre des postes vacants dans d'autres programmes qui sont aussi autant importants.
2: Oui, puis comme chaque cas est différent, il peut y avoir un chevauchement Exactement. De programmes dans une combinaison infinie de combinaisons de programmes selon les besoins des personnes. Et donc, non, c'est immensément complexe, je le comprends. Puis effectivement, s'il y a une pénurie de personnel, ça n'aide pas la cause. Cela dit, il y a un autre sujet qui est beaucoup venu dans l'actualité, Madame Gauvreau-Thériault, dans les dernières semaines, oui. derniers mois, l'accès à un logement subventionné du gouvernement. Hein. C'est comme oui. gagner à la loterie, vous dites les travailleurs sociaux. Trouver un endroit, oui. par exemple, pour un bénéficiaire que vous accompagnez, vous vous dites, cette personne-là a besoin d'avoir accès à un logement subventionné, à un logement de la province. Est-ce que vous voyez des signes d'amélioration? C'est difficile à suivre tout ça, là.
3: Oui, il y a c'est sûr que il y a des nouveaux logements qui se font construire. Ici, à Moncton, on voit les bâtisses s'élever comme des petits pains.
2: Oui, il y en a beaucoup.
3: Oui.
2: C'est pas de logement abordable pour la plupart, mais ça libère d'autres logements, puis oui.
3: Exactement. Puis dans la situation de nos gens vulnérables à nous, ils vont avoir beaucoup de difficultés, premièrement, à prendre un logement où est-ce que les coûts sont très élevés. Et si qu'ils sont capables de trouver un logement, ben là, ils se battent contre des adultes, parce que nous autres, on travaille avec les jeunes. Donc, c'est sûr qu'ils vont se battre avec des adultes qui sont plus peut-être,
2: qui sont plus dans le système depuis longtemps?
3: Oui, peut-être, mais comme choisir entre un adolescent ou un adulte, on peut plus avoir tendance à choisir un adulte.
2: Ouais.
3: pensant qu'ils vont moins nous amener de problèmes.
2: Ben, c'est sûr. Je peux comprendre qu'il y ait des a priori qui entrent en ligne de compte, malheureusement, puis que ça vienne au désavantage des jeunes. Écoutez, le temps nous presse, mais je pense qu'on on a bien

0: établi là, de votre perspective, les racines de ces problèmes-là. Merci d'avoir accepté notre invitation ce matin.
1: Pas de problème.
0: Bonne journée. Jenny Gauvreau-Thériault est la vice-présidente de la section locale 14-18 du SCFP.
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6: La classe politique québécoise dénonce le rassemblement raciste de la fin de semaine à Shawinigan.
7: Québec, c'est pour tout le monde, que tu sois blanc, noir.
8: Pas avec des phrases de même qu'on va faire un beau Québec.
6: Guerre au Moyen-Orient, malgré le cessez-le-feu, une autre nuit d'attaque entre les États-Unis et l'Iran. Et la hausse de la consommation de sachets de nicotine chez les jeunes inquiète des professionnels de la santé.
9: On parle de vendre un mode de vie, quelque chose que tu fais en...

0: Bonjour, ici Mathieu Bellumeur, bienvenue au Radio Journal. Un rassemblement raciste qui s'est déroulé samedi dans un parc de Shawinigan au Québec ne passe pas auprès de la classe politique et de la communauté locale. Les participants étaient vêtus de noir, le visage couvert et tenus une banderole sur laquelle il était inscrit « Je me souviens d'un Québec blanc ». Jean-Philippe Robillard est en studio. De nombreux élus de l'Assemblée nationale ont depuis hier exprimé leur malaise au sujet de ce rassemblement.
1: Oui, c'est clairement un rassemblement, Mathieu, qui ne passe pas, qui a été dénoncé par presque tous les partis à l'Assemblée nationale. Jusqu'à présent, il y a la première ministre du Québec, Christine Fréchette, qui a condamné le rassemblement qui s'est tenu en fin de semaine à Shawinigan. Dans une déclaration sur les réseaux sociaux, Christine Fréchette écrit « De tels propos sont inacceptables et n'ont pas leur place dans notre société ». Il y a aussi le chef du Parti québécois, Paul Saint-Pierre Plamondon, qui écrit sur X « Soyons unanimes et dénonçons vigoureusement ce racisme ». Quant au chef du Parti libéral, Charles Milliard, il a condamné le rassemblement qu'il a qualifié d'horrible.
0: Et des députés fédéraux ont également réagi.
1: Oui, et également, ça a été aussi dénoncé par la ville de Shawinigan et par certains citoyens. On les écoute.
2: Québec, c'est pour tout le monde, que tu sois blanc, noir.
3: C'est pas avec des phrases de même qu'on va faire un beau Québec.
4: Ça n'a pas sa place, ça, d'une façon ou d'une autre, pas en 2026. Moi, ça me désole, parce qu'on n'est pas une ville comme ça, là, Shawinigan. On est pas mal plus évolué que ça, là.
1: Il y a également le chef du Bloc québécois, tout comme le ministre fédéral des Finances, François-Philippe Champagne, qui ont dénoncé ce rassemblement qui s'est tenu en fin de semaine à Shawinigan. On écoute maintenant le professeur Rachad Antonius, pour qui cette manifestation, Mathieu, ça s'inscrit dans une montée des discours intolérants sur Internet.
5: Ce que je vois, c'est surtout dans les réseaux sociaux. Ce genre de discours s'exprime avec beaucoup plus d'hostilité et d'antagonisme que dans les politiques. Cependant, certains discours politiques facilitent l'éclosion de ce genre de discours. C'est pas les courants politiques officiels qui le portent, mais ils ont une certaine responsabilité.
1: Il y aura sans aucun doute d'autres réactions aujourd'hui.
0: Merci Jean-Philippe.
1: Merci, au revoir.
0: Le ministère de l'Environnement et de la lutte contre les changements climatiques du Québec a ouvert une enquête sur 5 garages spécialisés dans la désactivation illégale du système anti-pollution des camions. En mars, Radio-Canada révélait que des dizaines de milliers de véhicules lourds circulent sur les routes avec un système qui a été désactivé. Québec était au courant depuis 2022 que ce service était offert par certains garages, mais n'avait pas agi jusqu'ici pour freiner leurs activités.
6: Ailleurs dans le monde.
0: Au Moyen-Orient, les États-Unis et l'Iran ont annoncé la nuit dernière une nouvelle série d'attaques réciproques fragilisant le cessez-le-feu entre les deux pays. Et pendant ce temps, les négociations de paix font du surplace, notamment en raison de la situation au Liban. Karine Matteux est en studio. Israël a d'ailleurs repris ses bombardements dans le sud du Liban.
7: Ouais, Israël a ordonné ces dernières heures des frappes sur la banlieue sud de Beyrouth en représailles, affirme le gouvernement, au tir de roquettes du Hezbollah. Et hier, l'armée israélienne a fait avancer ses forces terrestres jusqu'à leur point jamais atteint depuis 20 ans.

0: 6 ans au Liban, et elle s'est emparée de la forteresse de Beaufort, un site patrimonial important. La journaliste à Beyrouth, Amélie David, explique la position stratégique de ce site.
1: C'est un bastion, c'est une position militaire stratégique, et aujourd'hui, on voit vraiment ce message politique pour la reprise de ce point de position, puisque c'est sur une crête qu'il y a plusieurs zones du sud du Liban qui sont visibles de ce point-là. Et donc vraiment, aujourd'hui, on sent cette volonté de l'armée italienne d'imposer son message, de dire voilà, nous sommes là, nous allons hisser le drapeau et prenez garde.
0: Et cette prise de contrôle fait réagir, et à la demande de la France, le Conseil de sécurité de l'ONU tiendra une réunion d'urgence aujourd'hui à ce sujet.
2: Et la situation fragilise le cessez-le-feu entre les États-Unis et l'Iran.
0: Ouais, c'est parce que c'est l'une des conditions de l'Iran pour un accord de paix avec les États-Unis. Téhéran demande la fin des hostilités au Liban, et cette exigence a été réaffirmée ce matin par les négociateurs iraniens. Le président américain Donald Trump, lui, a déclaré sur son réseau social que l'Iran souhaitait vraiment conclure un accord avec les États-Unis, mais ces dernières heures, les deux pays se sont même échangé quelques attaques. Les Américains ont mené des frappes sur des systèmes de radar et de contrôle de drones iraniens, et l'Iran a ciblé pour sa part une base utilisée par l'armée américaine sans donner plus de détails.
2: Merci Karine.
0: Je vous en prie.
2: En Colombie maintenant, le dauphin du président Gustavo Petro va affronter un candidat de la droite populiste au second tour de l'élection présidentielle. Iván Cepeda, un sénateur qui a joué un rôle clé dans les négociations de paix avec la guérilla, sera opposé à un riche avocat et homme d'affaires, un admirateur de Donald Trump, Abelardo de la Espria. On écoute là-dessus le professeur de sciences politiques à l'Université del Rosario à Bogota, Ian Bassett.
3: Je pense qu'on peut pas dire nécessairement que la Colombie est traversée par une vague d'opinions d'extrême droite. Je pense surtout que c'est vraiment un manque de leader à droite qui ouvre un petit peu une nouvelle ère. Jusqu'ici, la droite était toujours dominée par l'influence de l'ex-président Alvaro Uribe, et c'est une figure qui est un petit peu en recul aujourd'hui et qui laisse un petit peu un espace qui a été occupé par cette personnalité.
2: Durant la campagne électorale, la Colombie a connu sa pire flambée de violence depuis la signature de l'accord de paix avec la guérilla des FARC en 2016, avec de nombreux attentats et assassinats. Chez nous, en politique fédérale, le chef conservateur a envoyé une lettre au premier ministre Mark Carney hier pour lui demander de déclencher un débat d'urgence aux communes après la publication des chiffres de Statistique Canada qui montrent que le pays est en récession technique parce que le produit intérieur brut réel a reculé pendant deux trimestres consécutifs. Le chef conservateur préfère utiliser seulement le terme récession. Dans sa lettre au premier ministre, il dénonce le fait que le Canada est le seul pays du G7 à justement être entré en récession. Après le vapotage, ce sont les sachets de nicotine qui ont de plus en plus la cote auprès des jeunes. Bien que la plupart de ces produits du tabac soient interdits au Canada, des données démontrent que leur consommation est à la hausse. Colin Côté-Paulette est à Québec. C'est une tendance, Colin, qui inquiète d'ailleurs les professionnels de la santé.
4: Oui, Mathieu, en commençant par l'Organisation mondiale de la santé qui a récemment publié un rapport sur le sujet. L'OMS estime que les sachets contiennent souvent des saveurs expressément conçues pour plaire aux jeunes, telles que des arômes sucrés, fruités ou mentholés. Mais ce n'est pas tout. Bien des influenceurs vantent les mérites de ces produits pour obtenir soit un effet second ou encore permettre de se concentrer davantage. Au Canada, une seule marque est autorisée, mais elle ne se vend que derrière les comptoirs de pharmacie. Il reste que les jeunes semblent quand même s'en procurer. Ce qu'il faut comprendre, c'est qu'il y a un engouement à l'image de ce qu'on avait connu avec le vapotage, comme vous le disiez. Là-dessus, on écoute Marilyn Giroux, qui est professeure au département de marketing à l'Université Laval.
5: On voit beaucoup d'influenceurs qui utilisent le produit. On les voit sur les différents réseaux utilisés par les jeunes, TikTok, Instagram, des petites capsules. Ils en prennent beaucoup. Ça a l'air attirant, ça a l'air le fun. Il y a un aspect social. Donc, tout ça, ça crée une influence sur les jeunes.
4: Et certaines données, Mathieu, nous démontrent qu'en Ontario, il y a eu une augmentation de ce genre de consommation de produits de tabagisme. Et il y aurait des données qui s'en viennent pour le Québec. Ce sera publié sous peu. Et j'ai pas besoin de vous rappeler que les produits du tabagisme causent bien souvent des cancers à long terme.
2: Colin Côté-Paulette à Québec, merci.
4: Au revoir.
2: La série Heated Rivalry ou Rivalité passionnée a remporté un nombre record de 16 trophées au prix écran canadien en fin de semaine.
6: The cast and crew of Heated Rivalry, thank you for being such a warm space.
2: On entendait le comédien Hudson Williams qui joue l'un des deux personnages principaux. Il est notamment reparti avec la statuette du meilleur acteur principal. Rivalité passionnée a aussi reçu le prix du public et celui de la meilleure série dramatique lors du gala qui récompensait le meilleur de la télévision et du cinéma canadien. La comédienne québécoise Sophie Nellis a, elle, reçu le prix Radius qui récompense les personnes dont le travail contribue au rayonnement international du Canada.
6: Je dois ça au Québec, je dois ça au Canada. C'est ici ma fondation, c'est ici que j'ai commencé. Puis c'est absolument grâce à tous les artisans d'ici que j'ai la chance de rayonner à l'international. Fait que je me sens choyée, mais surtout reconnaissante pour toutes les gens avec qui j'ai travaillé, qui m'ont permis d'arriver jusque-là.
2: Ce finaliste est notamment connu pour le film Monsieur Lazare, qui a été nommé aux Oscars, et la série Yellow Jackets. Voilà donc pour cette édition du Radio-Journal. Pour plus de détails et d'autres nouvelles, je vous invite à consulter notre site Internet au radiotradeunioncanada.ca ou encore l'application Info de Radio-Canada. Ici Mathieu Bellumard, au nom de toute l'équipe, merci d'être à l'écoute. Bonne journée.

0: Quel beau début de journée. On va le prendre. 8h10, premier jour du mois de juin, premier jour de la semaine. J'espère que vous allez bien ce lundi matin. On va se rendre sur place au marathon Pépère Boîte à lunch dans quelques minutes. Et on en a parlé à l'émission à la fin de la semaine dernière, hein, avec notre invité du district scolaire francophone sud, parce que c'est devenu une affaire avec une assez grande portée, là, le marathon Pépère Boîte à lunch. On a des collègues d'ici Acadie qui sont sur place, qui vont me préparer quelque chose de beau. Vous allez voir sur cette initiative qui remonte à une personne, n'est-ce pas? Une personne qui a voulu faire la différence pour l'alimentation des enfants. Et donc, c'est une très, très, très belle tradition. Puis c'est un marathon qui ressemble pas aux autres, hein? C'est une course relais. Bref, c'est super intéressant. Puis ça implique beaucoup, beaucoup de monde. Il faut savoir d'ailleurs si vous circulez dans cette région-là. Donc, j'y reviens dans un petit moment. En parlant de circulation, ça circule pas toujours fluidement au pont de l'île de la Mecque. Nous allons joindre la mairesse Colette Plourde pour faire une mise à jour sur ce qu'on pourrait mettre de l'avant comme dispositif d'urgence, là, savoir si quelqu'un est de l'autre côté, que le pont est inaccessible, mais on a une urgence, faut traverser sur la terre ferme, faut se rendre du côté de Chipagan. Qu'est-ce qu'on met en place? Donc, on y travaille, la mairesse nouvellement élue de Île-de-la-Mecque sera avec nous vers les 8h20 sur cette question-là. Et comme à tous les lundis, nous joindrons Félix Lemieux avec l'actualité politique américaine. On va avoir encore une fois beaucoup de choses à dire et à expliquer sur l'actualité politique américaine des derniers jours. Et puis, on vous retrouvera Steve Legault pour un dernier radio-journal à 8h30. Steve, un glissement de terrain hier à Grand-Sault. C'est assez spectaculaire aussi, hein?
1: Oui, puis ça fait en sorte qu'il y a une partie de l'épicerie Toners sur le chemin Tobique à Grand-Sault qui s'est affaissée. Le mur arrière a commencé à glisser vers le ruisseau Fallsbrook, qui est situé en bas de la falaise. Les services d'urgence qui ont même dû ériger un périmètre de sécurité autour du site. Et puis ça, ben, c'est pas le premier glissement de terrain à survenir dans la communauté. On peut écouter là-dessus le maire de Grand-Sault, Bertrand Beaulieu.
2: Plusieurs années qu'on travaille sur le dossier, il y a quelques points d'érosion le long du fleuve Saint-Jean, le long du ruisseau Fallsbrook ici, et on travaille avec la province et Énergie-Nouvelle-Brunswick pour tenter de trouver des pistes de solutions.
1: Et puis le directeur général de la municipalité, Éric Gagnon, dit les gens sont en train de vider l'intérieur du magasin actuel. On voulait sauver les produits. Lorsqu'on a vérifié avec la force policière les mesures d'urgence, ben on n'avait pas la juridiction d'aller et fermer nous-mêmes le magasin. Quand on a même avisé le propriétaire que ce serait dans la meilleure décision de tout simplement quitter les lieux.
0: Ben oui.
1: Et puis on dit que dans les prochains jours, il y aura des discussions avec le propriétaire ainsi qu'une firme d'ingénieurs géotechniques pour vérifier la stabilité du reste de la propriété. Donc vraiment des analyses approfondies qui seront réalisées, parce qu'on veut pas que ça se répète. On veut assurer la sécurité du secteur.
0: Bien sûr, si vous voulez voir des images, ben nos collègues étaient sur place hier.
1: Alison
0: Dubé, Yves Lévesque. Donc voilà, bravo à vous tous qui avez su négocier avec cette alerte de gel qui était dans nos téléphones, dans nos applications, hein, quand il y a l'alerte. Moi, j'ai pas couvert mon jardin hier. J'ai
1: non,
0: comme joué
1: c'est
0: au...
1: un billet de loterie. Là, ça s'achète
0: puis
1: aussi, là.
0: Je pense que je vais m'acheter un billet de loterie parce qu'on finalement on l'a esquivé là, ce gel là, nous en tout cas où on est ici au nouveau dans le sud-est, mais je sais que ça a gelé ailleurs, donc c'était peut-être une entrée en scène du mois de juin pas tout à fait comme on le souhaite. Mais je pense que les températures vont progressivement monter. On dépasse même 20 degrés pour la journée de demain.
1: Regardez-moi comment c'est beau.

0: l'extérieur.
1: C'est un superbe matin. J'espère que c'est pareil de votre fenêtre. Pour l'instant, il fait entre 0 et 6 au Nouveau-Brunswick. Ah, le coup de départ du marathon Pépère Boîte à Lunch sera donné dans quelques minutes et je joins sur place notre collègue Nadia Gaudreau. Bonjour Nadia.
2: Bonjour Martine.
1: Vous êtes au centre Casey Irving. C'est là où est donné le coup d'envoi. Il y a une équipe d'ailleurs d'ici Acadie avec vous. Vous allez nous préparer un beau reportage bientôt. Mais là, il doit commencer à y avoir de l'ambiance là.
2: Oui, oui, les jeunes sont en train de se préparer. C'est l'heure de la dernière petite gorgée d'eau avant le coup de départ. Donc, ils sont 173 jeunes avec les accompagnateurs, les bénévoles. On a environ 230 personnes qui courent au marathon de Pépère Boîte à Lunch. Et pour ceux qui ne savent pas, le marathon de Pépère Boîte à Lunch, c'est un marathon à relais.
1: Oui.
2: Donc, les jeunes font une dizaine d'étapes. Mais l'important pour la course, c'est que tout le monde commence ensemble. Tout le monde finit ensemble, puis on suit le rythme de tout le monde. Pépère Boîte à Lunch, c'est Ronald Cormier. C'est un monsieur de grand digue qui, lui, a commencé à courir après la retraite, qui a fait plusieurs marathons. Puis, à un moment donné, il a réalisé que, bon, il y a des enfants de son école de grand digue qui, malheureusement, arrivaient à l'école, pas de collation, pas de lunch, qui avaient le ventre vide. Puis, ça l'a énormément touché. Il était déjà bénévole dans les Chevaliers de Colomb. Puis, il s'est dit, ben, ça n'a pas de bon sens, il faut faire quelque chose. Donc, à un de ses premiers marathons à New York, il a commencé à ramasser de l'argent. Il s'est mis un chandail fluo multicolore avec. Donc, il dit, oh, je vais essayer d'avoir l'air le plus fou possible, puis on verra ce que ça donne. Puis, les gens, spontanément, se sont mis à lui donner des dons. Puis, c'est comme ça qu'est née la fondation Pépère Boîte à Lunch. Ils ont ramassé environ 200 000 $ qui ont été donnés dans les écoles du Sud-Est du Nouveau-Brunswick pour combattre l'insécurité alimentaire. Donc, c'est quand même un apport vraiment immense.
1: Oui.
2: Parce que je parlais un petit peu plus tôt avec la directrice générale du district. Puis, le problème de l'insécurité alimentaire, ben ça s'améliore pas. Il y a de plus en plus de jeunes qui, malheureusement, vivent des situations comme ça, puis elle disait que le soutien de cet organisme-là, c'était essentiel. Donc,
1: ça, c'est la cause. On compte sur cette contribution-là, ouais,
2: c'est... Oui, exactement. Puis donc, pendant plusieurs semaines, plusieurs mois, il y a des jeunes qui se sont préparés, qui se sont entraînés. Mm-hmm. Et puis là, ils s'en vont courir. Là. Il y a 10 étapes. Ils partent de Bouctouche ici. On est au Centre Irving à Bouctouche. Puis il va y avoir plusieurs étapes. Vous allez les voir sur la route d'environ entre 4 et 5 kilomètres. Pour chaque petit bout, ils vont passer par Saint-Thomas-de-Kent, par Cocagne, pour terminer la course à Grandic, donc la communauté où habite Ronald Cormier, Pépère Boîte à Lunch. Donc, c'est un bel événement communautaire.
1: Toute une fierté.
2: Oui, oui, oui, certainement. Puis, on est pas mal, il y a pas mal de fébrilité ici.
1: Ah non, pas douter. Donc, puis à 14h30, on peut accueillir tout ce monde-là à notre centre de grande digue. Et puis, vous l'avez dit, année après année, maintenant, ce sont des sous sur lesquels on compte là pour appuyer les initiatives d'alimentation à l'école. Et puis, dans les prochains jours, Nadia, nous pourrons voir le reportage que vous êtes en train de nous préparer là en suivant les jeunes aujourd'hui.
2: Oui, certainement. On a même un de nos journalistes qui est un coureur d'expérience, Patrick Lasselle, que vous connaissez peut-être,
1: ben
2: qui va courir une bonne partie de la course avec une petite caméra mobile. Donc, on va avoir vraiment du beau visuel à vous présenter dans les prochains jours. Donc, surveillez ça sur le ici à Acadie.
1: C'est clair. On va le suivre et on pourra à ce moment-là le dire aux auditeurs pour aller voir de leurs yeux, voir s'ils l'ont pas témoigné aujourd'hui de l'effort de ces jeunes et de leurs accompagnateurs pour le marathon Pépère Boîte à Lunch. Nadia Gaudreau, merci beaucoup.
2: Je vous remercie, au revoir.
1: Bye bye. Et puis il pleut pas, on a une belle météo, on le souhaitait là qu'il fasse plutôt beau là pour l'événement. C'est important. Ça ajoute quand même un petit peu à l'expérience hein quand on n'a pas la pluie ou le temps froid. C'est vrai que c'est peut-être frais, mais je suis certaine qu'on a bien des cœurs chauds là à quelques minutes du grand départ de ce marathon Pépère Boîte à Lunch. Alors, on s'en va dans la péninsule acadienne. C'est pas d'hier, hein, qu'on parle du pont Lamech-Chipagan qui relie Île-de-Lamech et Chipagan. Puis là, au cours des dernières semaines, vous avez peut-être vu des publications dans les réseaux sociaux, des files de voitures avec des mentions comme « encore une fois, combien de temps ça va durer, puis qu'est-ce qui va se passer s'il y a une urgence? » Ben, il y a des gens qui témoignent de moments qui ont été très angoissants. Et notre prochaine invitée, ben, elle a pris les commandes à la mairie d'Île-de-la-Mecque, puis j'imagine que c'est au sommet de ses priorités. Colette Plourde, bonjour.
0: Bon matin, Martine.
1: Alors, vous vous attendiez sans doute que ça allait rebondir rapidement dans vos dossiers, hein, le pont?
0: on savait que c'était une priorité, là.
1: Et là, on parle vraiment des cas d'urgence. Comment répondre à des situations d'urgence? Qu'est-ce qui nous fait avancer, là, à essayer de trouver des solutions, là, à l'heure qu'il est?
0: Mais comme tu dis, moi, ma priorité était de sauter dans le dossier dès le début, là. J'ai eu une rencontre la semaine dernière avec les ministres, les sous-ministres, les chargés de projet. C'est là que j'ai été informée qu'il y avait un comité qui est en train de prendre formation, si tu veux, pour les démarches concernant les différents scénarios. Mm-hmm. J'ai rencontré aussi du côté des pompiers de la Mecque, parce que ça me préoccupait aussi, parce que j'ai eu discuté avec mon chef pompier. Puis là, j'ai comme pas d'inquiétude, mais expliqué le plan d'urgence, okay. Sont déjà en place, des cas de situation exceptionnelle, ça m'a comme rassurée. C'est vraiment du côté d'urgence.
1: Santé.
0: Surtout là que je veux mettre. C'est ça. Particulièrement dans le scénario où ce que le pont deviendrait inaccessible, par exemple, ce qui reste coincé dans la position levée, là, je veux m'assurer que des solutions concrètes et efficaces soient comme prévues pour garantir la sécurité et l'accès aux services essentiels pour les citoyens. Là.
1: Quand le pont reste en position levée, c'est ça qui est le problème. Mais s'il se lève, c'est parce qu'on veut que les bateaux passent. Maintenant, quand les bateaux peuvent pas passer, ça leur donne un détour à faire.
0: C'est des coûts, ça
1: déplaît aux pêcheurs, on le comprend. Mais quand on parle d'urgence, est-ce qu'il a été considéré qu'on se dit juste, ben, on lèvera plus le pont jusqu'à temps qu'il y ait quelque chose d'arrangé ou de réparé?
0: C'est dans les pourparlers, mais c'est que c'est vraiment une boîte à surprise. Le pont est vraiment vieux. Les morceaux, les mises à jour qui ont fait sur le système mécanique, aussi le système électrique, devraient tenir le coup. Je veux dire, le nouveau pont est en formation, mais ils sont en train de finir les analyses des études environnementales qui ont été faites.
1: Oui.
0: Ils sont en train de commencer la conception. Je veux dire, ça avance concrètement de côte à côte, mais on sait que c'est des projets qui sont longs. Fait là, c'est vraiment la question. Pour cette année, ils ont discuté, ils ont amené le sujet. Je pense pas que c'est la solution de le laisser en bas pour tout de suite. Ça créerait encore plus de frustration. La pêche, surtout de homard, puis de flétan qui s'en vient une couple de jours, ça arrive fini. Si on peut tenir le coup au moins jusqu'à la fin de la saison de pêche, ça serait déjà un gros plus. Mmh. Là, il y a des travaux prévus du 1er au 15 juillet, juin, justement, qui débutent aujourd'hui pour aider, là, puis surtout arranger les petits, faire des petits, je cherche le mot français, là, faire des petits turnaround, là, pour s'assurer qu'ils restent pas en position coincée en haut, là.
1: OK, parce que c'est là que c'est là.
0: C'est avant la saison estivale,
1: Puis durant le tourisme, et puis, il y a une chose, là, d'être incommodé par des délais, puis d'être en file, puis attendre. Oui, c'est plate, mais quand on est en situation d'urgence, c'est là où ça fait dire aux gens, ben, développons un scénario ABC. C'est un petit peu ce que vous voulez faire, Madame la mairesse.
0: Exactement, c'est exactement ça. Puis, j'ai demandé d'être impliquée dans les comités qui sont en formation. Je veux surtout que les décisions soient, qu'il y ait une transparence, qu'on ait un avancement ou une mise à jour, si tu veux, sur ce qu'avance sur le pont, que ce soit mensuel au moins.
1: Mm-hmm.
0: Puis, j'ai demandé qu'on puisse informer les citoyens là-dessus, cette jeu qui est une rencontre pour les citoyens, pour les faire informer exactement de où c'est rendu. Parce qu'il dit, tu sais, la frustration vient du fait qu'ils ne voient pas de travaux qui se fait pour le nouveau pont.
1: Ouais,
0: c'est tout fait en arrière-plan, là. C'est ça qui est un petit peu frustrant.
1: Pas parce qu'on ne voit pas qu'il n'y a pas quelque chose qui avance, là, finalement. L'idée d'une navette fluviale, là, pas pour les voitures, mais pour les urgences médicales, est-ce que ça va voir le jour?
0: C'est dans les discussions que j'ai entendu. J'ai hâte de voir vraiment rencontrer le comité pour voir c'est quoi juste les scénarios qu'ils envisagent.
1: Mmh.
0: Mais comme que je dis, je souhaite juste que la pêche soit terminée puis qu'on puisse au moins le laisser en bas parce qu'il est beaucoup moins utilisé par la suite. Là.
1: C'est sûr.
0: Ça serait primordial ce que les petites 4 semaines de passer.
1: C'est un autre mois. La circulation des pêcheurs, ça sera terminée. Puis, bref, on sait qu'il faut être patient. Je pense que ça fait longtemps qu'on nous en parle de ce pont et du prochain qui viendra. Madame Plourde, merci d'avoir accepté notre invitation puis on se tiendra au courant des développements.
0: Merci à vous.
1: Au revoir, Colette Plourde, mairesse d'Île-de-la-Mecque. parlant d'être patient, on va se rendre dans le Nord-Ouest, parler à notre élu. On va encore la désigner maire élu parce que la sermentation est pas encore faite à Edmundston, je pense. Mais vous étiez maire avant, donc je peux dire monsieur le maire. Éric Marquis, bonjour.
3: Bon matin, Martine.
1: Bon, quand je parle, oui, je parlais du pont de la Mecque, mais là, vous, souvent, on s'est parlé pour la famille.

0: travaille avec la haute direction d'Énergie Nouveau-Brunswick?
1: Oui, justement, là, on en avait parlé avec la première ministre, puis on avait déjà envoyé la demande auprès d'Énergie Nouveau-Brunswick pour avoir cette rencontre-là. Ça va se faire cet après-midi. Il reste à voir un peu qu'est-ce qui est prévu là pour la région. Je dis Edmundston, mais c'est aussi l'Outaouais, la région de Saint-Joseph.
0: Oui, d'ailleurs, on vous a entendu avec les autres élus lors de la dernière panne, là, être assez exaspérés là, de la manière avec laquelle là, on vous promettait des changements, mais vous voyez rien arriver. Donc, quels espoirs vous avez envers cette rencontre cet après-midi avec Laurie Clark?
1: Ben, moi, je pense qu'à la fin de la journée, on a besoin d'un échéancier. On a besoin de savoir exactement quel est le plan. On parle du remplacement de la ligne 110 et on parle aussi d'une ligne parallèle, si vous voulez, qui va desservir toute la région du Haut-Madawaska, qui va nous permettre de nous donner un peu plus d'énergie, nous, ici, à Edmundston. C'est vraiment cet échéancier-là qu'on a besoin de savoir. C'est-tu dans 6 mois? C'est-tu dans 1 an? C'est-tu dans 2 ans? C'est-tu dans 5 ans? J'espère que c'est pas dans 5 ans. J'espère que ça va être le plus rapidement possible. Mais c'est cet échéancier-là, puis aussi toute la partie communication qu'Énergie Nouveau-Brunswick a besoin de faire auprès de la population du Nord-Ouest. Parce qu'à l'heure actuelle, ça devient très complexe pour moi-même d'expliquer quelque chose car je sais même pas moi-même qu'est-ce qui s'en vient.
0: Ça retombe beaucoup sur les élus municipaux, là, parce que je me souviens, il y avait eu un gros mécontentement parce que vous viviez une panne puis on faisait des publications réseaux sociaux pour complètement autre chose. Avec la ligne aux États-Unis, oui, c'était ça.
1: Oui.
0: C'est s'ajouter l'insulte à l'injure, là.
1: Justement, puis c'est un peu ça le questionnement qu'on a. En pleine journée d'élection municipale, on nous annonce qu'on remplace une ligne qui va aux États-Unis. Disons que ça a vraiment pas passé ici dans la communauté. Puis ça l'a pas passé à mon niveau non plus parce qu'il y a un sérieux manque au niveau des communications entre la population puis Énergie Nouveau-Brunswick. C'est un peu ça aussi qu'on veut voir avec eux aujourd'hui.
0: C'est pas négligeable. Puis vous suivez l'actualité. Vous savez qu'Énergie Nouveau-Brunswick a son assiette pleine pas mal par les temps qui courent. Là, tout ce qui entoure d'ailleurs Énergie Nouveau-Brunswick, est-ce que ça vous fait pas craindre que bon sur la liste des priorités? Ce sera difficile de vous retrouver?
1: Ben écoutez, à la fin de la journée, Énergie Nouveau-Brunswick doit être là pour la population du Nouveau-Brunswick. Puis, comme tout le monde, on a toutes des assiettes pleines. Je veux dire, nous, cette partie d'électricité-là, c'est un autre morceau qui vient s'ajouter au puzzle, si vous voulez. Donc, à la fin de la journée, il faut prioriser. Il faut s'assurer que la population reçoit les services qu'elle devrait recevoir. Puis c'est un peu ça qu'on s'attend de notre rencontre aujourd'hui.
0: Alors, avant de se quitter, vous parlez d'échéancier, au moins avoir un regard clair sur ce qui s'en vient, que ce soit bien communiqué aux citoyens. Pour vous, ce serait satisfaisant. Et donc, j'ai le goût de vous demander, avant qu'on se quitte, qu'est-ce qu'on vous avait dit la dernière fois?
1: Ce qu'on nous a dit, c'est qu'on veut remplacer la ligne. Ça c'est clair. C'est le camp, c'est ce parti-là qu'on a besoin de savoir un peu plus. Puis j'ose espérer qu'aujourd'hui, quand on va sortir cette rencontre-là, on va avoir ces réponses-là.
0: Donc cet après-midi, avec Laurie Clark, la PDG d'Énergie Nouveau-Brunswick, la haute direction d'Énergie Nouveau-Brunswick, Monsieur Marquis, ça se passe à l'Hôtel de Ville et j'ai l'impression qu'on va entendre parler de vous d'ici demain matin pour savoir comment ça s'est passé.
1: Absolument.
0: Merci d'avoir passé quelques instants avec nous ce matin. Bonne journée.
1: Plaisir. Bonne journée.
0: Au revoir. Le maire d'Edmundston, Éric Marquis, qui nous a souvent dit à quel point c'était d'ailleurs essentiel pour la stabilité du réseau d'avoir les réfections qui s'imposent à cette ligne de transmission. C'est la fameuse ligne 70. Il y a aussi la mairie de Haut-Madawaska, parce que c'est tout le grand territoire qui est touché. Puis on a beau parler des périodes où ça a été assez choquant là, de voir des pannes d'électricité dans de très, très grands froids. Mais avec les étés qu'on a, les demandes en consommation d'électricité sont aussi importantes par pointe, parfois en grande sécheresse et en temps de chaleur. L'été, quand avec les climatiseurs, avec ce qu'on a besoin pour rester au frais. Et par moment, ça devient aussi une question de sécurité, de santé publique, de la même manière que ça l'est l'hiver, quand il fait très, très froid. Donc, les élus, au lendemain d'une énième panne, avaient bel et bien dit, on va pas attendre qu'il y ait un drame, on va pas attendre. Il y a des personnes aussi qui comptent sur l'électricité pour des appareils médicaux qu'ils ont à domicile, mais également des gens d'affaires. Vous vous souvenez qu'ils tiraient la sonnette d'alarme des pertes qui se chiffraient en centaines de milliers de dollars, des petites entreprises, mais de très grandes également. Les gros au poulailler dans le nord-ouest, dans la région du Haut-Madawaska. On a besoin d'électricité. Oui, on a des systèmes alternatifs, mais ça aussi, ça demande une intégration et un investissement de la part de ces gens d'affaires qui devraient

0: pouvoir compter, du point de vue des personnes qui militent depuis le début de ces désagréments-là, sur un système public fiable et efficace. Donc, on va voir si la rencontre fournira les réponses attendues au maire Marquis cet après-midi. La ligne 70 qui est à l'ordre du jour de cette rencontre avec la haute direction d'Énergie Nouveau-Brunswick. Voici maintenant nos nouvelles régionales. Après, on discute politique américaine à votre matinale.
1: Bonjour à tous, ici Steve Legault, voici les informations. La première ministre du Nouveau-Brunswick, Susan Holt, était de passage à Ottawa pour le CANSEC, la foire de la défense et de la sécurité au Canada. Et puis en entrevue à l'émission Les coulisses du pouvoir, elle a évoqué certains des avantages que le Nouveau-Brunswick aurait à offrir à l'industrie de la défense.
2: Je rencontre des compagnies comme Lockheed Martin, comme General Dynamics, comme Thales, qui s'intéressent dans nos capacités en cybersécurité, qui s'intéressent dans les travaux qui se passent à Gagetown, qui s'intéressent à nos ports, qui sont d'eau profonde, qui sont connectés avec les liens de rail, qui ont la capacité de faire du travail industriel pour que le Canada est mieux placé dans le monde. Et le Nouveau-Brunswick, on va supporter Canada dans ses ambitions de défense internationale.
1: Et puis, Susan Holt souhaite que l'Alberta demeure au sein de la Confédération. Ses commentaires surviennent quelques jours après l'officialisation par un décret ministériel de la question référendaire au sujet de la séparation de l'Alberta, qui sera soumise à un vote le 19 octobre. Toujours à l'émission Les coulisses du pouvoir, Susan Holt plaide en faveur de l'unité nationale.
2: On adore l'Alberta. Il y a plusieurs Néo-Brunswickois qui travaillent en Alberta. Moi, j'ai des familles en Alberta. Et je pense que l'union fait la force. Nous sommes plus forts tous ensemble. Nous sommes une famille. Et quand il y a un membre de la famille qui considère que peut-être il ne veut plus notre nom de famille, ça nous inquiète. Moi, je veux démontrer notre amour pour l'Alberta. Je veux les convaincre que le Canada, c'est un pays excellent.
1: L'entrevue complète dans les coulisses du pouvoir est disponible sur le site web d'ICI Télé. Ottawa doit choisir d'ici juillet l'entreprise qui va construire la prochaine flotte de sous-marins du Canada. L'Allemand TKMS et le Sud-Coréen Hanwha sont les deux finalistes. Ce contrat de plusieurs dizaines de milliards de dollars prévoit la construction d'une dizaine de sous-marins pour remplacer les quatre appareils vieillissants de la Marine royale canadienne, dont un seul est actuellement en service. Ottawa assure que ce projet va générer d'importantes retombées économiques au pays. Le vieux pont Lamèque-Chipagan, souvent défectueux, continue de donner des maux de tête aux résidents et aux autorités provinciales. D'ici le début de la construction d'un nouveau pont, dans 2 ans, les autorités provinciales révisent les protocoles de sécurité pour contrer une éventuelle situation d'urgence. René Landry.
3: Moi, j'étais pris l'autre bord du pont avec ma petite sœur de 14 ans.
4: Des histoires d'horreur comme celles vécues récemment par Christina Hébert se multiplient. Le retour à la Mecque s'est mal passé, le pont était bloqué.
3: Donc, moi et ma sœur, on a dû rester du côté Chipagan jusqu'à 5 heures du matin. Puis on a ensuite s'en aller chez nous, donc on a passé la nuit dans notre auto.
4: Le vieux pont Levant a maintenant 67 ans.
5: Ben, des fois, ça lève puis ça baisse plus. On a resté plus de même, là.
6: Il lève trop parce que c'est fini.
4: Des questions sérieuses sont soulevées, notamment par cette résidente de la Mecque, Anita Mallet.
7: Si quelqu'un tombe malade par ici, c'est quoi qu'on va faire? Il y en a transformé la civière en bateau? On peut pas tomber malade sur l'île, là. On n'a pas le droit.
4: La mairesse d'Île de la Mecque, Colette Plourde, discute de solutions concrètes avec le gouvernement provincial.
8: C'est vraiment une entente gouvernementale où ce qu'il y aurait une traversée en bateau, ouais. Pas un traversier, mais qu'il y aurait la traversée des patients si c'est nécessaire en cas d'urgence.
4: Une autre possibilité est à l'étude. Laisser le tablier du pont baisser en permanence en attendant la construction d'un nouveau pont. Ici René Landry, Radio-Canada, Île de la Mecque.
1: Un glissement de terrain survenu à grand saut dimanche matin. Une partie de l'épicerie Turner sur le chemin Tobique s'est affaissée. Le mur arrière a commencé à glisser vers le ruisseau Fallsbrook, situé en bas de la falaise. Les services d'urgence ont d'ailleurs dû ériger un périmètre de sécurité autour du site. Ce n'est malheureusement pas le premier glissement de terrain à survenir dans la communauté. Voici là-dessus le maire de Grand Sault, Bertrand Beaulieu.
9: Il y a plusieurs années qu'on travaille sur le dossier. Il y a quelques points d'érosion le long du fleuve Saint-Jean, le long du ruisseau Fallsbrook ici. Et on travaille avec la province et Énergie Nouveau-Brunswick pour tenter de trouver des pistes de solutions.
1: Des analyses approfondies seront réalisées afin d'assurer la sécurité dans le secteur. Le Nouveau-Brunswick organisera des audiences sur les défaillances systémiques au sein du système provincial de protection de l'enfance. Ces audiences font suite à un rapport qui critiquait sévèrement le ministère du

0: développement social dans le cadre du décès par surdose d'un adolescent. Selon le rapport, le décès de ce jeune de 16 ans survenu l'année dernière aurait pu être évité si le système avait fait preuve de plus d'humanité. Toutes les parties ont convenu de collaborer dans le cadre d'un processus transparent visant à examiner les conclusions d'un rapport et à mettre en œuvre des changements afin d'éviter de nouvelles stratégies. Et puis dans le domaine du sport, la Coupe Memorial passe à l'Ontario. Les Rangers de Kitchener ont défait les Silver Tips d'Everett en finale de la Coupe Memorial grâce à un gain de 6-2 dimanche. Sam O'Reilly a récolté un but et 3 passes dans la victoire, remportant également le titre de joueur le plus utile du tournoi. C'est un triplé pour lui, qui a également remporté ce même titre pour la saison régulière de la Ligue junior de l'Ontario et pour les séries éliminatoires de cette même ligue. Les Saguenayens de Chicoutimi, qui représentaient la LHJMQ au tournoi, ont baissé pavillon en demi-finale vendredi soir.
1: Merci beaucoup, Steve.
0: Je vous en prie.
1: Passez une belle journée. Il est 8h35, politique américaine maintenant. Un milliardaire sans expérience politique qui affronte une personnalité publique bien connue. Une histoire d'agression sexuelle, un résultat électoral qui pourrait en surprendre plus d'un. Détrompez-vous, effectivement, on parle pas de fiction, on parle pas du dernier hit Netflix, mais on est en train de revivre un petit peu l'élection présidentielle de 2016. Je joins Félix Lemieux, bonjour.
2: Bonjour.
1: Félix, là, on parle précisément de l'élection pour le poste de gouverneur de la Californie. Des millions d'électeurs sont appelés à se prononcer lors des primaires demain. Et cette course ne se joue pas comme toutes les autres. Elle pourrait donner lieu à un résultat qui pourrait surprendre demain. Rappelez-nous pourquoi.
2: Parce que la Californie utilise un système qui est un petit peu particulier, Martine. Quand vous regardez la façon de faire de la Californie, généralement, aux États-Unis, on a toujours le même système, ou presque. Les électeurs démocrates vont voter dans leur coin, les républicains vont faire la même chose. Ça donne 2 candidats qui s'affrontent pour l'élection générale. Cette fois-ci, c'est un peu différent, parce que sur la 60aine de candidats qui veulent devenir gouverneur, ce sont les 2 personnes avec le plus de votes qui vont s'affronter. Donc, ça pourrait être 2 démocrates, 2 républicains, 1 démocrate contre 1 républicain. À l'heure actuelle, on sait qu'il y aura au moins 1 démocrate. On a un candidat, Javier Becerra, qui était, il y a pas très longtemps, à 5% dans les sondages, mais depuis 2 mois, il est devenu le favori dans la course. Il a remplacé un autre candidat qui a dû se désister parce qu'on avait des allégations d'agression sexuelle. Et là, la question qui se pose, c'est qui va être le deuxième? Qui va être la personne en deuxième position? Est-ce qu'on aura un démocrate? Est-ce qu'on aura un candidat républicain? Depuis que la Californie utilise ce système-là, depuis environ 10 années, jamais on a eu 2 candidats d'un même parti qui s'affrontent pour l'élection générale. C'est peut-être ce qui va se passer demain. Et c'est important de surveiller la Californie parce que ça donne des résultats assez intéressants. On a eu Gavin Newsom dans les dernières années et il est devenu, en quelque sorte, un des porte-parole de l'opposition démocrate à Donald Trump. Ça pourrait donner lieu à un nouveau candidat comme ça qui pourrait émerger dans les prochaines années, quelqu'un qui serait très vocal contre Donald Trump, contre n'importe quel autre candidat ou n'importe quel autre président. Donc, c'est pour ça aussi qu'on garde un œil sur la Californie.
1: Et ce qui retient l'attention jusqu'à maintenant dans cette élection, c'est la division qui existe au sein même du Parti démocrate. Justement, le résultat pourrait servir de leçon pour le parti. Qu'est-ce que les démocrates ont à apprendre de la Californie?
2: Plusieurs choses. Déjà, on a encore une fois le débat classique, elle progressiste contre elle plus modérée. On n'a jamais réglé la question ces dernières années. Et du côté des progressistes, on a Tom Steyer, qui est peut-être le numéro 2, peut-être le numéro 3. Et dans l'aile plus modérée, on a Javier Becerra. Lui, c'est l'ancien secrétaire de Joe Biden à la santé, quelqu'un qui a quand même une longue feuille de route. Et on sent une divergence sur certaines questions, notamment sur la question environnementale. Un est plus modéré et veut abaisser, par exemple, les quotas sur les véhicules électriques. L'autre n'est pas d'accord. L'autre question aussi que ça pourrait régler, c'est la place des milliardaires. Qu'est-ce qu'on fait avec les gens qui ont énormément d'argent, qui veulent s'impliquer en politique chez les démocrates? Du côté des républicains, on l'a vu fréquemment. On a vu des gens comme Elon Musk, par exemple, financer à coups de dizaines de millions de dollars des campagnes politiques. Dans le cas de Tom Steyer, chez les démocrates, il a lui-même financé, Martine, sa propre campagne et il a mis 200 millions de dollars.
1: Incroyable.
2: C'est son argent, là. C'est sa propre fortune. C'est pas la première fois qu'il fait quelque chose du genre, mais ça reste marquant quand même. Et on sent une méfiance. Chez les démocrates, là, on n'est pas certain qu'on veut vraiment voter pour Tom Steyer parce que il promet d'être plus de gauche, plus progressiste, de taxer davantage les plus fortunés, mais on se questionne sur sa crédibilité. Va-t-il réellement taxer les gens plus fortunés comme lui? va-t-il être un traître à sa propre classe? Donc, c'est ce qui circule beaucoup. Et l'autre leçon aussi qu'on pourrait régler à travers tout ça, c'est quelle place est-ce qu'on donne pour le bagage en politique? Tom Steyer, aucune feuille de route. N'a jamais été élu, a déjà tenté, mais ça n'a pas vraiment marché. À l'inverse, Javier Becerra, longue feuille en politique, secrétaire à la santé, a été procureur général de la Californie, a été au Congrès. Mais ça vient avec des casseroles. On l'a critiqué pour sa gestion de certains dossiers lorsqu'il était dans le cabinet. Il y a même de ses collaborateurs qui ont été accusés d'avoir volé de l'argent dans ses coffres de campagne. Bref, ça vient quand même avec certaines casseroles. Qu'est-ce que les électeurs vont préférer? Des casseroles ou une page blanche? On va avoir la réponse demain.
1: En tout cas, il y a un nom qui sera définitivement pas sur les bulletins de vote demain, celui de Kamala Harris. Après sa défaite en 2024, plusieurs la voyaient pourtant se lancer dans la course. Elle semble prête, Félix, à tenter sa chance, mais pour la présidence en 2028. Est-ce qu'elle a fait là le bon pari?
2: Martine, moi, je vous dirais que non. Bon, peut-être que dans 2 ans, vous allez me ressortir ma chronique en me disant « Voyez, Félix, comment vous vous êtes trompé. »
1: Ouais.
2: Ce sera de bonne guerre. Mais à l'heure actuelle, je dirais que Kamala Harris aurait dû se lancer dans la course pour le poste de gouverneur. Je suis allé voir pour vous ce matin les sondages d'il y a 1 an, exactement à la même date, et Kamala Harris, elle était en tête. Peu importe le sondage, peu importe la firme en tant que telle, Kamala Harris arrivait en tête et sa plus grande opposition, c'était pas un autre candidat démocrate, c'était pas un républicain, c'était l'indécision. On ne savait pas pour qui on allait voter parce qu'on était encore trop loin de l'élection générale. Et malgré tout, elle était en tête. Donc, ça la plaçait vraiment dans une très bonne position. Elle a décidé de ne pas se présenter. Elle semble avoir l'œil sur la présidence. Et je suis pas certain que c'est la bonne idée parce que si elle a la conviction que 2028, c'est sa dernière chance, moi, je dirais que sa dernière chance, c'est pas 2028, c'était 2024. La dernière fois, Martine, que les démocrates ont choisi un candidat pour l'investiture présidentielle, que cette personne-là a réussi, a perdu l'élection générale et a pu revenir 4 ans plus tard, c'est 1956. Ça date quand même pas d'hier, là. Donc, c'est pas quelque chose de très fréquent. Oui, on l'a vu pour Donald Trump, mais c'est l'exception qui confirme la règle. Et si vous regardez en ce moment les sondages chez les démocrates, Kamala Harris est en tête, mais c'est probablement un mirage. Elle est la plus connue. Elle est la candidate qui a probablement le plus de reconnaissance là, auprès de l'électorat en général et chez les démocrates. Et quand d'autres candidats vont commencer à émerger, qu'on va avoir des nouveaux choix, des visages un petit peu plus nouveaux, le souvenir de Joe Biden risque de revenir la hanter et on pourrait voir les plaques tectoniques commencer à changer. Peut-être qu'elle va s'en mordre les doigts à partir de 2027 et 2028.
1: On verra. Et puis la semaine dernière, les électeurs républicains ont choisi un candidat controversé au Texas. Mais cette fin de semaine, c'est au tour du Parti démocrate d'être embarrassé par un des leurs. La controverse pourrait coûter cher, très cher aux démocrates. Comment est-ce qu'on l'explique?
2: Mais parce que la lutte en novembre, ce n'est pas seulement pour la Chambre des représentants, c'est aussi pour le Sénat. Et très probablement que les démocrates aimeraient davantage reprendre le Sénat que la Chambre des représentants. Si vous voulez arrêter les nominations de Donald Trump, ça passe par le Sénat. Si vous voulez limiter au maximum l'agenda de Donald Trump, ça passe par le Sénat là aussi. Et il y a une course particulièrement importante, c'est celle du Maine. Par contre, le candidat chez les démocrates, dire qu'il est controversé, c'est un euphémisme, Martine. On a des publications en ligne qui sont problématiques. Il a dû couvrir un tatou qui ressemblait très, très, très fortement à un symbole nazi. Et là, cette fin de semaine, on apprenait qu'il avait texté plusieurs femmes des messages à connotation sexuelle alors qu'il était marié. Ça soulève une controverse. Les démocrates aimeraient très probablement parler d'autre chose. Et la ligne, elle est toujours mince entre un candidat qui sort de l'ordinaire et qui est capable d'attirer des électeurs qui ne votent pas généralement et un candidat qui devient carrément toxique. Est-ce que cette ligne va être franchie? On va avoir la réponse dans les prochains mois.
1: Ah ben, on manque pas de sujet avec vous de semaine en semaine. Merci beaucoup, Félix Lemieux. Je rappelle que vous êtes chercheur associé à l'Observatoire sur les États-Unis de la chaire Raoul Dandurand. À la prochaine.
2: Un plaisir, à la prochaine.
1: Au revoir. Il est 8h43. On monte à bord de la LP Mobile pour son segment boîte de vitesse. Louis-Philippe nous propose de voir l'actualité. Ben, comme on fait avec une auto, on avance, on recule ou on est sur le neutre. Et puis... là, on avance, Louis-Philippe, un peu plus loin avec le prix de l'essence qui a diminué hier. Donc,
3: ouais.
1: C'est pas le prix qui avance, mais peut-être notre pouvoir d'achat.
3: Ouais, on peut en acheter un petit peu plus avec nos pièces. Hein. Et c'est drôle parce que je vous dis ça, je fais une petite parenthèse. Moi, pour la première fois de ma vie, j'étais allé dans une borne de recharge rapide pour une voiture.
1: Oui.
3: J'ai une voiture PHEV, là, plug-in. Donc,
1: et, vous avez essence et électricité.
3: Exactement. Ouais. Je me suis permis de mettre un petit peu d'électricité. Ça va quand même bien et ça nous enlève. Mais c'est pas donné des recharges rapides.
1: Ça,
3: c'est un problème. Mais, bon, bref, je voulais vous parler du prix de l'essence parce qu'il y a beaucoup d'instabilité. Puis habituellement, le prix de l'essence varie le vendredi. C'est la Commission de l'énergie du Nouveau-Brunswick qui détermine ce prix maximum. Mais suivez-moi bien, le prix maximum a diminué de 9 cents jeudi dernier, pas vendredi, pour remonter de 1,6 vendredi et diminuer encore de 5,6 cents hier, un beau dimanche, si bien qu'on est à 1 $, presque 1,82 $ comme prix maximum. Ça nous donne, ce matin, je regardais dans les environs de Moncton, 1,78 $ à la pompe, 10 cents de moins qu'il y a 10 jours,
1: ouais.
3: Moins cher depuis la fin avril. Mais bon, le prix du baril est reparti à la hausse dans les dernières 24 heures. Ouais. Le cessez-le-feu convenu entre l'Iran et les États-Unis a été mis à l'épreuve à plusieurs reprises avec des attaques réciproques, alors même que les responsables des deux pays tentent de négocier une fin de guerre. Donc, c'est pas sûr que ça va rester bas longtemps comme ça, mais bon, on va le prendre.
1: Ben oui, pour le moment, c'est ça. Maintenant, on se place sur le neutre et on lève les yeux vers le ciel. Il y a un beau spectacle qui s'en vient.
3: C'est gratuit. Mm-hmm. Pas besoin d'électricité.
1: Mais
3: ni...
1: faut qu'il n'y ait pas de nuages, par contre.
3: Faut qu'il n'y ait pas de nuages, absolument. Et ce que je vous propose, c'est vraiment une expérience qui est facile à voir. On a plusieurs jours pour le regarder, donc pas d'excuses. Donc, pour voir non pas les étoiles, mais bien les planètes. Alors que Jupiter a rendez-vous avec Vénus, c'est pas romantique, c'est au cours des prochains jours. Les deux planètes les plus brillantes de notre système solaire, donc Jupiter et Vénus, qui vont se rapprocher dans le ciel nocturne au cours des prochains jours. Puis depuis le début du mois de mai, Vénus ne cesse de grimper dans le ciel, tandis que Jupiter fait le contraire, redescend doucement vers l'ouest. Et les 8 et 9 juin prochains, donc dans 8 jours, ils vont apparaître exceptionnellement proches l'une de l'autre.
1: C'est très lumineux une planète.
3: C'est beaucoup plus lumineux qu'une étoile. Vénus, c'est très facile à trouver vers l'ouest. Là, quand le soleil se couche, on la trouve. Mm-hmm. On pense une étoile, mais c'est très, très lumineux. Puis même si elles sembleront se frotter, elles seront quand même en réalité séparées par une distance d'environ 670 millions de kilomètres l'une de l'autre. Je sais que vous vouliez vous demander combien ça fait tour du Nouveau-Brunswick, ça.
1: Ah, question me brûlait les lèvres.
3: Si on fait le grand tour par la Transcanadienne, tout ça, la 17, la 8, en passant par la péninsule acadienne, pour que ça fasse environ 1000 kilomètres, à deux tours par jour, on en a pour environ 915 ans à faire le tour du Nouveau-Brunswick.
1: C'est pas à porte.
3: Pour cette distance-là. Mais au moins, ça donne une idée de distance de Jupiter et finalement Vénus. Donc, pour observer le phénomène, c'est facile, on regarde sans appareil, là, avec les yeux nus.
1: Comme on observerait les étoiles.
3: Exactement, vers l'ouest, après le coucher du soleil. Puis vous pourrez peut-être voir, si vous êtes chanceux, Mercure. Parce que Mercure aussi, c'est une autre planète qui va être un petit peu proche de l'horizon.
1: Plus basse,
3: difficile à voir, mais les deux sont très faciles. Puis en astronomie, ce phénomène de voir deux planètes près comme ça, c'est appelé appulse, mais c'est plus communément connu sous le nom de conjonction.
1: On termine notre boîte de vitesse en faisant marche arrière. Les prix ne seront plus inclus dans le total affiché sous les bouteilles d'alcool Nouveau-Brunswick sur les tablettes dès cet automne.
3: Et moi, ça me fâche. Je sors de ma réserve légendaire là, pour
1: c'est
3: vous dire
1: plate,
3: je suis fâché. Ouais, parce
1: mais
3: que il n'y a pas beaucoup d'endroits où vous payez ce qui est affiché dans les magasins. Il faut comprendre ça. Il manque toujours un élément important, les taxes. Si vous allez au restaurant, en plus de ça, il y a le pourboire. Nous, on est habitués, mais il y a souvent certaines personnes qui sont les touristes, surtout, qui
1: donc
3: sont plus surpris.
1: Le prix sera là, mais pas le prix total incluant les
3: exactement.
1: Taxes.
3: Exactement. Donc, dès l'automne, le prix va sembler un petit peu moins cher, mais c'est parce qu'il va falloir rajouter 15% par la suite. Hein?
1: Bon.
3: Il y a toutes sortes de raisons qui expliquent pourquoi il y a cette différence-là. L'introduction de la TPS, ça remonte vraiment à l'introduction de la TPS en 1991, l'écart entre les provinces. Un magasin national peut afficher un prix et appliquer les taxes selon les provinces. C'est pour ça qu'on a un prix différent que ce que l'on paye normalement. Puis depuis près de 30 ans, ben, le prix affiché des produits sur le rayon d'alcool LNB, c'est le même que celui payé à la caisse. On inclut les taxes dans le prix, ce qui permet de savoir précisément ce que l'on va payer lorsqu'on se prend une bouteille de vodka ou peu importe de vin ou de peu importe le choix. Mais à compter de l'automne, la taxe de vente ne sera toutefois plus incluse. La raison, L'alcool n'est plus vendu qu'en succursale. Donc, la mesure vise à uniformiser les pratiques dans l'ensemble du réseau et à réduire la confusion chez les clients. Nous dit-on, ce qu'on dit...
1: C'est vrai
3: qu'à
1: l'épicerie, on place pas le prix avec la taxe inclue.
3: C'est ça. Donc, on peut avoir l'impression que c'est moins cher en succursale à l'épicerie, alors que c'est le même prix, parce qu'il n'y a aucun changement de prix dans ces mesures-là. On va payer le même prix. La seule chose, c'est que on va ajouter les taxes à la caisse. Mmh. Donc, on va payer la même chose. Et quel effet ça va avoir? Ben, c'est plus compliqué. Là. Lorsqu'on va acheter de l'alcool, on va peut-être au début penser, ah, ben, c'est normalement pas cher, j'en prends plus. Ça va peut-être être... Puis on va se rendre compte à la caisse que c'est plus cher. Il y aura peut-être ça. Il faut comprendre que le prix sera le même. Il n'y a pas de différence de prix, nous
1: dit-on. Je vous prêtais tout plein d'intentions en vous entendant. Je me disais, je le vois faire.

0: là, c'est moins cher. Oh, on veut se stocker.
1: Ben non. Ouais, c'est ça. Et, mais en même temps aussi là, s'il y a des hausses, parce que vous savez, on est dans un monde d'inflation,
0: bien 5, sûr, 6 ans.
1: S'il y a des hausses de prix cet automne, mm-hmm. en plus qu'on enlève la taxe au prix affiché, ça va être particulier.
0: C'est vrai.
1: Ça va être
0: une nouvelle façon d'afficher les prix désormais. Mais comme vous le dites, au moins c'est uniforme partout.
1: Oui, mais bon, moi pour une fois, une des rares places où on pouvait acheter l'esprit tranquille, on va pouvoir refaire des calculs.
0: Puis, effectivement. Ouais. Louis-Philippe, merci pour cette autre boîte de vitesse.
1: On va mijoter ça.
0: Oui, absolument, sirotons un petit breuvage. Et, oui, on s'en va dans un univers pas comme les autres, là.

0: Ça, c'est la trame sonore. On dit qu'un petit bout, là, du nouveau phénomène Spider Noir. Ouais. C'est la chanson thème qu'on entendait, Jérémy. Ça, là, Spider Noir, d'abord, vous m'avez dit ça. J'ai dit, mais voyons, si tu veux me parler de la version française. Non, non, c'est vraiment le nom de la série.
1: Ça. Ben, comme le genre noir, là, comme les films d'époque, policiers, le noir, et, bon, qui est très à la mode. Mais là, Spider Noir, c'est ça, cette nouvelle série, signée Amazon Prime. Bon, à défaut de faire exploser des fusées, ces temps-ci, ils font des bonnes série au moins.
0: Ils font oublier le reste
1: avec ça. C'était comme une espèce de... comme Trump, là, il y a plein de... Pour oublier quelque chose, il va créer d'autres choses. Bref, je me lance pas là-dedans. J'ai regardé les 6 premiers épisodes pour pouvoir vous en faire une petite appréciation ce matin. Je peux vous dire tout de suite, j'aime ça. C'est pas parfait, mais c'est bon.
0: Beaucoup de bons commentaires.
1: Oui, beaucoup de bons commentaires. Ouais. Alors, Spider Noir, ça met en vedette Nicolas Cage, excellent acteur dans le rôle.
0: On le voit pas tant que ça ces derniers temps.
1: Là, puis justement,
0: rôle principal.
1: En entrevue, il disait à quel point ce rôle-là était tombé du ciel. Il adore ça. C'est un genre qu'il aime beaucoup. Le noir, les années 30 aussi. Et c'est un choix judicieux pour ce rôle-là. On a également un acteur que j'aime beaucoup pour le rôle du méchant, Brendan Gleeson. Vous le reconnaissez peut-être, Martin, l'acteur irlandais que vous avez pu voir notamment dans Banshees of Inisherin ou dans In Bruges ou même dans les Harry Potter. Il jouait Maugrey Foley, si le nom vous dit quelque chose. Et on a aussi Lee Joon-Lee, une actrice qu'on découvre un peu peut-être pour ma part, qui tombe un peu flat là, on en parle dans quelques instants, mais j'ai pas été charmé par son jeu. Il y a aussi d'autres acteurs, un autre acteur que j'aime, Lamorne Morris, qui a survécu à ses Moses d'annonce poche pour la Banque de Montréal. vous savez peut-être de qui je parle, il était dans la série New Girls, très drôle, mais là là-dedans bon, il fait bien.
0: Oui.
1: Bref, pour cette série, on est dans tu sais, vous le savez là, les Marvel, Martin, là, les multiverses là, les multivers, on est encore là-dedans. Celui-ci, Spider-Man, c'est un vieux... Un vieux bonhomme, pince sans rire, détective privé, dans la 50-60, un peu grincheux. On est pas mal loin du Spider-Man de Tobey Maguire ou de Tom Holland. Et notre Spider-Man n'est pas en collant non plus. Là, il est en cours de cuir, stylé. On a une ambiance, je le disais, années 30. C'est dans ces années-là que ça se situe entre deux guerres, en pleine crise économique. Et je vous dirais que c'est pas mal cette ambiance-là qui rend la série vraiment, vraiment très cool. La manière que c'est filmé, les gros plans sur les visages, les prises en diagonale, les plans... Rien, on est vraiment dans une espèce de film d'époque, même si c'est une série. D'ailleurs, c'est pas mal une première, mais la série a été filmée de manière à ce que vous pouvez l'écouter en couleur, aussi en noir et blanc, et vous pouvez changer entre les deux n'importe quand.
0: Comment on fait ça, mettons?
1: C'est super simple, c'est dans la plateforme Amazon Prime.
0: On va aller cliquer...
1: Je sais plus qu'est-ce que ça affiche exactement.
0: Supposons, ça fait 15 minutes, je le regarde, puis je vais aller voir ça a l'air quoi en noir et blanc, je peux.
1: Oui, exactement. Juste comme ça. C'est ça, vous pouvez même changer à chaque 2 minutes si vous voulez. Okay. Nous, on fait un épisode.
0: Donc, OK, d'accord.
1: Mais couleur. Je préfère en noir et blanc, par exemple.
0: Ça apporte quelque chose de plus.
1: Hein? C'est différent de ce qu'on a à l'habitude. C'est très, très cool comme méthode de regarder une série. Ben sinon, dans la série, on respecte bien le genre noir que je vous disais, donc vraiment enquête policière, une ambiance plus sombre, l'ambiguïté dans les personnages, nature humaine nuancée. Aussi, bon, je le répète, le choix de Nicolas Cage pour ceci du noir était judicieux. C'est plus axé vers l'intrigue policière que vers des backflips là en collant. on suit donc l'histoire de Ben Reilly, détective privé et Spider-Man qui avait laissé tomber son costume à la mort de son amoureuse, tué par sa faute 5 ans plus tôt. Bref, je vous propose d'écouter un extrait de la bande-annonce.
2: T'as acheté un œil, j'adore. Cette ville est en feu. Tu l'as été.
3: Je sais très bien qui j'ai été. Je sais aussi qui je suis aujourd'hui. J'entame un nouveau chapitre.
2: On va se faire tirer les oreilles?
3: Oui, sûrement. Je suis enquiquineur privé. Tu le sais, c'est écrit sur la porte.
4: Mon ami Flint, il a disparu. Vous êtes détective. C'est à vous d'enquêter. On va parler du fait qu'il s'est changé en un monstre de sable ou pas du tout? On n'entend pas ces choses-là tous les jours.
0: Ça donne le ton.
1: Avec
0: hein,
1: Amy Winehouse en plus en fond.
0: J'allais dire, je trouve qu'elle colle bien cet univers-là aussi. Bon, Vous avez aimé ça ou pas? Ouais, votre appréciation, ouais, Jérémy?
1: C'est très bon, je vais l'avouer. J'ai regardé les 6 premiers épisodes, donc j'ai pas terminé. J'aime surtout parce qu'on s'éloigne des espèces de 50 séries Marvel qu'on a à l'habitude. Bon, sur toutes les plateformes, on a tout le temps des affaires ces temps-ci. Là, les séries, on a la série facile. mais oui, c'est Spider-Man, mais surtout dans un policier d'époque, l'ambiance est le point fort, je le disais, surtout quand on regarde en noir et blanc. La caméra aussi, je le disais, c'est un autre des points forts. On a bien compris comment nous ramener dans les années 30. Les acteurs sont pour la plupart très bons. Je suis peut-être pas convaincu par celui de l'actrice Lee Jun-Lee, mais bon, peut-être qu'elle va me charmer au fur et à mesure des épisodes. Il y a une amourette aussi dans la série, et c'est vraiment le gros point faible pour moi. Perte de temps, on n'y croit pas vraiment. Mais sinon, l'action est bonne. Attendez-vous pas non plus à des scènes d'action, énorme budget, explosion, tout le tralala. Là, c'est plus sobre. Somme toute, si j'en parle ce matin, c'est que je recommande 8.4 sur 10.
0: 8.4 sur 10? Bravo! Voilà. Et c'est aussi les prix écran canadiens. En parlant de séries, il y en a qui se rendent sur ces grandes plateformes américaines-là qui sont faites par des Canadiens ou...
1: Oui, il y a plein de belles choses créées ici. Ben oui. Les prix étaient un peu comme donnés en fin de semaine, tout au long de la semaine aussi. Des prix qui ont été créés, dit-on, dans le but de mieux refléter la nouvelle réalité multiplateforme des industries de l'écran. Sans surprise que le grand gagnant de ces prix-là a été la série Hated Rivalry, rivalité passionnée. 16 prix au total, Martine, dont le prix du public, meilleure série dramatique et meilleur acteur principal pour Hudson Williams. Et aussi la série, je sais pas si vous avez vu passer ça, North
0: of North. Regardez, j'ai adoré ça.
1: Ben, vous avez c'était bien fait, bon. Puis vous êtes pas la seule parce que
0: elle
1: a été.
0: North.
1: Oui, absolument, ça a été.
0: Ça m'a donné le goût d'aller visiter le Grand Nord.
1: Oui, ben on y va, on part. l'émission de demain sera dans le Grand Nord. Non, mais plusieurs prix, dont celui de la meilleure série comique, son actrice principale aussi, Anna Lamb, celui de la meilleure interprétation dans une série comique, la série qui a été tournée, vous l'avez dit, dans le Nord, au Nunavut. 20 nominations cette année, elle a remporté, si je ne me trompe pas, 9 prix.
0: Wow.
1: Il y a aussi la comédie. Sophie Nélis qui a remporté le prix écran de la meilleure actrice dans un second rôle, le prix Radius aussi qui récompense les personnes dont le travail contribue au rayonnement international du Canada. Et le prix le plus prestigieux de la soirée a été décerné à la comédie torontoise. Bon, le film Nirvana, le band, la série, le film. C'est le nom de ce projet. Oui. Alors voilà,
0: belle soirée de prix.
1: Choses à écouter ici et ailleurs.
0: Hey, merci pour tout ça. J'accueille notre ami Marc-Samuel Larocque. Bonjour.
5: Salut Martine.
0: Et puis restez là à la table parce que Louis-Philippe tantôt nous parlait des prix qui n'incluraient plus les taxes à Alcool Nouveau-Brunswick pour s'arrimer au fait que dans les épiceries, on n'inclut pas les taxes. Puis il y a un auditeur qui nous écrit, on recule en arrière avec ça. Puis d'ailleurs, il y a plein de pays où c'est le prix net. Je ne sais pas pourquoi on peut pas faire ça ici. Au lieu d'avoir tout le temps des surprises. OK, c'est
1: ça me fâche trop, Martine.
0: Fermeture de parenthèse. Puis il faut laisser du temps à Marc-Samuel. Qu'est-ce qu'il y a à votre émission aujourd'hui? Vous remplacez Isabelle.
5: Oui, pour les deux prochaines semaines, je suis à l'animation de la Grande Virée. Festival féministe Miroir Miroir qui s'en vient dans la région de Moncton bientôt. On parle avec la cofondatrice Lucie Aounette. Festival bilingue qui propose plein d'activités, multi-arts, spectacles, etc.
0: Oui, oui.
5: Bien, ça revient dans le Grand Moncton et les gens l'attendent. On va aussi être à Caraquet, ce nouveau centre de conditionnement physique. Ça s'appelle Léo. On va parler avec la propriétaire dans quelques minutes.
0: À la découverte de tout ça avec vous tout à l'heure. Bonne émission.
5: Merci, Martine.
0: Marc-Samuel, ça s'en vient. Après les informations nationales et internationales, ben oui, plein de pays ont le TTC ou toute taxe comprise. L'Australie, la Nouvelle-Zélande, l'Union européenne, le Royaume-Uni, presque toute l'Asie. Mais ici, on aime ça arriver à la caisse et avoir un prix différent. Ou alors se promener avec une calculatrice. Il faut croire qu'on aime ça. Bref, là-dessus, je vous souhaite une agréable journée. On se retrouve demain matin pour une autre matinale.
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1: La classe politique dénonce la manifestation de suprémacistes blancs en fin de semaine à Shawinigan.
2: Le racisme, c'est pas une victoire qui est gagnée. C'est pas quelque chose qui est réglé. C'est un problème contemporain.
1: Les États-Unis et l'Iran s'attaquent mutuellement malgré le cessez-le-feu en vigueur. Et le chef conservateur Pierre Poilievre réclame un débat d'urgence aux communes sur l'état de l'économie canadienne.
3: Et vous savez, on peut s'enfarger dans les fleurs du tapis des mots, mais les mots des Canadiens, M-A-U-X, eux, sont quand même là.
1: Bonjour, ici Mathieu Bellumeur, bienvenue au Radio-Journal. Les réactions se multiplient à la suite d'un rassemblement raciste en fin de semaine, samedi, dans un parc de Shawinigan, en Mauricie. Un groupe d'une vingtaine de personnes vêtues de noir et masquées s'est réuni pour brandir une bannière sur laquelle on pouvait lire « Je me souviens d'un Québec blanc ». Jean-Philippe Robillard est avec nous. Ça ne passe pas d'ailleurs auprès de la classe politique, Jean-Philippe.
4: Oui, et ça a été dénoncé jusqu'à présent par presque tous les partis, Mathieu. Il y a la première ministre du Québec, Christine Fréchette, qui a condamné le rassemblement dans une déclaration sur les réseaux sociaux. Christine Fréchette écrit « De tels propos sont inacceptables et n'ont pas leur place dans notre société. Ce n'est pas le Québec que nous sommes », écrit la première ministre. Le ministre responsable de la lutte contre le racisme, Christopher Skeet, a lui aussi dénoncé ce qui s'est passé en fin de semaine à Shawinigan.
2: Le racisme, c'est pas une victoire qui est gagnée. C'est un problème contemporain et qui doit être combattu à tous les jours par tout le monde. Et donc, voilà une autre manifestation qui reste du travail à faire. Je trouve quand même qu'il y avait une bonne nouvelle à cette manifestation, le faible taux de participation.
4: Il y a aussi le chef du Parti québécois, Paul Saint-Pierre Plamondon, qui a dénoncé la présence de groupes suprémacistes blancs au Québec et a écrit sur X « Soyons unanimes et dénonçons vigoureusement ce racisme ». Le chef du Parti libéral du Québec, Charles Milliard, a lui aussi condamné le rassemblement, Mathieu, qu'il a qualifié d'horrible en plus de dénoncer ceux qui propagent un message qui divise.
1: Il y a aussi un malaise dans la communauté à Shawinigan.
4: Oui, et qui a été dénoncé par le maire de la ville, tout comme certains citoyens que nous avons rencontré.
5: Québec, c'est pour tout le monde, que tu sois blanc, noir.
6: C'est pas avec des phrases de même qu'on va faire un beau Québec.
7: Ça n'a pas sa place, ça, d'une façon ou d'une autre, pas en 2026. Moi, ça me désole, parce qu'on n'est pas une ville comme ça, là, Shawinigan. On est pas mal plus évolué que ça, là.
4: Autre réaction, celle-là à Ottawa, il y a le chef du Bloc québécois qui n'a pas mâché ses mots pour condamner la manifestation qu'il a qualifiée lui également de raciste et de lâche. Et il y a aussi le ministre fédéral des Finances, François-Philippe Champagne, qui est également député en Mauricie, qui a parlé de son côté d'un geste déplorable.
1: Merci Jean-Philippe.
4: Merci, au revoir.
1: Le ministère de l'Environnement et de la lutte contre les changements climatiques du Québec a ouvert une enquête sur 5 garages spécialisés qui désactivent illégalement des systèmes anti-pollution pour les camions lourds. En mars, Radio-Canada révélait que des dizaines de milliers de véhicules lourds circulent sur les routes avec un système anti-pollution qui a été désactivé. Québec était au courant depuis 2022 que ce service était offert par certains garages, mais n'avait pas agi jusqu'ici pour freiner leurs activités. Le retrait du système anti-pollution d'un camion équivaut à ajouter 34 autres camions sur les routes, selon une étude de l'Agence de protection de l'environnement des États-Unis.
8: Ailleurs dans le monde.
1: L'Iran et les États-Unis s'accusent encore une fois de violation du cessez-le-feu tout en envoyant des messages contradictoires au sujet d'un accord cadre pour mettre fin à la guerre. L'un des principaux points de discorde, c'est la situation au Liban que Téhéran veut inclure dans toute entente de paix. Alors qu'Israël poursuit ses bombardements, Karine Matheux suit la situation. On apprend ce matin qu'Israël veut occuper militairement toute une partie du sud du Liban.
9: Ouais, le ministre israélien de la Défense a déclaré vouloir faire de la zone du fleuve Litanie une zone placé sous contrôle de l'armée, débarrassé, a-t-il dit, des armes et des terroristes. Et il a répété qu'il n'y aura pas de calme au Liban tant que durent les attaques du Hezbollah. Dans les dernières heures, d'ailleurs, il y a 7 localités du sud du pays qui ont reçu des avertissements d'évacuation en prévision de frappe. Et hier, l'armée israélienne a fait avancer ses forces terrestres à l'intérieur du Liban jusqu'à un point jamais atteint depuis 26 ans et s'est emparée de la forteresse de Beaufort, qui est un site patrimonial important. La l'armée y a même apposé le drapeau israélien. Et cette prise de contrôle fait réagir. L'Union européenne appelle Israël à respecter la souveraineté et l'intégrité territoriale du Liban. Et à la demande de la France, le Conseil de sécurité de l'ONU tiendra une réunion d'urgence aujourd'hui à ce sujet.
1: Oui, Karine, ce qui se passe justement dans le sud du Liban, ça fragilise les négociations de paix entre les États-Unis et l'Iran.
9: Tout à fait. Ce matin, le porte-parole de la diplomatie iranienne l'a répété, un cessez-le-feu au Liban est une condition essentielle à tout accord visant à mettre fin à la guerre avec les États-Unis. Et pendant ce temps, pendant que les négociations font du surplace, bien, les États-Unis et l'Iran, eux, s'attaquent mutuellement. Les Américains ont mené des frappes sur des systèmes de radar et de contrôle de drones iraniens. L'Iran a ciblé pour sa part une base utilisée par l'armée américaine sans donner plus de détails. On ne parle toutefois pas d'attaque massive.
1: Merci beaucoup, Karine.
9: Je vous en prie.
1: En Colombie maintenant, le dauphin du président Gustavo Petro va affronter un candidat de la droite populiste au second tour de l'élection présidentielle. Iván Cepeda, un sénateur qui a joué un rôle clé dans les négociations de paix avec la guérilla, sera opposé à un riche avocat et homme d'affaires, admirateur de Donald Trump, Abelardo de la Espria. Voici là-dessus le professeur de sciences politiques à l'Université del Rosario à Bogota, Yann Bassett.
10: Je pense qu'on peut pas dire nécessairement que la Colombie est traversée par une vague d'opinions d'extrême droite. Je pense surtout que c'est vraiment un manque de leader à droite qui ouvre un petit peu une nouvelle ère. Jusqu'ici, la droite était toujours dominée par l'influence de l'ex-président Alvaro Uribe, et c'est une figure qui est un petit peu en recul aujourd'hui et qui laisse un petit peu un espace qui a été occupé par cette personnalité.
1: Durant la campagne électorale, la Colombie a connu sa pire flambée de violence depuis la signature de l'accord de paix avec la guérilla des FARC en 2016, avec de nombreux attentats et assassinats. Au pays maintenant, sur la scène fédérale, le chef du Parti conservateur, Pierre Poilievre, demande un débat d'urgence aux communes après la publication de données de Statistique Canada la semaine dernière qui montrent que le pays est en récession technique parce que le PIB, le produit intérieur brut réel, a reculé pendant deux trimestres consécutifs. Il a d'ailleurs envoyé une lettre au premier ministre Mark Carney à ce sujet. Je retrouve à Ottawa ma collègue Laurence Martin. Et Laurence, le chef conservateur croit pouvoir marquer des points sur cet enjeu économique.
11: Oui, pas nécessairement à court terme parce que, bon, les sondages d'opinion sont toujours très favorables au premier ministre Carney. Mais la stratégie de Pierre Poilievre, c'est que, en martelant ce message dès qu'il en a l'occasion, que le Canada est en récession, éventuellement, dans les prochaines années, dans un ou deux ans, peut-être que ce message pourrait finir par coller et que certains Canadiens pourraient se dire, avec M. Carney, on avait beaucoup d'attentes économiques, mais les résultats ne sont pas nécessairement au rendez-vous. On peut écouter le député conservateur Gérard Deltel.
12: Et je vous le rappelle, M. Carney s'est fait élire en disant « forte expérience internationale en économie, banquier reconnu à travers la planète ». Mais un an plus tard, on se retrouve avec quoi? La pire récession que nous sommes confrontés, le pire pays du G7.
1: Mais Laurence, plusieurs économistes se montrent prudents face à ces données.
11: Oui, parce que c'est vrai que ça peut sembler alarmiste quand on entend M. Poilievre ou M. Deltel, mais c'est une récession technique avec une baisse de seulement 0,1% du PIB au dernier trimestre qui pourrait être facilement corrigée selon l'économiste en chef de la Banque de Montréal. Ce qui est clair, par contre, c'est qu'il y a beaucoup d'incertitudes dans l'économie canadienne et politiquement, à plus long terme, ça peut rendre M. Carney vulnérable.
1: Laurence Martin à Ottawa, merci.
11: Je vous en prie.
1: Près de 300 signaleurs du Canadien Pacifique Kansas City, le CPKC, sont en grève depuis hier. Leur syndicat, la Fraternité internationale des ouvriers en électricité, affirme que malgré des mois de négociations, la partie patronale n'a pas cherché à discuter sérieusement des principales propositions financières qu'il a formulées. La compagnie ferroviaire se dit déçue et indique avoir pris des mesures d'urgence pour assurer la continuité des opérations à travers tout le pays. Sur la scène culturelle, la série Heated Rivalry ou Rivalité passionnée a remporté un nombre record de 16 trophées au prix Écran canadien en fin de semaine. Le comédien Hudson Williams, qui joue un des deux personnages principaux, est notamment reparti avec la statuette du meilleur acteur principal. Rivalité passionnée a aussi reçu le prix du public et celui de la meilleure série dramatique. Par ailleurs, la comédienne québécoise Sophie Nellis a reçu le prix Radius, qui récompense les personnes dont le travail contribue au rayonnement international du Canada.
13: Je dois ça au Québec, je dois ça au Canada. C'est ici ma formation, c'est ici que j'ai commencé, puis c'est absolument grâce à tous les artisans d'ici que j'ai la chance de rayonner à l'international. Fait que je me sens choyée, mais surtout reconnaissante pour tous les gens avec qui j'ai travaillé qui m'ont permis d'arriver jusque-là.
1: Ce finaliste est notamment reconnu pour avoir joué dans le film Monsieur Lazare, nommé aux Oscars, et dans la série Yellow Jackets. Et puis en terminant, Céline Dion, la chanteuse, ajoute 10 nouvelles dates à sa série de concerts prévus à Paris. Devant l'engouement suscité par sa résidence dans la capitale française, qui doit commencer le 12 septembre, elle annonce donc la mise en vente de billets pour des représentations en 2027. Voilà, c'était le Radio Journal. Merci d'être à l'écoute. Bonne journée.

À cette grande virée du lundi 1er juin, Marc-Samuel Larocque s'installe dans la chaise avec vous pour un beau 2 semaines d'animation. Tellement content lorsque j'ai le mandat de venir me promener avec vous au travers de nos 4 provinces atlantiques, bien sûr, pour vous faire découvrir les différents endroits où voir, où manger, où boire, où visiter même. On va parler aujourd'hui de plein de beaux événements qui se déroulent dans les prochains jours. Il y a aussi un nouvel événement qui s'appelle, une nouvelle classe de spin qui s'appelle Véléo Caraquette. Donc, c'est dans la région de la péninsule acadienne. On va s'intéresser à ça. Avec l'été qui s'approche, conditionnement physique, souvent, les gens reprennent un petit peu d'ambition, on reprend un peu d'énergie. On veut aller passer ça au gym. Ben, donc, cet établissement à Caraquette est parfait pour vous. On va s'intéresser en deuxième demi-heure d'émission au festival féministe Miroir Miroir qui est de retour cette année dans la région du Grand Moncton. Festival féministe, éco-responsable, de très belles visions, de très belles idées autour de cet événement-là. On va parler justement avec la cofondatrice de cet événement, elle s'appelle Lucia Ounette. Elle sera avec nous au bout du fil aujourd'hui. Et bien sûr, on va discuter de plein de belles choses durant cette heure-ci d'émission. Ne vous inquiétez pas cependant, votre animatrice Isabelle Robichaud sera de retour quand même très, très bientôt. Prend une pause très méritée en ce début de saison estivale. On débute en musique aujourd'hui, en ce beau lundi 1er juin. Voici Feu Chatterton avec Compagnon.

0: Compagnon, pièce de feu, Chatterton. Ça nous vient de leur album de mars 2021. Un très bel album, troisième album qui s'appelle Le Palais d'Argile. D'ailleurs, nommé aux Victoires de la musique. C'est évidemment un artiste qu'on vous présente souvent ici à l'émission. Si vous êtes dans la péninsule acadienne cet été, vous cherchez à faire du sport, vous cherchez en beau français à suer pas mal. Je suis sûr que au centre de conditionnement physique Véléo de Caraquette, c'est quelque chose qu'ils connaissent très, très bien. Vous avez tout juste d'ouvrir ses portes. On parle justement avec la copropriétaire Brittany Francoeur qui est au bout du fil. Madame Francoeur, bienvenue à la Grande Virée.
1: Bonjour, merci d'être là.
0: Parlez-nous un peu, qu'est-ce que c'est Véléo? C'est quoi ce centre-là à Caraquette?
1: Oui, Véléo Spinning, c'est un centre de conditionnement. On a du spinning, du pilates. À Caraquette, on a aussi apporté des pilates sur Reformer. Donc, c'est vraiment un espace où ce que on peut s'entraîner, mais aussi c'est un espace où ce que on offre tout pour le mieux-être. Fait qu'on a aussi un sauna infrarouge, un bar santé avec des cafés, des repas santé, des collations. On offre aussi des retraites, des événements communautaires. Donc, c'est vraiment un bel espace pour se sentir bien physiquement, mais aussi mentalement.
0: Parlez-nous de la création de ce projet-là. Comment ça a commencé, Véléo?
1: Ça fait environ 2 ans. On avait la volonté d'offrir un espace, surtout avec la femme en tête, pour qu'ils se sentent accueillis, soutenus, motivés, surtout motivés, puis juste d'offrir une expérience différente d'un gym traditionnel. Donc, on voulait que ce soit comme motivant, une salle sombre, de la grande musique, que les coachs soient des femmes comme nous, des mamans, des femmes d'affaires, des femmes pressées qui voulaient s'entraîner, mais que ce soit aussi le fun. Fait que c'est un petit peu comme ça que ça a parti 2 ans passés. Mm-hmm. On a ouvert notre première succursale à Edmonton, moi, ma mère, ma soeur. Puis là, un petit peu plus que 2 ans... dans l'aventure, on en est à notre 5e succursale au Nouveau-Brunswick. On est vraiment content d'être à Caraquette, là. On a eu une super belle accueil.
0: 5 succursales au Nouveau-Brunswick. Où sont les autres? Où est-ce que c'est situé?
1: On en a 2 à Edmundston, 1 à Grand-Sault, 1 à Caraquette, puis on est en train d'ouvrir, lui, à Dieppe, là, qui n'a pas encore ouvert ses portes.
0: Wow! Et je présume que l'achalandage est au rendez-vous, puisque vous ouvrez comme ça des centres pratiquement régulièrement à ce point-ci?
1: Oui. Mais je pense qu'on a développé à travers le temps une communauté où que les gens se sentent accueillis, se sentent pas jugés de commencer le sport peut-être après avoir eu justement des enfants 10 ans de pause. T'sais, la vie arrive, puis c'est normal, mais nous, on veut créer un espace où justement, ils se sentent à l'aise de recommencer, mais qui ont aussi le challenge de s'entraîner pour plusieurs années puis de rester motivés. Fait que on a développé un concept où c'est ça, c'est quelque chose de oui pour le mouvement physique, mais on a des challenges à chaque mois pour garder les gens motivés. On a souvent des activités, des classes thématiques. Et notre but, c'est vraiment que les gens trouvent un mode de vie à travers ça, puis qu'ils veulent s'entraîner, parce que je pense que c'est un petit peu ça. On a tout le temps eu dans

0: dans notre tête de, que s'entraîner, c'est bon pour la santé, mais de le faire par choix, puis non par force, c'est vraiment beau, puis je pense que c'est ça qu'on a réussi à cultiver à travers ces deux dernières années, là.
1: Chez Véléo à Caraquet, vous avez parlé de beaucoup d'activités. On fait un peu le tour. Les gens entendent le mot spinning. Je vois que vous aussi dans votre horaire que vous en avez beaucoup. Vous en avez le matin, vous en avez le midi. Il y en a un peu partout dans les différents moments où les gens pourront en avoir besoin dans la journée. Est-ce qu'il faut avoir un niveau sportif spécifique pour bien participer, pour bien suivre ces classes-là avec vous?
0: C'est une bonne question. Non, on adore avoir des nouvelles personnes qui nous disent justement que c'est la première fois qu'ils viennent. On offre des cours un petit peu pour chaque niveau, mais c'est important à chaque classe, on le mentionne, que justement, il y a des nouvelles personnes à chaque classe. On veut qu'ils écoutent leur corps et qu'on dit venez aux classes, peu importe votre niveau, peu importe comment ça fait longtemps pour vous entraîner. Bien souvent, c'est des gens qui se sont pas entraînés dans les dernières années puis qui recommencent leur journey parce que justement, ils ont peut-être trouver quelque chose qui fitait un petit peu plus avec soit leur horaire ou leur désir. Mm-hmm. Donc non, ça prend pas un niveau particulier pour venir. Au contraire, on accueille tout le monde. Nos coachs donnent des différentes options durant les cours. Dans notre horaire, on offre plus que 5 cours par jour. Donc, il y en a vraiment pour chaque goût. Quand tu lis la description, là, ça va te dire si c'est un petit peu plus rapide ou plus lent. Fait que je pense qu'on en a vraiment pour tous les goûts. Et oui, comme tu dis, toutes les heures de la journée aussi, là, même la week-end, on n'arrête pas.
1: Est-ce que je vois aussi des moments plus thématiques, comme à 6 heures le matin, il y a le spin et café. Je présume que ça, c'est un rendez-vous qui doit quand même en faire sourire plus d'un.
0: Oui, exactement. Non, notre but, c'est vraiment aussi de redonner à notre communauté. Donc là, on fait des classes thématiques, plus de 30 classes thématiques par mois par studio. Mmh. Donc ce matin-là, on offrait des cafés à tout le monde qui venait pour le spinning. Des fois, c'est une thématique de musique. Des fois, c'est de couleur. Donc, notre but, c'est vraiment de garder la communauté engagée et motivée à travers de ça, mais aussi de redonner puis de garder le fun, là, même si on est des adultes. Je pense que c'est quand même le fun de recevoir une petite surprise après une classe.
1: Et je vois aussi du côté de vos réseaux sociaux que vous avez même des listes d'attente, il y a un protocole de liste d'attente. Est-ce que ça veut dire que vous avez tellement d'achalandage que vous avez de la difficulté à répondre un peu à tout ça?
0: Je pense qu'on a juste un bon système en place. Tu sais, justement, les gens, ils vont vouloir s'inscrire peut-être pour le mois parce que quand l'horaire sort, elle sort pour un mois à l'avance. Mm-hmm. Donc, des fois, les gens vont vouloir planifier leur mois, ils vont aller s'inscrire pour tout le mois. Mais justement, la vie arrive, puis ils vont vouloir canceller leur classe. Bien, on a une politique en place pour que la rotation se fasse bien, puis que tout le monde soit gagnant là-dedans, puis aussi que les classes, justement, qu'ils restent pleines, là, que tout le monde ait la chance de participer. Fait que je te dirais que oui, on a beaucoup d'achalandage, mais que la liste d'attente, avec le système qu'on a, ça se fait vraiment bien. Donc, tu te mets sa liste d'attente, tu as un courriel quand que ta place est là, puis tu acceptes. Donc, c'est vraiment... le flow se fait quand même super bien, là.
1: Un peu plus tôt dans l'entrevue, vous avez mentionné aussi un bar santé. Qu'est-ce que ça veut dire? Qu'est-ce que c'est, ça?
0: Oui, ben ça, c'était jamais vu dans des gyms comme les nôtres. Mais on a eu l'idée d'offrir vraiment une expérience complète que les gens, en sortant des classes, pourraient s'acheter soit un café, soit un matcha, soit un drink protéiné, mais aussi comme une salade ou des collations, des choses comme ça, pour qu'ils puissent repartir soit au travail ou peu importe après. T'sais, nous, on a toujours comme la maman ou la femme ou pressée en tête. Donc, on s'est dit comment le fun que ça serait d'avoir ça dans nos studios. Bien là, qu'est-ce qu'on a fait, c'est qu'on a développé des partenariats avec des gens locaux. Donc, par exemple, à Caraquet, on fait affaire avec une partenaire locale qui, elle, crée les repas, puis elle nous les apporte au studio. C'est Madame M, service traiteur à l'ESPER. Donc, elle nous apporte nos repas à chaque semaine. Donc, les personnes en sortant des classes, ils peuvent arrêter de s'acheter un café froid ou même des collations et repartir après.

0: Ouf, on est vraiment, vraiment contente. On savait que c'était du monde chaleureux. Puis, on n'a pas été déçus avec la réception des gens. Ils ont été ouverts au changement parce que, tu sais, veux pas, c'est nouveau. On a des systèmes en place et tout, mais on a eu la chance d'être super bien accueillis. Les gens sont super, sont au rendez-vous. Ils essayent des nouvelles choses, justement, parce qu'on a apporté des nouvelles classes, des nouvelles machines. Puis, non, à date, c'est super. On a aussi vraiment une belle équipe qui ont les mêmes valeurs que nous autres. Donc, de vouloir faire bouger les gens, de partager leur passion pour le mouvement puis pour le bien-être général. Fait que non, à date, on est vraiment, vraiment contente. On est bien à Caraquet, disons.
1: En terminant, la question se pose, parce que là, vous avez plusieurs centres dans la province. Est-ce que l'expansion va continuer? Est-ce que vous avez déjà d'autres endroits en tête, d'autres nouveaux projets avec ça?
0: Ben, one thing about us is that you never know. Fait qu'on sait jamais. Mais, non, pour le moment, notre prochain local, c'est à Dieppe. Puis après ça, notre but, ça serait vraiment de juste focuser sur les studios qu'on a, mais on le dit toujours, on a les oreilles ouvertes, les yeux ouverts. Notre but, c'est de répondre le plus possible à la communauté. Puis, on écoute toujours les besoins, mais à date, notre prochain projet, c'est l'ouverture de Dieppe, puis après ça, de jouer en tout ça, là, se promener dans nos studios, puis voir les gens. Ça, c'est vraiment important pour nous. On enseigne dans tous nos studios, on se promène, on veut voir notre communauté, puis fake. Mais on ne sait jamais.
1: Brittany Franker, on rappelle, vous êtes copropriétaire donc de Véléo à Caraquet, mais vous avez plusieurs centres à travers la province. Bon, on vous souhaite le meilleur avec cette nouvelle ouverture à Caraquet et avec celle qui s'en vient aussi. Merci beaucoup, Brittany Franker, d'être passée à l'émission aujourd'hui.
0: Merci pour votre accueil. Bonne journée.
1: À vous aussi. Nous, c'est la musique de B avec la nouvelle pièce Away. C'est ce qui nous apporte aujourd'hui.

La formation néo-brunswickoise B avec une nouvelle pièce qui s'appelle Always. Ça fait quelques semaines qu'on y a accès. Deuxième single donc de B qui nous présente un second album. Ça s'en vient très très bientôt dans quelques jours. Toujours un plaisir de tomber dans leur musique très vintage. On pense un peu à du Fleetwood Mac, du ABBA dans tout ça. Bien sûr, c'est le courant un peu des artistes acadiens présentement. On est dans cette nostalgie. Et ça s'inscrit très bien pour notre segment Musique du Monde aujourd'hui. Où est-ce qu'on fait une virée un peu vintage dans les segments musicaux? Aujourd'hui, on vous présente un duo de sœurs qui s'appelle Elia et Elisabeth. On est en Colombie en 1973. Quand même une carrière très brève pour ces deux musiciennes. C'est un album en 72 et en 73. Et c'est tout ce qu'on a comme discographie. Elles ont ensuite abandonné la musique et se sont consacrées à d'autres carrières. Mais on les redécouvre par plusieurs grâce à certaines compilations, dont une qui est lancée en 2014 par le label espagnol Vampy Soul. Leur musique est décrite comme du pop avec une touche de funk tropico-pastoral. Écoutez, prenez tous ces mots-là, écoutez l'extrait, vous allez voir éventuellement, ça va faire un tout. Leur chanson Algérie qu'on va entendre, donc elle a été reprise par le DJ français Yuxek en 2020. Mais nous, on s'en va donc écouter cette pièce originale pour notre virée vintage des segments Musique du Monde en ce lundi 1er juin. Elia et Elisabeth, oui, voici la pièce Alegría.

Le duo de sœurs colombiennes, Elia et Elisabeth, c'est ce qu'on vous présente aujourd'hui à cette grande virée pour le segment Vintage Musique du Monde. La pièce, c'était Alegria. Est-ce que votre cerveau, comme le mien, celui de l'équipe, est parti dans cette fameuse chanson du Cirque du Soleil? Oui, nous aussi, on a fait ça aujourd'hui, inquiétez-vous pas, vous n'êtes pas seuls. Très, très belle découverte qui nous vient donc de l'année 1973. Je vous parle de rendez-vous où vous pourrez tous y assister, où il n'y a pas de billets, il n'y a pas de file d'attente, il n'y a pas rien. C'est un rendez-vous avec deux planètes de notre système solaire. En fait, les deux planètes les plus brillantes, c'est Jupiter et Vénus. Au cours des prochains jours, vous pourrez, si vous levez la tête, voir un phénomène astronomique quand même assez intéressant. C'est depuis le début du mois de mai, donc Vénus qui monte dans le ciel se rapproche tranquillement de Jupiter. Et les 8 et 9 juin prochains, elles auront l'air pour nos yeux ici sur Terre comme si elles sont près l'une de l'autre, comme si elles sont même presque en train de se frôler. Évidemment, c'est une illusion avec le fait qu'on les voit simplement de la Terre. La distance entre les deux astres reste quand même d'un petit 670 millions de kilomètres. C'est quand même assez qu'on peut dire qu'elles ne sont pas collées. Bref, si vous voulez voir cette chose-là, c'est dans les prochains jours que ça se passe. Très beau texte dans le site, sur le site de Radio-Canada qui s'appelle « Jupiter à rendez-vous avec Vénus au cours des prochains jours ». Vous aurez tous les détails pour regarder ce spectacle céleste. C'est quand même des événements astronomiques qui n'arrivent pas si souvent que ça. Donc, quand ça passe, ça vaut la peine. Et si, en plus, vous avez la chance d'être dans une région où vous n'avez pas l'éclairage urbain, cette pollution lumineuse, comme on le dit souvent, ben là, vous allez avoir le vrai de vrai des spectacles. Nous, on s'en va entendre la pièce de la musique d'Arachnid. Voici « Love Alone ».

0: Arachnid avec sa pièce Love Alone. Arachnid, donc personne autochtone, artiste multidisciplinaire basé à Montréal, lauréat en 2021 du Félix de l'artiste autochtone de l'année. La musique est un mélange un peu d'électropop, c'est du indie, on entend aussi du grunge là-dedans. Je chante pas beaucoup en français, mais très content d'avoir une pièce à vous présenter aujourd'hui en cette grande virée du lundi 1er juin. Pour les gens du Grand Moncton, pour les gens même des alentours qui voyagent pour ce genre d'événement, on l'attendait avec impatience. C'est le retour du festival féministe Miroir Mirror, encore une fois cette année dans la région du Grand Moncton. C'est avec plaisir qu'on rencontre au bout du fil la cofondatrice du festival, Lucie Arnetz. Madame Arnetz, re-bienvenue à l'émission.
1: Merci.
0: Donc, c'est 5e édition, si je compte bien?
1: C'est ça, c'est la 5e édition. On a pris une pause l'année dernière, mais on revient cette année pour une 5e petite édition.
0: Parlez-moi, Miroir Mirror, comment ça s'est parti? C'est quoi cette idée de festival-là qui dure maintenant depuis plusieurs années?
1: À la base, c'est ça, on est plusieurs femmes issues de l'immigration et aussi des femmes qui viennent d'ici, qui sont mises ensemble, qui ont décidé de commencer leur propre festival, parce qu'on voyait que les autres festivals qui existaient dans la province et dans les Maritimes avaient pas beaucoup d'offres autres que des hommes blancs. On a décidé de partir notre propre festival au lieu de continuer à chialer dans notre coin pour mettre en lumière les femmes et les personnes LGBTQ dans notre région.
0: De la première édition à celle que vous nous présentez bientôt, parlez-moi un peu de l'évolution. Comment ça a grandi au fil du temps?
1: On a eu une première édition qui était en ligne parce que c'était en 2021. On était encore dans les restrictions du COVID et tout ça. Donc, on a fait une version accessible à tout le monde. Fait que c'était un peu plus accessible partout dans la province sans risquer sa santé. Ce qui fait qu'on a fait plusieurs capsules vidéo pour cette première édition. C'était vraiment le fun. Fait que nous, c'était une formule plus facile à organiser parce qu'on n'était pas beaucoup à l'époque pour organiser le festival. On a eu une première édition en personne en 2022 et on a eu, par exemple, une résidence artistique collaborative à l'époque. On a eu des petits concerts un peu partout dans Moncton, des ateliers différents comme des ateliers de burlesque ou des ateliers de création musicale, digitale, ce qui fait qu'on continue dans cette lignée-là. Étant donné qu'on a pris une petite pause l'année dernière, cette année, on revient avec une formule un peu plus concentrée, mais on va continuer à construire là-dessus et

0: On espère ramener notre résidence artistique pour la prochaine édition et d'autres ateliers qui peuvent équiper les femmes et personnes des communautés LGBTQ.
1: Vous parlez d'une édition un peu plus concentrée parce que c'est quoi? C'est 3 soirs de ce que je vois dans vos horaires?
0: C'est ça, c'est 3 soirs. Donc, une soirée poésie au Laundromat Espresso Bar en partenariat avec la revue Ancrage. Cette soirée poésie, c'est la première fois qu'on organise ça, fait qu'elle mettra en lumière plusieurs poètes locaux et locales. Donc, c'est en partenariat avec la revue Ancrage. C'est un événement qui est bilingue et qui offrira aussi une performance de danse contemporaine pendant cette soirée-là avec deux artistes venus de la Nouvelle-Écosse. Ce qui fait que ça va être une soirée un peu multidisciplinaire et très poétique, si j'ose dire. On a une soirée qu'on appelle la soirée cosy. C'est une soirée un peu plus folk, puis autrice-compositrice. Au Laundromat également, le jeudi soir, qui mettra également en lumière des artistes un peu plus locaux, mais plus des provinces maritimes. Mmh. On a une artiste qui vient de Terre-Neuve et Labrador qui s'appelle Zainab Wilson. On a une artiste de Sackville qui s'appelle Clark Wineworm et deux autres artistes un peu plus locales, donc Leandra Gold et Myriam Thomas. Et puis, on a notre soirée du samedi.
1: Oui, la soirée du 7 juin, c'est là que j'attendais avec impatience, la soirée punk. Ça va se passer donc au bar Zeros. Parlez-nous un peu, qu'est-ce qu'on va voir dans cette fameuse soirée punk?
0: Donc, on a deux groupes punk. Un groupe de Moncton qui s'appelle The Vault, qui est un peu plus émergent, donc queer punk, qui est plus comme emo, un peu plus dans la réflexion sur soi-même, ce genre de thématique-là, mais qui sait aussi faire danser les foules. Et on a un autre groupe queer punk qui vient de Halifax, ce qui fait que ces deux groupes-là vont être les headliners, les têtes d'affiche pour notre soirée punk. Puis ça va être clôturé par un DJ set d'un artiste DJ Two Spirit de la région, mais qui vit actuellement à Toronto.
1: Donc, des soirées poésie le 4 juin, soirées cozy le 6 juin et soirée punk le 7 juin. Lucie Honnête, parlez-moi, qui est attiré généralement par le festival? C'est qui les festivaliers qui sont maintenant les habitués du festival Miroir Mirror?
0: C'est vraiment à peu près tout le monde. Il y a beaucoup de jeunes, mais aussi de moins jeunes qui participent. Ça dépend qui est programmé. On essaie de programmer des gens qui sont appréciés un peu de tous, mais aussi des personnes qui sont un peu moins connues. Donc, de les mettre ensemble pour justement aider les personnes à découvrir d'autres artistes auxquels ils sont moins habitués. Ce qui fait que c'est vraiment ouvert à tout le monde. On dit que c'est un festival féministe, mais c'est vraiment... Notre approche, c'est de programmer en fait des artistes qui sont des femmes et des personnes LGBTQ, mais c'est toutes les personnes qui sont intéressées à découvrir d'autres artistes qui participent au festival. Ce qui fait au fil des années, c'est on a comme le cœur de notre public qui continue à revenir, mais on a aussi des nouvelles personnes chaque année qui viennent et qui découvrent en fait le festival et ses artistes venus d'ici et d'ailleurs.
1: Vous avez plein de belles visions au Festival Miroir Mirror. Vous avez évidemment, vous en avez parlé, tout le penchant féministe. Vous avez aussi un intérêt à vous présenter comme un festival éco-responsable. Comment vous incarnez un peu cette valeur-là là, dans l'événement?
0: C'est ça, on essaie de limiter notre empreinte, pardon...
1: Écologique,
0: sorry. Puis c'est ça, on essaie de limiter les voyages en avion, on essaie de d'encourager en fait le covoiturage ou ce genre de choses. On essaie de limiter tout ce qui est impact sur l'environnement. On n'a pas on a un stock en fait de choses réutilisables comme des gobelets ou des bols, des choses qu'on utilise dans nos événements qu'on essaie de garder et de réutiliser au lieu de... J'ai juste des mots en anglais qui viennent, c'est pas vrai.
1: Le festival bilingue, donc ça aide.
0: C'est un festival bilingue. Oui, au lieu de juste avoir des choses jetables, on essaye de renforcer en fait le recyclage et la réutilisation de choses qu'on a déjà en stock.
1: Faisons du pouce un peu là-dessus. Programmation bilingue, festival bilingue pour Miroir Mirror, même le nom est en bilingue complètement. Est-ce que c'est un défi d'organiser avec toutes les visions que vous avez, d'aller vraiment quand même dans cette dualité linguistique?

0: Oui, puis non. Je pense qu'il y a plusieurs personnes qui disent que c'est difficile, mais comme le fait de faire un festival qui met en lumière des femmes et des personnes LGBTQ, si on a en tête d'avoir cette dualité linguistique-là, ça se fait. Je pense qu'on essaie de montrer que ça se fait, d'avoir une équité, en fait, dans les artistes qu'on programme. On a aussi des artistes qui sont pas nécessairement francophones ou anglophones, qui sont allophones, qui participent à notre festival et qui ont un attrait pour la francophilie, ce qui fait que on essaie d'avoir une pluralité, en fait, des voix dans les personnes qu'on programme.
1: Lorsque je regarde non seulement la programmation de cette année, mais aussi les dernières années, il y a aussi des personnes des communautés autochtones qui viennent se joindre au festival. Donc, il y a vraiment une très grande ouverture, c'est ce que j'entends du côté du festival encore cette année.
0: C'est ça, il y a encore une très grande ouverture pour les personnes autochtones. On essaie d'avoir une variété de personnes venues cultural background, c'est ça le mot, en anglais, différent, qui justement représente les différentes personnes qui composent en fait la communauté au Nouveau-Brunswick, mais aussi dans les Maritimes, ce qui fait qu'on essaie de mettre en avant des fois des personnes autochtones, mais aussi des personnes noires, des personnes asiatiques, des personnes LGBTQ, c'est qu'on essaie d'avoir une équité dans ces communautés, dans cette représentation au fil de nos éditions. C'est pas toujours égal comme représentation, mais chaque année, on essaie d'avoir un peu plus d'une communauté ou d'avoir un peu plus d'une autre communauté. On essaie, au cours de nos éditions, d'avoir une sorte d'équité.
1: Lorsqu'on fait le tour de votre site web, en terminant, on voit que dans la section partenaires, beaucoup de partenaires locaux, beaucoup de gros partenaires. Est-ce que c'est un festival qui est attendu aussi par les différentes communautés d'affaires, par les différentes communautés un peu dans la région du Grand Moncton?
0: Ça, nous, évidemment, quand on a commencé le festival, on s'est dit on ne va pas commencer de zéro. On s'est joint à des festivals qui existent déjà, des partenaires locaux qui nous supportent ou qui supportent notre cause. Ce qui fait qu'on aime beaucoup faire des événements avec ces personnes-là parce que eux, ça les permet d'avoir une programmation hors événements ou hors de ce qu'ils font habituellement, qui leur permet d'aller rejoindre d'autres publics ou de faire des activités un peu plus osées, entre guillemets. Ce qui fait qu'on aime bien se mettre avec ces personnes-là pour renforcer notre festival, ce qui fait que oui, chaque année, en fait, il y a des occasions différentes qui se présentent avec ses partenaires pour faire quelque chose qui sort, en fait, de leur carcan, puis qui sort de leur public habituel et en partenariat avec nous.
1: Bien, on va inviter tout ce public-là, donc on rappelle les dates, c'est le 4, le 6 et le 7 juin, Festival Miroir Mirror, oui, un peu partout dans la région du Grand Moncton. Lucia Ounette, vous êtes cofondatrice de ce bel événement. Merci beaucoup d'être passée à l'émission et on va vous en souhaiter une très, très belle 5e édition.
0: Merci.
1: Nous, c'est la musique de Myriam Thomas. Voici Fanny.

La pièce Fanny de Myriam Thomas. Myriam Thomas, originaire de la péninsule acadienne, mais établie à Moncton. Elle se décrit comme autrice, compositrice, interprète, médiée, folk, pop. C'est quand même un beau mélange de styles qui nous donne, bien sûr, de la très, très belle musique. Vous savez, à la Grande Virée, on s'amuse à vous présenter plein de belles choses à voir, à manger, ou même des spectacles, des événements. Et si un jour, on vous présentait un spectacle d'un artiste décédé, mais ramené à la vie grâce à des hologrammes grâce à la technologie, ben ça fait environ depuis un an qu'on parle, depuis le départ du chanteur Ozzy Osbourne, sa famille qui commence tranquillement à créer un avatar numérique avec la personnalité, sa voix, ses mimiques, son apparence. Et c'est un projet qui fait pas nécessairement l'unanimité. Il y a des gens qui sont pour, des gens qui sont contre. Pour la famille donc du regretté Ozzy Osbourne, pour son fils Jack, c'est une avancée technologique incroyable. Ça permet la continuité aussi. On nous dit que Ozzy, avant son décès, avait reçu donc ce projet-là, avait donné son accord à toutes ces choses-là. Bref, il y a un très beau texte dans la section art de notre site web qui s'appelle « Un avatar de Ozzy Osbourne créé avec l'IA suscite des débats ». On sait que ce n'est pas le premier, hein, l'artiste américain Tupac aussi a déjà eu ça. On voit de plus en plus de gens qui se positionnent, des artistes face à l'intelligence artificielle. Certains sont pour, certains d'autres comme l'artiste Michael Caine, le comédien bien connu qui refuse catégoriquement qu'on utilise sa voix. D'autres, comme l'actrice Scarlett Johansson, elle, qui poursuit en justice ceux qui utilisent. Bref, l'IA qui est arrivée et qui s'insère dans le monde de la musique et du spectacle. Très intéressant de faire retour sur cet article, oui, qui parle de Ozzy Osbourne. C'est déjà la fin de cette grande virée. Demain, à l'émission, on va s'intéresser à la course Adrénaline. C'est dans la région de Caraquet et c'est la 30e édition du festival des arts visuels en Atlantique, le FAVA. On a très hâte de vous présenter ça demain à l'émission. Ici Marc-Samuel Larocque. Ben moi, je vous dis à demain.

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4: Bonjour à tous, ici Steve Legault. Il est 10h30 à Terre-Neuve. Voici les informations. Tout d'abord, au Nouveau-Brunswick, la PDG d'Énergie NB est de passage dans le nord-ouest de la province lundi. Au menu, les problèmes en lien avec la ligne de transmission 70 qui causent de nombreux maux de tête aux résidents et commerçants de la région. Le maire d'Edmundston, Éric Marquis, rencontre donc Laurie Clark,

0: lundi afin de discuter de la modernisation de la ligne 70 qui se fait toujours attendre malgré les pannes répétées. Le maire a d'ailleurs une bonne idée des attentes qu'il a pour cette rencontre.
1: Moi, je pense qu'à la fin de la journée, on a besoin d'un échéancier. On a besoin de savoir exactement quel est le plan. On parle du remplacement de la ligne 110 et on parle aussi d'une ligne parallèle, si vous voulez, qui va desservir toute la région du Haut-Madawaska, qui va nous permettre de nous donner un peu plus d'énergie, nous, ici, à Edmundston. C'est vraiment cet échéancier-là qu'on a besoin de savoir. C'est-tu dans 6 mois, c'est-tu dans 1 an, c'est-tu dans 2 ans, c'est-tu dans 5 ans?
0: C'était le maire d'Edmundston, Éric Marquis. Les élus de la région ont d'ailleurs trouvé difficile à avaler les récentes annonces de réparation de lignes de transmission de la région qui vont vers les États-Unis, alors que localement, les pannes se multiplient. Le gouvernement de Terre-Neuve et Labrador a retiré son recours constitutionnel contre le programme fédéral de péréquation. L'ancien gouvernement libéral de la province avait intenté cette action en 2024, affirmant que le programme pénalisait injustement Terre-Neuve et Labrador. Cependant, le nouveau gouvernement progressiste conservateur a confirmé qu'il avait abandonné le recours. Un communiqué du cabinet du premier ministre Tony Wakeham indique qu'il souhaite établir une relation de collaboration et constructive avec le gouvernement fédéral. Tony Wakeham a applaudi le premier ministre libéral Mark Carney à plusieurs reprises depuis son entrée en fonction l'automne dernier, notamment pour le soutien apporté par Ottawa à l'industrie pétrolière de Terre-Neuve et Labrador. Lutter contre l'intimidation et la violence dans les écoles francophones de l'Île-du-Prince-Édouard grâce à l'implication de jeunes leaders. C'est l'objectif de la formation Construire des ponts, un projet mené par le COPA National, le Centre d'orientation de prévention des agressions, en partenariat avec Action Femmes Île-du-Prince-Édouard. Reportage de Marine Ernoux.
2: Offrir aux élèves de la 7e à la 8e année des outils concrets pour contrer les agressions. C'est le cœur de l'initiative lancée cette semaine en partenariat avec Action Femmes IPE. Le COPA National forme actuellement des étudiants collégiaux qui interviendront ensuite directement auprès des élèves. Marie-Claude Rioux, directrice de l'organisme, rappelle la philosophie du programme.
3: Ce qui est important, c'est sur les 3 droits des enfants, droit à la sécurité, à la force et à la liberté. Et à partir de là, on voit quelles sont les stratégies pour se sortir des agressions.
2: Parmi les futurs animateurs se trouvent des étudiants en travail jeunesse du Collège de Lille. C'est le cas de Franklin Junior Chamago, 28 ans, qui explique son approche auprès des jeunes.
4: Je veux dire, les guider, les apprendre à mieux s'ouvrir aux autres et augmenter leur estime de soi. Aider les jeunes à comprendre que tu peux trouver de l'aide auprès des professionnels.
2: Face à la hausse préoccupante de la violence et du harcèlement en milieu scolaire, Marie-Claude Rioux mise sur un changement systémique par l'éducation.
3: Les jeunes qui reçoivent une formation sur la prévention des agressions sont moins susceptibles d'agir en faisant eux-mêmes de l'intimidation, de la violence.
2: Les ateliers débuteront dans les écoles francophones dès l'automne prochain. Le COPA espère ainsi rejoindre une centaine d'élèves à Summerside et Charlottetown. Ici Marine Ernoux, Radio-Canada, Charlottetown.
0: Le chef conservateur Pierre Poilievre demande un débat d'urgence aux communes après la publication de données de Statistique Canada qui montrent que le pays est en récession technique parce que le produit intérieur brut réel a reculé pendant 2 trimestres consécutifs. Il a envoyé une lettre au premier ministre Mark Carney à ce sujet. Les détails avec Laurence Martin à Ottawa.
5: Le chef conservateur croit pouvoir marquer des points sur cet enjeu économique, pas nécessairement à court terme, parce que les sondages d'opinion sont toujours très favorables au premier ministre Carney. Mais la stratégie de Pierre Poilievre, c'est qu'en martelant ce message dès qu'il en a l'occasion, que le Canada est en récession, qu'éventuellement, dans les prochaines années, dans 1 ou 2 ans, peut-être que ce message pourrait finir par coller et que certains Canadiens pourraient se dire « Avec M. Carney, on avait beaucoup d'attentes économiques, mais les résultats ne sont pas nécessairement au rendez-vous. » On peut écouter le député conservateur Gérard Deltel.
6: Et je vous le rappelle, M. Carney s'est fait élire en disant « forte expérience internationale en économie, banquier reconnu à travers la planète ». Mais 1 an plus tard, on se retrouve avec quoi? La pire récession que nous sommes confrontés, le pire pays du G7.
5: En même temps, plusieurs économistes se montrent très prudents face à ces données de Statistique Canada. C'est vrai que ça peut sembler alarmiste quand on entend M. Poilievre ou M. Deltel, mais c'est une récession technique avec une baisse de seulement 0,1% du PIB au dernier trimestre qui pourrait être facilement corrigée selon l'économiste en chef de la Banque de Montréal. Ce qui est clair, par contre, c'est qu'il y a beaucoup d'incertitudes dans l'économie canadienne et politiquement, à plus long terme, ça peut rendre M. Carney vulnérable. Ici Laurence Martin, Radio-Canada. Ottawa.
0: Et puis, Céline Dion ajoute 10 nouvelles dates à sa série de concerts prévus à Paris, devant l'engouement suscité par sa résidence dans la capitale française qui doit commencer le 12 septembre prochain.

La chanteuse annonce qu'elle performera aussi au mois de mai 2027. Elle effectue ce retour sur scène au Paris La Défense Arena, qui peut accueillir près de 40 000 spectateurs. Céline Dion, qui est absente de la scène, on le rappelle, depuis 2020, au moment où la pandémie de COVID-19 entraînait le report de sa tournée Courage. La chanteuse a ensuite suspendu ses activités dans la foulée de son diagnostic de syndrome de la personne raide. Voilà ce qui complète l'essentiel des informations. C'est Steve Legault. Bonne journée sur ICI Première.

0: Buongiorno! Bienvenue à cette émission du lundi. Je dis bonjour, non, parce que Marina est avec nous. Comment ça?
1: Molto bene, grazie lei.
0: Marina Arsini est avec nous pour ce dernier club social de la saison. Bonjour, Sophie.
2: Vivo per lei, la musica. Moi, c'est juste ça que je sais.
1: Ça, c'est une belle chanson.
0: Ça, c'est Andrea
1: Bocelli. Oui,
3: oui, mais.
0: Ou,
3: ouais,
0: plus, ouais. Ou plusieurs autres. Bonjour, Simon.
4: Bonjour.
0: Comment ça va?
4: Ça va.
1: Allô, Simon.
4: Allô.
0: Marina, est-ce que tes valises sont faites?
1: Pas mal, oui. Oui, oui, pas mal. Oui, j'avais beaucoup de choses à préparer parce que ben je m'en vais là pour 12 jours, mais il y aura comme trois épisodes jusqu'à l'automne là, de tournage.
0: Parce qu'il y a cette série qui s'en vient sur TV5, dont on ne peut pas évidemment dévoiler tous les détails, mais on en parlera un peu dans l'entrevue ensemble, Marina, cette série pour TV5, donc qui va être diffusée en septembre 2027 et pour lesquelles tu feras plusieurs voyages cet été. Des voyages qui ne ressemblent en rien à ce que tu connais de l'Italie, finalement.
1: Exactement. C'est ça, c'est ça la prémisse, en fait.
0: Comment vous allez, Simon, Sophie, en ce dernier club social?
2: Ben, très bien, très bien. Il fait si beau et c'est fou qu'on soit déjà au dernier club social.
0: On est le 1er juin, Sophie.
2: Je le sais, mais
0: on
2: quand même.
0: On a cligné des yeux. On était en août hier.
2: Ben, hier, je me souviens du premier où on était ensemble, puis je disais, ma fille est partie étudier à l'étranger, faire une session. Et puis là, elle est revenue à son grand regret.
0: Non,
2: elle a fait sa session, elle est revenue à Noël. Et puis, elle était avec nous jusqu'à il y a 10 jours. Puis là, elle est officiellement en appartement avec une amie. Oh! On a donc un nid vide.
0: Mmh. Et c'est pas un nid plein, donc, pour toi, c'est un nid vide?
2: Non, c'est un nid ouvert pour moi. Je l'ai rebaptisé le nid ouvert parce que comme...
1: Ça va et vient?
2: Ou exactement. Non, mais je me dis aussi, comme mon cœur et mes bras, ma maison sera toujours ouverte pour mes filles et leurs amis.
0: OK. Mais est-ce que... Comment tu vis ça?
2: Ben, écoute, il y a un soir où est-ce que je me suis couchée, mon chum ronflait, et je pleurais vraiment...
1: Parce qu'il ronflait ou...
2: Non, non. Non, mais ça, c'était son insouciance dévoilée. Mais moi, j'étais vraiment comme... je pensais pas le vivre aussi difficilement parce que ma plus vieille était déjà partie. Mais là, c'est officiel. Là, c'est comme... Il y a comme... La maison est vide, puis...
1: Mais toi, ta fille habite... À Montréal.
2: Exact. Les deux sont à Montréal. C'est... Alors, c'est
0: est-ce
2: pas
0: que
2: très
0: tu sais
2: grave.
0: Pourquoi elle te pose cette question-là?
1: Moi,
0: toi?
1: Je pleure encore souvent. Mon fils, il est de l'autre côté de l'Atlantique. Là.
2: C'est ça, hein?
1: Mon fils, il habite en France depuis presque 8 mois.
2: Ouais.
1: Puis, il a comme pas l'intention de revenir non plus.
0: Oh mon Dieu, on est
1: mais
0: là,
1: ça, c'est autre chose. Une chance qu'il était déjà parti en appartement depuis 2 ans.
0: Oui.
1: On dirait que la vie nous prépare. Là.
2: Oui,
1: c'est
2: petit
1: comme
2: à
1: des
2: petit.
1: Étapes,
2: oui.
1: En fait. C'est formidable, dans le fond.
0: Et pourquoi... je sais que parler des enfants, c'est toujours un peu délicat. Fait que tu me dis si jamais il ne voudrait pas que tu parles de ça. Pourquoi il a décidé de partir en Europe?
1: Pour sa musique. Il est parti pour un projet. Il a embarqué sur un projet. Puis là, il se plaît énormément à Paris. Son papa, il habite là. Son frère, sa sœur. Fait qu'en même temps, c'est extraordinaire pour lui de retrouver... l'autre partie de sa famille, en fait. Tu sais.
2: Il est bien entouré aussi.
1: Oui, oui, mais je pleure souvent. Je peux te dire ça.
2: Souvent. Encore?
1: Oui.
2: Ben
1: parce
2: oui.
1: Que ça fait quelques mois seulement. Ouais.
0: Simon, quand t'es parti, toi, t'as un frère?
4: J'ai deux sœurs.
0: Ah, t'as deux sœurs, ouais. OK. Quand vous êtes parti de chez vous, vos parents... Parce que là, il est trop tôt pour que je te parle de quand tes filles vont partir. Là.
4: Ouais, ouais. Moi, c'est un peu particulier parce que je suis comme... On m'a un peu forcé à partir. Là. Ouais, j'étais un peu tannant. Puis, mais moi, ce que j'aime... Je trouve ça inspirant quand Sophie dit ça, tu sais, l'aspect du nid ouvert, de que la maison... que ça demeure en fait la maison
2: de toute
4: la famille.
2: Oui, ben oui.
4: Et non,
2: le quartier général.
1: Moi, j'ai poussé mon fils à partir en appartement
0: oui,
1: aussi.
0: Pourquoi?
1: C'était nécessaire.
0: Mm-hmm.

0: c'était nécessaire pour lui, détacher. Pour moi, pour nous tous, pour lui, pour sa vie, son expérience de vie. Fallait qu'il découvre la vraie vie. Mmh. C'était quoi la vraie vie avec des responsabilités? Fait que c'est un peu comme toi, Simon.
1: Mais je t'ai pas demandé, toi, Simon, comment ça va?
2: Ça va bien, ça va bien. On parlait de ça la semaine dernière, on était encore dans cette post-fièvre des séries. Puis moi, je me suis comme surpris à embarquer dans ce délire.
0: Moi aussi, complètement.
1: Oui.
2: Ouais. Puis tu sais, pour moi, je veux dire, j'ai juste écouté des games de séries. J'ai écouté zéro game, j'ai envie de dire, des quatre dernières années, là, à part pendant les séries. Puis j'ai vraiment eu du plaisir. J'ai écouté ça avec mes filles. Hier, je me suis regardé. Hey, y'a-tu... Je suis allé regarder là, si Vegas avait battu. Puis là, ça a l'air, c'est demain. Là, mais tu sais, genre, je suis comme curieux. Je me c'est ça.
1: Puis qu'est-ce que ta blonde t'a dit?
2: Ah, ma blonde me dit que je... En fait, ce constat-là a été fait lorsque j'ai écouté la partie contre les États-Unis et aux Jeux Olympiques. Puis elle était comme, tu devrais écouter ça plus souvent, tu décroches complètement. Puis c'est vrai, tu sais, je veux dire, je regarde pas mon sel. Puis je me surprends à prendre pour des doutes qui... Quoi, après une poc, là? Tu sais, c'est comme...
0: Ça a été magique. Moi, je trouve que ça nous a tellement fait du bien à tout le monde.
2: Ouais.
0: C'est vraiment.
2: C'est ça dont j'étais assez déçu pendant les Jeux Olympiques. Je me disais, ah, ça aurait fait tellement du bien à tout le monde, cette victoire-là du Canada. Mais là ça, on l'a eu à Montréal. Bon, là, on l'a pas eu, mais on l'a eu un bout quand même.
1: Ah, ouais, quand même.
3: Ben, oui, okay. On s'est rendu loin.
2: Ouais.
3: Bravo les petits gars.
1: Bravo les petits gars. Ben, parce que, sérieusement, je pense qu'ils ont joué comme 24 parties. Les autres en avaient joué 8 avant.
3: Ben, oui.
1: Ils n'ont pas eu de journée de congé. Ça n'avait aucun sens.
0: Moi, j'en reviens pas le niveau de jeu. Là. Je me suis dit, ça fait-tu 25 ans que j'ai pas regardé du hockey? Là, mais le niveau, là, je trouvais ça... hallucinant.
1: Surtout, ouais. Marina, que c'est une jeune équipe, fait que c'est sûr que là, il y a encore beaucoup de choses.
2: Ouais, c'est ça.
3: On parle de hockey.
1: On est tous devenus des spécialistes.
3: Et que dire de
1: séries.
3: Martin Saint-Louis?
0: On l'aime, ce gars-là.
3: On l'aime, Martin, avec sa gomme.
0: Ouais. Oui,
2: on l'aime. La victoire aussi, là, en fin de semaine, c'est
3: cool.
2: Ouais,
3: oui, le défilé. Puis
2: le défilé.
1: Ouais,
2: vraiment. Pour les filles. On l'a eu la coupe pour vrai.
3: Oui, c'est bien de le dire.
1: Avec un espèce d'hommage, pouette, un petit 30 secondes de vidéo pendant la partie du Canadien, où
2: il y a eu un événement assez triste lié à ça, cela dit. Là,
1: c'est Absolument, on est d'accord aussi, cela dit, c'est pas la première fois que la victoire passe un peu dans le beurre à côté du Canadien. On comprend pourquoi, là, c'est sûr qu'on met quand même. Il y aurait eu moyen d'avoir un centre Bell complètement en liesse, ne serait-ce que quelques minutes pour la victoire.
2: C'est la LNH qui veut pas, ou quelque chose comme ça, c'est comme...
0: C'est ça?
2: Bon, on m'a dit que c'est pas eux qui... Pas nécessairement la victoire, mais le fait que c'est pas eux. Tu sais, on peut pas faire des hommages comme ça, comme on veut, dans une game des Canadiens.
1: OK, bon, d'accord. Allons-y avec vos sujets respectifs, Sophie.
3: Ben moi, je vais passer de la fièvre du hockey à la fièvre du soccer. Parce que
0: la France qui a gagné, là. Hein?
3: Non, mais c'est la Coupe du monde, la FIFA qui s'en vient au mois de juin. Et moi, ce qui m'excite beaucoup, beaucoup, beaucoup, c'est que l'équipe haïtienne a été qualifiée. La première fois depuis 52 ans.
0: Wow.
3: Alors, je ne sais pas pour vous, mais moi, je suis derrière les Grenadiers. Je vais vous en parler un peu plus. Là, c'est comme, en parlant de choses qui nous excitent, qui nous rassemblent, qui nous font plaisir, ben, que l'équipe haïtienne se rende là, c'est pas rien.

0: Qu'est-ce qu'on entend, Sophie?
1: Ah, ben ça, c'est la chanson officielle de la FIFA 2026, Shakira et Burna Boy. Vous êtes pas, vous avez pas fini de l'entendre.
0: Non, ça, c'est ça. Ouais. Est-ce que tu sais ce que ça veut dire, Dai Dai? Ben oui, c'est en italien, Dai Dai.
2: Dai, dai, allez, allez.
0: Allez, allez, oui, allez,
1: exactement.
0: Allez. Mais Marina, l'Italie, ouais. Allez, allez, Coupe du Monde. Ils n'ont pas été à la Coupe du Monde depuis 2014.
2: 2014?
0: Oui, ils n'ont pas été qualifiés en 2018, 2022 puis 2026.
2: Mais c'est pas en 82 que l'Italie avait gagné. Mais
1: regarde-moi
2: là.
1: Pas, Marina, là, regarde-moi pas.
2: Pas la Coupe du Monde, mais ils avaient gagné.
1: En 82?
2: 84.
0: 82. C'est pas le Brésil? Non, c'est pas
2: le Brésil. Moi, j'étais en Italie quand ils ont gagné.
1: Pas née, mais c'est pas vrai.
0: Est-ce que tu suis? Est-ce que tu suis la Coupe du Monde?
2: Non, pas vraiment.
1: Ah, non, mais oui, OK.
0: Et Marina a raison, c'est 82.
2: Wow. C'est ça. Hey, moi, j'étais à Rome. Hein? J'avais passé l'été à Rome dans ma famille.
1: Ouais.
2: Et ils avaient gagné.
1: Oh mon Dieu.
2: Écoute, le délire dans la ville de Rome, là, il y avait un immense camion. Ils avaient mis un bol de toilette sur le dessus avec tous les drapeaux de tous les autres pays.
0: Mon Dieu.
2: Ça, ça défilait dans les rues. J'oublierai jamais ça de ma vie.
1: T'auras pas ça cette fois-ci dans ton voyage.
2: Non,
1: parce que même pas.
0: Cela dit, ta mère est d'origine écossaise. Sache que l'Écosse a sa première participation à la Coupe du Monde depuis 1998.
2: OK.
1: Oui, oui, puis le premier match que jouent les Grenadiers, c'est avec les Écossais.
0: Hey, oh, ben.

0: Pentecôte.
1: Imagine, toi, tu vas être déchiré, Marina, mais je te dirais de prendre pour Haïti.
0: OK, ça sera le sujet de tout à l'heure. Simon, ton sujet tantôt.
2: Ben, moi, justement, j'étais au Centre Bell samedi. On a fait fondre la glace, voir des milliers de personnes regarder 5-6 dudes qui courent pas après une puck, mais qui jasent. Donc, j'étais allé voir le spectacle de Mike Ward. Donc, je vais parler de cet humoriste qui est, à mon avis, très important dans le paysage culturel québécois.
0: D'accord. On fait ça plus tard à l'émission avec Simon. Vous êtes dans le Club Social et c'est Marina, notre invitée ce matin. Pourquoi Sophie t'a dit à Catherine Amélie, notre chère recherchiste, que Marina est un peu punk?
1: J'ai dit elle punk, Marina. C'est sa liberté. C'est son assurance. C'est le fait qu'elle fait les choses sans compromis. Moi, évidemment, je connaissais Marina comme tout le Québec connaît Marina, mais je l'ai rencontrée, j'ai fait une entrevue avec elle à La vie est un carnaval. On a fumé la chicha ensemble.
3: Et j'ai fait des ronds.
1: Elle a fait des ronds.
0: Elle était capable de faire des ronds. Elle était fumeuse.
1: Elle a fait des ronds avec sa fumée, puis j'étais comme Émilie Bordelot. Elle fume la chicha. C'est drôle. Je suis tombée en amour avec Marina Orsini parce que elle est juste
3: un peu punk toi aussi, c'est pour ça.
1: Ben, je sais pas, mais je la trouve tellement rafraîchissante. Elle est juste extraordinaire.
0: Est-ce que tu savais, Simon, que vous avez quelque chose en commun, Marina et toi? Parce que Marina a aussi été dans un groupe de garage à 15 ans.
2: Ben voilà. Toi aussi, quand j'étais en train de faire des ronds.
0: Oui.
3: T'as été dans un band?
2: Ouais, moi j'ai fait plein. En fait, j'ai étudié en musique, puis justement, moi j'avais quand même assez un certain faible pour de la musique qui bûche. Là. Donc,
0: Toi, tu faisais quoi comme musique?
3: Moi, je chantais du Journey.
0: Ah oui?
3: Ouais. Je chantais du Journey avec mon band. Mais on n'a jamais fait de spectacle nulle part. Là. On avait un local à Pointe-Saint-Charles où on allait répéter. Puis peut-être ça a duré un été. Là, ça n'a pas duré longtemps.
1: Mais c'est pas
3: mais
1: facile.
3: Mais ça a été marquant.
1: Chanter vraiment. Steve Perry, c'est pas facile.
3: Oui, c'est vrai.
0: Et tu as chanté tout au long de ta carrière, mais là, pour vrai. Là, tu le fais pour vrai. Là. Oui. Tu l'as fait pour vrai dans un album. Tu es venu nous le présenter ici en février.
3: T'avais été tellement fine. T'avais été tellement fine quand tu m'as accueillie avec mon album.
0: Je pense que j'avais été honnête.
3: Je le pense aussi, j'espère. Mais t'avais été tellement généreuse.
0: Mais c'est parce que c'est un très, très bon album. Mm. Et tu sais, on t'a entendu chanter dans des galas, chanter dans des soirées, faire les chansons des autres, faire des covers. Mais là, c'est vraiment ton affaire, ta création. Et on n'avait aucune idée à quoi s'attendre en t'entendant. Cet album, Reconstruire les saisons. Et là, comment ça se passe? Parce que je sais, on a vu Stéphanie Boulay récemment faire une vidéo comme quoi ces salles, là, c'est des poignées de billets sur des salles là, qui se vendent. Là. C'est vraiment...
3: Mmh, c'est pas facile.
0: Il y a plein d'artistes américaines aussi qui ont fait ça.
3: Les Kiefer Sutherland qui a annulé une tournée. Non, c'est pas facile. Là. Contrairement à ce qu'on pourrait penser que mes salles sont pleines, mais pas du tout. Là. C'est très difficile. On est dans une période extrêmement difficile économiquement, évidemment, parce qu'il se passe tellement de choses dans le monde avec tout ce qu'on connaît. Le panier d'épicerie coûte extrêmement cher, puis je me rends compte que mes billets sont pas très chers.
0: Non,
3: mais
0: ils sont pas chers. Tes billets sont combien?
3: Tes billets
0: sont 40
3: C'est 50 $.
0: Quand ouais, même,
3: ouais, on est 6 sur scène, là. Un quatuor à cordes avec un piano comme Catherine Major. Mm. On est 9 en tournée, tu sais. Fait que c'est sûr que ça coûte des sous, tout ça, là. Mais bref, non, mes salles sont pas pleines. Oui, ça me fait quelque chose parce que. Puis j'ai annulé quelques dates. Mm. J'ai dû annuler des dates. Oui. Mais en même temps, sincèrement, le plaisir que j'ai à être sur une scène, même s'il y a 150, 200 personnes dans la salle, pour moi, ça change pas ce que je vis. Oui, j'aimerais ça que les salles soient pleines. Puis, tu sais, les diffuseurs, les salles sont tellement accueillantes, sont tellement... Mais c'est une réalité. Je pense qu'il y a des gars comme un Vincent Vallière qui va faire une tournée. Lui, il est plein. Je suis allée le voir à Sherbrooke aussi.
0: Mais à Sherbrooke, c'est son fief aussi.
3: Oui. Mais est-ce que tu as entendu s'il n'était pas plein?
0: Non, mais j'aurais de la difficulté à penser qu'il y a quelqu'un qui fait des salles pleines en ce moment, partout où il passe. Ben même les Vincent Vallière.
2: C'est triste d'entendre ça parce que, tu sais, avec
0: Vincent,
2: les plateformes,
0: les
2: gens font moins d'argent. Il n'y a plus de disques ici. En plus, les salles sont vides.
3: Non, mais c'est dramatique.
2: C'est dingue.
0: Parce qu'en plus, on a tellement de festivals.
2: Puis
0: on est comme quand même une petite, c'est-à-dire on a beaucoup d'artistes, mais c'est quand même petit. Mm-hmm.
2: Ouais.
0: Fait que si tu fais des festivals l'été, puis après ça tu veux vendre des billets à l'automne, ça devient super compliqué, j'imagine, de remplir tout ça. Mais qu'est-ce que ça t'a apporté? Qu'est-ce que ça t'apporte? Comment ça, je pense pas changer ta vie, mais qu'est-ce que ça a fait de faire cet album-là et cette série-là pour toi?
3: Ça a fait que j'aurais pas le regret de pas l'avoir fait. Je pense que j'aurais regretté de pas avoir été capable de faire ça.

0: C'est un immense privilège, c'est un immense cadeau dans ma vie. Oui, de faire l'album, déjà, c'était quand même audacieux. Oui, mais j'étais tellement bien entourée. J'ai fait cet album avec des gens que j'aimais tellement. Je me sentais bien entourée. Puis après ça, de pousser l'enveloppe à aller plus loin et de dire, bon, OK, on monte sur scène puis on fait des shows, tu fais, ah ouais? Et tout le monde a embarqué, là, les salles, les diffuseurs, tout le monde a embarqué dans l'idée du projet. Fait que c'est un cadeau. C'est une des plus belles choses que j'aurais vécues dans ma vie, là, dans ma carrière, dans toute ma vie. Là. C'est une des plus belles choses que je fais. C'est clairement ça, parce que ça s'est connecté à un rêve, à cette possibilité d'être en communion avec un public live devant toi. Puis, tu sais, le public, ça fait comme 40 ans là, qu'on se connaît, tu sais, un peu plus de 40 ans même. Mais d'aller dans ça, c'est très intime, premièrement. C'est mon album, il y a quand même un côté journal très intime. Puis quand je le raconte sur scène, ben, il y a toute l'histoire qui vient avec, tu sais.
1: Tu dis, on est 9 en tournée, mais en fait, vous êtes 10. Parce qu'il y a une chaise vide.
0: Oui. Ma mère est sur scène. Ouais. Ben oui.
1: Sur scène, une chaise vide.
0: Oui, c'est sa place. Je dis à tous les soirs que je sais qu'elle voudrait rien manquer, fait que je lui ai réservé une place de choix, tu sais, c'est sûr. Moi, ma mère, elle chantait. Puis d'ailleurs, elle a un petit segment dans le show aussi où on l'entend chanter, tu sais. C'est très touchant. C'est très, très touchant. Tu sais, mon show, moi, je parle beaucoup de ma vie, de mon enfance, des femmes qui m'ont précédée. Parce que moi, je suis entourée de femmes beaucoup, d'une famille matriarcale avec une histoire, triste enfance du côté de ma mère, ses sœurs. Fait que je leur rends hommage aussi à travers
1: Pourquoi
0: ça.
1: Pourquoi triste enfance?
0: Ben, ma mère a perdu sa mère. Elle avait 10 ans. Elle était la plus vieille des 4 filles. Ma tante, la plus jeune, elle avait 2 ans. Mon grand-père était pas du tout équipé pour s'occuper de ses enfants. Fait que la famille a été éclatée dans, tu sais, les autres tantes ont élevé ma mère. Ma mère, ça a été la rassembleuse de ses sœurs. C'est grâce à elle si toutes les sœurs sont restées si proches. Tu sais, moi, je dis toujours, j'ai eu 4 mères. J'ai la mienne qui est partie, mais j'en ai 3 autres. Mes tantes sont là, les sœurs. C'est mes tantes-mères. C'est comme ça que je les appelle, tu sais.
1: Ça, c'est du côté de ta maman. Ouais. Et il y a tout le côté de ton père, évidemment. Et donc...
0: qui sont en Italie, qui sont à Rome.
1: OK, sont à Rome. Donc, tu... Et ici, aujourd'hui, avec nous, et un immense merci, parce que ce soir, tu prends l'avion pour le premier, si je comprends bien, de 3 voyages en Italie pour tourner une émission.
0: Oui, de 10 épisodes pour TV5, TV5+.
1: Qui va être diffusé donc en septembre 2027.
0: Ben 2027, on sait pas. Tu sais, c'est-tu le début de l'hiver 2027? Ça s'en va-tu vers l'automne? On est en train de regarder ça, là.
1: Pour découvrir quoi de l'Italie que tu connais pas déjà?
0: Ben je dis toujours je vais aller découvrir mon Italie, tu sais, dans le sens où souvent quand tu as de la famille dans d'autres pays, si mettons toi, je sais pas, Haïti,
2: Oui, j'en ai plus beaucoup malheureusement.
0: T'en as plus beaucoup, mais tu sais, si tu vas à Haïti, c'est sûr que tu vas aller voir ta famille parce que tu vas pas chaque année. Fait que tu es un peu, je dis pas ça péjorativement, mais condamné à faire ben je m'en vais en Italie, mais je m'en vais à Rome voir ma famille, je les ai pas vus depuis 4 ans ou 5 ans ou tout ça. Fait qu'à chaque fois, j'ai jamais été une touriste, moi, en Italie. Je suis déjà allée à Milan, mais ça, c'est quand je travaillais en Suisse plus jeune. Fait que là, l'idée, c'est... Puis ça a été mon idée. J'ai été l'idéatrice du projet. Oui, c'était comme... Je veux être une touriste. Comme maintenant, quand je vais en Italie voir ma famille à Rome, je vais à l'hôtel. Parce que aussi, à chaque fois, tu vas dans la famille, tu habites dans la maison de tes oncles, de tes tantes. Les repas, c'est un repas le lundi chez ma tante, le mardi chez mon oncle. Parce que
1: Donc
0: veux
1: là,
0: profiter.
1: Tu t'en vas faire la touriste?
0: Je m'en vais faire la touriste, en fait, oui.
1: L'Italie de la carte postale, ben, qui a des envers de carte postale, évidemment.
0: Ah, et pas la carte postale ici. La vraie Italie. Là où les choses se font, où les choses se créent, c'est magique, vraiment. Là.
2: Est-ce que tu es inspirée un peu par Stanley Tucci et cette série-là?
0: Il y a tout ça, oui.
2: Si Eva Longoria, Longoria
1: aussi. Pas en Italie, mais ailleurs.
0: Exact.
1: En France, en Espagne.
0: On est entouré de ça.
2: C'est
0: ça.
2: C'est sûr que c'est des séries tellement tripantes. Puis quand tu as des racines et que tu retournes dans le pays de tes parents, ben là, ça prend une toute autre dimension.
0: Puis là, je vous dis même pas, ce soir, on prend l'avion, toute l'équipe ensemble, mais je vous dis pas où on s'en va. Parce que là, on va faire le tour de l'Italie sur 10 épisodes de 1 heure. C'est des épisodes d'une heure.
1: C'est très gros,
0: fait
1: là.
0: Ça va être riche, là. Ça va être riche, là. Les rencontres vont être extraordinaires.
1: Est-ce que la porte a été ouverte tout de suite quand tu es allé présenter ce projet-là?
0: Pas mal.
1: Ouais, c'est ça. J'avoue qu'il y a une couple d'ingrédients
0: presque instantanément.
1: Génial. Puis, tourner en voyage, est-ce que à l'étranger, est-ce que tu as déjà fait ça?
0: Ben oui, avec Deuxième Chance. Et nous, pendant 5 ans, on a fait le tour du monde.
1: Ben oui,
0: avec notre série documentaire. Fait que oui, on a beaucoup voyagé. J'étais allée au Brésil, j'étais allée en France, j'étais allée en Angleterre, j'étais allée à plein de places. Patrick Lagacé, à l'époque, il avait été en Russie. Mm-hmm. On a vraiment. C'est les deux dernières années des cinq où là, on est resté au pays parce qu'à cause de la pandémie, mm-hmm. les deux dernières séries, épisodes, on les a tournés ici. Mais oui, moi, partir avec une gang, on va

0: tu vas parler italien.
1: Certo.
0: Oui.
1: Puis là, parlo molto male, ma lo parlo. Mais toi, tu parlais l'italien, Pénélope.
2: Moi, j'ai pris deux ans d'italien à l'université.
1: Parce que t'as eu un amoureux italien.
2: J'ai eu un amoureux italien dont les parents ne parlaient ni français ni anglais. Mais finalement, je les ai jamais rencontrés. Fait que c'était...
1: Mais tu le parlais comme couramment quand même.
2: Je le parlais pas couramment avec lui, mais je le parlais parce que après mon université, j'ai eu la chance de partir en PAXAC, tu sais, 5-6 semaines en Europe. Puis quand je me suis retrouvée en Italie, je me suis rendu compte que j'arrivais à me débrouiller, mais j'ai tout perdu. J'ai vraiment tout perdu. Mais moi, je passe un chum italien.
1: Je le comprends aussi, ça. Je le comprends, je dirais presque parfaitement. Là, c'est sûr qu'on va tomber dans des dialectes.
2: Oui,
1: là,
2: c'est
1: parce
2: ça. Parce que toi, quand tu parles en Italie ailleurs...
1: Il paraît que c'est du romain. Moi, il paraît que mon accent est romain, mais moi, c'est parce que c'est là que je l'ai appris. Ben, ma famille est à Rome, tu sais. Fait que je dis toujours, je fais beaucoup de fautes, mais je le parle assez couramment. Puis ben je le comprends. Fait que puis en même temps on peut pas juste parler en italien, il faut parler en français. C'est pour TV5 donc on va mélanger tout ça puis ça va être savoureux.
2: Ah, ça va être super.
1: Oui.
2: Et ça, est-ce que ça vient mettre un baume sur cette fin qui a été douloureuse pour toute l'équipe de cinq chefs dans ma cuisine.
1: Ben oui. Ça a été un immense deuil.
2: Nous, on avait Marc Beaulé à ce moment-là, qui était collaborateur chez
1: Mola,
2: nous. Marc Beaulé, c'est un auditeur qui nous écrit régulièrement. Marc Mola.
1: Salut. Non, on a braillé, là. Moi, j'ai braillé ma vie, là. Moi, j'aurais continué, puis c'est encore en onde, d'ailleurs. C'est encore en rediffusion, des reprises.
2: C'est comment, ça, quand on se voit annuler une émission, puis qu'elle continue d'être diffusée en reprise tous les jours?
1: Ben. C'est sûr que t'aimerais mieux être dans ton studio en train de la faire, là. T'sais, nous autres, on aurait fait ça pendant 10-15 ans, ce show-là, là. C'est sûr. On aimait ça. Moi, j'aime ça cuisiner, mais moi, j'étais une gourmande, t'sais. Fait que c'était comme tout le projet de l'Italie aussi, ça vient avec ça, t'sais. Ça a été un immense deuil, puis ça va le rester aussi. Puis les gens l'écoutent beaucoup en ce moment.
2: Mais
1: les gens m'en parlent tous les jours. Tous les jours, on me parle de ça.
2: Tu dois penser que tu es en enregistrement.
1: Non, je leur dis, c'est des reprises. Mais on s'en fout. On s'en fout, on les écoute, puis on les enregistre, puis c'est fou, là. Mais ça a été un immense bonheur de faire ça, là, 5 chefs dans ma cuisine, ouais.
2: Bon, Marina, tu es ta propre agente depuis 8 ans.
1: Ouais.
2: Ça veut dire que tu négocies tes contrats?
1: Oui, je fais tout.
0: C'est punk, ça, hein? C'est très punk.
2: Oui, c'est punk, ça.
0: C'est ça que je vous dis.
2: Tu bookes tes salles
1: j'ai ma superbe Suzy Hamel qui s'occupe de ma tournée.
2: Tu bookes tes conférences? Parce que t'en fais beaucoup, des conférences?
1: Oui, ben c'est assez nouveau dans ma vie, mais ça a été en lien avec... tu sais, moi, j'ai un balado sur les proches aidants sur le site de l'appui.org, je le dis, parce que c'est un très beau balado. Ben de ça est née une conférence que oui, ça, c'est moi qui s'occupe de tout ça, là, oui. J'aime ça faire ça.
2: Mais
1: j'aime ce lien direct avec les gens qui veulent des services, qui veulent faire des projets. J'aime beaucoup, beaucoup ça.
3: Mais c'est de la poutine aussi, quand même.
1: Ouais, mais j'aime tout ça. Puis je pense que j'étais rendue là dans ma vie aussi. Même avant de plus avoir d'agent, j'avais commencé donc à développer des projets avec des producteurs. Mm-hmm. Puis c'est quelque chose que j'aime vraiment beaucoup.
2: Est-ce que tu pourrais devenir productrice?
1: Ben des fois je le suis, productrice
2: de
1: au
2: tes
1: contenu,
2: affaires, ouais. Ou des,
1: ben ouais.
2: Pour les autres.
1: Ouais, ben. Mmh. Tu sais, c'est quelque chose, là. Je veux dire, devenir officiellement productrice, là. Tu sais, ça prend des infrastructures, puis il y a des gens qui le font merveilleusement bien. D'ailleurs, mon projet, je les salue, mais la belle bande de Zone 3 avec qui je travaille souvent, sont formidables. Tu sais, c'est de trouver, hein, puis il y en a plein de très, très bons producteurs, là. Tu sais, fait que, non, je pense pas que je partirais une boîte de prod, là. Je pense qu'il y en a beaucoup, puis ils font très bien.
3: Bah, c'est un drôle de moment pour partir une boîte de prod aujourd'hui, là.
2: En même temps, ça pourrait être de balado, ça pourrait être
3: sur le
2: web.
3: C'est vrai,
2: ça pourrait, tu sais, je pense que le monde de la production change, mais effectivement, c'est peut-être pas là que c'est plus facile en ce moment, oui.
0: Mais pourquoi t'as décidé de plus avoir d'agente?
1: Parce que c'était le bon moment. Parce que j'avais besoin de faire ça autrement. C'est une question de timing, c'est une question de...
2: Puis il y a jamais quelqu'un qui est aussi fin que nous.
1: Moi, j'étais bien accompagnée. Je la salue d'ailleurs, Ginette Achin, qui a été mon agent pendant 40 ans. On s'est connus, j'avais 14 ans. J'avais 14 ans quand j'ai connu Ginette, puis elle a été formidable. Ça restera toujours quelqu'un de très, très important dans ma vie.
2: Mais ça, là, Marina, ça veut dire que tu négocies tes propres contrats.
1: C'est ça.
2: T'es-tu bonne négociatrice?
1: Oui. Ah oui.
2: Comment on fait?
1: On apprend. Tu sais, ça revient à se dire, on se vend nous-mêmes, là. Mm-hmm. Faut pas le voir comme ça. En même temps, tu sais, puis je le dis en toute humilité, mais je connais pas mal tout le monde dans ce milieu-là. Ça fait plus de 40 ans que je le fais, tu sais. Fait que, comme je dis souvent, je pense pas qu'il y a quelqu'un qui va essayer de me voler, là, ou qui va essayer de me jouer, ou les gens ont

0: on connaît le milieu, on connaît les tarifs, on connaît les cachets, comment ça fonctionne. Fait que tu l'apprends au fil du temps, puis t'apprends aussi ta valeur. Je veux dire, faut l'apprendre.
1: Ça, c'est tout un apprentissage, ouais, ça, effectivement.
0: C'est quelque chose qu'on apprend, puis qu'on développe, puis c'est du donnant-donnant aussi. T'sais, nous, souvent, la première chose qu'on nous dit, on n'a pas d'argent, on n'a pas de budget, c'est quelque chose qu'on se fait dire tout le temps. On apprend à apprivoiser tout ça, puis il faut apprendre à mettre nos limites aussi, puis des fois on dit non. On en parlait, Sophie et moi, là, juste avant de rentrer ici, là, tu sais, des fois, tu fais comme non, ça me tente pas, ou non, pas comme ça, ou non, je ferai pas ça. Pas comme ça.
1: Pas avec le peu d'équipe, pas avec une vision différente.
2: Moi, je fais un projet avec TV5, on est deux sur le terrain. Tout le temps. Mais moi, je suis comme ça. J'adore ça, travailler comme
0: tellement.
2: Ça.
0: Oui, aussi.
2: Mais tu sais, on...
1: Ouais, non,
2: des fois,
1: ça
2: on se dit,
1: gore,
2: on fait c'est-tu un précédent? Là, on est dans ça.
0: Ouais, c'est
2: comme, mais en même temps, j'aime tellement ça. Mais puis on a chanceux de travailler comme ça. Puis moi aussi, c'est à l'étranger, c'est vraiment trippant, mais c'est ça.
3: Les temps ont changé un peu,
0: Beaucoup. Ouais. Notre milieu souffre énormément. Oui, c'est ça. Mais tu sais, c'est pas tant dans la quantité que la qualité. Quand tu sais, que l'argent va être à l'écran, ben OK, on met toutes nos deux scènes, là, puis on va tout diminuer nos affaires pour réaliser notre projet. Tu sais, ça existe, là, je veux dire, pour n'importe qui.
2: Exact.
1: Où est-ce que tu te vois, en terminant, Marina, parce que, tu sais... Tu fais tes projets, tu pitches tes affaires, tu fais des conférences. Maintenant, clairement, tu as un côté business assez développé. Tu te vois où dans 5-10 ans? Tu te vois faire quoi? Tu te vois... Ça me un beau petit sourire, ça.
0: Oh mon Dieu, moi, je me vois continuer à faire ce que je fais. Continuer à développer des projets avec des gens que j'aime puis des gens qui ont envie de m'accompagner là-dedans. Je rêve de retourner à la radio, ça, c'est sûr. J'ai fait 10 ans de radio, puis c'est un médium qui me passionne toujours autant. Fait que j'ai lancé encore une fois mon message. Mais moi, j'ai plein d'idées, j'ai plein d'affaires. Je m'ennuie jamais. Je me trouve bien chanceuse, en fait.
1: L'an prochain, c'est un gros chiffre?
0: Hey! Ben oui, tu veux dire ma fête en janvier. L'an prochain, c'est dans pas longtemps, là.
1: Tu sais ça comment?
0: Ben, je te dirais, je vais le dire, j'ai de la misère à le dire, je vais avoir 60 ans. Je le crois pas, ça se peut pas là que je vais avoir moi 60 ans. Puis en même temps, je regarde mes racines, je regarde les femmes qui m'entourent, donc en l'occurrence ma mère, mes tantes, tout ça. Puis c'est méga inspirant. Puis je suis entourée de filles qui sont méga inspirantes. Fait que let's have fun. Puis la vie, c'est maintenant là que ça se passe. T'sais, on a beau se projeter dans 5 ans, je sais même pas quoi te répondre dans le fond. Moi, c'est demain, c'est là.
3: C'est
0: cette année.
3: C'est ton avion ce soir.
1: Ouais, c'est ça, c'est l'avion ce soir parce que Marina s'envole vers l'Italie dans une destination secrète.
0: Oui.
1: Où elle jouera à la touriste et assurément nous mettra l'eau à la bouche, mais pas que. Pour cette série qui va être diffusée sur TV5.
0: J'avais le droit de dire le titre?
3: Oh!
0: J'avais-tu le droit de faire ça? Je suis pas sûre. Je pense que
3: non. Tu l'as dit?
1: Non,
3: je
1: l'ai
3: pas
1: dit.
3: Non, c'est ça.
0: J'ai-tu le droit? Ils t'ont-tu dit que j'avais pas le droit?
3: Moi, je pense que t'as le droit, maintenant.
2: Ben oui, t'as le droit, moi. Non,
0: j'avais-tu le droit, Catherine, qui me regarde de l'autre côté, là, votre... On ne sait pas. Je vais le dire.
3: Oui.
0: Ça va s'appeler La Dolce Marina.
1: Je trouve ça malade!
0: qui veut un lien à la Dolce Vita.
1: Ça malade comme titre.
0: Qui veut dire la vie douce, la vie sucrée.
1: Tellement
0: là.
1: Ça,
0: je vais peut-être me faire chicaner mon téléphone, je vais avoir plein de messages.
3: Ben non.
1: En même
3: au
1: temps,
3: contraire, on va
1: si
3: avoir
1: tu nous, c'est ça, tu nous donnes tellement goût de regarder cette
0: série. Puis on veut
1: tu nous donnes envie
0: goût.
1: De partir
0: oui,
1: avec toi à soir. Là.
0: Puis
1: comme on peut pas partir avec toi à soir, on va être à l'écoute de cette émission à TV5, donc en 2027. La tournée du spectacle Reconstruire les saisons reprend le 15 septembre un peu partout sous la direction de Catherine Major. Des histoires qui résonnent, le balado des proches aidants est disponible sur appui.org. Et merci infiniment, Marina, d'être passée dans notre studio ce matin.
0: Ça me fait tellement plaisir de terminer votre club social avec vous. Là, ça me touche beaucoup. Merci infiniment.
1: Merci, Marina. Et on se quitte avec une chanson que Marina a choisie pour vous.

0: ces bonnes journées de Stromae. Oh, le soleil, j'allais dire le soleil vient de quitter le studio, mais c'est pas vrai. Parce que vous êtes encore là. Ouais. Mais qu'est-ce que c'est intéressant de l'entendre parler? Puis tu disais, Sophie, que c'est quand même quelque chose.
1: Ben, ce niveau de notoriété avec ce niveau de simplicité,
2: c'est vrai.
1: C'est très, très rare. Puis Marina, c'est le plus bel exemple de ça. T'sais, comme tout le Québec connaît Marina Orsini. Mais c'est, quand on la rencontre, c'est toujours tellement agréable, simple et chaleureux.
0: Ben, sais-tu quoi? Ça me fait, c'est un drôle de lien que je vais faire vers Mike Ward. Mais je veux dire, il a un niveau de popularité quand même et de succès financier et de succès populaire. Puis c'est un gars, tu rencontres dans la rue, hyper terre à terre aussi.
2: Oui, ouais, mais ça n'a aucun sens, le succès. Mmh. Je veux dire, j'y étais en fin de semaine. Il y a deux spectacles, vendredi, samedi, au Centre Bell. Je sais pas de quoi ça avait l'air vendredi parce qu'il y avait une game de hockey, là, mais samedi, c'était plein. Là. Puis... C'est un peu étrange parce que, tu sais, je veux dire, je sais pas combien de personnes étaient là samedi, mais la dernière fois qu'il a fait le Centre Bell, c'était autour de 20 000. C'est, d'ailleurs, il a brisé un record Guinness pour un podcast devant public. Mais moi, je trouve ça étrange parce que c'est comme si c'est une confidence dans mon entourage dire que j'aime Mike Ward. Je suis seul de ma gang.
1: On a été étonnés quand tu nous as dit que t'allais le voir.
0: Ça m'a pas étonné, moi.
2: Je sais pas, mais tu sais, moi, j'écoute pas tous les balados, mais j'en écoute énormément de sous-écoute.
0: Ouais. Mm-hmm. Ben, qui est un des balados qui fonctionne le mieux partout, là.
2: Oui, oui,
0: qui rapporte le plus, là.
2: Oui, c'est 2 millions d'auditeurs chaque mois.
0: Ben ouais.
2: De téléchargement, pardon.
0: De téléchargement
2: par mois. C'est,
0: mais c'est énorme.
1: Oui, oui, mais c'est le plus populaire, là.
2: Au Canada, je crois que c'est le plus populaire.
0: Oui, c'est ça.
2: Et puis, tu sais, moi, c'est... Disons que... C'est mon moment où je décroche. Tu sais, c'est pas des petits balados, là. C'est comme du 2 heures. Tu sais, c'est pas seulement épais, cela dit. Tu sais, on dit que c'est comme, c'est de l'humour, tout ça, l'humour noir. C'est vraiment pour les comédies geeks, là, qui appellent, tu sais, il y a vraiment beaucoup de matériel qui passe là, à travers le party, etc. Mmh. Mais c'est vraiment, moi, j'adore écouter ça. Puis on est des centaines de milliers à écouter ça. Puis c'est un phénomène de société. Mais au-delà du phénomène, j'ai envie de dire que c'est important. Tu sais, c'est un humoriste qui est important pour le Québec, pour le Canada aussi.
0: OK. J'entends tout de suite, par exemple, on va quand même crever l'abcès autour de cette table.

0: important, mais qui a quand même franchi une certaine limite de l'humour pour plusieurs personnes. Et ça s'est retrouvé
1: en cours suprême.
0: Ouais. Donc, pourquoi, malgré ça, pour toi, il demeure quelqu'un d'important, malgré le dommage qu'il a pu causer?
2: Je crois qu'il a dû causer du dommage. Après, bon, c'est allé jusqu'en Cour suprême. Justement, lorsque je parle de Mike Ward dans mon cercle d'amis, il y a souvent ça qui revient. Par contre, tu sais, on était ici avec Michel Cordé il y a quelques semaines. Puis j'ai posé la question, Michel Cordé qui s'est mis à faire de l'humour. J'ai posé la question, est-ce que qu'est-ce que tu penses de Mike Ward, etc.
1: Ouais, Michel Cordé qui est handicapé.
2: Exactement.
1: Qui est dans la série Vestiaire.
2: Ouais. Et moi, j'étais sûr qu'il allait me parler de la question du petit Jérémy. Tu sais. Mm-hmm. Puis il a remercié Mike Ward pour son combat jusqu'en Cour suprême, parce que au-delà, je crois, de ce qui a été dit, dans un contexte de spectacle, tu sais, qu'on dise que c'est d'intimidation, de l'acharnement, j'ai pas envie de trancher là-dessus aujourd'hui. Mm-hmm. Il reste quand même que, puis on demande à tous les humoristes au Québec, puis j'ai envie de dire au Canada, ce combat-là jusqu'en Cour suprême,
0: qu'il a gagné,
2: protéger, j'ai envie de dire, le droit de pouvoir rire de tout. Mais il y a une façon de le faire après.
0: Je vais faire un parallèle tellement boiteux avec ce qui s'est passé à Shawinigan en fin de semaine, ouais, avec cette banderole « On veut un Québec
1: ». Je me souviens d'un Québec blanc. Ouais. Ouais.
0: Puis j'entendais le ministre ce matin, Christopher Skeeter dire c'est la liberté d'expression. Ouais. Ils ont le droit de dire ça. À quelque part, il y a du dommage qui est fait,
2: ouais,
0: parce que ça vient comme décomplexer quelque chose. Puis Mike n'est pas responsable, ou est-il responsable après ça, de ce que les autres répètent sur le petit Jérémy et d'autres? Tu comprends ce que je veux dire? À un moment donné, eux autres, ils le font dans une certaine volonté.
1: Ça
0: puis après ça, il y a un public
1: un peu, ouais,
0: qui part avec ça, ouais, et qui se donne le droit.
2: Ouais. Après, tu sais, Mike Ward, je sais par exemple qu'à un moment donné, il y avait une blague sur, je pense, sur une femme voilée dans un de ses shows, puis il a fait, tu sais, si vous comprenez pas que c'est une joke, mm-hmm, là, venez plus voir mes spectacles. Mm-hmm. C'est comme, donc, tu sais, la question d'en fin de semaine, je pense que il y a des lois, tu sais, en termes de sur le discours haineux, etc. Est-ce que là ça a été franchi? Je sais pas. Moi, en tout cas, j'ai comme hésité à parler de ça en début d'émission, parce que c'est des sujets que je couvre énormément. Mm-hmm. Tu sais, je me demande, tu sais, jusqu'à quel point ça, hier là, je trouvais que la réaction, est-ce que la réaction des policiers était disproportionnée, dans
0: le sens qu'est-ce que tu veux dire?
2: On en a tellement parlé pour genre 12 doudes qui veulent
0: 20 doudes.
2: Mais tu sais,
0: genre, c'est 20 doudes qui représentent combien,
2: ouais,
0: exact. Moi je comprends pas pourquoi on n'a pas appelé la police là, pour
2: ouais. Non, mais c'est ça. Oui, c'est pour ça que je dis qu'il y a des lois là.
0: C'est pas le sujet d'aujourd'hui.
2: On s'égare. Je voulais pas,
1: il faut pas faire un lien avec
0: Sur la liberté d'expression.
2: C'est ça.
0: Ouais, c'est ça. Détachons-les des personnalités. Ouais. Mais, okay.
2: Non, puis tu sais, puis la question est bonne. Puis justement, c'est allé jusqu'en Cour suprême, puis on a tranché comme société. Puis, ouais.
0: Mais pourquoi tu dis, Simon, que dans ta gang, t'es le seul? Est-ce que autour de toi, on snob?
2: Je pense que ça vient énormément de... Tu sais, il y a comme eu un shift, j'ai l'impression, un changement, grâce, en tout cas, à sous-écoute. Moi, quand j'étais plus jeune, Mike Ward, c'est l'humoriste trash, etc., que, tu sais, si tu vas pas voir son spectacle, puis d'ailleurs, son spectacle noir,
0: ouais,
2: Modeste, je suis allé le voir aussi, que j'ai bien aimé, mais le spectacle noir, notamment sa réponse au tribunal des droits de la personne au début, à mon avis, c'est du génie d'écriture. On peut quand même écouter un extrait de
0: mais c'est pas de ça du
2: non,
0: tout.
2: Non, ça c'est la comédie.
0: On est vraiment ailleurs.
2: Oui, parce que c'est difficile de faire jouer du Mike Ward sous heure de grande écoute là.
3: Le char était correct. Fait que là, j'étais comme, OK, j'ai pas frappé personne. Je suis vraiment chanceux. Je suis correct. Mais je suis correct sur le bord de l'autoroute, qui est pas si correct que ça, là. Tu sais, je peux pas, sur le bord de l'autoroute, je peux pas appeler les nez rouges du bord de l'autoroute. Puis faire, ouais, je sais que vous êtes occupés. C'est pour ça, moi, j'ai fait le début. Vous autres... Je peux faire comme le bout de fin. Surtout, je savais pas j'étais où. Fait que je me suis dit, OK, je vais continuer à rouler jusqu'à temps que je vois une sortie. Je vais me parker devant une maison. Je vais appeler les rouges de là. Je regarde ma montre. Il était rendu 8h30.

0: Parlant de salles pleines et de billets qui se vendent pas, lui, là, ça se vend, là. 200 000 billets de Modeste vendus, là. C'est qui vend ça aujourd'hui?
1: C'est dingue. Puis même en fin de semaine, je veux dire, moi, franchement, il y a même un moment où j'étais comme, qu'est-ce qui se passe? On est le Centre Bell au complet à écouter. Puis bon, je veux dire, il y avait GSP qui était là, etc. Ouais, c'est ça. Louis-José Hood, tu sais, des grosses stars, mais je veux dire, le décorum, là, c'est 4, 5, 6 gars qui jasent en buvant de la bière. T'sais. D'ailleurs, cet aspect-là de l'alcool, faut le dire, tu sais, je pense que c'est... Il y a quand même clairement une certaine banalisation de l'alcoolisme avec Mike Ward. Tu sais, il y a sa vodka, etc. Tu sais, il boit la vodka qu'au diète, il est diabétique.
0: Puis, il raconte ses comas éthyliques régulièrement.
1: Oui,
0: là.
1: Puis même sous écoute, il y a eu certains épisodes où il était carrément blackout.
0: Vraiment.
1: Après, tu sais, je pense que ça fait partie de la controverse. Puis ça fait aussi partie du fait que, tu sais, je pense que dans mon entourage, certaines personnes, tu sais, comme sourcillent lorsque je leur parle de mon affection pour ce humoriste-là.
2: Mais toi, pourquoi tu l'aimes autant?
1: Ben, moi, il me fait rire. Je pense que il y a son écriture, je veux dire, c'est une façon de parler entre guillemets, parce que je pense même que lorsqu'il parle de son écriture, tu sais, il écrit pas. En tout cas, récemment, il prend plus de comment dire, il s'enregistre plus qu'il écrit, mais il reste quand même que ce qu'il a fait notamment pour sous-écoute, pour l'humour au Québec, tu sais, je veux dire, c'est un tremplin extraordinaire pour l'humour au Québec.
0: C'est ça,
1: ça fait punk là aussi.
2: J'ai une amie qui était là, une bonne amie, puis elle a un peu déploré le fait qu'il n'y avait pas une fille.
1: Ça, c'est vrai.
2: Pas une fille les deux soirs. Je veux dire, de toutes...
1: Les deux podcasts, toi.
2: Les deux podcasts qui ont été...
0: Pourtant, il en reçoit beaucoup à ces épisodes.
1: Il en reçoit énormément.
0: Ça fonctionne très bien, ces épisodes-là, parce que c'est un peu plat.
2: Mais là, au Centre Bell, il y avait zéro fille, puis là, elle était comme...
1: Ouais, ça, j'étais assez d'accord. Ouais. J'étais assez d'accord. En le mentionnant tantôt, j'ai envie
0: d'autres... Trop d'alcool, pas assez de filles.
1: C'est ça. Mais après, c'est ça. Ça fait partie de la controverse. Je pense que c'est l'aspect trash, noir. Puis c'est l'aspect aussi qui pousse les limites que j'aime quand même.
0: Mm-hmm. Hey, merci beaucoup, Simon, pour ça. Moi, je me rappelle à un moment donné, au mois d'août. Ben là, je vais pas parler de moi toutes les semaines. Puis, comment t'as aimé ça, Simon, parler-toi toutes les semaines?
1: Je sais encore un peu, challengeant, mais je suis là.
0: Regarde comment ça fait des conversations intéressantes.
1: Oui, vraiment.
0: C'est du personnel qu'on va dans l'universel.
2: Oui, tout à fait. Puis tu t'es dévoilé comme jamais.
1: Oui, oui.
2: Puis
0: c'est vraiment le fun. Merci pour ça.
2: Moi, je pense que tu vas mieux.
1: Bon.
0: T'allais-tu pas bien?
1: Ben non.
0: Ça, c'est la petite dynamique du club social qui se tire la pipe. OK, on passe au sujet de Sophie et cette chanson qu'on va entendre. Mon Dieu, qu'on va l'entendre.

0: Sophie mmh. Daidai.
1: Même Simon se déhanche. Non, c'est pas vrai. Est-ce que, ben, Daidai, c'est la chanson officielle de la FIFA 2026. Shakira Burna Boy, on le répète. Moi, j'aime ça, j'embarque déjà. Je pense que au Québec, au Canada, on va passer de la fièvre du hockey à la fièvre du soccer. Parce que le soccer, c'est quand même le sport individuel collectif le plus pratiqué au Québec et au Canada. Les enfants en jouent tous au soccer. Tes filles jouent?
2: Oui, on joue un peu. Plus vieille. On joue un peu, ouais. Ouais.
1: Ben le soccer a dépassé le hockey comme sport numéro un, puis c'est plus accessible, c'est plus inclusif, c'est plus abordable. Donc les gens trippent sur la FIFA parce que c'est cette compétition, donc ce tournoi le plus suivi, le plus populaire au monde. C'est tous les quatre ans, les meilleures équipes nationales masculines cette année se rencontrent. C'est co-organisé par trois villes, Toronto. Qu'est-ce que je raconte? Par trois pays. Le Canada, les États-Unis, le Mexique. 104 matchs un peu éparpillés sur le continent.

0: nord-américain. Nous, au Canada, c'est à Toronto, à Vancouver. Montréal a passé son tour parce que il paraît que les retombées économiques, elles sont pas nécessairement ce qu'ils prétendent, ce que la FIFA prétend, et que ça, le jeu n'en vaut pas la chandelle. Alors, va falloir se rabattre sur nos écrans télé. Sauf que moi, ça fait très mon affaire d'aller dans un bar puis d'écouter avec les sympathisants d'un pays ou de l'autre. Mais
1: ouais, puis là, en plus, ça va être avec le décalage horaire, ça va avoir de l'allure.
0: C'est génial.
1: C'est ça aussi.
0: Exact. On va pouvoir l'écouter
2: le matin.
0: Ben le matin, puis pendant nos heures de travail, puis un peu le soir, tout le temps.
1: Non, mais quand c'était au Qatar, des fois, ça avait pas de bon sens.
0: En pleine nuit.
1: Ouais, c'est ça.
0: C'est ça. Mais ce qui est merveilleux, en tout cas pour moi, mais je vous le conseille fortement, c'est d'être derrière l'équipe nationale haïtienne. Les Grenadiers ont été qualifiés après 52 ans d'absence à la Coupe du Monde. Et puis juste ça, ben moi, ça me réjouit. J'espère vraiment... Et si Richardson Zephyr écoute, qu'on va avoir un palais football. Puis, tu sais, après le palais hockey, on va avoir un palais football parce que pour les Haïtiens, ça revêt une importance tellement qui va au-delà du sport. Je veux dire, j'ai pas besoin de vous le rappeler qu'Haïti vit des troubles depuis des décennies, des catastrophes. Les gangs contrôlent le pays, en tout cas certainement la capitale. Et là, c'est comme une lueur d'espoir. C'est une raison de sourire, c'est une raison de célébrer. Puis je suis sûre que vous avez un ami, un collègue, une infirmière, un docteur, un père, peut-être comme moi, haïtien. Tout le monde au Québec a un ami ou une connaissance qui vient d'Haïti, de deuxième, de première, de troisième génération. Donc au Québec, on a ce lien d'affection avec ce pays qui en arrache. Puis là, je me dis, ben soyons derrière les Grenadiers. Il me semble que ça va leur faire du bien.
1: Jusqu'à quel point les joueurs, est-ce qu'il y a des joueurs qui vivent encore en Haïti?
0: Excellente question. Alors, il y a seulement Woodinski Pierre, un seul joueur de l'équipe qui vit en Haïti en ce moment. Puis ça a été très compliqué pour lui parce que il fallait qu'il se qualifie. Ça s'est fait. Les recruteurs pouvaient même pas se rendre en Haïti. Ils l'ont filmé.
1: Wow.
0: Et même les stades sont pas tous disponibles parce que les gangs sont, tu sais, comme on le contrôle. Ouais. Mais Woodinski Pierre, je me dis, ce gars qui habite, il vient de Cité Soleil en plus, qui est un quartier extrêmement dangereux c'est ça.
1: Bidonville,
0: qui a un nom magnifique, mais où il se passe des choses difficiles. Donc, il y a seulement Woodinski Pierre et les autres viennent d'un peu partout, mais ce qui est beau, c'est qu'il y a 3 Québécois dans l'équipe haïtienne pour la FIFA. Je les nomme parce que on les aime déjà. Garvin Mitsusala, Wibin Spacius et Josué Duverger, qui vont être comme un peu les Bénédicte Mathurin, là, tu sais, et l'autre joueur de basket, là.
1: Lugansdor.
0: Exactement. Lugansdor, qui sont devenus des grandes stars d'NBA. Alors, on a ces 3 Montréalo-haïtiens qui jouent dans l'équipe nationale nationale haïtienne pendant la FIFA. Je trouve ça réjouissant. Ils ont 3 matchs de prévu déjà. Je le disais d'entrée de jeu, le 13 juin contre l'Écosse.
2: L'Écosse qui n'a pas été, je sais pas pourquoi je t'ai excité, mais qui n'a pas été à la Coupe du Monde depuis 98, donc 28
0: ans. Imagine, c'est
2: contre quelqu'un qui n'a pas été depuis 52 ans.
0: Depuis 52, c'est comme des équipes Cendrillon. Là, tu sais, à un moment donné, l'Islande s'est qualifiée. Puis là, tout le monde était derrière les Islandais. Tu sais, ils faisaient comme le vous souvenez, ils applaudissaient au-dessus de la tête. Puis là, tout le stade applaudissait. Okay. Vous souvenez de ça peut-être, non?
2: Pas en tout.
0: Bon, ok, très bien. mais les Islandais sont devenus comme les chouchous du tournoi. Sinon, les Haïtiens, ils jouent contre le Brésil, qui est comme une équipe amie. Ouais, ça, ce sera pas facile, mais les Haïtiens, historiquement, ils ont toujours été avec les Brésiliens. Ouais.
2: Mais qu'est-ce qu'on sait sur la qualité de l'équipe?
0: Ben, j'en sais rien du tout. Mais c'est pas ça qui m'importe. Moi, je suis pas sûre qu'ils vont se rendre très loin, mais en même temps, je me dis si.
2: Ben, ils sont déjà rendus là, donc forcément, ils ont des chances de quelque chose.
0: Hey, peut-être qu'ils sont bons, puis je veux dire, écrivez-nous pour nous le dire, là, mais moi, là, j'en reviens pas qu'ils soient là, tu comprends? Ils ont pas les mêmes moyens, ils ont pas les. Tu sais, là, c'est sûr
2: ils vont jouer le 24 juin contre le Maroc. Oh mon Dieu, imagine le Québec, le Montréal.
0: Imagine Pénélope. Moi, tu me dis ça, j'ai des frissons.
2: God.
0: Je ne sais pas. Il y a déjà
2: Couscous
0: des...
2: Griot.
1: Saint-Léonard.
0: Couscous Griot. Ouais. Exactement.
2: Oh, wow.
0: Je ne sais pas où est-ce que je vais aller écouter ça parce que il va y avoir du monde dans les rues. Ça va être, puis il faut que ça reste festif. C'est vraiment

0: Il y a quelque chose de si beau là-dedans.
1: Mais on le voit, on l'a vu en fin de semaine à Paris, là, quand c'est pas festif, c'est là.
0: C'est pas...
1: Puis on le voit ici aussi quand on gagne des coupes Stanley. C'est pas beau, là.
0: Il faut pas oublier que c'est un jeu. C'est sûr que là, les gens deviennent tellement, tellement nationalistes, là. Il y a une ferveur tellement intense. Mais là, je pense qu'il faut juste comme célébrer le fait qu'ils sont rendus loin. Puis je dois dire que les filles, les grenadières, ils s'étaient qualifiés il y a 2 ans à la FIFA, en Australie.
1: Ah, la Coupe du Monde féminine.
0: Ouais.
1: Moi, j'aimerais bien un petit jersey.
0: T'as-tu vu?
1: Oui, je t'allais les voir ce matin.
0: Alors, Stella Jean.
1: Et c'est beau à maudit,
0: ça
1: n'a
0: pas de bon sens.
2: Ah, je ne les ai pas vus, mais
0: aux Jeux Olympiques.
2: Aux Jeux Olympiques d'hiver, c'était tellement beau,
0: elle,
2: là.
0: Elle gagne, elle a déjà tout gagné, elle. Parce que Stella Jean, c'est une designer italo-haïtienne, la seule au monde, et qui avait, designé les habits de l'équipe olympique à Milan. Ils étaient pas nombreux, puis ils avaient des jupes absolument, les filles.
2: Avec un symbole, je sais pas si tu sais, avec le cheval.
1: Le cheval, est-ce qu'il fallait enlever Toussaint?
0: L'ouverture. Parce que c'était politique. Mais tout le monde a su que Toussaint était là.
1: Elle a gardé le cheval, mais elle a enlevé Toussaint l'ouverture dessus.
0: Juste
1: donc, c'est clair comme message.
0: Imagine.
2: Ouais,
0: puis là, Stella, Stella, comme si je la connais. Mon Dieu, j'aimerais ça la connaître. Stella, elle a créé des jerseys pour la FIFA. Vous pouvez les acheter. Ils sont 250 €. C'est très cher, mais bon.
1: Ben, en même temps, j'en ai du Canadien.
2: Ouais, c'est 150 $.
0: À choisir, là, c'est sûr que je prends un de Stella Jean de l'équipe haïtienne.
2: Mais il risque de te servir un peu plus souvent celui du Canadien.
1: Mais là, tu vas immortaliser quelque chose. Là, il va prendre la valeur, ce chandail-là.
0: Mais oui.
1: Est-ce qu'on achète un à deux puis on se le partage?
0: Ah, tellement!
1: On pourrait faire
0: Moi, j'ai une garde partagée, comme plus ou moins partagée, mais OK.
1: Qu'est-ce que tu veux dire?
0: Dans le sens que je partage pas. Mais non.
1: Bon, je vais te prêter l'argent pour l'acheter. OK, alors les principaux favoris pour remporter la Coupe du Monde. Espagne, France, Argentine, Angleterre.
0: Ah, Haïti est pas dans la gang.
1: Pas dans la gang.
0: Mais dans nos cœurs.
1: Le Canada, je pense qu'on a une équipe pas
0: pire.
1: Oui, je pense que oui. OK, c'était, les amis, notre dernier club social ensemble. C'était tellement une belle année. Merci d'avoir embarqué dans cette idée qu'on a eue à un moment donné, créer un rendez-vous du lundi.
0: On s'est attaché, hein?
1: Sophie Fouron, vraiment.
0: Ouais.
2: Merci
0: Pénélope. Merci infiniment, c'est un bonheur.
1: On se retrouve la saison prochaine.
0: Oh que oui. Simon?
2: Oui.
0: Tu restes assis là tout l'été, il va nous attendre.
1: Et merci à vous d'avoir embarqué dans notre trip du lundi matin. Vous êtes nombreuses à nous écrire pour vous dire que c'est un moment qui vous met souvent le sourire aux lèvres. Légèreté et profondeur, c'est comme ça qu'on pourrait définir ce moment. Merci beaucoup à vous deux, bon été.
0: À toi.
2: Merci.
1: On se retrouve vers les infos.
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6: Bonjour à tous, ici Steve Legault. Il est 11h30 à Terre-Neuve. Voici les informations. Le gouvernement du Nouveau-Brunswick présente aujourd'hui son plan d'éducation pour le secteur francophone. Et avec ce plan, le gouvernement libéral s'impose 3 conditions à la réussite, soit une réponse systémique et réactive en fonction de la diversité qui est grandissante dans son système d'éducation, la formation initiale et continue du personnel éducatif, ainsi que le maintien en poste et le recrutement du personnel. Il s'appuie notamment sur des engagements déjà pris par le gouvernement, dont 2,2 milliards investis cette année dans l'éducation et le développement de la petite enfance. Plus de détails suivront aujourd'hui. Un ténor de la communauté francophone de la péninsule de Port-au-Port s'inquiète de l'avenir du français dans l'ouest de Terre-Neuve. Robert Cormier a aidé à établir les premières organisations francophones dans sa province. Il a aussi été président de la Fédération des francophones de Terre-Neuve et du Labrador à 2 reprises. Il s'est exprimé la semaine dernière en marge des célébrations de la journée de la francophonie.
7: La population de la péninsule diminue rapidement. OK? Puis c'est vieilli. Et puis, ça a des conséquences.

0: conséquences sur la présence francophone. Parce que ça veut dire que les vieilles familles, les familles de souche, OK, sont en train de disparaître, OK, parce que les gens meurent. Et puis, ça veut dire que le nombre de personnes qui parlent français va diminuer. Parce que c'est vrai, parce qu'il y a très peu de jeunes dans l'école aussi. Hein. Si vous regardez la population des écoles, c'est l'école Notre-Dame-des-Cap, je pense qu'ils ont entre 20 et 25 élèves. Alors, ça n'a pas l'air prometteur.
1: C'était Robert Cormier, ancien président de la Fédération des francophones de Terre-Neuve et du Labrador. Les bateaux de croisière qui se branchent au réseau électrique de l'île du Prince-Édouard ne le feront pas au détriment de l'approvisionnement en électricité des insulaires, assure Maritime Electric. Plutôt ce mois-ci, le gouvernement fédéral a annoncé un investissement de 14 millions de dollars pour, entre autres, permettre aux navires de croisière accostant à Charlottetown de se connecter directement au réseau électrique provincial. Cela leur permettrait de couper leurs moteurs. Toutefois, Maritime Electric assure qu'en cas de forte demande, le fournisseur d'électricité pourrait couper l'alimentation des bateaux pour préserver le réseau sur l'île. La GRC en Nouvelle-Écosse a saisi lors d'un contrôle routier des dizaines de milliers de cigarettes de contrebande. Jeudi, des agents ont contrôlé une camionnette Dodge Ram sur la route 102 près de l'aéroport d'Halifax. Lors d'une fouille du véhicule, les policiers ont saisi des caisses de tabac non estampillées avec environ 60 000 cigarettes et 17 000 cigares ainsi que du cannabis séché illégal. Le conducteur de 38 ans de Millbrook a été libéré et doit comparaître en cour à une date ultérieure. Il fait face à plusieurs accusations. Près de 300 signaleurs du Canadien Pacifique Kansas City sont en grève depuis hier. Leur syndicat, la Fraternité internationale des ouvriers en électricité, affirme que malgré des mois de négociations, la partie patronale n'a pas cherché à discuter sérieusement des principales propositions financières qu'il a formulées. De son côté, la compagnie ferroviaire se dit déçue et indique avoir pris des mesures d'urgence pour assurer la continuité des opérations à travers tout le pays. Ailleurs dans le monde, la Russie a lancé sur l'Ukraine un nombre record de drones de longue portée au mois de mai. Selon une analyse des données de l'armée de l'air ukrainienne, plus de 8000 de ces appareils et plus de 200 missiles ont visé des cibles ukrainiennes le mois dernier, un chiffre au plus haut après un précédent record en avril. Les troupes russes revendiquent par ailleurs la prise d'un nouveau village dans la région de Donetsk. Pendant qu'elles continuent d'avancer dans celle de Kharkiv sur le front du nord-est, où s'est rendue d'ailleurs Isabelle Labéry.
2: La route vers la position est couverte de filets anti-drones.
3: On part de Martové. On est là dans 10 minutes.
2: Ils nous attendent. On peut tracer. À l'arrivée, une maison discrète où se cachent les dronistes. Les images du front retransmises en direct par une vingtaine de drones défilent sur grand écran. L'opérateur surveille.
4: Dès qu'il remarque un mouvement, on peut tirer, envoyer un drone ou un robot terrestre, peu importe.
2: Andrei, premier adjoint du commandant de bataillon.
4: Il y a un an et demi, c'était encore des groupes de 5, 8, 10, parfois 20 soldats qui donnaient l'assaut. Maintenant, ils sont 3, 2, parfois même un seul soldat qui doit rejoindre un point et s'y installer.
2: Et puis, il faut aussi combattre les drones des Russes. Plus personne n'est à l'abri, constate le premier lieutenant Volodymyr.
5: Tous les mois, ils augmentent leur distance de vol. Hier, un Shahed est tombé à deux rues d'ici et une voiture a été attaquée par un drone Lancet.
2: Et sans moyens supplémentaires, la 57e redoute de devoir bientôt céder du terrain.
1: C'était Isabelle Labéry. Et puis en terminant, la gauche au pouvoir en Colombie affrontera l'extrême droite au second tour de la présidentielle après une campagne électorale marquée par une violence armée inédite depuis 10 ans. Un avocat millionnaire admirateur de Donald Trump a récolté plus de 43% des voix selon les résultats préliminaires contre 41% pour l'héritier politique du président Gustavo Petro. La Colombie qui connaît sa pire flambée de violence depuis la signature de l'accord de paix avec la guérilla des FARC en 2016. À noter que de nombreux dirigeants communautaires ont été assassinés, des civils sont morts dans des attentats et un candidat à la présidence a été tué. Voilà ce qui complète l'essentiel des informations. Ici Steve Legault, bonne journée sur Ici Première.

0: Deuxième portion d'émission, Pénélope McQuaid au micro avec vous et toute l'équipe qui a préparé cette émission pour vous et qui prépare cette émission, comme je le dis souvent, avec cœur et intelligence. On vous propose ce lundi, c'est la dernière fois qu'on le fera cette saison, le top 3 de la semaine dernière. Tous les vendredis, je dépose sur notre compte Instagram le top 3 des moments qui m'ont marqué pour toutes sortes de raisons. Et on vous propose les liens, ce qu'on fait le lundi, si vous textez Pénélope dans la bulle de conversation de l'application audio, on va vous envoyer les liens vers notre cher Richard Desjardins. Lundi passé. Une heure avec Richard Desjardins. Comment je pourrais mieux vous vendre ça? On peut pas le vendre autrement que ça. Notre deuxième moment marquant, c'était avec Léa Strelitzky et Louis Aucoin qui étaient en feu. Ils étaient déchaînés. On voulait souligner les 20 ans d'interdiction de la fumée dans les espaces publics. On leur a demandé qu'est-ce qu'on devrait interdire maintenant dans l'espace public. C'était tellement drôle. Vous avez été nombreux, nombreuses à ajouter votre grain de sel aussi. Et puis, on a fait un sujet qui était pas mal moins rigolo sur l'évolution des armes psychologiques ou la façon de maîtriser ou de mater une population dans les guerres. On avait un historien de la guerre, on avait un expert des stratégies, des questions militaires. Évidemment, on est parti de ce qui se passe au Liban et à Gaza avec des quartiers, des villes entières rasées de façon très intensive. Et on est retourné dans l'histoire pour voir à quel moment de l'histoire récente ou très ancienne les armées ont fait ça et c'était très éclairant. Dernier petit pas pour l'humanité de la saison. Dans 30 minutes, on va aller joindre. Il est en mer. Il est au sud de la Bretagne. Éric Brossier, qui est un ingénieur océanique et spécialiste des navigations polaires. Et depuis 25 ans, il prête et en fait, il accueille à bord de son voilier vagabond des chercheurs qui étudient l'Arctique. Il est capable de se rendre avec ce voilier dans des régions pas évidentes. Et il a fait ça longtemps avec ses deux filles et sa femme. Là, les deux filles sont grandes, mais sa femme et lui sont encore à bord de ce voilier-là parfois. C'est à bord d'un autre navire qu'on va le joindre tout à l'heure. Il nous expliquera pourquoi. Et puis, nos sentinelles de l'air du temps aujourd'hui, Chris Bergeron et Julie Bouchinger seront là dans une heure. On l'a répété, hein, depuis quelques semaines, le printemps a été tardif. On a connu des basses températures encore ces derniers jours. Pour certains jardiniers, certaines jardinières en herbe, ça représente tout un casse-tête. On est mêlés. On sort ou on sort pas nos plantes de l'intérieur. On transplante nos semis ou non. On arrose quand il fait chaud, même s'il y a plus l'avant-veille puis qu'il annonce la pluie pendant 3 jours. On sollicite ce matin les précieux conseils de Pierre Gingras. Salut Pierre.
1: Bonjour. C'est épouvantable, hein?
0: Vous aussi, vous êtes mêlé?
1: Ah, pas nécessairement mêlé, mais un peu déçu, devrais-je dire. Parce que d'abord, on a connu un hiver assez difficile pour les arbustes, du moins chez moi. Il y a plein d'arbustes qui en ont arraché. Et tellement qu'à un moment donné, il y a eu, pas de la mortalité générale, mais il y a plein de branches qui sont mortes. Donc,
0: puis on a arraché pourquoi? C'est les racines qui ont gelé ou c'est le dessus?
1: C'est le dessus, manifestement, parce que j'ai certains conifères, habituellement, c'est le dessus. Donc, c'est le dessus qui a gelé. Pourquoi ils ont gelé ou pourquoi cette année ça a gelé, je ne saurais dire. Okay. Mais les résultats sont là, c'est un peu décevant. Par ailleurs, on constate qu'effectivement, on a gelé depuis le début du printemps. On a un début du printemps extrêmement froid. Et je me fais une expérience. J'ai dit cette année, je vais transplanter mes laitues tôt.
0: Okay.
1: Parce que je vais les manger plus tôt aussi. Donc, j'ai acheté des plants de laitue. Et vous savez, on sait que les plants de laitue, c'est résistant au froid, que ça aime le froid plutôt que la chaleur. Bon, ça veut dire que je les plante en avril, fin avril, je vais profiter du mois de mai. Puis dès le début de juin, pouf, on va les manger. Mais, tenez-vous bien, ça n'a pas bougé d'un poil. En fait, ça a bougé un tout petit peu au cours des 3-4 derniers jours. Pourtant, ça a été de dorloter et tout, parce qu'il a fait trop froid. Et c'est assez intéressant parce que je lisais, moi, je suis membre du réseau d'avertissement phytosanitaire. En fait, c'est un réseau provincial qui, à chaque jour, envoie des données sur des cultures particulières. Alors, je lisais dans pour le secteur des laitues, mais le secteur des laitues, on disait justement qu'au moment où on se parle, on commençait on parle en culture commerciale. Donc, si on commence les semis en culture commerciale, ça démontre qu'effectivement, il y a un problème. C'est-à-dire, on fait juste commencer et on a réalisé que les laitues qui étaient déjà en terre mettent du temps puis ont de la difficulté. Le 22 mai dernier, ça fait pas longtemps, hein, le 22 mai dernier, ça fait quelques jours à peine, mais il y a eu un gel à une grande partie du Québec, notamment dans les régions très productives. On parle de l'Estrie, la Montérégie, tous ces endroits-là. Donc, on devine que s'il y a un gel durant la nuit, ça affecte énormément la croissance.
0: Donc, ça va être plus tard ou les laitues sont pas belles?
1: Ça va être plus tard, parfois. Ça va être plus tard. Okay. Heureusement.

0: Effectivement, ça sent bien la chaleur, en fait, on l'espère. Dans le cas des concombres, c'est encore plus intéressant. Parce que les concombres, c'est des plantes qui aiment la chaleur. Bon, concombres, tomates, tout ça, là, parce que vous vous posiez la question.
1: Okay. Est-ce tomates, qu'on poivrons, les puis mars, chaud, puis les cucurbitacées, c'est le temps là.
0: C'est le temps là, mais c'est toujours le temps là. Parce qu'on a tendance qu'au grand congé, le grand congé de mai,
1: oui,
0: c'est souvent
1: oui,
0: 17, 18, 20 mai, on dit, ben là, on achète tout, puis on plante tout de suite.
1: Oui.
0: C'est une erreur. Bien sûr, vous allez me dire, je le fais depuis des années, ça paraît pas et tout. Oui, c'est probablement vrai, mais vous vous rendez pas compte qu'il y a un retard de croissance souvent et vos plantes vont, au lieu de pousser plus rapidement, ils vont avoir une lenteur considérable.
1: Si on a acheté pendant la longue fin de semaine, quand est-ce qu'on plante alors?
0: On plante habituellement quand la chaleur commence. Je vais vous donner un exemple dans le cas des concombres. Là encore, parce que les concombres, c'est une grande production au Québec. Là encore, concombres et cucurbitacées en général, on parle des melons et tout, mais la semaine passée, une grande partie des producteurs commerciaux, et encore une fois, j'insiste, parce que si un producteur commercial prend du temps pour faire son travail, ben, ça démontre que c'est précieux, ça démontre que c'est important d'attendre.
1: Okay.
0: Donc, ça s'applique aussi à vous, jardiniers amateurs, si vous voulez avoir des résultats intéressants. Donc, la grande majorité avait pas fait de semis encore, avait pas fait de transplantation encore.
1: Vous dites faites de semis, mais les semis, c'est pas beaucoup plus tôt?
0: Les semis, habituellement, c'est plus tôt, mais dans le cas des concombres, c'est assez particulier, parce que vous pouvez faire une expérience intéressante. Mettons, la semaine prochaine, parce qu'il commence à faire chaud, c'est le temps de planter, là. OK?
1: On transplante
0: donc,
1: nos
0: vous
1: semis.
0: Transplantez vos plants de concombres et faites l'expérience. Mettons, à quelques dans quelques endroits pas loin, mettons un mètre de votre plan initial que vous venez de vos plans initiaux que vous venez de planter, mettez des graines de concombre. Et vous allez vous rendre compte qu'au bout de la ligne, probablement,
1: les deux plants vont arriver
0: aux mêmes productions.
1: Ah, ouais,
0: c'est incroyable,
1: okay,
0: c'est comme ça.
1: Okay.
0: Mais c'est autant plus intéressant que parce que je parle du plant de concombre, ça s'applique à plein de productions aussi. Dans le cas des plants de concombre, on estime que la température du sol, je dis bien, devrait être à peu près 15 degrés à peu près. C'est chaud, ça, température du sol. On parle pas de température à surface en plein soleil.
1: Okay, attends, mais là, ça veut dire que les nuits peuvent faut qu'il soit donc à 15 degrés dans le sol, ça veut dire qu'il faut que jamais la température de nuit descende en bas de 15.
0: Ben ça dépend. Si la chaleur accumulée est là, si c'est juste une nuit ou 10-12 heures, c'est pas tellement grand. S'il y a fait 20 durant ou 20 ou 25 durant la journée. Et là, les données disent que, mettons, à 15-16 degrés, à 15-16 degrés, si vous mettez des semis de concombre, ça va prendre habituellement 10-12 jours avant de lever.
1: Okay.
0: À 20 degrés, c'est 6 jours.
1: Ah oui, OK, c'est
0: intéressant. Ça fait toute une grande différence. Donc, évidemment, pour nous autres, les propriétaires de petits potagers, c'est peut-être secondaire, mais dans une production commerciale, ça a toute l'importance du monde, là, parce que c'est votre revenu qui compte. Bon, moi, c'est pour ça que j'applique souvent les données de production commerciale aux petits potagers pour dire, écoutez, si les producteurs attendent la première semaine de juin pour planter en raison de la température, on devrait faire pareil.
1: Je comprends. Donc, on faudrait qu'on arrête d'acheter nos affaires à la fin de semaine des patriotes.
0: Mais écoutez, faudrait qu'on arrête. Mais c'est toujours la fève.
1: On
0: comprend ça. Ben oui, mais là, on est énervé. C'est la fièvre printanière. On va acheter ça. Les pépiniéristes, les centres de jardin font tout en leur possible pour nous séduire, hein, c'est le cas de le dire, avec des fleurs qui, effectivement, vous mettez dans votre jardin, puis au bout de 2 semaines, vont être finies. Mm-hmm. Donc, c'est pas... on se fait avoir.
1: Question ici, Pierre. Est-ce que c'est normal que mon ail planté en automne ne se pointe pas encore le nez?
0: Ça m'apparaît... Il fait froid, encore une fois. Est-ce que c'est normal? Ça dépend des conditions de sol, ça dépend des conditions d'éclairage, ça dépend de la température, ça dépend d'une foule de facteurs. Est-ce que là, parce que normalement, elle aurait dû les couvrir pour les protéger. Je parle d'un paillis. Faut enlever le paillis. En fait, il y a plein de facteurs. Est-ce que c'est normal, pas normal? Je ne saurais dire.
1: Okay.
0: Théoriquement parlant, si l'endroit est bien éclairé, effectivement, c'est un peu en retard.
1: Okay.
0: Mais ce qui veut pas dire que c'est anormal parce qu'on a eu, encore une fois, des températures tout à fait froides.
1: OK. Y a des problèmes pour le concombre quand même.
0: Le concombre, depuis quelques années, parce qu'on parlait des concombres, depuis quelques années, sont affectés, mais de façon plus violente, c'est un beau mot, sont affectés de façon plus violente par deux bébites qu'on appelle les chrysomèles. Il y a le chrysomèle rayé puis le chrysomèle maculé. C'est des petites bébites de rien qui sont souvent dans le sol et qui renaissent au printemps et ils ont ils vont gruger le feuillage de vos petites plantes. Ils vont gruger le feuillage, mais le problème, c'est pas tellement le grugeage, le feuillage, c'est qu'à chaque fois qu'ils prennent une bouchée, ils transmettent souvent un virus.
1: Ah.
0: Et ce virus-là...

0: souvent mortelle. Et au bout d'un certain temps, votre plante va mourir. Okay. Moi, je vis un peu le problème en fin de saison. C'est pour ça qu'on recommande. Puis aujourd'hui, j'ai encore vu à Boucherville, justement, j'ai vu des jardins, des potagers en façade où les gens avaient recouvert leur plantation de concombres d'un filet blanc. Ça se vend, ça coûte pas cher, là. D'un filet blanc pour éviter que les bébites mangent vos plantes concombres, du moins les bébites de l'extérieur, et une fois que tout ça est en fleurs, ben ça prend un certain temps avant que les concombres se mettent en fleurs. Donc, on ouvre la prison blanche, le filet, pour permettre aux pollinisateurs de polliniser les plantes. C'est assez intéressant parce que là, je fais un aparté vraiment, c'était pas prévu. Les pollinisateurs, et ce qu'il faut dire aussi, que quand il fait froid, les pollinisateurs, il y en a beaucoup moins, parce qu'ils sont vivifiges. En bas de 13 degrés, il y a peu d'insectes qui volent. Donc, à partir de là, dès qu'il fait froid, ça affecte aussi nos productions potagères et nos productions fruitières par la force des choses.
1: Il y a quelqu'un qui nous écrit ici de Mont-Saint-Hilaire, Julie. Monsieur Gingras, mes hostas sont troués ce matin par la grêle d'hier. Montrez à quel point on n'est pas encore en
0: journée. J'étais allé à la pêche en fin de semaine, dans le bout de Nominingue, et on a connu, c'est la première fois que ça m'arrive d'ailleurs, en plein milieu d'un lac, une tempête de grêle.
1: Ouais,
0: et vraiment, ça nous tapait, c'était vraiment étonnant. Et au même moment, une heure ou deux plus tard, on arrivait au chalet, on arrivait à la maison, c'était terminé, la température a baissé.
1: Je sais, c'était fou, c'était sur ma terrasse.
0: 4 degrés, j'ai jamais revu ça.
1: Ouais, OK. Moi, le problème que j'ai, Pierre, c'est que là, je sais pas, quand il fait très chaud, soleil pendant 2 jours, est-ce que j'arrose s'il y a plu pendant 3 jours ou s'il annonce la pluie demain? À quel point je peux laisser quelque chose sécher?
0: Ça dépend. Si vous êtes sur le balcon, c'est une autre affaire.
1: Terrasse,
0: si vous êtes sur le balcon, que vous avez tout est en pot, ou tout est en bac, c'est une autre histoire parce que là, ça sèche infiniment plus vite en raison des parois et tout, même si c'est bien protégé. Ça sèche rapidement. Si vous êtes en terre, c'est complètement différent.
1: Mais est-ce que sur balcon ou sur terrasse ou en pot, j'arrose aujourd'hui, même s'il annonce la pluie pendant 3 jours?
0: Pas vraiment, mais non.
1: OK.
0: Faut pas
1: Ils vont pas mourir parce que c'est sec une journée.
0: Non, mais ils vont mourir si c'est très sec, oui. Mais c'est une période très, très, très limitée dans le temps. Il y a aucun problème. Okay. Faut pas non plus être plus catholique que le pape, comme on dit.
1: Pierre, fini les semis à l'intérieur, on les transplante, on plante dehors.
0: Les semis à l'extérieur, oui, c'est le temps ou jamais. Donc on parle quand même des laitues. Moi, ce que je fais souvent, parce que c'est un truc peut-être qui peut intéresser les gens. Non, moi, j'achète des plants de laitue. Pourquoi j'achète des plants de laitue? Juste pour que ça aille plus vite, OK? Mais je mettais un plant de laitue, puis 6 pouces plus loin, 6 pouces, je mettais 100 pouces au comment. Moi, je plante des graines de laitue.
1: Okay.
0: Tant et si bien qu'il y a une rotation.
1: Ah, oui, okay.
0: Donc, quand mon plant de laitue est terminé, l'autre est suffisamment avancé.
1: Ah, oui.
0: Et on peut faire la même chose avec une foule de production. Notamment, on fait ça avec les haricots, c'est parfait. Les haricots, moi, je fais ça régulièrement depuis des années. Donc, j'ai des haricots une grande partie de l'été. Donc, c'est le temps ou jamais de planter les laitues, les carottes, les betteraves, les navets, tout ce que vous voulez. C'est le temps parce que le sol va se réchauffer. Là, on est dû, là.
1: Pierre, tout à l'heure, vous m'avez demandé comment allaient mes tomates.
0: Ben oui, j'ai demandé parce que je sais que vous en faisiez des tomates sur votre balcon. Et vos tomates, ils vont comment?
1: Ben là, je les ai pas. Les fleurs avaient l'air encore. Ben là, avec la tornade d'hier, je sais pas trop. Mais ça avait l'air correct. Mais ils sont en pot, c'est des petites tomates cerises qui sont suspendues, là. Pourquoi? Parce que c'est trop.
0: À mon avis, c'est trop froid. Comme je le mentionnais il y a quelques secondes, toutes les légumes qui aiment les températures chaudes, là, on parle d'artichauts et tout. On attend le plus longtemps possible pour que la température soit chaude, pour que la température soit régulièrement chaude.
1: Ouais, là, je les ai rentrés.
0: Mais ça veut, encore une fois, l'horticulture, surtout l'horticulture domestique, là, ce qu'on fait nous autres, faut bien se dire, c'est une science imprécise. OK? Mm-hmm. C'est une science inexacte. Donc, même si on a de l'expérience, faut composer avec la température, faut composer avec les éléments du climat. Donc, évidemment, une année, ça marche, une année, ça marche pas, en dépit de tous vos soins. Et il y a des règles, c'est-à-dire, encore une fois, s'il fait trop froid, ben, vos plants vont être très longs à démarrer. Autre chose aussi, si vous avez un potager, puis votre potager est à l'ombre, ben c'est sûr qu'il va pousser plus lentement. C'est sûr que vos récoltes vont être moins bonnes aussi, c'est clair, parce que c'est toutes des annuelles. Les annuelles aiment le soleil, aiment la chaleur.
1: Toutes les annuelles aiment le soleil.
0: La grande majorité.
1: Question ici, j'ai des fines herbes. Ciboulette, thym, basilic, verveine, camomille, estragon, origan, coriandre, en pot à l'extérieur. un au sol sur le balcon, l'autre sur la table, en attendant d'aller sur un garde au corps. Quels sont les meilleurs trucs que vous avez pour que je puisse en profiter le plus longtemps possible? Faire germiner pour reproduction éventuelle, etc., etc., nous demande Jean-François.
0: Question facile, oui. Réponse plutôt complexe. C'est plus difficile dans le sens que je peux pas dire, parce que d'abord, c'est toutes des variétés qui sont différentes, des espèces qui sont différentes, qui ont des exigences de culture un peu différentes
1: les unes des autres.
0: Mais du persil, de la coriandre, ça pose pas tout à fait pareil.
1: Mais de la coriandre, coriandre à net, là. Ouais. Moi, là, ça devient jaune en 2 secondes, c'est flétri, ça marche jamais.
0: Ben, c'est souvent peut-être à cause trop d'eau, peut-être trop de soleil, il y a plein de facteurs.
1: Trop de soleil,
0: Mais ça dépend, c'est la transplantation. Si vous achetez ça, hein, si vous achetez, mettons, des plants, justement, de fines herbes ou des plants de n'importe quoi, à la pépinière, qui est sous serre, puis qui vivent des températures de 26, 27, 28, 29 le jour, ils ont beau aérer, c'est ça, puis vous arrivez chez vous, vous mettez en plein soleil, il va avoir un choc thermique tout à fait épouvantable, puis il va avoir des coups de soleil. Comme on peut avoir un coup de soleil.
1: Mais donc, on les commence à l'ombre?
0: Ben, il faut, si possible, les habituer à la température plus fraîche, les habituer à l'extérieur. Mettons, vous les mettez à l'ombre, ou évidemment, ou à demi-ombre, pendant 2, 3, 4 jours. C'est tannant, ça, faire ça pendant 2, 3, 4 jours. Mais c'est un gage de réussite. Mais il faut le faire. De préférence. Évidemment, je vais répéter encore une fois. Vous faites peut-être vos tomates pendant des années. Ça a toujours fonctionné. Mmh. Oui, ça a toujours fonctionné. Mais ça pourrait mieux fonctionner. Voilà.
1: Les erreurs les plus fréquentes pour les semis quand on les transplante?
0: Mais les erreurs les plus fréquentes, c'est que, évidemment, oui, c'est quand on parle de semis, évidemment, là, on parle pas de transplantation. Hein? Ah. On parle de semis des graines.
1: On parle des semences.
0: OK.
1: Donc, les semis qu'on a faites en dedans qui sont prêts à transplanter.
0: Mais là, habituellement, au moment où on se parle, il y a probablement beaucoup de gens qui l'ont déjà fait.
1: OK.
0: Mais si vous l'avez pas fait.
1: Mais Pierre, on a travaillé pendant des années ensemble, moi et les semis, là. C'est comme la physique quantique, j'en fais plus de semis non plus là. OK.
0: Parce que aujourd'hui, là, encore un aparté, mais aujourd'hui, il se vend tellement à bon prix, à mon avis, à bon prix, il se vend tellement de plantes à transplanter que c'est déjà parti.
1: Là, nous allons parler de planter des graines.
0: Là, on parle de planter des graines parce que tout à l'heure, je parlais des laitues. Mm-hmm. Évidemment, il y a des limites à acheter des plants de laitue au cours de l'été. Donc, si vous plantez un plant de laitue, vous transplantez une laitue, moi, je mets des graines et ainsi de suite pour assurer une récolte continue. Bon, un des grands problèmes, et les jardiniers expérimentés le savent, c'est qu'on fait des semis trop denses. On fait des semis trop denses, c'est-à-dire que vous en mettez trop. Okay. Au même endroit. Okay. Donc, après ça, il faut vraiment éclaircir. Et des fois, on oublie. Il faut éclaircir. C'est-à-dire qu'à un moment donné, si c'est écrit sur le sachet qu'on met une graine ou qu'il faut éclaircir aux 3 pouces.
1: Ouais.
0: Je parle de 3 pouces ou encore au 6 cm ou au 15 cm. 15 cm, c'est 6 pouces. C'est faut éclaircir, mais il faut le faire. Parce que le résultat va être que votre plante, je pense aux radis encore. Quand vous avez des radis qui sont trop tassés, là, ça fait pas des radis qui sont ronds, là, ça fait des radis qui sont filiformes, qui sont carrément d'aucun intérêt, qui sont pas immangeables, mais pas loin. Ah. Donc, c'est ça qui est important de faire. Ça s'applique évidemment aux carottes, ça s'applique à toutes les plantes à semis. Il faut éclaircir vraiment
1: de
0: façon...
1: Mais c'est comme un grain par 3 pouces?
0: Ben là, pas nécessairement un grain, mais si vous en mettez une certaine quantité, ils vont vous dire sur les sachets de semences, c'est toujours indiqué. Après ça, on va vous demander d'éclaircir, c'est-à-dire d'enlever les plantes pour en garder une ou 3 pouces, ou 6 pouces, ou 7 pouces. Bon, ça, c'est ce qu'on appelle éclaircir. On oublie aussi que un jardin, quand on vient de le planter, c'est la fièvre du printemps, après ça, il y a les enfants, puis il y a tout ça, puis on oublie que ça a besoin d'eau. Donc, les semis ont besoin d'eau. Donc, évidemment, vous me dites, s'il va pleuvoir dans 3-4 jours, c'est une autre histoire, mais ils ont besoin d'eau, au moins. Faut éliminer les mauvaises herbes. Pourquoi éliminer les mauvaises herbes? Je me permets de vous le dire, c'est un job d'éliminer les mauvaises herbes parce qu'on haït ça. Mais les mauvaises herbes, là, d'abord, ils empêchent souvent vos plantes de pousser correctement dans le sang. Ça affecte trop énormément la récolte. Mais ça prend les ressources, ça prend l'eau aussi.
1: Les minéraux,
0: ça prend l'eau, c'est de la compétition. Donc, faut nettoyer les plantes pour leur laisser la place à vos plantes potagères, leur laisser la place exclusive.
1: Comme moi, dans mes graminées, là, tout d'un coup, j'ai plein d'herbes là-dedans, là, par rapport.
0: Mais là, dans vos graminées, c'est un autre chose, parce que les herbes que vous avez, c'est probablement d'autres graminées que vous aimez pas, mais ça reste des graminées. Et ça devient...
1: Mais j'ai du pissenlit qui pousse là-dedans, là, des grosses feuilles avec des grosses tiges, là.
0: C'est beau, du pissenlit, non?
1: Ouais. OK.
0: Trop psaliste. Non, ben, ça, des psalistes agréables, mais je dis souvent des,

0: besoin de le faire. Elle, encore une fois, elle, son travail, c'est de produire pour, effectivement, assurer la survie de son espèce.
1: Je suis dans Lanaudière, nous écrit cette personne. Pas chaud la nuit. Ça fait 2 semaines que j'ai mis mes plants de cucurbitacées et tomates dans la maison. Puis-je planter et mettre une toile flottante?
0: Ben d'abord, la toile flottante, à mon avis, va être essentielle, ne serait-ce que pour les cucurbitacées, en général, pour ces concombres, pour les bébites. Mais effectivement, une toile flottante, oui, je trouve que la question est très pertinente pour la raison suivante, c'est que la toile flottante, autant elle va protéger des bébites, autant elle va conserver un peu de chaleur à l'intérieur du tunnel. C'est souvent, c'est vendu sous forme de tunnel, ça. À l'intérieur du tunnel. Donc, à mon avis, c'est un intérêt, ça vaut vraiment la peine. Donc, et ça coûte pas une fortune, soit en passant. Quand vous transplantez, mettez votre toile.
1: Mais c'est le temps là où la règle, c'est 15 degrés.
0: Je sais pas quelle température, je regarde sur le tableau. Il fait 16 degrés dans le moment, donc il va faire probablement plus chaud, un peu plus, dans le courant de la journée.
1: Max.
0: Mais c'est le temps, là.
1: En fait, on prend la température du sol. C'est 15 degrés.
0: On prend la température du sol, mais c'est plus difficile à faire qu'à faire. C'est-à-dire qu'à un moment donné, mettre un thermomètre dans le sol, j'ai déjà fait, là, mais c'est un peu, étrange.
1: OK. Si on veut des légumes en fin d'été. Qu'est-ce qu'on fait? On va avoir une première récolte, là?
0: Ben, d'abord, j'ai parlé de semi-continu. On parlait du haricot, oui. Prendre les haricots. Le semi-continu, c'est-à-dire qu'à un moment donné, vous plantez des haricots, 2 semaines après, vous en plantez encore, et une autre 2 semaines après, donc vous allez avoir une récolte d'haricots relativement soutenue une partie de l'été. Mais ce qui est intéressant aussi, c'est que à fin de juillet, habituellement c'est à fin de juillet, début août, mais j'aime mieux la fin de juillet parce que ça nous laisse du temps. À fin de juillet, souvent, le jardin est fatigué. C'est-à-dire qu'à part des légumes racines, le reste est un peu fatigué. Ce que vous pouvez faire, c'est de recommencer à zéro, carrément. C'est-à-dire que, moi j'ai déjà fait, à plus d'une reprise d'ailleurs, notamment avec des radis. Des radis au mois d'août, planter des radis, c'est assez intéressant. Ils vont être bons à manger, mettons, septembre, octobre. Parce que là, ils commencent à faire frais. C'est tout ça. Vous allez me dire qu'on a des automnes de plus en plus chauds. C'est vrai. Mais je veux dire,
1: c'est pas le même soleil, c'est pas la même chaleur.
0: Si vous le faites pas, si vous l'essayez pas, ouais, vous saurez pas si ça fonctionne. Mais, règle générale, pour des carottes qui vont être plus petites, ça va donner des légumes plus petits, mais quand même, pour des carottes, des betteraves, il y a plein de légumes qui sont recommandés pour une deuxième semis. On parle de fin juillet, qui vont être récoltés septembre, début octobre.
1: Donc, radis, haricots, on peut faire ça, laitue,
0: des bêtes à carte, c'est intéressant. Peut-être pas un semis, mais d'acheter des plantes de bêtes à carte. C'est intéressant, la bête à câble, parce que ça met de la couleur au jardin.
1: Ouais, c'est vraiment beau. Moi, j'en mets de façon ornementale.
0: Ça met de la couleur dans le jardin, puis vous enlevez les feuilles, le milieu va continuer à pousser sans arrêt.
1: Ah oui?
0: Autour, oui.
1: On enlève les feuilles.
0: C'est un peu comme la laitue. Si vous enlevez la laitue autour, le milieu va pousser. Encore. Quand tu veux, moi, ça, je faisais des laitues. J'ai essayé depuis longtemps possible en production. Mais de la bête à carte, c'est ça. Moi, je prends les grandes feuilles, je mange les feuilles.
1: Et ça repousse, les feuilles repoussent. Mais combien de fois?
0: Le centre va pousser, va continuer à pousser, oui.
1: Mais combien de fois une laitue, ça peut repousser?
0: Mais ça peut pousser beaucoup plus longtemps qu'on pense. Si la température est fraîche, oui, ça peut pousser plus longtemps qu'on pense. Si, évidemment, si vous le coupez, vous l'arrachez, on s'entend que son sort est jeté.
1: Ouais, c'est ça. OK, d'accord, mais si on arrache juste les feuilles. OK. Les instruments de base là.
0: Ben les instruments de base, c'est qu'on m'avait demandé
1: le ori.
0: Ben ça, c'est pas un instrument que je connais, mais c'est un de vos recherchistes, fort sympathique.
1: Étienne, qui a le pouce hyper vert là, qui fait pousser des papas, qui a des variétés vraiment, il est très, très bon. Puis là, il se disait, le ori-ori, là, c'est un espèce
0: de couteau. Lui, il a fallu même que j'aille à la recherche du ori-ori, que j'ai trouvé sur Internet, évidemment. Mais c'est un instrument japonais qui, effectivement, c'est comme un gros couteau.
1: Okay.
0: C'est comme un gros couteau avec une lame large et un peu incurvée. Ça joue un peu le rôle de comme une pelle.
1: Okay.
0: Et ça a un côté, il y a une mesure, ça c'est intéressant, il y a une mesure en pouce ou en centimètre. Donc, si vous décidez d'une plantation à 6 pouces ou à 15 centimètres, vous allez le savoir tout de suite. Il n'y a pas besoin de prendre un galon mesuré pour le savoir. Ensuite, il y a un côté tranchant. Il y a un côté, je suis bonne mémoire, il y a un côté qui a des dents aussi. Donc, c'est un instrument qui est peut-être agréable, mais c'est comme un couteau. Moi, l'autre instrument, ce sont des houx. On appelle ça des houx.
1: Des sarcloirs.
0: On appelle ça des sarcloirs. Il y en a d'autres qui appellent ça des ratissoirs. Il y en a d'autres qui appellent ça des houx. Le vocabulaire français là-dessus est assez difficile à cerner. C'est le moins qu'on peut dire. Mais c'est souvent une lame plate. qui est au bout d'un

0: bâton, OK, qui des fois est articulé. Et ça, là, au lieu de arracher les mauvaises herbes, vous le frottez le long du sol et vous coupez la mauvaise herbe à la racine.
1: C'est comme des, c'est comme trois doigts.
0: Non,
1: là.
0: Non, ça, c'est une autre histoire. Oh, mais attends une minute. Effectivement, il y a des cercloirs comme ça qui ont trois doigts d'un côté et ils ont une lame de l'autre côté. Ah. Ça, c'est fréquent. Okay. Alors, je parle du côté, de la côté lame, mais moi, je parle d'une lame plate. Que la seule chose, c'est assez très populaire en Europe.
1: C'est comme une binette à lame.
0: C'est binette à lame. Voyez-vous, ben là, c'est une autre expression.
1: Moi, je suis sur un engin de recherche.
0: Mais c'est une autre expression, tu ouvres le même instrument. Donc, c'est une lame plate que vous caressez le sol avec, si on peut dire ça. On caresse le sol avec et on coupe les mauvaises herbes. Et on, ça peut vous...
1: Mais ça enlève la racine, les mauvaises herbes?
0: Ça enlève pas la racine, mais ça fait déjà un travail, déjà en partant. Ça fait un travail. Évidemment, c'est à recommencer, mais comme c'est facile, attention... Comme c'est facile à faire, bon, vous pouvez faire le travail rapidement et le faire souvent sans trop d'efforts.
1: OK. Dernière question, je crois, évidemment, Pierre, je peux pas vous avoir ici sans qu'on parle des oiseaux. Mangeoire versus baignoire. Est-ce qu'il y en a un qui va attirer plus que l'autre? Comment on attire des oiseaux?
0: Ben d'abord, on attire. D'abord, il faut dire que les oiseaux, il y en a moins qu'il y en avait. Donc, si vous les attirez, c'est peut-être sympathique. Il y en a infiniment moins. On a lu ça encore récemment.
1: Exact.
0: Moi, je suis obligé de répéter que ça fait presque 20 ans, je le dis. Là,
1: pour
0: que ça baisse sans arrêt.
1: Raisons,
0: ça baisse sans arrêt. On parlera pas de les causes parce que les causes sont multiples.
1: Vraiment multiples.
0: Mais, ce qu'il faut dire, si vous voulez s'en nourrir, si vous les nourrissez tout l'été, vous allez avoir un certain nombre d'oiseaux autour, mais vous risquez d'avoir aussi des ratons laveurs, vous risquez aussi d'avoir des écureuils, vous risquez d'avoir des Suisses. Les Suisses, c'est bien cute.
1: Oui,
0: Suisse, c'est
1: fort
0: joli.
1: Mais
0: ça fait des trous partout.
1: OK.
0: OK? Puis à un moment donné, si vous voulez pas détester les Suisses, ça vous peut être arrêter de nourrir. OK? Ça, c'est une chose. Et d'autre part, c'est ça. Des belles puantes vont être là, les ratons laveurs, les opossums. Il y a des opossums maintenant. On a des opossums.
1: Mais ça, ils vont manger les graines pour les oiseaux?
0: Ils vont manger les graines qui tombent en bas de la mangeoire. Parce que par la force des choses, les oiseaux vont picosser dans votre mangeoire, puis ça va revoler, et ils vont tomber par terre. Ça, c'était immanquable. C'est immanquable. Vous avez beau avoir des mangeoires bien sophistiquées, c'est ça qui va se produire. Okay. Même si vous avez un silo, ben ils vont en sortir du silo sans arrêt.
1: Okay.
0: Bon, donc si vous nourrissez, vous allez attirer des oiseaux, mais vous allez attirer d'autres bestioles en même temps. Il faut composer avec ça. Si vous nourrissez pas, ce que la grande majorité des gens font, du moins durant l'été, une des façons, moi, que je trouve extraordinaire, c'est des bains d'oiseaux. Parce que les oiseaux aiment se baigner. Et moi, chez nous, j'ai 1, 2, 3, 4 bains d'oiseaux. Et à l'époque, je suis obligé de dire à l'époque, mais on parle de 4-5 ans. Là. Aujourd'hui, il y en a moins d'oiseaux. Moi, je vis ça là, presque à tous les jours. Ça me déprime, là, mais je vis ça à tous les jours. Il y a moins d'oiseaux. En dépit de tous mes efforts.
1: Et on les voit, bains d'oiseaux... Quand on fait des randonnées depuis des années, là, puis on d'année en année, dans les randonnées qu'on fait... Là,
0: vous le constatez, hein?
1: Ça, des fois, il y a des moments entiers où est-ce qu'on n'entend pas.
0: C'est renversant. C'est d'une tristesse infinie, mais c'est renversant. Mais d'abord, pour répondre à la question, si vous avez des bains d'oiseaux... en bonne position, à peu près 1 mètre de hauteur, au moins 1 mètre de hauteur, n'importe quoi peut servir de bain d'oiseaux.
1: Okay.
0: Mais les oiseaux vont sûrement s'y présenter. Les merles, c'est intéressant. Et encore une fois, il y a quelques années à peine, moi, des fois, là, j'avais 3-4 représentants d'espèces d'oiseaux. Il y avait 3-4 espèces d'oiseaux autour du bain d'oiseaux.
1: Ah, oui.
0: C'était fantastique. Aujourd'hui, ce qui est assez unique, par exemple, ce que j'ai aujourd'hui, bien sûr, j'ai un certain nombre d'oiseaux, mais j'ai des corneilles.
1: Ah oui,
0: une corneille là, dans un bain d'oiseaux, c'est comme une poule dans un bain. C'est gros, une corneille. C'est spectaculaire.
1: Mais ça doit, les deux oiseaux doivent pas venir autour de la corneille.
0: Oui, mais il y a une rotation. Faut pas s'énerver avec ça.
1: Ah,
0: on disait, c'est comme les écureuils d'un mangeoire. Bien sûr, il y a des écureuils d'un mangeoire à oiseaux. Mais quand l'écureuil va être parti, les oiseaux vont être là.
1: Okay.
0: C'est exactement la même chose. Il y a une rotation.
1: Pierre Gingras, ça a été un bonheur encore une fois de vous entendre ce matin sur comment rendre notre vie. C'est beau, ça, c'est de l'ail en fleur.
0: Ça, je vous avais apporté ça, c'est de l'ail géant, ok.
1: C'est
0: de l'ail géant. Chez nous, j'en ai quand même une certaine quantité. C'est très beau.
1: C'est comme un groupe sans limon.
0: Que si vous voulez rentrer à l'intérieur, ça sent un peu
1: de
0: diable. Ça sent un peu de diable. L'ail peut-être, mais ça sent un peu fort. Mais c'est vraiment de toute beauté. Et dans un jardin, ça dure longtemps.
1: Ah,
0: plus
1: oui,
0: qu'encore, quand c'est mort, c'est beau. Le seul hic, c'est que souvent, ça va se semer un peu partout. Mais c'est bien beau.
1: Pierre Gingras continue à vous lire, bien entendu, dans la presse sur le jardinage et sur l'ornithologie. Merci beaucoup d'avoir été là.
0: À la prochaine.
1: À la prochaine.

0: Le nouvel album apparaître dans 11 jours, le 12 juin pour Erwan. Ce que nous allons faire maintenant, c'est notre dernier segment Petit Pas pour l'humanité. Donc, on joint quelqu'un sur la planète qui pose un geste pour le bien commun. On le joint en France. Il est ingénieur océanique, spécialiste des navigations polaires, co-capitaine du voilier Vagabond sur lequel lui, son épouse et ses deux filles ont parcouru Norvège, Groenland, Nunavut, Russie notamment, tout en mettant son bateau au service de la science. Éric Brossier, bonjour.
1: Bonjour.
0: Bonjour, Monsieur Brossier. Il y a un petit délai et on va tout de suite expliquer aux auditeurs et aux auditrices pourquoi il y a ce délai. Où est-ce que vous êtes présentement?
1: Alors, je suis de l'autre côté de l'océan. Je suis en Bretagne Sud, donc la partie ouest de la France. Je suis sur un bateau. J'espère que le bruit, le son autour ne vous perturbe pas trop et on est en train de revenir vers le port.
0: Absolument pas. On sent presque l'air marin dans votre voix et dans le son. On sent vraiment que vous êtes à bord d'un bateau. Qu'est-ce que vous voyez donc autour de vous si on n'a pas eu la chance de voir les eaux que vous naviguez en ce moment? Décrivez-nous ce que vous voyez.
1: Ah, tout à l'heure, on a vu des dauphins, ça c'était très sympa. Il y a pas mal de bateaux là qui sont en train de revenir au port. C'est surtout des voiliers, donc c'est joli. Il y a une petite brise qui permet de sortir toutes les voiles. Et puis, en Bretagne, c'est pas très montagneux, mais voilà, c'est quand même arboré. Et puis, il y a plein de petites maisons, en général blanches, avec le toit noir en ardoise traditionnelle. Et donc, ouais, c'est quand même un paysage auquel on s'attache.
0: Et on va parler de cette mission et de ce bateau sur lequel vous vous retrouvez dans quelques minutes. Mais Éric Brossier, bon, il y a plein de titres. Vous êtes navigateur, capitaine, géophysicien, ingénieur, coordinateur logistique, aventurier, explorateur, tout ça. Qu'est-ce qui vous a mené en 99 à faire l'acquisition de votre voilier polaire Vagabond?
1: Ben, toute l'histoire a commencé quand j'ai fait mon service aux îles Kerguelen. C'est un territoire près de l'Antarctique où il y a une base scientifique française. Et je me suis dit que j'avais vraiment un goût marqué pour l'approche scientifique, pour mieux comprendre notre environnement, notre planète, et puis essayer de contribuer à cette connaissance dont on a tous besoin pour avancer et trouver notre chemin sur cette planète. Et donc, comment faire? J'avais une formation d'ingénieur, mais je m'intéressais plus finalement à l'approche des chercheurs. Et du coup, pour travailler dans ces régions vraiment reculées, isolées, auxquelles j'ai toujours été intéressé, attiré, eh ben, je me suis dit qu'il me fallait que j'intervienne sur la partie logistique, d'où l'idée du bateau. Et quelques années plus tard, en 99, comme vous le disiez, j'ai cherché, trouvé ce bateau. Et voilà, depuis 26 ans, 27 ans, je le mets à disposition des laboratoires, des universités.
0: Mais qu'est-ce qu'il permet, ce bateau-là, que d'autres bateaux ne permettent pas?
1: Alors, j'ai trouvé ce bateau qui est vraiment conçu pour résister à la pression des glaces, pour naviguer dans ces régions-là. Il a une coque en acier très solide, il a des cages d'hélices qui les protègent, il a une grande capacité de stockage pour être autonome très longtemps, quand on part loin des régions où on peut s'approvisionner. Il a un IPI en haut du mât qui nous permet d'aider le barreur pour naviguer dans les glaces. Enfin, il y a tout un concept qui a vraiment été spécifique et c'est un prototype. C'est un bateau unique qui a la coque a presque 50 ans. Donc, c'est un bateau qui commence à avoir de l'histoire.
0: Quelques mois après donc l'acquisition de ce bateau, vous rencontrez votre femme qui est navigatrice et aventurière. Et donc, cet espace-là,

0: devient pour vous et les enfants que vous avez eus ensuite un espace de vie et de découverte. On va en parler tout à l'heure parce que vous avez vraiment parcouru plusieurs contrées dans le monde, mais aussi le socle de projets de recherche pour vous et pour les autres. Donc, comment c'est devenu un camp de base scientifique itinérant que Vagabond?
1: Alors, c'était l'idée initiale d'en faire une base logistique itinérante pour la science. Mais effectivement, le fait que je rencontre France, ma compagne, peu de temps après avoir acheté Vagabond, et elle revenait d'Antarctique sur une expédition mer-montagne, elle avait qu'une envie, c'était de retourner naviguer dans les glaces. Elle était meilleure navigatrice que moi. Ça a été une chance, finalement, de se rencontrer. Et le projet est devenu un projet à deux. Et puis, petit à petit, comme vous le disiez, à trois, puis quatre, quand on a eu nos enfants. Et donc, je pense que c'est un paramètre essentiel dans le fait que ça a duré et que ça dure toujours depuis si longtemps. Parce que il y a eu un équilibre qui s'est créé entre ce projet professionnel que j'avais au départ et puis cette vie de famille qui s'est intégrée, que les scientifiques qui viennent travailler à bord acceptent et même ils trouvent un certain charme finalement. Ça allège un petit peu l'atmosphère parfois d'avoir des enfants à bord. C'est bien pratique aussi pour comprendre les programmes scientifiques quand ce sont les enfants qui posent des questions qu'on n'ose pas poser.
0: Exact.
1: Donc, ça a été un équilibre qui s'est dessiné au fil du temps et qui fait qu'aujourd'hui, on est très heureux de s'être inventé cette vie-là. Il y a quand même des concours de circonstances, c'est certain, mais ça vaut la peine d'essayer quand on a des projets un petit peu insolites, très personnels. Peut-être que le hasard va bien faire les choses ensuite et c'est tout ce qu'on peut reconnaître aujourd'hui de notre cheminement.
0: Ouais, absolument. Et donc, pour les gens qui auraient envie d'en voir plus, de voir certains moments de ce parcours des dernières années, Éric Brossier, on peut retrouver facilement sur Internet. Donc, des petites capsules à gauche et à droite avec vos deux filles alors qu'elles étaient jeunes. Maintenant, bon, elles sont grandes, elles étudient. Mais vous êtes toujours avec votre femme, donc, sur Vagabond pour certains projets. Justement, les équipes débarquent, une dizaine de personnes, les équipes scientifiques se sont succédées au fil des 25 dernières années. Parlez-moi peut-être d'une ou deux découvertes qui a été réalisées grâce au Vagabond au gré des 125 000 kilomètres que ce voilier a parcouru.
1: Alors, il y a un programme qui nous a beaucoup occupé, qui est mené par l'Université de Toronto avec un chercheur spécialisé dans la sclérochronologie. En fait, c'est l'étude d'une algue encroûtante qu'on va collecter en plongée et qui permet de raconter l'histoire de l'océan quand on étudie cette couche de calcaire fabriquée par l'algue. Plus elle est épaisse, plus on va avoir d'histoire du climat de l'océan. Et on peut même deviner quelle était l'épaisseur de la banquise il y a 100 ans, 200 ans, 300 ans. Bien plus, il y a bien plus longtemps que les données satellites qui ne dépassent pas 50, 60 ans. Donc, ce programme nous a occupés pendant une dizaine d'années, principalement au Nunavut, un petit peu au Groenland. Mais bon, vous devinez, quoi, les échanges avec les plongeurs, avec les chercheurs, c'est vraiment très captivant d'arriver à lire cette histoire de l'océan tout en arpentant ces régions magnifiques.
0: C'est ce qu'on appelle la paléoclimatologie et ça m'a vraiment donné envie déjà qu'on s'y plonge l'an prochain pour notre prochaine saison de radio qui se termine cette semaine. Mais la paléoclimatologie m'a vraiment beaucoup intéressée. J'y connaissais rien avant de lire le dossier de recherche. Mais vous avez parlé du Nunavut, du Groenland. Comment c'est, Éric Brossier, quand on débarque avec sa famille, ses deux filles, deux aventuriers d'explorateurs comme vous et votre femme, et vous débarquez dans un nouvel endroit. Comment ça se passe?
1: Alors, c'est une très bonne question parce que on souhaitait vraiment cohabiter avec les cultures arctiques, les peuples autochtones qui ont cette connaissance de l'environnement depuis des générations. Et quand on arrive avec des adultes, bon, le contact peut être établi. Quand on arrive avec des enfants, il est beaucoup plus rapide. Et surtout quand on explique que, ben oui, on vit sur ce bateau et qu'on souhaite rester là, pas trop loin de leur village, s'ils le veulent bien pour l'hiver, avoir nos enfants à l'école. Mmh. Alors, c'est un passeport prodigieux. Et du coup, on a eu cette chance d'être intégrés dans les communautés de Greasefjord, de Arctic Bay ou de Kikiktarjuak sur l'île Baffin. Tout ça sont des communautés du Nunavut. Et on a vraiment des amis aujourd'hui et ces relations étroites tissées en grande partie grâce à nos enfants nous ont énormément aidés pour développer les programmes scientifiques, pour déjà expliquer à quoi

0: servir la science, et même pour les premiers concernés, c'est quand même les gens qui habitent là-haut. Et aujourd'hui, par exemple, l'Université Laval a réussi à ouvrir une nouvelle station scientifique de recherche dans un de ces villages qui est co-géré avec la communauté inuite et qui est dans un site vraiment très intéressant qui complète les autres stations scientifiques qui sont dans l'Arctique canadien. Et c'est vraiment un projet qui a été mené en concertation avec avec les Inuits. Donc tout ça fait que c'est très intense et très très émouvant de repenser à tout ce cheminement, tous ces échanges avec avec les autochtones. Ouais.
1: En fin de semaine, je regardais certaines des vidéos où on vous voyait avec une de vos filles alors qu'elle était toute petite, peut-être une dizaine d'années, et elle racontait vous racontiez qu'elle avait vu qu'elle s'étonnait que les gens, et là je sais pas si c'était au Groenland ou au Nunavut, qu'elle s'étonnait que les gens soient si, je sais pas si apeurés, c'est le bon terme, par les mouches. Il y avait dans leur environnement des mouches qui leur causaient beaucoup de curiosité, alors que pour votre fille, une mouche était tout à fait normale. Et elle a donc compris que c'était tout nouveau, que dans ces climats-là, il y ait des mouches. Donc, ça voulait dire que le climat change, c'est ça?
0: Mais c'est tout à fait ça. Et c'est vrai que c'est... Ça peut paraître anecdotique, mais en fait, c'est un signe parmi les autres qui prouve l'évolution du climat de façon assez rapide. Parce qu'on se retrouve dans un village inuit où on est avec des chasseurs d'ours. Ils vont chasser en hiver. Ils ont quand même pas peur de grand-chose. Et on les voit tout d'un coup affolés parce qu'il y a un moustique ou une mouche dans la maison ou dans la voiture. Et on se dit, là, il y a quelque chose quand même qui est étrange. Et puis, quelques semaines plus tard, on voit dans le magasin des tenues complètes pour se protéger des moustiques, mais on est tellement loin de ce que vous pouvez connaître dans le au Québec. Voilà un signe qui a marqué Léonie, notre fille aînée effectivement, mais qui est aussi parmi les autres très très efficace pour illustrer ce changement. Ouais.
1: Et qu'est-ce que la vie sur Vagabond, Éric Brossier, pour vos deux filles a eu comme effet? Qu'est-ce qu'elles veulent faire aujourd'hui? Qu'est-ce qu'elles étudient aujourd'hui?
0: Alors, elles sont toutes les deux plutôt scientifiques. La deuxième est en train de se demander si elle ne deviendrait pas navigatrice avec un diplôme de marine marchande, plus navigation de commerce que de navigation de plaisance, enfin de purement à la voile. Et l'aînée, elle est dans une deuxième année d'études science. Elle rêve de partir en Antarctique, de travailler sur la connaissance des phénomènes, de l'environnement. Donc, mais elles veulent toutes les deux se rendre utiles et elles se posent beaucoup de questions. Et ce qui est marrant, c'est qu'il y a quelques années, elles n'osaient pas parler de leur parcours, le fait qu'elles ont grandi sur un bateau pris dans les glaces du Nunavut. Aujourd'hui, elles sont conscientes de l'ouverture que ça leur a donnée et elles en parlent plus facilement et plus volontiers. Donc, c'est intéressant de voir l'évolution.
1: Ben oui, c'est sûr qu'à l'adolescence, on n'a pas envie d'être si différent. On a plutôt envie d'être comme les jeunes autour de nous. Et là, évidemment, vous étiez dans une vie complètement hors norme. Donc, il y avait un peu de gêne, voire un peu de honte.
0: Oui, c'est ça, tout à fait. Elles avaient honte, elles nous l'ont dit clairement. Elles avaient honte de ce que leurs parents faisaient. Et aujourd'hui, c'est plus le cas. Et même elles viennent, ça nous arrive d'avoir des interventions publiques. On va montrer un film, échanger avec le public. Elles sont très heureuses aujourd'hui de partager leur ressenti on apprend nous aussi. Parce qu'on n'a pas les mêmes souvenirs qu'elles, forcément. Elles étaient plus petites, elles étaient à l'école, elles, toute la journée, par exemple. Et donc, c'est toujours intéressant d'avoir leur ressenti au cœur de ces communautés inuites, c'est qu'elles ont vraiment bien côtoyé à leur âge, avec leur sensibilité d'enfant.
1: Ah, intéressant. Alors, est-ce que vous n'êtes pas sur Vagabond en ce moment?
0: Alors non, parce que je suis en train de faire une grosse infidélité à Vagabond. Cette année, je pars sur un autre bateau là pour une dérive dans l'océan Arctique, mais je suis déjà impatient de retrouver Vagabond pour la prochaine mission l'année prochaine.
1: Et est-ce que vous savez déjà ça sera quoi la mission? Je présume que oui.
0: Alors, on a plusieurs propositions, mais ce serait entre le Groenland ou le Nunavut. On aimerait bien passer un hiver au Nunavut à nouveau. On est vraiment attaché à ce territoire. Et puis, ce sera soit de la géophysique, soit de la géologie, soit de la biologie. Donc, c'est encore un petit peu flou pour savoir quel programme on aura.
1: OK. Donc, le prochain projet, c'est Tara Polar Station. Ça, je présume que c'est le nom du bateau, non?
0: Oui, c'est le nom du
1: OK.
0: bateau, c'est la station
1: OK.
0: polaire Tara.
1: Alors,
0: Oui.
1: qu'est-ce que vous allez faire? Parce que là, vous partez pour plusieurs mois sans votre femme, évidemment sans vos enfants. Qu'est-ce que vous allez faire? C'est quoi ce nouveau projet?
0: Ah oui, c'est sûr que c'est pas facile pour la famille. Bon, elles sont plus grandes, donc on va arriver à communiquer à distance. Mais le projet, c'est que ce bateau, cette station polaire, qui est quand même un bateau, mais qui a une allure de station, va se faire prendre dans les glaces de l'océan Arctique, au nord de la Russie, et se laisser emmener par les glaces. La dérive va nous emmener vers le Groenland. La dérive va durer à peu près un peu plus qu'un an, c'est ce qu'on estime, mais il va y avoir un changement d'équipage au bout de 8 mois. Donc moi, je vais faire la première partie, l'hiver, la nuit polaire et tout l'hivernage, et puis après, on sera relevé. Il y aura un changement d'équipage, et c'est vraiment une plateforme scientifique. On a 220 protocoles scientifiques, on a des tonnes et des tonnes d'instruments scientifiques. C'est un programme international, même si le bateau est pavillon français. Il y a des Canadiens, il y a des Anglais, enfin, il y a vraiment des gens de beaucoup de pays. Et donc, on est missionné par un consortium scientifique d'une centaine de personnes, et on sera 12 à bord pour mener à bien tout le travail possible. Donc, ça va être une petite fourmilière scientifique qui va dériver dans la nuit polaire. À partir de le grand départ, c'est le mois d'août pour moi.
1: OK, qu'est-ce que vous allez étudier exactement? Ou parmi les choses que vous allez étudier, on retrouve quoi?
0: Alors, on a besoin de mieux comprendre comment l'Arctique répond à l'évolution du climat, parce que ça change 4 fois plus vite que dans des latitudes plus tempérées. Et on a très peu de données d'observation en hiver. C'est compliqué, on peut pas aller en brise-glace en hiver là-bas. Donc, cette station va nous permettre d'étudier l'océan, la glace, la neige, l'atmosphère, mais avec une approche biologique, une approche sur les contaminants, la pollution, une approche sur le plancton, qui est quand même à l'origine de tous les écosystèmes, et sur un cycle complet toute l'année, quoi, avec les derniers appareils, les protocoles les plus modernes. Et puis des gens compétents à bord, donc ça nous quand même, ça va nous offrir des résultats, je pense, très intéressants. Et autour du projet, il y a tout un programme d'éducation, de vulgarisation, de sensibilisation. Et on espère que cette donnée va pouvoir vraiment revenir aux citoyens. On a tous besoin de pouvoir se faire une idée, quoi. La science, c'est juste, c'est pas une opinion, quoi. La science décrit la situation, ce qui se passe, et après à chacun d'utiliser cette donnée, cette connaissance sur la rapidité du changement climatique, par exemple, pour faire ses choix par rapport à sa vie, son mode de vie, son travail. Voilà, on va chercher à contribuer le mieux possible à cette démarche un peu citoyenne.
1: En terminant, Monsieur Brossier, j'étais avec quelqu'un qui est très connu chez nous, qui s'appelle Pierre Gingras, qui est connu pour son travail il est horticole, mais où il est aussi ornithologue, et on en parlait récemment. Il y a des articles aussi qui ont paru dans nos journaux concernant les oiseaux, la disparition des oiseaux. Et je pense que dans vos objets de recherche sur Vagabond avec les équipes scientifiques, ben vous regardez les oiseaux pour voir ce que vous pouvez apprendre d'eux.
0: Oui, tout à fait. D'ailleurs, un des projets qu'on a avec Vagabond pour 2027, avec des scientifiques danois et suédois, il me semble, c'est de faire un comptage le long de la côte ouest du Groenland des aigles, entre autres. Après, on va compter aussi les merguluins, les guillemots à miroir, enfin, d'autres espèces, ou même des canards ou des cormorans. Mais l'espèce clé ce recensement, c'est l'aigle, parce que en fait, c'est difficile en fait de suivre ces populations, et donc il faut une mission complète où on va revisiter les sites où on a vu des aigles il y a peut-être 10 ans ou 15 ans, parce que les recensements peuvent pas être faits tous les ans, et on espère pouvoir y contribuer parce que j'aime beaucoup ce genre de mission, c'est sûr.
1: Et on voit avec la fonte des banquises, donc, que les oiseaux ont à parcourir de plus longues distances pour se nourrir, ou ils se fatiguent, donc ça pourrait contribuer à leur déclin, ou voire à leur extinction.
0: Mais oui, tout à fait. D'ailleurs, le mergulin, qui est l'oiseau le plus fréquent dans l'Arctique, c'est un tout petit oiseau, un peu comme un tout petit pingouin. Il se nourrit en particulier, en priorité, d'un plancton qui se développe sous la banquise. Mais si la banquise disparaît, ou en tout cas il y en a de moins en moins pendant l'été, l'oiseau est obligé d'aller beaucoup plus loin. C'est un petit oiseau, il vole pas très bien, il s'épuise, il trouve à manger, mais le temps qu'il revienne, il a plus beaucoup d'énergie. Et donc, le succès reproducteur diminue drastiquement. Et finalement, bon, la population va affaiblir, va décroître. Et en plus, cette population nous indique finalement directement l'état de la banquise. Donc, il y a des corrélations.

0: Très simple, très directe, la banquise et le mergulin, par exemple.
1: C'était complètement fascinant de vous entendre à la fois sur ces projets de recherche scientifique et à la fois sur cette vie un peu hors norme, on va le dire, que vous avez menée, que vous menez sur Vagabond notamment. Éric Brossier, donc pour en savoir plus, il y a vagabond.fr. Pour ceux qui sont de passage à Paris, il y a le Festival Polaire au Théâtre de la Tour Eiffel. Il y a une présentation spéciale pour qui va présenter donc 25 années de mission à bord de Vagabond. C'est le 7 juin, donc dans quelques jours. Est-ce que vous y serez?
0: Ah oui, normalement, j'y serai, bien sûr, oui.
1: OK. Alors, on vous souhaite bonne navigation, bonne mer, et on vous remercie pour tous ces travaux qui cherchent, qui nous font comprendre le monde dans lequel on vit de beaucoup mieux, en fait. Merci beaucoup, Monsieur Brossier.
0: Merci à vous, et puis longue vie à votre émission.
1: Ah, merci, c'est gentil. J'espère qu'on se reparlera dans les prochaines années. Au revoir.
0: Avec grand plaisir. Au revoir.
1: Au revoir. Bonjour Alec.
2: Bonjour Pénélope.
1: De quoi sera fait cette première émission de la semaine?
2: On va revenir sur cette banderole raciste affichée dans un parc de Shawinigan en fin de semaine. Qui est ce groupe qui semble vouloir donc sortir de l'ombre? Pourquoi font-ils ça maintenant? Comment recrutent-ils? On va essayer de voir un peu. Parce que ça a vraiment indigné la classe politique avec raison. Autant à Ottawa qu'à Québec, là, ce qui s'est passé en fin de semaine du côté de Shawinigan. Donc on va y revenir pour essayer de mieux comprendre ce phénomène. Ça rappelle des souvenirs, hein? Quand même la meute à Talent de Québec. C'est pas la première fois que ces groupes là sortent de l'ombre, on va en parler à l'émission. On va parler également, 20 ans plus tard, l'interdiction de fumer dans les bars et les restaurants. C'était ces jours-ci, là, il y a 20 ans, et à l'époque, on craignait une catastrophe, notamment pour les restaurants et les tenanciers de bars. Ben, ça s'est pas produit, mais on va y revenir. Est-ce qu'on devrait aller plus loin maintenant, interdire de fumer dans les parcs, dans les plages, entre autres? On va se poser la question tout à l'heure, entre autres sujets, voilà.
1: Bonne première émission de la semaine, Alec.
2: Merci beaucoup.
1: Nous, j'espère bien qu'on se retrouve après le bulletin d'information, alors que nos sentinelles de l'air du temps seront là. Chris Bergeron, Julie Bouchinger. Julie va notamment nous parler de cette tendance. Deux cellulaires, une pour la vie personnelle, une pour le travail. Solution?
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7: Il est midi, 12h30 à Terre-Neuve, ici Maxime Bossonnet, voici vos informations. Le Nouveau-Brunswick vient de publier son nouveau plan d'éducation pour le secteur francophone de la province. L'annonce a été faite il y a peu à l'école secondaire L'Odyssée à Moncton. Notre journaliste Noemsi Njike est sur place. Noemsi, ce plan en fait définit les lignes directrices pour l'éducation francophone dans la province durant les 12 prochaines années.
8: Oui, Maxime, il s'agit cette fois d'un plan sur 12 ans et non sur 10, comme c'était le cas par le passé. Durant 18 mois, un processus a passé en revue les résultats obtenus avec le plan mis en place en 2016. Des consultations ont eu lieu et de ces consultations naissent le plan baptisé Ensemble pour la réussite qui s'articule autour de trois axes majeurs. Donc, on a d'abord solidifié les compétences, notamment en matière de littératie et de numératie, dès les premiers pas des enfants, ainsi jusqu'à la cinquième année, notamment parce que les résultats dans ces domaines n'ont pas été à la hauteur des attentes au cours des dernières années. De la sixième à la douzième année, il s'agira de développer des compétences pour réussir dans la vie. Et tout au long du parcours scolaire, il faudra cultiver le vivre ensemble dans une province qui change, notamment en raison de l'immigration, mais aussi du fait de l'arrivée de l'intelligence artificielle. Je termine en précisant que le plan veut également accorder une place plus grande à l'identité francophone et à l'acquisition de la langue dès le plus jeune âge, c'est-à-dire dès la garderie. Entre autres, en raison du recul du français, même s'il n'y a pas de stratégie spécifique pour contrer ce recul du français dans le plan.
7: Et on attend aussi les réactions dans le secteur éducatif. Merci, Noemsi.
8: Merci Maxime.
7: Toujours au Nouveau-Brunswick, la PDG d'Énergie NB est de passage dans le nord-ouest de la province aujourd'hui. Au menu, les problèmes en lien avec la ligne de transmission 70 qui cause de nombreux maux de tête aux résidents et commerçants de la région. Le maire d'Edmundston, Eric Markey, rencontre donc Laurie Clark afin de discuter de la modernisation de la ligne 70 qui se fait toujours attendre malgré les pannes répétées. Et à l'approche de l'été et des besoins en climatisation, le maire a une bonne idée des attentes qu'il a pour cette rencontre.
9: Moi, je pense qu'à la fin de la journée, on a besoin d'un échéancier. On a besoin de savoir exactement quel est le plan. On parle du remplacement de la ligne 110 et on parle aussi d'une ligne parallèle, si vous voulez, qui va desservir toute la région du Haut-Madawaska, qui va nous permettre de nous donner un peu plus d'énergie, nous, ici, à Edmundston. C'est vraiment cet échéancier-là qu'on a besoin de savoir. C'est-tu dans 6 mois, c'est-tu dans 1 an, c'est-tu dans 2 ans, c'est-tu dans 5 ans?
7: Et les élus de la région ont toujours du mal à avaler les récentes annonces de réparation de lignes de transmission de la région qui vont vers les États-Unis, alors que localement, les pannes se multiplient. Dans le reste de l'actualité, l'île du Prince-Édouard souhaite que les municipalités élaborent leur plan d'urgence en cas de sécheresse extrême. Ces plans imposent des restrictions à la consommation d'eau pour les résidents. Une dizaine de municipalités et grandes consommatrices d'eau sont tenues d'approuver des plans d'urgence en cas de sécheresse afin de renouveler leur permis de prélèvement d'eau tous les 5 ans. L'île du Prince-Édouard a connu des conditions de sécheresse extrême l'été dernier. Charlottetown a enregistré son 3e mois d'août le plus sec de son histoire. C'est aujourd'hui que les nouvelles règles concernant la sécurité dans les bars entrent en vigueur en Nouvelle-Écosse. Les travailleurs doivent désormais être formés et se soumettre à une vérification de leurs antécédents judiciaires. Ces mesures découlent entre autres de la mort d'un client étouffé par un videur du bar Halifax Ale House. C'était en décembre 2022. L'ancien videur a été condamné à 4 ans de prison. Il a fait appel de sa condamnation. À Ottawa, le chef du Parti conservateur réclame un débat d'urgence aux communes après la publication de données de Statistique Canada qui montrent que le pays est en récession technique parce que le produit intérieur brut réel a reculé pendant 2 trimestres consécutifs. Pierre Poilievre a envoyé une lettre au premier ministre Mark Carney à ce sujet hier. Le député conservateur Gérard Deltel estime que cette situation démontre que le gouvernement Carney ne produit pas les résultats escomptés.
10: Et je vous le rappelle, Monsieur Carney s'est fait élire en disant: forte expérience internationale en économie, banquier reconnu à travers la planète. Mais 1 an plus tard, on se retrouve avec quoi? La pire récession que nous sommes confrontés, le pire pays du G7.
7: Et des économistes ont toutefois voulu tempérer ces données vendredi et ont affirmé que la situation n'est pas alarmante pour le moment. En sport maintenant, la direction du Canadien de Montréal a présenté aux médias son bilan de fin de saison. Son directeur général, Kent Hughes, a reconnu des difficultés, notamment en défense, que l'équipe va s'efforcer de corriger. S'il se réjouit du parcours du tricolore cette année, il reconnaît toutefois qu'il reste du travail à faire pour espérer remporter la Coupe Stanley.
11: Il y a beaucoup de positifs de prendre de cette année, au niveau de l'équipe et au niveau des efforts individuels aussi. On sait que moi puis Jeff puis l'équipe de gestion, on a du travail à faire encore pour ajouter à notre équipe. On sait que les joueurs doivent avoir appris beaucoup. Qu'est-ce que ça prend d'eux pour gagner une Coupe Stanley dans les séries? Puis je parle de chacun individuellement, puis je pense que comme équipe aussi, on a appris beaucoup.
7: Et le Canadien a été éliminé, je le rappelle, par les Hurricanes en finale de l'Est. La formation montréalaise n'était pas allée aussi loin en série depuis la finale de la Coupe Stanley qu'elle a perdue en 2021. Et puis à l'international, pour finir, l'Iran suspend les négociations avec les États-Unis, selon l'agence iranienne Tasnim. Téhéran justifierait sa décision par la poursuite de l'offensive israélienne au Liban et par les violations du cessez-le-feu irano-américain par les États-Unis. Selon le média iranien, les négociateurs suspendent ainsi le dialogue et les échanges de textes par l'entremise de médiateurs. Voilà ce qui complète vos informations. C'était Maxime Bossonnet. Très bonne journée à notre antenne.

0: Demain, à cette heure-ci, nous allons recevoir l'autrice, compositrice, interprète Marie-Pierre Arthur, qui arrive avec un projet super intéressant, un nouvel album qui s'appelle Ensemble Doux. Elle a pris ses chansons les plus connues. Elle les a réenregistrées en harmonie avec d'autres voix, donc différentes versions. Et c'est tout en douceur et c'est très joli. Elle va partir en tournée avec cet album. Puis on va aussi parler des deux grands spectacles de la fête nationale, comme elle en fera partie. Puis je pense qu'on est dans quelque chose comme un 20 ans de carrière, si je ne me trompe pas. Alors, Marie-Pierre Arthur, demain avec nous. Mais là, ce qu'on fait, c'est pour une dernière fois cette saison, les sentinelles de l'air du temps, voir ce qui se trame côté tendance dans leur domaine. Bonjour, Chris.
1: Bonjour.
0: Chris Bergeron, vice-présidente culture et tendance chez Cossette et autrice. Tout à l'heure, de quel phénomène tendance on va parler? C'est quoi ces livres qu'on réécrit?
1: Alors, c'est des livres pour adolescents, généralement, dont certains détails ont été réécrits récemment pour les rendre plus modernes.
0: OK, d'accord. Donc, des trucs qui n'existaient pas il y a 20 ans.
1: On va se poser la question de l'intégrité éditoriale de ces livres-là.
0: Julie Bouchinger, directrice de publication du magazine Clin d'œil. Salut Julie.
2: Bonjour Pénélope.
0: Tantôt, on va parler de posséder deux téléphones cellulaires. Okay?
2: Moi, je trouve ça suspect, les gens qui ont deux téléphones.
0: Moi, je pense toujours parce qu'ils vendent de la drogue.
2: Exact.
0: Mais c'est ça, OK. Mais là, on va commencer avec le monde de la mode qui est changé par les sémaglutides.
2: Oui, exactement. On a beaucoup parlé des injectables de type Ozempic ces dernières années, mais cette fois, donc, j'aimerais qu'on regarde un petit peu ce phénomène-là par le prisme de la mode et plus précisément sur la façon dont ces médicaments-là font qu'on change les tailles des vêtements, les coupes des vêtements et qu'on tient un inventaire un peu différent en magasin. Vous le savez, on l'a vu dans les restaurants, dans les épiceries, d'ailleurs dans les restaurants, depuis l'avènement de ce type de produits injectables, on songe à, par exemple, offrir des plats un peu plus petits, des plus petites portions. Donc, ça a une incidence, évidemment, sur ce que les gens consomment en général. Et en mode, ben on se doute évidemment que c'est un segment de consommateurs qui perd du poids, on est plus prompt à leur offrir des vêtements plus petits, mais il y a des nuances, des subtilités à ce constat. D'abord, ce qu'il y a d'intéressant à souligner, c'est que les consommateurs de GLP-1 sont en train de constituer en fait une part de marché à part entière, surtout aux États-Unis, mais au Canada, ils sont quand même 8% à déclarer utiliser ce type de médicament. Ça fait 3 millions de Canadiens. Aux États-Unis, on parle plutôt de 11%, mais ça, évidemment, chiffre absolu, ça fait 28 millions de personnes. Et donc, c'est un groupe cible de consommateurs que les annonceurs peuvent viser à part entière. Selon une étude de la firme Morning Consult, une étude datant de mai, là, donc il y a quelques semaines, on révélait que ces utilisateurs font des achats plus fréquents et d'ailleurs que 71% de ces consommateurs achètent des vêtements chaque mois. Et donc, on se doute que le changement de poids influence le fait qu'ils ont besoin de nouveaux vêtements.
0: De changer de taille.
1: Une sorte d'euphorie de taille. Tout d'un coup, ces gens-là se voient minces et achètent et se mettent en valeur.
0: Non, mais ils sont déjà, parce que tu peux perdre vite.
1: Ben
0: tu peux perdre 5 livres, 10 livres rapidement. Mmh. Donc,
2: tes jeans te font plus. Donc il y a toutes sortes de phénomènes qui naissent dans la foulée de ces changements-là parce que on fait pas juste changer de taille, c'est que ça change aussi la silhouette quand on perd du poids, bien sûr. Je pense, par exemple, à des compagnies qui vendent des soutiens gorge pour les femmes. On a remarqué que avec une perte de poids rapide, souvent, il va se créer un creux sur le dessus du sein. Et donc, on va mettre en marché plus de soutien-gorge qui coussine le haut du bonnet pour pallier à ce changement de silhouette, si on veut. Le fait que le poids de ces personnes-là soit plus volatile, donc oui, on perd du poids, mais on peut en reprendre, ça peut stagner. Eh bien, maintenant, les marques vont songer à accompagner les clients dans ces petites montagnes russes avec des vêtements, par exemple, qui sont plus flexibles, qu'on n'a pas besoin de changer chaque mois. Donc, des tissus extensibles, mais aussi plus de coupes qui, entre guillemets, pardonnent la variation de poids. Je pense à des coupes un petit peu moins ajustées au corps ou des trucs qui sont un petit peu plus amples. Donc, c'est aussi à la conception des vêtements qu'il faut réfléchir.
1: On va tout être en moumou élastique.
2: Exact. Ben non, mais ou un petit des vêtements japonais là, tu sais, oversize là, je sais pas, je pense qu'il peut y a plusieurs options. Les vêtements gainants aussi dans ce contexte sont de plus en plus populaires parce qu'évidemment quand on perd du poids rapidement, la peau s'adapte pas toujours au même rythme, donc on cherche parfois à planir entre gros guillemets ces petites irrégularités. Mais moi il y a un truc qui m'a fait vraiment sourire, c'est qu'avec la popularité de ces médicaments là, il y a des clients qui anticipent leur perte de poids et qui achètent d'avance des vêtements qui, au moment de l'essayage, leur font pas.
0: Ah oui, ok, c'est ça.
2: Et c'est beaucoup les enseignes de robes de mariée à qui ça donne des sueurs froides parce qu'il y a beaucoup de futurs mariés qui vont se mettre sur un petit régime Ozempic quelques mois avant le mariage pour avoir la taille de leur rêve rendue au jour J. Et donc, quand ils vont magasiner leur robe, ils achètent une robe plus petite que le poids qu'ils font au moment de l'essayage. Et donc, il y a plusieurs enseignes qui ont commencé à faire signer des décharges de responsabilité aux clients.
0: Wow.
2: Parce que tu peux pas, si t'arrives pas à ton objectif le jour de ton mariage, tu peux pas juste dire, ben donnez-moi une autre robe, je rentre pas dedans. Il faut que tu prennes la responsabilité que si t'achètes quelque chose qui te fait pas, il va falloir que tu sois un peu pris avec. Au contraire, il y a certaines enseignes de robes de mariée qui construisent leur marketing autour de l'idée qu'ils garantissent la taille.
0: Ah, c'est ça.
2: Et donc, que si vous arrivez pas à votre objectif,
0: on va vous donner... Ajustements.
2: Exactement, on peut faire les ajustements. On peut même vous donner une, vous prêter ou vous donner une autre robe. Alors, toutes ces observations-là sont intéressantes parce que je pense aussi qu'elles braquent les projecteurs sur un problème qui existe depuis très longtemps en mode, c'est celui des tailles de vêtements. C'est à rendre complètement fou. J'en ai déjà parlé ici. Une taille 28 ou un moyen, c'est jamais pareil d'une marque à l'autre. On n'a pas de système universel de taille. Alors que pourtant, ça serait si simple. Je veux dire, un pouce, c'est un pouce. Là. À un moment donné, c'est un petit peu absurde. Bon. Notamment parce que les tailles, on le sait, sont un outil de marketing puissant. On a longtemps exercé ce qu'on appelle en anglais le vanity sizing, donc le phénomène de taille flatteuse qui propose en fait des vêtements un petit peu plus grands que ce qu'on écrit sur l'étiquette. Donc, vous êtes content de rentrer dans tel type de taille alors qu'en réalité, le vêtement est un petit peu plus grand pour vous mettre dans de meilleures dispositions et acheter plus. Et paradoxalement, le fait qu'on n'a pas de guide de taille universelle, ça change pas le fait au sein de chaque marque qu'on utilise des modèles très statiques au sein de chaque marque pour présenter par exemple un petit ou un 38. Ben on utilise des modèles statiques qui tiennent pas compte de toute la variété de morphologie possible d'une personne à l'autre. On le sait, deux personnes qui techniquement font partie du même groupe de taille, ben le vêtement peut tomber très très différemment sur l'une ou l'autre de ces personnes. Donc, moi, personnellement, je veux pas être cynique, là, mais j'ai un petit peu abandonné l'idée d'un guide concerté de taille, là, parce qu'il faudrait comme tout le monde se mette d'accord soudainement. Mais évidemment, je pense qu'on va voir de plus en plus de détaillants développer des outils d'intelligence artificielle qui permettent de mesurer le consommateur avec toute sa morphologie et ses
0: moi, je serais vraiment curieuse de connaître le nombre de choses qu'on achète en ligne. Et qu'on ne retourne pas nécessairement quand ça fait pas la bonne grandeur, puis qu'on recommande une deuxième fois la même affaire, puis parce que c'est compliqué à distance là, si on n'a pas de charte universelle. Il y a beau avoir un guide des tailles, là tu te mesures, puis là, si ça, mais c'est vraiment complexe.
2: C'est compliqué. Puis moi j'avais fait l'exercice avec un détaillant de soutien-gorge qui dans lequel on peut faire prendre les mesures par l'IA. Ben d'abord il faut accepter de montrer nos seins à l'IA là.
0: Absolument.
2: Donc déjà il y a un petit malaise là, puis ça fonctionne pas encore. Très, très bien. Mais ça sera peut-être éventuellement une option pour éviter tout ce gaspillage engendré par ces retours.
0: Effectivement. OK. Donc, merci. C'était très, très instructif tout ça, Julie, vraiment. Chris, qu'est-ce que le dealer technologique?
1: c'est justement les entreprises d'intelligence artificielle. Et là, la facture arrive. Hein, on disait avant, quand on parlait des grosses entreprises de Silicon Valley, les réseaux sociaux, Facebook, etc., Google, si c'est gratuit, c'est toi le produit. Hein? Et ben maintenant, on est encore plus loin que ça. C'est si t'es accro, c'est toi le guichet automatique. C'est-à-dire que on a développé une dépendance telle face à l'intelligence artificielle qu'on utilise maintenant et comme moteur de recherche personnel, mais aussi au travail sur toutes sortes de scénarios. Que nous sommes devenus des grands dépensiers de ce qu'on appelle les tokens. Alors les tokens, c'est le morceau de Lego sur lequel se construit l'intelligence artificielle. Et on pense, ou on aurait pu imaginer en travaillant comme on le fait en ce moment sur ChatGPT, sur Gemini, et un petit peu de manière très très libre, comme si c'était absolument infini, que ces tokens n'ont pas de prix. que ça ne coûte rien, que c'est quelque chose de désincarné. Qu'est-ce que c'est à la base un token en passant? C'est une association de quelques lettres, 3-4 lettres ensemble, qui correspondent à peu près à 75% d'un mot. Des fois, c'est un mot complet si le mot est court. Et les intelligences artificielles, ce qu'elles font en ce moment, c'est qu'elles vectorisent ces tokens-là, donc ces mots, de manière probabilistique, et ce qui fait qu'ils savent que tel token associé à tel autre, dans tel pourcentage de cas, donne une phrase qui aurait ce sens-là. Bref, c'est quelque chose qui représente un travail mathématique, un travail de énergétique important. Et là, en ce moment, ben les entreprises sont en train de, les entreprises qui sont, je parle d'OpenAI, je parle de Google, je parle de ChatGPT, sont en train de se poser la question, évidemment, du coût de tout ça. Donc, qu'est-ce qui va se passer et qu'est-ce qu'on voit en ce moment? C'est les abonnements professionnels de ces outils-là. Donc, des gens comme qui l'utilisent par exemple pour faire du code, notamment au travers Claude, des boîtes de design ou de graphisme qui l'utilisent pour le traitement de l'image, voient leur licence et leur coût augmenter de manière importante. Pourquoi ? Parce que aujourd'hui, dans ces secteurs-là, maintenant, et à peu près partout dans l'économie, l'IA s'est intégrée et les patrons ont demandé aux employés de l'utiliser encore et encore et encore et encore. Et à la fin, ben maintenant, il y a des entreprises qui se retrouvent avec une sacrée facture. Notamment, par exemple, Uber, le Chief Technology Officer, le chef de la tech de chez Uber est en train de se poser la question très publiquement sur l'utilisation aujourd'hui des tokens, parce que en effet, maintenant, dès qu'on utilise Uber pour venir, par exemple, anticiper un parcours, ça se fait à travers l'intelligence artificielle, ce qui n'était pas le cas en ce moment. Donc, ça passe de Uber à Claude, qui n'appartient pas à Uber, donc qui appartient à Anthropic, et ça revient. Et donc, ça veut dire que Uber doit payer une licence à Anthropic à chaque fois. Ou en tout cas, j'imagine que tout ça est fait de manière mensuelle et tout ça, mais ça coûte, c'est une pression économique absolument énorme. Je te vois regarder la presse, Pénélope.
0: Oui,
1: en effet, ce matin.
0: Oui, il y avait hasard, parce que tu avais déjà choisi ton sujet, Chris, mais il y a un dossier de 3 articles, là, justement, que ça commence à coûter cher pour les entreprises. Donc, finalement, on préfère peut-être faire le travail par des humains plutôt que l'intelligence artificielle. Mais ça explique aussi que tous les merci, s'il vous plaît, tout ça a un coût.
1: Tout ça a un coût
0: immense,
1: dès qu'on met. Exactement.
0: Faut qu'on arrête d'y parler comme un humain.
1: Exactement. Qu'est-ce qui va se passer alors avec ça? D'ailleurs, c'est dans les articles de la presse ce matin. Maintenant, aujourd'hui, on pousse les employés, par exemple, qui ferait une tâche relativement basique comme répondre à un email, à utiliser des modèles plus anciens.
0: Ah oui.
1: Les premières versions de ChatGPT, les premières versions de Claude, parce que là, bon, ben, peut-être que ça coûte un peu moins cher, mais ça fait quand même
0: la job.
1: Okay. On va peut-être avoir en effet une sorte de IA bas de gamme pour les pauvres.
0: Tu m'étonnes, pas un système à plusieurs vitesses.
1: On va avoir un système à plusieurs vitesses.
0: C'est donc jamais vu.
1: Peut-être même une IA gratuite qui est plus lente, plus biaisée, pleine de publicité, et puis une vraie IA intelligente qui va être réservée à une élite financière.
0: Allô, encore les inégalités. Hein.
1: Et ça, ce qui est très triste, c'est que finalement, on pourrait imaginer que c'est une sorte de taxe sur l'imagination. Par exemple, un graphiste, un rédacteur qui utilise ces outils 8 jours par semaine, ben, on parle pas d'un petit abonnement, là. C'est un poste de dépense majeur, un petit peu comme le loyer ou l'électricité ou ce genre de choses. Ben, dans ce cas-là, qui va payer ça? Est-ce que c'est si on est pigiste, par exemple, qui va payer ça?
0: Ben, ils vont peut-être baisser les salaires. Parce que si l'IA fait le 15% de ta job, on va baisser ton salaire de 15%.
1: C'est le grand piège.
0: Éventuellement.
1: Là, on est dans un piège de dépendance. C'est-à-dire que les entreprises qui ont intégré l'IA dans leur processus de production, pensant que c'était gratuit ou que ça allait couper des coûts, ben aujourd'hui, elles peuvent plus s'en passer. Et puis, ben, les géants de la tech, ils augmentent les prix. Et on est un petit peu coincé dans une sorte de prise d'otage, quoi.
0: Donc, en conclusion, Chris, qu'est-ce qu'on fait?
1: Ben, on attend que ça passe. Je sais pas ce qu'on fait, mais c'est ça qui est terrible. Il y a pas d'alternative.
0: C'est quand on devient accro à quelque chose ou qu'on a vraiment besoin de quelque chose.
1: Concrètement, on utilise des vieux modèles quand il faut.
0: Ouais.
1: On limite l'utilisation et on se rend compte que c'est un objet et un service très haut de gamme à utiliser avec parcimonie.
0: Ok, d'accord. Merci beaucoup, Chris.

0: OK, mais là, je réponds pas au téléphone avec un au pluriel.
1: C'était ça, oui. Ça, non?
0: Hein? Je... Oui, c'est exact.
1: Oui, oh, oui, mon Dieu, oui, ça... absolument. Oui, oui.
0: Ça nous ramène.
1: Ça nous ramène.
2: Je vais vous parler de la vie polytéléphonique, en fait, de ces gens qui ont deux appareils. Le plus souvent, évidemment, il y en a un qui est destiné au travail et l'autre à des fins personnelles. Mais on faisait des blagues avec ça, mais évidemment, les plus cyniques d'entre vous ont l'impression qu'il y en a un pour la maîtresse, puis l'autre pour la femme, ou
0: un pour la drogue, puis un pour
2: la garderie. Alors, il y a toujours un petit soupçon là avec les gens qui ont deux téléphones. Puis aussi, c'est un peu absurde là, quand on y pense d'avoir deux appareils. Ils sont rendus tellement puissants, nos téléphones, ils peuvent tellement tout faire, ils sont tellement polyvalents.
1: Et on peut mettre plusieurs profils sur le même appareil, en plus.
2: Exactement. Donc, je veux dire, on est loin de l'époque où on prenait une pagette, un cellulaire, un Discman, un portefeuille pour sortir de la maison. Maintenant, votre téléphone fait tout ça très, très bien. Et aussi, évidemment, pour qui un téléphone, vous savez que c'est déjà un peu aliénant de s'occuper d'un appareil. Donc, deux appareils à gérer en même temps. Ça doit faire beaucoup.
0: Ben, si on l'a, ça doit être parce que c'est plus bénéfique qu'en avoir un seul.
2: Exactement. Les gens qui ont deux téléphones vont souvent défendre leur choix en disant que c'est plus simple parce que ça permet de séparer la vie personnelle de la vie professionnelle. Une frontière, on le sait, qui est devenue beaucoup plus floue avec le télétravail. Donc, si vous voulez avoir la paix, vous fermez votre téléphone professionnel. Mais la garderie peut quand même vous rejoindre s'il y a une urgence. Et ça fait aussi, évidemment, l'affaire des employeurs qui peuvent mieux contrôler ce que vous mettez sur vos téléphones, l'utilisation que vous en faites. L'appareil est destiné au travail, exactement, alors qu'il y a toujours un petit risque de dérapage s'il
0: l'utilise. Ouais, faut un peu justifier l'application Facebook sur son téléphone de travail, peut-être.
1: Ou des photos un peu épicées.
2: Certains types de communication, c'est ça qui serait peut-être pas permis normalement. Ouais. Juste pour le plaisir, sachez qu'aux États-Unis, il y a quand même 15%, c'était 15% des gens en 2024 qui avaient deux appareils. Hein? C'est rendu 18% en 2025. Donc, c'est quand même beaucoup de gens qui ont deux téléphones.
1: Mais les gens ont peur de la surveillance. De la part de leurs employeurs, des grands réseaux aussi. Ouais, il y a peut-être une recherche de vie privée là-dedans.
0: Mais est-ce qu'on sait si ça vient surtout des utilisateurs ou des employeurs?
2: Non, je le sais pas, mais c'est vrai que je serais curieuse de... Ben, moi, j'ai l'impression que ça doit venir des employeurs, là, qui,
0: aussi,
2: eux, veulent contrôler davantage...
0: Mais le point de Chris est intéressant du point de vue de l'utilisateur, l'utilisatrice, là, quand même.
2: Ouais, en faisant ça, ça confère une certaine liberté, effectivement. Alors, juste pour le plaisir, c'est sûr que si on a deux téléphones, il faut les traîner avec soi. Et donc, il y avait dans le New York Times la semaine passée une petite liste du type de personnes qui avaient deux téléphones. Alors, d'abord, vous avez les empilateurs. Ceux qui les traînent toujours l'un sur l'autre, qui les tiennent à la main comme ça, qui font une petite pile sur la table devant eux.
1: J'ai longtemps fait ça.
0: Non, oui, c'est vrai.
1: Un iPhone et un Android par curiosité professionnelle pour voir la différence entre les deux systèmes.
2: OK. Ouais. Et donc, empiler comme ça sur la table.
1: Voilà, mais ça, c'est fini.
2: Il y a le remplisseur de poche, celui qui traîne toujours, celui pour le travail à gauche, celui pour la maison à droite. Et il y a aussi ces petites bandoulières que vous pouvez accrocher directement à l'étui de votre téléphone. Ça vous fait comme une petite sacoche un peu fashion. Là. Donc, vous pouvez en avoir deux si vous choisissez un modèle qui est un peu mignon. Et il y a évidemment des étuis pour deux appareils qui existent aujourd'hui. Maintenant, vous pouvez répondre d'un côté ou de l'autre. Rappelez-vous, hein, les téléphones, l'utilisation intensive peut créer des tendinites, syndrome du canal carpien. Donc, si vous en avez deux, c'est à vos risques et périls.
1: Imaginez un casque avec un téléphone de chaque côté pour faire deux conversations, un sur chaque oreille.
0: Ben, imagine, il faut que tu répondes à les deux cellulaires avec
2: Il y a des gens qui ont ça, mais un écouteur pour chaque téléphone.
0: C'est beaucoup, là, parce que 18%, c'est quand même pas anodin. Oui. OK, je suis en retard là-dessus. Merci, Julie. Chris, ça, c'est intéressant et je présume confrontant aussi pour certains. On réécrit ça.
1: Certains aspects des livres. Donc, il y avait Les Menteuses de Sarah Shepherd qui a fait la série télé très très connue en anglais Pretty Little Liars pour ceux qui l'ont vu en version originale. Le New York Times a décelé la semaine dernière qu'il y a eu des changements dans la version livre récemment.
0: Et sorti en 2006, on va dire il y a 20 ans.
1: Sorti en 2006. Or, il se trouve que maintenant, dans ce livre, le personnage de Mona invite ses amis à regarder Fear Factor, qui est une émission qui n'existait pas en 2006. Et dans la version numérique, donc qu'on peut lire sur les Kindle, etc., qui a été retouchée, elle est conviée à regarder un échange TikTok de quelqu'un qui mange des insectes. Or, en 2006, TikTok n'existait pas. Et ça, c'est intéressant. Donc, l'histoire reste la même, mais l'éditeur a pris le choix, a fait le choix de changer certains aspects du texte.
0: En 2006, on regardait Fear Factor en gang dans le livre, et en 2026, oui, pardon, ce qu'on fait, c'est qu'on regarde des TikTok, mais c'est la même, manger des bébites, c'est dégueulasse.
1: Exactement. Je me suis mal expliqué, pardon. C'est intéressant parce que le texte, le propos, l'histoire reste le même, mais on change les référents culturels. Il faut dire que c'est des choses qui se font en ce moment, surtout sur des textes pour adolescents.
0: C'est ça.
1: Parce que l'aspect vieillot, ça ne plaît pas des fois aux plus jeunes. Généralement, les jeunes, surtout dans ce genre de littérature-là, aiment lire des choses qui correspondent à leurs époques. C'est en tout cas ce que pensent les éditeurs qui ont fait le choix de changer certains éléments.
0: Mais on va pas réécrire Victor Hugo à l'école, puis mettre du Facebook. Dans une histoire récente.
1: Soit une histoire récente, une histoire contemporaine. Mais je me posais la question, d'ailleurs, finalement, c'est pas si nouveau que ça. Je pensais à Sherlock Holmes.

0: D'autres ouvrages aussi, il y avait le Club des Babysitters qu'on a connu en film. Mais ce qu'on veut faire, en fait, ben, ça pose deux questions. C'est-à-dire, on veut recycler ce qui a déjà été fait pour les ados d'aujourd'hui.
1: Ben oui.
0: Mais en même temps, il y a des bonnes œuvres qui peuvent se faire par d'autres auteurs qui pourraient parler aux auteurs d'aujourd'hui. C'est toujours la reprise. Hein? Pourquoi on fait des reprises au lieu de faire du nouveau contenu?
1: Exactement. Puis là, on est dans quelque chose de très commercial.
0: Ouais, c'est ça,
1: ces
0: exact.
1: Éditeurs font référence à TikTok parce qu'aujourd'hui, TikTok, c'est aussi un énorme mouvement BookTok de recensement des livres. Il y a énormément d'influenceurs littéraires qui sont nés sur TikTok, dont le langage est TikTokien. Mais ça génère à peu près 800 millions d'euros, par exemple en Europe, de revenus pour les éditeurs dans les pays où les booktokers, entre guillemets, sont très populaires.
0: Ben, c'est sûr que là, ce livre-là va se retrouver sur TikTok.
1: Exactement.
0: À cause de ça.
1: Eh bien, alors là, c'est ça qui est drôle. C'est que le serpent se mange la queue, là, en ce
0: Absolument.
1: Moment.
0: Absolument. Les lecteurs, lectrices deviennent des lecteurs, lectrices sandwich, panneaux publicitaires.
1: Voilà.
0: C'est intéressant et c'est confrontant. Chris Bergeron, vice-président de contenu de marque chez Cossette et Autriche. Julie Bouchinger, directrice de publication du magazine Clin d'œil. Nous retrouvons à la rentrée.
2: Absolument.
1: Oui.
0: Pour notre plus grand bonheur. Merci beaucoup à vous deux.
2: Merci, Pénélope.
0: Et on salue Arnaud Granata aussi, qui sera de retour, troisième membre des Sentinelles. Bonne journée à l'antenne d'ici première. On se retrouve demain, j'espère. Au revoir.
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Bonjour, bon début de semaine. Nous avons plusieurs sujets pour vous aujourd'hui. C'était notamment le bilan de fin de saison du Canadien de Montréal ce matin à Brossard. Kent Hughes, Jeff Gorton et les joueurs rencontraient les médias. On va s'entretenir dans quelques instants avec Martin Leclerc, il était sur place. Mais l'un des éléments intéressants de ce bilan, c'est à quel point l'équipe a apprécié l'appui des amateurs, l'ambiance au Québec, le visionnement extérieur devant le Centre Bell, les soirs de match, aussi au Centre Vidéotron à Québec, faut pas l'oublier, les rassemblements en famille, entre amis, à la maison, dans les restaurants. Bref, on a créé une nouvelle génération de fans aussi. Ma fille de 10 ans a commencé à écouter le hockey pour la première fois avec moi ce printemps, avec son chandail de Suzuki sur le dos. Elle parlait d'hockey avec ses amis aussi à l'école. Ça faisait longtemps que les jeunes n'avaient pas été comme ça en contact avec du hockey, des séries éliminatoires. Alors, on a eu beaucoup de plaisir collectivement ce printemps à suivre le Canadien, mais cette fièvre s'est rendue jusqu'aux joueurs. Et ça, c'était intéressant dans le bilan de fin de saison de ce matin. Les membres de la direction ont pu maintenant vraiment mesurer l'ambiance, la passion, et ça a montré aux autres joueurs de la Ligue nationale à quel point ça peut être le fun de jouer à Montréal quand le Canadien a une bonne équipe. On a beaucoup parlé dans les dernières années des joueurs qui n'étaient pas chauds à l'idée de venir poursuivre leur carrière ici en raison de la pression des amateurs, des médias. Puis oui, il y en a eu une pression, c'est évident. Après une pratique à Montréal, là, le joueur se fait tendre 15-20 micros sous le nez. À Anaheim, en Californie, c'est deux journalistes qui suivent l'équipe. Alors, c'est pas la même réalité, mais c'est aussi un atout d'avoir des amateurs passionnés. Pour ceux qui aiment, les joueurs qui aiment jouer là, dans un environnement stimulant, alors c'est bien que la direction prenne la peine de le dire, de remercier les amateurs et dire qu'ils vont utiliser cette passion à leur avantage pour convaincre des joueurs importants de signer ici dans les prochaines années, mais c'est quand même à souligner. Bref, on va revenir avec Martin sur tout ça dans une dizaine de minutes. Sinon, parmi les autres sujets, ça fait maintenant 20 ans que le Québec et l'Ontario, en même temps, ont mis en application leur interdiction de fumer dans les bars et les restaurants. Les deux provinces se sont coordonnées à l'époque. Dans le cas du Québec, c'est un legs du ministre de la Santé, Philippe Couillard. Le débat avait été passionné. 20 ans plus tard...

0: force est de constater que l'effet est au rendez-vous et que très peu de personnes, y compris chez les fumeurs et les tenanciers, qui eux craignaient de perdre leur clientèle, donc très peu de personnes qui reviendraient en arrière. On va en discuter vers midi 18. Mais j'ai envie de vous poser une question. Est-ce qu'on devrait aller encore plus loin? En France, depuis le 1er juillet 2025, il est interdit de fumer dans les parcs ou sur les plages. C'est aussi interdit de fumer dans les abribus ou les lieux publics couverts. Alors, c'est encore permis sur les terrasses en France, par exemple. Hein? Ah, les Français et leur amour de la clope sur la terrasse. Mais ils ont quand même interdit donc de fumer dans les lieux publics comme les abribus, les plages et les parcs. Est-ce qu'on devrait en faire autant ici? Interdire de fumer dans les parcs, sur les plages, dans les abribus, ici au Québec. Alors, pour participer à notre sondage maison, c'est rien de scientifique, mais j'ai quand même envie de savoir ce que vous en pensez. Rendez-vous sur l'application Radio-Canada Audio. Vous cliquez sur la bulle de conversation à côté de ma photo et vous sélectionnez « Participer à l'émission ». Et là, vous allez pouvoir répondre à notre petite question de sondage. Vous allez pouvoir aussi nous laisser un commentaire si vous en avez envie. Donc, on espère vous lire nombreux, savoir un peu ce que vous en pensez. Puis, on va vous donner les résultats lors de l'entrevue de midi 18. Mais d'abord, on revient évidemment sur cette sortie d'un groupe de suprémacistes blancs à Shawinigan, c'était samedi. Une trentaine de manifestants, visage caché dans un parc avec une banderole sur la nostalgie d'un Québec blanc. La classe politique a fortement réagi. J'en parle avec mes collègues Marie-Hélène Tremblay qui est à Québec, Laurence Martin à Ottawa. Bonjour à vous deux.
1: Bonjour.
0: Alors Marie-Hélène, toutes les formations politiques ont dénoncé le rassemblement pour un Québec blanc.
1: C'est une véritable vague d'indignation là, qu'a suscité ce rassemblement dans ce parc de Shawinigan. Vous le disiez, les participants ont brandi cette bannière sur laquelle était inscrit « Je me souviens d'un Québec blanc ». C'est un passant qui a pris la photo. Ça a abondamment circulé dans les médias sociaux en fin de semaine. Et les réactions des politiciens québécois sont aussi venues via les médias sociaux hier, toute la journée. Et vous le disiez, peu importe finalement le parti. Tous ont fermement condamné ce geste posé par ces personnes qui ne représentent pas, disent les politiciens, le Québec que nous sommes, ni celui que nous voulons. Alors, la première ministre, Christine Fréchette, elle, dit d'ailleurs que chaque fois que la haine et le racisme se manifestent, tout le monde a la responsabilité collective de les dénoncer clairement et sans équivoque. Le chef libéral, Charles Millière, condamne, lui, les propos donc qui sont propagés. Dit-il, c'est un message qui divise. Le chef péquiste, Paul Saint-Pierre Plamondon, dit lui aussi qu'il faut unanimement dénoncer le racisme. Le porte-parole de Québec solidaire, Sol Zanetti, a qualifié cette manifestation comme étant haineuse, lâche et raciste. Et enfin, le chef conservateur qui a écrit ce matin qu'une telle intolérance n'a pas sa place au Québec. Je vous dirais, Alec, que le chef du PQ est allé un peu plus loin dans sa publication en attribuant le rassemblement de Shawinigan au groupe suprémaciste blanc. On n'a qu'à penser à Second Sons Canada, que la sécurité publique a clairement identifié comme des groupuscules haineux. Et j'entendais en entrevue David de Morin, qui est titulaire de la chaire UNESCO en prévention de la radicalisation de l'Université de Sherbrooke. Il parlait, lui, d'une croissance de ce groupe, donc. Et sur les 200 groupes du genre à travers le monde, il y en a quand même une trentaine au Canada. Alors, toute proportion gardée, quand même, ça apparaît beaucoup. Et David Morin ajoutait qu'ils sont bien organisés, planifiés, bien leurs événements, jouent aussi avec les limites entre la libre expression et le discours haineux, et clairement, à voir les réactions des politiciens, il n'y a pas de doute là, la limite a été franchie, dépassée, et je pense qu'il y a fort à parier là, que l'Assemblée nationale va présenter une motion cette semaine pour condamner ce geste qui a été posé à Shawinigan.
0: Ouais, ça nous rappelle les souvenirs aussi 2016-2017 avec la meute Atalante Québec aussi. On va en parler justement avec David Morin, vous le citez. Là. Effectivement, c'est l'expert sur le sujet en lien avec les différents ministères de la Sécurité publique au Canada. Donc, David Morin de l'Université de Sherbrooke, on va le recevoir à 12h10 pour approfondir comment ils recrutent ces groupes-là. Pourquoi ils font des manifestations d'à peine une demi-heure? Ils ne sont pas très nombreux, mais évidemment, ils se filment, ils prennent des photos, ils envoient ça dans leur réseau. Ben oui, c'est ça. Donc, pourquoi ils font ça? Comment ils recrutent? Bref, on va parler avec David Morin après le Radio-Journal de midi. Laurence, du côté d'Ottawa aussi, là, ça a suscité beaucoup de réactions.
2: Oui, même genre de condamnation, entre autres de François-Philippe Champagne, bon, qui est ministre des Finances, mais qui est surtout député de la région, qui dit, lui, n'avoir jamais été témoin d'un tel rassemblement dans sa région qu'il représente.

0: Il a écrit sur les médias sociaux, là, c'est un geste déplorable qui va à l'encontre de nos valeurs. Les citoyens de chez nous sont des gens accueillants, généreux et respectueux des autres. Yves-François Blanchette, aussi chef du Bloc québécois, ne mâche pas ses mots. Il a parlé carrément d'une cochonnerie, là, une onde de racisme et de lâcheté. Ça survient à Alec, et c'est ça qui est un peu particulier ou intéressant. Le même jour où M. Carney doit prononcer un discours à Toronto sur l'antisémitisme et la haine. Donc, on reste un peu dans le thème du racisme. M. Carney qui doit présenter donc le plan d'action de son gouvernement. Inutile de vous dire que c'est un plan d'action qui est très attendu par la communauté juive. À Toronto, les attaques antisémites ont représenté l'an dernier 82 % des crimes haineux rapportés à la police municipale. C'est énorme. Bon, ce sont des données quand même à prendre avec un grain de sel parce que pas toutes les communautés religieuses ne sont portées à rapporter les crimes haineux perpétrés contre elles à la police. Mais quand même, on a vu des coups de feu tirés dans des synagogues, dans des écoles juives aussi dans les dernières années. Et rappelez-vous, M. Carney avait aboli en février le poste d'envoyé spécial pour la préservation de la mémoire de l'Holocauste et la lutte contre l'antisémitisme, en même temps d'ailleurs que celui d'Amira El Gawabi, qui était représentante spéciale dans la lutte contre l'islamophobie. Il avait promis à ce moment-là, M. Carney, de remplacer les deux postes par un comité consultatif. Peut-être qu'on aura plus de détails liés à tout ça en fin de journée. C'est à 17h son discours.
1: Et Marie-Hélène, ça achève du côté de l'Assemblée nationale. On entre en session intensive. Il reste deux semaines de travaux parlementaires.
2: Oui, un dernier sprint pour la présente législature et ce n'est pas le travail qui va manquer. Ça va être intéressant de voir ce que les parlementaires vont être en mesure de faire durant ces 8 jours de travaux parce que le gouvernement Fréchette a déposé de nouveaux projets de loi comme celui de Gaby Renault permettant de savoir si un conjoint a des antécédents en matière de violence conjugale. Il y a d'ailleurs les consultations qui se tiennent aujourd'hui et demain. Là-dessus, tous les partis sont d'accord pour une adoption d'ici le 12 juin. On ne peut pas en dire autant, cependant, pour le projet de constitution du ministre Simon Jolin-Barrette, qui va vraisemblablement mourir au feuilleton. Et qu'est-ce qui va se passer aussi avec le projet de loi de la carte électorale, là, qui ferait passer le nombre de circonscriptions de 125 à 127? Avec le refus là, du député Youri Chassin, bien, le gouvernement n'a pas pu l'adopter via la procédure accélérée. Alors, des heures de plaisir en perspective, pour les députés, mais aussi pour nous, les journalistes. Et chose certaine, Christine Fréchette voudra mieux faire d'ici la fin des travaux et surtout faire oublier sa mauvaise semaine, celle de la semaine dernière. D'ailleurs, elle est à Montréal. Elle sera devant un parterre de gens d'affaires. Elle va prononcer une allocution ce midi devant les membres de la Chambre de commerce du Montréal métropolitain. Alors, intéressant de voir si elle va répéter, va tabler sur ce qu'elle a annoncé jusqu'à maintenant ou si elle aura de nouveaux engagements histoire de séduire la communauté d'affaires.
1: Du côté d'Ottawa également, il reste peu de temps à la session parlementaire. Mm-hmm. Donc encore quelques semaines, quoi, 2 semaines de votre côté aussi là, pour marquer des points du côté des différents partis politiques. Et là, Pierre Poilievre, lui, veut utiliser les mots récession technique, comme l'ont dit le Statistique Canada là, vers la fin de la semaine, pour être capable de se démarquer.
0: Oui, absolument. Puis je vous dirais se démarquer, mais peut-être pas nécessairement à court terme, Alec, parce que, bon, évidemment, les conservateurs voient bien les sondages d'opinion là, qui donnent une bonne longueur d'avance à M. Carney. C'est davantage sur le long terme. L'espoir, c'est de commencer à semer une graine, de dire que M. Carney a beau avoir un passé de banquier, qu'on commence à remettre en doute sa capacité de livrer la marchandise, à améliorer le sort économique des Canadiens, à dire, voyez, on a une récession bon, technique au Canada, c'est peut-être à cause des libéraux, pour que, éventuellement, dans 1 ou 2 ans, ça commence à coller. Et le parallèle qu'on m'a donné dans l'entourage de M. Poilievre, c'est sur la question de l'inflation. Rappelez-vous, au sortir de la pandémie, le chef conservateur qui répétait sans cesse sous Justin Trudeau que le premier ministre dépensait trop, que ça allait engendrer une flambée des prix. Au début, pas beaucoup de gens n'écoutaient et au final, ben, ce message a fini par interpeller certains électeurs. Alors, c'est ça qu'on essaie de répéter, c'est ça l'espoir, en fait, dans l'entourage de M. Poilievre. C'est pour ça, d'ailleurs, qu'il vient de faire un point de presse ce matin. C'était quasiment un copier-coller de ce qu'il a dit vendredi. Et vous pouvez vous attendre à ce que pas mal toutes les questions en période de questions soient posées à ce sujet. M. Poilievre, qui a d'ailleurs envoyé une lettre à M. Carney cette fin de semaine pour demander un débat d'urgence là, aux communes sur la question de la récession. Bon, je doute que cette demande, que le gouvernement acquiesce à cette demande, mais en tout cas, elle est faite. C'est un de ses thèmes de prédilection, hein, M. Poilievre, tout ce qui touche la récession, dette, inflation, taxes. On m'a dit, là, c'est son pain et son beurre. Il aime attaquer le gouvernement Carney là-dessus. Maintenant, il y a quand même des risques, Alec, pour M. Poilievre, parce que c'est une récession technique. On parle d'une baisse du PIB pour 2 trimestres consécutifs, mais dans le dernier trimestre, c'est seulement 0.

0: 0,1% de baisse. Il y a plusieurs économistes qui ont dit, par exemple celui de la Banque de Montréal, là, c'est une baisse qui pourrait être facilement corrigée et M. Poilievre pourrait avoir l'air d'agiter de gros drapeaux rouges pour rien, surtout si la situation s'améliore. Puis j'ai hâte de voir la réaction de M. Carney aussi, parce que souvent, quand il est piqué sur les questions économiques, il attaque la compétence même de Pierre Poilievre en disant « ben moi, j'ai une expérience dans le secteur privé, pas vous ». Est-ce qu'il pourrait lui dire « vous interprétez mal ces données ». Bref, peut-être que ça donnera lieu à un échange pimenté en période de questions. Il n'en reste pas beaucoup, comme vous l'aviez si bien souligné.
1: Laurence, Marie-Hélène, à bientôt.
0: À bientôt.
2: Au revoir.
1: On se dirige maintenant du côté de Brossard, où c'était jour de bilan de saison ce matin, alors que la direction du Canadien de Montréal a rencontré les médias pour faire le point sur les derniers mois, mais aussi les plans et les objectifs de l'été en vue de la prochaine saison. Notre chroniqueur Martin Leclerc est sur place. Bonjour Martin.
3: Bonjour Alec.
1: Alors on imagine que l'équipe de direction était quand même satisfaite de la saison qui s'achève, malgré la défaite en 5 matchs aux mains des Hurricanes de la Caroline. Est-ce que le parcours en série leur donne une meilleure évaluation de leur formation, des éléments à changer ou à tenter de corriger pendant les prochaines semaines?
3: Oui, absolument. D'un côté, ça, Kent Hughes a dit, écoutez, si quelqu'un nous avait dit avant le début de la saison que nous allions amasser 106 points au classement, que nous allions participer à la finale de la conférence, nous aurions signé en bas du contrat immédiatement et nous sommes très satisfaits de ça. Et en même temps, ben, les épreuves éliminatoires des dernières semaines, particulièrement l'élimination rapide aux mains des Hurricanes à Caroline, a permis de voir des lacunes, de mieux évaluer là où se situe l'équipe là, par rapport à des équipes de très, aux équipes de très haut niveau, aux équipes qui aspirent à la Coupe Stanley dans la Ligue nationale. Et je dirais que le premier constat dont on nous a fait part ce matin, c'est la nécessité de rendre l'équipe meilleure défensivement de façon générale. Et ça implique beaucoup de choses, Alec. Premièrement, va peut-être falloir que le Canadien travaille un peu sur son système, que Martin Saint-Louis peaufine son système défensif, parce que le Canadien n'a historiquement, là, au cours des dernières années, pas été parmi les meilleurs élèves en défense dans la Ligue nationale de hockey. Et on l'a vu durant les séries, là, sur les 151 matchs qui ont été disputés en séries éliminatoires jusqu'à présent, le Canadien a été victime là, de 5 des 10 pires totaux de tentatives de tir durant les matchs. Alors, il y a un problème à régler de ce côté-là.
1: Est-ce que la direction a parlé de ses objectifs de l'été en termes d'acquisition de joueurs? Parce qu'on a beaucoup parlé du fameux deuxième centre qui pourrait aider à alimenter des mid-offs. On a parlé peut-être d'avoir un peu plus de papier sablé sur les deux dernières trios. Les joueurs d'énergie, on a vu que les Hurricanes avaient un très bon quatrième trio, entre autres. Certains ont dit, bon, mais du côté droit de la défense, pour jouer avec Lane Hudson, on a des trous aussi. Et là, ben, il y a des joueurs, en tout cas, il y a des rumeurs, beaucoup de rumeurs dans la Ligue nationale sur le fait qu'il y aurait des joueurs vedettes disponibles via le marché des transactions cet été. Les Nico Hischier ou Robert Thomas au New Jersey ou à Saint-Louis. L'ailier de puissance Matthew Nyes ou Matthew Nyes, je ne sais pas comment on le prononce, à Toronto et autres. Est-ce que le Canadien a l'œil sur une grosse transaction, un peu comme il l'a fait avec Noah Dobson l'été passé?
3: Oui, lors des bilans de fin de saison, habituellement, les dirigeants d'équipe n'arrivent pas avec leur liste d'épicerie pour la partager publiquement. On s'entend pour des raisons compétitives. Ouais. Mais quand même, à la date limite des transactions, le Canadien était passé à deux doigts de conclure une transaction importante là, pour l'équipe. Ça avait avorté, mais Kent Hughes avait dit à ce moment-là, écoutez, c'est toujours... on n'a pas réussi à le régler maintenant, mais il y a des chances que ça se fasse durant l'été. Et il a répété aujourd'hui que cette transaction-là plane encore dans les airs, là, que c'est toujours en vie, cette possibilité de transaction. Mais effectivement, il y a un bon centre en développement au sein de l'organisation, un choix de repêchage qui s'appelle Michael Age, qui a décidé de poursuivre son parcours universitaire au Michigan la saison prochaine. Donc, il ne sera pas là. Et il y a un peu de pression à l'interne là, sur les dirigeants de l'équipe pour améliorer la formation, parce que les espoirs de premier plan se font un petit peu plus rares là, pour combler des trous au sein d'une équipe performante comme le Canadien. Alors le deuxième centre est toujours une question hautement importante pour le Canadien. Et je pense que les dirigeants du Canadien ont vu aussi clairement qu'il y a un aspect physique aussi, un aspect compétitif à améliorer. Là, il y a quelques trous à combler de ce côté-là.
1: Petite question sur Brendan Gallagher, parce que il est un favori de la foule à Montréal. Brendan Gallagher n'a pas joué ou presque en série, sauf deux matchs contre Tampa Bay. Ma fille, d'ailleurs, qui aime beaucoup Brendan Gallagher, me disait toujours « Pourquoi il joue pas, Brendan Gallagher? » Puis là, j'essayais de lui expliquer qu'il n'y avait plus beaucoup de vitesse, puis que c'est peut-être pas un élément aussi important qu'il l'a déjà été dans l'équipe. Il a rencontré les médias tout à l'heure et il a clairement dit « Écoutez, je ne fais plus partie des plans de l'équipe. » Il a même fondu en larmes devant les médias en disant... Il s'est comme rendu compte en le disant que c'était la fin de son parcours avec Montréal. Pourtant, il lui reste une année de contrat. Alors, est-ce qu'on va l'échanger? Est-ce qu'on va racheter son contrat? Est-ce qu'on en a parlé un peu du côté de la direction du Canadien de Brendan Gallagher?
3: Oui, j'ai posé la question à Kent Hughes. J'ai dit, écoutez, Brendan Gallagher a de longs états de service avec cette organisation-là. Il a tout donné là, pour cette organisation. Qu'est-ce que vous allez faire avec lui? Comment vous allez traiter ce dossier-là? Et la réponse de Kent Hughes était, nous allons le traiter cette situation-là avec respect. Et ça, ce que ça veut dire, c'est que Brendan Gallagher voudra poursuivre sa carrière, bien, on va l'accommoder. On va probablement retenir une partie importante de son salaire pour permettre à l'équipe où Brendan Gallagher voudra aller jouer là, pour leur permettre de l'accueillir. Alors, on va tout faire pour qu'il connaisse une fin de carrière digne et satisfaisante. Et vous avez parlé du point de presse de Gallagher. Écoutez, moi, ça fait un bail. Là. Ça fait quoi? Ça fait 36 ans maintenant que je fais ce métier-là. Et ça a été probablement le point de presse de fin de saison le plus émouvant que j'ai vu. Là. Brendan Gallagher avait le CH tatoué sur lui. Et on voyait que c'était un moment très douloureux pour lui là, de officialiser qu'il en était à ses derniers moments avec l'organisation.
1: Ouais, il n'a que 34 ans, Brendan Gallagher, mais c'est un vieux 34 ans. Il est usé aussi. Alors, ça, je pense que ça joue dans l'évaluation de l'équipe et son évaluation aussi à lui. Martin Leclerc à Brossard, merci pour ces quelques minutes. Au plaisir de se reparler.
3: Un grand plaisir, Alec. Au revoir.
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1: Raphaël Bouvier-Auclair, bonjour.
4: Bonjour, Alec.
1: Alors, c'était le premier tour d'élection en Colombie hier et c'est un admirateur de Donald Trump qui est arrivé en tête.
4: Abelardo de la Espriella. C'est son nom. Il a obtenu 43,7% des voix au premier tour, alors que les sondages le plaçaient en troisième position pendant une bonne partie de la campagne. C'est un candidat qui est vraiment particulier. D'abord, vous le disiez, admirateur de Donald Trump, mais pas que. Il admire aussi Nayib Bukele, le président du Salvador, Javier Milei, le président de l'Argentine aussi. C'est un candidat qui n'avait pas d'expérience politique avant cette campagne-là. Il s'est lancé donc en 2026 pour devenir président. Son expérience est surtout celle d'un avocat de la défense dans des causes criminel. Il a défendu des hommes politiques colombiens de droite, des narcotrafiquants qui se trouvaient aux États-Unis, entre autres. Et il dispose donc, de par sa carrière, d'une fortune personnelle assez importante qui lui a permis de financer sa campagne, de se promener en jet privé à travers le pays aussi pendant les élections. Et les observateurs de la politique colombienne le décrivent comme un candidat qui est vraiment hors norme. Il se surnomme lui-même le tigre. Il parle de lui comme étant le tigre. C'est devenu le terme un peu utilisé pendant cette campagne-là. Il peut chanter pendant ses rassemblements, la musique est à l'honneur, etc. Et qu'est-ce qu'il propose, ce candidat? Ben, d'abord, un rapprochement militaire avec les États-Unis et Israël, donc proche de Donald Trump, on le disait dans l'idéologie. Ce qu'il propose aussi, c'est la réduction de la taille de l'État de 40%. Là, on peut voir un parallèle avec ce qu'a fait une autre personne qu'il admire, Javier Milei, en Argentine, évidemment, qui s'est beaucoup, vous souvenez de la tronçonneuse.
1: Ben oui, la scie mécanique.
4: Exactement. Et sur le plan sécuritaire, ben, il veut cesser donc les discussions là autour des processus de paix et construire 10 méga centres de détention à travers la Colombie. Là, on peut voir le parallèle avec Bukele, le président du Salvador, qui a construit, lui, dans son pays, ces grands centres de détention. Là.
1: Il va affronter le dauphin du président sortant au deuxième tour.
4: Oui, il s'appelle Evan Cepeda, ce candidat candidat de la gauche. Il était largement favori pendant l'élection, puis bon, ça s'est resserré. Finalement, il est arrivé en deuxième position hier avec à peu près 41% des votes. Donc, vous voyez que c'est serré, là, ça peut bouger au deuxième tour, évidemment, quand il reste que deux candidats. Cepeda, c'est un élu, donc expérience politique, contrairement à son adversaire, représentant, sénateur. C'est une figure de la gauche dont le père a été assassiné par un groupe paramilitaire dans les années 90. Et il veut reprendre le flambeau, donc après le mandat de Gustavo Petro, qui est l'actuel président de la Colombie, le seul d'ailleurs de l'histoire à représenter la gauche. On a eu soit des gens du centre, soit des gens de la droite dans l'histoire de la Colombie, mais c'est le premier président de gauche et il veut, ce candidat, donc héritier de la gauche, Cepeda, étendre les discussions de paix avec les groupes paramilitaires. Lui-même avait participé aux accords de paix de 2016 avec les FARC, donc il veut un peu poursuivre sur cet élan-là, alors que de l'autre côté, chez son adversaire de la droite radicale, on critique ces accords de paix.
5: Ce sont des élections qui se déroulent dans un contexte de violence politique aussi, là.
4: Oui, pas plus tard que la semaine dernière, il y a eu des conflits territoriaux entre des groupes armés qui ont fait une cinquantaine de morts. Puis, selon une ONG qui s'appelle Armed Conflict Location and Data Event, il y a eu 150 événements violents ciblant des politiciens depuis le début du processus électoral. C'est un long processus, là. On commence en janvier 2025. Et il y a un événement qui a été particulièrement marquant. C'est Miguel Uribe, donc un sénateur de droite qui était perçu comme étant le favori en vue de ces élections-là. En août 2025, il a été atteint par balle alors qu'il prononçait un discours dans un parc de Bogota, la capitale, il a été grièvement blessé et mort dans les jours qui ont suivi. C'est un adolescent qui l'a ciblé, il a été intercepté par les forces de l'ordre. On dit qu'il fait partie d'un réseau associé à des tueurs à gages, mais on ne sait pas qui a commandité ce meurtre-là. Chose certaine, ça nous montre que le contexte politique, il est tendu, même si, selon la Fondation pour la paix et la réconciliation, cette violence politique qui existe, elle est moins élevée qu'il y a plusieurs années, avant les accords de 2016, justement, de paix avec les FARC. À ce moment-là, on était à 80 homicides par 100 000 habitants en Colombie. Aujourd'hui, on est à 26 homicides par 100 000 habitants, ce qui reste élevé, mais moins qu'à l'époque. Puis, en plus de la violence, il y a un autre dossier qui attend la personne qui va gagner ces élections. Je pense que le deuxième tour, c'est 21 juin. Ça va être la relation avec les États-Unis, évidemment. Le président sortant, Gustavo Petro, vous vous souvenez, ça a été très tendu avec Donald Trump au moment de la crise dans le pays voisin, le Venezuela. Cette fois-ci, Donald Trump n'a pas commenté la course, n'a pas appuyé non plus Abelardo de Espriella, alors qu'il ne s'était pas gêné dans d'autres élections, notamment les élections de mi-mandat en Argentine, les élections au Brésil aussi, où il s'était prononcé. Alors, va-t-il le faire au cours des prochaines semaines? C'est à suivre.
5: Raphaël, merci beaucoup, à bientôt.
4: À demain.
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5: Bonjour Andréanne.
6: Bonjour Alec.
5: Alors, le projet d'oléoduc prend forme dans l'ouest du pays. On sait que l'Alberta veut construire un oléoduc qui se rend jusqu'au cours de la Colombie-Britannique. Et là, le gouvernement albertain, dans ses consultations auprès des communautés locales, a présenté plusieurs tracés potentiels, identifié des ports aussi pour l'exportation de ces hydrocarbures. Oui. Donc, on a un schéma de à quoi ça pourrait ressembler éventuellement.
6: Mais le conditionnel reste important parce qu'il n'y a pas de décision encore. Mais oui, on a présenté 3 tracés potentiels, 6 ports possibles pour ce projet de l'oléoduc vers la Colombie-Britannique. Ce sont nos collègues de CBC, en fait, qui ont pu consulter les documents là, qui ont été présentés à des leaders communautaires au début du printemps. Donc, il est possible, d'ailleurs, que le projet ait évolué depuis, mais ça donne quand même un aperçu là, des différentes routes pour ce projet-là qui fait pas l'unanimité, évidemment. Alors, un des tracés emprunte un trajet similaire à celui d'un autre pipeline qui n'a jamais vu le jour. Je vous rappelle, c'est celui de Northern Gateway. Le projet, c'était de partir de la région d'Edmonton et de rejoindre le port de Prince Rupert ou celui de Kitimat en Colombie-Britannique. Il y a une deuxième route qui est évaluée, celle-là partirait directement de la région des sables bitumineux, donc Fort McMurray, jusqu'au nord de Prince Rupert, tout près de la frontière avec l'Alaska. Et il y a un troisième tracé qui est en quelque sorte un mélange entre les deux scénarios précédents. Mais on sait que l'Alberta étudie en ce moment la possibilité d'une quatrième route qui passerait dans le sud de la Colombie-Britannique pour rejoindre le port de Vancouver. Ça, c'est un itinéraire qui serait priorisé par le gouvernement canadien, mais de son côté, l'Alberta aimerait vraiment mieux avoir un oléoduc qui passe au nord parce que ça permet un accès plus rapide au marché asiatique, possibilité d'accueillir des navires plus grands aussi parce que les eaux sont plus profondes. Cela dit, je le mentionne, tous les ports qui sont ciblés dans ces scénarios-là sont quand même situés dans une zone qui est visée par un moratoire qui interdit aux pétroliers de s'immobiliser, faire des opérations de chargement et de déchargement. David Eby veut absolument protéger cette zone-là. À voir maintenant si le gouvernement provincial va retenir un de ces tracés-là, va proposer autre chose. On sait que la date s'en vient vite, là. L'objectif, c'est de déposer cette proposition au Bureau des grands projets d'ici le 1er juillet. Entre-temps, les discussions se poursuivent, mais clairement, ce ne sera pas facile là, de trouver quelque chose qui réjouit tout le monde. Là. D'une part, il y a des obstacles géographiques, des montagnes, des rivières à saumon. Il y a l'opposition de certaines communautés autochtones. Alors, possiblement qu'on va choisir le tracé le moins controversé, peut-être pas le moins cher. On va savoir ça bientôt.
5: Et s'ajoute aussi l'opinion de la Colombie-Britannique. Oh, oui. Le ministre de l'Énergie, Adrian Dix, a dit peut-être qu'un tracé encore plus au sud permettrait d'avoir moins de complications. Ça serait plus long, oui. Ce serait plus coûteux. Mais il y aurait peut-être moins de recours devant les tribunaux, moins de complications environnementales si on passait au sud de Vancouver. Donc, ça, c'est même pas l'un des tracés évoqués par l'Alberta, mais qui s'ajoute au contexte et aux discussions là-bas. Donc, oui, on est...
6: Imaginez la complexité.
5: C'est assez complexe, oui, absolument. Un petit mot sur l'industrie forestière. Oui. C'est difficile, on le sait. Les tarifs américains sont très importants. Et là, c'est la scierie de Saint-Michel-des-Saints qui déclare faillite.
6: Oui, une très mauvaise nouvelle là, pour la municipalité de Saint-Michel-des-Saints dans la Naudière, parce que la scierie, c'est le principal employeur. C'est un village qui compte à peu près 2500 habitants. L'entreprise, elle, compte 250 employés, donc c'est 10% de la population. Vous comprenez, là. L'entreprise est en difficulté depuis un bon moment déjà. Elle avait suspendu ses opérations l'été dernier pendant plusieurs mois. De nouveau, elle a placé ses employés en congé forcé le mois dernier, mais là, contexte difficile. Les tarifs douaniers, les droits de douane américains, en fait, parce que la scierie de Saint-Michel-des-Saints exporte à peu près 60% de sa production. Alors, il y a des documents consultés par Radio-Canada qui montrent que les dettes de la scierie sont maintenant élevées à 38 millions, qu'elle est insolvable, qu'elle se place sous la protection de la loi sur la protection contre les créanciers. Alors, on ignore quelle sera la suite. Là, il y a un processus de restructuration financière qui s'amorce.
5: Et les 300 signaleurs du transporteur ferroviaire canadien Pacific Kansas City sont en grève,
6: oui.
5: Mais le trafic ferroviaire se poursuit malgré tout.
6: Oui, parce que pour l'instant, le CPKC a déployé un plan d'urgence là, pour assurer la continuité des opérations. Ces gens-là, ce sont eux qui sont responsables de faire les tests, de l'entretien, la réparation de tout le système de signalisation. Mais ils sont effectivement en grève depuis hier matin. Il y avait des discussions qui n'ont pas fonctionné du tout. Augmentation de salaire, avantages sociaux. On sent la tension encore vive là, entre l'employeur et le syndicat. On ne sait pas pour l'instant combien de temps ça va durer.
5: Andréane Saint-Arnaud, merci.
6: Je vous en prie.
5: À demain. Et nous, après le Radio Journal, on parle de ces suprémacistes blancs qui se sont rassemblés dans un parc de Shawinigan en fin de semaine. On tente de mieux comprendre qui est ce groupuscule dans quelques instants.
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11: Ce midi au Radio-Journal, le service de police de Longueuil, visé par une enquête administrative dans la foulée de la mort d'un adolescent abattu par un policier en septembre. L'Iran met fin aux négociations de paix avec Washington en raison des bombardements menés par Israël au Liban. Et l'état-major du Canadien fait le point sur sa saison.
12: Il y a beaucoup de positifs au niveau de l'équipe et au niveau des efforts individuels aussi.
11: Et Brendan Gallagher annonce son départ de l'organisation. Bonjour, ici Jean-Sébastien Bernatché. Au Québec, le ministre de la Sécurité intérieure, Yann Lafrenière, déclenche une enquête administrative en lien avec la mort de Nouran Rezaï, un adolescent de 15 ans qui a été tué par un policier de Longueuil en septembre dernier. Je fais le point là-dessus avec Marc Véraud. Marc, on attendait cette enquête depuis un certain temps?
13: Oui, le ministre de la Sécurité publique, Yann Lafrenière, avait annoncé en mars dernier là, son intention de déclencher cette enquête administrative. C'est ce qu'il vient de faire. Il a nommé Michel Bouchard, qui aura 6 mois là, pour rendre son rapport.
11: La famille de Nouran Rezaei poursuit la ville de Longueuil et son service de police dans cette affaire.
13: Pour plus de 2 millions de dollars, Nouran Rezaei n'était pas armé lorsque le policier a tiré sur lui dans les secondes qui ont suivi son arrivée sur les lieux d'un attroupement de jeunes. Plusieurs questions demeurent sans réponse dans ce drame, notamment pourquoi la police de Longueuil a mis 1h36 minutes avant d'appeler le bureau des enquêtes indépendantes, pourquoi elle a mené elle-même une enquête et interrogé des jeunes avant que les enquêteurs du BEI arrivent sur les lieux. On va écouter l'avocate de la famille Rezaei, Virginie Dufresne-Lemire.
14: La famille attendait cette annonce-là avec intérêt. C'est évident qu'on va suivre cette enquête-là. Pour le moment, c'est un peu nébuleux qu'est-ce qui sera accessible à la famille, là. Donc, c'est évident que la famille va vouloir suivre puis avoir de l'information parce qu'on parle quand même d'allégations quand même assez graves, là.
13: Rappelons que la mairesse de Longueuil, Catherine Fournier, avait elle aussi demandé une enquête sur son service de police.
11: Merci, Marc. Toujours au Québec, le ministère de l'Environnement a ouvert une enquête sur 5 garages soupçonnés de se spécialiser dans la désactivation du système anti-pollution des camions. Cette pratique illégale avait été dévoilée par un reportage de Radio-Canada cet hiver. Québec était au courant depuis 4 ans que ce service était offert par certains garages, mais n'avait pas agi jusqu'ici. Thomas Gerbet a plus de détails.
15: Nous avons découvert que le ministère de l'Environnement du Québec savait depuis longtemps qu'une fraude prenait de l'ampleur sur les routes, avec des risques pour la qualité de l'air et la santé publique. Mais il n'a rien fait pour l'arrêter. Une lettre du ministère de 2022 que nous avons obtenue évoquait déjà la désactivation des systèmes anti-pollution de camions comme une problématique de plus en plus dominante. Une haute fonctionnaire disait que c'était difficile de le détecter avec une inspection visuelle. L'Ontario l'a compris depuis des années et a équipé ses inspecteurs et ses contrôleurs routiers pour vérifier la programmation informatique des moteurs. Mais au Québec, les outils n'ont pas été adaptés et aucun contrevenant n'a été arrêté depuis au moins 4 ans. Le président de la Fraternité des constables de contrôle routier du Québec, Jean-Claude Desniaux.
16: Ce que je déplore, c'est le temps, là. Ça a pris l'article, l'émission enquête là, pour venir expliquer tout ce qui se passe.
15: 5 des garages sont aujourd'hui sous enquête et le Québec va s'inspirer de l'Ontario pour les outils d'inspection. La ministre québécoise de l'Environnement, Pascale Derry, compte aussi changer la loi et le code de la sécurité routière.
17: Les modifications réglementaires sont prêtes. Maintenant, il s'agit juste de trouver un moment pour les faire passer. Je ne sais pas si on va pouvoir les faire passer dans le calendrier législatif actuel.
15: L'ancien ministre de l'Environnement, aujourd'hui au transport, Benoît Charrette, affirme que c'est seulement l'an dernier qu'il a pris conscience de l'ampleur de la fraude. Ici Thomas Gerbert, Radio-Canada, Montréal.
11: L'Iran suspend les négociations avec Washington en raison des attaques israéliennes au Liban qui ont fait plus de 3 400 morts et 10 000 blessés depuis le 2 mars. Le premier ministre Benjamin Netanyahou a ordonné ce matin à l'armée israélienne d'attaquer des cibles dans la banlieue de Beyrouth. Je joins Marie-Ève Bédard dans la capitale libanaise. Marie-Ève, Israël veut occuper militairement tout le sud du Liban malgré les négociations et une trêve censée être en vigueur.
18: Depuis qu'ils se sont emparés du château de la forteresse de Beaufort, près de la ville de Nabatieh, les Israéliens ont augmenté encore une fois la cadence. Ils avancent encore aujourd'hui, ont affirmé avoir maintenant des soldats au sol présents dans beaucoup plus de villages, des villages du sud qui ont reçu des ordres d'évacuation. En ce moment, je suis sur les hauteurs de Beyrouth avec une vue qui surplombe la banlieue sud qui a été menacée par le ministre de la Défense, Israël Katz, par le Premier ministre Benjamin Netanyahou. Beyrouth ne sera pas tranquille tant que le Hezbollah va mener des opérations en territoire israélien. C'est ce qu'a dit le ministre de la Défense, Israël Katz. Il y a 2 avis d'évacuation généralisés pour tout le secteur de la banlieue sud de Beyrouth, d'Arkié. On a vu des gens prendre la fuite dès le premier qui est survenu autour de 10 heures ce matin. Un avis d'évacuation qui a été répété il y a un peu plus d'une heure maintenant. Mais cela dit, on attend toujours de voir si ces menaces vont se concrétiser, à quel moment. Il faut dire qu'il y a beaucoup de gens qui restent encore pour arriver jusqu'ici. On a traversé les rues de cette banlieue sud de Beyrouth. Il y a encore des gens qui vaquent à leurs occupations, qui font des courses, qui mangeaient dans les restaurants. Mais il y a beaucoup, beaucoup moins de monde. Encore une fois, c'est un exode pour cette population qui se retrouve souvent à vivre dans des tentes sur le bord de la mer pour s'éloigner, mais très incertain. Pendant ce temps-là, avec l'augmentation de ces opérations israéliennes, ce territoire qui est gagné de plus en plus par les forces israéliennes, il y a la France qui hausse le ton, qui a demandé une réunion du Conseil de sécurité d'urgence aujourd'hui. Ce ne sont pas les seuls à dénoncer les opérations israéliennes.
11: Merci Marie-Ève.
18: Je vous en prie.
19: Sport.
11: Au hockey, le Canadien de Montréal a dressé ce matin le bilan de sa saison qui s'est terminée vendredi dernier avec son élimination des séries par les Hurricanes de la Caroline. Certains joueurs se sont adressés aux médias. J'en parle avec Alexandre Gascon. Alexandre, le vétéran Brendan Gallagher était particulièrement émotif.
19: Parce qu'il a réalisé que c'était le bout de la route avec le Canadien pour lui. Il lui reste encore une année à écouler à son contrat, mais ce ne sera pas à Montréal, visiblement. On l'a un peu poussé vers la sortie, a-t-il dit. C'est que Gallagher a été laissé de côté dans 16 des 19 matchs de série. Et lorsqu'il jouait, c'était 6-7 minutes, plutôt anecdotique. Au total, il aura passé 13 ans à Montréal. Il était le doyen du groupe, a joué 990 matchs en carrière, saison et série incluses. Aujourd'hui, il était en larmes, surtout en repensant à sa mère décédée l'an dernier.
20: I'll be kind of moving on here, but incredibly.
19: Gallagher s'est dit reconnaissant pour toutes ses belles années avec le CH, ses bons souvenirs. Il n'a aucun regret, même s'il reconnaît que le temps est venu de passer à autre chose.
11: Et maintenant, les dirigeants du Canadien vont tenter de colmater des brèches.
19: Il y en a quelques-unes, que ce soit du côté droit de la défense, un manque de joueurs robustes aussi, et surtout un trou au centre de la formation derrière le capitaine Nick Suzuki. Le CH n'a trouvé personne pour jouer avec Ivan Demidov sur une base régulière. Oliver Kapanen occupait ce rôle en saison, mais il a été laissé de côté une fois le tournoi commencé. Les dirigeants du Canadien ont affirmé qu'il est possible que la solution vienne de l'interne, que ce soit avec Kapanen ou un autre joueur. Ils seront à l'affût des occasions qui pourraient se présenter cet été. Le plan continue, a dit Kent Hughes, mais le plan change tout le temps.
11: Merci, Alexandre.
19: Plaisir, au revoir.
11: Et au tennis, le seul Canadien toujours en lice en simple à Roland-Garros, Félix Auger-Aliassime, affronte en ce moment le Chilien Alejandro Tabilo. En huitième de finale, le Québécois a remporté la première manche. Félix Auger-Aliassime, quatrième favori, a une belle occasion de progresser.

0: Blessés dans le tournoi, puisque 7 des 10 premières têtes de série ont déjà été éliminées du tournoi parisien. Voilà, c'était le volet national et international du Radio-Journal.
1: À Moncton, ici Maxime Bossonnet. Voici vos informations régionales. Le gouvernement du Nouveau-Brunswick a présenté aujourd'hui son plan d'éducation pour le secteur francophone. Une vision sur 12 ans, selon la province, avec des rapports chaque année. Le gouvernement mise sur la formation du personnel éducatif, le recrutement et un système éducatif qui s'adapte à un nouveau bassin de population plus diversifié. Chaque année scolaire aura son chantier prioritaire. Solidifier les bases de l'apprentissage de la naissance à la cinquième année, développer les compétences pour réussir dans la vie de la 6e à la 12e année et cultiver le vivre ensemble tout au long de l'apprentissage de l'enfant. L'île du Prince-Édouard songe à construire une centrale électrique fonctionnant avec la décomposition de restes d'animaux. La centrale utiliserait le gaz qui se dégage des restes en décomposition afin de générer de l'électricité. Actuellement, la province envoie des carcasses de homards en Alberta afin d'essayer ce procédé. La province fonde aussi ses espoirs sur les restes de vaches et de bœufs qui sortent des abattoirs. Le village de Sherbrooke, dans l'est de la Nouvelle-Écosse, perd son unique pharmacie. La boutique est installée dans une roulotte depuis un an et doit fermer le 11 juin prochain. Après cela, les patients devront récupérer leurs médicaments à la bibliothèque. La pharmacie la plus proche sera à Antigonish, à 60 km de là. Voilà ce qui complète votre bulletin d'information régionale. 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C'était Maxime Bossonnet, je vous souhaite une très bonne journée et merci d'être à l'écoute.

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1: Rebonjour. Dans quelques instants, on va discuter de tabagisme. 20 ans presque jour pour jour après l'interdiction de fumer dans les bars et restaurants du Québec et de l'Ontario. Est-ce qu'on devrait aller plus loin et interdire de fumer dans les parcs, sur les plages par exemple, dans les abribus aussi, comme on vient de le faire en France. En fait, depuis l'an dernier en France, c'est donc interdit. Alors, continuez de répondre à notre question du jour via la bulle de conversation sur l'application Radio-Canada Audio. Alors, vous cliquez sur la petite bulle de conversation à côté de ma photo et là, vous avez l'onglet « Participer à l'émission ». Vous pouvez répondre facilement à notre sondage. Ajoutez un commentaire si le cœur vous en dit. On va en discuter dans quelques minutes. Et on va aussi aborder la manière dont les entreprises de tabac se sont adaptés, notamment avec le vapotage, les sachets de nicotine aussi, qui sont de plus en plus populaires. Puis vers 12h40, on va parler du cerveau des anciens joueurs professionnels qui sont analysés en laboratoire pour tenter de découvrir si les coups à la tête ont un effet sur la santé mentale des joueurs une fois à la retraite. Vous avez certainement vu passer cette nouvelle en fin de semaine. Le cerveau de l'ancien joueur du Canadien, Claude Lemieux, va être donné au Centre de recherche sur l'encéphalopathie traumatique chronique de l'Université de Boston, afin d'étudier les effets à long terme des traumatismes crâniens répétés. Alors, il y a plusieurs familles d'anciens joueurs, c'est vrai au hockey, c'est vrai dans d'autres sports professionnels où il y a des contacts physiques importants, qui ont donné le cerveau de leurs proches à la science. Alors, qu'est-ce que ça nous dit, ces études, cette science sur le cerveau des anciens joueurs, des anciens professionnels du sport? Alors, le docteur Julien Cavana, qui est professeur assistant de neurologie à l'hôpital universitaire Emory d'Atlanta, en Géorgie, va être avec nous dans une trentaine de minutes. Mais pour tout de suite, on revient sur ce rassemblement qui s'est tenu samedi après-midi dans un parc de Shawinigan, dans le centre du Québec. Une vingtaine de personnes avec le visage couvert ont déroulé une banderole où on pouvait lire « Je me souviens d'un Québec blanc ». Les réactions n'ont pas tardé. Vous avez entendu en début d'émission avec mes collègues Laurence Martin et Marie-Hélène Tremblay que la classe politique est unanime à condamner ce geste raciste. Mais pour mieux comprendre qui pourrait être derrière ce rassemblement et quelles sont leurs idées, je joins David Morin. Il est professeur à l'École de politique appliquée de l'Université de Sherbrooke et co-titulaire de la chaire UNESCO en prévention de la radicalisation et de l'extrémisme violent. Monsieur Morin, bonjour.
2: Bonjour, Alec.
1: Alors, que sait-on de ceux qui sont derrière ce coup d'éclat en fin de semaine à Shawinigan?
2: Alors, pour l'instant, il n'y a pas eu de revendication officielle, mais on voit que dans les groupes sur les réseaux sociaux numériques qui sont associés au mouvement des Active Clubs, on en parle beaucoup. On a vu un des leaders d'un des Active Clubs au Québec évoquer le sujet. Et puis, quand on regarde évidemment ce qui s'est passé, le déploiement de bannières, les masques, etc., effectivement, ça ressemble au modus operandi de un des Active Clubs qui s'appelle Second Sons Canada. C'est difficile aussi de voir sur les images, mais il y a un drapeau et un logo qui ressemble un peu étrangement, effectivement, au leur. Donc, on va attendre une confirmation, mais en tout cas, pour le moment, c'est vrai que ça pointe dans cette direction-là.
1: Qu'est-ce que vous appelez des Active Clubs? Qu'est-ce que ce sont, ces clubs-là?
2: Alors, le mouvement des Active Clubs, il est né il y a maintenant plusieurs années, c'est parti des États-Unis. Et l'idée était finalement de créer un mouvement décentralisé avec des groupes qui feraient la promotion de l'entraînement physique et notamment l'entraînement au sport de combat, mais en s'appuyant sur une idéologie nationaliste blanche, en fait suprémaciste blanche. Donc on se sert de la porte d'entrée, si vous voulez, du sport, des sports de combat, etc., pour diffuser cette idéologie-là. Et il y a quelques mois, peut-être que vous vous rappelez, il y a un rapport de Sécurité publique Canada qui a été coulé dans les médias, qui faisait un état de la situation au Canada et qui nous rappelait qu'il y avait une trentaine de groupes liés au mouvement des Active Clubs au Canada sur à peu près les 200 qu'on compte dans le monde. Donc, une vraie présence assez active de ces groupes-là ici. Et le groupe dont je parlais, Second Sons Canada, est né en 2024, notamment dans les décombres, mais pas tout à fait, de Diagolon. Vous vous rappelez ce groupe Diagolon, dont on avait parlé beaucoup pendant le convoi de la liberté? Ben, un de ses fondateurs est aussi celui qui a fondé Second Sons Canada avec l'ambition, si vous voulez, de déployer des branches dans chacune des provinces canadiennes pour faire la promotion du nationalisme blanc.
1: Sur le procédé utilisé, là, on déploie une banderole, on filme ou on prend des photos. Ça se déroule assez rapidement. En une trentaine de minutes, ils étaient repartis. Leur objectif, c'est quoi exactement? Est-ce que c'est de faire parler d'eux comme nous on le fait ou au contraire, c'est d'y aller davantage sur les réseaux sociaux, dans les clubs de sport, donc d'y aller pour le recrutement? Pourquoi ils font ça?
2: En fait, les deux. Donc, d'un côté, on veut évidemment faire passer son idéologie, sa propagande, etc. Et évidemment, ça fonctionne, on le voit. L'idée, quand même, est de créer, dans une certaine mesure, une commotion sur le plan de la société où vous déployez. Puis, on voit que ça fonctionne. Le deuxième, évidemment, c'est qu'après, ils s'en servent comme matériel pour recruter. Donc, en général, ces vidéos-là, puis parfois, vous avez même des vidéos de drones avec une musique assez engageante. On va mettre ça sur des grands médias, par exemple X, etc. Et puis, on va inviter éventuellement ceux qui sont intéressés à nous rejoindre sur des groupes beaucoup plus fermés, sur Telegram. Et puis là, on va avoir un processus de vérification de sécurité beaucoup plus poussé pour voir qui essaye de rejoindre le groupe. Et puis après, on va organiser, si vous voulez, même des camps d'entraînement, etc. Et donc, on voit vraiment ça de plus en plus. Et puis, je vous parlais tout à l'heure de ce mouvement décentralisé qui nous vient des États-Unis. L'idée aussi dans ces groupes-là, notamment, pourquoi est-ce qu'on fait la promotion du combat aussi à main nue? C'est oui pour s'entraîner, oui pour être physique, mais parce qu'on s'est rendu compte aussi que, par exemple, quand on faisait beaucoup la promotion des armes à feu, ça attirait beaucoup plus l'attention des agences de sécurité publique et des agences de sécurité nationale. Puis vous avez quand même un certain nombre des individus qui sont dans les groupes Active Club aujourd'hui, qui étaient dans des groupes comme, par exemple, Proud Boys ou la division Atomwaffen, qui ont été mis sur la liste canadienne des entités terroristes. Donc, si vous voulez, on se remet dans ce genre de groupe-là parce que c'est quand même un peu moins problématique de leur point de vue que, évidemment, des groupes qui sont sur la liste canadienne des entités terroristes.
1: Je vous lis un texto, David Morin, que je viens de recevoir de Francine d'Ottawa, une auditrice. Elle nous dit « Pourquoi donner de l'importance à ce petit groupe de personnes racistes? Vous leur donnez trop de lumière. Pourriez-vous expliquer pourquoi vous entrez dans leur jeu? Les autorités peuvent s'en occuper sans que les médias en parlent, sans arrêt depuis hier. Il me semble qu'ils doivent rire de leurs impacts, ces personnes masquées. » Et c'est vrai que les gens peuvent se poser la question, pourquoi les médias en parlent? Pourquoi on leur donne de la visibilité? Vous dites que ça peut être l'objectif recherché. En même temps, le rôle des médias, c'est aussi de parler de ce qui se passe dans la société. Mais est-ce qu'on joue leur jeu, dans le fond, en parlant?
2: C'est certain qu'on leur donne de l'oxygène. Ça, c'est certain. C'est ce qu'ils recherchent. Ils cherchent à créer effectivement du buzz, de la viralité. Ils veulent qu'on parle d'eux. Ils veulent aussi finalement, dans une certaine mesure, que leur discours soit imposé à l'agenda politique, ce qu'ils ont réussi à faire, et puis qu'on normalise dans une certaine mesure leurs idées. Alors ça, effectivement, là-dessus,

0: là-dessus, il faut bien l'admettre. On leur donne du grain à moudre maintenant. On parle quand même. Alors oui, ces groupes-là sont marginaux. Ces individus-là, peut-être que coast to coast, excusez-moi l'anglicisme, mais c'est quelques centaines, peut-être quelques milliers maximum de personnes. Il en reste pas moins que ça traduit l'essor d'un phénomène qui lui est plus préoccupant, qui gagne tout l'espace occidental, l'Amérique du Nord. Et aujourd'hui, quand on regarde le nationalisme blanc, le nationalisme, le suprémacisme blanc, ben écoutez, aux États-Unis, ça fait quand même beaucoup de victimes. Ici, ça en fait aussi. Je rappellerai quand même l'attentat xénophobe de la Grande Mosquée. Je rappellerai l'augmentation des crimes haineux fondés sur l'origine ethnique, la religion, parfois la diversité sexuelle. Donc, ce sont quand même des phénomènes qui sont en hausse. Et je vous dirais que, en fait, ces discours-là plus extrémistes de personnes marginales traduisent quand même le fait que dans notre société monte ce type de discours-là, même s'ils ne revendiquent pas la violence. On a quand même aujourd'hui une certaine normalisation de ces types de discours-là. Puis quand vous regardez sur les réseaux sociaux, il y a bien des gens qui n'appartiennent pas à ces groupes-là qui défendent quand même cette manifestation-là. Donc je pense que pour ces raisons-là, c'est assez logique que les responsables politiques s'en saisissent et les médias aussi, tout en sachant évidemment qu'effectivement, ça leur fait de la publicité. Et je voudrais souligner un dernier point là-dessus, Alex aussi.
1: Oui, oui.
0: Dans un certain nombre de pays occidentaux, il y a quelques partis qui défendent ces genres de mouvements-là. Puis là, évidemment, je peux vous parler du pays juste au sud de nous-mêmes. Et je pense qu'une des lignes importantes qu'il faut tracer, c'est que les responsables politiques dénoncent dans une certaine mesure, en tout cas, ne donnent pas de légitimité à ces groupes-là. Et souvent, ça va être ça, si vous voulez, le point de franchissement entre la normalisation et la banalisation de ces groupes-là dans l'espace public.
1: David Morin, professeur à l'École de politique appliquée à l'Université de Sherbrooke, titulaire de la chaire UNESCO en prévention de la radicalisation et de l'extrémisme violent. Merci pour les explications.
0: Ça m'a fait plaisir. Je vous souhaite une bonne journée.
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1: Il y a 20 ans, presque jour pour jour, c'était le 31 mai 2006 que le Québec et l'Ontario interdisaient la cigarette dans les bars et les restaurants. Un gros changement qui avait à l'époque provoqué pas mal de réactions. Écoutons-en quelques-unes que nos collègues avaient recueillies là, auprès des citoyens. Différents vox pop avaient été faits la journée même et dans les jours précédents auprès des citoyens. Écoutons ce que ça donnait.
3: Ça va être dur, très, très dur. Autant pour le staff que pour les clients.
4: S'ils nous empêchent de fumer, ben c'est quoi qu'on va faire? Où qu'on va relaxer?
5: C'est même plus comme vivre en démocratie, d'après moi. Là. C'est comme on est brimé dans nos droits.
6: Ça fait 60 ans que je fume, puis je tousse pas plus qu'un autre.
7: Je suis complètement estomaquée de voir qu'on peut même pas avoir des restaurants fumeurs seulement, ou si on choisit de se tuer un petit peu, on peut pas le faire.
8: Je sais pas, ça va m'inciter à arrêter de fumer nécessairement, mais je trouve que c'est une bonne idée, puis c'est bon pour le monde qui fume pas.
9: J'aurai pas le choix, on fumera plus à nulle part.
10: À côté, pas fumer partout.
1: On écoute ces extraits, puis on mesure quand même le chemin parcouru depuis 20 ans, parce que l'effet de cette interdiction a été assez rapide sur la prévalence du tabagisme, pardon, oui, au Québec. Depuis 20 ans, on est passé au Québec de 25 % des 15 ans et plus qui fumaient, c'était quand même un Québécois sur 4, à environ 11 % aujourd'hui. Alors, est-ce qu'on est pour autant sorti du bois, comme on dit? Bien, je pose la question à Annie Montreuil, elle est conseillère scientifique à l'Institut national de santé publique du Québec, qui s'intéresse de près à l'évolution du tabagisme au Québec. Madame Montreuil, bonjour.
11: Bonjour.
1: C'était d'ailleurs votre première affectation en mai 2006. Vous avez été mandatée pour étudier les effets, entre autres, de cette loi-là. Et 20 ans plus tard, vous êtes bien placée pour être capable de nous dire si oui ou non les effets ont été au rendez-vous. Là.
11: Oui, c'était mon premier mandat. Quand je suis arrivée à l'INSPQ en lutte au tabagisme, on faisait un sondage auprès des fumeurs et des anciens fumeurs récents pour voir quelles étaient leurs habitudes tabagiques dans différents lieux. Donc, les restaurants, les bars, le domicile, les véhicules privés, pour voir un peu comment ça allait influencer leurs habitudes tabagiques. Et on a refait la même étude auprès des mêmes personnes un an et demi après l'entrée en vigueur de la loi. Et là, ce qu'on a remarqué, c'est que en fait, les fumeurs, la majorité des fumeurs fumaient toujours.
1: Ouais. Ils n'ont pas arrêté complètement.
11: Ils n'ont pas arrêté un an et demi après, la majorité fumait encore. Par contre, là, puis ils continuent à fréquenter les restaurants et les bars. Hein, contrairement aux grandes appréhensions que les restaurants et les bars allaient fermer, là, ils continuent à aller dans les bars et les restaurants. Par contre, la moitié des fumeurs ne fumaient plus

0: du tout lorsqu'ils allaient au restaurant. Donc, ils ne sortaient pas fumer entre le plat principal puis le dessert. Là, ils ne fumaient plus du tout. Dans les bars, 90 % des fumeurs continuaient à fumer, mais ils fumaient la moitié moins de cigarettes parce qu'on leur demandait combien de cigarettes vous fumez. On leur posait les mêmes questions à un an et demi d'intervalle. Donc, ils ne pouvaient pas se souvenir de leurs réponses. Mais ce qu'on a constaté, c'est que les fumeurs avaient vraiment changé rapidement leurs habitudes tabagiques dans les lieux qui étaient visés par la loi.
1: Est-ce qu'ils ont également moins fumé à domicile? Parce que je me suis demandé, est-ce que tout le battage médiatique au fait que c'était dangereux de fumer à l'intérieur des bars ou des restaurants, parce qu'il faut se rappeler qu'à l'époque, c'était pour protéger les travailleurs de ces endroits-là qu'on avait passé la loi, ceux qui, les serveurs, par exemple, qui devaient inhaler la fumée secondaire. Est-ce que toute cette ce battage médiatique-là fait en sorte qu'ils ont arrêté de fumer? Je ne sais pas, on va vous parler de véhicules privés dans leur auto ou à la maison. Est-ce qu'ils ont moins fumé dans les lieux clos?
0: Bien, effectivement, c'est bon de le rappeler que pour adopter une mesure aussi contraignante, il faut faire la démonstration, il faut que le gouvernement fasse la démonstration qu'il y a un impact sur la santé, que ça a un impact négatif sur la santé. Et les interdictions de fumer dans les restaurants et les bars, c'est pas parce que ça dérangeait les fumeurs, les non-fumeurs, que ça a été les clients, que ça a été adopté. C'est vraiment parce qu'on avait beaucoup d'études à l'appui qui démontraient que les travailleurs de ces lieux-là, comme ils s'exposent 40 heures semaine, 50 semaines par année pendant plusieurs années, donc, pour eux, puis qu'ils ne peuvent pas se soustraire. Ils peuvent pas, un client peut décider de ne pas aller au restaurant ou d'y aller moins souvent, mais un travailleur, il n'a pas le choix. Mmh. Donc, pour ces raisons-là, il était justifié d'interdire de fumer dans les restaurants et les bars. La même chose sur les terrasses de restaurants et de bars en 2015.
1: Oui, c'est venu un peu plus tard,
0: oui,
1: ça.
0: Mais oui. C'est aussi parce qu'on avait des études à l'appui qui montraient que dans certaines conditions, l'exposition, la ventilation n'était pas assez bonne, même à l'extérieur. Là, si on pense à la rue Sainte-Catherine, ici, pas loin, les terrasses avec les bâtisses très hautes autour. La ventilation ne fait pas son travail. Alors, c'est pour cette raison-là que c'est interdit, même dans ces lieux-là. Mais pour en revenir au domicile, donc les domiciles, là, c'est délicat parce qu'on parle d'un lieu privé. Mm-hmm. Donc, il n'y a pas de mesure. La mesure qui vise les domiciles en ce moment, là, qui est adoptée au niveau de la province, c'est l'interdiction de fumer dans les aires communes. Donc, des immeubles de 2 logements ou plus, qu'on pense aux escaliers, la buanderie. Donc, pas le droit de fumer là. Mais dans les domiciles, c'est très délicat. Alors,
1: Mais est-ce qu'on a mesuré une diminution? Je sais que c'est pas interdit, mais est-ce qu'on a mesuré une diminution des gens qui se disent peut-être, avant, je fumais à la table, puis maintenant, je peux aller fumer dehors, par exemple? Est-ce que ça, cette conscience-là a été davantage mise de l'avant depuis 20 ans?
0: Bien, vous faites bien en parler. Ce qu'on a fait, c'est qu'il y a quelques années, on a refait la même étude qu'on avait faite en 2006 puis en 2007, auprès de fumeurs différents, évidemment, mais auprès de fumeurs, pour voir quelles étaient leurs habitudes tabagique au domicile. Et là, ce qu'on a constaté, c'est que la proportion de fumeurs qui ne fument pas dans leur domicile, même s'ils peuvent, elle a doublé depuis 2007. Donc, on est passé de à peu près un tiers des fumeurs qui disent ne pas fumer dans leur domicile à deux tiers des fumeurs en 2022 qui disaient ne pas fumer dans leur domicile. Puis l'autre élément intéressant qui est ressorti, c'est qu'on a remarqué que chez les 18 à 34 ans, donc les fumeurs de 18 à 34 ans, comparativement aux 55 ans et plus, ils étaient moins nombreux à fumer tous les jours, ils fumaient moins grand nombre de cigarettes, puis la proportion qui ne fumait pas dans leur domicile était beaucoup plus élevée. Puis là, en calculant un peu leur année de naissance, on s'est rendu compte que chez les 18 à 34 ans, les plus vieux, ceux qui avaient 34 ans au moment de notre étude, étaient nés. Donc, quand ils ont eu 18 ans, ces personnes-là, c'était déjà interdit de fumer dans les restaurants et les bars. Donc, ils sont jamais allés dans un bar légalement, un bar où il y avait le droit de fumer. Donc, on se dit, il y a peut-être un changement générationnel là, qui est en train de se manifester. Puis, en tout cas, on voit une différence entre les jeunes adultes et les plus âgés.
1: La proportion de fumeurs chez les jeunes, vous en parlez, a aussi beaucoup baissé. On est passé de 22 % à 4 % chez les jeunes, donc de personnes qui fument. Par contre, on a l'impression que il y a toujours une tentation, ou du moins que les manufacturiers, les entreprises de tabac trouvent une manière quand même d'essayer de les joindre. On a parlé du vapotage avec des saveurs. À un moment donné, là, on parle des sachets de nicotine qu'on se met dans la bouche là, entre la gencive et la lèvre là, supérieure pour avoir tranquillement un effet là, de nicotine. Donc, est-ce qu'ils ont réussi à s'adapter, les entreprises, pour être capables de trouver quand même de nouveaux clients malgré l'interdiction dans les bars et les restaurants?
0: Oui, les compagnies de tabac font toujours beaucoup d'efforts, puis ils ont beaucoup de moyens pour réussir à s'adapter, là, à contourner les lois. Effectivement, on avait presque éradiqué le tabagisme chez les jeunes, puis là, à ce moment-là, la cigarette électronique est arrivée sur le marché. Ça a été un produit très populaire auprès des jeunes. Puis effectivement, là, la dernière mesure adoptée en 2023, qui est l'interdiction des saveurs, parce que les saveurs,

C'est un des éléments importants qui incite les jeunes à utiliser les produits de vapotage. Ensuite, ils deviennent dépendants de la nicotine. Alors là, c'est la dépendance qui est, une dépendance qui est très forte. Donc oui, les compagnies essaient de s'adapter puis de garder leur clientèle. Et puis du côté des gouvernements, ben, il y a de plus en plus de mesures qui sont mises en place pour éliminer les incitatifs à la consommation.

0: Restez avec moi deux minutes, Madame Montreuil, parce que j'ai posé en début d'émission une question à mes auditeurs, à savoir est-ce qu'on devrait aller plus loin? Est-ce qu'on devrait interdire maintenant la cigarette dans les parcs, sur les plages, dans les abribus, comme on l'a fait en France depuis maintenant un an? Résultat du sondage, donc 81%, c'est pas un sondage scientifique, là, c'est nos auditeurs uniquement qui répondent, je le sais, mais c'est quand même intéressant de voir que 81% de nos auditeurs sont d'accord avec le fait qu'on devrait aller plus loin, interdire la cigarette dans d'autres lieux public. Donc, 81% pour, 19% contre. Par contre, dans les commentaires de nos auditeurs, ceux qui prennent la peine de nous répondre sont plutôt sceptiques. Je vous lis par exemple Danny de Sherbrooke qui dit « C'est vraiment insensé d'interdire aux gens de fumer dans des parcs, sans compter que de moins en moins d'appartements acceptent des fumeurs. Marianne de Montréal, je déteste la cigarette, mais on veut pas devenir un état policier non plus. Silvio de Beauceville, lui semble plutôt d'accord, ne serait-ce que pour garder les lieux propres. Je rappelle à ceux et celles et ceux qui se réclament du droit de fumer qu'il ne s'agit pas d'un droit. Martin de Montréal, dans un abri bus, une ligne d'attente ou à côté de jeux pour enfants, c'est moralement répréhensible. Pour la plage, faudrait pas exagérer. Il dit, pour ma part, je réglementerais plutôt les systèmes de son. Il me semble que c'est le bruit des vagues qu'on devrait entendre et non pas notre voisin qui met son système de son. Ça, c'est vrai que le système de son, c'est un autre débat. Mais c'est vrai que le bruit à la plage, c'est autre chose. Vous, comme spécialiste, Madame Montreuil, pensez-vous qu'on devrait aller plus loin puis interdire la cigarette dans d'autres lieux publics?
1: Ben, c'est déjà interdit depuis 2015 dans les aires de jeux pour enfants. Parc. Et autour des terrains sportifs aussi, là où il y a beaucoup de jeunes. Puis ça, c'est pas pour des raisons d'exposition à la fumée, c'est parce que ça rend le tabac visible. Et puis c'est le fait pour des jeunes de voir beaucoup de fumeurs ou de voir l'usage de tabac autour d'eux, ça rend ça un peu plus normal. Donc pour les jeunes, pour ces raisons-là, c'est interdit de fumer déjà dans ces lieux-là. Maintenant, en ce qui a trait au parc dans son ensemble, au niveau provincial, c'est pas interdit parce que la fumée se disperse dans l'air et que ce n'est pas un danger pour la santé des autres occupants du parc. À l'exception là des endroits où il y a des enfants ou autour des aires de jeu pour des raisons différentes. Alors on n'a pas de levier si on veut ou de justification pour interdire de fumer dans les parcs. En tout cas au niveau de la santé publique, au niveau de la protection de la santé, il y a pas de raison. Par contre, les municipalités ont la possibilité d'aller plus loin que la loi provinciale. Donc si dans certaines circonstances ou dans le fond pour un festival par exemple, c'est envisagé au niveau des festivals où là, il peut y avoir plusieurs personnes rassemblées, incluant des enfants. Donc, ça, c'est quelque chose qu'on entend aussi, cet intérêt-là. Il reste les chantiers de construction aussi. Il y a beaucoup de fumeurs qui fument sur les chantiers extérieurs. C'est pas couvert par la loi. Il y a beaucoup de gens qui travaillent pour la construction qui fument pas, puis ça les expose aussi. Donc, il y a des réflexions à ce niveau-là.
0: Annie Montreuil, conseillère scientifique à l'Institut national de santé publique du Québec. Merci d'être venue nous voir.
1: Ça fait plaisir.
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0: Hélène et Pierre, bonjour.
3: Bonjour, Alec.
4: Bonjour.
0: On va revenir sur cette manifestation de suprémacistes blancs à Shawinigan en fin de semaine. Donc, je me souviens d'un Québec blanc, c'est ce qui était écrit sur leur banderole. Entre 20 et 30 manifestants qui étaient cagoulés, visage masqué, là, sont restés à peu près une demi-heure dans ce parc avant de quitter les lieux. Réaction unanime de la classe politique, autant à Ottawa qu'à Québec, pour condamner ces idées, condamner cette manifestation. Pierre, est-ce que la réponse politique était à la hauteur? C'est ce à quoi vous vous attendiez?
4: Oui, ben ça semble assez unanime, mais encore faut-il voir qu'est-ce que ça donne au-delà de... Vous savez, il y a toujours le danger de la glorification indirecte là, quand vous reproduisez les images et tout, parce que ces groupes-là utilisent leur visibilité momentanée pour faire du recrutement, pour attirer l'attention et tout. Ça demeure des groupes marginaux, votre spécialiste l'a dit tout à l'heure. Mais par des événements comme ça, avec l'aide des réseaux sociaux, ben, on veut fédérer, on veut regrouper les gens, ajouter à ça les... Je pourrais parler de la malfaisante influence américaine avec Monsieur Trump puis son espèce de discours très agressif anti-immigration et bon avec des relents de racisme. Alors c'est sûr qu'il y a des sources d'inspiration. Maintenant, quelle est la menace, la comment évaluer la menace réelle? C'est difficile. On voit bien que ces gens-là considèrent qu'ils sont dans l'illégalité parce que ils s'affichent pas très très facilement. Hein?

0: ça se cache le visage, ces gens-là. Ça fait une présence momentanée, ça se déplace et ça s'en va ensuite. Mais il faut rappeler que ils sont dans l'œil de la GRC, des services de police, parce que ces clubs de combat, pas tous, mais beaucoup, sont des viviers pour essayer d'amener un discours d'intolérance et tout. Mais il y a des emprisonnements. Je voyais, en Ontario, récemment, en mai, un jeune homme de 23 ans, 9 mois de prison pour avoir posé des gestes semblables dans un groupe comme ça. Donc, il y a des retombées. Et oui, il faut dénoncer, mais au-delà de dénoncer, il faut les surveiller. Et ça, c'est à nos services policiers de voir à s'assurer que ça ne prenne pas des dimensions inquiétantes.
1: Est-ce qu'il y a des partis politiques que vous pensez, Hélène, qui peuvent être tentés de surfer sur ce genre de regroupement-là, groupuscule? Parce que là, politiquement, en tout cas, tout le monde a dit non, mais je me suis demandé, est-ce qu'il y en a qui n'ont pas intérêt à ce que ces gens-là se manifestent dans leur rang pour être capables d'aller chercher des votes? Qu'est-ce que vous en pensez?
2: J'en serais très étonnée, ouais. Alec, qui est là vraiment... Moi, quand j'ai vu cette photo en fin de semaine, je me suis demandé, après le KKK, est-ce qu'il faut s'inquiéter d'un QQQ au Québec? Parce que, vraiment, cette façon d'être masqué de blanc, ça évoquait un imaginaire du Ku Klux Klan, d'un racisme décomplexé et son corollaire meurtrier, là, les lynchages. Alors, évidemment que ça lève le cœur et les réactions politiques, écoutez, il n'aurait pas pu en être autrement. Il y a absolument, tout le monde a dénoncé. Il n'y avait rien de surprenant là-dedans. Et c'est tant mieux, d'ailleurs. J'écoutais votre précédent intervenant, là, M. Morin, à qui vous posiez la question... Est-ce qu'on joue leur jeu en parlant?
1: Ça, c'est un sujet qui vous intéresse beaucoup, Hélène, en général.
2: Oui, absolument.
1: La courroie de transmission médiatique sur des sujets controversés. Là.
2: Absolument. Et dans un cas comme celui-là, il s'agit d'un dilemme, je pense, insoluble. Si vous n'en parlez pas, écoutez, quel genre de critique nous adresserions-nous de passer sous silence un message aussi, mon Dieu, matraquant et aussi glaçant. Mais en même temps... on doit quand même mentionner que, quoi, on pense qu'ils sont restés 30 minutes, mais peut-être même un petit peu moins. Mmh. Ils n'ont pas parlé. Ça m'a fait presque penser, passez-moi l'expression anglaise, là, un flash mob. Mmh. On sort, pouf, pouf, on prend des photos et on remballe le matériel et on s'éclipse. On est ailleurs. Ce phénomène-là fera peur, ou en tout cas, à une autre époque, aurait fait peur seulement dans la mesure où plusieurs groupes dans plusieurs villes différentes tiendraient des événements similaires et feraient très peur à ceux qui, par exemple, n'ont pas la peau blanche et se diraient « Mais mon Dieu, est-ce que je dois craindre de vivre dans ma ville? » Maintenant, ça témoigne de la dématérialisation de notre espace collectif. Vous n'avez plus besoin d'être matériellement présent. Vous avez juste besoin de faire une petite photo, 10-12 minutes, vous ne dites rien, et vous disséminez ça dans l'univers dématérialisé. Et ça a le même effet. Alors, c'est vraiment fascinant comment il peut y avoir donc une disproportion entre le nombre de tenants de quelque chose et leur impact dans le débat public.
1: Ouais, et Pierre, on a eu ces débats-là il n'y a pas si longtemps. En tout cas, ça me rappelait les événements autour de 2015, 2016, 2017, avec la meute aussi qui avait manifesté devant l'Assemblée nationale. Puis là, il n'était pas resté 30 minutes. Là. C'était une vraie marche organisée. Il y a eu Atalante Québec qui avait rentré dans les bureaux de Vice Québec, là, qui était rentré puis qui avait menacé les journalistes. Simon Coutu était là à cette époque-là, qui est devenu documentariste depuis. Ça avait brassé pas mal. Il y a eu des recours devant les tribunaux. Donc, il y a comme ça des manifestations là, qui arrivent. On dirait que c'est périodique, mais c'est pas quelque chose de nouveau, Pierre. Là.
0: Non, puis je pense que le rôle des médias, c'est pour éviter de tomber, comme je disais tout à l'heure, et puis Hélène vient d'en parler, d'une forme de glorification indirecte, il faut s'en tenir à avoir par moment un silence stratégique, c'est-à-dire sur leurs revendications, sur le discours qui est promu, éviter de donner l'impression que tout à coup, ces gens-là sont très puissants, alors que souvent, ils sont très lâches et faibles, se cachant, ayant des actions très isolées, rappeler les retombées, les peines d'emprisonnement, les démarches juridiques en cours, comme quoi c'est compliqué pour ces gens-là quand ils se lancent là-dedans parce que c'est une vie parallèle qui est assez risquée. Mais j'ajouterais aussi, comme on sait que le recrutement se fait beaucoup chez les jeunes hommes, je pense qu'il faut toujours garder à l'esprit qu'il faut s'occuper de nos garçons. Dans les écoles, entre autres, le décrochage chez les...

0: les jeunes garçons. Je me rappelle il n'y a pas très longtemps là, ce document de Gabriel Nadeau-Dubois qui parlait là, d'une réforme à faire dans le domaine de l'école primaire, secondaire, pour s'occuper des garçons. Il faut toujours veiller à ce qu'on offre un milieu éducationnel adapté avec des programmes, puis lutter contre le décrochage pour éviter qu'il y ait une cassure chez certains, un abandon. Il faut toujours aller à la source plutôt que de se rendre dans ces mouvements très, très marginaux, mais qui sont souvent très, très bruyants.
1: Mmh. OK, il nous reste 3 minutes environ. Hélène, peut-être un petit mot sur Pierre Poilievre qui veut un débat d'urgence à la Chambre des communes sur la récession technique du Canada. Statistique Canada, là, donc vendredi, en fin d'avant-midi, nous a annoncé que le Canada était dans une récession technique, donc 2 trimestres consécutifs de baisse du produit intérieur brut. Dans le cas du 2e trimestre en question, là, c'est très peu, là, c'est 0,1%. On est plus près de la stagnation que de la baisse, mais quand même, il y a une définition de récession technique. Et là, on essaie du côté des conservateurs de marquer quelques points là-dessus. Est-ce que ça peut fonctionner, vous pensez?
2: Pouf, à suivre. Je suis pas certaine de ça. La demande sera faite là, tout à l'heure, donc on devrait le savoir en fin d'après-midi. Vous savez, chez Desjardins, les analystes rappellent que oui, ces 2 trimestres consécutifs, c'est une condition nécessaire pour parler de récession, mais ce n'est pas une condition suffisante. Il faut qu'il y ait des reculs généralisés à l'ensemble de l'économie et pas seulement dans quelques secteurs. Or, on a plus de la moitié des secteurs qui ont connu des expansions. Les dépenses par ménage continue d'augmenter. Et donc, à peu près tout le monde là, semble dire que... Ils semblent pas trop s'énerver. Ils disent, ça va pas super bien, mais de là à parler de récession, on se calme un petit peu. Vous avez là-dedans, bon, donc Desjardins, mais la Banque TD, BMO, KPMG. Moi, ce qui m'a quand même frappé, c'est que selon Pierre Poilievre, ça fait 2, et de nous, les journalistes qui relayons ces propos, je cite ici, des commentateurs et des économistes libéraux. Donc, c'est une autre façon de dire qu'on est une gang d'imbéciles avec des intérêts partisans. Et je note donc que ça revient un peu à son vieux réflexe là, de dénoncer et de salir tous ceux qui ne sont pas d'accord avec lui, hein, les maires incompétents, les lobbyistes inutiles surpayés, la Banque du Canada qui imprime de l'argent. Donc là, maintenant, ben, ce sont les économistes qui essayent de nous faire croire qu'il n'y a rien à voir, ce qui n'est pas le cas, mais bon. Mmh. Alors... je pense que ça témoigne plus de qui est Monsieur Poilievre. Il s'accroche avec ça, à ça, parce que ça lui permet de revenir avec son discours politique habituel sur le fait que le coût de la vie a augmenté sous les libéraux de Mark Carney.
1: Mais est-ce que c'est un risque quand même, vous pensez, pour Mark Carney, Pierre? Parce qu'on n'aime pas généralement ça lorsqu'on est au pouvoir, entendre le mot récession prononcé, même s'il y a des nuances dont vient de parler Hélène.
0: Non, tout à fait. Et écoutez, je veux bien qu'il n'y ait pas toutes les données, les indices pour aller plus loin qu'une récession technique, mais comme vous le dites, le mot est lourd et je pense que il ne suffit que de parler de l'insécurité alimentaire. Là. Les dernières statistiques, c'est un Québécois sur 5 qui a de la difficulté à se nourrir. La croissance des banques alimentaires, bon, je veux bien que M. Carney soit banquier, mais je crois qu'il ne souhaitait pas la croissance de ce type de banque et les banques alimentaires partout au Canada sont incapables actuellement de répondre aux demandes. Les gens ne sont plus En tout cas, beaucoup de gens ne sont plus capables de remplir leur panier d'épicerie pour nourrir leur famille. Alors, à un moment donné, ça peut plomber, effectivement, et on s'attend de la part de cet homme qui vient issu des milieux financiers d'être capable de répondre. Alors, moi, je pense que pour l'opposition officielle, c'est de l'oxygène. Faudra voir maintenant comment le Canada va s'enfoncer ou non dans une situation de réelle récession.
2: Oui, parce que déjà, on parle déjà pour le trimestre actuel là, qui va bientôt se terminer, qu'on serait déjà sorti de la récession.
1: Ça sera
2: parce
1: un petit peu mieux. Ouais, ça serait un petit peu mieux à suivre dans les prochaines semaines. Hélène Buzetti, Pierre Duchesne, merci. Bon début de semaine. On se reparle demain.
0: Au revoir.

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1: La famille de Claude Lemieux a annoncé dans un communiqué publié samedi que son cerveau sera donné au Centre de recherche sur l'encéphalopathie traumatique chronique de l'Université de Boston, qui étudie les effets à long terme des traumatismes crâniens répétés. Je rappelle que l'ancien joueur de hockey de la Ligue nationale s'est suicidé jeudi dernier à l'âge de 60 ans, 3 jours à peine après avoir porté la flamme avant un match éliminatoire du Canadien de Montréal contre les Hurricanes de la Caroline. Alors, pour parler de cette décision de la famille et de ses implications, je me tourne vers le docteur Julien Cavanagh. Il est médecin franco-américain, professeur assistant de neurologie à l'hôpital universitaire Emory à Atlanta, en Géorgie. Docteur Cavanagh, bonjour.
2: Bonjour.
1: Alors, je précise que vous avez travaillé comme neurologue au Massachusetts General Hospital à Boston et que vous connaissez bien l'équipe qui gère la banque de cerveau pour la recherche sur l'encéphalopathie traumatique chronique. Et donc, donner le cerveau de Claude Lemieux à ce centre de recherche de l'Université de Boston, est-ce que c'est une bonne idée?
2: Oui, c'est vraiment un très, très beau geste que la famille fait là, à laquelle d'ailleurs je veux présenter mes condoléances parce que c'est un moment très difficile qu'ils sont en train de vivre. Et donc, dans ce moment de peine avec ce geste qu'ils font à donner ce cerveau à l'Université de Boston, c'est vraiment un très beau geste dont le but est de faire avancer la science. C'était un athlète de haut niveau et donc il y a chez les athlètes de haut niveau et en particulier chez les joueurs de hockey, une prévalence importante de l'encéphalopathie traumatique chronique. Mais la famille indique très clairement, à raison, que l'on ne sait pas, on ne présume pas que Claude Lemieux avait cette pathologie, tout simplement parce que, premièrement, ça relève de l'intimité de lui-même et de sa famille, mais aussi parce que c'est un diagnostic qui n'est uniquement fait post-mortem, c'est-à-dire en analysant, en étudiant le cerveau une fois que la personne est décédée. Donc uniquement ce travail d'autopsie peut permettre d'obtenir le diagnostic. Et donc, quelque part, c'est une recherche d'explication, une recherche de faire avancer la science, mais on ne présume rien de ce que le résultat de cette analyse va révéler.
1: Pourquoi on ne peut pas avoir de diagnostic avant le décès de la personne? Pourquoi faut toujours attendre le décès pour être capable d'évaluer l'état du cerveau?
2: Parce qu'on est limité dans ce qu'on peut voir dans les examens d'imagerie médicale, d'IRM, qui nous permettraient de voir les lésions du cerveau. Elles ne peuvent être vues qu'à l'échelon microscopique et aussi en cherchant certaines protéines qui se déposent dans certaines zones du cerveau spécifiques à cette pathologie. Et pour l'instant, on n'a pas la technologie pour aller retrouver ces marqueurs biologiques et morphologiques très spécifique de cette pathologie. On n'a pas les moyens de le voir en dehors d'étudier le cerveau lui-même physiquement en anatomopathologie.
1: Bon, dans le cas de Claude Lemieux, on verra bien si les résultats seront probants et si même la famille les rendra publics. Mais il y a eu dans le passé d'autres familles, notamment des bagarreurs au hockey, qui ont soumis les cerveaux de leurs proches pour évaluation. Et je sais qu'il y a d'autres sports aussi où ce fut le cas, parce qu'il y a des sports où il y a des contacts violents à la tête. Il y en a d'autres. Football, rugby, boxe, pour ne nommer que ceux-là. Est-ce qu'on commence à avoir un portrait plus clair de ce que la science dit sur les effets de ces chocs à répétition sur la santé mentale de ces joueurs une fois qu'ils sont à la retraite?
2: Alors, ce qu'on sait, c'est que cette encéphalopathie traumatique chronique, elle est causée par de multiples chocs à la tête qui sont pas forcément les chocs les plus violents que l'on remarque, mais qui sont ces chocs répétés, qui sont parfois de faible à moyenne intensité, qui, une fois accumulés, semblent provoquer une cascade de réactions dans le cerveau qui cause ces lésions, en particulier au niveau du lobe frontal qui est donc derrière le front, là où tous ces chocs arrivent dans la plupart des cas, et qui est une zone du cerveau qui cherche à contrôler les impulsions, qui est aussi très important dans le processus de l'être humain pour prendre des décisions. Et donc, lorsque l'on voit a posteriori, donc une fois qu'on a le diagnostic, on revient sur les symptômes que la personne a présentés, on voyait effectivement une impulsivité, parfois des moments d'agressivité, et aussi des symptômes dépressifs qui, combinés à l'impulsivité, peuvent déboucher sur parfois des comportements suicidaires ou auto-agressifs ou hétéro-agressifs, c'est-à-dire de l'agression qui s'adresse aux autres, ce qui fait qu'il y a une corrélation avec des gestes suicidaires chez ces patients. Donc c'est ça qu'on comprend de cette pathologie. Et il y a un effet dose-dépendant, c'est-à-dire plus il y a de choc à la tête, plus le risque de développer cette pathologie est important.
1: Et donc, on peut faire un lien donc de causalité entre cette maladie et le suicide de certains athlètes?
2: Alors, pas un lien de causalité, il faut être très très prudent en science, mais un lien de corrélation, c'est-à-dire qu'on voit les deux phénomènes associés l'un avec l'autre, mais qu'on ne sait pas exactement quels sont les mécanismes neurobiologiques qui amènent d'un phénomène

0: si vous voulez. C'est ça qu'il est très important de comprendre, parce que le suicide est quelque chose de très très complexe, qui n'est pas forcément causé par une seule chose. Les athlètes de haut niveau sont aussi des gens qui ont des niveaux d'exigence personnelle extrêmement élevés pour arriver à ce niveau-là, et sans doute aussi des traits psychologiques qui font que ce niveau d'exigence très élevé les rend aussi à un risque de suicide accru, complètement indépendamment de l'encéphalopathie traumatique chronique. Et donc un geste suicidaire qui débouche sur le décès d'une personne est toujours quelque chose d'une complexité humaine très importante, qui est multifactorielle, et donc on ne peut pas connecter les points comme ça de façon aussi stricte. Mais oui, dans la littérature scientifique, on voit une corrélation entre les gestes suicidaires et cette encéphalopathie traumatique chronique.
1: Docteur Julien Cavana, médecin, neurologue, professeur adjoint de neurologie à l'hôpital universitaire Emory en Géorgie, à Atlanta plus précisément. Merci d'avoir été avec nous. Merci pour vos explications.
0: Merci pour votre invitation.
1: Au revoir. En terminant, je rappelle que si vous pensez au suicide, vous vous inquiétez pour un proche, mais il y a plusieurs possibilités d'aide. Les intervenants sont disponibles en tout temps au 1-866-APPEL, donc 1-866-277-3553. Par texto aussi, 53-53-53. Il y aura quelqu'un pour vous répondre. Clavardage également à suicide.ca.
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1: On va terminer l'émission en parlant du parc du Mont-Royal qui fête ses 150 ans. Aujourd'hui, c'est incontestablement un lieu emblématique de Montréal, un lieu qui fait l'unanimité auprès des touristes, des habitants de la ville aussi. Mais ces 150 ans n'ont pas été un long fleuve tranquille pour autant. L'histoire de ce parc du Mont-Royal reflète clairement les luttes, les transformations qui ont marqué Montréal durant cette période. Avec nous pour en parler, Taïka Baillargeon, elle est directrice adjointe des politiques à Héritage Montréal. Madame Baillargeon, bonjour.
3: Bonjour.
1: Alors, vous arrivez tout juste du lancement des célébrations de ce 150e anniversaire du parc du Mont-Royal. Il y avait la mairesse de Montréal qui était là, le chef d'orchestre Yannick Nézet-Séguin, Christine Beaulieu, l'actrice qui est la porte-parole de cet événement-là. Parce que c'est devenu un lieu dont il faut souligner le parcours, là, le parc du Mont-Royal.
3: Oui, puis c'était intéressant ce matin justement parce que tout le monde avait sa petite histoire. Mm-hmm. Tu sais, moi j'étais là à tel âge avec mes grands-parents. Tout le monde a son histoire avec le Mont-Royal, puis c'est ça qui était très émouvant en fait.
1: Donc comment il est né ce parc-là? Parce que, bon, la montagne, évidemment, elle était là avant que Montréal naisse, avant que Chemédé de Maisonneuve fonde Ville-Marie. Mais il y a pas toujours, ça n'a pas toujours été un parc protégé comme on le connaît aujourd'hui, là.
3: Non, puis la montagne, c'est bien plus que le parc aussi. Puis je pense qu'on va avoir l'occasion d'en parler là, de ça. Mais la notion de parc est vraiment celle qui a 50 ans cette année. C'est vraiment... Mais c'est intéressant parce que c'est une histoire d'initiative citoyenne, vraiment. C'est les citoyens qui ont voulu ce parc-là, puis c'est les citoyens qui s'assurent que ce parc-là perdure aujourd'hui, bien qu'il y a plein d'outils mis en place pour le protéger là aujourd'hui. Je vous ramène donc à la fin du 19e siècle. On est à une époque où Montréal est une des villes les plus importantes, des villes industrielles les plus importantes au Canada, sinon la plus importante. Donc, développement industriel fulgurant. Puis on a une ville qui est extrêmement touchée par cette rapidité industrielle parce que c'est venu très rapidement. Puis ben il y a beaucoup de pollution, il y a une situation qui est difficile quand même, surtout au centre-ville, là, le vieux Montréal et ses environs. Puis on est à une période où les familles les plus riches ont commencé à monter dans la montagne tranquillement pour se soustraire de cet environnement là qui est plus ou moins malsain. Donc il y a pire là dans l'histoire du monde, mais à Montréal, c'est quand même un contexte très particulier. Et donc, la montagne se privatise, là, bon an, mal an, dans l'histoire de Montréal. Et on commence là justement à avoir une sensibilité à chercher des espaces verts sain, bon pour la santé, pour que les
1: accessible
3: à tous, parce que là, de plus en plus, la montagne se privatise, les gens ont pas nécessairement accès à ces espaces verts, puis il y a nécessairement des besoins dans ce sens-là. Et là, il va avoir à la fin des années 50, début des années 60, là, des coupes à blanc, des arbres de la montagne, puis là, il y a vraiment des citoyens qui vont se soulever, puis ça va devenir un enjeu politique. Donc, il va avoir, si je ne m'abuse, une pétition même là, de citoyens qui vont vouloir

0: qu'il y ait des actions pour que la montagne soit préservée et accessible à tous. Donc, suite à ça, la Ville de Montréal va commencer l'achat de terrain, il va avoir des expropriations, il va avoir des achats de terrain, oui. Puis on va
1: et
0: commencer...
1: Ça coûte assez cher même à l'époque, je pense.
0: Oui, quand même, parce qu'au final, là, les achats et aussi tout l'aménagement, là, ce qui va quand même être aussi dispendieuse, ça va revenir à peu près 1 million. Là, donc, on parle des montants extrêmement élevés.
1: 1 million à la fin des années 1800, c'est quand même pas mal d'argent.
0: Exactement. Donc, on est dans ce processus-là, expropriation, puis très rapidement, on va mettre en place un procédé. On va engager Frédéric Law Olmsted, qui est très connu à l'époque pour avoir notamment aménagé Central Park à New York, mais qui va aussi faire chez nous le parc La Fontaine. Et d'ailleurs, tu sais, il y a le parc du Montréal, il y a le parc La Fontaine, il y a le parc de l'île Sainte-Hélène. Donc, c'est vraiment une époque où ça sera pas non plus le seul parc, mais comme c'est la montagne, ça a ses particularités, notamment topographiques, qui sont vraiment uniques et paysagères.
1: J'imagine que c'était pas aussi simple d'aménager un parc en flanc de montagne que le parc La Fontaine, par exemple, ou Central Park, où c'est plat. Il y avait des défis là, j'imagine. Là.
0: Oui, clairement. Puis on sent dans les écrits de Frédéric Law Olmsted son intérêt à travailler quelque chose qui est un peu un défi là en termes d'aménagement paysager. Puis lui, il va vraiment avoir cette vision-là, en plus de l'accès à tous là auquel il souscrit vraiment. C'est cet intérêt de travailler la topographie, de vraiment travailler une expérience lente de montée puis de contemplation. Donc il y a vraiment un travail fin qui se fait au niveau notamment des routes qui sont en serpentin, tu sais, on n'est pas dans créer des grands axes routiers, c'est vraiment une expérience bucolique vraiment. Puis on travaille sur les paliers de la montagne puis vraiment au niveau de l'aménagement, c'est toute cette expérience là est très travaillée. Après on n'aura pas tout exactement comme M. Olmsted aura prévu.
1: On n'est pas allé au bout de sa vision.
0: Exactement. Le parc du Mont-Royal va beaucoup évoluer à travers le temps. Il y a certaines choses même qui vont un peu à l'encontre de ce que avait proposé Olmsted, qui vont notamment se construire à travers le temps, comme le funiculaire, puis éventuellement il va y avoir un tramway aussi, des choses qui vont disparaître qu'on n'a plus accès aujourd'hui. Donc il va avoir après ça là, beaucoup de transformations.
1: Je vous interromps parce que il y a bien des gens qui se disent la fameuse croix du Mont-Royal, parce que c'est devenu un symbole, c'est reproduit sur des cartes postales, même à l'étranger on reconnaît la montagne grâce à cette croix-là. Elle est arrivée là comment, cette croix-là?
0: Là il y a toute une légende aussi autour de cette croix-là, une légende qui est aussi
1: qui porte,
0: c'est vrai. Oui, exactement. Mais donc ce qu'on raconte, c'est que Paul Chomedey de Maisonneuve, donc déjà en 1642-3 là, je pense 1643, il y avait des inondations, des solides inondations à l'époque, puis il avait promis de traîner lui-même une croix sur le Mont-Royal en gage de remerciement si on était préservé de ces inondations.
1: C'est ça, il avait fait une prière en disant si le Mont-Royal est épargné, je vais amener ma croix au sommet du Mont-Royal.
0: Exactement. Puis il y avait une croix de bois qui a été là puis qui a fait son temps, j'imagine là. Puis éventuellement, en fait, c'est des années plus tard que la Société Saint-Jean-Baptiste a voulu ramener la croix. Et ça, c'est intéressant aussi parce qu'encore là, on est dans une histoire très citoyenne parce que la Société Saint-Jean-Baptiste avait émis l'idée. Et puis après ça, 50 ans plus tard, il y a eu toute une mobilisation puis des citoyens, citoyennes, des étudiants notamment là, qui avaient fait des ventes de timbres puis les bénéfices allaient à la construction de la croix.
1: Oui.
0: Donc, c'est vraiment une construction collective là finalement, cette croix-là. Puis voilà. Donc, elle a été érigée, celle qu'on a aujourd'hui en 1924 déjà, donc
1: et c'est ce qui reste donc
0: un bon bout de temps.
1: C'est ça, c'est la suite de Paul Chomedey de Maisonneuve et de sa prière pour les inondations de Montréal. Alors, quelle belle histoire quand même. Merci beaucoup d'être venu nous en parler, Taïka Bayarjon, excusez-moi, je vous ai débaptisé. Taïka Bayarjon, directrice adjointe des politiques à Héritage Montréal. Merci d'être venue nous voir.
2: C'est un plaisir.
1: Au revoir. Émilie Perrault, bonjour.
3: Bonjour.
1: Vous êtes maintenant au fil d'antenne.
3: Mais quand je suis là, c'est que l'été approche, Alex.
1: C'est ça, les gars de la journée nous ont quittés
3: déjà
1: pour des cieux cléments d'été. Alors voilà, c'est vous qui êtes là.
3: Absolument. Donc, dès 13h30, il restera toujours la culture. Aujourd'hui, je reçois le réalisateur Émile Godreau, qui a remporté le prix Écran d'or la semaine dernière pour le meilleur box-office au Canada pour le film Menteuse. C'est la 6e fois qu'il va chercher ce prix-là.
1: Il est un peu abonné au grand succès
3: Absolument.
1: Au cinéma.
3: Donc, on va essayer de voir qu'est-ce qu'on apprend à l'école Émile Godreau. Qu'est-ce qu'on devrait apprendre de ses méthodes? Et il y a 25 ans exactement, puis je vais être honnête, c'est un peu le prétexte pour lequel on le reçoit aujourd'hui. Sortez

0: son premier film Nuit de noces. Je ne sais pas si vous vous rappelez de cette comédie-là avec François Morancy.
1: Oui.
0: Geneviève Brel.
1: C'était son premier?
0: Oui, c'était son premier. Pierre Attrobutin est là-dedans. Il y a des répliques savoureuses. Donc, on va parler aussi de Nuit de noces. D'ailleurs, écrivez-nous via la bulle de conversation si vous aussi vous êtes fan, si vous vous rappelez de répliques cultes. On va en parler avec Émile Godreau.
1: Il a fait de père en flic aussi. Émile Godreau, il a fait beaucoup de succès
0: menteur,
1: au cinéma.
0: Une feuille de rotation viable.
1: On va écouter ça tout à l'heure avec grand plaisir, Émilie. Merci beaucoup. Et nous, on se retrouve demain, 11h30, Maritime, 12h30. Bonne fin de journée.
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5: Bon après-midi, ici Maxime Bossonnet, voici vos informations. Le gouvernement du Nouveau-Brunswick a présenté ce matin son plan d'éducation pour le secteur francophone. Une vision sur 12 ans selon la province, avec des rapports chaque année. Le gouvernement mise sur la formation du personnel éducatif, le recrutement et un système éducatif qui s'adapte à un nouveau bassin de population plus diversifié. Voici la première ministre Susan Holt lors de la présentation du plan à l'école L'Odyssée de Moncton.
6: Pour les élèves francophones, l'école est un lieu essentiel où leur langue, leur culture, leur identité sont reconnues et nourries. Alors, avec ce plan, nous nous engageons à faire de nos écoles des milieux où chaque enfant se sent vu, se sent respecté et valorisé. Nous voulons un système d'éducation stable et solide. Ça, c'est pourquoi on a mis un horizon de planification de 12 ans.
5: Et chaque année scolaire aura son chantier prioritaire, solidifier les bases de l'apprentissage de la naissance à la 5e année, développer les compétences pour réussir dans la vie de la 6e à la 12e année et cultiver le vivre ensemble tout au long de l'apprentissage de l'enfant. Toujours au Nouveau-Brunswick, le vieux pont Lamèque-Chipagan, souvent brisé, continue de donner des maux de tête aux résidents et aux autorités provinciales. D'ici le début de la construction d'un nouveau pont, dans 2 ans, les autorités provinciales donc révisent les protocoles de sécurité pour faire face à une éventuelle situation d'urgence. Le reportage de René Landry.
7: Moi, j'étais pris l'autre bord du pont avec ma petite sœur de 14 ans.
8: Des histoires d'horreur comme celles vécues récemment par Christina Hébert se multiplient. Le retour à Lamèque s'est mal passé, le pont était bloqué.
7: Donc, moi et ma sœur, on a dû rester du côté Chipagan jusqu'à 5 heures du matin, puis ensuite s'en aller chez nous. Donc, on a passé la nuit dans notre auto.
8: Le vieux pont Levant a maintenant 67 ans.
9: Ben, des fois, ça lève, puis ça baisse plus. On a resté plus de même. Là.
10: Il lève trop parce que c'est fini.
8: Des questions sérieuses sont soulevées, notamment par cette résidente de la Mecque, Anita Mallet.
11: Si quelqu'un tombe malade par ici, c'est quoi qu'on va faire? Il y a transférer la civière en bateau. On peut pas tomber malade sur l'île. On n'a pas le droit.
8: La mairesse d'Île de la Mecque, Colette Plourde, discute de solutions concrètes avec le gouvernement provincial.
12: C'est vraiment une entente gouvernementale où ce qu'il y aurait une traversée en bateau. Ouais. Pas une traversée, mais qu'il y aurait la traversée des patients si c'est nécessaire en cas d'urgence.
8: Une autre possibilité est à l'étude. Laisser le tablier du pont baisser en permanence en attendant la construction d'un nouveau pont. Ici René Landry, Radio-Canada, Île de la Mecque.
5: Le gouvernement de Terre-Neuve-et-Labrador a retiré son recours constitutionnel contre le programme fédéral de péréquation. L'ancien gouvernement libéral de la province avait intenté cette action en 2024, affirmant que le programme pénalisait injustement Terre-Neuve-et-Labrador. Le nouveau gouvernement progressiste conservateur a confirmé qu'il avait abandonné le recours. Un communiqué du cabinet du Premier ministre Tony Wakeham indique qu'il souhaite établir une relation de collaboration et constructive avec le gouvernement fédéral. Les candidats potentiels à l'élection partielle dans Chétiquan, Margaret et Pleasant Bay ont jusqu'à demain pour s'inscrire sur la liste électorale. Cette circonscription protégée a été créée afin de reconnaître le patrimoine culturel acadien de la région. Les libéraux, le NPD et les progressistes conservateurs ont tous désigné leurs candidats. Les bateaux de croisière qui se branchent

0: au réseau électrique de l'île du Prince-Édouard ne le feront pas au détriment de l'approvisionnement en électricité des insulaires. C'est ce qu'assure Maritime Electric. Plus tôt ce mois-ci, le gouvernement fédéral a annoncé un investissement de 14 millions de dollars pour, entre autres, permettre aux navires de croisière accostant à Charlottetown de se connecter directement au réseau électrique provincial. Toutefois, Maritime Electric assure qu'en cas de forte demande, le fournisseur d'électricité pourrait couper l'alimentation des bateaux afin de préserver le réseau de l'île. Dans le reste de l'actualité, au Québec, de nombreux élus et des citoyens condamnent le rassemblement raciste qui s'est déroulé samedi dans un parc de Shawinigan, en Mauricie. Une vingtaine de personnes vêtues de noir, foulard blanc pour cacher leur visage, ont brandi une banderole sur laquelle était inscrit « Je me souviens d'un Québec blanc ». Le co-titulaire de la chaire UNESCO en prévention de la radicalisation et de l'extrémisme violent, David Morin, estime que cet événement montre que des suprémacistes blancs continuent d'occuper l'espace public.
1: On sait notamment, par exemple, que le groupe Frontenac Active Club aurait pu faire ce genre de démonstration-là et qui a des liens avec un groupe plus général qui agit au Canada dans son ensemble qu'on appelle le Second Sons Canada. On a vu des actions pareilles faites par ce type de groupe-là au cours des derniers mois au Canada.
0: Et la première ministre du Québec, Christine Fréchette, s'est dite profondément choquée. Son ministre responsable de la lutte contre le racisme affirme qu'il faut poursuivre les efforts de sensibilisation. Un document interne du gouvernement fédéral met en garde contre le vol de données provenant de véhicules électriques qui pourraient être utilisés pour suivre des personnes ou effectuer de la surveillance. La note de Service de Sécurité Publique Canada a été préparée pour répondre aux préoccupations concernant l'importation de véhicules chinois. Selon ce document, les véhicules connectés recueillent d'importantes quantités de données sur les Canadiens qui peuvent avoir une valeur en matière de renseignement et servir par exemple à surveiller des sites sensibles. Voilà ce qui complète vos informations. C'était Maxime Bossonnet. Merci d'être à l'écoute.

0: Ouais, c'est ça. Ça c'est notre première journée de meilleurs moments. Et puis, faut savoir que c'est pas nous, Olivier et moi, qui avons fait les choix.
1: Non. Moi j'ai donné quelques indices.
0: Ah oui?
1: Oui, oui.
0: C'est-tu votre faute si on met le bout de la caque qui chante aujourd'hui?
1: Ouais, tu peux.
0: Ben c'est pas un des meilleurs moments.
1: Non.
0: Ben je trouve que c'est un scandale.
1: C'est un des hits de l'année.
0: Ça me fâche. D'ailleurs, je vous laisse faire le reste de la. Ça m'écœure de faire ça. Les gens vont réentendre. Ce n'est pas nécessaire. J'ai l'impression que ça a tué le gouvernement.
1: C'est parce que j'ai l'impression qu'on l'a déjà un petit peu oublié. Fait que c'est bon de le rappeler à notre mémoire.
0: C'est du
1: Céline, en plus.
0: J'espère qu'ils vont avoir honte jusqu'à la fin de leur carrière, tous ceux qui ont chanté. Je trouve que c'est insoutenable.
1: Mais il y a d'autres choses quand même.
0: Une chance que Charles Beauchesne vienne nous parler de Cabane à sucre. Et ça, je pense que c'est la meilleure chronique.
1: Oui, c'est un bon timing pour la Cabane à sucre en ce moment.
0: Oui, non. Ben non, je comprends. Mais quand il le fait à l'époque, oui.
1: Oui. Ben. Oui. Il parle-tu de sirop frelaté?
0: On parle pas de ça, moi. Moi, j'en ai eu une canette de sirop frelaté.
1: Une fameuse canette, oui.
0: Ou une canne. En tout cas, ça goûte la même affaire. C'est juste plus sucré. Il y a pas de problème avec ça.
2: Moi, je suis allergique au malaise.
0: Tu es allergique au malaise?
2: Très allergique au malaise.
0: Mon Dieu, ça me semble faire beaucoup d'heures d'antenne pour être allergique au malaise.
2: Non, c'est ça. Alors, allez-y, Olivier.
1: OK. Tu penses que c'est que je vais parler de la CAQ et de leur chorale?
2: Oui. Je ne peux pas regarder ça. Je suis
0: avec vous là-dessus.
2: Je vais me fermer les yeux.
1: On va commencer par le début, si vous voulez. C'était le début d'un temps nouveau. Oui. Jean-Philippe, j'ai suivi pour vous, en fin de semaine, l'élection du nouveau chef de la CAQ et premier ministre du Québec. Mais avant, vendredi, à RDI, Christine Fréchette et Bernard Drainville étaient amordus de politique pour répondre aux questions du public. Et j'ai retenu cette question à Assurance Tourix Drainville.
3: Si vous gagnez dimanche, quelle chanson allez-vous chanter?
4: Oh, là, vous me tentez, là.
3: Pas sûr qu'on veut que vous chantiez, par contre, mais bon.
4: Vous avez peur de perdre vos codes d'écoute. Écoutez, restez à l'écoute, M. Francœur. Vous m'avez peut-être donné une idée, là.
3: D'accord.
4: Mais, vous savez...
5: Non.
4: Mes chers.
5: Non.
4: C'est à votre tour. Ah.
1: D'accord. C'était peut-être pas la meilleure idée que de menacer de chanter s'il gagne. Il y a sûrement des caquistes qui ont justement déchanté en entendant ça. Ça aurait peut-être fait la différence parce que ça aura peut-être fait la différence. Parce que Christine Fréchette qui l'a emporté, comme la plupart des analystes le prédisaient, et je vous ai fait un montage des prédictions en ordre décroissant.

0: va gagner haut la main.
1: Moi, ouais, haut la main, je mets ça 60 % et plus.
2: 30 % Bernard ouais. Dréville, 70 % Christine Fréchette.
3: Moi, je pense que ça va être Christine Fréchette à 60 %.
4: 60 % pour Christine Fréchette, 40 % pour Bernard Dréville. Mmh.
5: Jamais gagnante à 58 %.
6: Christine Fréchette gagnante à 57 %.
7: Oh. Madame Fréchette à 55 %.
2: 55-45.
8: Madame Fréchette gagnante. Moi, j'ai mis à 54 %.
5: Antoine, pense encore que Bernard Dréville va gagner.
9: C'est en partie pour le plaisir que je dis 50 plus une voix.
10: Monsieur Dréville, à cause de sa fin de campagne, la possibilité d'une victoire à l'arraché est tout à fait possible dimanche.
1: À main levée, qui pense que Christine Fréchette va gagner dimanche? Oh! D'accord. Qu'est-ce que Dimitri pense?
11: Mais il sait pas.
12: Je ne suis pas dans l'urne. Et la seule façon de savoir qui gagne et qui va gagner, c'est de se cacher dans l'urne et de compter les votes.
13: Bon. Se cacher dans l'urne. Ah. Donc, trois panélistes qui ont levé la main pour dire que Mme Fréchette allait gagner, mais Dimitri Soudas, lui, il a pas voulu se mouiller parce qu'il est pas dans une urne. C'est jamais très agréable d'être dans une urne par les ans à mon grand-père. Donc, c'est 58% finalement le score de Mme Fréchette. Bravo à Guetta Barrette qui a eu la bonne réponse. Un des deux. Ah, okay. J'ai regardé les 5 heures donc d'émission spéciale à RDI et à LCN. Une chance que j'achète mes Advil au Costco. On a pu voir les ministres, députés, candidats à la chefferie arriver en direct à la télé. Bernard Dréville s'est présenté avec des enfants, tel que rapporté à RDI.
14: On va l'écouter. Famille, on en parlait plus tôt. Ouais,
1: en fait, c'est pas ses enfants.
14: Il a emprunté des enfants.
13: Oui, des enfants empruntés. Ce qu'on appelle aussi kidnapping. Dans un autre contexte, il faut appeler le 911, mais en politique, c'est une pratique courante. On a eu droit aussi sur les deux chaînes des entrevues avec Martin Koskinen, droit de M. Legault depuis toujours. À LCN, il y avait une belle analogie.
15: Je faisais des blagues avec mon équipe ce matin. C'est comme on s'est rendu, nous, à la lune politique. Et là, c'est le retour sur Terre.
13: Analogie qu'il a bonifiée à RDI.
15: Je parlais avec mon équipe ce matin. Je disais, ben, dans le fond, on s'est rendu à la lune politique. Puis là, on revient sur Terre aujourd'hui. François Legault a été ma capsule Artemis.
13: Ah, voilà. En gros, ça veut dire qu'aujourd'hui, tout est tombé à l'eau et qu'il est pas mal brûlé. Ils l'ont échappé belle quand même. Hein. Les sondages disaient que si les caquistes avaient choisi M. Dréville, ça aurait pu finir comme challenger, cette histoire-là. Patrice Roy a aussi parlé à François Bonnardel. Il l'a questionné sur le troisième lien et les projets qui n'ont pas fonctionné.
16: Il faut vivre avec ce qui a été dit par notre formation politique, par notre chef, par mais ceux qui m'ont précédé par la suite.
13: Ceux qui m'ont précédé par la suite, vous penserez à ça. Après ça, ben, le spectacle a commencé. C'était animé par l'ancienne de la fosse aux lionnes, Caroline Proulx. Elle aussi était perdue dans le temps.
17: Vous n'avez pas besoin d'aller. Vous êtes allé.
13: Oui. Ben, ils l'ont présenté comme ça. Ils l'appelaient sa lionne, François Legault, semble-t-il. Donc, c'est ça. Il est un petit peu perdu dans le temps. Elle aussi, elle a officiellement salué les candidats.
18: L'équipe de Bernard et l'équipe de Christine, que je salue officiellement. Bienvenue à ce long parcours qui s'achève pour vous aujourd'hui.
13: Donc, bienvenue au début de la fin, en gros, c'est ça qu'elle dit. Ensuite de ça, ben, ça a continué d'avancer par en arrière, alors que plein de monde sont venus rendre hommage à M. Legault. Sa chanteuse préférée, Brigitte Boisjoli, était là. Elle lui a chanté deux chansons et il a été bien impressionné.
5: Quelle voix! Ouais. Quelle voix! Ouais. Quel guts aussi! Merci, merci, merci. Wow.
13: Je l'avais dit qu'elle avait été impressionnée.
17: C'est la chanteuse préférée de tous ceux qui vont en direct de l'univers. Puis qui sont à la dernière minute, hein, quand même.
13: Aussi. Il a aussi reçu des hommages d'experts sportifs, ce qui l'a amené à parler du Canadien.
5: Ouais. Puis on a une bonne équipe à Porotu, le Canadien.
13: On va s'en mieux de ce rire-là quand même. Et vous me disiez ce matin que vous cherchez une sonnerie pour votre téléphone. Oui. Ben voilà. Mais c'est surtout la chorale du caucus qui a retenu l'attention. Tous les ministres avaient participé à un genre de We Are the World sur une chanson de Céline. C'était très bon, dans le sens cringe, comme disent les jeunes. Un beau malaise de 3 minutes. Mais c'était aussi pour vrai sympathique parce qu'il en riait en même temps. Il trouvait ça drôle. Mais c'est comme s'il disait, regardez, on est prêt à s'humilier pour vous tellement on vous aime, Monsieur Legault. Oui.
17: Pourquoi?
13: C'est ça. Mais c'était pas facile. J'aurais eu envie de vous passer honnêtement l'intégrale de cette chanson, mais ça aurait pu être dangereux pour nos codes d'écoute. Alors voici un petit bout.
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0: C'est pas super, finalement, Bernard Drainville qui chante, là, quand on met les choses en perspective.
1: Sachant que c'est ça son école, là.
0: Mais j'en ai quand même un autre petit bout.
2: Oh non.
1: Il y a des gens. Monsieur Koskinen, qui a l'air très sérieux, là. C'est pas lui qui a donné son goût à ça.
0: Je sais pas qui a pensé à ça.
1: C'est pas ça.
0: C'est sérieux, quand même. C'est peut-être la lionne. Mais je vous enlève quand même un autre bout, juste pour que vous voyez la face de Patrice Roy qui regarde ça.
1: Ouais. Ah oui. Non, c'est ça. C'est ça.
0: Bon, monsieur, oui.
2: On est tous Patrice.
0: Il était sous le choc, Patrice Roy, mais il a repris ses esprits pour conclure ainsi en compagnie de Jean-François Lisée.
3: Alors, comme on dit, c'est l'intention qui compte.
4: C'est Céline. On ne peut pas se tromper avec Céline.
0: On a ensuite annoncé la victoire de Christine Fréchette. Elle a fait un discours où elle a abusé des métaphores de fenêtres.
5: C'est le printemps. Et le printemps, c'est un moment de renouveau. C'est le moment où on ouvre les fenêtres. On laisse entrer l'air frais. C'est le moment où on décide que les choses vont changer. Aujourd'hui, les membres de notre coalition, les Québécois, vous avez ouvert les fenêtres. C'est le début d'un vent nouveau.
0: J'ai eu peur qu'elle commence à chanter, elle aussi. C'est le début d'un temps nouveau. Non, c'est juste qu'elle trouvait que ça sentait vraiment le renfermer dans son parti. Elle a ouvert tellement de fenêtres dans son discours que le chauffage est parti dans la salle, semble-t-il. Bernard Drainville, lui, en a profité d'une fenêtre ouverte pour filer à l'anglaise. Il s'est quand même rallié un peu plus tard. Et déjà ce matin, Mme Fréchette était confrontée à des choix difficiles comme première ministre.
6: Christine Fréchette est dans une boulangerie de Trois-Rivières, son patelin ce matin, pour prendre un bain de foule comme ça. Alors, on osera-t-elle la chocolatine? On ne sait pas.
2: Je pense qu'elle le mérite quand même. Oui, ouais, c'est ça, on a la même idée, elle le mérite.
6: Elle le mérite, mais des fois on se dit le croissant, tu sais, c'est plus c'est moins dangereux.
7: Bon, voilà. C'est lui la nouvelle tête d'affiche de Radio-Canada.
0: Premier test de leadership, la viennoiserie, vous pensez que ça allait être la santé, l'éducation, l'économie, hein? Un chausson avec ça? En tout cas, une chose est sûre, c'est peut-être une bonne nouvelle pour la CAQ, tout ça, mais moi je m'ennuie déjà de Bernard.
7: Mais nous aussi on s'ennuie de Bernard.
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7: On va justement parler au député de Beauséjour au Nouveau-Brunswick. C'est Monsieur Dominique Leblanc, le ministre des Affaires intergouvernementales et responsable du commerce Canada-États-Unis. Monsieur le député, monsieur le ministre, maintenant que vous êtes majoritaire, parce que c'est maintenant le sujet, en fait, je dis que c'est le sujet, on a enfin conclu ce dossier-là, parce que ça fait des semaines et des semaines et même des mois que vous êtes en train de magasiner dans l'opposition. Et là, vous avez plus besoin. Vous êtes enfin majoritaire et j'imagine que vous avez dû vous dire en gang hier soir, on va laisser l'opposition de côté, plus besoin d'eux autres, on va enfin gouverner comme un gouvernement majoritaire avec tous les pouvoirs possibles. Enfin, est-ce que vous vous êtes écrié « enfin » en groupe hier?
9: Non. Moi, je surveillais des résultats avec quelques amis hier soir. Honnêtement, toutes les farces à part, moi, je pense pas que ça va changer grand-chose au quotidien parce que, comme beaucoup de vos collègues ont dit aujourd'hui, nous avons présenté des projets de loi, des politiques publiques. Le Parlement, largement, ou en grande partie, les a appuyés. Qu'est-ce qui va arriver? C'est que ça va diminuer les aspects théâtrales de la politique. Moi, j'étais député d'opposition dans les gouvernements de M. Harper. Tu sais, il y a tout un mélodrame dans les comités, puis les gens peuvent dire du n'importe quoi sans conséquence. Ça devra normalement amener un peu plus de discipline. Juste, vous avez parlé des transfuges des députés conservateurs et NPD qui ont changé.
7: Oui.
9: Moi, je l'ai dit à votre collègue Alec Castonguay la semaine passée, c'est encore vrai aujourd'hui à ma connaissance. Nous autres, on n'approche pas ces députés-là. Dans tous les cas des cinq, ils se sont parlé à un député, un de mes collègues. Alors, l'approche comme telle vient des députés d'opposition.
7: Donc, c'est clairement les députés qui sont assis de l'autre côté de l'allée qui se disent « Le pouvoir, ça a l'air le fun, il cogne à porte et vous ouvrez ». Cela dit, dans la dernière semaine, en tout cas dans les deux dernières semaines, le sujet, ça a été d'avoir ouvert la porte à Mme Gladue. Maintenant, vous l'avez, votre majorité. Ouais. Est-ce qu'il est possible pour vous de la retourner aux conservateurs? Avez-vous encore le ticket? Parce que en dedans de 14 jours, je pense que c'est la loi sur la protection du consommateur. Vous le permettez?
9: Non, c'est des billets aller simples. C'est pas des billets retour. Quand tu achètes ce billet, puis c'est pas remboursable non plus, là.

0: Et ça, c'est fâchant parce qu'une semaine d'attente de plus et paf, on n'aurait pas eu besoin de Mme Gladue.
1: Non, mais je suis pas. Je comprends pourquoi les gens disent ça. Moi, j'ai participé à ces farces-là avec mes amis aussi. Cependant, élue 4 fois, députée conservatrice, puis elle claque la porte à M. Poilievre, là.
0: Oui, ce qui est quand même différent.
1: Ça fait partie de l'équation aussi.
0: Ouais. Ouais.
1: Donc, lui, là, il est tout enragé que les... Ah, oh, c'est pas démocratique. Moi, faut jamais sous-estimer l'hypocrisie en politique.
0: Mais non, jamais.
1: Et moi, je me rappelle très bien, il y avait un député de Toronto dans les années 2005-06 qui s'appelait Wajid Khan. Qui se rappelle de lui, là?
0: Ah, mon Dieu,
1: il était élu libéral avec Monsieur Martin. Monsieur Harper l'a souhaité le bienvenu au caucus conservateur. Tout le monde applaudissait. Poilievre lui-même applaudissait la députée libérale Alice Lev, qui est devenue députée conservatrice.
0: Oui, mais tout le monde le fait. Même,
1: ben, c'est ça. Alors,
0: Michel,
1: il faut pas
0: nous rappeler que
1: crise totale.
0: Winston Churchill le fait à quelques reprises lui-même au début du siècle dernier. Bon, sans excuser rien, ça explique peut-être beaucoup de choses aussi. Ça explique un mouvement. C'est un mouvement qui, visiblement, ne s'arrêtera pas. Je me suis posé la question si votre magasinage de l'autre côté de l'allée était terminé, si vous allez fermer les portes ou si vous allez garder les oreilles ouvertes. Je me posais aussi la question, supposons que quelqu'un comme Jacques Gourde cognait à la porte, là. Est-ce que vous êtes c'est pas l'ouvrir grande ouverte ou là vous allez vous garder une petite gêne?
1: C'est une question de volume. T'sais, moi j'ai peur que si à la fin de toutes ces interventions ça finit à un volume qui est dangereux pour les oreilles. Nous autres on travaille dans les milieux de travail sécuritaires. Alors crier après du monde là.
0: Ah non mais c'est ça.
1: On n'accepte pas
0: donné,
1: ça.
0: On peut plus,
1: à la Chambre des communes non. C'est peut-être drôle. Ces collègues rient là. J'espère que c'est avec lui.
0: Mais c'est justement si vous l'ameniez vers le gouvernement.
1: Moi j'aime bien Jacques
0: Gourde. De crier pour se faire entendre, vous comprenez? C'est un peu pour tout le monde qu'on propose ça.
1: Ben, on va manquer ces questions.
0: Oui,
1: quand on est député du gouvernement, puis on pose une question, de crier à la fin, c'est un peu
0: malaisant. Oui, ben c'est sûr. Je pense qu'on est à peu près tous sur la même page là-dessus.
1: Moi, avec Gourde, chaque fois que Jacques se lève pour poser une question, Andrew Scheer, qui est assis juste en face de moi, c'est le leader parlementaire.
0: Pauvre lui.
1: Moi, je fais signe une question ou deux. Parce que si Jacques a 2 questions, le volume va augmenter massivement au 2e. Alors, Scheer regarde sa liste, puis il me fait signe, là, comme 1 question ou 2, là. Et si c'est 2, ben on attend, puis c'est le 2e où le volume monte à la fin. Mais s'il y a juste 1 question pour Jacques, il est obligé de crier à la fin de la première question.
0: Peut-être qu'il criera pas sur la nouvelle mesure qui a été annoncée aujourd'hui, descendre de 10 sous le litre d'essence.
1: C'est ça.
0: Et ça, c'est jusqu'en septembre. C'était une idée qui avait été proposée par le Parti conservateur, justement. Donc, j'imagine que Jacques Gourde sera heureux de ça. C'est au coût d'à peu près 2,5 milliards de dollars, 2,4 milliards de dollars qu'on estime cette baisse de 10 sous le litre là. La vraie question, c'est de savoir la pêche au crabe commence aujourd'hui au Nouveau-Brunswick. Est-ce que c'est possible de réduire le prix de 10 cents la livre?
1: Ça dépend. Est-ce qu'on paye comptant, OK, ou est-ce qu'on achète un... Ça dépend. Il y a toujours un prix moins élevé si on a du cash.
0: C'est ça. Faut avoir accès au bateau. Ouais. C'est bien embêtant quand on est au milieu de Trois-Rivières.
1: Si vous êtes sur le quai quand les bateaux arrivent,
0: c'est ça.
1: Avec un peu d'argent comptant, il n'y a aucun problème. Inquiétez-vous pas pour ce 10 sous-là.
0: Mais non, on rit du 10 sous de l'essence. C'est une mesure qui est temporaire. C'est une mesure qui, évidemment, qui veut apaiser le court terme. Mais si on veut apaiser le long terme, l'idée de base, c'est d'être capable de négocier avec, les États-Unis, d'être capable de s'allier avec ce qui se passe. En fait, quand je dis s'allier, de trouver une solution à ce qui se passe en ce moment sur le territoire iranien, avec le détroit d'Ormuz. Il y a 1000 trucs qui se passent. Et un des trucs qui est le plus important qu'on oublie, c'est la CEOM qui est supposée être en renégociation. Et vous êtes à la tête un peu de cette renégociation-là. On n'en entend presque plus parler. Une bonne ou une mauvaise nouvelle?
1: Premièrement, laissez-moi vous remercier pour votre confiance. Je veux pas être très technique, jouer l'avocat, là.
0: Mais
1: c'est pas une renégociation, c'est une révision.
0: Oui, ben.
1: Puis ça, c'est différent. C'est pas chapitre par chapitre. Ça peut être un processus beaucoup moins élaboré. Je pense que c'est important de le dire. Moi, ça avance bien dans le sens, nous avons tous les semaines des conversations avec nos vis-à-vis américains. Je parlais la semaine passée avec M. Lutnick. Je sais que mes collègues, que ce soit l'ambassade,

0: l'ambassadeur, la négociatrice en chef, Mme Charette. Ces conversations se font encore cette semaine. Moi, je suis tout à fait confiant qu'on va être dans une position de se réengager à l'entente des trois pays, à la CEUM. C'est sûr que les Américains vont essayer d'avoir des concessions des Mexicains, du Canada, sur des éléments, mais ça a toujours fait partie de ces conversations-là.
1: Oui, absolument. C'est qu'on sait, évidemment, en regardant les nouvelles, puis je parlais de l'Iran, on change d'idée un peu tous les jours, en fait, 2-3 fois par jour. On a des différentes positions, donc j'imagine que ça complique les choses. Mais de toute façon, Monsieur Leblanc, si vous me permettez, est-ce que je peux vous réinviter dans les prochaines semaines pour qu'on puisse au moins refaire le point sur la CEUM, parce qu'on n'a pas eu le temps d'en parler, et probablement que les effets du prix du gaz se sont stabilisés, donc on pourra passer à un autre sujet.
0: Okay. Moi, j'aimerais beaucoup ça, mais on sera à l'autre côté de votre dîner de con. C'est moins intimidant pour moi.
1: Écoutez l'émission de demain parce qu'on fait un spécial dîner de con demain au Ciné-Club, Monsieur Leblanc.
0: Vous m'invitez pas demain, au moins.
1: Non. Mais non, comme je vous dis, c'est toujours fait dans le respect, vous le savez. De toute façon, je vous le répète, merci pour votre confiance, Monsieur le ministre Leblanc. Je vous remercie énormément d'avoir passé du temps avec nous. On se reparle très bientôt. Au revoir.
0: Avec grand plaisir. Merci.
1: Au revoir.
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1: Charles Beauchesne, on termine la semaine avec vous avec une chronique de saison.
4: Je vais pas vous mentir, Jean-Philippe, oui. Vous me trouvez aujourd'hui en tant que la meilleure version de moi-même. Ah, maudit que je suis heureux. Voyez-vous, j'ai commencé à avoir une sexologue récemment et peut-être que les chroniques que je viens faire à l'émission est un indice tout ce temps, mais semblerait que
5: enfants,
4: j'ai...
5: s'il vous plaît.
4: Oui, c'est le bon moment pour vous boucher les oreilles, les cocos. Parce que semblerait que j'ai un fétiche sexuel de vivre des expériences sous-optimal. Tout ça pour dire que la semaine dernière, j'étais à la cabane à sucre et oh là là, qu'on s'est bien occupé de moi comme un vilain garçon.
5: Les oreilles de Chris.
4: C'était tellement décevant, baby. Un mauvais moment de A à Z comme seul j'en vis dans mes rêves les plus fous, Jean-Philippe. Notre table était réservée pour 11h. On a eu 5 minutes de retard parce que je me suis arrêté mettre du gaz. Puis là, on reçoit un appel du reste du monde qui nous attendent là, puisqu'ils sont comme « Ouais, vous êtes rendu où? Parce que là, on peut pas s'asseoir tant que toute la table n'est pas arrivée. » Ah oui. Il y a vraiment rien comme débuter à fin de semaine en ayant l'impression d'être en train de négocier une situation d'otage avec Daesh. Heureusement, ça me fait commencer. On arrive là-bas, bien sûr. Le parking est jam-pack au-delà de la capacité à accommoder tous les visiteurs que vous avez bookés, ma gang de fripons. Excusez-moi. comment vous avez deviné qu'être obligé d'abandonner mon char de façon super sketch dans un banc de neige sur le bord de la route en me disant que la police doit pas passer si souvent que ça dans les environs, ce sont des préliminaires qui m'amènent rapidement en ville, Jean-Philippe. C'est bel et bien la cabane à sucre. Après son entre en place, plein de bruit, puis il fait fucking chaud. Avoir l'impression de bruncher avec des singes dans la partie tropicale du biodôme qui pue. Exactement ce que je voulais. On va s'asseoir, puis le serveur arrive. Puis là, la première chose qu'il nous dit, c'est qu'on va avoir un peu moins d'une heure et quart pour manger avant d'être obligé de décalisser. Doucement, mon gros. Garde-toi-en un peu pour nous faire un compte à rebours méga rochant du nombre de minutes qui nous reste à chaque service, daddy. Pis là, la bouffe arrive et c'est tellement insultant, Jean-Philippe. Tout goûte rien parce que t'es censé le noyer dans le sirop d'érable. Fait que dans le fond, tu payes juste pour des textures. L'omelette était digne des meilleurs jouets pour chiens. Les bines étaient servies dans une toute petite poêle de 2 cm d'épaisseur pour faire rustique. Excellente idée des quantités généreuses et impossible d'en renverser. Oh, pis les oreilles de Chris, Régis. Les oreilles de Chris. Vous étiez pas obligé de vous donner tout ce mal, voyons. Vous auriez juste pu me servir un bon bol de sel à trottoir, puis ça aurait été mon anniversaire. Ah, oh, puis après ça, c'est l'heure de la tire sur la neige. Oh, les boys, attirez-moi pas avec des affaires super le fun sur papier seulement comme ça. Comment résister au chant de sirène, avoir déjà mal au cœur, puis d'aller manger un dessert refroidi à même de la neige, où des cerfs ont statistiquement pissé. Ah. Mais tant qu'à moi, le vrai dessert, c'est le zoo miniature par la suite, avec tous les animaux qui ont échoué l'examen d'admission pour rentrer sur une vraie ferme. Mon préféré, c'est le coq. Le vieux coq de cabane à sucre avec du ressentiment dans les yeux. Ses belles années sont derrière lui. Ça fait longtemps qu'il n'y a plus de poule. Puis là, sa vie, c'est de courir après des enfants pour peut-être leur picosser un dernier

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5: Ici Émilie Perrault. Aujourd'hui à l'émission, comme à tous les lundis, Claudia Larochelle est avec nous. Bonjour.
6: Bonjour
5: Claudia. On est en train de parler de ta doudou.
6: Ben oui, coincée entre le matelas et le lit de ton enfant.
5: Ben oui, j'ai retrouvé la doudou, la fameuse doudou de Claudia Larochelle. Là, c'est sûr que mon fils est comme plus le public cible, mais il y a quand même un attachement à ces figures-là. Et une qui est en ce moment le public cible de la doudou, c'est Audrey Martel. Salut Audrey Martel.
7: Salut, ça va?
5: Oui, conjointe dans nos studios de Trois-Rivières, Audrey Martel qui est libraire et maman d'un poupon qui lit aussi, qui dévore, je pense.
7: Il est encore à l'étape là où il les dévore.
5: Il les dévore, il les met dans sa bouche, c'est libre. Voilà. Audrey Martel, on te connaît comme libraire, mais là, récemment, on a fait la rencontre d'un autre libraire. J'espère que tu ne seras pas jalouse.
7: Non,
5: c'est Mike Sévienneau. Bonjour, Mike.
8: Bonjour, ça va?
5: Oui, vous vous connaissez tous les deux, évidemment.
8: Oui, bien sûr.
5: Mike, qui est le libraire de l'année, hein? On
8: merci.
5: Va le souligner.
8: Merci.
5: Ça a été dévoilé dans le dernier gala des libraires. Et on a eu envie de vous rassembler parce qu'on se posait cette question-là. Ça lit quoi des libraires l'été? Hein? Alors, vous allez partager avec nous à quoi ressemble votre routine de lecture et vers quoi vous vous alignez. Parce que là, tranquillement, pas vite, les gens commencent à faire leur liste de lecture pour les vacances. Et il y a également nos liseux Marie-Ève Perron et Michael Blais qui vont être avec nous en deuxième heure. On va parler du roman de Cécile Coulon. Claudia, tu nous avais parlé de cette
6: romancière-là. J'aime beaucoup Cécile Coulon. Excellente traductrice aussi, par ailleurs.
5: Alors, il faut retenir ce nom-là. Et d'ailleurs, Mike Sévienneau voulait nous parler exactement du livre, hein? Le visage de la nuit, c'est
8: ça? Oui, exactement.
5: Bon, on lui a dit, s'il vous plaît, on se retient parce qu'on a déjà deux liseux qui nous en parlent en deuxième heure. Et en deuxième heure, on va aussi joindre le réalisateur Émile Godreau en France, lui qui détient le record au box-office pour un réalisateur québécois. On va en profiter pour souligner aussi le 25e anniversaire de la sortie de son premier film. C'était la comédie Nuit de noces. Tous ces gens réunis pour prouver, encore une fois, qu'il restera toujours la culture.

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1: Claudia La Rochelle.
2: Claudia La Rochelle, oui. Je sais pas pour ton fil d'actualité à toi, mais moi, ce week-end, je voyais passer tellement d'extraits d'entrevues avec Edgar Morin. Mm-hmm, donc, cet auteur important qui est décédé ce week-end. Tu voulais qu'on prenne un moment pour revenir là-dessus.
3: Ben oui, ce midi, je vous parle d'une bonne et d'une moins bonne nouvelle. Et ça, évidemment, c'est la moins bonne nouvelle dans les derniers jours là, concernant les actualités littéraires. On apprenait donc samedi dernier le décès du grand sociologue, écrivain, penseur et philosophe français Edgar Morin, à l'âge vénérable de 104 ans. Mm. Quand même. Son vrai nom, c'est Edgar Naoum. Il est né le 8 juillet 1921 à Paris, dans une famille juive originaire de Salonique, en Grèce, émigré à Paris. Figure majeure de la vie intellectuelle et médiatique française, voire respectée de la gauche. Il était soldat de la résistance, militant et affranchi. Il a été jusqu'à la fin de sa vie un défenseur de la nature et des peuples. Docteur honoris causa de 38 universités étrangères, Morin a écrit une quarantaine d'ouvrages largement traduits dont la méthode, son œuvre majeure en 6 volumes. Il a aussi publié plusieurs livres sur l'écologie. C'était un thème qui lui tenait à cœur et son dernier ouvrage, Y a-t-il des leçons de l'histoire, est sorti en 2025. Dans un communiqué émis par l'AFP, sa femme, Sarah Abouessalam, disait que jusqu'à ses derniers jours, là, il était demeuré attentif au monde, aux autres et aux grands enjeux humains qui ont nourri sa pensée. Morin a aussi été marié de 1972 à 1981 à la comédienne et mannequin québécoise Joanne Harel, morte d'un cancer en 1994. Et Joanne Despins nous en avait parlé ici même.
2: Oui, c'est vrai.
3: Oui,
2: il y a eu un documentaire sur cette
3: mannequin. D'ailleurs, on peut prendre l'entrevue là sur votre antenne et tout.

0: ça sur Internet. Et enfin, une bonne nouvelle, il y a l'écrivaine Maureen Martineau qui vit à Tingwick, dans le centre du Québec. Elle a remporté jeudi dernier le prix du meilleur roman policier en français au Canada pour son roman Une nuit d'été à Little Brook, un village inventé. Mm-hmm. C'est décerné par l'Association Crime Writers of Canada. C'est un roman paru en août dernier. Et ce roman-là est son troisième paru chez Héliotrope. Il se passe autour d'une guerre ayant pour enjeu principal une pénurie d'eau. Donc, un sujet on ne peut plus actuel, oui, bien sûr, avec tout ce qui se passe dans l'actualité. Et le jury a notamment été séduit par le thème, donc très actuel, évidemment, c'est sûr, c'est ce que je viens de dire. De même que la tension tout au long de l'intrigue et le rôle central des personnages féminins. Alors, bravo à Madame Martineau. C'est une récompense bien méritée.
1: Est-ce que tu peux rappeler le titre du livre?
0: Oui, alors c'est Une nuit d'été à Little Brook. Et elle a évidemment tout un parcours. Il y en a d'autres aussi de ses livres tout aussi disponibles et très intéressants.
1: Donc, le prix du meilleur roman policier au Canada. Oui. Rien de moins. Félicitations à Maureen Martineau.
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1: Qu'est-ce que ça lit un libraire l'été? Des fois, on a des questions comme ça qui nous traversent l'esprit. C'est une question donc qu'on a décidé de poser à deux libraires d'exception. Mike Seviano de la librairie Médiapol à Montréal et Audrey et Martel de la librairie L'Exèdre à Trois-Rivières. Alors Mike, tout d'abord, une réponse un peu plus banale, un peu de tout.
3: Un peu de tout, ça lit un peu de tout. En même temps, c'est soit ça lit de tout, soit ça lit pas grand-chose parce qu'on lit tellement pendant la période de lecture, c'est très intense. Des fois, on veut délaisser un peu la lecture, mais pas longtemps.
1: Longtemps, mais quand même, on peut être surpris, mais il va arriver dans la vie d'un libraire que l'été, on ait moins envie de lire.
3: Oui, on veut voir, on veut écouter de la musique, on veut voir des séries, on veut faire autre chose, mais un peu moins lire, on veut juste se libérer un peu les yeux. Mais ça dure pas longtemps, on cherche, on fouille.
1: Et il y a aussi le besoin des fois de ralentir, parce que souvent quand on lit pendant l'année, on veut être à jour, donc on se dépêche de lire. Donc là l'été, il y a quoi, un petit peu moins de pression sur les épaules.
3: Exactement. Et la pression de l'actualité littéraire, là, faudrait avoir tout lu, puis c'est impossible de le faire. Là, des fois c'est le fun d'aller chercher qu'autre chose. Oui.
1: Audrey Martel, elle commence à planifier sa pile de lecture dès le mois d'avril. C'est vrai, Audrey?
4: Oui, c'est ça. Ben moi, contrairement à Mike, je vois l'été comme le moment de lire ce que j'ai envie de lire et non pas ce que je dois lire pour la radio, pour les animations en librairie, par exemple. Et j'ai l'impression que je planifie ma pile de vacances comme si soudainement les journées avaient 43 heures et non pas 24. J'achète des romans en format poche, là, non-stop, sans arrêt, toute l'année, en me disant ça va s'ajouter sur ma pile de vacances. Et c'est pas vraiment ça qui arrive, mais j'ai beaucoup d'ambition, moi, pour l'été.
1: Et c'est un moment où tu as envie de rattraper, je pense, des phénomènes populaires.
4: Voilà. Fait que ça fait quelques années là que j'ai eu ma période classique littéraire pendant l'été où je me disais
1: on passe tous par là.
4: Voilà, mais là ça c'est terminé. Je m'amuse en lisant les best-sellers, les phénomènes TikTok, BookTok et toutes les tocs du web, les livres qui sont au sommet des palmarès sur Goodreads, ces choses-là, j'ai envie de comprendre en fait qu'est-ce qui intéresse les gens là-dedans et je délaisse un peu les grandes figures de la littérature pour aller dans ce que les gens qui lisent beaucoup mais qui sont pas dans le milieu du livre lisent finalement.
1: L'été dernier, donc, ça t'a amené à explorer les comédies romantiques. T'as découvert les romans d'Emily Henry, entre autres. Et là, c'est de retour dans ta pile pour cet été, là.
4: Ben, j'ai eu une agréable surprise en lisant People We Met on Vacation, ce qui est très intéressant avec les livres d'Emily Henry. C'est que les titres ne sont pas traduits.
1: Non, c'est vrai. Souvent, c'est en français.
4: C'est en français. Okay. Oui, voilà. C'est souvent le cas avec les grands phénomènes littéraires. On ne traduit pas les titres pour être certain que le public fasse l'association entre la version française et la version anglaise. Donc, ce sont des livres qui sont super sympathiques. C'est de la lecture qui se fait... c'est rapide, c'est léger, c'est drôle, mais les personnages sont attachants. C'est quand même surprenant parfois dans les revirements de situation. C'est un peu l'équivalent d'une comédie romantique hollywoodienne. hollywoodienne oui. qu'on irait voir au cinéma sans prétention, sans se prendre la tête. Et pour moi, c'est vraiment une parfaite lecture de vacances et je vais récidiver avec Funny Story.
1: Qui en version française.
4: En version française chez Hauteville.
1: Alors ça, c'est pour le début d'été d'Audrey Martel. Ouais. Mike, toi, dans ouais. tes lectures plaisir, parce que la notion de plaisir est importante oui. pendant l'été, il y a le roman d'une autrice dont tu avais bien aimé le premier livre, c'est Juliette Houry.
3: Ouais, Juliette Houry, j'avais dévoré même, je dirais, son premier roman dès que sa bouche fut pleine. Mm-hmm. Et là, c'est... Je présume que ce sera encore son ton, son écriture, sa fraîcheur d'écriture. Bon, c'est l'histoire d'une personnage, Émilie, qui fait un burn-out. Et puis, bon, elle va trouver un endroit où les gens, où on va s'occuper de ces personnes-là qui ont de la misère à se retrouver, un peu retrouver leur identité. Mais avec Juliette Houry, je sens qu'il va y avoir un détournement. J'ai ouais. comme l'impression que ce sera pas nécessairement banal et classique. J'aime la façon qu'elle écrit, le ton, la façon qu'elle a d'amener l'histoire complètement différemment. J'ai hâte.
1: Oui, et thématique vraiment dans le reflet de notre époque.
3: En plus.
1: Parce que je pense
3: plus.
1: Que ça peut parler ouais. à beaucoup de
3: mais
1: gens.
3: Mais je pense qu'elle est capable de pas tomber dans le trop lourd oui. et le trop difficile non plus.
1: Le titre donc de ce livre-là, c'est Brûler grand. Hein? Mm. On a quand même fait un
5: effort. On a le goût d'aller là dans ce centre-là.
3: Oui.
1: Brûler grand donc de Juliette Houry. C'est sur la pile à lire de Mike C. Viano. Audrey Martel, toi, tu as un autre projet d'initiation. Donc, si l'été passé, tu étais vraiment sous le thème des comédies romantiques, là, tu t'en vas, tu veux découvrir la fantasy.
4: Ouais, parce que ça aussi c'est un autre phénomène hein, mmh. sur les réseaux sociaux, sur les Goodreads, les plateformes de ce monde, et c'est un autre genre littéraire mmh. que je connais pas beaucoup, donc je peux pas permettre aux lecteurs qui arrivent en librairie, je peux pas les aider à découvrir parce que il y en a vraiment beaucoup mmh. et souvent les lecteurs lectrices connaissent ça pas mal mieux que moi, donc je me suis lancée un peu le défi de découvrir la fantasy qu'on appelle mmh. dans le milieu. Et plus particulièrement la romantésie, Émilie. Donc, on se doute bien, hein, c'est un mélange de romance et de fantasy. Et pour découvrir ça, ben, je vous le montre même, parce qu'il y a quelque chose aussi dans le visuel de ces livres-là qui sont assez particulier.
1: Alors c'est que non seulement il y a la couverture qui est attirante, mais sur le côté des pages, là il y a une espèce de motif. Donc on a comme envie de les tenir, hein, ces livres-là. Ça marche auprès des lecteurs? Est-ce que vous le voyez en librairie que les gens sont attirés, Mike? Oui.
3: Ben oui, le jaspage, là, ce qu'on appelle le jaspage là, ça attire l'œil, ça attire beaucoup. Ça donne un petit côté un peu plus fini au livre. Mmh. Je pense que
1: ouais,
3: ça
1: comme précieux. Un peu,
3: exactement,
1: hein?
3: Ça vient compléter le plaisir de lecture, je pense.
1: Ouais.
4: Et les lecteurs, lectrices les rangent maintenant la tranche vers le fond de la bibliothèque pour qu'on puisse voir.
1: Exactement, on voit les pages plutôt que le titre. Oh.
4: Oui. Alors, ouais, je ne sais pas comment ils s'y retrouvent, là, mais bon.
1: Celui que nous présente, c'est de Marie-Lou Etier. Donc, c'est le début d'une saga, c'est ça?
4: Ouais, c'est ça. C'est un premier tome et premier roman aussi pour cette autrice-là qui est créatrice de contenu sur les réseaux sociaux. Elle s'est lancée dans une saga de romantésie pour débutantes. J'ai eu la chance de lui jaser un peu au Salon du Livre de Québec et elle m'expliquait qu'elle avait été dans un univers qui se déploie plus rapidement parce que souvent, ben, le premier tome dans les sagas de romantésie, le premier tome va être uniquement là pour expliquer
1: expliquer le décor.
4: Le monde, les enjeux, tout ça. Alors que dans celui-là, ben, on n'a pas des centaines de pages d'explication. Mmh. On va plus rapidement droit au but. Donc, je pense que pour les débutantes comme moi qui veulent découvrir le genre, ben, ça peut plaire et on a bon une échelle de piment là qui nous dit que c'est 2 piments sur 5, alors c'est
1: un peu chaud,
4: bon, intrigue politique, famille royale, un prince, j'en sais pas vraiment plus, mais je suis très très curieuse de découvrir La Nuit des Vices de Marie-Lou Etier, publié aux éditions Les Malins.
1: Alors ça, c'est pour l'été fantasy avec romance d'Audrey Martel. Mike C. Viano, toi t'as un autre projet, le nouveau roman de Julie Wolkenstein?
3: Oui, Julie Wolkenstein a écrit Chimère. En fait, c'est une autrice que j'adore parce que, bon, c'est l'histoire de 5 femmes qui évoquent à tour de rôle la mort d'un homme qui semblait un peu particulier, tout ça. On pense à un homicide involontaire, tout ça. Cette autrice-là joue dans le labyrinthe. Tous ces récits, toutes ces histoires, c'est compliqué, c'est des dédales. Elle joue beaucoup avec la nostalgie et la notion du passé.
1: Claudia, est-ce que tu la connais?
5: Les vacances. Moi, j'ai découvert cette écrivaine-là avec les vacances.
3: Ça, c'est terrible. Comme écriture,
5: oui.
3: T'as un genre de roman où t'as pas nécessairement d'intrigue, mais t'es intrigué jusqu'à la toute fin.
5: Oui, elle a le sens du suspense.
3: Énormément.
5: Puis elle est pas assez connue, cette écrivaine-là. C'est fou, mais là, grâce à toi.
3: Ben là, j'espère que grâce à nous, on va en parler un peu plus. Non, mais c'est quand même son sixième, je pense, son septième roman, puis on la connaît très peu. Et ce don-là, cette façon qu'elle a de nous raconter une histoire, mais avec plusieurs branches, puis elle réussit très bien à tout ramifier ça à la fin, là, ramener ça à la fin, je dirais, là, c'est, j'ai hâte, là, vraiment. Chimère, ben, ça veut tout dire, on sait pas qu'est-ce que ça va nous donner.
1: Alors, c'est une écrivaine française. On est dans la maison d'édition,
3: POL.
1: Chez POL. Donc, Chimère, ça, c'est sur le dessus de la pile de Mike, oui. C. Vienno. Audrey, t'as pas fini de découvrir des styles parce que tu viens d'ajouter autre genre. Là,
4: j'adore ça.
1: Et à chaque fois, j'entends Claudia La Rochelle, t'aimeras pas le nom du prochain.
5: Pitié. Pauvre Audrey qui se tape des affaires.
4: Non, mais là, moi, ça me fait rire parce que Mike, qui lit des romans français chez POL, puis moi, j'arrive avec ma littérature jeunesse, steampunk.
3: Ah oui, mais wow, ça a l'air vraiment bon aussi.
1: Non? Oui,
3: bon.
1: Ben d'abord, juste, explique-nous, c'est quoi ça, le steampunk? Okay. Parce que moi, c'est ça, j'avais l'impression qu'elle allait faire réagir Claudia, parce que, bon, on n'a pas beaucoup de traduction en français, là.
5: Non, mais ils vont
4: ouais,
5: vous
4: savez, mais dans steampunk, ces noms-là. Je pense que, bon, j'ai vu passer, là, punk à vapeur, là, non, oui, bon. Qui peut être une traduction, mais j'aime mieux pas l'utiliser, je suis pas assez
1: sûre
4: que c'est...
1: Qu'est-ce que c'est, le steampunk? C'est un
4: sous-genre de la science-fiction, mm-hmm. de la fantasy. C'est inspiré notamment de Jules Verne. On est dans un genre de mélange avec l'esthétique victorienne, la période de la révolution industrielle du 19e siècle. On s'imagine un futur alternatif finalement, mm-hmm. mais qui reprendrait l'esthétique, les codes de l'époque victorienne finalement. Okay. Donc très art déco, tout ça dans l'esthétique. Et bon, en roman, comment ça se traduit? C'est qu'on a les bourgeois, les classes sociales qui font très période industrielle et les dirigeables. Donc, ce roman-là, Le fracas des envolées de Neil Pfeiffer, qui est une autrice française installée à Montréal. Donc, ses livres sont édités en France chez Gulfstream, mais au Québec, c'est chez Petit Homme.
1: OK.
4: Donc, une maison d'édition québécoise.
1: Et c'est une belle brique là, que tu as entre les mains. Là.
4: Et c'est un premier tome d'une duologie.
1: OK.
4: Mais tu sais, là, c'est jeunesse. Hein, fait que c'est quand même écrit un petit peu gros. Là.
1: Mais reste que tu sais, pour les jeunes qui sont qui dévorent les livres, là, ils ont besoin d'avoir ce genre de défi-là, là, parce qu'il faut,
4: absolument.
1: C'est ce qu'ils recherchent, là.
4: C'est quand même, c'est jeunesse, mais c'est pour lecteurs avancés.
1: Okay.
4: Et les adultes vont y prendre un malin plaisir, je pense. Moi, à la maison, j'en ai beaucoup entendu parler, quand, ma conjointe mm-hmm. le lisait, là. J'ai l'impression de savoir l'histoire par cœur, tellement elle m'en a parlé, donc je pense que c'est un hit. Et bon, ça se passe dans un monde qui est divisé par une immense tempête et la narratrice, l'héroïne, ce qui est quand même intéressant aussi, c'est que ce soit porté par une fille. Et le livre de Marie-Lou Hettier aussi mettait en scène une héroïne. Elle part à la recherche d'une sorcière qui serait capable de l'aider à maîtriser cette gigantesque tempête-là qui est responsable de la mort de ses parents. Elle veut la dompter pour, d'une certaine façon, peut-être réunir les deux continents qui séparent leur monde. Il paraît que c'est très, très bien écrit. Le monde est dense, captivant. Ça va rejoindre les lecteurs, lectrices de La Passe Miroir, de La Croisée des Mondes, entre autres. Et ça pourrait convertir, selon Anaïs, ça pourrait convertir les lecteurs qui pensent ne pas aimer le fantastique.
5: Ah ben là,
1: Claudia, est-ce que ça te convaincre?
5: Ben, je pense que je vais plonger là-dedans. C'est un beau défi.
1: Ouais, et j'adore. Anaïs, je rappelle ta conjointe qui a un super compte et sur TikTok et sur Instagram, La Fabrique à lecteurs, donc pour donner le goût de la lecture aux ados, donc qui est vraiment l'experte là, dans ce...
4: L'experte.
1: À la maison, c'est l'experte.
4: Je l'obstine pas là-dessus.
1: Alors, je rappelle, ce titre-là, c'est Le fracas des envolées de Neil Pfeiffer. Est-ce que tu l'avais vu passer, Mike?
3: Oui, je l'ai vu passer, oui. Je trouvais ça intéressant.
1: Mike, toi, t'as pas été capable d'attendre. En fait, t'as déjà commencé ta pile de lecture des vacances.
3: Ouais, mais tantôt, Audrey parlait d'ambition, tout ça. Ben, moi aussi, je fabrique des piles, mais je les débute quand même avant l'été parce que sinon, mon problème, c'est avant, j'ai arrêté un peu l'ambition. J'avais tellement d'ambition que finalement, les piles, ben, je lisais trois étés plus tard.
1: Oui.
3: Fait que j'étais toujours en décalage.
1: Un genre de sentiment de culpabilité.
3: C'est ça.
1: Qui est la dernière affaire qu'on veut quand il y a le temps de lire. Là.
3: Oui, parce que quand ta pile à lire devient une colonne à lire, là, c'est fou. Là.
1: Oui, c'est moins agréable. Alors, il y avait un livre que tu t'étais gardé pour les vacances, mais tu n'as pas été capable d'attendre. Donc, la prochaine fois que je te vois, je te tue, de Paulina Flores.
3: Oui, c'est une autrice chilienne qui habite maintenant à Barcelone. Donc, c'est écrit en espagnol chilien, traduit en français. C'est un peu particulier, c'est l'histoire d'une jeune femme qui arrive en colocation à Barcelone. Elle arrive à Barcelone, on est en pleine période de la pandémie. Et bon, elle découvre Barcelone et l'amour libre jusqu'à temps qu'elle s'aperçoive que ben son copain amant a plusieurs amies amoureuses qu'elle rencontre et elle se dit comment les éliminer.
1: Mm-hmm.
3: mais c'est dans l'écriture.
5: Okay.
3: Une écriture complètement décomplexée, effrontée, même je dirais, mais quelque chose de

0: très vert, très neuf, très frais, très surprenant. Puis ben, je suis contente d'avoir commencé immédiatement.
1: Voilà, ouais. Une lecture pré-vacances finalement avec Mike Seviano. La prochaine fois que je te vois, je te tue, c'est de Paulina Florès. Merci à tous les deux d'avoir partagé comme ça avec nous vos lectures pour l'été. Audrey, je te rappelle que les journées de 43 heures n'existent pas, même en vacances.
2: Pas, hein?
1: Alors, sois indulgente.
2: Ouais. Encore pire avec un bébé.
1: Et aussi, tu nous ramènes assez quand même rapidement, c'est-à-dire que on tombe dans la rentrée littéraire très bientôt.
2: Fin juin, je suis dans la rentrée littéraire, donc il me reste comme 3 jours et quart pour lire ma fantaisie.
0: 3 jours et quart, ça fait à peu près 100 heures, ça.
1: Merci beaucoup, Audrey Martel, qui nous parle en direct de nos studios à Trois-Rivières. Merci, Mike. C'est Viano. Les titres qu'on a évoqués, on va aller les mettre dans l'onglet références. Si vous allez sur la page de l'émission, vous pourrez retrouver tous les titres qui ont été évoqués. Et c'est pas terminé parce qu'il y a Claudia Larochelle qui nous revient tout à l'heure avec une autre proposition. Mais là, c'est le moment d'aller découvrir la personne qui est responsable de la programmation musicale cette semaine.
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0: Ben c'est ça qu'on va vivre cette semaine avec Alexandre Courteau à la programmation musicale. Quelle découverte, moi j'avais jamais entendu ça. C'est Rebecca Jean, donc vous avez reconnu évidemment la chanson des Cowboys Fringants, Les Étoiles Filantes, donc qu'elle a remis version reggae. C'est une Montréalaise d'origine haïtienne. C'est une version vraiment très très, très originale. Alexandre Courteau, donc, est animateur de Tellement Courteau sur Ici Musique.
1: Et El Capucci.
0: Et El Capucci. C'est important de le préciser.
2: Chez nous, là, c'est vrai. Ça fonctionne.
0: Donc Alexandre et El Capucci seront avec nous vendredi pour nous parler de tous les choix musicaux de la semaine.
3: Claudia La Rochelle.
0: Et là, c'est au tour de Claudia La Rochelle d'ajouter quelque chose à notre colonne de livres, parce qu'on est rendu avec une colonne avec les propositions d'Audrey Martel, de Mike Seviano.
1: Les libraires, connaissez-vous ça? Ben oui, vous l'avez vu dans vos librairies.
4: Je l'ai vu passer, mais je peux pas t'en parler énormément. Ouais,
0: alors, c'est le prix Goncourt des lycéens.
1: Oui, pour les impatientes, en fait. Cette écrivaine-là, elle avait eu le prix Goncourt des lycéens pour son roman Les Impatientes. Ça avait d'ailleurs fait, c'était le grand succès là, de cette maison d'édition parisienne là, Emmanuel Colas. Donc ça avait comme été le fer de lance, puis ça avait vraiment contribué à leur popularité puis à leur rayonnement. Jaili Amadou Amal, un nom à retenir. C'est pas son premier, elle a quand même une belle liste derrière elle de titres, mais celui-là, moi j'ai dévoré autant que Les Impatientes, parce que moi j'avais fait la découverte de cette écrivaine-là à Plus on est de fou, plus on lit, quand j'avais eu à lire Les Impatientes. Ça avait été pour moi une grande découverte que cette plume-là, une plume camerounaise. D'ailleurs, c'est rare qu'on parle de littérature camerounaise ou de livres en provenance d'Afrique subsaharienne en général. Puis il faut savoir que cette littérature-là a connu des accalmies dans sa production pour toutes sortes de raisons sociopolitiques. Et que là, depuis 2010 ou autour, elle est de nouveau sur la pente ascendante, du moins du côté du Cameroun. On pense juste à Leonora Miano avec son récent, et moi j'aime ça ce titre-là, Les aventures de la foufoune. Alors c'est vraiment, mais là on parle pas d'elle, mais c'était juste pour vous la nommer comme ça, parmi les auteurs camerounais.
0: Elle s'inscrit dans une tendance en ce moment, c'est ce qu'on comprend. Et là, le titre, c'est Espoir, pour ce nouveau roman.
1: Espoir, le nom de Jaili Amadou Amal. Si j'avais juste un mot pour décrire son écriture, ce serait un qualificatif attendrissante. Parce qu'il y a chez elle une sorte de, j'oserais dire, de naïveté, puis c'est pas péjoratif. Là. Naïveté enfantine dans le ton, dans la voix, dans son écriture. C'est la force d'Amadou Amal. On craque sous le charme. C'est un envoûtement total. D'abord, Jaili Amadou Amal, faut le savoir, c'est une écrivaine et militante camerounaise. Elle a 50 ans et est née en 1975 à Maroua, dans le nord du Cameroun. Elle est ambassadrice de l'UNICEF. Elle est fondatrice de l'organisation Femmes du Sahel pour l'accès à l'éducation des jeunes filles du Sahel. Et son histoire personnelle est assez intense. Et ça, on retrouve ça dans Les Impatientes, son précédent. Donc, mariage forcé à 17 ans, divorce, deuxième époux violent. Donc, les Impatientes s'est inspiré de ça. Ici, avec Espoir, on est une fois de plus dans un roman autofictionnel narré à la troisième personne. C'est l'histoire donc d'Amal qui réalise à 3 ans que sa mère qui est une Égyptienne, elle réalise que sa mère est une étrangère au Cameroun, pays de son mari, donc le père d'Amal. Et pour lui transmettre sa culture égyptienne, pour ne pas oublier d'où elle vient, elle oblige sa fille, donc elle oblige Amal, à se souvenir de la famille laissée derrière elle. Et l'histoire, c'est celle d'une gamine, de sa jeunesse à sa première demande en mariage. Et puis après ça, on peut embarquer dans tout ce qui suit en lisant les œuvres précédentes.
0: Donc finalement, c'était comme avant Les Impatientes.
1: C'est ça, c'est la voix de la jeunesse, c'est avant Les Impatientes. Exactement.
0: C'est ça, ça porte bien son titre.
1: Oui, tout à fait. Puis on comprend aussi, par rapport à l'histoire familiale, pourquoi elle s'appelle Espoir. Ce livre-là devient le réceptacle fascinant et certainement salvateur de ses origines, de sa double culture arabe et peul, égyptienne et camerounaise, du poids des choix de ses parents, des traditions contradictoires, du racisme interfamilial, parce qu'elle en vit, sa mère, elle aussi, interethnique aussi, comme racisme, vécu par sa mère, par elle, par la suite, et tout ça, ainsi de suite. Un racisme auquel on a peu accès chez nous, comme témoin ou victime, on a plus accès à ce racisme qui est présent en Amérique du Nord. Donc, c'est intéressant quand même de voir comment ça se passe aussi ailleurs dans le monde, ce rapport au racisme-là qui comporte d'autres paradigmes. Amadou Amal, elle a un sens du récit, un talent de conteuse hallucinant. Elle raconte le tragique avec humour, donc c'est une belle leçon d'écriture, je vous le dis, en donnant à regarder le monde, un monde méconnu, à travers les yeux d'une enfant qui a déjà 1000 vies, on dirait. Très riche, un imaginaire développé, peuplé de légendes, de contes que son père, que sa famille, ses tantes lui rapportent, lui racontent. C'est une petite déjà forcée de devenir grande avant le temps aussi, hélas, par les traditions, par tout ce à quoi elle aura à faire face, notamment mariage obligé, etc., etc.
0: J'ai l'impression que tu ajoutes des choses sur la pile de,
4: ouais, ça y
0: est, des vacances.
4: Je viens de rajouter
1: c'est
4: ça,
1: beau,
4: moi,
1: beau,
4: là,
1: beau. Oui. Alors, Emmanuel Collas.
0: Ouais. Espoir, le titre de Jaile Amadou Amal. Merci beaucoup, Claude à la Rochelle, de l'avoir lu pour nous. Moi, je vous donne rendez-vous en deuxième heure. On va joindre le réalisateur Émile Godreau en direct de la France, où il travaille sur son prochain film, Maudit français. On se retrouve après le Radio-Journal.
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8: Il est 15h30 à Terre-Neuve, ici Maxime Bossonnet, voici vos informations. C'était une fin de semaine inhabituelle sur le front des surdoses à Moncton, au Nouveau-Brunswick. Les organismes qui viennent en aide aux personnes dépendantes ont vu une augmentation des surdoses entre vendredi midi et ce matin. Les pompiers ont répondu à 52 appels, ce qui pourrait mettre en péril d'autres interventions, selon Conrad Landry, le chef pompier de Moncton.
9: On a 5 casernes non nettoyées, mais quand tu as 52 appels une fin de semaine, à des moments donné, il y avait plusieurs camions qui étaient sur des surdoses, 2 camions en même temps qui étaient sur des surdoses. Donc ça aurait pu, on n'a pas eu de feu cette fin de semaine, mais ça aurait pu affecter le temps de réponse.
8: Et en moyenne, les pompiers de Moncton répondent à 34 appels et sur ces 34, 5 seulement sont pour des surdoses habituellement. Cette semaine, plusieurs organismes manquaient de naloxone qui est censé annuler les effets des surdoses. Mais selon les organismes Moncton, ce naloxone ne fonctionnait pas sur certains cas ce week-end. Ils soupçonnent la présence d'un tranquillisant dans la drogue. En Nouvelle-Écosse, les pompiers volontaires, les équipes de recherche et de sauvetage au sol et les autres organismes d'intervention d'urgence de toute la province peuvent maintenant solliciter un financement par le biais du Fonds pour les prestataires de services d'urgence. Ce programme aide à acquérir du matériel utilisé directement pour la lutte contre les incendies et pour les interventions d'urgence. Chaque organisation peut demander jusqu'à 30 000 dollars au titre de ce fonds. Les demandes sont ouvertes à partir d'aujourd'hui, 1er juin, et se terminent le 31 juillet. Un rapport indépendant remet en question les plans de Maritime Electric à l'île du Prince-Édouard. La compagnie souhaite louer des turbines au diesel pour répondre aux pointes de consommation électrique hivernale. Mais une étude recommande plutôt l'installation d'un système de stockage par batterie de 100 MW. Selon les experts, cette option serait plus économique à long terme, en plus de stabiliser le réseau et de faciliter l'intégration de l'énergie éolienne. Normand Mousseau, directeur de l'Institut Trottier et professeur de physique à l'Université de Montréal.
10: Ce qui est proposé avec 6 heures de stockage, là, serait capable en fait de réduire la pointe maximale de manière importante. La question maintenant, c'est est-ce que la batterie a une durée et une capacité de livrer assez longue pour répondre aux pointes? Et on a eu des changements importants dans les batteries depuis quelques années, des baisses de prix et autres, qui font que partout à travers le monde, ce sont les solutions là, de plus en plus utilisées.
8: La nation Innu du Labrador a reporté pour une durée indéterminée un vote qui pourrait ratifier un accord de règlement historique avec Hydro-Québec. Les membres pleurent la mort d'une femme de Chiadji qui aurait été assassinée par son conjoint la semaine dernière. Au moins 50% des résidents admissibles de Chiadji et de Natwashish doivent voter sur le règlement de plusieurs millions de dollars destiné à indemniser les Innu pour les préjudices causés par l'aménagement d'infrastructures le long de la rivière Churchill, comme la centrale de Churchill Falls. En ce 1er juin, Environnement Canada prévoit des chutes de neige autour de la capitale de Terre-Neuve et Labrador. Selon un bulletin météorologique spécial, les accumulations pourraient dépasser 5 cm d'ici ce soir. Les précipitations prendront principalement la forme de pluie le long des zones côtières, tandis que la neige devrait s'accumuler à l'intérieur des terres et sur les hauteurs. Par ailleurs, Environnement Canada prévoit du gel cette nuit dans l'est de la Nouvelle-Écosse continentale, mais aussi sur l'île du Cap-Breton. Après le vapotage, ce sont les sachets de nicotine qui ont de plus en plus la cote auprès des jeunes. Bien que la plupart de ces produits de tabac soient interdits au Canada, des données démontrent que leur consommation est à la hausse. L'Organisation mondiale de la santé a d'ailleurs publié récemment un rapport sur le sujet. Elle souligne que les sachets contiennent souvent des saveurs expressément conçues pour plaire aux jeunes, tels que des arômes sucrés, fruités ou encore mentholés. Et sur les réseaux sociaux, bien des influenceurs vantent les mérites de ces produits pour obtenir soit un effet second ou encore permettre de se concentrer davantage. Voici deux jeunes rencontrés aujourd'hui devant l'école L'Odyssée de Moncton au Nouveau-Brunswick.
11: Ils ne ciblent pas seulement les adultes, mais ils ciblent les jeunes. Genre pour eux, les jeunes, c'est une cible parfaite pour eux parce qu'on est quand même assez sensible et très influençable.
12: En même temps, comme il y a assez de liberté, et surtout sur la vente de ces produits, on ne peut pas... Ça permet à plusieurs personnes de s'en procurer et je crois que ça, c'est mauvais pour

0: santé, quoi.
1: Et au Canada, une seule marque de ces produits est autorisée et elle ne se vend que derrière les comptoirs de pharmacie. En sport maintenant, au tennis, le seul Canadien toujours en lice en simple à Roland-Garros, Félix Auger-Aliassime, passe en quart de finale. Il a remporté aujourd'hui son match de huitième de finale en trois manches, 6-3, 7-5 et 6-1. Quatrième favori, Félix Auger-Aliassime a une belle occasion devant lui puisque 7 des 10 premières têtes de série ont déjà été éliminées au tournoi parisien. Par ailleurs, la joueuse de tennis américaine Serena Williams va effectuer un retour au tennis professionnel à l'âge de 44 ans, près de 4 ans après avoir accroché et raccroché sa raquette. L'ex numéro 1 mondial et gagnante de 23 tournois majeurs en simple a accepté une invitation à participer au tournoi sur gazon du Queen's Club à Londres. La compétition débutera le 8 juin. L'identité de sa partenaire n'a pas été dévoilée, mais Serena Williams a indiqué la semaine dernière vouloir jouer avec la Canadienne Victoria Mboko. Par ailleurs, un retour sur gazon alimentera les rumeurs quant à une possible participation de l'athlète à Wimbledon, dont le tournoi débutera le 28 juin. Voilà ce qui complète vos informations. 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C'était Maxime Bossonnet. Merci d'être à l'écoute.

0: Depuis longtemps, son nom divise les Acadiens, puisque synonyme de souvenirs douloureux. Ici Maxime Gauthier, à Aujourd'hui l'Histoire, Robert Monckton.
1: Nous savons que la dispersion a eu lieu, nous savons que nos ancêtres ont été dispersés, ont été jetés sur les côtes de la Nouvelle-Angleterre, ou même en France, ou en Angleterre, ou au Saint-Pierre-Miquelon. Alors c'est ce fait-là qui nous frappe, nous autres. C'est la mémoire de ce fait-là que nous gardons en esprit. Maintenant, de là, attacher le blâme à une personne en particulier, comme vous dites, pour justifier tel ou tel acte, c'est extrêmement difficile.
0: Les propos du père Léonard Légère évoquant la déportation des Acadiens, c'est à notre radio le 12 août 1955. Depuis la création de l'université qui porte son nom, l'héritage de Robert Monckton suscite la controverse. Si pour certains, le lieutenant général de l'armée britannique a joué un rôle actif dans la déportation des Acadiens, pour d'autres, il n'a fait qu'exécuter les ordres. Mais un fait demeure, ce haut gradé de l'armée a supervisé l'expulsion des francophones de leur territoire. Il a aussi pris part à la prise de Québec, aux côtés du célèbre général Wolfe.

0: à l'aurore du XVIIe siècle, c'est Port-Royal, le premier de tous les jalons français en Amérique, et qui devient bientôt cette colonie florissante et ce noyau de peuple qui, déjà à cette époque, se considérait bien distinct et différent des autres Français du pays, tout en étant pareil, bien entendu. Et puis, un siècle encore, et d'autres sont venus, qui par la force des armes se sont installés en maîtres. Et sur le sol français, d'autres accents et d'autres pas ont résonné. Et côte à côte, Britanniques et Français d'Acadie ont cohabité quelque temps, inconfortablement, et puis tout à coup est arrivé ce jour d'il y a 200 ans, où les Anglais décidèrent d'y rester tout seuls. Et ça a beau faire 200 ans, c'est un souvenir vivant qui se refuse non seulement à s'estomper, mais aussi à se transformer. On peut même dire, je crois, que cette excellente mémoire est peut-être un des problèmes acadiens. Eh bien, on voit tout de suite que pour eux, ce passé n'est pas de la poussière, mais de la cendre bien chaude.
1: Vous l'avez peut-être reconnu, c'était la voix de René Lévesque, alors journaliste, c'était le 12 août 1955 à notre radio. Ah, pour nous parler de Robert Monckton, mon invité Maurice Basque, il est historien, conseiller scientifique à l'Institut d'études acadiennes de l'Université de Moncton. Bonjour, merci d'être là.
2: Oui, ça me fait vraiment plaisir.
1: Alors, c'est un vieux débat qui est de retour dans l'actualité depuis quelque temps. Pourquoi? Pourquoi le nom de Robert Monckton suscite à nouveau la controverse?
2: Bien, vous savez, depuis la création de l'Université de Moncton en 1963, il y a périodiquement, à peu près aux 10 ans, un vieux débat qui revient. Doit-on changer le nom de l'université? L'université porte le nom de la ville où est le campus principal de notre université. On a 3 campus, le principal à Moncton, on a un autre à Chipagan dans la péninsule acadienne et à Edmundston dans le nord-ouest du Nouveau-Brunswick. Donc, l'université porte le nom de la ville et la ville porte le nom de Robert Monckton. Donc, pour plusieurs, l'équation, c'est que l'université porte le nom de Robert Monckton, alors que d'autres vont dire non, non. Quand on a choisi le nom en 1963, c'était bien la ville qu'on avait désignée et non l'officier britannique, l'un des grands responsables du grand dérangement des Acadiens à partir de 1755.
1: Vous dites l'un des grands responsables, on va y revenir sur son rôle exactement, oui. Mais à l'origine, c'est qui Robert Monckton?
2: Alors Robert Monckton, il fait partie de ces officiers militaires britanniques du 18e qui vont passer une bonne partie de leur carrière à combattre les Français, tant sur le continent européen qu'en Acadie, que dans la vallée du Saint-Laurent ou encore dans les Caraïbes. Ben, il est né en Angleterre, donc c'est un vrai Anglais britannique, en comparaison par exemple avec d'autres qui vont participer au grand dérangement, mais qui sont plutôt nés dans les colonies britanniques d'Amérique du Nord. Comme son père, comme d'autres membres de sa famille, il va entrer très jeune dans l'armée britannique. Il avait, je crois, 15 ans lorsqu'il entre dans l'armée. Il va commencer sa carrière en combattant les Français en Europe avant d'être envoyé en Amérique, en Nouvelle-Écosse, qui est déjà à ce moment-là une colonie britannique. Et en 1755, c'est à lui qu'on va confier une expédition militaire qui va partir du Massachusetts pour s'emparer du fort français de Beauséjour, qui est stratégiquement situé à la frontière de l'Empire colonial français qu'est la Nouvelle-France et de la Nouvelle-Écosse dans l'isthme de Chinectou, qui est aujourd'hui la frontière entre le Nouveau-Brunswick et la Nouvelle-Écosse, donc une très petite rivière, la Messaguèche, qui était la frontière à l'époque, qui l'est encore aujourd'hui entre ces deux provinces.
1: Oui. Et il va réussir l'exploit donc de prendre le fort Beauséjour. Alors pourquoi c'est une victoire importante, ça, pour l'armée britannique et pour lui?
2: Ben, vous savez, en 1755, lorsqu'on replace la capture du fort Beauséjour dans un contexte nord-américain, Robert Monckton est le seul officier militaire britannique de cette année qui va avoir une victoire à son compte. Les autres militaires militaires britanniques vont connaître de sérieuses défaites aux mains des troupes canadiennes et françaises en Amérique du Nord. Alors, il est vu et reconnu assez rapidement comme étant un officier très efficace en mesure d'exécuter des ordres. Il est vu également comme étant quelqu'un qui pourra jouer un rôle dans la capture d'une bonne partie de la population acadienne pour les expulser, pour les enlever de leur terre par la force. Mmh. Et faut le rappeler, le grand dérangement, hein, la déportation des Acadiens, ça ne commence pas à grand pré, comme le veut le célèbre poème Évangeline de Longfellow. Ça commence au Fort Beauséjour. C'est au Fort Beauséjour, suite à sa capture par l'expédition commandée par Robert Monckton, que les premiers Acadiens vont être placés de force sur des navires britanniques et envoyés comme exilés, les premiers, dans les colonies britanniques d'Amérique du Nord.
1: Oui. Et pourquoi? Pourquoi on fait ça?
2: Bon, c'est vraiment, je dirais, la solution finale décidée par les Britanniques. Ça fait longtemps que les Britanniques voulaient faire des Acadiens sur le territoire de la Nouvelle-Écosse de bons sujets britanniques. Qu'ils gardent la langue française. Au pire aller, qu'ils demeurent catholiques, c'est pas tant le problème. Le problème, c'est que les Acadiens ont mis de l'avant une politique de neutralité. Ils ne voulaient pas porter les armes contre les Français, ni contre les Autochtones, ni contre les Britanniques. Alors, pour les Britanniques, comme pour les Français d'ailleurs, ça ne faisait pas l'affaire des maîtres des deux empires coloniaux, parce que lorsqu'on est le sujet d'un roi, il faut défendre son roi. Hein? À l'époque, on est sujet, pas citoyen. Alors, ce refus, c'est ce que j'appelle une espèce de participation négociée à un empire colonial. Les Britanniques l'ont toléré jusqu'à ce qu'ils deviennent majoritaires presque sur le territoire avec la création d'Halifax en 1749 et l'envoi de contingents militaires britanniques en Nouvelle-Écosse. En 1755, lorsque Monckton va capturer le Fort Beauséjour, il y a des miliciens acadiens qui sont dans le fort. Ils ont été forcés par les Français de prendre les armes. Monckton va accepter de les pardonner en disant « Vous n'avez pas eu le choix. Finalement, on vous a forcé de vous battre contre nous. » Mais lorsque le lieutenant-gouverneur de la Nouvelle-Écosse, Charles Lawrence, va apprendre la nouvelle du pardon, en sa capacité de lieutenant-gouverneur, il va annuler et au contraire, on va procéder avec un ordre au 28 juillet 1755, la saisie des terres au nom du roi de la Grande-Bretagne et l'expulsion par la force de la population. Et c'est à Moncton qu'on va confier la déportation, la capture des Acadiens dans ce qui est aujourd'hui le sud-est du Nouveau-Brunswick. Et c'est ce qu'il va faire. Ça sera le commandant et il va le faire comme un militaire de façon très efficace. Mais il aura également sous ses ordres pas seulement des miliciens de la Nouvelle-Angleterre et des soldats britanniques, il aura également des mercenaires, des rangers, qui, eux, font surtout à leur tête, et dans les années du Grand Dérangement, ce sont surtout les rangers qui vont commettre les actes les plus violents, les plus cruels. Et l'histoire va associer souvent les actes des rangers à l'armée régulière britannique et à ses commandants, dont Robert Monckton.
1: Oui. Et quand vous dites des actes violents de la part des rangers, ce sont des expéditions punitives, quoi, à l'endroit des Acadiens?
2: C'est-à-dire qu'on veut capturer les Acadiens. Ceux qui ne se rendent pas dans les forts britanniques pourraient être déportés par la suite, on va brûler. Hein, c'est la stratégie de la terre brûlée. Brûler les villages, brûler les récoltes, les granges, les maisons, tuer le bétail. On veut affamer les Acadiens pour les obliger à se rendre au fort, au lieu, par exemple, de passer un hiver sans nourriture et presque mourir de faim. Oui. Et Moncton va utiliser cette tactique, finalement. Donc, dans la région de la ville qui porte son nom aujourd'hui, au Nouveau-Brunswick, on a des récits de rangers qui vont scalper les Acadiens. Hein? Oui. Les rangers, ils n'hésitent pas au scalp, parce que le scalp leur permet de toucher une somme et de dire, bon, ben voici, hein, on a tant d'Acadiens et d'Acadiennes également. Quand Moncton va aussi recevoir l'ordre d'expulser en 1758 tous les Acadiens et les Acadiennes des hameaux acadiens et des villages du fleuve Saint-Jean, hein, où est Fredericton. Aujourd'hui, ça remonte jusqu'à la frontière québécoise, à peu près. Il y a encore des Rangers qui sont là. Et dans la région de Fredericton, connue à l'époque comme Sainte-Anne des Pays-Bas, qui est un village acadien, les Acadiens se sont cachés en forêt, les femmes et les enfants sont restés, et sous les grands ordres de Moncton, bien, il y a une compagnie de Rangers qui vont capturer les femmes et les filles, les violenter, les tuer finalement, les torturer, les tuer, sous les yeux des Acadiens qui étaient en forêt. On connaît les détails parce que l'un des Acadiens qui était caché, ce sont son épouse et ses filles qui ont été tuées, et une fois réfugié en France, on a son document, son mémoire, son témoignage, où il décrit en détail l'horreur qu'il a vécue en voyant sa famille exécutée, torturée finalement, en demeurant caché avec ses voisins. C'est l'un des moments les plus durs, les plus cruels, entre autres, du grand dérangement.
1: Oui, tout à fait. Ben, on va écouter le récit qu'on en faisait à la télévision en 1972, l'émission La feuille d'érable des Acadiens, fresque historique d'André-Paul Antoine, adaptée pour la télé à l'époque par Réginald de Boisvert. C'était à notre antenne le 14 mars, donc 1972.
3: Nous avons été trop tolérants avec ces gens-là. Certains gouverneurs précédents, Sa Majesté britannique, ont voulu s'attirer la reconnaissance des Acadiens et les amener peu à peu à devenir de loyaux sujets. Mais en réalité, il n'y a rien à faire avec cette racaille papiste. Ce sont tous nos ennemis, jeunes et vieux, hommes et femmes, enfants, prêts à donner la main aux Français aussitôt que ceux-ci voudront reconquérir l'Acadie. Je sais que nombre d'entre eux ont rejoint le maquis avec l'infâme Abbé Le Loutre et ses Indiens Micmac. Vous les poursuivrez sans pitié jusque dans la vallée de la rivière Saint-Jean.
4: Bien, monsieur.
3: Il ne doit pas rester dans cette région âmes qui vivent, susceptibles d'apporter une aide quelconque aux Français de Louisbourg et de l'île du Cap-Breton. J'exige un nettoyage complet. Et c'est vous, Major Evans, qui en êtes chargé.
4: Et que dois-je entendre par nettoyage complet?
3: Si les mots disent bien ce qu'ils veulent dire, il s'agit d'extirper d'un lieu souillé jusqu'à la moindre trace de saleté.
4: Mais encore, monsieur.
3: Il faut donc vous mettre les points sur les i.
4: Oui, monsieur.
3: Ces gens-là sont nos ennemis, Major. Servez-vous de votre tête et de vos fusils.
1: Reconstitution pour la télé en 1972. Celui qu'on entend, l'acteur principal, bien sûr, l'interprète, le lieutenant-gouverneur Lawrence, on l'aura compris. Donc, j'en reviens à la question principale. Robert Monckton, il a joué un rôle actif dans la déportation. Oui, il n'a fait qu'exécuter les ordres.
2: Tout à fait, oui, tout à fait. Les ordres venaient surtout de Charles Lawrence. Charles Lawrence, probablement de tous les officiers britanniques présents au moment du grand dérangement, c'est celui qui a véritablement une haine des Acadiens. Mm-hmm. Il a combattu lui aussi les Français toute sa vie, souvent battu en Europe par des armées françaises, donc il a un goût de vengeance. C'est intéressant que les comédiens dans les années 70 utilisent le mot de nettoyage. Parce qu'aujourd'hui, on utilise l'expression nettoyage ethnique avant la lettre pour décrire de temps en temps la déportation des Acadiens. Parce que, à quelques exceptions près, tous les Acadiennes et les Acadiens sont visés par l'ordre d'expulsion. Ça va durer plusieurs années, hein. Même quand Montréal capitule, il y a des Acadiens à Montréal. Et l'officier britannique Amherst, qui va prendre possession de Montréal, accepte la capitulation de Montréal, mais en marge, il va mettre « sauf pour les Acadiens ». Sauf pour les Acadiens qui sont vus pendant des années, malgré leur politique de neutralité, parmi les pires ennemis des Britanniques. L'image des Acadiens du côté des Britanniques, elle est vraiment très, très noire. Rares seront les responsables britanniques qui auront un moment de sympathie. Hein? Ils vont essentiellement dire « la guerre, c'est la guerre », même si ce sont des civils.
1: Oui, et d'où la déportation. Il y aura en tout, on estime quoi, autour de 10 000 Acadiens là, qui seront déportés comme ça.
2: Tout à fait, oui. Beaucoup vont mourir en cours de route. Certains vont prendre les armes pour s'opposer aux Britanniques. Beaucoup vont se réfugier, bien sûr, dans la vallée du Saint-Laurent. Certains participeront à la bataille des Plaines d'Abraham, à la bataille de Sainte-Foy. Mais c'est la minorité quand même.
1: Oui. En tout cas, dans le cas de Monckton, on en revient à lui. Bon, évidemment, il a bonne réputation auprès de l'armée britannique, si bien que Wolfe fait appel à lui pour la conquête de Québec. Il sera présent lors de la bataille des plaines d'Abraham. Quel rôle il va jouer après la conquête de la Nouvelle-France?
2: Bien, il est reconnu comme un héros. Écoutez, il est à côté de Wolfe quand Wolfe meurt. Wolfe qui devient le grand héros militaire de l'Empire britannique. Il a donné sa vie aux yeux des Britanniques pour construire et sauvegarder l'Empire. Monckton, d'ailleurs, aime bien se faire représenter dans les toiles qui présentent la mort de Wolfe. On va lui donner des promotions à Robert Monckton. Il deviendra le gouverneur de la colonie de New York avant de retourner chez lui, où il va décéder à Londres. Il va reprendre momentanément le siège de la Chambre des communes qu'occupait son père, parce que la famille Monckton, qui existe encore aujourd'hui, d'ailleurs, c'est une grande famille de fonctionnaires et de parlementaires britanniques, au moins depuis le 17e siècle.
1: Ah oui. Mais parlons-en de son héritage, justement. Parlons de l'université, ce qui suscite toujours la controverse, on le dit au début. D'abord, pourquoi les fondateurs de l'université de Moncton, Louis Robichaud en tête, ont-ils voulu l'associer à l'université? J'aurais pu choisir un autre nom. Pourquoi Moncton? Vous dites parce que c'est la ville? Parce qu'on a voulu honorer la ville?
2: Oui, tout à fait. C'est surtout la ville qui est toujours aujourd'hui majoritairement anglophone. À l'époque, elle est pas nécessairement toujours dans les années 60 très ouverte à la minorité acadienne. Il y a deux fondateurs à l'université de Moncton. Il y a Louis Robichaud qui est le premier ministre de l'époque, le premier ministre acadien. Et il y a son grand ami qui sera le premier recteur de l'université, le père Clément Cormier.
1: Oui, oui.
2: C'est le recteur, c'est un homme, comme on dit ici, un gars de Moncton. Il a grandi à Moncton, il est né à Moncton. Il défend depuis des décennies l'idée que Moncton est véritablement la capitale de l'Acadie. Et tout le monde n'est pas d'accord avec ça, surtout les Acadiens des autres régions qui voient en Moncton souvent une ville d'assimilation où la cohabitation laisse place des fois souvent à la compromission plus qu'à des compromis. Mais Clément Cormier, c'est un fin renard. Il aura le dernier mot, ça deviendra l'université de Moncton avec l'appellation comme la ville parce que Robert Moncton avait un K dans son nom. Et le K va disparaître. Oui. Le K Moncton. Donc, Moncton de son vivant, écoutez, le Nouveau-Brunswick, le territoire du Nouveau-Brunswick faisait, dans les années 1760, partie de la Nouvelle-Écosse. On va nommer un township, le township de Moncton où est située la ville de Moncton aujourd'hui avec le K. Donc, de son vivant, il y a une unité administrative de la Nouvelle-Écosse

0: porte son nom. Par la suite, lorsque la province du Nouveau-Brunswick est créée en 1784, on va reprendre le nom de Moncton, mais cette fois-ci, le greffier de l'Assemblée législative du Nouveau-Brunswick fait une erreur, pense-t-on, et il laisse tomber le cas. Le cas disparaît pour réapparaître momentanément. Au début des années 1930, lorsque le conseil municipal de la ville de Moncton décide, sans consultation, que la ville devrait revenir et rajouter le cas, et là, c'est la communauté d'affaires de Moncton qui dit absolument pas, c'est pas vrai qu'on va changer nos entêtes de lettres et nos adresses.
1: Ah oui,
0: ça n'a rien à voir avec les Acadiens. Ah hein? Oui, donc, on ne veut pas de ce cas.
1: Oui, c'est purement économique.
0: Tout à fait.
1: Ben, on va écouter, en tout cas, au sujet de l'université, on va écouter ce qu'en disait justement Louis Robichaud et Clément Cormier. Hein, à l'époque, c'est tiré d'un documentaire de l'ONF qui s'appelle Robichaud, réalisation Herménégilde Chiasson en 1989.
2: Les Acadiens, pour se faire instruire, bien, il fallait qu'ils déménagent de province, à moins qu'ils aillent à une université anglophone au Nouveau-Brunswick. Et puis, ça, c'était pas tout à fait de justice. Puis, ça prenait une université acadienne, une université française au Nouveau-Brunswick.
3: Je crois que lorsque nous arriverons à instituer, à vouloir instituer une université supérieure avec faculté professionnelle et une école de gradués, je crois que les esprits volontiers vont se rallier et que nous pourrons compter sur bien, toute la population pour favoriser l'établissement d'un centre universitaire d'importance à la disposition des Acadiens.
1: Oui, l'établissement universitaire a vu le jour. C'est une université importante, c'est une institution importante pour les Acadiens au Nouveau-Brunswick.
0: Ah oui, c'est l'institution phare depuis plusieurs décennies. Les diplômés de l'université, pas seulement des Acadiens, mais les Acadiennes et les Acadiens qui sont demeurés, par exemple, au Nouveau-Brunswick, ont contribué beaucoup à transformer ce qu'on a appelé ici aussi la Révolution tranquille acadienne. Maintenant, on a des diplômés ailleurs. Le père Clément Cormier, hein, pour lui, mon collègue historien Jacques-Paul Couturier, qui a beaucoup écrit sur l'histoire de notre université, va dire avec raison, pour Clément Cormier, le nom de Moncton, en quelque part, est associé à la modernité. C'est un prêtre. Il ne propose même pas le nom d'un saint pour l'université ou l'Assomption, par exemple, qui est la patronne des Acadiens. Il propose le nom d'une ville. Clément Cormier, il veut une université moderne, ouverte sur le monde, pas seulement pour les Acadiens.
1: Concernant le nom, l'Université de Moncton, on va écouter justement les propos récents de quelqu'un qui est très, très, très, très, très connu chez vous, Antonine Mayette, grande écrivaine acadienne. C'était à notre radio il y a quelques semaines à peine, en mars 2023.
4: Je n'ai rien contre Moncton, mais il reste que le nom Moncton vient du colonel Moncton, qui était l'adjoint de celui qui nous a déportés. Alors, c'est triste un peu d'avoir comme université qui représente un peuple qui a été déporté, il y a quelques siècles, par quelqu'un qui porte ce nom de l'université. C'est presque un non-sens. Il y a un temps où on doit reconnaître que le nom a une double signification. Et si on porte le nom de celui qui nous a maltraités, c'est un peu dommage. Alors je crois qu'il est temps de penser qu'on pourrait donner un nom qui soit plus proche de l'Acadie elle-même.
1: On en revient toujours au débat initial. Je vous ai lu quelque part dans un article dire, écoutez, c'est une question compliquée. Hein? Est-ce qu'on peut le résumer ici?
0: C'est quelque chose de changer de nom. La question, à mon avis, qui est encore plus importante, lequel va-t-on choisir si on décide de changer de nom? Là, hein, l'Acadie, ça appartient pas seulement au Nouveau-Brunswick, par exemple.
1: Autre débat en vue.
0: Voilà. Hein,
1: voilà. En tout cas, fort intéressant. Mon invité, donc, je le rappelle, Maurice Basque. Il est historien, conseiller scientifique à l'Institut d'études acadiennes de l'Université de Moncton et nous parlait depuis nos studios, justement, là-bas à Moncton. Merci beaucoup de nous avoir parlé.
0: Ça m'a fait plaisir. Au revoir.
1: Merci également à toute l'équipe d'Aujourd'hui l'Histoire. Ici Maxime Coutier là-dessus. Bonne soirée. À demain. Au revoir.

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Bon lundi 1er juin, il est 15h30. Je vous salue des studios de Radio-Canada Acadie à Moncton. Très contente de vous savoir là, d'être de retour aussi après deux petites semaines de congés. Merci à mon cher collègue Jannick Godin d'avoir assuré pendant mon absence. Et salutations à lui aussi d'avoir été là pour vous accompagner. Aujourd'hui, on s'intéresse à ce qui a été révélé un peu plus tôt ce matin, c'est-à-dire ce plan de 12 ans dans le secteur de l'éducation francophone, la construction identitaire, l'accueil des élèves nouvellement arrivés, aussi la réconciliation avec les peuples autochtones. Ça fait partie du cœur, si on veut, du plan d'éducation pour ce secteur francophone. Ça a été dévoilé un petit peu plus tôt ce matin. Alors, on y reviendra dans le détail à quelques moments pendant l'émission. Aussi, les poubelles des uns peuvent être les trésors des autres, c'est bien connu, des objets deuxième main qui font le bonheur des chasseurs de trouvailles. C'est le temps de l'année là aussi, où il y a toutes ces ventes de garage, les gens qui se départissent de choses dans la maison, au grenier, dans le sous-sol. L'histoire de deux femmes de Rogersville, donc, qui en font justement une espèce de chasse et une passion en quelque sorte de ces objets. Et après près de 40 ans, le ministre Robert Gauvin, qui a maintenant son diplôme universitaire. Il participait d'ailleurs à la collation des grades à l'Université de Moncton cette fin de semaine. Il va nous raconter qu'est-ce que ça change au fond pour lui, ce papier. Bienvenue chez vous.

0: C'est lundi, ce qui veut dire aussi qu'on va parler politique fédérale, on va parler politique américaine avec Raphaël Jacob. Et il y a François aussi qui viendra avec son sac de sport. Alors un gros lundi, comme on les aime, bien chargé très diversifié effectivement. On commence tout ça par les grands titres du jour avec Maxime Bossonnet qui est à mes côtés. Bonjour Maxime.
1: Bonjour Lily.
0: Gouvernement du Nouveau-Brunswick qui présentait donc ce matin ce plan d'éducation pour le secteur francophone.
1: Ouais, vous le disiez, hein, une vision sur 12 ans selon la province, avec des rapports chaque année. Le gouvernement qui mise sur la formation du personnel éducatif, le recrutement, et un système éducatif qui s'adapte à un nouveau de population, un nouveau bassin de population plus diversifié. Vous parliez de l'immigration notamment. Chaque année scolaire aura son chantier prioritaire, solidifier les bases de l'apprentissage de la naissance à la 5e année, développer les compétences pour réussir dans la vie de la 6e à la 12e année, et puis cultiver le vivre ensemble tout au long de l'apprentissage de l'enfant.
0: Et il y a le collègue Nicolas Steinbach qui est sur cette histoire aujourd'hui. Il sera avec nous tout de suite après le bulletin de 17h. Aller dans le détail justement de qu'est-ce qui est révélé concrètement dans ce plan donc de 12 ans. Parlons maintenant de ce qui se passe chez Énergie NB, les responsables qui sont de passage dans le nord-est de la province aujourd'hui.
1: Dans le nord-ouest, oui, du côté d'Edmundston, au menu, les problèmes en lien avec la ligne de transmission de 70, vous le savez, qui cause de nombreux maux de tête aux résidents et commerçants de la région. Le maire d'Edmundston, Éric Marquis, qui a rencontré les dirigeants afin de discuter de la modernisation de la ligne qui se fait toujours attendre malgré les pannes répétées, les inquiétudes qui sont grandes à l'approche de l'été, les besoins en climatisation. Et à la fin de cette rencontre qui s'est terminée il y a tout juste à peine une heure, là, il semblerait qu'Énergie NB ait avoué une mauvaise gestion des pannes et promet donc des travaux de remplacement de la ligne sur 3 ans plutôt que 5, donc des bonnes nouvelles pour les résidents.
0: D'accord. Les autorités locales et provinciales qui révisent actuellement les procédures de sécurité, c'est pour réagir à une possible situation d'urgence au cas où une panne du vieux pont levant de la Mecque Chipagan surviendrait.
1: Ouais, la mairesse d'Île de la Mecque, Colette Plourde, qui discute de solutions concrètes avec le gouvernement provincial, notamment pour le passage des ambulances. On pense par exemple à la traversée en bateau pour les patients quand le pont ne fonctionne pas. Une autre possibilité à l'étude serait de laisser le tablier du pont baisser en permanence en attendant la construction d'un nouveau pont. Solution peu enviable pour les pêcheurs qui devront faire un long détour pour accéder au large. Le vieux pont levant qui a maintenant 67 ans. La construction d'un autre pont se fait attendre. Début des travaux, pas avant 2028 selon la province.
0: Oui, l'annonce a été faite février dernier, mais c'est sûr que ça peut pas se faire du jour au lendemain.
1: C'est sûr.
0: Là, on est à étudier, faire des plans, des possibilités et tout. Merci beaucoup Maxime.
1: Plaisir.
0: Prochain rendez-vous avec l'information 16h. On ira dans le détail justement de toutes ces nouvelles et il y en aura d'autres aussi qui vont s'ajouter. Bien évidemment. Je vous invite à nous joindre. Toute l'équipe est toujours bien contente de pouvoir échanger avec vous pendant toute la durée de l'émission. Mais...

0: aussi à toute heure du jour ou de la nuit, parce qu'on sait que maintenant, ça s'écoute de façon bien différente, les moments de radio en continu ou en petite portion ici et là, grâce à la plateforme d'ici Radio-Canada Audio. Alors, faut pas hésiter. Vous pouvez d'ailleurs nous écrire à partir de cette plateforme sur la page de l'heure de pointe. Vous nous cherchez très facilement. Vous pouvez nous écouter, vous pouvez nous écrire en même temps. Et il y a sinon notre adresse courriel, aracadie@radio-canada.ca. Par téléphone, c'est gratuit, le 1-800-561-1561. Et on a aussi notre page Instagram, notre réseau social qu'on tente d'alimenter le plus possible avec ce qui se passe ici en studio et aussi sur la route, parfois avec nos journalistes, des choses comme ça qui surviennent. Et on alimente cette page et on aime bien pouvoir se sentir près de vous. Alors, vous pouvez nous écrire à travers cette plateforme aussi. C'est Heure Acadie, tout simplement, pour nous trouver justement sur cette plateforme. On parle beaucoup des Jeux de l'Acadie parce que il y a bien sûr cette tournée du flambeau là qui va commencer, cette course au flambeau dès demain matin, une grande tournée de la province. Mais avant d'y venir, il y a des francophones de Saint-Jean à Terre-Neuve qui espèrent que la capitale provinciale sera la ville hôte des Jeux de l'Acadie. Pas l'année prochaine, ni celle d'après, en 2029. Vendredi dernier, il y a le maire de Saint-Jean, Danny Breen, qui a annoncé une enveloppe budgétaire de 50 000 $. C'est dans le but d'appuyer la candidature donc de la ville. Terre-Neuve, qui n'a jusqu'à présent jamais accueilli la finale des Jeux de l'Acadie. Jeux qui, d'ailleurs, en 2029, auront 50 ans. Je vous laisse entendre ici le directeur général de la Fédération des francophones de Terre-Neuve et Labrador, Gaël Corbineau. Selon lui, ce serait en fait la façon idéale de souligner en même temps un autre anniversaire, soit le 80e de l'entrée de Terre-Neuve dans la Confédération canadienne.
1: Donc quelque part, ça sera aussi une opportunité, si on est accepté, de souligner que Terre-Neuve est partie prenante dans le bilinguisme canadien et donc avoir tous ces jeunes francophones acadiens qui viennent d'ailleurs en Atlantique et même au-delà, même dans certains cas, on peut espérer d'autres délégations, soient présents lors des célébrations pour la province, pour son 80e. Et donc ça serait bonne chose pour nous comme reconnaissance à la fois de l'Acadie, du Canada, mais aussi une bonne opportunité de visibilité encore, parce que la visibilité est vraiment importante au sein de la ville pour marquer des jeux francophones acadiens dans la ville de Saint-Jean, dans la capitale provinciale. On sait très bien, parce que nous on vit avec en permanence lorsqu'on travaille au niveau Acadie, c'est les problématiques de transport, mais on va y travailler. Comment faire venir plus facilement les équipes des trois autres provinces ici chez nous, ça va être un défi sur lequel on va travailler, nous ici, avec la Société des Jeux de l'Acadie, mais on va relever le défi.
0: Alors, ce serait toute une aventure, bien sûr, pour tous ces jeunes de converger vers Terre-Neuve en 2029. Le directeur général de la Fédération des francophones de Terre-Neuve et Labrador qu'on entendait, Gaël Corbineau. Cette année, la finale, elle a lieu à Edmundston, dans la municipalité, du 24 au 29 juin. Et je vous le disais, les Jeux qui prenaient en quelque sorte leur envol ce matin, avec cette course au flambeau, grande tournée provinciale. C'était un peu le dévoilement officiel ce matin, mais c'est entre le 2 et le 9 juin que ce flambeau sera de passage à différents endroits dans la province, Dieppe, Grand-Barachois, Bathurst, Grand-Anse, Saint-Quentin, ça reviendra ensuite à Edmundston, donc le 10 juin. Et tout ça, donc, qui est un peu au préalable à cette finale des Jeux à la fin juin. On va parler maintenant politique américaine, les tribunaux américains qui infligent de nouveaux revers notoires quand même à l'administration Trump. Et il y a notre collaborateur Raphaël Jacob, chercheur associé à la chaire Raoul Dandurand de l'Université du Québec à Montréal, qui est là aujourd'hui. Bonjour Raphaël.
2: Bonjour Amélie.
0: Alors, il s'agit quand même d'une série de décisions de l'administration qui se voit bloquée.
2: Absolument. Donc, on a seulement dans la dernière semaine, dernière fois où vous et moi on s'est parlé, la modification du nom du Kennedy Center. Rappelez-vous à quel point ça a fait couler de l'encre dans les derniers mois à Washington pour le Trump Center, donc le président qui voulait rebaptiser cette institution, si on veut, en son honneur, en son nom. Ça a été bloqué par un juge, le changement de nom. Ainsi que la création de ce fameux fonds, là aussi très médiatisé, pas nécessairement pour les bonnes raisons, de près de 2 milliards de dollars pour indemniser, notamment, pas exclusivement, mais notamment les insurgés au Capitole du 6 janvier 2021. Ces injonctions-là, ces blocs-là venant des tribunaux s'inscrivent dans une dynamique qui est plus large. C'est-à-dire, regardez simplement au cours des derniers mois ce qu'on a eu comme jugement. Renversement de la majorité des tarifs douaniers de Donald Trump. On a l'impression que ça fait très longtemps. Ça fait à peine 3 mois et demi, c'était à la mi-février. Renversement de son déploiement de la garde nationale dans différentes villes américaines. Pour ceux et celles qui nous écoutent présentement, Amélie, qui se posent la question à savoir pourquoi est-ce qu'on n'entend plus parler des soldats

0: américains qui avaient été déployés dans des villes comme Los Angeles,
1: ben
0: Chicago.
1: Oui.
0: La raison, elle est très simple. On n'en parle plus parce que les soldats sont plus là. Et les soldats sont plus là parce que le président a été débouté devant les tribunaux. Renversement également devant les cours de justice de son congédiement, sa tentative de congédiement de Lisa Cook, cette membre de la réserve fédérale américaine. Et renversement également, et c'est une liste non exhaustive, que je donne présentement, des coupes budgétaires qui avaient été décrétées par l'équipe d'Elon Musk. Ça aussi, on a l'impression que ça fait 25 ans, ça fait même pas 25 mois. Tout ça, ça a été bloqué par les tribunaux. Donc, je vous soumettrais très modestement qu'il y a un enjeu de couverture médiatique. C'est très souvent, et comme Canadien, on a ce vilain défaut qui est parfaitement naturel de voir la politique américaine avec une lorgnette canadienne dans le système parlementaire britannique canadien. Quand un premier ministre, surtout évidemment lorsqu'il est à la tête d'un gouvernement majoritaire, ce qui est la majorité des gouvernements qu'on a depuis des générations au Canada, lorsqu'il annonce que quelque chose va se produire, ça se produit parce qu'il détient essentiellement, concrètement, les pouvoirs exécutifs et législatifs, et les tribunaux sont, de façon générale, beaucoup moins susceptibles de le renverser ou de renverser ses décisions.
1: Oui.
0: Aux États-Unis, on couvre très souvent chaque petite déclaration de Donald Trump comme un fait accompli qui allait durer dans le temps, ce qui est très souvent pas le cas. Et pour ceux et celles qui se disent, ouais, mais à la limite, même s'il y a des tribunaux qui émettent des jugements contre lui, on le sait, il respecte rien, donc il ne les respectera pas non plus. Là aussi, la nuance est de mise. Donald Trump fait deux choses simultanément depuis le début de son deuxième mandat devant à peu près tous ses revers judiciaires. La première, c'est au niveau de la rhétorique. Donc, au niveau de la forme, il s'en prend très souvent aux juges. Je vais être le dernier à vous dire que c'est correct, que ça respecte les, disons, les normes les plus élémentaires de bienséance. Ce n'est pas le cas. C'est ce qu'il fait. Il le fait encore plus tard qu'en fin de semaine, au sujet du juge qui avait osé, entre guillemets, statuer contre lui dans la cause du Kennedy Center. Mais en même temps, l'autre chose que lui et son administration font dans les faits, c'est soit se plier au jugement des tribunaux, ou les porter en appel, ce qui, là, est entièrement normal. Donc, il y a un énorme gouffre, très souvent, entre l'espèce de spectacle qu'on en fait, que Trump lui-même essaie d'en faire, et la réalité, qui est peut-être beaucoup moins spectaculaire. Donc, d'un côté, ce n'est pas une exagération de dire que Trump tente de façon surréaliste, de façon certainement sans précédent de nos vivants, de concentrer les pouvoirs dans ses mains, dans les mains de l'exécutif, dans les mains du président. Mais c'est une toute autre chose d'affirmer que ça fonctionne. Mmh. Dans bien des cas, ce n'est pas le cas depuis le début du mandat.
1: D'accord, mais il y a toutefois quand même au moins un aspect sur lequel le président semble avoir un impact assez durable sur le système politique américain, Raphaël. Comment sont traités les candidats controversés?
0: Ouais, et là, ça ne se veut vraiment, mais vraiment pas un compliment. Voici l'explication. Depuis seulement la dernière semaine, là aussi, en remontant seulement 7 jours en arrière, on a eu des nouveaux développements assez appréciables dans 2 courses sénatoriales, 2 sièges clés, un au Texas, un dans l'État du Maine. Au Texas, le candidat républicain qui a émergé mardi dernier de la primaire républicaine est un type qui a notamment à sa feuille de route, et la liste n'est pas exhaustive, une inculpation criminelle pour fraude, une mise en accusation à la fois pour pot de vin et pour entrave à la justice par la Chambre des représentants du Texas. Chambre des représentants qui était contrôlée par le même parti dont il est membre. Donc, on peut pas dire que c'est une chasse aux sorcières partisanes, là. Des dénonciations venant de membres de son propre personnel au FBI pour corruption. Autrement dit, ces employés qui sont allés directement à la police fédérale américaine pour le dénoncer comme politicien corrompu et, comme c'était pas assez, Amélie, pourquoi pas ajouter une petite cerise au Sunday, infidélité maritale avec une collègue membre du Sénat du Texas qui l'a depuis divorcé.
1: Mmh. On voit ça dans un film et on se dit, faudrait revoir le scénario, c'est un petit peu trop épais.
0: En fait, on met ça dans un film ou on met ça dans la réalité américaine jusqu'à 2015-2016. Ce type-là est presque automatiquement mort et enterré politiquement. Une candidature comme ça, avant Donald Trump, il y avait presque assurément une de 2 choses qui se produisaient avec. La première, le type était sommé de se retirer, était forcé de se retirer parce qu'il n'avait plus aucune chance de gagner. La deuxième, qui est proche de la première, il s'obstinait à rester dans la course, mais finissait par mordre la poussière parce qu'il devenait un paria au sein de son propre parti. Là, dans ce cas-ci, ce type en question, M. Paxton, pour pas le nommer, loin de reculer, et faut-il le rappeler, la semaine dernière, il a émergé victorieux de la primaire parce qu'il a réussi à battre un sénateur qui est en poste depuis 20 ans. Il est aujourd'hui même à Washington à rencontrer les leaders républicains du Sénat pour obtenir leur appui en vue de l'élection générale de novembre. Et je termine sur ce deuxième exemple, pour ceux et celles qui se disent c'est un problème qui est exclusivement républicain. Ah, détrompez-vous. Au Maine,

0: Le candidat démocrate, lui, sur le point de gagner la primaire dans son État la semaine prochaine, qui était déjà aux prises avec une controverse liée à un tatou sur son corps associé aux nazis, à des propos controversés, notamment lorsqu'il s'était moqué de récipiendaires du Purple Heart, la distinction qui est remise aux soldats blessés au combat. S'était moqué également de femmes victimes d'agressions sexuelles en disant qu'une femme qui était agressée était souvent victime, était souvent responsable de sa propre agression. Et ça, c'était la base pour ce qui s'est ajouté la semaine dernière, c'est-à-dire cette révélation qu'il avait envoyé à au moins 6 femmes des images sexuelles alors qu'il était marié. Et devinez quoi, là aussi, petite cerise sur le sundae comme c'était nécessaire. Depuis que c'est sorti, la personne de sa campagne qui le défend, ce n'est même pas lui-même, c'est son épouse. Ça vous donne une petite idée. Donc, le point étant simplement ceci. Non pas que Donald Trump est responsable de tous les maux qui affligent le système politique américain, mais que depuis sa toute première campagne pour la présidence en 2015-2016, il a réinventé, à bien des égards, incluant peut-être surtout à celui-ci, la façon de faire la politique. C'est-à-dire, lorsque vous êtes aux prises avec 1, 2, 5 scandales, plutôt que vous retirer, continuez à avancer, continuez à attaquer vos adversaires et espérez que les médias et les électeurs vont changer de sujet d'ici au jour du vote. Et ces deux types-là, en date d'aujourd'hui, on s'en reparlera dans 5 mois, mais en date d'aujourd'hui, ont des chances très réalistes de devenir des sénateurs américains à Washington.
1: Celui dont vous parlez est ostréiculteur, il me semble.
0: Exact.
1: Platner, vous avez raison. Là. Oui, oui. Je me rappelle d'avoir lu quelque chose sur lui, justement, à la suite de ce tatouage controversé.
0: Mais c'est ça.
1: Voilà. Eh bien, merci. C'est pour ça qu'on vous a avec nous chaque semaine, pour prendre ce petit pas de recul et pas tout encaisser.
0: Et des fois, vous donnez
1: proposé.
0: Encaisser de la matière qui est parfois moins lourde qu'aujourd'hui, oui. Ça sera ma tâche la semaine prochaine.
1: OK, je vous prends au mot. Parfait. Merci beaucoup, Raphaël. Merci. Raphaël Jacob qui est avec nous chaque lundi pour parler, et tenter de justement y voir un petit peu plus clair dans tout ce qui se passe en termes de politique américaine. Raphaël qui est chercheur associé à la chaire Raoul Dandurand de l'Université du Québec à Montréal.

Et une chanson ode à la province ici, signée Julie Aubé. Ça pourrait être pris même par le ministère du Tourisme, peut-être, pour vendre la province. Ça se trouve sur son tout nouvel album Rural, Julie Aubé, donc on entendait à l'instant. D'ailleurs, ça ouvre la porte parce que on vous présente cette histoire cet après-midi. Vous êtes peut-être parmi ces gens qui aimaient le fouinage professionnel, c'est-à-dire aller de vente de garage en vente de garage, ou de brocante en brocante pour trouver ses trésors de façon passionnée, d'arriver là, sur ce petit objet d'une autre époque ou qui pour vous représente quelque chose de complètement spécial. Et ben c'est le cas de Nadine Fournier. Depuis qu'elle est toute petite, elle est fascinée par les vieux bâtiments, les vieux objets, et elle partage d'ailleurs cette passion avec sa propre fille. Elles ont ouvert une toute petite boutique d'objets de seconde main en février dernier. La

0: Boutique Daisy Retro et Vintage, ça se trouve à Rogersville. Et notre collègue Pauline Abel qui est allée à la rencontre de Nadine Fournier pour mieux comprendre, mieux aussi mettre de l'avant les motivations et son amour des antiquités.
1: Mon nom c'est Nadine Fournier, j'ai 51 ans, je suis originaire de Shediac Ridge, autrement connue maintenant comme Roserville, puis j'habite Pleasant Ridge depuis 1998, ça fait que j'ai deux chiens à ce moment-là. Je suis passionnée des vieilles choses, de l'histoire des vieilles choses, puis c'est ça. C'est quelque chose qu'on a toujours fait. On a fait du yard, on appelle ça du yard selling, nous autres, là. Les ventes de garage, on fait du yard selling. Je l'ai fait avec mon homme, je l'ai fait avec mes enfants. Après la pandémie, on a juste commencé à plus connecter, moi puis Josée, ma fille, on a décidé d'ouvrir la boutique, mais c'était pas en 2021. On a juste commencé à acheter des choses, thrifter, dans des ventes de garage, dans des magasins de thrift, puis on les revend. Ben, vraiment, c'est pas l'argent. L'excitement, c'est quand tu vois quelqu'un qui achète un objet que toi, tu as trouvé qui est vraiment cool, puis les autres s'en vont avec cet objet-là, puis ils vont probablement avoir autant de joie avec leur nouvelle casserole de Pyrex que toi, tu as eu à faire la découverte. C'est juste de quoi qui m'a tout le temps intéressée. J'ai une grande imagination. Puis on dirait qu'à toutes les fois qu'on passait devant des maisons abandonnées, j'essayais d'imaginer qu'est-ce qu'était la vie, qu'est-ce qu'avait vie dans cette maison-là, qu'est-ce que le monde ressemblait, qu'est-ce qu'ils faisaient, qu'est-ce qu'ils jouaient, qu'est-ce qu'était leur vie de famille. Puis en se promenant puis en visitant des ventes de garage qu'on a commencé à faire, ça donne des idées de qu'est-ce que c'est qu'ils pourraient avoir dans ces maisons-là. Je sais pas si ça a à faire avec le fait que ma mère, quand elle était jeune, elle avait 10 ans, sa maison à Roserville a brûlé. Puis elle a pas de souvenir de quand elle est jeune. Alors, quelques photos qui étaient probablement prises par quelqu'un de la famille. Puis ça m'a tout le temps comme intriguée parce que j'ai jamais pu passer devant sa maison, même pas abandonnée, parce que la maison était brûlée. Vraiment, on dirait ça vient peut-être de là aussi, parce que j'ai tout le temps été comme curieuse de ce que c'est que ma mère a grandi. So, peut-être que ça vient de là, je sais pas, c'est comme une quoi qui vient juste de me passer dans la tête, c'est drôle. Je sais que c'est juste des objets, ben c'est quand même partie de qui sera l'été. Si on n'a comme pas eu ça, ouais, c'est drôle, hein? C'est juste un drôle de feeling, comme, je sais qu'il ne faut pas s'attacher à des objets, ben, il y a des choses de voir qu'est-ce qui était important pour les autres ou qu'est-ce que c'est qu'ils utilisaient. Je peux pas mettre une année, 10 ans, sur qu'est-ce que j'aime le plus. J'aime beaucoup des choses, comme si je pense au Titanic. I wonder, je me demande, là, ça aurait-tu été sur le bateau, ça? Tu sais, là, comme les personnes riches que c'est qu'on paye pour le voyage sur le Titanic, là, aurait-tu mangé dans cette assiette-là? Ça me rend curieuse. J'aime des choses de ce temps-là. J'aime aussi des choses de... Moi, je suis née en 75. Ça fait j'aime beaucoup des choses des années 60, 70, 80. Juste à cause que je trouve que mes parents, puis mes oncles, puis mes tantes étaient vraiment cool comme style, comme le linge, puis les modes de vie, puis tout ça. Ça fait j'aime beaucoup ce que c'est que je trouve des choses dans ces années-là. Ça me ramène à ma jeunesse aussi. C'est juste des choses, ça me parle. Ça me ramène à une telle place, ça me donne un feeling, là. Rendu à 51 ans, ça me rend pas triste. Ben, c'est peut-être nostalgique aussi. Ça me ramène dans la maison de mes grands-parents. Ça me ramène quand ce que mes oncles et mes tantes se rencontraient chez mes parents, puis qu'ils veillaient jusqu'à 3 heures du matin à jouer aux cartes puis à rire, puis tu sais là, ça me ramène là. Puis après ça, je réalise que moi, j'ai rendu même plus vieille à cette heure que l'âge que mes parents avaient dans ce temps-là. Là. Ça te fait voir que la vie passe. La vie continue. T'as quand même ces objets-là qu'on passe à travers tout ce temps-là puis qui sont encore bons. Là. Tu peux encore les utiliser puis c'est encore bon. Pourquoi? Ça fait même si j'ai 51 ans, je suis encore bonne. Je suis encore bonne puis ma vie continue aussi. Là.
0: Ah, quelle belle histoire inspirante, celle que nous raconte ici notre collègue Pauline Abel, qui s'est rendue justement à la rencontre de Nadine Fournier pour en connaître davantage sur ce que ça révèle justement comme sentiment, tous ces objets antiques. Une boutique que vous pouvez visiter, la boutique Daisy Retro et Vintage à Rogersville. D'ailleurs, c'est le temps de l'année, hein? Des ventes de garage, des grands ménages du printemps.

0: Ménage du printemps avec Bon Enfant qu'on entend ici. Vous êtes peut-être parmi ces personnes qui aimaient aller à la recherche du petit objet qui va changer votre journée, hein, dans une vente de garage, dans une brocante quelque part. Ça fait toujours rêver bien des gens, cette possibilité. Il y a les informations qui nous seront livrées dans les prochains instants avec Maxime, la suite de l'heure de pointe tout de suite après, le ministre Robert Gauvin qui vient nous raconter sa collation des grades tout de suite après. Restez avec nous.
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4: Bon après-midi, c'est Maxime Bossonnet. Voici vos informations. Énergie Nouveau-Brunswick s'excuse. La Société de la Couronne a rencontré les élus d'Edmundston et du Madawaska.

0: jusqu'à aujourd'hui. Dans le dossier des nombreuses pannes de la ligne de transmission électrique 70 qui cause de nombreux maux de tête aux résidents et commerçants de la région, surtout avec l'arrivée des fortes chaleurs et des pics de consommation. À la fin de cette rencontre, Énergie NB a avoué une mauvaise gestion des pannes et promet des travaux de remplacement de la ligne sur 3 ans plutôt que 5 ans. Voici le maire d'Edmundston, Éric Marquis, suivi de Philippe Landry, vice-président par intérim des opérations chez Énergie NB.
1: La première grande ligne, c'est qu'on a un engagement ferme de la part d'Énergie Nouveau-Brunswick de réparer la 170, mais aussi de créer une nouvelle ligne. Cette ligne-là qui porte un nom aujourd'hui, la ligne 150. Donc ça, c'est le premier grand engagement qu'on a de la part d'Énergie Nouveau-Brunswick. L'autre grand engagement qu'on a de la part d'Énergie Nouveau-Brunswick, c'est de rencontrer aussi la population.
2: Tout de suite, on parle d'à peu près 3 ans et demi. Mais évidemment, on va continuer à faire des travaux pour s'assurer qu'on peut le faire aussi vite que possible. Donc on va continuer à travailler avec la communauté d'Edmundston puis la communauté de Oumadawaska pour nous assurer qu'on fait les travaux aussi vite que possible.
0: Dans l'ouest de Terre-Neuve, le maire de Stephenville affiche un optimisme prudent alors qu'une entreprise albertaine tente de rouvrir l'aérodrome de sa municipalité. Bob Burns espère que l'achat des installations par BTG Capital pourrait permettre à l'aérodrome de rouvrir d'ici quelques mois. Les précisions de Patrick Butler.
3: Pour le moment, les choses sont très calmes à l'aérodrome de Stephenville et les plans de son nouveau propriétaire, BTG Capital, demeurent flous. Mais le maire de Stephenville, Bob Burns, est optimiste.
4: Very optimistic. Yeah.
3: Le conseil municipal a signé une entente avec BTG sur les impôts fonciers impayés de l'ancien propriétaire des installations.
4: It writes off some of it, but there will be a big cash settlement coming to the town.
3: La ville renonce à certains impôts, affirme le maire, mais elle va toucher des revenus importants bientôt. L'ancien propriétaire, l'homme d'affaires Carl Diamond, a dû vendre l'aérodrome en mai. Il avait promis d'investir des centaines de millions de dollars à Stephenville, où il devait construire des drones futuristes. Aucune de ces promesses n'a été réalisée.
4: You know, from day one, I knew this was a scam and a con.
3: Je savais qu'on se faisait arnaquer, estime le maire, selon qui l'ancien conseil municipal ne supervisait pas assez bien les activités du site.
5: It's a really good feeling. Just seeing that sign come down.
3: Tony Young, un consultant en transport aérien basé dans la région de Stephenville, se réjouit que l'aérodrome ne porte plus le nom Diamond. Il espère que les vols commerciaux vont revenir prochainement.
5: Fingers crossed.
3: Comme plusieurs à Stephenville, il retient son souffle.
6: Ils sont vraiment des experts dans le domaine de la gestion des aéroports.
3: L'expert d'aviation de l'Université McGill, John Gradek, est convaincu que BTG sait ce qu'il faut faire pour que l'établissement retrouve le statut d'aéroport qu'il a perdu en raison des problèmes d'entretien. Ici Patrick Butler, Radio-Canada, Stephenville.
0: L'île du Prince-Édouard souhaite que les municipalités élaborent leur plan d'urgence en cas de sécheresse extrême. Ces plans imposent des restrictions à la consommation d'eau pour les résidents. Une dizaine de municipalités grandes consommatrices d'eau sont tenues d'approuver des plans d'urgence en cas de sécheresse afin de renouveler leur permis de prélèvement d'eau tous les 5 ans. L'île du Prince-Édouard a connu des conditions de sécheresse extrême l'été dernier. Charlottetown a enregistré son 3e mois d'août le plus sec de son histoire. Les candidats potentiels à l'élection partielle dans Chéticamp-Margaret-Pleasant Bay ont jusqu'à demain pour s'inscrire sur la liste électorale. Cette circonscription protégée de la Nouvelle-Écosse a été créée afin de reconnaître le patrimoine culturel acadien de la région. Les libéraux, le NPD et les progressistes conservateurs ont tous désigné leurs candidats. Dans le reste de l'actualité au Québec, une banderole affichant le slogan « Je me souviens d'un Québec blanc » lors d'une manifestation à Shawinigan en Mauricie continue de susciter de vives réactions. Plusieurs élus politiques ont dénoncé ce message à connotation raciste. Selon le professeur de droit constitutionnel à l'Université Laval, Louis-Philippe Lampron, il faut prendre cet événement au sérieux parce que certains discours peuvent franchir les limites protégées par la liberté d'expression.
7: Quand on parle d'un groupe suprémaciste blanc, ben là je pense qu'il faut éviter de tomber dans une forme de relativisme. Et à mon sens, là, très clairement ici, le message envoyé, c'est que les personnes de couleurs différentes que les Blancs devraient pas se trouver sur le territoire québécois. Alors, quand on regarde les critères pour faire basculer l'opinion dans l'opinion licite, là, l'opinion légale, protégée par la liberté d'expression, dans ce qui est valablement sanctionnable en droit canadien, à mon sens, là, on est clairement dans cette zone-là.
0: Et Louis-Philippe Lampron estime également que cette manifestation s'inscrit dans un phénomène plus large observé ailleurs en Occident, où certains discours autrefois marginaux occupent désormais davantage l'espace public. Et puis, les employés syndiqués de Poste Canada ont voté en faveur de l'entente de principe conclue avec l'employeur. Ils se dotent ainsi d'une nouvelle convention collective après 2 ans de conflit de travail. Le syndicat des quelques 55 000 travailleurs des postes indique que l'entente, d'une durée de 5 ans, a été approuvée par plus de 85% des membres. Le président directeur général de Poste Canada a réagi. Il se dit satisfait du résultat et estime que le nouvel accord offre une stabilité et une voie pour établir la confiance dans le système postal. Voilà ce qui complète vos informations. 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C'était Maxime Bossonnet. Très bon après-midi à notre antenne.

À venir dans ce prochain segment de l'heure de pointe, le programme d'assurance-emploi fédéral doit être actualisé parce qu'il ne convient plus aux besoins du monde du travail actuel. C'est ce que révèle en fait un tout nouveau rapport de Banque Alimentaire Canada et j'aurai l'occasion d'en parler un petit peu plus tard avec mon invité, faire le survol de tout ça et au fond, qu'est-ce qui est demandé, de quelle façon pourrait être actualisé ce programme d'assurance-emploi fédéral. Il y aura aussi, comme à tous les lundis, notre sac de sport avec François Leblanc qui va bien sûr parler de ce bilan de saison du Canadien, mais on ira aussi bien ailleurs dans différentes zones d'actualité sportive. Et il y a le ministre Robert Gauvin qui est avec nous en studio, qui a maintenant son diplôme en poche, un bac reçu cette fin de semaine. Il nous raconte.

0: Il est 16h presque 8 minutes en ce lundi 1er juin. De la pluie qui est à surveiller ce soir et cette nuit. C'est pas des quantités énormes, mais il y a quand même un bon 60-70% sur l'ensemble de nos régions au Nouveau-Brunswick. Alors, pour ceux qui ont eu peut-être une petite accalmie au cours de la dernière journée, parce qu'il faut dire qu'il a fait frais et il y a eu beaucoup de pluie dans les derniers temps. Aujourd'hui, pas mal ensoleillé partout, mais là, il y a de la pluie qui revient ce soir et cette nuit. Ou s'il n'y a pas de pluie, ce sera sous les nuages que la nuit va se passer la nuit prochaine. Alors, notre ministre de la Sécurité publique et ministre responsable de la francophonie, Robert Gauvin, qui est finalement titulaire d'un baccalauréat. C'était la collation des grades, d'ailleurs, cette fin de semaine à l'Université de Moncton. Et il a reçu officiellement son diplôme en art dramatique. Il aura donc mis presque 40 ans à terminer ce bac. Et il est avec nous cet après-midi. Robert Gauvin, bonjour.
1: Bonjour, Amélie.
0: Félicitations.
1: Merci beaucoup.
0: Nous sommes donc tous les deux titulaires du même baccalauréat maintenant.
1: Exactement. Mais t'as fini avant. T'as compris plus vite. Ça m'a pris plus de temps.
0: C'est ça. Exactement. Mais en fait, moi, quand je commençais en première année, je pense que vous finissiez en quatrième. Voilà. Oui. Pourquoi maintenant, Robert Gauvin? Pourquoi avoir attendu toutes ces années pour aller chercher finalement ce papier qui certifie en quelque sorte l'obtention de ce bac?
1: Ben, écoute, c'est quelque chose que j'avais pas pensé. C'est une conversation simplement qui est partie. Je suis très proche de Rob McKee, mon collègue, ministre de la Justice. Et puis lors de la journée du hockey qui avait eu lieu à Moncton au mois de janvier, on était là avec la première ministre et le recteur Prudhomme était là aussi. Puis Rob McKee a commencé à parler, dit Robert, il manque un cours au choix de deuxième année. Puis c'est là que les discussions ont commencé.
0: Avec donc, le recteur sur
1: avec
0: place.
1: Sur place, oui. Et puis, ben, c'est comme ça que ça a commencé.
0: Et là, ça a fait son chemin. Il y a eu une petite graine qui a germé. Parce que, Robert Gauvin, on vit quand même dans une société qui valorise beaucoup l'éducation. Est-ce qu'il y a eu des moments dans votre carrière où est-ce que, soit en tant qu'artiste ou en tant que politicien, ministre maintenant, vous avez eu peut-être ce petit malaise, peut-être un certain moment de honte et peut-être un petit désir d'être à côté ou que vous sentiez que il me fallait un diplôme universitaire?
1: Non, pas vraiment dans ce métier. Non? Vraiment dans ce métier-là, puis la politique, il n'y a pas... Avant de faire de la politique, j'ai demandé à mon frère qui a un cours d'avocat, puis j'avais demandé, mais la politique, c'est... Il dit, la politique, c'est pas les études. T'as le cœur à bonne place, c'est ça que ça prend pour commencer. Mais j'ai jamais vraiment pensé à ça, parce que moi, je faisais surtout de la comédie, puis quand le monde rit, tu peux avoir un doctorat, une maîtrise ou un bac. Quand il rit, c'est ça qui est...
0: C'est là la valorisation.
1: C'est là la valorisation. Mais ça m'a jamais vraiment empêché ou questionné ou fait questionner. Mm-hmm. Et puis, là, l'occasion s'est présentée.
0: C'est ça. Mais là, ça représente quoi? Parce que vous avez quand même choisi d'aller le chercher, ce diplôme, cette certification. Le fait de dire « je suis bachelier », il y a une fierté, un sentiment d'accomplissement peut-être?
1: Oui, et...

0: je dirais, c'est aussi qu'il n'est jamais trop tard. Il n'est jamais trop tard pour faire... Pour terminer quelque chose. Mm-hmm. J'étais content que mon garçon était là. Mon garçon vient de terminer sa première année à l'université. J'étais content qu'il voyait ça aussi. Puis le message, c'est aussi pour lui. Puis pour tout le monde qui se dise, ben, regarde, tant qu'on peut, faisons-le. Et puis, c'était j'ai trouvé vraiment l'exercice enrichissant. Ça m'a rappelé de beaux souvenirs. Parce que moi, il me manquait un cours au choix de deuxième année.
1: C'est donc, ça. C'est pour ceux-là, c'était pas grand-chose.
0: Non, c'était pas
1: une pleine année.
0: C'est ça, c'était pas un cours de statistique avancée. Là. Okay, c'était un cours au choix de deuxième année. Puis moi, au Pays de la Sagouine, j'avais écrit pendant deux saisons tous les textes qui étaient joués sur les Lopus par les comédiens principaux. Ces textes-là avaient été acceptés, corrigés, par Madame Antonine Maillet. Donc, on a envoyé, je pense, une quinzaine, là, j'ai pas le nombre exact, mais on a envoyé une quinzaine à l'université. La chaire d'études françaises a vérifié. Et ils ont décidé que j'étais amplement pour avoir l'équivalence de ces trois crédits-là.
1: Parce que vous êtes pas retourné sur les bancs d'école, là. C'est vraiment ce travail, en fait, d'équivalence qui fait en sorte que on vous donne, en quelque sorte, ce cours parce que vous avez fait en termes de travail au niveau professionnel.
0: Absolument. Ouais. Et puis, je dis, à tout le monde qui pose la question, je dis, si vous trouvez quelqu'un qui ça fait corriger 15 textes de théâtre, Madame Maillet, qu'elle les a acceptés. Je dis toujours, c'est le travail le plus difficile que j'ai eu. Pas parce que c'était négatif, parce que ça demandait de la rigueur et Madame Maillet est exigeante et avec raison.
1: Ben oui, ben il y avait une qualité du produit et à sa hauteur.
0: Et c'était ses personnages, donc.
1: C'est ça. Oui. Pourquoi, Robert Gauvin, vous n'aviez pas complété ce bac à l'époque?
0: Le travail. Le travail commence et... Tu sais très bien, si tu me permets de tutoyer, tu sais très bien que dans ce travail-là, lorsqu'on t'offre un contrat, si tu dis non, il y a risque qu'on passe par-dessus toi une autre fois. Je dis pas que ça soit arrivé.
1: Dans le milieu artistique.
0: Dans le milieu artistique, oui. Donc, quand tu pognes du travail, ça arrête pas. Puis moi, j'étais très, très chanceux. J'étais occupé toute la carrière de comédien. Pendant 30 ans, j'ai jamais arrêté. Donc, c'était quasiment oublié. C'est quasiment oublié parce qu'il y avait tellement de contrats, tellement de travail à faire, tellement on regardait en avant, c'était tous les années, c'était la revue acadienne, c'était les spectacles d'humour, il y a eu le Pays de la Sagouine, il y a eu les téléséries.
1: C'est Théâtre du Bocage.
0: J'ai Théâtre du Bocage au début, oui, qui m'a permis de faire beaucoup d'écriture. Donc, ça jamais... C'était vraiment...
1: Ça se passait jamais quand est-ce que le prochain contrat va venir aussi en
0: exactement.
1: Même temps. Donc, retourner à l'université, c'est peut-être se priver aussi. C'est la réalité de plusieurs artistes.
0: Ah oui, plusieurs artistes. Je sais pas, je pourrais pas nommer qui a son bac ou qui l'a pas. Mais un coup que tu commences à travailler, tu t'es fait un nom, puis une réputation que les gens veulent venir voir et payer, venir voir tes spectacles, tu vas travailler. Puis c'est... Comme tu viens de dire, c'est très difficile de refuser.
1: Mm-hmm, exactement. Vous pensez qu'il y a un symbole, peut-être, qui vient avec cette démarche que vous venez de faire? Vous l'avez rendu très public sur vos réseaux sociaux aussi. Peut-être un encouragement, une motivation pour des personnes qui se disent comme, j'ai abandonné. J'ai laissé en cours de route soit une formation au niveau secondaire, ça peut être au collège ou à l'université. Cette démarche que vous faites, vous avez l'impression que ça pourrait en inspirer d'autres?
0: J'ai eu des messages de gens qui m'ont écrit, j'ai aussi eu des messages de gens que j'ai rencontrés parce qu'on voit beaucoup de monde. J'espère, je pense que oui, que c'est un message d'encouragement. Puis moi, je dis toujours, à preuve du contraire, on a une vie. Fait que quand on est en santé, puis on peut avancer, faire de quoi de positif, que ce soit pour soi-même ou pour encourager les autres, ou dans ce cas-ci, peut-être les deux, ben pourquoi pas. Puis moi, j'ai trouvé ça très enrichissant, très valorisant. Ça m'a fait reconnecter avec des textes que j'avais pas vus, ça fait longtemps. Mais ça a porté des bonnes discussions avec mon garçon, avec d'autres gens qui sont dans la même situation. Donc, j'espère que ça va être positif au bout de la ligne.
1: Il y a quelqu'un qui travaillait avec vous, d'ailleurs, qui vous a aussi encouragé à aller le chercher.
0: Oui, il faut que je le mentionne, Hurt Leblanc. Hurt Leblanc qui travaille avec moi depuis une couple d'années, qui m'avait dit, parce que j'avais mon diplôme, mais là, tu as un choix à faire. Veux-tu juste qu'on te donne qu'on te l'envoie par la malle, en bon français, ou que tu veux aller à la collation des diplômes?
1: Ouais.
0: Et puis, Hurt m'avait encouragé. Non, il dit, vas-y, puis mets-le public, parce que ça va peut-être donner un encouragement aux gens. Et puis, je veux remercier Hurt, parce que moi, ça m'a une très belle cérémonie. Écoute, c'était un très, très beau samedi à passer, en famille et avec les gens de la communauté.
1: Mm-hmm, exactement. Là, est-ce que le salaire change une fois qu'on a un diplôme?
0: Non, ça change pas. Moi, j'ai deux portefeuilles, puis le salaire reste le même. La première fois, j'avais trois portefeuilles, le salaire reste toujours le même.
1: Bon, et dans cette démarche, justement, d'aller chercher cette équivalence, c'était complexe, qu'est-ce que ça représentait?
0: Dans mon cas, c'était de recevoir les textes du Pays de la Sagouine. Après ça, moi, je les ai envoyés à l'Université de Moncton. Et puis, la chaire d'études françaises a passé dessus. Puis, ils les ont examinés. Et puis après ça,
1: ça a été accepté. Oui. D'accord. C'est pas comme plusieurs étapes. Il faut fournir des formulaires et un autre.
0: Non, exactement, exactement. Puis je veux pas être arrogant ou rien, mais je me disais avec ce travail-là qui a été fait, si on prend l'équivalent d'un cours au choix de deuxième année, si c'est il y a amplement de travail là-dedans pour combler au moins ces trois crédits-là.
1: Ah ben félicitations. Et comme je l'ai dit, peut-être il y a quelque chose de vulnérable aussi, peut-être d'avouer que peut-être. Plusieurs personnes auraient tout simplement ignoré ou caché cette portion de leur vie.
0: Mais je suis certain qu'il y a beaucoup de gens qui pensaient que j'avais déjà mon bac. Mm-hmm. Parce que tout le travail qu'on a fait là-dedans.
1: Exact.
0: Puis il y a beaucoup de gens,
1: la première ministre
0: savait pas que je... Elle dit, t'as terminé ton bac, elle savait pas elle non plus. Mm-hmm. Ouais, c'est pas... la politique, c'est un drôle de domaine où est-ce que t'as pas... on te demande pas tes études.
1: Ouais.
0: C'est le travail que tu fais là, quand t'es là, pendant que t'es là. Et le cœur, tu mets à l'ouvrage.
1: D'accord. Ben donc, en tant que politicien aujourd'hui, cette histoire de pont à Chipagan, quelque chose à dire pour rassurer la population?
0: Écoutez, on va tout faire pour essayer de... Premièrement, ça prend... Il faut être capable de que les gens circulent, surtout dans les cas d'urgence. Puis notre gouvernement va continuer. Ah oui, absolument. Ouais. Mais c'est le département des transports qui s'en occupe. Et puis, en attendant de bâtir de nouveau, ben faut s'assurer que... les gens puissent passer d'un côté à l'autre.
1: Exactement. Peut-être construction prévue en 2028. Février a eu cette annonce donc du nouveau pont reliant Chipagan à l'île Lamèque. Je vous remercie beaucoup, Robert Gauvin. C'est un plaisir de parler de cette portion plus personnelle de votre vie. Je rappelle que vous êtes ministre de la Sécurité publique, ministre responsable de la francophonie et nouvellement diplômé de l'Université de Moncton.
0: Merci beaucoup.
1: Merci beaucoup. Robert Gauvin, mon invité.

0: La maison d'Alice, c'est Léa Saint-Pierre qui chantait et on parlait d'obtention de baccalauréat, de diplôme avec le ministre Gauvin juste avant. Et ben elle, Léa Saint-Pierre, elle a obtenu sa formation et son diplôme aussi de l'École nationale de la chanson en 2023. Donc une école qui est maintenant de grande renommée quand même hein, à Granby. Il y en a plusieurs jeunes auteurs, compositeurs, interprètes qui sont passés par là. Alors elle commence à se démarquer d'ailleurs. Elle est passée par plusieurs concours aussi, ma première place des arts notamment, chante en français en 2024. Et là, elle a son petit EP à elle, Léa Saint-Pierre. À 16h presque 22 minutes, je vous parle de cette clinique Nouveau Genre qui est vraiment un peu dans la mire là, du gouvernement actuel au Nouveau-Brunswick parce que la province et le réseau de santé Vitalité qui inaugurait cette clinique de soins collaboratifs à Beau-Rivage, donc dans le secteur de Richibou. C'était le 20 mai dernier, une 16e clinique du genre à voir le jour, donc sous le gouvernement Holt, qui mise vraiment sur l'implantation de ce modèle depuis son arrivée au pouvoir. Alors, à la clinique de Beau-Rivage, par exemple, il y a actuellement 3 médecins. En plus, il y a une infirmière auxiliaire autorisée, une personne en travail social, il y a 3 postes de soutien administratif et on souhaite aussi inclure une personne donc qui agira en tant qu'infirmier ou infirmière immatriculée. Alors, c'est une équipe qui prend en charge quand même plusieurs patients. On parle de 3250 patients avec l'option et l'objectif d'en ajouter 1000 d'ici 12 à 18 mois. On sait que la demande est là parce que c'est plus de 125 000 patients qui sont toujours sur cette liste d'attente pour un médecin de famille au Nouveau-Brunswick. Docteur Christine Tessier, elle est l'une de ces médecins à la clinique collaborative de Beau-Rivage. Elle parle ici de ce modèle où on soustrait en quelque sorte le médecin aux obligations administratives qui, selon elle, c'est tout un plus.
1: Je pense que c'est une bonne approche en général pour les gens parce que ça enlève le stress de la business. Puis je pense que c'est quelque chose que, je sais pas pour tous, mais je sais qu'on est plusieurs, que si on pouvait enlever un petit peu de responsabilité et avoir quelqu'un pour nous aider à gérer ça. Puis tout de suite, on est 3 médecins avec 4 salles. C'est certain que faut qu'on se partage l'espace. Comme médecin, dans le temps, tu peux utiliser plus qu'une salle. Tu peux facilement faire 2 à 3 salles si pas plus et avec différents soutiens, on peut définitivement voir les patients plus vite si on avait plus de salles à notre disposition.
0: La docteure Christine Tessier, qu'on entend ici, qui croit beaucoup en fait à ce modèle de clinique de soins collaboratifs, elle parle ici de ses espoirs quant aux prochaines années.
1: J'ai hâte de voir comment qu'on peut agrandir et progresser, puis voir quelles autres ressources qu'on peut ajouter à notre équipe pour que nos patients aient le meilleur support, le meilleur soutien et pouvoir offrir plus de services à nos patients. Je sais que la travail social, ça aide beaucoup les patients, puis ça nous aide. Puis c'est aussi l'accessibilité rapide. Qui est vraiment super. Puis ça, c'est une chose qu'on essaie de viser pour notre clinique, c'est qu'on n'ait pas des attentes de 2-3 mois à voir le médecin. Si t'as un mal de gorge, tu peux être vu d'un délai raisonnable sans avoir besoin d'aller aux hôpitaux. Je vois parfois les patients de mes collègues. T'entends, j'ai des petites places que je peux juste voir quelque chose de plus rapide.
0: Alors, la docteure Christine Tessier, qui est médecin à la clinique collaborative de Beau-Rivage, ça se trouve dans le secteur de Richibouctou, très très enthousiaste finalement quant à ce modèle de soins en termes de clinique de collaboration avec différents intervenants, différents spécialistes dans les soins de santé. Et donc, pour elle, ça semble être un modèle tout à fait envisageable pour être implanté de façon encore plus importante ici dans la province. Il est 16h25 minutes. On va entendre Chose sauvage en musique avec Incendie au paradis. On fera le tour des prévisions du temps tout de suite après.

Chose sauvage ici avec Incendie au paradis. Vous écoutez l'heure de pointe et il y a de la pluie dans les prévisions du temps d'Environnement Canada. Je vous le disais un peu plus tôt, il n'y a pas nécessairement beaucoup d'accumulation, mais il y a des risques d'orages, notamment des averses aussi sur l'ensemble de la province. C'est pour ce soir et cette nuit. C'est entre 60 et 70 %. Il y a les minimums aussi là qui redescendent. On n'est pas au point de congélation, mais je vous dirais qu'on n'est pas loin quand même, 5-6 degrés pour le Madawaska, le Restigouche, la péninsule acadienne, la région chaleur, Miramichi, le comté de Kent, 7 degrés sur le sud-est, alors Moncton et les environs. Il y a 8 comme minimum la nuit prochaine sur le centre, ça inclut Fredericton et les régions voisines, et autour de 6 sur le sud-ouest, alors Saint-Jean, Saint-Andrews, Saint-Stephen également. Pas mal pareil partout, je vous dirais, en termes de nuit qu'on va passer entre ce 1er et 2 juin. Pour demain, il y a alternance soleil-nuages, notamment pour le nord de la province, Madawaska, Restigouche, la péninsule acadienne, région chaleur, Miramichi, le comté de Kent, pas mal similaire partout. On peut atteindre jusqu'à 18-19 degrés demain. Ça va faire plaisir à bien des gens qui cherchent un petit peu plus de chaleur ces temps-ci. Sur le sud-est, ce sera généralement nuageux. Il y a un 60 % de probabilité d'averse, surtout en après-midi, autour de 16 comme maximum, et les secteurs du centre et du sud-ouest. Il y a du soleil, ça demeure quand même surtout nuageux sur les secteurs du sud-ouest, peut-être davantage alternant soleil-nuages sur la région de Fredericton et les régions voisines. Il y a des maximums entre 12 et

0: surdose. Mais selon certains organismes à Moncton, le naloxone ne fonctionnait pas sur certains cas ce week-end. Ils soupçonnent notamment la présence d'un tranquillisant dans la drogue.
1: Ah oui. Bon, alors, situation quand même assez inquiétante, effectivement. Une femme qui a été accusée d'homicide involontaire après la mort d'un homme à Petit Rocher le 8 mai dernier.
0: Ouais, selon la force policière de Belbey, l'homme de 50 ans a été trouvé dans une résidence avec une blessure à l'abdomen. La victime est décédée près de deux semaines plus tard à l'hôpital régional Chaleur. Selon l'autopsie et l'enquête, il s'agissait donc d'un homicide. Samedi, une femme de 28 ans a été arrêtée. Alicia Lagacé a comparu aujourd'hui en cour provinciale à Bathurst. Elle a été placée en détention provisoire et doit comparaître de nouveau devant le tribunal le 8 juin.
1: La GRC, ici dans la province, enquête sur un vol de VTT et un incident impliquant une arme à feu s'est survenu à Rogersville hier en fin d'après-midi.
0: Ouais, incident qui a engendré une forte présence policière dans la communauté, ce qui a inquiété des résidents. La GRC qui a été informée qu'un VTT volé se trouvait sur une propriété de Rogersville et que des individus armés étaient en train d'endommager d'autres véhicules. Les policiers ont donc arrêté sur place trois personnes, mais une quatrième personne que l'on croyait être en possession d'une arme à feu avait déjà fui les lieux. À ce moment, l'incident ne répondait pas aux critères pour diffuser une alerte selon la GRC. La police recherche toujours cet individu mais ne croit pas que le public soit en danger.
1: Des excuses de la part d'Énergie Nouveau-Brunswick.
0: Ouais, la Société de la Couronne qui a rencontré aujourd'hui les élus d'Edmundston et du Madawaska dans le dossier des nombreuses pannes de la ligne de transmission électrique 70, on en parle beaucoup, qui causent de nombreux maux de tête aux résidents et commerçants de la région, surtout avec l'arrivée des fortes chaleurs et des pics de consommation. Eh bien, à la fin de cette rencontre aujourd'hui, Énergie NB a avoué une mauvaise gestion des pannes et promet des travaux de remplacement de la ligne sur 3 ans plutôt que 5 ans.
1: Ça règle peut-être pas tout, mais ça peut être source d'apaisement pour les gens de la région, effectivement. Maxime, maintenant, un député fédéral conservateur du Nouveau-Brunswick se rend devant les tribunaux pour contester sa propre augmentation de salaire.
0: Ouais, c'est Mike Dawson, député de Miramichi-Grand Lake, qui affirme qu'il ne peut pas accepter une augmentation de 8 800 $ alors que de nombreux Canadiens ont du mal à joindre les deux bouts. Le salaire de base des membres du Parlement était de 208 900 $ l'an dernier et est passé à 217 700 $ le 1er avril. En vertu de la législation fédérale, les augmentations de salaire des députés sont indexées sur une formule basée sur les hausses salariales du secteur privé.
1: Une démarche quand même assez étonnante de la part de ce député, donc Mike Dawson. Merci beaucoup, Maxime.
0: Plaisir.
1: Il y aura d'autres informations, Radio Journal complet à 17h. Aller dans le détail de tout ça et suivre l'actualité du jour. D'ailleurs, il y a eu ce plan qui a été révélé aujourd'hui, un plan de 12 ans qui allie construction identitaire et vivre ensemble. Et notre collègue Nicolas Steinbach sera avec nous après le bulletin justement de 17h. Aller dans le détail de tout ça, c'est la ministre de l'Éducation, Claire Johnson, et la première ministre Susan Holt, qui présentait donc ce plan sur 12 ans. Ça se passait à l'école L'Odyssée de Moncton et ça fera l'objet donc de mise à jour à tous les 3 ans. Alors, ce sera l'occasion de se plonger davantage dans ce rapport tout de suite après le bulletin d'information de 17h. Mais là, c'est dans le sac de sport qu'on se plonge la main. Bonjour François Leblanc.
2: Bonjour Amélie.
1: Alors, d'abord, de ce sac de sport, question de parler d'actualité sportive avec vous comme à chaque semaine. On sort d'abord des allumettes.
2: Oui, pour rallumer le flambeau l'année prochaine des Canadiens de Montréal qui ont
1: alors
2: perdu.
1: Alors qu'il s'est éteint, mais avec quand même une fierté derrière tout ça.
2: Ah oui, ben c'est incroyable de voir.
1: C'est presque comme s'il avait gagné.
2: Personne s'attendait à ce que les Canadiens se retrouvent dans le carré d'as, dans les demi-finalistes pour, et ils n'étaient qu'à 3 victoires de pouvoir se qualifier pour la Coupe Stanley. Mais c'est des fois, c'est des petites choses qui font vraiment la différence.
1: Surtout qu'il avait gagné le premier match de cette série.
2: Oui, c'est ça, puis de façon très très déterminée. Mais on sait que les circonstances font qu'une équipe qui connaît un mauvais début de série parce qu'ils ont eu une longue pause, comme c'est arrivé pour les Hurricanes de la Caroline,
1: ben
2: ils sont capables de revenir. Cette équipe-là a beaucoup d'expérience et c'est probablement leur année pour les Hurricanes. Donc, si je disais ça, c'est qu'on voulait peut-être allumer le flambeau, c'est qu'il y a beaucoup d'enthousiasme et d'optimisme autour de l'équipe. Ça faisait longtemps avant, si on avait eu fait des converses là, de fin d'année, des conversations pour dire faisons le bilan des Canadiens, ça aurait eu lieu au mois d'avril.
1: C'est ça.
2: Et je vous aurais parlé encore une fois du simulateur pour savoir où les Canadiens vont repêcher selon le tirage au sort. Mais là, c'est très bien. Bon, ça a été quand même un peu émouvant parce qu'on a appris probablement que Brendan Gallagher ne serait pas de retour avec les Canadiens de Montréal, même s'il est encore sous contrat pour 1 an. Et écoutez ce qu'il avait à dire aux journalistes aujourd'hui.
3: Oh, incredibly.
1: Right. n'a pas dit grand-chose entre...

0: deux larmes, bien sûr qu'il a versé aujourd'hui.
1: Oui, parce que c'est quand même le fier canadien. On l'appelle le guerrier. Là. Ça, c'est le gars qui pouvait aller foncer dans la bande, recevoir une rondelle en plein visage, se faire mettre quelques points de suture, puis revenir au jeu. C'est arrivé en finale de la Coupe Stanley en 2021, où il avait le visage ensanglanté, puis il était en train de dire à l'adversaire que des mots pas gentils, parce qu'il voulait voir son équipe. Il a vu les séries éliminatoires devant le Centre Bell, il a marqué un but aussi contre le Lightning de Tampa Bay, tout le monde s'est mis à l'applaudir. Donc, c'est quand même probablement la fin dans son cas. Soit que son contrat sera racheté, soit qu'il sera échangé ou soumis au ballottage. Peut-être qu'une équipe voudra l'avoir. Il a une valeur, il pourrait relancer sa carrière ailleurs. Des fois, juste de partir, hein, ça permet d'avoir un nouveau souffle et de donner un nouveau souffle à sa carrière. Parmi les autres points saillants de ce point de presse, bon, c'est un bilan positif. On s'est quand même rendu au carré d'as, mais par contre, on sait qu'il y a des manques un peu partout dans l'équipe. On va aller écouter Kent Hughes qui parle des défis pour l'équipe dans cette reconstruction-là. Alors que on avance, c'est plus une reconstruction, c'est maintenant de bâtir sur quelque chose de solide.
2: Je pense qu'on doit être prudent de pas mélanger de jouer une identité avec comment est-ce qu'on doit améliorer pour devenir une équipe capable de gagner le Coupe Stanley. Je pense qu'on va toujours être une équipe avec... puis on va continuer à ajouter à une équipe qui a beaucoup d'habilité. Mais il faut faire des ajustements à l'équipe. Présentement, je pense qu'on n'est pas la meilleure équipe défensivement. Si on regarde les statistiques, côté physique, faut qu'on... L'implication physique, je pense que Carlin, même s'ils sont pas une grande équipe, nous a démontré... ils ont joué vraiment un style physique...
1: Donc, Kent Hughes, qui est le directeur général des Canadiens de Montréal, on dit, pas physique, mais des fois, on sentait que Martin Saint-Louis avait pas confiance dans certains joueurs, ne les faisait pas jouer. Et ces joueurs-là, lorsqu'ils embarquaient sur la patinoire, ben, faisaient des erreurs, essayaient d'être robustes, mais ça manquait, là, de mordant. Et puis, ben, les Canadiens, à force de se faire tirer dessus, de se faire mettre en échec, ben, ça a fait en sorte qu'on a dû s'avouer vaincu. D'autres joueurs qui ont parlé, Cole Caulfield qui a dit qu'il a été mauvais en séries éliminatoires. Certains pensent qu'il y avait peut-être une blessure. Patrick Laine, ce joueur-là qui avait été blessé depuis la mi-octobre et qui n'est pas revenu, dit qu'il se sentait physiquement prêt à revenir au mois de janvier, mais on ne lui a pas fait signe et finalement il a continué à s'entraîner comme joueur blessé. Donc, il faudra voir pour la suite. Lui, son contrat se termine le 1er juillet, donc il va probablement se trouver une nouvelle équipe. Canadiens de Montréal qui ont fait la finale de l'Est, le carré d'as, la demi-finale de la Coupe Stanley, mais ça ne veut pas dire qu'ils vont revenir là automatiquement l'année prochaine. Il y a encore 84 parties à jouer, un camp d'entraînement, 84 parties à jouer, puis ensuite des séries éliminatoires à faire. Et il faut obtenir 16 victoires pour remporter la Coupe Stanley. On est encore loin du but.
0: Oui, c'est sûr, mais chose certaine, c'est que ça a rallié cette saison prolongée, si on veut, dans le cadre des éliminatoires, pour tellement de gens qui ont dit, moi, j'avais complètement décroché, je regardais plus les parties, là, finalement. On s'y est remis. Bref, on sort maintenant un gilet d'arbitre de ce sac de sport.
1: François. Oui, parce que c'est un Acadien qui va devenir le directeur de l'arbitrage dans la Ligue de hockey junior maritime. Il s'agit de Ghislain Hébert, qui est originaire de Beresford. Il a été officiel dans la Ligue nationale de hockey pour 1005 parties. Il a aussi, dans la saison, l'année dernière, après sa retraite de la Ligue nationale, il a été faire une post-retraite en allant arbitrer en Allemagne. Donc, il va s'occuper de toute l'organisation de l'arbitrage. Il prend le flambeau d'un vétéran, Richard Trottier, qui était là depuis très longtemps, qui lui-même avait été arbitre. Et c'est intéressant parce que, dans le cas de Ghislain Hébert, c'est le gars qui a commencé sa carrière dans les niveaux mineurs, en fait, du moins 18 ans, ce qu'on appelait autrefois le Midget 3. Et parce qu'il y avait une équipe à Bathurst, ben, il était appelé souvent à arbitrer des matchs du Titan d'Acadie Bathurst. Ça lui a donné une chance de pouvoir continuer et d'en faire un peu plus, pour être obligé de toujours se déplacer beaucoup. Là, avant d'aller plus loin, il n'a aucun lien de parenté avec Jean Hébert, l'arbitre de Bouctouche, qui est officiel dans la Ligue nationale de hockey.
0: Oui, c'est bien de le souligner, c'est vrai.
1: Mais ça faisait partie de ce contingent d'Acadiens qui n'ont pas fait la Ligue nationale de hockey comme joueur, mais qui ont beaucoup de talent pour arbitrer. Mmh. Il y a aussi Jesse Marquis, qui est un officiel, un juge de ligne dans la LHJMQ, est originaire de Bouctouche. Donc, dans son cas, lui, ben, il va s'occuper de faire la formation des arbitres, s'occuper aussi de tout ce qui a trait à la planification pour savoir comment s'assurer qu'on on arbitre bien. C'est pas évident. Il y a de l'encadrement à faire. Faut exactement faire de l'amélioration. On entend souvent dire que l'arbitrage, surtout dans la dernière année, était mauvais, alors que des fois, c'est juste que les partisans devenaient trop partisans, n'aimaient pas ce que les arbitres décernaient comme punition. Et des fois, c'est une constance. Hein. On voit un arbitre un vendredi soir, Wildcats Armada, puis il y a une punition qui est sur la ligne, puis l'arbitre le donne pas, mais le match d'après, c'est la même genre d'action, le même genre d'action, et là, c'est pas décerné. Il y a aussi beaucoup d'éducation à faire, pour ma part, là, de ces directeurs d'arbitrage-là sur l'arbitrage. C'est quoi être un arbitre puis comment ils voient le jeu. Donc, ce sera intéressant de voir ce que Ghislain Hébert aura à proposer pour la LHJMQ.
0: Tout à fait. Et un ballon et un panier, je sens qu'on va pas, qu'on change de sport ici.
1: Oui, dans l'Association nationale de basketball, la NBA, la série finale commence mercredi entre, c'est peut-être un peu improbable, là, parce que c'est le Spurs de San Antonio et les Knicks de New York. Si on dit que c'est un peu improbable et ça ne l'est pas en même temps, tout est son contraire, c'est que les Knicks de New York qui ont terminé troisième dans leur conférence, c'est l'équipe la plus mal aimée de la NBA. C'est une équipe de New York, arrogant. Leur propriétaire, James Dolan, fait des choses qui ont absolument aucun rapport, qui fait qui exige des transactions et le lendemain exige le contraire. On le trouve désordonné, mais son équipe, en séries éliminatoires, souvent s'effondrait. Mais là, ils ont réussi à se rendre jusqu'en finale. Le Spurs de San Antonio, ben, de leur côté, ils ont défait les champions en titre, le Thunder d'Oklahoma City. Il y a un joueur à surveiller, Victor Wembanyama, qui est un Français qui a 25 points en moyenne par match, qui est un très bon joueur. Et ils sont cette équipe-là a réussi à venir à bout du Thunder d'Oklahoma City en 7 parties. Et c'est pour ça que je disais que c'était un peu improbable de les voir eux autres aussi, parce que il y avait Oklahoma City qui était très, très fort. C'est une reprise de la finale d'il y a 30 ans, en 1999. Et c'est intéressant parce qu'il y a un pseudo-tournoi là, que la NBA tient dans sa saison. Là, on prend des matchs de saison, puis c'est de faire à croire qu'on a un tournoi là, pour, comme je vous disais l'année dernière, vendre la guenille. Mais ces deux équipes-là s'étaient rencontrées en finale de la Coupe NBA. Et c'était les Knicks qui l'avaient emporté. Donc, ce sera un peu un match revanche.
0: D'accord. Et on termine ça avec des souliers de course et une boîte à lunch.
1: Oui, parce que ça vient tout juste de se terminer, le marathon Pépère boîte à lunch, 7e édition de ce marathon-là, qui est mené de main de maître par Ronald Cormier, qui est un gars qui travaillait à l'école de Grandix, je me souviens bien, puis il voyait qu'il y avait des jeunes qui n'avaient pas les moyens de se payer un lunch lors du dîner. Il dit, moi, je vais ramasser des fonds. Va courir dans toutes sortes de marathons avec son gilet jaune fluo. Et il y a des gens, que ce soit un marathon à New York ou un marathon au Québec, les gens lui demandaient ce que c'était, puis on lui donnait de l'argent pendant qu'il courait.
0: Mais oui.
1: Cette année, on a amassé 40 000 $. Il y avait qui sera réparti entre 14 écoles plutôt, 13 du district francophone sud et une école anglophone de Shediac-Kay. Aujourd'hui, il y avait 230 adultes et élèves qui ont couru. Ça a commencé en 2017, quelques éditions annulées en raison de la pandémie, mais on a continué à avoir cette collecte de fonds-là. Et c'est une belle façon d'amener le sport et des collectes de fonds avec ensemble pour faire de belles choses. On sait qu'en fin de semaine, il y avait les Héros du cœur qui étaient avec, pour les personnes, la Fondation des maladies du cœur du Nouveau-Brunswick. Il y avait des joueurs de la Ligue nationale qui étaient là pour aider à faire ces collectes de fonds-là. Donc, c'est assez intéressant. Savez-vous qu'en 10 ans, le marathon Pépère boîte à lunch a amassé 187 816 $.
0: Incroyable.
1: C'est extraordinaire de voir ce qu'on peut faire alors qu'on a des petites actions toutes simples.
0: Oui. Et c'est parti de l'idée d'une seule personne. Ouais. Et là, ça a vraiment fait des petits. C'est plusieurs fois qu'on l'honore, d'ailleurs.
1: Ouais. Puis j'avais fait un reportage sur lui. Ben, c'était pendant la pandémie. Là, il y avait une nouvelle façon de faire le marathon. Il s'en allait au marathon de Boston. Il fallait qu'il se qualifie. Puis il se préparait pour le marathon de Charlottetown. Et c'était pas évident pour lui. Et il est arrivé il nous racontait son histoire comme quoi que quand il était dans la cinquantaine, il s'est rendu compte qu'il n'était pas en si bonne condition physique que ça. Puis il y a des gens qui sont décédés dans sa vie, puis il les porte encore sur son cœur. Il y a une petite pochette dans son épaule où il met le nom des élèves de l'école à qui il vient en aide, mais aussi à tous les élèves de l'école parce que ça fait partie de sa famille. Il racontait comment que c'était ça qui l'avait motivé et c'est pour ça qu'il courait. Il s'était qualifié pour le marathon de Boston.
0: Ben, un autre de ces héros de nos communautés, Pépère boîte à lunch, donc, et ce marathon qui se conclut aujourd'hui. Je vous remercie beaucoup, François.
1: C'est un plaisir, au revoir.
0: François Leblanc qui est avec nous pour parler d'actualité sportive les lundis, 16h45 minutes. Il y a Velours Velours qu'on écoute ici en musique.

0: En musique, quand je pleure, je suis content. C'est la chanson de Velours Velours à 16h, presque 49 minutes. 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Banque Alimentaire Canada qui dévoilait son nouveau rapport aujourd'hui, le bilan pauvreté 2026 qui conclut que le programme d'assurance-emploi fédéral doit être actualisé parce qu'il ne convient plus aux besoins du monde du travail actuel. Selon l'organisme, donc Banque Alimentaire Canada, l'insécurité alimentaire touche de plus en plus de gens au pays et une réforme de l'assurance-emploi pourrait réduire donc cette précarité à l'échelle du pays. Quand on estime et on recense les visites là dans les banques alimentaires, c'est 2,2 millions de visites chaque mois. Alors, c'est énormément de gens qui ont recours à ces banques alimentaires. Mon invité est le directeur général des banques alimentaires du Québec, Martin Mongeau, qui est avec nous. Bonjour.
1: Bonjour.
0: Peut-être qu'on peut commencer par une petite note positive, parce que semble que le portrait au Canada se soit légèrement amélioré. La situation globale est passée d'une note donc de D en 2025 à D+ en 2026. Qu'est-ce qui explique peut-être cette petite amélioration?
1: Je parlerais plus en termes d'espoir. C'est ça qui nous a amené à donner une cote de D+. Parce que la situation est encore dramatique, on s'entend, là, le nombre de personnes qui fréquentent les banques alimentaires est toujours beaucoup, beaucoup trop élevé, mais on a vu dans la dernière année des mesures qui ont eu un peu d'effet, que ce soit la mesure fédérale au niveau de du crédit pour épicerie, qu'on parle... dans certaines régions, au Manitoba par exemple, ou à Terre-Neuve, on a vu des interventions gouvernementales qui ont permis d'améliorer la situation. Ça fait que ça nous a permis de voir que quand les gouvernements décident de se préoccuper de la question et d'implanter des mesures, ça peut avoir un effet positif sur l'insécurité alimentaire. Et c'est dans ce sens-là qu'on disait le problème est toujours là.

0: mais il y a moyen d'inverser la tendance.
1: D'accord. Quand on parle, Martin Monger, de précarité, d'insécurité alimentaire au Canada, qu'est-ce qu'on vise exactement? On parle de quoi?
0: Quand on parle d'insécurité alimentaire, premièrement, l'insécurité alimentaire, c'est quelque chose qui est recensé par Statistique Canada. Et c'est à la fois quelque chose de réel et à la fois un sentiment d'insécurité. C'est pour ça qu'il y a le mot insécurité dans le concept. Donc, c'est des gens qui se lèvent le matin, qui ne sont pas sûrs, sont pas certains d'avoir suffisamment de nourriture de qualité pour se nourrir convenablement. C'est valable pour eux, c'est valable pour leur famille dans le cas de parents. C'est ce sentiment-là de dire d'être au bout de ses ressources et de pas être certain d'avoir ce qu'il faut pour se nourrir dans la journée.
1: Ouais. Et
0: Donc,
1: pas parce qu'on n'est pas
0: c'est...
1: allé faire l'épicerie, là, parce qu'on n'a pas les
0: Non, non.
1: moyens de se
0: Exactement.
1: nourrir convenablement.
0: Parce qu'on a épuisé nos ressources
1: C'est ça.
0: et qu'il n'y en a plus assez. Puis on le sait à travers les dernières années, les différents facteurs se sont cumulés. Ça a commencé avec la pandémie, ça a commencé à augmenter. Ensuite, il y a eu l'inflation qui était post-pandémique. Il y a eu la crise du logement qui est vraiment, ça a apporté une vague là, au niveau de l'insécurité alimentaire parce que, bien entendu, les prix des loyers ont augmenté beaucoup et les gens ont dû payer d'abord leur loyer et là après, ben malheureusement, l'alimentation c'est compressible et là, ben on a dû recourir aux banques alimentaires pour compléter leur panier d'épicerie.
1: Oui.
0: Donc c'est toute cette accumulation-là qui fait que c'est à un niveau inacceptable à l'heure actuelle. C'est dramatique. Il faut inverser la tendance, mais comme je vous disais tantôt, on voit que lorsqu'on décide de s'en préoccuper puis d'agir sur cette situation-là, il y a moyen de changer les choses.
1: Et ça peut s'améliorer, donc
0: Oui.
1: tranquillement, mais si c'est pris au sérieux, justement, ça peut donner des résultats probants. J'aimerais qu'on en vienne à l'assurance emploi parce que ça fait partie du rapport. Le constat de Banque alimentaire du Canada, quel est-il exactement?
0: Ben, d'une part, c'est que on voit de plus en plus de travailleurs qui fréquentent les banques alimentaires et ben on se dit ouais, mais si son travailleur il serait pas éligible à l'assurance emploi, mais souvent ça peut être du travail atypique, ça peut être des gens qui effectivement ont occupé un ou deux emplois, mais dont le minimum permettait pas de se qualifier à l'assurance emploi. Ça peut être des gens qui travaillent, qui sont des travailleurs autonomes. Ça peut être des gens qui fitent pas dans le moule du 35 heures semaine. Et c'est pour ça que c'est suite à ce constat-là qu'on voyait la présence d'un banque alimentaire. On s'est dit, il faut revoir ce programme-là, qui est un programme qui était pensé là dans l'après-guerre et qui est encore basé là sur l'employé qui travaille des semaines régulières de travail de 35 ou 40 heures et qui se qualifie pour un nombre de semaines, puis s'il perd son emploi, là, il va avoir droit à l'assurance emploi. Il y a beaucoup de gens à l'heure actuelle qui ne se qualifient pas pour l'assurance emploi lorsqu'ils perdent leur emploi et qui se ramassent effectivement, qui passent entre les mailles du filet et qui se ramassent dans les banques alimentaires. C'est ce qui a amené Banque alimentaire Canada à recommander une large réforme de l'assurance emploi pour élargir l'accès, pour considérer les travailleurs atypiques, pour améliorer les minimums de prestations et même pour la durée là, des fois les gens vieillissent et tout ça, ils peuvent être malades, des choses donc de revoir de fond en comble
1: Oui.
0: le programme d'assurance emploi.
1: Oui, c'est un enjeu qu'on connaît bien, nous, ici, au Nouveau-Brunswick, avec beaucoup de travailleurs saisonniers, justement, qui ont tenté régulièrement dans le passé de faire des changements au niveau
0: Oui.
1: fédéral à ce programme d'assurance
0: Les
1: emploi.
0: pêcheurs, entre autres, effectivement.
1: Exactement, les travailleurs d'usine aussi.
0: Oui.
1: Et donc, les changements qui devraient être faits pour mieux répondre à la réalité du marché du travail aujourd'hui, à quoi ça pourrait ressembler?
0: Ben, Banque alimentaire Canada, on demande qu'il y ait

0: d'accessibilité à 420 heures. On parle effectivement de renforcer l'application pour répondre aux erreurs de classification des travailleurs, qui est un minimum d'au moins 450 $ de prestations. À l'heure actuelle, c'est comme c'est 55% là de ce que les gens gagnent, mais là, on parle de mettre un minimum de 450. Et tout ça, je pense, devrait faire l'objet
1: Oui.
0: de consultations larges. On n'est pas, vous savez, Banque alimentaire Canada. On n'est pas des spécialistes de l'assurance-emploi, on est des spécialistes de l'insécurité alimentaire, sauf qu'on en voit les effets en bout de ligne et on pense que le gouvernement doit vraiment repenser ce
1: Revoir, c'est ça.
0: programme.
1: Comme vous le dites, hein, ça fait déjà plusieurs années qu'il a été mis sur place, sur pied, ce programme d'assurance-emploi et possiblement qu'il y a bien des choses qui ont changé en termes d'employabilité au pays. À cet effet, eh ben, on verra si vos doléances sont entendues de la part du gouvernement et que ces recommandations seront mises de l'avant. Je vous remercie beaucoup d'avoir été avec nous cet après-midi, Martin
0: Merci,
1: Mondieu.
0: Madame Gosselin, pour votre intérêt. Bonjour.
1: Au revoir, Martin Mondieu, mon invité qui est le directeur général de Banque alimentaire du Québec.

0: On révélait aujourd'hui, plus tôt ce matin, ce nouveau plan en éducation, un plan pour le secteur francophone, un plan de 12 ans. La ministre de l'Éducation, Claire Johnson, et la première ministre, Susan Holt, qui ont présenté donc ce plan qui va faire l'objet de mises à jour tous les 3 ans. Donc, on vise vraiment là la continuité, si je puis dire, de la naissance jusqu'à la 12e année. Et on veut se vivre ensemble positif, qui touche beaucoup au bien être aussi dans ce plan, des mots-clés, construction identitaire, vivre ensemble, ça revient donc et ça résume peut-être ce rapport qui a été présenté aujourd'hui et on va y revenir d'ailleurs avec Nicolas Steinbach tout de suite après le bulletin d'information. Juste avant de s'y rendre, rappelle que ce soir et cette nuit au Nouveau-Brunswick, il y a des probabilités d'averses et d'orages. Les averses, c'est à 60%, des températures qui sont entre 5 et 8 degrés partout en province et pour demain, ce sera majoritairement le retour du soleil, sinon donc alternance soleil-nuage sur la plupart de nos régions, des maximums qui pourraient atteindre 18-19 degrés. Hein, ça fait plaisir quand même entendre qu'on prend quand même quelques degrés à ce temps-ci de l'année. Amélie Gosselin avec vous pour une autre heure encore après les infos.
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6: À Terre-Neuve, ici Maxime Bossonnet, voici vos informations. Le gouvernement du Nouveau-Brunswick a présenté aujourd'hui son plan d'éducation pour le secteur francophone. Une vision sur 12 ans selon la province, avec des rapports chaque année. Le gouvernement mise sur la formation du personnel, le recrutement et un système éducatif qui s'adapte à un nouveau bassin de population plus diversifié en favorisant l'inclusion. Sur ce dernier point, voici la ministre de l'Éducation, Claire Johnson.
7: Il faut repenser comment intégrer toutes les différentes personnes avec toutes les différents niveaux de besoins à l'intérieur de nos milieux d'apprentissage. Puis on sait que la moitié de cela, c'est de faire sûr que les ressources sont adéquates. Une des choses qu'on tente de faire énormément, c'est d'avoir une population de personnes enseignantes qui reflète cette nouvelle diversité-là. Mmh. Parce qu'en plus, on a une pénurie, puis on tente d'accueillir plus de personnes. Ça serait une belle occasion de genre avoir atteindre deux objectifs en même temps.
6: Et chaque année scolaire aura son chantier prioritaire, solidifier les bases de l'apprentissage de la naissance à la 5e année, développer les compétences pour réussir dans la vie de la 6e à la 12e année et cultiver le vivre ensemble tout au long de l'apprentissage de l'enfant. Dans le reste de l'actualité, c'est aujourd'hui que les nouvelles règles concernant la sécurité dans les bars entrent en vigueur en Nouvelle-Écosse. Ce changement intervient après plusieurs incidents ayant entraîné la mort de clients. Les détails avec Agathe Boucard.
8: Les videurs de tous les établissements titulaires d'un permis de vente d'alcool doivent désormais suivre une formation en ligne et passer une vérification des antécédents criminels. Pour Terry Griffin, dont le frère a été tué par un videur il y a près de 30 ans, cette formation en ligne est loin d'être une solution miracle contre la violence dans les bars.
9: I just don't believe that those kinds of skill sets can be learned really effectively online.
8: Terry Griffin a déploré l'absence totale d'instructeurs d'exercices pratique pour désamorcer les conflits et de rétroaction pour les participants. Il n'y avait aucune réglementation en place en 2022 lorsqu'un ancien videur du bar Ale House a étranglé à mort un client âgé de 31 ans, Ryan Sawyer. Les familles des victimes estiment toujours que les nouvelles règles sont insuffisantes car elles n'offrent aucune mise en situation pour les videurs. Pourtant, cette formation s'est avérée utile pour le personnel de sécurité dans les cabarets, comme l'explique la vice-présidente pour le Canada Atlantique chez chez Restaurant Canada, Jannick Cormier.
10: Il n'y a rien qui indique que c'est pas suffisant pour les cabarets, donc il n'y a pas de raison pourquoi ça devrait être différent pour le reste des bars dans la province.
8: Par courriel, la province a indiqué qu'elle donnerait du temps aux bars afin de se conformer aux nouvelles règles. Elle n'a pas fixé de date limite et reste floue sur le nombre de videurs ayant complété la formation. Ici Agathe Boucard, Radio-Canada, Halifax.
6: À l'île du Prince-Édouard, la session à l'Assemblée législative s'est conclue vendredi dernier après 10 semaines de travaux. Si le Premier ministre Rob Lenz qualifie cette session de productive, l'opposition affirme plutôt le contraire. Raphaël Caron a préparé ce qui suit.
11: Selon le Premier ministre Rob Lenz, cette session parlementaire a été efficace.
12: Those were productive bills that address issues of importance to islanders.
11: Selon lui, les projets de loi déposés répondaient aux priorités des insulaires. Le chef du Parti libéral de l'île du Prince-Édouard, Robert Mitchell, n'a pas pu participer au débat puisqu'il ne siège pas à l'Assemblée législative. Il soutient toutefois que sa formation politique a réussi à talonner un gouvernement qu'il qualifie de distrait.
13: They've been internally consumed with ministerial controversies.
11: Selon lui, le gouvernement a été accaparé par ses propres intérêts et par des controverses ministérielles internes tout au long de la session. De son côté, le chef du Parti vert, Matt McFarlane, se dit insatisfait. Il affirme que le gouvernement progressiste conservateur a rejeté plusieurs propositions qui auraient pourtant contribué au bien-être de la population. L'une d'entre elles était un projet de loi visant à modifier la réglementation des services publics d'énergie à l'île du Prince-Édouard, l'un des enjeux les plus souvent discutés lors de cette session.
14: The length of the session doesn't equal the, you know, the benefits for islanders necessarily.
11: La durée d'une session n'est pas nécessairement synonyme de gains pour les insulaires, estime Matt McFarlane. Ici Raphaël Caron, Radio-Canada, Charlottetown.
6: Le gouvernement de Terre-Neuve-et-Labrador indique que de nouvelles évaluations révèlent un potentiel important de gaz naturel extracôtier au large de Saint-Jean, avec des réserves estimées entre près de 20 et 35 billions de pieds cubes de gaz récupérable. La province lance actuellement des consultations sur un nouveau cadre de redevance visant à attirer les investissements futurs. Les ressources identifiées se trouvent en eau peu profonde, à proximité des infrastructures existantes, et de nombreuses zones ont déjà fait l'objet d'explorations. Un nouveau rapport de Banque Alimentaire Canada dénonce le système d'assurance emploi du pays. L'organisme juge qu'il est inadapté au marché de l'emploi actuel et demande donc une réforme des critères d'admissibilité. Les précisions de Lounane Charpentier.
15: De plus en plus de Canadiens travaillent à temps partiel ou sous contrat. Mais le système fédéral d'assurance emploi exige un nombre minimal d'heures assurables accumulées dans un délai déterminé pour être admissible. Les critères d'admissibilité doivent donc être mis à jour, estime Banque Alimentaire Canada dans son nouveau rapport sur la pauvreté. Martin Munger est directeur général des Banques Alimentaires du Québec.
16: Le programme d'assurance emploi, c'est un programme d'après-guerre, puis le marché du travail a énormément changé depuis.
15: Selon lui, alors que le nombre de personnes qui se tournent vers les banques alimentaires a doublé en 6 ans, il doit y avoir un filet social plus solide en place.
16: On ne peut pas constamment doubler la surface des entrepôts. À un moment donné, le partage de la richesse dans une société, ça relève du gouvernement. Les banques alimentaires sont là pour pallier à des besoins qui sont temporaires ou des situations qui changent à court terme.
15: Selon la professeure agrégée à l'école de gestion Ted Rogers de l'Université métropolitaine de Toronto, Alison Kemper, la solution serait un système avec un revenu de base universel.
17: Well, if you know that you have a certain income per
15: lorsqu'on sait qu'on disposera d'un certain revenu chaque mois, on peut planifier sa vie, dit-elle, soulignant que cela a des bénéfices sur la santé mentale et la productivité des receveurs. Ottawa n'a pas répondu à notre demande d'entrevue pour l'instant. Ici Lounane Charpentier, Radio-Canada, Toronto.
6: Et voilà ce qui complète votre bulletin d'information. C'était Maxime Bossonnet. Très bonne fin d'après-midi à notre antenne.

toujours à venir d'ici 18h à l'émission. Un nouveau plan en éducation qui mise sur le vivre ensemble, la construction identitaire, un meilleur accueil des élèves nouvellement arrivés au Nouveau-Brunswick. Bref, des mots-clés qui ressortent de ce qui a été présenté aujourd'hui. Il y a aussi la portion académique qu'on semble vouloir consolider. J'en parle dans les prochains instants avec Nicolas Steinbach qui est en studio avec nous pour parler justement plus à fond de ce plan révélé aujourd'hui. On va parler politique fédérale également, puisqu'il y a le chef conservateur Pierre Poilievre qui demande la tenue d'un débat d'urgence sur ce qu'il qualifie de récession au pays. J'aurai l'occasion d'en parler avec notre collaboratrice Estelle Côté-Sroka, qui sera avec nous dans une quinzaine de minutes. Et le ministre Robert Gauvin, qui obtient son diplôme universitaire près de 40 ans après l'avoir commencé. Il nous raconte pourquoi en ce moment et qu'est-ce que ça change au fond.

0: 7h presque 9 minutes en ce lundi 1er juin. C'est Amélie Gosselin qui vous parle sur le bord de s'étouffer. Pardon. C'est ça qui arrive quand on prend une petite gorgée d'eau juste avant d'entrer en onde. On se fait prendre avec le petit résidu. Bref, j'espère que vous allez bien, que votre journée s'est bien passée. Elle se poursuit donc avec nous. Toute l'équipe est ravie de vous retrouver pour ce retour à la maison. Bien contente de vous y savoir. D'ailleurs, on est là depuis 15h30. Si vous en avez manqué des petites parties, vous savez qu'il y a toujours la plateforme d'ici Radio-Canada Audio pour reprendre en totalité ou en partie nos contenus. Certainement, la nouvelle qui retient le plus l'attention aujourd'hui, ce plan donc dévoilé, le plan du ministère de l'Éducation du Nouveau-Brunswick. Le Nouveau-Brunswick qui veut solidifier les apprentissages de base, notamment en littératie, en numératie, dès les toutes premières années. De l'enfance, mieux intégrer aussi l'intelligence artificielle dans ce cursus académique, mieux intégrer les nouveaux arrivants, renforcer la construction identitaire acadienne, entre autres. Donc, Nicolas Steinbach qui a suivi tout ça pour décortiquer pour nous ce plan. Bonjour Nicolas.
1: Bonjour à vous.
0: Ces priorités qui se retrouvent donc dans ce nouveau plan d'éducation pour le secteur francophone, hein, important de le dire, parce que le district anglophone, c'est distinct. Donc, le plan proposé aujourd'hui, ça couvre le secteur francophone, donc de la naissance jusqu'à la 12e année qui s'était dévoilée aujourd'hui à Moncton.
1: C'est ça. Donc, le secteur anglophone, il y avait une annonce distincte aujourd'hui et ce matin, nous, on a assisté au secteur francophone. Mmh. Le rapport s'appelle, le plan d'action s'appelle Ensemble pour la réussite de 2026 à 2038. Donc, un plan qui s'étalonne sur 12 ans. Ça succède au dernier plan de l'éducation de 10 ans qui est arrivé à échéance puisqu'il avait été dévoilé en 2016. Il faut savoir que c'est une vision qui va être mise en œuvre à travers des plans d'action. Je dis des plans d'action parce que les plans d'action seront renouvelés aux 3 ans. Donc, on a une vision et pour développer cette vision, bien aux 3 ans, on développe des nouvelles stratégies. Donc là, ce matin, on nous a annoncé aussi les premiers plans d'action pour donc le premier 3 ans qui va s'échelonner jusqu'en 2029. Voilà pour les technicalités. Les 3 chantiers prioritaires pour ce plan d'action secteur francophone concernant le plan d'éducation, c'est 3 chantiers prioritaires: solidifier les bases et l'apprentissage. On peut penser, par exemple, à la littératie, à la numération. Développer les compétences pour réussir dans la vie. On peut penser par exemple à l'IA, l'intelligence artificielle, ou encore les technologies numériques, par exemple. Et cultiver le vivre ensemble dans un monde de changement. Et là, je vais m'attarder sur cette partie-là parce qu'elle touche particulièrement les francophones. Et c'est vraiment un élément qui touchait le secteur franco et non anglophone, puisqu'ici, on s'adresse directement à la communauté minoritaire au Nouveau-Brunswick, les francophones. Alors, la notion de vivre ensemble, c'est par exemple la façon de vivre avec les Premières Nations, mais vivre aussi avec les élèves issus de l'immigration et de l'établir comme une priorité dans l'enseignement et la façon dont on va être en salle de classe. Vous le savez, Amélie, ces dernières années, la population, notamment du district scolaire francophone sud, a explosé en raison de l'immigration.
0: Ouais, c'est beaucoup diversifié aussi.
1: Absolument. Et on propose entre autres la mise sur pied au ministère d'un processus d'accueil pour les familles à l'avenir pour mieux favoriser leur intégration. Je vais citer Madame Johnson, la ministre de l'Éducation, qui dit: de la naissance à la 12e année, on veut ce vivre ensemble là positif qui touche beaucoup au bien-être et tout cela en respectant la politique d'aménagement linguistique et culturel. Cette politique, d'ailleurs, devrait être mise à jour à l'hiver 2027. Donc, ça va jeter un peu les bases justement du côté francophone en salle de classe. Je continue la citation parce que nous savons que l'identité francophone et acadienne est unique. Puis ça veut dire qu'avoir une réussite éducative dans un système éducatif minoritaire, ça peut être plus difficile et il faut se donner des outils. Fin de citation. En même temps, la province veut aussi développer, on accueille donc des nouveaux arrivants, mais la province veut développer le sentiment d'appartenance avec une approche liée à la construction identitaire acadienne et francophone en salle de classe. Pour ce faire, on va développer des ressources, la formation pour mieux connaître l'histoire et la culture de l'Acadie aux jeunes de toutes les classes, donc du Nouveau-Brunswick francophone. Alors, on va entendre la première ministre Susan Holt, suivie de Ghislaine Foulem, elle est présidente du conseil d'éducation nord-est, mais aussi porte-parole des conseils d'éducation francophone au Nouveau-Brunswick.
2: Cet plan répond aux besoins linguistiques et culturels. C'était absolument nécessaire. Pour les élèves francophones, l'école est un lieu essentiel.
3: C'est l'avenir non seulement de notre communauté acadienne et francophone qui se joue, mais aussi celui de toute notre province.
0: Il y a peut-être un absent, si on veut, Nicolas, la dualité linguistique dans les garderies éducatives. Là, ça fait pas vraiment partie de ce plan-là.
1: C'est intéressant parce que il faut se ramener justement en 2016. En 2016, le plan d'éducation francophone était survenu après des recommandations justement d'un rapport. Et le rapport qui recommandait à l'époque justement cette dualité, donc un système séparé francophone et anglophone dans les garderies éducatives. Vous tapez le mot dualité, vous ne le retrouvez pas dans ce plan-ci, donc 2026. Mais les acteurs du milieu, donc du service de garde, par exemple, continuent à militer pour justement des garderies uniquement en français, avec un curriculum uniquement en français et des permis également seulement en français. On va entendre là-dessus Sylvie Lan, des garderies donc du Nouveau-Brunswick, garderie francophone.
4: Une garderie qui opère bilingue, souvent et très fréquemment, nos enfants vont parler en anglais et on va les perdre dans le système scolaire anglophone. Donc, on a du travail à faire. C'est un beau plan pour les prochains 12 ans. On va se reparler.
1: Donc, Sylvie Lan. Là, on vous a parlé beaucoup donc de construction identitaire, de langue, mais bon, aussi une des grandes priorités, Amélie, c'est solidifier donc les bases pour donc assurer un avenir à nos jeunes. Je vous en ai parlé un petit peu, donc solidifier les bases en numératie, en littératie. On sait que au Nouveau-Brunswick francophone, on a de la difficulté à atteindre les cibles fixées par le ministère.
0: Oui. Et ces examens, là, souvent, qui nous donnent une espèce de portrait, en quelque sorte, d'où on en est, là. Oui.
1: Absolument. Et on voulait savoir aussi, ça nous permettait de parce que on veut solidifier les bases, on l'a bien dit, de la naissance jusqu'à la 12e, et on voulait prendre des nouvelles du côté justement du plus jeune âge et de la prématernelle 4 ans. Vous vous rappelez, Madame Johnson avait déjà évoqué l'idée, ben ça se retrouve dans ce plan-ci, qu'on veut explorer la possibilité de fournir un programme d'apprentissage universel s'adressant donc aux enfants âgés de 4 ans. On a posé la question à l'Association des enseignants francophones, à Stéphanie Dupuis, la présidente sortante, qui nous dit, ben écoutez, en tant qu'enseignante, elle constate à quel point les bases posées tôt font toute la différence. Offrir aux enfants un encadrement de qualité dès la petite enfance, ça fait toute la différence pour la venir. Alors, il y a un enjeu sur les garderies, pas sur les garderies, mais sur la prématernelle 4 ans, à savoir qui va encore la gérer. Est-ce que ça sera fait au sein de l'école, donc juste avant la maternelle, ou bien ça sera vraiment aux garderies éducatives à s'occuper?

0: CP, de cette prep maternelle 4 ans, mais on, ça, on ne le sait pas encore. On travaille là-dessus, mais c'est dans le plan. À savoir quand ça va être vraiment appliqué, c'est la question.
1: C'est évoqué, mais il y a pas de date exacte.
0: Exact.
1: La ministre Johnson, Nicolas, qui répète qu'elle veut aussi s'attaquer au temps d'écran.
0: Oui, elle dit par exemple que le Manitoba veut restreindre les réseaux sociaux, que l'Australie aussi, qu'au Québec, eh bien, on veut bannir les téléphones dans les écoles. On est en train de, elle dit au ministère de l'Éducation, mais écoutez, il y a tout cela qui se passe. On est en train de surveiller ce qui se passe ailleurs pour développer quelque chose qui va fonctionner vraiment pour le Nouveau-Brunswick. Donc ça, c'est côté temps d'écran. Ce que je suis en train de vous dire, c'est qu'il n'y a pas de décision qui a été prise, mais qu'on est en train d'analyser encore la situation sur ce qui se fait ailleurs. Mais il y a aussi toute la question intelligence artificielle. Mm-hmm. Qu'est-ce qu'on fait avec cela? Il y a déjà des politiques qui sont en place, mais c'est indiqué dans le plan que l'intégration de l'intelligence artificielle va se faire en formant du personnel davantage sur son sens éthique, sur son usage éthique et responsable, et que ça figure donc parmi les priorités donc de ce nouveau plan d'éducation sous le volet compétences pour réussir dans la vie. Ça, c'est vraiment pour les enfants de la 6e à la 12e année. Donc on nous parle d'un continuum, un document qui n'était pas encore présenté aujourd'hui, mais qui va suivre au cours des prochains mois pour vraiment savoir un peu comment on va naviguer du côté de l'intelligence artificielle. Je termine du côté du personnel enseignants, on nous dit, écoutez, le plan est accueilli positivement, mais on espère que les ressources nécessaires en termes d'effectifs puis de financement seront mises en place pour justement l'application de ce plan qui, je vous le rappelle, s'étend sur les 12 prochaines années. Donc, on se rappelle qu'il y avait une pénurie dans le secteur enseignant, il y a eu des départs à la retraite prévus au cours des prochaines années, donc ça affaiblit un peu la base des enseignants. Il y a aussi des solutions dans ce plan-là. Oui. Donc ce sont les grandes lignes de ce nouveau plan d'éducation. Comme je vous le répète au début, il y a donc ces trois stratégies, ces trois actions qui sont mises en priorité pour mettre ce plan en action au cours des prochaines années. Donc à tous les 3 ans maintenant, on va avoir des mises à jour.
1: Voilà. Je notais aussi des partenariats avec des artistes, notamment. Alors quand on parle de construction identitaire,
0: absolument,
1: ça pourrait aussi partir. On souhaite donc passer par peut-être des experts aussi qui vont rentrer en salle de classe. Ça se fait déjà, mais là, on souhaite vraiment le mettre de l'avant. Je vous remercie beaucoup, Nicolas.
0: Je vous en prie, Amélie.
1: Très intéressant. La ministre Johnson qui sera au Téléjournal Acadie, notamment aussi ce soir, pour parler davantage de ce plan. Et vous l'entendez aussi dans nos bulletins d'information à la radio. Il y a Marie-Céleste qu'on entend ici, avec tout ce qui brille.

0: Tout ce qui brille du groupe Marie-Céleste qu'on entend ici, 17h21. Survol des prévisions du temps d'Environnement Canada avant de parler politique fédérale avec notre collaboratrice Estelle Côté-Sroka qui va se joindre à nous dans les prochains instants. Ce soir, cette nuit au Nouveau-Brunswick, il y a des nuages pour à peu près l'ensemble de nos secteurs. Il y a des risques d'averses, des risques d'orages aussi. Donc, les risques d'averses sont à 60%. Pas de jaloux, c'est la même situation partout. Il y a des risques d'orages sur certains secteurs. Donc, pas mal partout, à l'exception du sud-ouest, qui est bien possible de voir des orages, donc ce soir et cette nuit, sur la province. Des minimums, donc, pour la nuit prochaine, entre 5 et 6, si on est dans le nord du Nouveau-Brunswick. Sud-est, on parle d'un minimum de 7. Centre, donc, Fredericton et les régions avoisinantes, autour de 8 comme minimum, et 6 sur le sud-ouest, alors Saint-Jean et les régions aussi voisines de ce secteur. Et pour demain, alternance soleil-nuages sur pas mal l'ensemble de nos secteurs. Un peu de pluie peut-être davantage sur le sud-est de la province et le sud-ouest aussi. Mais dans l'ensemble, il y aura peut-être un peu de soleil pour tout le monde. Des températures qui pourraient frôler jusqu'à 18-19 degrés selon l'endroit où on se trouve demain. Alors voilà, ça fait le tour des prévisions du temps d'Environnement Canada. Scène politique fédérale, certainement ce qui retient l'attention aujourd'hui, cette démarche entreprise par le chef conservateur Pierre Poilievre qui demande la tenue d'un débat d'urgence sur ce qu'il qualifie de récession au pays. Alors vendredi, il y a eu ces données statistiques de Statistique Canada qui montraient que le pays est en récession technique. Le mot est important, récession technique, parce que le PIB a reculé pendant deux trimestres consécutifs. Estelle Côté-Sroka, donc, qui est avec nous. Bonjour Estelle.
1: Bonjour.
0: D'abord, on assiste à différentes interprétations de la situation économique au pays.
1: Voilà, et vous faisiez référence à ces données de Statistique Canada qui qualifient ce phénomène de récession technique. Je vous épargne les détails, mais Pierre Poilievre, le chef conservateur, lui préfère utiliser le terme récession pour plusieurs raisons. Notamment, dit-il, le Canada a le deuxième taux de chômage le plus élevé au G7. Le Canada a le niveau d'endettement des ménages le plus élevé du G7. Il cite aussi des données d'Equifax selon lesquelles le nombre de faillites a atteint des niveaux jamais vus depuis 2009, en hausse de 19% par rapport à l'année précédente. Mais surtout, il faut comprendre qu'il y a une stratégie politique pour le Parti conservateur. On pense pouvoir marquer des points à long terme en martelant ce message que le pays est en récession. On se dit que dans un an ou deux, peut-être que les gens vont se dire, ah oui, on avait des attentes vis-à-vis Mark Carney, ce grand banquier d'expérience qui devait nous sortir de cette situation économique difficile. Et là, les résultats ne sont peut-être pas au rendez-vous. Donc, on va entendre au cours des prochains jours plusieurs députés conservateurs parler de cette récession. Voici un exemple avec Gérard Deltel.
2: On est le seul pays du G7 en étant en récession. Et je vous le rappelle, M. Carney s'est fait élire en disant « forte expérience internationale en économie, banquier reconnu à travers la planète ». Mais un an plus tard, on se retrouve avec quoi? La pire récession que nous sommes confrontés, le pire pays du G7.
1: Mais à court terme, les conservateurs ne s'attendent pas à faire de gains politiques sur ce front parce que Mark Carney demeure populaire dans les sondages. N'empêche, les conservateurs veulent ce débat d'urgence pour faire part de leur stratégie pour redresser l'économie canadienne.
0: Quelles sont les chances que ce débat d'urgence ait lieu, Estelle?
1: C'est une très bonne question parce qu'avant débat d'urgence, ben il faut que le président de la Chambre des communes détermine s'il y a une véritable urgence. Ensuite, on peut approuver la demande et ça, ce n'est pas encore fait. Ce matin, en comité parlementaire, on entendait la première sous-gouverneure de la Banque du Canada lancer une mise en garde contre l'interprétation des données de Statistique Canada. Selon elle, il ne faut pas donner trop d'importance à ce seul indicateur. Elle notait que l'estimation préliminaire d'avril indiquait que l'économie avait probablement déjà rebondi. Mais d'autres pensent aussi qu'il y a matière à débattre en ce moment à la Chambre des communes.

0: dont Jean-Denis Garon, le porte-parole du Bloc québécois en matière de finances.
1: Au-delà de la question sur est-ce qu'il y a une récession ou pas, est-ce qu'on doit avoir un débat ou pas, je pense que ça présage, en fait, c'est un mauvais présage pour ce qui s'en vient à un moment où le premier ministre nous disait, il y a un peu plus d'un an, qu'il était le meilleur pour tisser des relations avec les États-Unis, pour négocier, à un moment où le Mexique commence une négociation formelle de l'OCEUM et où, présentement, il semble y avoir absolument aucun dialogue entre le bureau du premier ministre et la Maison-Blanche.
0: C'est certain que la pression s'accentue sur l'équipe de Mark Carney parce que M. Garon y faisait référence, l'ACEUM, l'accord Canada-États-Unis-Mexique. La date butoir pour réviser l'accord approche, c'est le 1er juillet. Le Mexique, lui, entame déjà ses pourparlers, pas le Canada. Le ministre responsable du commerce Canada-États-Unis, Dominique Leblanc, doit aller à Washington cette semaine. Il a d'ailleurs pris la parole à la période de questions cet après-midi pour défendre le bilan de son gouvernement sur le plan économique. Alors que Pierre Poilievre lui demandait pourquoi le Canada est le seul pays du G7 en récession, voici la réponse de M. Leblanc.
2: Nous faisons face à une circonstance tarifaire injuste et pas justifiée en termes de notre entente de libre-échange avec les États-Unis. Nous avons encore cette semaine des chances de discuter cette entente avec le représentant américain, mais en même temps, Monsieur le Président, nous attendons pas. Nous protégeons les travailleurs canadiens, nous protégeons les industries canadiennes, nous travaillons avec les provinces afin de s'assurer qu'on puisse aider d'une façon positive ces industries-là.
3: Donc, le ministre Leblanc qu'on entend ici, qui se rend à Washington donc demain pour cette poursuite de discussion. Et sur un tout autre sujet, Estelle, les politiciens fédéraux qui sont nombreux à condamner ce rassemblement pour un Québec blanc. On a vu les images circuler de ces personnes, donc avec visage couvert, beaucoup circulé.
0: Ouais, visage couvert avec un foulard blanc. Il tenait une bannière sur laquelle on pouvait lire « Je me souviens d'un Québec blanc ». Je voulais vous en glisser un mot là, très rapidement de ces réactions sur la scène politique fédérale parce que ça s'inscrit dans un contexte plus large. Ça avait lieu samedi à Shawinigan. Plusieurs personnes qui condamnent ce rassemblement, dont François-Philippe Champagne, le ministre des Finances, et le député de cette région-là. Il a dit ne jamais avoir été témoin d'un rassemblement de ce genre. Il a dit aussi que c'était un geste déplorable qui va à l'encontre des valeurs canadiennes. Il a dit les citoyens de chez nous sont des gens accueillants, généreux et respectueux. Et autre réaction que je voulais vous partager, celle du chef du Bloc québécois, François Blanchet, selon qui il s'agit, là je le cite, d'une cochonnerie, d'une honte, de racisme, de lâcheté. Selon lui, la haine n'est pas la bienvenue au Québec.
3: Et d'ailleurs, Mark Carney, le premier ministre, qui fait un discours aujourd'hui sur la haine et l'antisémitisme.
0: Oui, donc le sous-thème du racisme qui est encore présent aujourd'hui, ça a lieu à Toronto à 17h. C'est très attendu, notamment par la communauté juive. L'an dernier, à Toronto, les attaques antisémites ont représenté 82% des crimes haineux rapportés à la police municipale. C'est une proportion assez importante, mais faut souligner que ce ne sont pas toutes les communautés religieuses qui rapportent assidûment les crimes haineux. Mais on a quand même vu des choses assez déplorables dans les dernières années, comme des coups de feu qui visaient des synagogues. Le chef Pierre Poilievre, chef conservateur, demande au premier ministre de s'excuser ce soir. Il avance sans donner à l'appui que les politiques en place, notamment en matière d'immigration, ont conduit à une hausse de l'antisémitisme et que ça a divisé la population. Pierre Poilievre est d'ailleurs d'avis que la pression qu'il a exercée au cours des derniers mois a probablement incité le premier ministre à faire cette annonce.
4: J'ai mis beaucoup de pression pour défendre la communauté juive depuis longtemps. En même temps, on n'a pas besoin des annonces et des discours. Je sais que M. Carney aime ça, donner des discours. On a besoin des résultats. On a besoin des synagogues qui ne sont pas ciblées par des tirs de fusil et les feux. On a besoin d'un Canada où les Juifs peuvent fièrement montrer à leur foi et leur tradition sans crainte.
0: C'était le chef du Parti conservateur du Canada, Pierre Poilievre. Donc, moins d'une heure, on aura plus de détails par rapport à ce discours que Mark Carney prononcera à Toronto.
3: Eh bien, merci pour ce survol en ce qui a trait à la politique fédérale. Estelle, merci beaucoup d'avoir été avec nous cet après-midi.
0: Au revoir.
3: Au revoir, Estelle. Côté Sroka, pour justement décanter, regarder de plus près ce qui se passe.

0: plutôt opportun, inopportun plutôt, où il n'y avait pas nécessairement, disons, de tempête, d'événements météo. Ça arrivait un peu de façon impromptue. Donc, ils arrivent avec des solutions. Remplacement de la ligne. Il va y avoir une nouvelle ligne, la ligne 150. On va réparer aussi la ligne 70. Donc, de très, très bonnes nouvelles pour la région du Nord-Ouest du Nouveau-Brunswick qui demande justement des comptes et qui demande une solution dirigeants d'énergie du Nouveau-Brunswick.
1: Plus d'une fois. Semaine, oui.
0: On vous parlera aussi de cette vague de surdose à Moncton. Les organismes communautaires restent sur leur garde devant ce qu'ils croient être un lot de drogue contaminée. Plusieurs appels en fin de semaine du côté des forces de l'ordre. Les organismes communautaires aussi disent, nous, à un certain moment, on avait plusieurs personnes en état de surdose. On tentait d'en réanimer certains. Le naloxone, qui habituellement fonctionne, ne fonctionnait pas. Pascal Rechnock viendra faire le point avec nous ce soir. On ira aussi du côté de Chipagan, Lamec, Miscou, parce qu'on sait qu'il y a des problèmes avec le pont et ça ne date pas d'hier. Récemment, on a entendu aussi des problèmes de sécurité que se posent certaines personnes en disant, si moi j'ai un enjeu de santé,
1: une urgence,
0: si on a besoin d'appeler les pompiers et que le pont est bloqué, parce que c'est ce qu'on voyait là, récemment, le tablier qui était bloqué, lorsqu'on le remontait, il ne réussissait pas à redescendre, ce qui a fait en sorte que la circulation ne pouvait pas se faire. Mais il y a des protocoles qui sont en train d'être revus, mis en place justement pour tenter de voir qu'est-ce qu'on fait s'il y a une urgence médicale alors qu'il y a un problème avec le pont. Donc, René Landry s'est rendu sur place. Mm-hmm. Il a parlé avec des citoyens aussi. Plusieurs ont eu des incidents. Hein. Certains qui disent, je devais traverser avec l'ambulance, ma grand-mère, mais finalement, j'ai dû dormir à
1: attendre
0: côté
1: dans
0: du
1: la
0: pont.
1: Voiture.
0: Il y a des gens qui disent aussi, nous, lorsqu'on traverse le pont, on se fait un petit sac parce qu'on ne sait pas lorsqu'on doit revenir. René Landry nous fera le topo là-dessus. On vous parlera aussi de la sécurité dans les bars. En Nouvelle-Écosse, il y a des nouvelles règles qui rentrent en vigueur, dont la vérification d'antécédents, la mise en place de formations obligatoires. Et c'est en raison, entre autres, de la mort d'un individu, d'un client d'un bar. Il y a eu un procès récemment qu'on a suivi et on a vu vraiment que la Nouvelle-Écosse voulait venir renforcer les règles. Et bien sûr, nous aussi, on viendra parler du plan d'éducation qui a été dévoilé en grande pompe aujourd'hui. Un plan sur 12 ans. On recevra la ministre Claire Johnson à ce sujet.
1: C'est un plan qui était certainement attendu, parce que celui précédent était venu à échéance. Merci beaucoup, Karine.
0: Je vous en prie.
1: Téléjournal Acadie dans 25 minutes, c'est à la télé de Radio-Canada, bien évidemment. Et vous retrouverez donc toute l'équipe pour faire le survol, le compte-rendu, l'analyse aussi de cette actualité du jour à la télé. Il y a, parce qu'on parlait politique fédérale il y a quelques minutes avec Estelle, mais politique internationale, si on regarde ce qui se passe en Colombie en ce moment, en Amérique latine, c'était le premier tour des élections présidentielles, ça se passait hier. Et c'est un admirateur de Donald Trump qui a causé la surprise en arrivant donc en tête devant le dauphin du président sortant, Gustavo Petro. Et Raphaël Bouvier-Auclair présente ici d'abord le candidat de droite qui est arrivé en tête.
2: Abelardo de la Espriella, c'est son nom. Il a obtenu 43,7% des voix au premier tour, alors que les sondages le plaçaient en troisième position pendant une bonne partie de la campagne. C'est un candidat qui est vraiment particulier. D'abord, admirateur de Donald Trump, mais pas que. Il admire aussi Nayib Bukele, le président du Salvador, Javier Milei, le président de l'Argentine aussi. C'est un candidat qui n'avait pas d'expérience politique avant cette campagne-là. Il s'est lancé donc en 2026 pour devenir président. Son expérience est surtout celle d'un avocat de la défense dans des causes criminelles. Il a défendu des hommes politiques colombiens de droite, des narcotrafiquants qui se trouvaient aux États-Unis, entre autres. Et il dispose donc, de par sa carrière, d'une fortune personnelle assez importante qui lui a permis de financer sa campagne, de se promener en jet privé à travers le pays aussi pendant les élections. Et les observateurs de la politique colombienne le décrivent comme un candidat qui est vraiment hors norme. Il se surnomme lui-même le tigre. Il parle de lui comme étant le tigre. C'est devenu le terme un peu utilisé pendant cette campagne-là. Il peut chanter pendant ses rassemblements, la musique est à l'honneur, etc. Et qu'est-ce qu'il propose, ce candidat? D'abord, un rapprochement militaire avec les États-Unis et Israël, donc proche de Donald Trump, on le disait dans l'idéologie. Ce qu'il propose aussi, c'est la réduction de la taille de l'État de 40 %. Là, on peut voir un parallèle avec ce qu'a fait une autre personne qu'il admire, Javier Milei, en Argentine, évidemment. Et sur le plan sécuritaire, ben, il veut cesser donc les discussions là autour des processus de paix et construire 10 méga centres de détention à travers la Colombie. Là, on peut voir le parallèle avec Bukele.

0: Et le président du Salvador qui a construit, lui, dans son pays, ces grands centres de détention. Là.
1: Alors, le 21 juin prochain, lors du deuxième tour des élections présidentielles en Colombie, ce candidat que décrivait ici Raphaël Bouvier-Auclair va affronter ce dauphin du président sortant, Gustavo Petro.
0: Il s'appelle Evan Cepeda, ce candidat de la gauche. Il était largement favori pendant l'élection, puis bon, ça s'est resserré. Finalement, il est arrivé en deuxième position hier avec à peu près 41% des votes. Donc, vous voyez que c'est serré. Là, ça peut bouger au deuxième tour, évidemment, quand il reste que deux candidats. Cepeda, c'est un élu, donc expérience politique, contrairement à son adversaire, représentant, sénateur. C'est une figure de la gauche dont le père a été assassiné par un groupe paramilitaire dans les années 90. Et il veut reprendre le flambeau, donc, après le mandat de Gustavo Petro, qui est l'actuel président de la Colombie, le seul, d'ailleurs, de l'histoire à représenter la gauche. On a eu soit des gens du centre, soit des gens de la droite dans l'histoire de la Colombie, mais c'est le premier président de gauche et il veut, ce candidat, donc héritier de la gauche, Cepeda, étendre les discussions de paix avec les groupes paramilitaires. Lui-même avait participé aux accords de paix de 2016 avec les FARC, donc il veut un peu poursuivre sur cet élan-là, alors que de l'autre côté, chez son adversaire de la droite radicale, on critique ces accords de paix.
1: Ce sont des élections qui se déroulent dans un contexte de violence politique et c'est ce qu'explique ici Raphaël Bouvier-Auclair.
0: Pas plus tard que la semaine dernière, il y a eu des conflits territoriaux entre des groupes armés qui ont fait une cinquantaine de morts. Puis, selon une ONG qui s'appelle Armed Conflict Location and Data Event, il y a eu 150 événements violents ciblant des politiciens depuis le début du processus électoral. C'est un long processus, là. On commence en janvier 2025. Et il y a un événement qui a été particulièrement marquant. C'est Miguel Uribe, donc un sénateur de droite qui était perçu comme étant le favori en vue de ces élections-là. En août 2025, il a été atteint par balle alors qu'il prononçait un discours dans un parc de Bogota, la capitale. Il a été grièvement blessé et mort dans les jours qui ont suivi. C'est un adolescent qui l'a ciblé. Il a été intercepté par les forces de l'ordre. On dit qu'il fait partie d'un réseau associé à des tueurs à gages, mais on ne sait pas qui a commandité ce meurtre-là. Chose certaine, ça nous montre que le contexte politique, il est tendu, même si, selon la Fondation pour la paix et la réconciliation, cette violence politique qui existe, elle est moins élevée qu'il y a plusieurs années, avant les accords de 2016, justement, de paix avec les FARC. À ce moment-là, on était à 80 homicides par 100 000 habitants en Colombie. Aujourd'hui, on est à 26 homicides par 100 000 habitants, ce qui reste élevé, mais moins qu'à l'époque. Puis en plus de la violence, bien, il y a un autre dossier qui attend la personne qui va gagner ces élections. Je pense que le deuxième tour, c'est 21 juin. Ça va être la relation avec les États-Unis, évidemment. Le président sortant, Gustavo Petro, vous vous souvenez, ça a été très tendu avec Donald Trump au moment de la crise dans le pays voisin, le Venezuela. Cette fois-ci, Donald Trump n'a pas commenté la course, n'a pas appuyé non plus Abelardo de Espriella, alors qu'il ne s'était pas gêné dans d'autres élections, notamment les élections de mi-mandat en Argentine, les élections au Brésil aussi, où il s'était prononcé. Alors, va-t-il le faire au cours des prochaines semaines? C'est à suivre.
1: Donc, Raphaël Bouvier-Auclair, qu'on entend ici sur cette élection et premier tour donc en Colombie. Le deuxième, ce sera le 21 juin prochain. On va entendre ici Valence en musique et tout de suite après, un entretien avec Robert Gauvin, le ministre, qui a en poche maintenant officiellement son diplôme universitaire.

0: Alors, notre ministre de la Sécurité publique et ministre responsable de la francophonie, Robert Gauvin, qui est finalement titulaire d'un baccalauréat, c'était la collation des grades d'ailleurs cette fin de semaine à l'Université de Moncton, et il a reçu officiellement son diplôme en art dramatique. Il aura donc mis presque 40 ans à terminer ce bac, et il est avec nous cet après-midi. Robert Gauvin, bonjour.
1: Bonjour, Amélie.
0: Félicitations.
1: Merci beaucoup.
0: Nous sommes donc tous les deux titulaires du même baccalauréat maintenant.
1: Exactement, mais t'as fini avant, t'as compris plus vite, ça m'a pris plus de temps.
0: C'est ça, exactement. Mais en fait, moi, quand je commençais en première année, je pense que vous finissiez en quatrième. Voilà. Oui. Pourquoi maintenant, Robert Gauvin? Pourquoi avoir attendu toutes ces années pour aller chercher finalement ce papier qui certifie en quelque sorte l'obtention de ce bac?
1: Ben, écoute, c'est quelque chose que j'avais pas pensé. C'est une conversation simplement qui est partie, je suis très proche de Rob McKee. Mon collègue, ministre de la Justice. Et puis, lors de la journée du hockey qui avait eu lieu à Moncton, au mois de janvier, on était là avec la première ministre et le recteur Prudhomme était là aussi. Puis Rob McKee a commencé à parler, dit « Robert, il manque un cours au choix deuxième année. » Puis c'est là que les discussions ont commencé.
0: Avec le recteur sur place.
1: Oui, avec le recteur sur place, oui. Et puis, c'est comme ça que ça a commencé.
0: Et là, ça a fait son chemin. Il y a eu une petite graine qui a germé. Parce que Robert Gauvin, on vit quand même dans une société qui valorise beaucoup l'éducation. Est-ce qu'il y a eu des moments dans votre carrière où est-ce que, soit en tant qu'artiste ou en tant que politicien, ministre maintenant, vous avez eu peut-être ce petit malaise, peut-être un certain moment de honte et peut-être un gros mot, mais un petit désir d'être à côté ou que vous sentiez qu'il me fallait un diplôme universitaire?
1: Non, pas vraiment dans ce métier. Non? Vraiment dans ce métier-là. Puis la politique, il n'y a pas... Avant de faire de la politique, j'ai demandé à mon frère qui a un cours d'avocat, puis j'avais demandé, la politique, c'est... Il dit, la politique, c'est pas les études. T'as le cœur à bonne place, c'est ça que ça prend pour commencer. Mais j'ai jamais vraiment pensé à ça, parce que moi, je faisais surtout de la comédie. Puis quand le monde rit, tu peux avoir un doctorat, une maîtrise ou un bac. Quand il rit, c'est ça qui est...
0: C'est là la valorisation.
1: C'est là la valorisation. Mais ça ne m'a jamais vraiment empêché ou questionné ou fait questionner. Mm-hmm. Et puis, l'occasion s'est présentée.
0: C'est ça. Mais là, ça représente quoi? Parce que vous avez quand même choisi d'aller le chercher, ce diplôme, cette certification. Le fait de dire « je suis bachelier », il y a une fierté, un sentiment d'accomplissement peut-être?
1: Oui, et je dirais, c'est aussi qu'il n'est jamais trop tard. Il n'est jamais trop tard pour faire... Pour terminer quelque chose, j'étais content que mon garçon était là. Mon garçon vient de terminer sa première année à l'université. J'étais content qu'il voyait ça aussi. Puis le message, c'est aussi pour lui. Puis pour tout le monde qui se dise, tant qu'on peut, faisons-le. Et puis, c'était j'ai trouvé vraiment l'exercice enrichissant. Ça m'a rappelé de beaux souvenirs. Parce que moi, il me manquait un cours au choix de deuxième année.
0: C'est donc, ça. C'était pas grand-chose.
1: Non, c'était pas...
0: C'était pas une pleine année.
1: C'est ça, c'était pas un cours académique. De statistique avancée. C'était un cours au choix de deuxième année. Puis moi, au Pays de la Sagouine, j'avais écrit pendant deux saisons tous les textes qui étaient joués sur les Lopus par les comédiens principaux. Ces textes-là avaient été acceptés, corrigés, par Mme Antonine Maillet. Donc, on a envoyé, je pense, une quinzaine, je n'ai pas le nombre exact, mais on a envoyé une quinzaine d'universités. La chaire d'études françaises a vérifié et ils ont décidé que j'étais amplement pour avoir l'équivalence de ces trois crédits-là.
0: Parce que vous n'êtes pas retourné sur les bancs d'école. Là. C'est vraiment ce travail, en fait, d'équivalence qui fait en sorte qu'on vous donne, en quelque sorte, ce cours parce que vous avez fait en termes de travail au niveau professionnel.
1: Absolument. Ouais. Et puis, je dis à tout le monde qui pose la question, je dis, si vous trouvez quelqu'un qui ça fait corriger 15 textes de théâtre, Mme Maillet, qu'elle les a acceptés. Je dis toujours, c'est le travail le plus difficile que j'ai eu. Pas parce que c'était négatif, parce que ça demandait de la rigueur et Mme Maillet est exigeante et avec raison.
0: Ah oui, il y avait une qualité du produit et à sa hauteur.
1: Et c'était ses personnages, donc.
0: C'est ça. Oui. Pourquoi, Robert Gauvin, vous n'aviez pas complété ce bac à l'époque?
1: Le travail. Le travail commence et... Tu sais très bien, si tu me permets de tutoyer, tu sais très bien que dans ce travail-là, lorsqu'on t'offre un contrat, si tu dis non, il y a risque qu'on passe par-dessus toi une autre fois. Je dis pas que ça sera arrivé.
0: Dans le milieu artistique.
1: Dans le milieu artistique, oui. Donc, quand tu pognes du travail, puis ça arrête pas, puis moi, j'étais très, très chanceux, j'étais occupé toute la carrière de comédien. Pendant 30 ans, j'ai jamais arrêté. Donc, c'était, même si

0: T'as quasiment oublié. C'est quasiment oublié parce qu'il y avait tellement de contrats, tellement de travail à faire, tellement on regardait en avant, c'était tous les années, c'était la revue acadienne, c'était les spectacles d'humour, il y a eu le pays de la Sagouine, il y a eu les téléséries. C'est...
1: Théâtre du Bocage.
0: C'était Théâtre du Bocage au début, oui, qui m'a permis de faire beaucoup d'écriture. Donc, ça n'a jamais... C'était vraiment...
1: Parce qu'on ne sait jamais quand est-ce que le prochain contrat va venir aussi en
0: Exactement.
1: Même temps. Donc, retourner à l'université, c'est peut-être se priver aussi. C'est oui. la réalité de plusieurs artistes.
0: Ah oui, plusieurs artistes. Oui, je ne sais pas, je ne pourrais pas nommer qui a son bac ou qui ne l'a pas. Mais lorsqu'un coup tu commences à travailler, tu t'es fait un nom, puis une réputation que les gens veulent venir voir et payer, venir voir tes spectacles, tu vas travailler. Puis c'est... Comme tu viens de dire, c'est très difficile de refuser.
1: Mm-hmm, exactement. Vous pensez qu'il y a un symbole, peut-être, qui vient avec cette démarche que vous venez de faire? Vous l'avez rendu très public sur vos réseaux sociaux oui. aussi. Peut-être un encouragement, une motivation pour des personnes qui se disent comme, bon, ben, j'ai abandonné. J'ai laissé en cours de route soit une formation au niveau secondaire, ça peut être au collège ou à l'université. Cette démarche que vous faites, vous avez l'impression que ça pourrait en inspirer d'autres?
0: J'ai eu des messages. J'ai eu des messages de gens qui m'ont écrit. J'ai aussi eu des messages de gens que j'ai rencontrés parce qu'on voit beaucoup de monde. J'espère, je pense que oui, que c'est un message d'encouragement. Puis moi, je dis toujours, à preuve du contraire, on a une vie. Fait que quand on est en santé, puis on peut avancer, faire de quoi de positif, que ce soit pour soi-même ou pour encourager les autres, ou dans ce cas-ci, peut-être les deux, ben pourquoi pas. Puis, moi, j'ai trouvé ça très enrichissant, très valorisant. Ça m'a fait reconnecter avec des textes que j'avais pas vus, ça fait longtemps. Mais, et puis, ça a apporté des bonnes discussions avec mon garçon, avec d'autres gens qui sont dans la même situation. Donc, j'espère que ça va être positif au bout de la ligne.
1: Il y a quelqu'un qui travaillait avec vous, d'ailleurs, qui vous a aussi encouragé à aller le chercher, ce diplôme.
0: Oui, ben oui, il faut que je le mentionne, Hurt Leblanc.
1: Ouais.
0: Hurt Leblanc, qui travaille avec moi depuis une couple d'années, qui m'avait dit, parce que j'avais mon diplôme, mais là, tu as un choix à faire. Veux-tu juste qu'on te l'envoie par la malle, en bon français, ou que tu veux aller à la collation des diplômes?
1: Ouais.
0: Et puis, Hurt m'avait encouragé. Non, il dit, vas-y, puis mets-le public, parce que ça va peut-être donner un encouragement aux gens. Et puis, je veux remercier Hurt, parce que moi, ça m'a une très belle cérémonie. Écoute, c'était un très, très beau samedi à passer, en famille
1: ouais.
0: et avec les gens de la communauté.
1: Mm-hmm, exactement. Là, est-ce que le salaire change une fois qu'on
0: non,
1: a un diplôme?
0: Non, ça ne change pas. Moi, j'ai deux portefeuilles, puis le salaire reste le même. La première fois, j'avais trois portefeuilles, le salaire reste toujours le même.
1: Bon. Et dans cette démarche, justement, d'aller chercher cette équivalence, c'était complexe? Qu'est-ce que ça représentait
0: pas
1: comme
0: dans
1: travail?
0: Dans mon cas, c'était de recevoir les textes du pays de la Sagouine. Après ça, moi, je les ai envoyés à l'Université de Moncton. Et puis, la chaire d'études françaises a passé dessus. Puis, ils les ont examinés. Et puis, après ça,
1: ça a été accepté, tout simplement.
0: Oui.
1: D'accord. C'est pas comme plusieurs étapes. Il faut fournir des formulaires et un autre.
0: Exactement. Puis, je veux pas être arrogant ou rien, mais je me disais, avec ce travail-là qui a été fait, si on prend l'équivalence d'un cours au choix de deuxième année, il y a amplement de travail là-dedans pour combler au moins ces trois crédits-là.
1: Ah, ben, félicitations. Et comme je l'ai dit, peut-être, il y a quelque chose de vulnérable aussi, peut-être, d'avouer que.
0: Oui.
1: Peut-être. Plusieurs personnes auraient tout simplement ignoré ou caché cette portion de leur
0: non,
1: vie.
0: Non, mais je suis certain qu'il y a beaucoup de gens qui pensaient que j'avais déjà mon bac.
1: Mm-hmm.
0: Parce que tout le travail qu'on a fait là-dedans.
1: Exact.
0: Puis il y a beaucoup de gens,
1: la première ministre
0: ne savait pas que je... Elle dit, t'as terminé ton bac, elle ne savait pas elle non plus.
1: Mm-hmm.
0: Ouais, c'est pas... La politique, c'est un drôle de domaine où est-ce que t'as pas... On te demande pas tes études.
1: Ouais.
0: C'est le travail que tu fais là, quand mm-hmm. t'es là, pendant que t'es là. Et le cœur, tu mets à l'ouvrage.
1: D'accord. Ben donc, en tant que politicien aujourd'hui, cette histoire de pont à Chipagan, quelque chose à dire pour rassurer la population?
0: Écoutez, on va tout faire pour essayer de... Premièrement, ça prend... Il faut être capable de que les gens circulent, surtout dans les cas d'urgence. Puis notre gouvernement va continuer. Ah oui, absolument. Ouais. Mais c'est le département des transports qui s'en occupe. Et puis, en attendant de bâtir le nouveau, il faut s'assurer que... les gens puissent passer d'un côté à l'autre.
1: Exactement. Peut-être construction prévue en 2028. Février, il y a eu cette annonce donc, du nouveau pont reliant Chipagan à l'île Lamec. Je vous remercie beaucoup, Robert Gauvin. C'est un plaisir de parler de cette portion plus personnelle de votre vie. Je rappelle que vous êtes ministre de la Sécurité publique, ministre responsable de la francophonie et nouvellement diplômé de l'Université de Moncton.
0: Merci beaucoup.
1: Merci beaucoup. Robert Gauvin, mon invité.

0: Comme c'est beau, hein? C'est une revisite de sa propre chanson, Marie-Pierre Arthur, ici, avec tant de douceur. C'est tout délicat. La chanteuse qui se prépare d'ailleurs à lancer un nouvel album qui mise sur la douceur, des arrangements qui, selon elle, lui sont venus après différentes expérimentations avec toutes sortes de tonalités plus douces pour un de ses spectacles. Et donc, cet album va s'intituler « Ensemble doux ». Ça sort le 29 mai, donc en fait, c'est sorti, qui nous permet d'avoir cette chanson aujourd'hui en revisite d'elle-même, Marie-Pierre Arthur, donc avec « Pourquoi » en version tout doux qu'on vient d'entendre. Il y a le défenseur des enfants ici au Nouveau-Brunswick, Kelly Lamrock, qui dévoilait un rapport assez coup de poing la semaine dernière entourant la mort d'un adolescent sans abri après une surdose. Lamrock qui fustige le ministère du Développement social qui aurait ignoré 15 appels d'inquiétude venant de la communauté, donc précédant la mort de ce jeune garçon. Celui-ci aurait lui-même tenté d'accéder à des programmes de traitement des dépendances à deux reprises via le ministère du Développement social, mais ses demandes n'ont pas abouti. Kelly Lamrock qui demande des changements urgents au système. Il y a plusieurs groupes et professionnels qui partagent ce cri du cœur, dont la section locale 14-18 du Syndicat canadien de la fonction publique qui représente les travailleurs et travailleuses sociaux en développement social. La vice-présidente ici qu'on va entendre, Jenny Gauvreau-Thériault, qui dit qu'elle n'est pas surprise, malheureusement, qu'un tel événement puisse se produire ici au Nouveau-Brunswick.
1: Avec toutes les coupures gouvernementales qui se passent, c'est quelque chose, c'est dommage à dire, mais c'est quelque chose qu'on s'attend éventuellement. On manque de personnel. Ça fait des années qu'on le dit. Mais quand je parle de coupures aussi, je parle aussi des coupures dans les programmes sociaux, dans les ressources communautaires qui viennent tout affecter la livraison de services.
0: Cette administration, si vous voulez, en ce qui concerne les différentes étapes pour accéder à des soins, avoir de l'aide, pour recevoir donc de l'aide, c'est parfois très difficile de comprendre toutes les étapes et les raisons aussi qui mènent à ces choix. À nouveau, Madame Gauvreau-Thériault.
1: Le jeune en question a fait une demande pour des services de dépendance. Le développement social ne travaille pas nécessairement avec les demandes de dépendance. On a les services d'adduction, on a les services de santé mentale, mais services d'adduction travaillent avec les dépendances. Ce qui est dommage, c'est que c'est nous autres, le département social, qui fait pointer du doigt. Mais on est tout une espèce de réseau aussi qui devraient travailler ensemble. L'idée des programmes, surtout l'idée du programme d'engagement des jeunes et adultes, c'est une bonne idée en soi, comme du gouvernement. Le gouvernement veut certainement bien faire en faisant l'instauration de ces programmes-là. C'est juste que c'est pas staffé comme on voudrait que ce soit, parce que c'est sûr qu'on va ouvrir peut-être une ou deux positions, mais ça va en demander plus. Donc, on va aller chercher dans les travailleurs sociaux qui sont déjà là pour faire des changements dans la structure qu'on a nous autres mêmes d'avance pour combler ces postes-là. Puis après, ça va mettre des postes vacants dans d'autres programmes qui sont aussi autant importants.
0: Alors, celle qu'on entend ici réagissait à ce rapport coup de poing de Kelly Lamrock, le défenseur des enfants, Jenny Gauvreau-Thériault, la vice-présidente de la section locale 14-18 du Syndicat canadien de la fonction publique qui représente les travailleuses et travailleurs sociaux en développement social. Alors voilà, ça fait le tour pour nous pour cette édition du lundi 1er juin à l'heure de pointe. Il y a de la pluie qui s'en vient ce soir et cette nuit à raison de 60% en termes d'averses et des orages aussi possibles. Le retour du soleil, pas mal pour tout le monde demain, mardi. Amélie Gosselin ici, je vous souhaite une très belle soirée. Merci de votre attention et à demain. Salut!
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1: Bonsoir, ici Maxime Bossonnet, voici vos informations. Énergie Nouveau-Brunswick s'excuse. La Société de la Couronne a rencontré les élus d'Edmundston et du Madawaska aujourd'hui dans le dossier des nombreuses pannes de la ligne de transmission électrique 70. La Société d'État est arrivée avec un plan. Les explications avec Alison Dubé.
2: Après avoir annulé sa rencontre de début mai, Énergie Nouveau-Brunswick a finalement rencontré lundi les élus du Madawaska dans le dossier de la ligne de transmission 70. Une rencontre productive, selon le maire d'Edmundston, Éric Marquis.
3: La première grande ligne, c'est qu'on a un engagement ferme là, de la part d'Énergie Nouveau-Brunswick de réparer la 170, mais aussi de créer une nouvelle ligne. Cette ligne-là qui porte un nom aujourd'hui, la ligne 150.
2: Il y aurait donc une ligne pour le Haut-Manawaska et une ligne pour Edmundston et les environs. C'était une annonce attendue dans la région. Philippe Landry, vice-président des opérations par intérim d'Énergie Nouveau-Brunswick, s'excuse du rendement des dernières années.
4: Mais évidemment, les deux dernières années ont pas été comme performance, on n'a pas bien performé. Donc, il faut donner un meilleur service aux gens de la région d'Edmundston. Donc, on met de la priorité sur les deux lignes, la ligne 70 puis la ligne 150.
2: Les travaux devraient prendre 3 ans plutôt que 5 ans. Énergie Nouveau-Brunswick s'engage aussi à un exercice de transparence en rencontrant les citoyens le 22 juin prochain. Rappelons aussi que la Société de la Couronne est actuellement en train de réparer les lignes 88 et 89 qui alimentent le Maine. Ici Alison Dubé, Radio-Canada, Edmundston.
1: Toujours au Nouveau-Brunswick, une femme a été accusée d'homicide involontaire après la mort d'un homme de petite

0: Petit Rocher le 8 mai dernier. Selon la force policière de Belbey, l'homme de 50 ans a été trouvé dans une résidence avec une blessure à l'abdomen. La victime est décédée près de deux semaines plus tard à l'hôpital régional Chaleur. Selon l'autopsie et l'enquête, il s'agissait d'un homicide. Samedi, une femme de 28 ans a été arrêtée. Alicia Lagacé a comparu aujourd'hui en cour provinciale à Bathurst. Elle a été placée en détention provisoire et doit comparaître de nouveau devant le tribunal le 8 juin. C'est aujourd'hui que les nouvelles règles concernant la sécurité dans les bars entrent en vigueur en Nouvelle-Écosse. Ce changement intervient après plusieurs incidents ayant entraîné la mort de clients. Les détails avec Agathe Boucard.
1: Les videurs de tous les établissements titulaires d'un permis de vente d'alcool doivent désormais suivre une formation en ligne et passer une vérification des antécédents criminels. Pour Terry Griffin, dont le frère a été tué par un videur il y a près de 30 ans, cette formation en ligne est loin d'être une solution miracle contre la violence dans les bars.
2: I just don't believe that those kinds of skill sets can be learned really effectively online.
1: Terry Griffin a déploré l'absence totale d'instructeurs d'exercices pratique pour désamorcer les conflits et de rétroaction pour les participants. Il n'y avait aucune réglementation en place en 2022 lorsqu'un ancien videur du bar Ale House a étranglé à mort un client âgé de 31 ans, Ryan Sawyer. Les familles des victimes estiment toujours que les nouvelles règles sont insuffisantes car elles n'offrent aucune mise en situation pour les videurs. Pourtant, cette formation s'est avérée utile pour le personnel de sécurité dans les cabarets, comme l'explique la vice-présidente pour le Canada Atlantique chez Restaurant Canada, Jeannick Cormier.
3: Il n'y a rien qui indique que ce n'est pas suffisant pour les cabarets, donc il n'y a pas de raison pourquoi ça devrait être différent pour le reste des bars dans la province.
1: Par courriel, la province a indiqué qu'elle donnerait du temps aux bars afin de se conformer aux nouvelles règles. Elle n'a pas fixé de date limite et reste floue sur le nombre de videurs ayant complété la formation. Ici Agathe Boucard, Radio-Canada, Halifax.
0: Après le vapotage, ce sont les sachets de nicotine qui ont de plus en plus la cote auprès des jeunes. Bien que la plupart de ces produits du tabac soient interdits au Canada, des données démontrent que leur consommation est à la hausse. L'Organisation mondiale de la santé a d'ailleurs publié récemment un rapport sur le sujet. Elle souligne que les sachets contiennent souvent des saveurs expressément conçues pour plaire aux jeunes, tels que des arômes sucrés, fruités ou encore mentholés. Et sur les réseaux sociaux, bien des influenceurs vantent les mérites de ces produits pour obtenir soit un effet second ou encore permettre de se concentrer davantage. Voici deux jeunes rencontrés aujourd'hui, devant l'école L'Odyssée de Moncton au Nouveau-Brunswick.
4: Ils ne ciblent pas seulement les adultes, mais ils ciblent les jeunes. Genre pour eux, les jeunes, c'est une cible parfaite pour eux parce qu'on est quand même assez sensible et très influençable.
5: En même temps, comme il y a assez de liberté, et surtout sur la vente de ces produits, on ne peut pas... Ça permet à plusieurs personnes de s'en procurer et... Je crois que ça, c'est mauvais pour la santé, quoi.
0: Et au Canada, une seule marque de ces produits est autorisée et elle ne se vend que derrière les comptoirs de pharmacie. Et puis pour finir, le ministre responsable du commerce Canada-États-Unis, Dominique Leblanc, se rendra à Washington demain pour y rencontrer son homologue américain, Jamieson Greer. Ce voyage arrive moins d'un mois avant la date butoir pour la révision de l'accord Canada-États-Unis-Mexique, l'ACEUM. Le ministre Leblanc sera accompagné par la nouvelle négociatrice en chef du Canada, Janice Charette. Les pourparlers entre Washington et Ottawa sur la révision de l'ACEUM semblent faire du surplace depuis plusieurs mois, tandis que le Mexique, lui, a déjà entamé des négociations. Voilà ce qui complète votre bulletin d'information. 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C'était Maxime Bossonnet aux Nouvelles en Atlantique aujourd'hui. Je vous souhaite une très bonne soirée et merci d'être à l'écoute.

Alors, bonsoir tout le monde. Je ne sais pas si vous avez rencontré votre première araignée de l'année. Alors, moi, c'est fait. Une petite araignée sauteuse que j'ai sauvée, littéralement. Elle était sur le rond de poil un soir et je l'ai remise dans son habitat naturel. Elle avait l'air bien perdue. Tout ça pour dire que j'ai passé beaucoup de temps ce week-end à lire un livre absolument fascinant sur les araignées. Ça vient tout juste de paraître et je pense qu'on a beaucoup, beaucoup, beaucoup d'amateurs à l'écoute. Je vous donne les coordonnées puis je pense que ça va traîner sur votre table quelque part, si vous aimez ça, dans un futur très rapproché. 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

Et ce soir, en moteur de recherche, une émission qui répond à vos questions en sciences, santé, technologie, environnement, consommation. Est-ce qu'on est de moins en moins drôle en vieillissant? C'est clairement un non. Les télomères sont-ils les seuls responsables du vieillissement? Tiens, on a un petit thème ce soir. Quelles sont les recherches sur l'usage des champignons et leur connaissance en général?

0: Alors bonsoir tout le monde, j'espère que vous avez passé un bon week-end. Très heureux d'être de retour dans ce studio 41 à nouveau. Ça n'arrête pas, c'est le bon côté du mythe de Sisyphe. C'est pas d'une roche qui tombe, c'est des feuilles qui se ramassent dans la récup et on reprend. Alors très heureux d'avoir cette équipe qui se renouvelle et qui est toujours aussi belle avec Isabelle Burguin. Bonsoir Isabelle.
1: Merci beaucoup.
0: On va parler de votre grosse recherche sur les champignons.
1: Ah oui, oui, oui, oui, oui.
0: On va couvrir assez large.
1: C'est vrai, ça c'est depuis que j'ai vu le film Forestip sur la trace des comestibles sauvages nordiques.
0: Là, quel film?
1: D'Annie Janvier, un documentaire sur les comestibles, les champignons comestibles.
0: Est-ce que c'est disponible en ligne?
1: Oui, ben oui, ah oui, oui, ça se loue.
0: Ah oui, comment ça s'appelle?
1: Forestip sur la trace des comestibles sauvages nordiques.
0: Forestible, oui, voilà, c'est le nom de ce documentaire, de d'Annie Janvier, documentaire sur les champignons. On a notre ami Langis Michaud aussi. Bonsoir, bonjour,
2: bonsoir. Bonsoir Mathieu, ben, bonsoir
0: pas, là, Mathieu. Il fait encore clair.
2: Oui, il fait encore clair. Oui, c'est bon.
0: Est-ce qu'il y a beaucoup de gens qui vont vous voir et qui voient double?
2: Après une soirée bien arrosée, oui.
0: Mais mettons à la normale, ce qui est un peu plus inquiétant.
2: Ça peut être inquiétant, ah ouais. Ça peut apparaître avec les années. On va voir, on va essayer de déterminer le grain de livret, comme on dit.
0: Voilà, voilà. On a aussi Eugénie Monde dans nos studios de Lévis. Bonsoir Eugénie.
3: Bonsoir Mathieu.
0: C'est une très drôle question qu'on a reçue. J'ai bien hâte de voir votre réponse. C'est quelqu'un qui se demande, c'est quelqu'un qui vient de devenir père et qui, en fait, c'est une fille qui vient d'observer que quelqu'un dans son entourage vient de devenir père, puis que là, c'est les blagues là, disons que la teneur des blagues va en descendant.
3: Et donc, j'avais demande... pas eu le contexte de la question, Mathieu. Ah, ça, c'est très drôle.
0: Ah ouais, mais là, mais voyons donc.
3: Moi, j'avais juste eu la question, est-ce qu'on devient de moins en moins drôle en vieillissant? Mais là, ben c'est ouais, ça, c'est non, quelqu'un c'est ça, qui devient là. Père. Ça, c'est excellent.
0: Ouais, oui, voilà. En tout cas, on va aller dans le détail. Dans quelques minutes, on est en studio avec nous, Benoît Chabot, qui est professeur-chercheur au département de microbiologie de la Faculté de médecine des sciences de la santé de l'Université de Sherbrooke. Bonsoir, Benoît Chabot.
4: Bonsoir, bonsoir.
0: On n'a vraiment pas fait le tour sur les causes du vieillissement. Il y a des milliardaires dans la Silicon Valley qui littéralement jettent des milliards depuis des décennies.
4: Exact.
0: C'est encore très mystérieux, ouais, les facteurs qui font qu'on...
4: c'est encore en état d'être exploré là, considérablement. On fait des progrès énormes dans cette direction-là. Mais on va peut-être commencer par traiter leurs chiens pour faire des essais biologiques.
0: Ah, ouais.
4: Et si ça fonctionne, on va peut-être migrer un peu vers...
0: Ou des souris.
4: Oui.
0: Est-ce qu'on peut faire vieillir des souris plus lentement?
4: Oui, il y a eu quelques expériences qui suggèrent que c'est possible, oui.
0: Alors, on va voir quels sont les facteurs qui sont multiples. Pendant longtemps, les télomères ont été très à la mode. Il paraît que là, ça change là, parce qu'on se rend compte qu'il y a bien d'autres choses.
4: C'est ça, c'est toujours un petit peu plus compliqué qu'on pense. Mais ouais, les télomères ont clairement un rôle. D'ailleurs, les télomères, là, c'est les extrémités qui protègent les chromosomes. Là. C'est l'équivalent des petits bouts, des lacets, des souliers. Là.
0: Ouais, ouais.
4: Donc, la taille des télomères, on a pensé que ça jouait un rôle important, mais la taille absolue d'un télomère, c'est pas une indication si forte que ça. Si ça l'était, les souris vivraient 200
0: ans. Parce qu'il paraît qu'elles ont des très longs télomères.
4: Elles ont des très longs télomères, puis les baleines qui vivent 200 ans ont des télomères qui nous ressemble.
0: Quand même. On va essayer de voir, d'y voir plus clair dans quelques minutes. J'y reviens rapidement sur ce livre. J'en suis sûr qu'il y en a beaucoup qui vont être très intéressés à le mettre sur leur liste parce que c'est quelqu'un qu'on a reçu souvent à l'émission. Pierre Paquin, qui est un de nos grands arachnologues ici au Québec, et Nadine Dupéry, qui viennent de lancer Les araignées du Québec, qui est une mise à jour d'un livre qui est paru

0: En 2003, et d'ailleurs, on a trouvé 92 nouvelles espèces d'araignées ici au Québec qui se sont ajoutées depuis 2003. Imaginez, c'est avec des photos également du grand comparse de Pierre Paquin, qui est Gilles Arbour, qui prend des photos absolument extraordinaires. Et il faut, si vous vous intéressez à l'illustration scientifique, que vous regardiez ce livre-là, ne serait-ce que pour voir les illustrations de Catherine Dubois. Je regardais ça avec ma blonde en fin de semaine. Et vous savez, moi, je dois vous dire bien honnêtement, j'ai appris en fin de semaine quelle était la partie de l'araignée qu'on utilisait le plus pour la reconnaître. Savez-vous c'est quoi? Moi, je ne savais pas du tout.
1: Les pattes?
0: C'est pas loin. En fait, c'est les palpes. Vous savez, l'espèce de petit gant de boxe avec lequel le mâle va s'accoupler. Là, c'est les organes reproducteurs mâles. Et il y a des dessins. Ma blonde et moi, on regardait des dessins de palpes d'araignées en fin de semaine. On trouvait ça bien beau.
1: Il faut les inviter, alors.
0: Pardon?
1: Il faut les inviter.
0: Inviter qui?
1: Monsieur Paquin.
0: Non, mais là, vous voyez venir, là. Ah, c'est ça, là. C'est que, en fait, là, je suis en train de mettre la table. Parce que là, on veut avoir des questions sur les araignées, parce qu'on veut réinviter Pierre Paquin, parce qu'il est absolument passionnant. Mais je vous le dis, le livre, allez voir, le site est facile à retenir, c'est natureweb.com. Donc, natureweb.com, et vous allez pouvoir voir notamment ces fameuses illustrations qui ont un petit côté rétro absolument magnifique.
1: Vintage.
0: On dirait. Oui, c'est ça, parce que ça, c'est les illustrations de Catherine Dubois. On a un peu l'impression de regarder un livre de bio là, des années 50 avec quelqu'un qui a vraiment un beau trait de crayon. Elles sont magnifiques. Les illustrations, ça doit être extrêmement complexe à faire. En tout cas, des palpes d'araignées, je vous le dis tout de suite. Là, vous irez voir sur natureweb.com à quoi ça ressemble. C'est quand même assez impressionnant. Bref, ça vient de paraître, ce livre-là, puis je pense qu'on va en parler pas mal parce qu'on a besoin d'améliorer notre littératie de ces arachnides ici au Québec. Les araignées du Québec, publié par Pierre Paquin et Nadine Dupéré, c'est maintenant disponible un peu partout.

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1: Jacques Poulin aura 75 ans le mois prochain. La retraite, pas trop son truc. Après une carrière d'inhalothérapeute, le voici devenu humoriste en résidence pour aînés.
2: Lundi, bingo, mardi, les caps, mercredi, la pétanque, mais aucune classe qui avait de l'humour.
1: Même ceux qui ne captent pas les blagues en ressentiront des effets positifs. Et les bienfaits ne sont pas à sens unique.
2: Moi, je trouve ça motivant. Moi, je pars d'ici, j'ai le cœur léger, j'ai le goût de chanter.
3: Alors, on a eu une question d'Annie Pinault qui va comme suit. Bonjour, dans ma famille, nous sommes en challenge permanent pour faire le jeu de mots le plus comique au bon moment. Depuis que mon frère est devenu papa, j'ai remarqué qu'il faisait de plus en plus de blagues plates. Et là, je la cite. Là, tout le monde le sait maintenant. Des vraies blagues de papa, dit-elle, entre guillemets. Ça m'amène à vous poser la question suivante. Est-ce qu'on est de moins en moins drôle en vieillissant? On en discute avec Eugénie Aymon, journaliste au bureau de Radio-Canada à Lévis, chroniqueuse spécialisée en gérontologie. Rebonsoir, Eugénie.
4: Bonsoir Mathieu, là, avoir su, moi j'aurais fait des recherches en lien avec le paternalisme et l'humour, l'évolution de l'humour en vieillissant. Je suis pas allée dans cette direction-là, par contre.
3: De toute façon, en fait, à la base, si je ne m'abuse, il doit pas y avoir tant d'études sur le lien entre l'humour et la vieillesse, oui, non?
4: Non, pas beaucoup d'études. Il y a surtout des recherches, Mathieu, au sujet des bienfaits. Là, on entendait justement l'extrait radio, des bienfaits de l'humour en vieillissant. Là, ça a de nombreux. Il y a plusieurs études sur le sujet, mais sur le fait, est-ce qu'on est drôle? Est-ce que notre stand-up s'améliore ou pas, là, etc.? C'est assez difficile à trouver. Moi, la plupart des éléments que je vais mentionner là, dans cette chronique-ci proviennent des travaux de Gil Greengross, un professeur de psychologie à l'Université d'Aberystwyth, au Pays de Galles, en Angleterre. Mais c'est pour vous dire, là, il n'y avait pas grand chose. Puis peut-être mentionner d'abord, mais évidemment, que le sens de l'humour, c'est un concept dans lequel il interagissent plusieurs aspects, là, à la fois sociaux, cognitifs, émotionnels, culturels, biologiques. L'humour est surtout ancré dans une culture, mais il y a peu de recherches dans lesquelles les participants sont issus d'une même cohorte, d'une même génération. Là, j'en parle souvent ici, les échantillons, les études scientifiques sont souvent trop larges. On parle parfois de 50 ans et plus là, pour parler d'une population aînée. Puis en mélangeant des participants issus de générations différentes qui vont présenter des conceptions distinctes de ce qui est considéré comme drôle, acceptable, socialement approprié, ben évidemment, ça a des limites. Donc, parce que chez les personnes aînées, ben évidemment, les goûts en matière d'humour ont été façonnés. Puis ça, c'est pour toutes les générations, dans des contextes historiques, culturels différents de ceux des jeunes générations.
3: Parce que peut-être que ce à quoi fait référence notre auditrice, c'est peut-être l'aspect social de la chose. Là, parce que là, on dirait que bon, c'est son frère devient papa. Bon, peut-être qu'il se rend compte que...
4: Statut social.
3: Statut social, c'est ça. Maintenant, il y a ses enfants, il n'y a plus rien à prouver. Oui. Alors,
4: il est devenu la référence.
3: Il se néglige ailleurs. Je me souviens de Larry David dans Curb Your Enthusiasm qui disait « Moi, je suis maintenant marié, je peux mettre le linge que je veux. » Alors, c'est peut-être un lien...
4: C'est un peu ça.
3: Il y a peut-être un lien avec ça. Mais si on reprend la question de la cognition, Eugénie, est-ce que faire des blagues, ce serait plus difficile que de les comprendre en vieillissant?
4: Apparemment, ce serait effectivement plus difficile de produire des gags que de les comprendre. Là, du moins, il y a quelques recherches qui ont expliqué ça en se basant sur la théorie de la résolution de l'incongruité. C'est-à-dire que pour évaluer à la fois la compréhension de l'humour puis la capacité à produire des blagues, mais on se base sur cette théorie-là. Donc, l'humour naît de deux éléments incompatibles. Si je vous dis, par exemple, Mathieu, une blague que mon garçon m'a soufflée à l'oreille, un classique. Allez-y. Quel est le fruit préféré du poisson, Mathieu?
3: Oh mon Dieu, j'ai peur. Allez-y, je ne sais pas.
4: Vous pouvez aider, vous pouvez répondre
3: la pêche,
4: autour de la table.
3: Ah mon Dieu, ben oui. C'est terrible. C'est terrible. Est-ce que vous l'aimez toujours?
4: Donc,
3: vous l'aimez, oui? En vraie maman? Ouais.
4: Mais oui, bien sûr.
3: C'est terrible,
4: mais c'est ça. Mais donc, donc l'incongruité, un poisson, le fruit, bon, ai-je besoin d'expliquer? Donc voilà, donc, on va par exemple dans des recherches, vous riez quand même.
3: Non,
4: oui.
3: Mais
4: on peut présenter.
3: On rit de la situation.
4: Incongruité.
3: Oui, exactement. Ouais, continuez.
4: On est là. On peut présenter ainsi aux participants une série de blagues dans laquelle ils doivent repérer l'incongruité. Ou on va demander aux participants jeunes et personnes aînées de choisir le bon punch. On va leur donner le contexte d'un gag et là, ils doivent écrire ou terminer le gag. règles. Une tâche, donc, qui serait plus difficile pour les participants aînés, parce que quand on leur demande de choisir la bonne chute, ben, les personnes aînées participantes faisaient nettement plus d'erreurs que les plus jeunes. Et en fait, la capacité à produire des blagues serait plus affectée par le déclin cognitif que la capacité à comprendre ou à apprécier l'humour, qui, ça, va quand même en s'améliorant avec le temps. Mais des chercheurs ont constaté une corrélation significative entre les performances aux tests pour trouver les punchs des blagues et les tests sur la mémoire de travail, ce qui fait penser que le lobe frontal serait probablement responsable de ce déclin. Et donc, cette capacité-là à produire des blagues, ça serait aussi touché par ça. Mais on serait quand même capable de comprendre des blagues. Et en vieillissant, ça peut pas s'améliorer, mais ça peut être davantage apprécié parce que, bon, là, évidemment, il y a différents degrés dans le déclin cognitif, mais plus on avance dans notre déclin, plus les blagues deviennent en quelque sorte stimulantes. Ça devient stimulant d'essayer de trouver la blague. Et après ça, ben, il y a vraiment un lent déclin, dépendamment des individus, évidemment. Puis là, ben, ça devient difficile un peu pour tout le monde.
3: Mais donc là, on parle de produire de l'humour, pas nécessairement le comprendre. C'est pas la même chose.
4: Non, c'est pas la même chose. Et là, c'est là où je vous dis, produire de l'humour, trouver des études, là, bonne chance.
3: Puis de toute façon, on le sait, il y a aussi des gens extrêmement talentueux pour être capable de synthétiser une époque. On connaît tous des humoristes qui ont cette faculté incroyable. Mais j'aimerais que vous nous parliez d'une étude qui a été réalisée avec des personnes d'environ 73 ans, en comparaison avec des jeunes adultes autour de 29 ans. Puis on leur a proposé justement de faire des tests. Expliquez-nous ce qu'on a trouvé avec cette étude-là.
4: On voulait en fait évaluer les différences liées à l'âge dans l'appréciation de deux types d'humour. Donc, si on revient à la pêche, là, l'histoire de la pêche, l'incongruité, et sinon l'humour absurde. Donc, est-ce qu'on apprécie davantage un des deux types d'humour en vieillissant? Donc, il y avait 20 participants, on leur a présenté les deux types de blagues, et les résultats ont démontré que si les sujets adolescents appréciaient les deux types d'humour en riant autant, mais vers l'âge de 20 ans, le niveau d'appréciation des deux types d'humour a commencé à évoluer. L'appréciation de l'humour par incongruité a augmenté progressivement avec l'âge. Donc là, peut-être qu'on rejoint notre papa ici. Là.
3: Ouais, ouais.
4: Et en particulier après 40 ans, tandis que la perception de l'humour absurde, elle a montré une baisse constante de l'hilarité, donc la capacité à rire de ça, et une baisse encore plus marquée après 40 ans.
3: OK, donc on rit moins de l'humour absurde, plus on vieillit, entre guillemets. Là, c'est ce qu'on aurait observé dans cette étude-là. Là.
4: Exact. Puis ces changements-là, et c'est là que c'est intéressant, étaient également corrélés à des attitudes

0: sociale conservatrice.
1: Ah,
0: donc,
1: ouais.
0: les personnes aux opinions plus conservatrices avaient tendance à aimer les blagues où l'incongruité était résolue et à ne pas aimer l'humour absurde, tandis que les personnes plus libérales affichaient la tendance inverse, à préférer l'humour absurde à celui de la résolution d'incongruité. Ben là, c'est quand même difficile de déterminer est-ce que c'est les goûts en matière d'humour qui changent avec l'âge ou si les cohortes plus âgées sont plus conservatrices, mm-hmm. mais je trouvais quand même que cette corrélation-là était quand même intéressante, matière à réfléchir
1: absolument,
0: à notre papa.
1: Absolument. Oui. Puis l'autre chose dans la fameuse joke de papa là, dont on parle, dont nous parle notre auditrice, c'est peut-être aussi, il y a peut-être un côté méta là, dans la blague de son frère qui est devenu papa. Peut-être qu'en faisant ces blagues, entre guillemets, poches-là, peut-être qu'il démontre une capacité aussi à rire de lui. On peut le prendre comme ça aussi.
0: Ah, peut-être aussi, Mathieu, peut-être, parce qu'effectivement, on rit, on serait peut-être capable de rire davantage de soi en vieillissant.
1: Aha.
0: Voilà. Donc, des études suggèrent que le vieillissement accroît la sensibilité au sens de l'humour des autres, la crainte d'être ridiculisé, en particulier face à un humour qui fait référence à l'âge. Donc, les personnes âgées apprécient peut-être davantage l'humour, mais elles souhaitent le faire à leurs propres conditions. Mais là, encore là, il y a des études qui se contredisent, et comme il n'y en a pas beaucoup, c'est difficile d'arriver avec des données probantes. Là. Mm-hmm. Mais une étude, par exemple, visait à examiner comment les personnes aînées gèrent la crainte d'être ridiculisées lorsque les blagues ciblent leur vulnérabilité, mais là, celle-là liée vraiment à l'âge. Puis ils ont rempli des questionnaires qui mesuraient la gélotophobie. J'avais jamais entendu parler de ça, la peur d'être ridiculisée. Puis deux autres concepts connexes, c'est-à-dire la gélotophilie, le plaisir d'être ridiculisé, et le catagélasticisme, le plaisir de ridiculiser les autres.
1: Oh mon Dieu.
0: Oh mon Dieu.
1: On pense à des gens, hein? Tout de suite, on nommera personne.
0: Lâchez mon garçon. Et les résultats ont montré que les personnes ayant obtenu un score élevé en gélotophobie craignaient spécifiquement que les autres présentent, mais sur leur âge. Est-ce que c'est en lien avec l'âgisme dans la société actuelle? Ça reste à voir.
1: En tout cas, il y a beaucoup de choses à dire, mais on va devoir se laisser là-dessus. Eugénie, franchement, il y a... C'est intéressant. Il y a peu d'études, mais on se rend compte qu'il y a des tendances aussi dont vous nous parlez, c'est-à-dire le lien notamment entre le fait qu'on serait plus libéral et le fait qu'on aime davantage l'humour absurde.
0: L'humour absurde,
1: effectivement.
0: Oui.
1: Puis je retiens aussi que ben il y a la production de l'humour et l'appréciation de l'humour aussi, c'est deux choses. Hein. Faut vraiment
0: ouais,
1: faire
0: c'est
1: gaffe.
0: Deux choses effectivement et faire gaffe, peut-être écouter son public un peu aussi, voir comment ça réagit, s'ajuster en conséquence.
1: C'est une des facultés les plus extraordinaires des humoristes. Hein? Ça réagit. Là. Moi, j'ai beaucoup d'admiration. Moi.
2: Le cœur des choses.
1: Ah oui, oui. Moi, je suis devant quatre personnes en studio, puis j'en ai plein mon casque. De gérer une salle, là, c'est quand même quelque chose. On va vous remercier. Premièrement, on remercie Annie Pinault. J'espère que ça ne va pas trop déclencher d'amertume dans la famille. merci d'y avoir répondu, Eugénie Aymon. Je rappelle que vous êtes journaliste au Bureau de Radio-Canada à Lévis, chroniqueuse spécialisée en gérontologie. Merci.
0: Avec grand plaisir.
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1: Une longue question de Martin Chamberlain. Je vais en lire une partie là parce qu'on va aller dans le détail par la suite avec notre invité Benoît Chabot. Il est professeur chercheur au département de microbiologie de la faculté de médecine et des sciences de la santé de l'université de Sherbrooke. Il est en studio avec nous. Rebonsoir Benoît Chabot.
4: Bonsoir.
1: On a une question de Martin Chamberlain qui va comme suit. Il dit, partant du principe que les télomères, ce sont des terminaisons, donc des chromosomes lorsqu'il y a division cellulaire, j'ai quelques questions en ce sens. Qu'en est-il des recherches sur cet important phénomène du vieillissement? Les télomères sont-ils les seuls responsables? Est-ce qu'on en fait sa priorité encore aujourd'hui, nous demande-t-il, quand on s'intéresse à ces questions-là? Alors, on l'a mentionné un peu en début d'émission, Benoît Chabot, pendant longtemps, les télomères étaient un peu les stars du vieillissement, quand on s'intéressait au vieillissement cellulaire. Maintenant, c'est beaucoup plus compliqué que ça. On va expliquer en premier lieu qu'est-ce que c'est un télomère et pourquoi c'est important quand on s'intéresse au vieillissement?
2: C'est ça, oui. Donc, un télomère, c'est l'extrémité protectrice des chromosomes. Là, on en a plusieurs chromosomes et ce sont des séquences qui sont répétées et qui vont lier des protéines et puis ça va former un capuchon de protection, un peu comme le bout des lacets. Là, on donne souvent cette analogie-là. Donc, c'est...

0: ça, on vient au monde avec une quantité donnée de ces séquences-là qui protègent les chromosomes. Et en principe, à chaque fois qu'une cellule se divise, elle va perdre un petit bout de ces télomères-là. Il y a des cellules qui ne le perdent pas. On a des cellules souches qui gardent ces séquences-là tout le long de leur vie. Et malheureusement, lorsque des cellules deviennent cancéreuses, elles retrouvent la possibilité aussi de reprotéger ces séquences-là par différents mécanismes. Et ça explique un peu leur immortalité là, aux cellules cancéreuses.
1: C'est pour ça qu'on avait, on pensait que le lien entre la longueur des télomères et le fait qu'on est jeune, était très fort, ouais. Et que là, plus on vieillissait, plus on les perdait. En quoi est-ce que cette histoire-là est devenue plus compliquée,
0: ouais.
1: Benoît Chabot?
0: Oui. Donc, elle est toujours valable et c'est une contribution importante au processus de vieillissement. Lorsque ces séquences-là se digèrent ou se perdent, on arrive à une situation où la cellule se dit qu'il y a un problème et elle tombe dans un état qu'on dit de sénescence. Et l'accumulation, donc la cellule sénescente comme telle, contribue au vieillissement d'un organisme parce que l'organisme va accumuler ce type de cellules-là. Les cellules vont contaminer les organes, les cellules sénescentes vont contaminer les organes, l'empêcher de bien fonctionner. Et tout ça mène au vieillissement d'un organisme.
1: Ouais. Mais pourquoi c'est plus compliqué? Qu'est-ce qu'on a dû inclure dans cette histoire-là qui n'était pas là peut-être il y a quelques décennies?
0: Donc les télomères nous ont permis de comprendre la sénescence, mais lorsqu'on s'est mis à étudier la sénescence, on s'est aperçu qu'il y avait différentes façons d'y arriver à la sénescence. Des dommages à l'ADN, d'autres types de dommages à l'ADN, soit créés par l'environnement, soit créés par des mutations dans notre corps qui surviennent de façon un petit peu au hasard, mais qui affectent les processus de réparation de l'ADN, ça aussi, là, ça va mener une accumulation de défauts, de dommages qui vont mener aussi à une sénescence qui est indépendante des télomères. Il y a d'autres mécanismes comme l'autophagie, c'est le recyclage de certains organelles dans la cellule aussi, qui est très important pour maintenir une cellule en santé. Ces mécanismes-là aussi ça va dépérir graduellement avec l'âge, vont contribuer à la sénescence et vont contribuer au vieillissement.
1: Aussi. On considère évidemment la sénescence comme quelque chose de mal ou en fait qui n'est peut-être pas désirable parce qu'on le sait, on vieillit, puis il y a des bobos qui s'accumulent et tout ça. Mais là, vous l'avez mentionné en introduction tout à l'heure, de donner de la puissance aux cellules, c'est pas nécessairement bon non plus. Là, dans certains cancers, c'est des cellules qui décident que ces processus-là ne valent plus pour elles. Ouais. On peut le définir d'une certaine manière comme ça, non?
0: Oui. La sénescence, c'est un processus biologique qui est naturel, là, qui est normal. Même dans la vie normale d'un organisme, il y a des façons d'arriver à la sénescence qui sont bénéfiques. Mais même, par exemple, des cellules cancéreuses qui sont traitées, lorsqu'on traite des patients contre le cancer, il va rester des cellules cancéreuses sénescentes qui vont pouvoir peut-être même revenir par la suite. Donc, de cibler la sénescence peut avoir des avantages pour le vieillissement, mais aussi dans des traitements anticancers chez les gens.
1: Notre auditeur continue dans sa question en disant, en sachant qu'une cellule mère, du moins selon mes connaissances amateurs en microbiologie, donne une cellule fille et ainsi de suite, mais qu'au bout d'environ 50 divisions, la cellule devient obsolète, au final, est-ce que c'est encore la faute, entre guillemets, de ces maudits télomères-là? Pouvez-vous nous expliquer ce qu'il entend, notre auditeur, par ça?
0: Comme je disais, on a une taille données de séquences télomériques, on en perd une petite partie à chaque fois que la cellule se divise jusqu'à un moment où le capuchon télomérique ne fonctionne plus. Et ça, on arrive à une cellule. À ce moment-là, la cellule dit « j'arrête de pousser, je m'en vais en état de sénescence et je contribue au vieillissement de l'organisme ». Maintenant, ce qu'on sait maintenant, c'est qu'on peut arriver à cet état-là de différentes façons, par les dommages à l'ADN, par des processus de dérégulation, d'accumulation de mutations, d'accumulation de changements dans la chromatine des gènes.
1: Qu'est-ce que c'est la chromatine des gènes?
0: La chromatine, c'est dans notre génome, mais il est encapsidé il est protégé par toutes sortes de protéines, pas juste les télomères qui sont protégés, mais en général l'ADN.
1: Notre génome est protégé.
0: Des protéines qu'on appelle des histones et d'autres choses. Ces protéines-là sont modifiées normalement et lorsqu'on on exagère sur la modification, ce qui arrive durant le processus normal de vieillissement, ça crée des problèmes qui changent l'expression des gènes, qui vont informer la cellule qu'il y a des problèmes et ça contribue sur

0: aussi à la sénescence. Et ça, c'est indépendant des télomères, en principe.
1: Quand il nous parle des divisions, par exemple, des cellules filles, et qu'au bout de 50 divisions, la cellule devient obsolète, ouais. Qu'est-ce qu'il entend par ça?
0: Il veut dire sénescente. Donc, la cellule

0: est-ce qu'on peut allonger, prolonger la vie d'une souris? Ben, si on se débarrasse de ces cellules sénescentes-là par des techniques moléculaires là, ou des produits que je développe aussi dans mon laboratoire, on appelle ça des sénolytiques qui vont tuer les cellules sénescentes. Lorsqu'on a fait ces expériences-là chez la souris, ben, les souris vivaient plus longtemps et en meilleure santé. Mm-hmm. Donc, il y a une course dans le moment à travers le monde pour identifier des façons d'éliminer les cellules sénescentes. Et certaines de ces approches-là visent les télomères aussi, parce qu'effectivement, si on peut... c'est dangereux, là, parce qu'on sait ce qui arrive avec les cellules cancéreuses.
1: J'allais vous poser la question, parce que là, on travaille avec des choses qui rendent les cellules extrêmement performantes, on connaît la manière dont les cancers fonctionnent. Est-ce qu'on joue pas un peu avec le feu?
0: C'est une épée de Damoclès, effectivement. Si on permet aux cellules de se diviser de façon prolongée, toujours sans se soucier des télomères, il pourrait y arriver une mutation, par exemple, qui les force à se diviser un peu plus, et puis on se retrouve avec une cellule cancéreuse là, qui a de la propriété de se diviser parce qu'on a joué avec, on a stabilisé ses télomères.
1: Ouais.
0: Donc, mais de plus en plus, les approches moléculaires qui évoluent nous permettent de contrôler ces processus-là. Donc, on a espoir qu'on pourra jouer, on pourrait mettre le système à on et à off lorsqu'on en a besoin. Et ça pourrait être un avenir thérapeutique intéressant pour plusieurs maladies.
1: Il reste encore beaucoup, beaucoup de mystères, évidemment, dans cette science-là. Ça fait quelques décennies que vous y travaillez. Et croyez-vous qu'on va être capable, dans un futur approché, d'approcher cette fontaine de jouvence?
0: Oui, je pense qu'on se dirige vers ça, peut-être. Je ne pourrais pas vous dire, est-ce qu'on va vivre jusqu'à 150 ans, 200 ans? Je l'ignore, mais...
1: Est-ce qu'on va réparer des organes avant de devenir, disons, immortel?
0: Ben, c'est ça qui arrive. Je pense que les découvertes qui se font dans le moment sont souvent spécifiques. Ces processus-là changent d'un type d'organe à un autre. Donc, c'est plus facile de régler des problèmes dans les yeux, dans les articulations, et de faire des traitements pour couvrir le corps complet, ça, c'est beaucoup plus dans la science-fiction. Ouais.
1: Donc, on va y aller par des organes, par des types de tissus davantage que d'avoir trouvé, comme vous l'avez dit, l'interrupteur qui nous permet d'avoir cette vie, pas éternelle, mais
0: parce que ça rejoint la question originale, est-ce que les télomères sont importants? Ils sont importants, mais ils ne sont pas les seuls contributeurs. Et ces autres contributions sont organes spécifiques, si on peut dire. Donc, il faut comprendre l'ensemble de
1: la manière dont les organes fonctionnent aussi. Là. Donc, parce qu'on sait qu'il y a des cellules d'organes, je pense à l'intestin grêle, ça se renouvelle à chaque 5 jours à peu
0: effectivement,
1: près.
0: Effectivement,
1: Puis d'autres organes, ben, c'est ça, c'est beaucoup, beaucoup plus long. Alors, disons que les mécanismes cellulaires ne sont pas les mêmes.
0: Exact. Hein,
1: d'où on se place dans notre corps. Merci de nous avoir fait ce petit cours accéléré de microbiologie. Benoît Chabot, je rappelle que vous êtes chercheur au département de microbiologie de la Faculté de médecine et des sciences de la santé de l'Université de Sherbrooke. Vous répondiez à cette question quand même costaude de Martin Chamberlain. Merci d'être passé en studio.
0: Ça fait plaisir.
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1: Je rappelle qu'il y a toujours notre moteur de recherche, deux moteurs de recherche. Avant de nous envoyer des questions, allez sur moteurderecherche.ca. Souvent, il y a beaucoup... On a eu quelques questions sur la maladie de Lyme récemment. On a fait quand même quelques sujets là-dessus. N'hésitez pas à aller sur moteurderecherche.ca pour aller voir si le sujet a déjà été traité. Yann Caron, les sous-marins nucléaires fonctionnent très bien. Pourquoi pas des avions avec ce moyen de propulsion? Ben, je vous le dis tout de suite, ça a déjà été tenté avec plus ou moins de succès. Vous irez voir l'histoire du B-36 avec un réacteur nucléaire. Disons que je ne sais pas si j'embarquerais dans un avion où il y a un réacteur nucléaire, mais effectivement, l'histoire de l'aviation à réaction nucléaire, à propulsion nucléaire, elle est assez fascinante. Merci. Nicolas Daou de Roxton Falls, en enseignant les hormones sexuelles à mes élèves de secondaire 3, je me suis demandé ce qui a changé dans l'administration des stéroïdes entre les années 80 et aujourd'hui. Je précise, on nous mentionnait que les femmes prenant ces substances dans les années 80 devaient se raser la barbe tellement les effets secondaires étaient sévères. Selon ces dires, on peut s'imaginer que les femmes qui prenaient des stéroïdes vivaient avec une transformation de genre. Est-ce vrai? Qu'est-ce qui a changé depuis ce temps? Alors oui, on va voir si on a raffiné cette science, quoique c'est peut-être pas une bonne chose encore aujourd'hui de s'en injecter. Une auditrice anonyme, ça c'est une question pour vous, ça, Langis.

0: Les animaux vivant en haute montagne, chamois, mouflons, marmottes, loups, ont-ils des protections naturelles contre les rayons UV pour leurs yeux? En tant qu'humain, il nous est fortement conseillé de porter des lunettes de catégorie 3 ou 4 quand on va en altitude.
1: Oui, la réponse rapide est oui. La forme de la pupille varie. Donc, la pupille est horizontale pour limiter okay. la...
0: OK, mais on veut plus d'infos tout à l'heure. On va aller...
2: La prochaine fois.
0: On va s'en garder, Langis. Il y a Gaétan Pedneau de Saint-Apollinaire. Encore une question de propulsion. J'ai déjà été propriétaire d'une Mazda RX-7. J'aimerais savoir pourquoi le moteur rotatif n'est pas plus populaire. C'est vrai, je pense que c'est encore aujourd'hui le seul modèle que ce fameux moteur rotatif. Madeleine Simard, serait-on capable de modifier les cordes vocales humaines pour faire des sons à haute ou à basse fréquence? J'aime beaucoup ça. Et pourrait-on déterminer le type de son produit à partir seulement de l'analyse des cordes vocales d'un être vivant? Ça, c'est vraiment intéressant. On va terminer avec Pierre-Luc Brouillard. Mon garçon, Damien, 9 ans, est fasciné par le fait qu'un enfant guérit plus rapidement qu'un adulte ou une personne âgée. Ça tombe dans votre escarcelle, ça, Benoît Chabot. Comme si un enfant avait des super pouvoirs. Il se demande pourquoi le taux de guérison varie tant avec l'âge. Je pense qu'on a une idée avec les télomères et la sénescence. Oui. C'est une des raisons.
3: Exact. Nos cellules sont... Les cellules de jeunes personnes Les organes ont moins de cellules sénescentes et ça les aide beaucoup à réparer les dommages. Oui.
0: Ça serait le fun d'aller dans le détail. Ben, peut-être qu'on se donnera rendez-vous pour un prochain passage ici. Ah, dernière question. Juliette Duchesne, pouvons-nous affirmer avec certitude qu'il ne reste pas d'espèces préhistoriques dans les lieux inexplorés comme les profondeurs des océans? Alors, le courriel est toujours le même pour nous envoyer vos toujours excellentes questions. moteurdederecherche@radio-canada.ca ou encore notre bulle de conversation sur audio.
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0: Une question très large. C'est peut-être encore plus large que celle qu'on a reçue pour Benoît Chabot, parce que là, écoutez bien ça. Quelles sont les recherches sur l'usage des champignons?
2: Genre, oui.
0: Boum, c'est comme...
2: Très large.
0: C'est un grand angle, en ça. Alors, Isabelle Burguin, rebonsoir.
5: Ben, je vais reprendre votre bonne idée, aller sur moteur de recherche, parce que justement, je ne parlerai pas des champignons magiques. Ça a
0: déjà été
5: abordé, il y a eu deux chroniques, Véronique Raymond en parle, Saïd Kourich aussi, donc en 2022.
0: Ouais, on a fait beaucoup de champignons, donc, mais on n'ira pas dans le détail, parce qu'on a beaucoup de choses à dire, Isabelle.
5: Oui.
0: Bon, on va parler des champignons. Il y en a énormément, puis...
5: Quelques rappels.
0: Beaucoup plus qu'on pense qu'il y en a.
5: Ah oui, surtout que ce qu'est un champignon, ce n'est pas exactement ce qu'on pense que c'est. Donc, le règne fongique, les mycètes, la fonge, le fongi, est le règne le plus méconnu, le plus diversifié de la planète. On sait depuis la fin des années 60 que ce ne sont pas des plantes, mais si on les additionne aux invertébrés, ils représenteraient près de 90% des espèces terrestres. Donc, on connaît en fait 150 000 espèces de champignons, mais les experts estiment qu'il y en aurait 2,5 millions autour de la planète. 9 champignons sur 10 sont des micromycètes, c'est des champignons microscopiques, et 1 sur 10 est un macromycète. Ça, c'est un gros champignon, c'est le champignon avec l'appareil reproducteur, le sporophore. La fructification, c'est le champignon comestible qu'on mange ou pas, parce que des fois, c'est poison. Donc, en fait, le champignon du macromycète, c'est pas cette fructification, c'est le mycélium, c'est un appareil végétatif filamenteux qui est sous terre.
0: Mmh, donc, ouais. Et des champignons, il y en a partout, partout, partout. D'ailleurs, là, vous êtes en train de respirer, là, vous en respirez plein. Là.
5: Oui,
0: à
5: c'est
0: chaque
5: ça.
0: Inspiration, il y en a vraiment, mais des
5: milliers.
0: Il y en
5: a dans l'air, il y en a dans l'espace, il y en a dans le système digestif aussi. Donc, dans le...
0: Il y en a vraiment, vraiment.
5: Oui.
0: Il y en a vraiment partout. Et ça fait très longtemps aussi, Isabelle, qu'on s'en méfie. Hein. Il y a comme un aspect, disons... encore aujourd'hui, très mystérieux qu'on accole à cette forme
5: de vie. En fait,
0: quand
5: on parle de moisissure, de pourriture, je ne sais pas quelles images vous avez, mais je vais vous inviter à aller voir une exposition qui parle justement de ce côté-là. Ça remonterait à l'Antiquité qu'on perçoit les champignons comme froids, humides, qui rendent malades, selon la théorie des humeurs. Et ça serait même associé au diable, selon certaines croyances.
0: Ouais.
5: Il y a une belle exposition... dans deux pavillons du campus Laval, en ce moment, ça vient de commencer, c'est Lucille Berthelot, passionnée champignons et doctorante en ethnologie du patrimoine de l'Université Laval, qui

0: et a lancé cette exposition « Champignons, la révolution des fonges ». Donc, je vous invite à aller voir un petit peu, justement, ce côté-là.
1: Ça vient d'être à l'affiche, là.
0: Oui.
1: Et ça se poursuit jusqu'au 2 mai 2027.
0: Pendant un an, allez voir les champignons et pourquoi on en a peur et on s'en méfie. Donc, Jonathan Casabonne, président et cofondateur de l'organisme Mycosphera, me disait qu'en dehors des comestibles, les champignons sont surtout considérés comme des pathogènes humains pour les plantes et pour nous, alors que pourtant, ils sont très importants pour dans la nature comme décomposeurs, capteurs de carbone, des habitats, de l'alimentation aussi pour nous, pour la faune. Ils aident la structuration des sols. Donc, en plus, il y a une multitude d'usages, de production de médicaments, de propriétés médicinales, des produits pharmaceutiques, cosmétiques, dans l'alimentation aussi. Parce que, comme vous l'avez dit, on en a partout. On a beaucoup de produits à la maison qui sont issus des champignons. Quand je vous parle de fromage, quand je vous parle de panification, de pain de gâteau, quand je vous parle de fermentation, de conservation des aliments, tout ça, on le doit, en fait, l'industrie alimentaire le doit aux champignons. Il y a même des détergents qui possèdent, justement, parce que les champignons possèdent des propriétés qui aident à décomposer les molécules, des enzymes très utiles en biotechnologie. Donc, on fait même de la lessive à base de champignons.
1: Ouais. Ça, c'est un des domaines où on les utilise. Ils sont également utilisés énormément dans la recherche médicale, n'est-ce pas?
0: Oui, oui. Moi, je parlais avec le professeur Mohamed Ijri, qui est chercheur en biologie moléculaire à l'Institut de recherche en biologie végétale de l'Université de Montréal aussi. C'est mon deuxième expert, donc je voulais le citer. Il me disait que l'usage des champignons, c'est très vaste et ça varie justement selon les applications industrielles, mais aussi selon les domaines comme nutraceutique, pharmaceutique et médical. Donc, c'est d'abord un champignon, un modèle biologique qui est utilisé largement dans le développement des médicaments, dans de nombreuses découvertes médicales. Les levures, le levure, c'est un champignon unicellulaire. C'est l'autre nom pour la levure.
1: Ouais.
0: Les levures biologiques se sont méritées de nombreux prix Nobel. Les découvertes de gènes sur les levures, les travaux sur les psychotropes et évidemment la fameuse découverte des antibiotiques qui s'est faite avec une moisissure, la Penicillium notatum.
1: Oui, sur des staphylocoques et ça a donné lieu évidemment à une révolution dans le domaine de la santé publique. Maintenant, du côté de la santé, il faut le souligner, il y a beaucoup de vertus qu'on prête à toutes sortes d'espèces. Il faut prendre ces allégations-là avec beaucoup, beaucoup de pincettes.
0: Ben en fait, cet intérêt-là, dans les médecines traditionnelles, elle existe depuis les millénaires. Il y a beaucoup de champignons qui sont des parasites des arbres, comme le chaga, qui sont étudiés et qui auraient des potentiels thérapeutiques. Sauf que souvent, il n'y a pas d'études cliniques rattachées à ça. Uh-huh. Et il faut faire attention parce que malgré le potentiel de vertus antioxydantes, anti-inflammatoires et tout ça, il faut des études. Notre auditrice mentionnait l'hydre hérisson ou la crinière de lion, que je ne connaissais pas,
1: qui est très bon.
0: Champignon parasite blanc qui se mange quand c'est jeune, qui est cultivé en Chine justement pour les propriétés médicinales. Il y a eu une étude japonaise sur 30 personnes, en fait 15 personnes âgées en ont mangé et 15 en ont pas mangé pendant, en fait c'était de la poudre de champignons 3 fois par jour pendant 4 mois. Il y a eu une hausse significative de tests cognitifs, mais c'est un trop faible échantillon pour en tirer des conclusions et on ne sait pas vraiment ce qu'ils ont mangé à côté aussi.
1: Ouais.
0: Donc, est-ce que c'est vraiment le champignon? C'est prometteur, mais pour l'instant, c'est surtout en fait des produits des Premières Nations qui sont consommés comme complément alimentaire.
1: Ouais, ouais. Puis on va le dire, l'hydre hérisson, c'est très bon à la base. On peut le manger juste parce que c'est bon, tout simplement. Maintenant, d'autres domaines où c'est très important de connaître en fait la relation du champignon avec l'ensemble du vivant, c'est la foresterie. Puis on en a déjà parlé d'ailleurs aussi.
0: Oui,
1: ici,
0: ça, ce sont les travaux du professeur Ijri qui étudie les interactions des champignons avec les autres organismes qu'on appelle le microbiome en fait. Et il s'intéresse surtout à la symbiose des champignons et des plantes. La mycorhize, c'est le deuxième système racinaire des plantes. Lui, ce qu'il cherche à faire, c'est des biofertilisants et des biostimulants pour justement éviter l'emploi de produits chimiques pour, dans le système, en fait, pour faire pousser des plantes.
1: On n'a rien vu, il paraît, encore avec les champignons, parce qu'il paraît qu'on pourrait les utiliser pour... en fait, on pourrait les manger davantage qu'on en mange aujourd'hui. Puis on pourrait même les utiliser pour faire d'autres choses que pour la nourriture.
0: Oui, on peut en faire du carton.

0: On peut en faire justement avec le matériau, le mycélium, ça peut devenir des matériaux d'emballage. Donc on en fait des urnes funéraires, on commence à en faire des urnes. Avant, on les donnait, on empoisonnait du monde en donnant des champignons parce qu'il y a des toxines. Maintenant, on fait des urnes funéraires. Pour...
1: ouais.
0: Mais en fait, c'est ça, ils sont ultra diversifiés, c'est difficile d'identifier vraiment ce qu'ils ont, mais ils ont tellement d'enzymes, ils ont tellement de molécules biologiques qui sont intéressantes qu'il faut s'en intéresser de plus en plus. En parlant avec monsieur Casavone, il me disait qu'on estime la contribution des champignons à l'économie mondiale à 75 billions de dollars canadiens.
1: De milliards.
0: C'est 75 000 milliards.
1: Ouais, donc c'est 75 billions. Voilà. Bon, on va devoir se laisser là-dessus. Bref, il y en a partout et on les connaît vraiment pas beaucoup.
0: Ils sont même menacés. Et je pense que vous allez avoir un expert qui va venir vous parler un petit peu de la cartographie de ces champignons-là au Québec.
1: Voilà. Merci beaucoup, Isabelle Burguin, d'avoir répondu à cette question. Plutôt large.
0: Oui, très large.
1: Effectivement.
0: Toujours.
1: Merci.
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0: J'ai un petit erratum à faire parce que j'ai tout à l'heure attribué les illustrations du livre sur les araignées du Québec à Catherine Dubois, mais c'est pas faux, mais c'est Nadine Dupéry qui a produit la plupart des illustrations. Alors voilà, c'est une petite chose à souligner. Voilà, c'est fait. Bon, maintenant, on va discuter de la diplopie. Des gens qui voient double, mais pas quand ils devraient voir double. Ça arrive des fois.
1: Jamais voir double.
0: Il y a des fois que ça s'explique mieux que d'autres.
1: Il y a des fois que ça s'explique mieux que d'autres.
0: C'est Corinne Perrault de Boisbriand. J'aimerais savoir s'il existe un traitement ou une opération chirurgicale possible pour guérir de la diplopie. Qu'est-ce qui cause cette condition-là? Langis Michaud, vous êtes optométriste, professeur titulaire à l'Université de Montréal. Rebonsoir.
1: Rebonsoir, Mathieu.
0: Alors,
1: la diplopie, c'est un terme qui décrit d'abord un symptôme plus qu'un diagnostic comme tel. Donc, voir double, c'est un état, ça ne veut pas dire nécessairement qu'on sait qu'est-ce qui a causé cet état-là. Alors là, nous, quand on a une personne qui arrive avec cette plainte-là, il faut faire d'abord une très, très bonne histoire de cas. Il faut vraiment détailler qu'est-ce qui s'est passé dans la vie de cet individu-là. Est-ce qu'on parle de deux images complètement séparées ou d'une image qui est décalée? Souvent, les gens vont nous dire « je vois double », mais dans le fond, c'est pas vraiment une vision double, c'est un décalage, comme une télé mal ajustée. Et là, on parle plus d'un problème réfractif, l'astigmatisme, par exemple, est très connu, et donne ce genre de vision-là, et c'est pas subi d'un jour au lendemain. Moi, ma plus grande crainte, c'est quelqu'un qui arrive dans ma chaise d'examen et qui me dit « je vois double depuis ce matin, que je voyais pas double hier », et
0: les lumières rouges s'allument.
1: Les lumières rouges. Donc, le moment d'apparition est vraiment important. Est-ce que c'est graduel? Est-ce que ça l'a augmenté depuis la première apparition? Est-ce que c'est plus le matin, l'après-midi, à la fatigue, avec l'effort physique, par exemple? Est-ce que c'est horizontal? Est-ce que c'est vertical? Est-ce que c'est oblique? Oblique est pas mal plus inquiétant que tout le reste. Est-ce que c'est un œil ouvert ou est-ce que quand je ferme un œil, la vision double disparaît? Parce qu'on peut avoir une diplopie monoculaire et la diplopie monoculaire est pas mal plus inquiétante que la diplopie binoculaire qui est plus qui fait plus référence à un problème musculaire comme tel.
0: OK, mais quelles sont les causes de la diplopie, Langis?
1: Alors, il faut d'abord se rappeler comment l'œil est fait. Donc, on a 6 muscles autour de l'œil qui l'aident à bouger dans toutes les directions, bien évidemment. Puis, il y a une coordination entre les deux yeux. Là, mon muscle droit externe de l'œil droit, c'est le droit interne du côté gauche, puis il bouge en même temps pour que mes yeux soient alignés. Donc, c'est la première condition pour qu'on voit simple, que nos deux yeux fixent sur le même objet en même temps, que les muscles bougent donc en même temps et que ça arrive sur ma rétine, que l'image que je vois arrive sur ma rétine à des points correspondants qui, eux, après ça, vont se transférer jusque dans l'aire visuelle. Et rappelons-le, c'est entre l'œil et le derrière de la tête complète. Donc, musculairement parlant, on peut avoir un problème qui est temporaire ou qui est un problème acquis, qui est un problème de naissance. Il y a un des muscles qui ne marche pas bien. Donc, ou qui n'a pas la même capacité que son voisin de l'autre œil. Par exemple, je veux tourner mon œil à droite et mon muscle de l'œil droit, lui, est parfaitement fonctionnel. Puis celui qui fait tourner à droite mon œil gauche, soit il est mal inséré, soit il y a une parésie, un défaut de naissance ou il y a un défaut acquis par une chirurgie ou un trauma, lui, il ne tournera pas autant de la même façon. Alors, dans cette position de regard-là, je vais avoir double parce que mes deux yeux, ils sont pas alignés de cette façon-là. Il peut y avoir des problèmes de nerfs parce que les muscles peuvent être corrects, mais on a 3 nerfs principaux, le nerf 3, le nerf 4 et le nerf 6.
0: L'info se rend pas, là.
1: L'info se rend pas ou il se rend de façon...
0: asynchrone.
1: Asynchrone, effectivement, ou aléatoire. Bref, donc, les muscles réagissent pas de la même façon parce que l'information est pas là-dessus. Et après ça, il y a au niveau du cerveau visuel lui-même. Est-ce que les deux images arrivent effectivement aussi en même temps? Est-ce qu'ils sont coordonnés?
0: Hey, ça fait plusieurs choses à vérifier.
1: Ça fait plusieurs choses à vérifier. C'est pour ça que selon l'intensité des symptômes, selon comme je vous dis, le pire du scénario, c'est ce matin que c'est arrivé, ça augmente, c'est constant. Et j'avais pas ça hier. Ouais. Là, on va faire des tests neurologiques de base, des tests de pupille, des tests de musculation. On va aussi vérifier la vision, bien évidemment, des tests de champ de vision, des tests d'imagerie du fond d'œil. Et la plupart du temps, on va référer à un neurologue ou un ophtalmologiste, neurologiste pour faire des tests de scan au niveau du cerveau, etc. Donc, on va vraiment vouloir détailler l'ensemble des choses. On va regarder s'il n'y a pas des anomalies de la cornée, par exemple un kératocone qui commencera à apparaître au début de la vingtaine. qui peut faire voir des images doubles, des anomalies du cristallin, syndrome de Marfan, par exemple, où on a une subluxation du cristallin. Le cristallin se détache de ses onules, puis il tombe dans le fond de l'œil. Donc, ça peut faire une vision double, puis ça peut suite à un traumatisme. On reçoit un coup dans l'œil, puis tiens, tout à coup, ouais. On a ce genre de traumatisme.
0: Ouais, mais là, en tout cas, je disais, on ne saute pas de coup dans l'œil à personne, mais là, au moins, on connaît la cause. Là. Quand on se met à devoir faire plein de tests, ça va être assez anxiogène. Puis là, vous avez mentionné tout à l'heure, Langis, que il y avait de la diplopie monoculaire ou celle qui affecte les deux yeux. Est-ce que c'est les mêmes causes? Est-ce qu'on regarde les mêmes choses quand...
1: Non. La cause monoculaire, c'est d'abord et avant tout réfractif. C'est rare que c'est pathologique. Donc, on va parler effectivement de kératocondes, d'astigmatisme irrégulier ou d'un problème qui se situe dans un œil comme tel. Et c'est moins une urgence. Binoculaire, c'est vraiment les deux yeux. Et si vous fermez un des deux yeux, vous allez avoir la résolution de votre problème. Mais évidemment, on va aller investiguer les choses un petit peu plus loin. Dans les maladies qui vont nous inquiéter, le diabète peut faire ce genre de choses-là. On peut créer ce genre de symptômes-là par une hausse, par exemple, de la glycémie qui va faire un manque d'approvisionnement en oxygène suffisant au niveau des muscles. Là. Il peut y avoir des accidents cérébrovasculaires, là, des ACV. Il peut y avoir des anévrismes, des tumeurs qui sont au niveau du cerveau. Le cerveau lui-même peut voir subitement des images doubles alors que les deux yeux sont parfaitement fonctionnels. Ça, c'est pas mal plus... On parle de polyopie cérébrale à ce moment-là, donc ça, c'est pas mal plus sérieux. Là. Ça prend une imagerie cérébrale le plus vite possible. On va parler de l'encéphalopathie de Wernicke, qui est une carence en vitamine B1 qui peut donner ça et qui a une perte de trouble des mouvements musculaires. Si vous avez des maux de tête, si vous avez des nausées, si nous, à l'examen, on voit que les pupilles réagissent pas de façon, si on voit qu'il y a une paupière qui tombe par rapport à l'autre, si on a une faiblesse musculaire avec une dysarthrie, donc un trouble moteur de la parole, une dysphagie, une difficulté à avaler, une ataxie, qui est une perte de coordination d'équilibre ou d'autres signes neurologiques, ben évidemment, là, ça s'appelle urgence avec un grand U. À ce moment-là, on ne parle pas de joke de papa. Là.
0: C'est ça, ouais, effectivement. Non, on ne va pas là du tout. Mais en terminant, si je comprends bien, ça peut être aussi quelque chose d'aussi bénin que quelque chose de très, très grave. Là. Donc, la fourchette là, du diagnostic, elle est quand même assez large là, en termes de gravité.
1: Par exemple, nos yeux sont placés dans l'orbite de façon naturelle à la naissance, et nos muscles, dans les deux premières années, vont se fixer de façon permanente. Donc, admettons que j'ai une petite faiblesse musculaire qui, en bas âge, on le dit, à cause de ses naissances, à cause de plein de choses, les jeunes enfants, ils vont compenser ces défauts-là assez rapidement. Donc, un œil qui aurait tendance à dévier va être compensé rapidement. Mais le même jeune, rendu un peu plus vieux et papa, et à 72 ans, ses muscles sont beaucoup moins performants. Et là, à ce moment-là, il y a un des deux muscles qui peut peut-être ne plus compenser le défaut de l'autre. Et là, la vision d'eau va apparaître. Mais c'est quelque chose de graduel, à la fatigue, en fin de journée, etc. Donc ça, c'est beaucoup moins inquiétant. C'est plus bénin, puis ça se traite. On va donner des verres avec des prismes, on va donner des exercices. Tous les gens qui ont des strabismes qui sont pas opérables parce qu'ils sont trop petits, on peut les réentraîner avec l'entraînement visuel. On a de la coordination perceptivo-motrice qu'ils peuvent faire, mais il faut consulter dans tous les cas où vous voyez double, surtout si c'est subi avec un signe neurologique associé.

0: Ben, venez nous voir le plus vite possible, puis nous, on peut vous orienter le plus rapidement possible vers les meilleures ressources ou aller à l'urgence le plus vite possible, c'est plus vite pour vous.
1: Voilà, clinique d'optométrie de l'Université de Montréal.
0: Oui, ben, les optométristes, en général, sont bien formés pour détecter ces choses-là.
1: Docteur Michaud, Langis Michaud, merci beaucoup d'avoir répondu à cette question de Corinne Perrault. Toujours merci. Un plaisir.
2: Les onglets de nos collaborateurs.
1: Eugénie, vous avez lu le roman de Monique Proulx, Le bien ne fait pas de bruit, qui vient d'être publié aux éditions du Boréal.
3: Magnifique roman basé librement sur la relation qu'entretenait Gabrielle Roy avec sa voisine Berthe Simard dans Charlevoix, là, qui prend les traits du personnage de Flora. C'est vraiment intéressant parce que ça descend un peu Gabrielle Roy de son piédestal. Puis c'est aussi deux personnages, celui de Flora puis celui de l'écrivaine, qui vieillissent ensemble. J'ai trouvé ça savoureux.
1: Voilà, un livre bien souligné, dont on a souligné les qualités un peu partout. Merci Eugénie. Langis, la série The Pitt.
0: Oui, The Pitt, c'est un regard réaliste sur le défi que les professionnels de la santé doivent avoir en Amérique. C'est un épisode, c'est une heure, et 12 épisodes d'une saison, c'est une journée à l'urgence à Pittsburgh.
1: Voilà, merci beaucoup. On termine avec vous, Isabelle, la BD L'Océan et les droits humains.
4: Oui, c'est le 8 juin, la Journée mondiale des océans. Donc, c'est une petite BD d'Alexandre Dion-Fortin sur l'avocate Astrid Pointes-Rianne.
1: Voilà, on doit se laisser là-dessus. Le lien est sur la page de Moteur. On est là demain 19h. Soyez-y, bye-bye.
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0: 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À Ça nous regarde ce soir. Un rassemblement d'une vingtaine de personnes à Shawinigan fait encore couler beaucoup d'encre et sème la consternation dans la classe politique.
1: Il faut les avoir à l'œil, parce qu'encore là, la pluralité d'opinions, c'est correct, mais il faut être prudent. Il y a une limite à pas dépasser.
0: Qui se cache derrière cette manifestation à caractère raciste? Aussi à l'émission, des années pour parvenir à une entente entre Québec et Ottawa sur le financement du transport en commun, l'entente pourrait avoisiner les 6 milliards de dollars.
2: J'ai établi une approche de partenariat avec le fédéral qui donne plusieurs bons résultats.
0: Et au Nouveau-Brunswick, le pays de la Sagouine, lentement grugé par la mer, comment sauver l'une des plus importantes infrastructures touristiques de l'Acadie?
3: Si Antonine Maillet était encore avec nous aujourd'hui, elle voudrait pas qu'on se dise « Ah ben si on n'est plus capable d'opérer l'île comme avant, on va arrêter ».
0: Bon lundi soir à tous. On se fait un devoir à Ça nous regarde de donner des clés pour comprendre des événements qui frappent notre monde. C'est ce qu'on va essayer de faire ce soir au sujet de cette banderole à caractère raciste brandie samedi dans un parc de Shawinigan au Québec. Quelle organisation se cache derrière ce petit groupe de personnes masquées? Qu'est-ce que ça nous dit sur la présence d'idéologies à caractère raciste ici? On va en parler avec un expert des phénomènes de radicalisation dans un instant. Mais d'abord, je retrouve à Shawinigan ma collègue Alexandra Fortin. Alexandra, bonsoir.
4: Bonsoir.
0: Alexandra, le rassemblement s'est tenu samedi, donc 48 heures plus tard. Il continue de susciter des réactions.
4: Oui, selon des témoins, on parle d'une vingtaine de personnes donc qui étaient cagoulées, qui affichaient une grande banderole pour un Québec blanc. Je me souviens d'un Québec blanc. Effectivement, là, les réactions ont été très nombreuses dans le monde politique. Donc d'abord, la première ministre du Québec, Christine Fréchette, qui a condamné fermement le rassemblement qui s'est tenu à Shawinigan. Elle dénonce des messages racistes. Également, tous les partis d'opposition au Québec également. On peut parler de Charles Milliard, le chef Parti libéral du Québec, qui condamne sans retenue un rassemblement.

0: gens qui qualifient d'horrible. Également, Paul Saint-Pierre Plamondon du Parti québécois qui explique que ces groupes peuvent se cacher derrière le sport pour recruter, normaliser l'extrémisme. Il dénonce ces actions. Également, Sol Zanetti de Québec solidaire qui qualifie de honteuse, qui parle de suprémacisme blanc également. Éric Duhaime aussi qui a dénoncé avec fermeté les gestes. Et au fédéral également, Yves-François Blanchet, également François-Philippe Champagne, qui est député ici dans la circonscription, la Saint-Maurice-Champlain, et le chef du nouveau Parti démocratique, M. Lewis également, ont dénoncé fermement ces actions.
1: Alexandra, est-ce que j'ai compris qu'il y avait une autre banderole qui a été brandie aujourd'hui avec un message bien différent?
0: Effectivement, une contre-manifestation pour faire un peu contrepoids à ce qui avait été véhiculé. Donc, des militants, aujourd'hui, ils étaient près d'une dizaine qui ont repris un peu le même message qui était porté hier par le groupe suprémaciste blanc. Mais cette fois-ci, la banderole, elle indiquait « Je me souviens d'un Québec inclusif ». Donc, pour le moment, les gestes qui ont été posés par le groupe, la manifestation qui s'est tenue samedi dernier, on ne sait pas de quel groupe exactement ces actions ont été posées, mais le fait d'être cagoulé comme ça, de tenir une banderole, ça fait appel à d'autres groupes extrémistes de droite, en fait. Vous pouvez entendre là-dessus David Morin, qui est titulaire de la chaire UNESCO en prévention de la radicalisation et de l'extrémisme violent.
2: Le Frontenac Active Club, qui est relié à un plus gros groupe qui s'appelle les Second Sons Canada, qui a des chapitres dans chaque province. Donc, c'est pas forcément eux, mais c'est vrai que le modus operandi, le fait d'avoir des individus cagoulés qui déploient des banderoles comme ça, on l'a vu beaucoup dans plusieurs villes du reste du Canada au cours de la dernière année.
0: Donc, la Sûreté du Québec qui analyse présentement la situation. Là, on va poursuivre ça de près.
1: Alexandra Fortin, à Shawinigan, merci.
0: Au revoir.
1: Et je me tourne maintenant vers Dave Poitras. C'est le directeur stratégique et scientifique de l'organisme Ville sans violence, anciennement connu sous le nom de Centre de prévention de la radicalisation menant à la violence. Monsieur Poitras, bonsoir.
3: Bonsoir.
1: Monsieur Poitras, on entendait il y a un instant que personne n'a revendiqué encore le coup d'éclat de la fin de semaine. Mais est-ce qu'on sait si ce genre de personnes masquées correspond à des codes connus?
3: Oui, comme le rappelait le collègue David Morin, ça fait en effet allusion à différentes manifestations qu'on a pu voir dans les dernières semaines, dans les derniers mois, dans le reste du Canada. Et donc, en effet, ça peut nous faire penser à les Active Clubs, notamment, qu'on connaît là depuis quelques années et dont Sécurité publique Canada nous a averti d'une certaine augmentation de ces clubs en activité sur le territoire canadien.
1: Il faudrait rappeler, ce sont quoi ces Active Clubs?
3: Oui, ce sont des groupes. En fait, depuis une dizaine d'années au Canada, au Québec, on avait plusieurs groupes qui revendiquaient ce type d'idées, suprémacisme blanc et mouvement anti-migration. Mais ces groupes ont été dissolus dans les dernières années parce qu'ils ont notamment été mis sur la liste des entités terroristes par le Canada. Et ce sont en fait les mêmes personnes qui se sont réorganisées à travers ces Active Clubs. Ces Active Clubs, on les présente davantage comme des clubs de sport, des cercles masculins, des groupes de camaraderie, des groupes aussi d'autodéfense, et donc on essaie de recruter à travers ces modes de vie, ces lifestyles qui sont potentiellement moins radicaux d'un premier œil, mais qui visent à recruter les jeunes, mais aussi les moins jeunes, à travers donc ces activités masculines de camaraderie, et puis par la suite, évidemment, dans l'objectif de les radicaliser.
1: On n'a pas vu tout ce qui s'est passé durant cette manifestation, qui aurait été très courte, hein, de samedi, là, environ une trentaine de minutes, selon des témoins. Mais ils n'étaient pas nécessairement en train de seulement pratiquer l'autodéfense. Là, il y avait cette banderole à caractère raciste. Pourquoi, selon vous, Dave Poitras, s'afficher comme ça, publiquement, et à Shawinigan?
3: Ça faudrait leur demander. C'est un peu difficile là exactement dire pourquoi aujourd'hui, pourquoi à Shawinigan. Mais ça nous rappelle quand même ce qu'on a vu en Ontario il y a quelques mois, en fin d'année dernière, là, si je me souviens bien, où on se rassemble dans un parc de manière assez spontanée. On va dérouler une banderole pour tourner.

0: des vidéos de propagande essentiellement. On les voyait peut-être pas là, mais il est tout à fait possible d'imaginer qu'il y avait une petite équipe de communication qui filmait ce qui était dit, cette banderole, et donc c'est ultimement pour faire augmenter la visibilité de ce type de groupe, montrer qu'on existe, montrer qu'on a une capacité à se coordonner et donc à faire ce type de rassemblement. Mais c'est surtout ce qui moi m'inquiète du point de vue de notre organisme Ville sans violence, c'est toute l'insécurité que ce type d'événement-là peut avoir sur le sentiment de sécurité des populations visées.
1: On viendra au sentiment d'insécurité, de peur que ça engendre, mais est-ce qu'on sait si ce recrutement-là fonctionne? Est-ce qu'on sait si ces mouvements-là prennent de l'ampleur?
0: C'est difficile à dire s'il y a une plus grande adhésion d'individus à ce type de groupe. Comme Sécurité publique Canada le mentionnait dans un rapport écoulé, il semblerait y avoir une augmentation du nombre de groupes, mais c'est difficile à savoir si on est à quelques centaines ou quelques milliers d'individus. Ce qu'on peut constater, par contre, c'est une augmentation dans la visibilité de ces groupes. Que ce soit des manifestations comme on a pu voir en fin de semaine, que ce soit sur les réseaux sociaux, on voit qu'ils sont clairement en mode visibilisation, donc créer du contenu pour recruter, pour banaliser certaines formes de violence, pour évidemment créer les conditions qui feraient en sorte que leur message soit plus facilement accessible et propagé par les médias sociaux.
1: Vous avez parlé de l'Ontario là qui aurait eu ce même genre de phénomène. Bon, ça c'est ce qui s'est passé en fin de semaine, c'était au Québec. Est-ce que le Québec, l'Ontario ressemble à ce qui se passe ailleurs au Canada, ailleurs aux États-Unis peut-être aussi?
0: Certainement, il y a des parallèles à faire au Québec, au Canada également. Par contre, ce qui est à souligner, c'est que l'ensemble de la classe politique, on l'a vu aujourd'hui, vont condamner ce type de manifestation, ce type de propos suprémacistes blancs, alors que dans certains pays européens, peut-être même on pourrait dire au sud de la frontière, des partis politiques vont endosser ce type de propos et vont les mobiliser dans leur cause politique. Donc, c'est quelque chose qu'on ne voit pas au Canada et au Québec.
1: Et est-ce que ça, tout à l'heure, vous parliez là de l'insécurité que ça engendre dans une société, est-ce que le fait que la classe politique ait condamné en bloc ce qui s'est passé en fin de semaine, ça peut un peu pallier à ce sentiment de peur?
0: Tout à fait, parce que ce qui est quand même assez bien documenté au cours des dernières années, c'est lorsqu'il y a des criminels qui visent une personne, en effet, ça a des conséquences directement sur le bien-être de la personne visée, mais ça a des conséquences également sur la communauté visée, que ce soit des criminels, donc qui sont condamnables, mais que ce soit tout simplement des discours ou des propos haineux. Et ces effets sur les communautés visées vont au-delà là, nécessairement là, d'une banderole qui a été déroulée. On peut parler ici d'un sentiment d'insécurité, le fait que les personnes vont croire qu'ils ne sont pas les bienvenus ici, que leur appartenance est contestée. Cela peut également changer leur routine. Cela peut changer également leur capacité à se déplacer, leur désir de porter certains vêtements, de parler leur langue. Donc, tout ça peut avoir un effet bien au-delà de la personne visée, mais avoir un effet sur l'ensemble de la communauté et faire en sorte que ces personnes craignent de fréquenter certains lieux. Et en effet, le fait que la classe politique, mais votre collègue parlait de la manifestation, la contre-manifestation qui a eu lieu aujourd'hui, montre que ces propos ne représentent pas la majorité de la population, que l'ensemble de la classe politique, mais également des citoyens, dénoncent ces propos sur la place publique et mentionnent le fait qu'ils ne sont pas les bienvenus.
1: Je disais en introduction d'émission des Fois-Tracas, que bon, ça nous regarde, on essaie de comprendre ce qui se passe. On a quand même reçu, par exemple, un courriel de Gérald qui nous dit « Cessez de répéter cet incident constamment dans les médias et ces radicaux disparaîtront dans l'oubli. » Est-ce qu'on peut espérer que ces radicaux disparaîtront dans l'oubli si on arrête d'en parler?
0: Non, je pense pas que ces radicaux disparaissent dans l'oubli du moment où on cesse d'en parler. Évidemment, l'actualité l'important avec ce type de groupe, c'est de pas montrer qu'ils peuvent dominer l'actualité politique et c'est pas eux qui vont dicter le contenu de l'actualité politique. Donc, en effet,

0: effet, ce type de mouvement, ce type de manifestation peut leur donner de l'oxygène lorsque c'est repris comme ça dans les médias, mais mentionner, comme on le disait, le fait que l'ensemble de la classe politique dénonce ce type de propos, que des citoyens le font également, vient démontrer d'une certaine façon l'intolérance que ce type de propos peut avoir en société.
1: Contrer la banalisation d'une certaine façon. Dave Poitras, j'appelle que vous êtes le directeur stratégique et scientifique de l'organisme Ville sans violence. Merci pour cette entrevue.
0: Merci.
1: Au revoir.

0: Et le premier ministre Mark Carney vient tout juste de prononcer un discours à Toronto sur la lutte contre l'antisémitisme et la haine au Canada. Il a tenu à signaler que l'année dernière, plus des deux tiers des crimes haineux à caractère religieux visaient des Canadiens juifs, qui ne représentent pourtant qu'un pour cent de la population. Je retrouve ma collègue Yasmine Midi à Ottawa. Bonsoir Yasmine.
1: Bonsoir Madeleine.
0: Donc le premier ministre qui était à Toronto pour s'adresser à la communauté juive, mais aussi selon lui à tout le pays.
1: Ouais, exact. C'est ce qu'il a dit. Donc, Mark Carney à Toronto ce soir, accompagné par plusieurs de ses députés de confession juive. Ils étaient au Holly Blossom Temple, la plus vieille synagogue de Toronto. Et le premier ministre a livré un long discours d'une trentaine de minutes, un discours qu'il a écrit lui-même, nous dit son entourage, dans l'objectif d'avoir une discussion franche avec les Canadiens de confession juive qui sont nombreux à soulever des préoccupations par rapport à leur sécurité. Surtout depuis le 7 octobre 2023. Une réalité que Mark Carney a reconnue dans son discours en rappelant, vous le disiez, que l'année dernière, plus de deux tiers des actes haineux en lien avec la religion au pays ciblaient la communauté juive, alors que les Canadiens juifs ne représentent qu'un pour cent de la population. On sait qu'à Montréal et à Toronto, il y a par exemple eu des écoles juives qui ont été visées par des coups de feu. Donc le premier ministre a eu des mots forts à ce sujet. Non seulement il a condamné ses actes haineux, mais il a aussi affirmé qu'à ses yeux, le Canada ne respectait pas son contrat social avec la communauté juive en ce moment, que l'objectif ne devait pas seulement être d'assurer la sécurité physique des Canadiens juifs, mais aussi de faire en sorte qu'ils puissent s'épanouir pleinement. Et puis, sans parler directement du conflit israélo-palestinien, le premier ministre a aussi dit qu'aucun citoyen qui vaque à ses occupations quotidiennes ne devrait assumer la responsabilité des actes commis par un autre gouvernement. On peut écouter là-dessus Mark Carney.
2: Un pays où des écoles juives ont besoin des gardes de sécurité, où des synagogues ont besoin de barrières, où les enfants juifs fréquentent des écoles recluses, dans un périmètre de protection, est un pays qui protège ses citoyens, oui, mais qui n'arrive pas à respecter son pax civique.
0: Et Yasmine, il a aussi annoncé la création d'un nouveau conseil pour faire face à l'antisémitisme et à d'autres formes de haine.
1: Oui, on savait que ça s'en venait. Madeleine, souvenez-vous, en février, le gouvernement Carney avait aboli deux postes. Le poste d'envoyé spécial pour la lutte contre l'antisémitisme, qui était vacant, et celui d'envoyé spécial pour la lutte contre l'islamophobie, qui à l'époque était occupé par Amira El-Rawabi. À l'époque, on avait expliqué que ces deux postes allaient être remplacés par un nouveau comité consultatif qui allait avoir pour mandat de lutter contre le racisme et la haine sous toutes ses formes. Alors aujourd'hui, Mark Carney a confirmer la création de ce comité, un comité qui sera chapeauté par le ministre du Patrimoine canadien, Mark Miller. L'ex-sénateur Mark Gold, lui-même de confession juive, en fera partie. C'est ce qu'a annoncé Mark Carney aujourd'hui. Et puis, parmi les premiers chantiers de ce comité, on va chercher notamment à améliorer la collecte de données sur les incidents haineux pour que tous les niveaux de gouvernement aient accès aux mêmes informations.
0: Est-ce que ça a eu un écho au sein de l'opposition, tout ça?
1: Oui, ce matin, cet avant-midi, Pierre Poilievre, le chef conservateur, tenait un point de presse. Donc, c'était avant le discours de M. Carney. Mais M. Poilievre a quand même critiqué dans ce point de presse le bilan du premier ministre en disant que la communauté juive avait besoin de résultats concret pour se sentir en sécurité et pas d'un autre discours. Le chef conservateur a aussi déclaré qu'à ses yeux, Mark Carney devait s'excuser auprès des Canadiens de confession juive. On peut l'écouter.
3: Les politiques libéraux

0: diviser un groupe contre l'autre, leur politique d'immigration massive sans contrôle qui permet des terroristes, des criminels, des antisémites de venir au Canada.
1: Donc voilà, réaction de Pierre Poilievre qui fait un lien entre les politiques d'immigration du gouvernement fédéral et la montée des actes haineux qui ciblent la communauté juive. Il faut quand même souligner, Madeleine, qu'il n'existe pas de données qui établissent un lien de cause à effet entre ces deux éléments. D'ailleurs, il y a plusieurs organismes au pays qui mettent en garde contre le danger posé par certains groupes néo-nazis au Canada qui représentent évidemment une menace pour la communauté juive.
2: Yasmine Midi à Ottawa, merci.
1: Au revoir.
2: Au revoir. On se rend au Moyen-Orient maintenant, où la tension a grimpé d'un cran supplémentaire dans le conflit entre Israël et le Liban aujourd'hui. Le premier ministre Benjamin Netanyahou a ordonné de frapper des cibles du Hezbollah dans la banlieue sud de Beyrouth. L'Iran a menacé de répliquer. Puis cet après-midi, Donald Trump affirme s'en être mêlé pour prévenir une telle escalade. Pour revenir sur ces derniers développements, je retrouve notre correspondante Marie-Ève Bédard. Elle est à Beyrouth. Marie-Ève, bonsoir.
3: Bonsoir, Madeleine.
2: Marie-Ève, si on refaisait le fil des événements de la journée, il y avait une réelle menace d'escalade qui a dû créer un sentiment de panique au sein de la population libanaise.
3: C'est-à-dire que dans la banlieue sud de Beyrouth, on a assisté assez tôt ce matin à des scènes qu'on a déjà vues, c'est-à-dire des gens qui étaient rentrés chez eux vivre dans la banlieue sud, qui avaient été jusqu'ici depuis l'entrée en vigueur d'un cessez-le-feu qui n'en a que le nom le 17 avril dernier. Elle avait été épargnée. Alors, il y a des gens qui ont recommencé à quitter, qui ont emprunté les routes, il y a eu des bouchons de circulation, évacuation, parce qu'il y a eu non pas un, mais deux avertissements, des avis, des ordres d'évacuation de la part des forces armées israéliennes, alors que le premier ministre Benjamin Netanyahou déclarait qu'il avait ordonné à l'armée de frapper la banlieue sud de Beyrouth. Alors, toute la journée, les gens ont attendu sur le qui-vive. Il restait très, très peu de gens dans la banlieue sud. Deuxième avertissement, deuxième mouvement de population. Et puis, ça ne s'est pas produit. Comme vous l'avez dit, au cours de la journée, d'abord, ça a créé un émoi un peu partout dans la communauté internationale. Il y a l'Iran qui s'en est mêlé, qui a menacé de se retirer d'abord des négociations avec les États-Unis et Israël, mais aussi de frapper durement Israël si ça devait se faire. La France, qui avait appelé déjà après les événements de la fin de semaine dernière à une réunion d'urgence du Conseil de sécurité, a reproché à Israël de ne pas respecter le cessez-le-feu, de provoquer cette escalade. La plupart des pays européens aussi. Et donc, cette conversation entre Donald Trump, selon le président américain, et le premier ministre Benjamin Netanyahou a réussi à faire en sorte que cette frappe qui était anticipée n'ait pas lieu. Ce qui, du côté des politiciens, certains politiciens israéliens, a provoqué une colère. Le ministre Itamar Ben-Gvir, par exemple, le ministre de l'Intérieur d'extrême droite, qui a dit qu'il fallait savoir dans la vie dire non à ses amis et que ça aurait dû être un moment où Benjamin Netanyahou aurait dû dire non à Donald Trump. L'ancien premier ministre Bennett qui a accusé le premier ministre Benjamin Netanyahou d'avoir perdu le contrôle du pays. Mais pour l'instant, Benjamin Netanyahou, lui, il dit que les opérations militaires israéliennes au Liban vont se poursuivre comme prévu un peu partout sur le territoire et qu'il se réserve le droit de frapper Beyrouth si le Hezbollah ne met pas fin à ses attaques de drones et de missiles.
2: Donc, Marie-Ève, est-ce que cette intervention de Donald Trump peut éventuellement calmer le jeu de façon durable?
3: Durable, ça reste à voir parce que les Iraniens restent très menaçants. Ils maintiennent que si le premier ministre Benjamin Netanyahou, qui a lui aussi dit qu'il se gardait le droit de frapper Beyrouth à tout moment si le Hezbollah ne cessait pas ses activités, les Iraniens, ont-ils dit, vont répliquer. Ils ont conseillé à la population des communautés du nord d'Israël d'évacuer si d'aventure les Israéliens devaient frapper la banlieue sud. Donald Trump qui affirme avoir parlé dans un premier temps directement avec le Hezbollah, ce qui a surpris tout le monde. Moi, j'ai parlé avec des membres du bureau politique du Hezbollah qui démentent ces informations, qui disent que c'est impossible, que ça n'arrivera jamais, que ce n'est pas la première fois que Donald Trump, essentiellement ce qu'on m'a dit un peu n'importe quoi et sème la confusion. Ensuite, ils ont dit que c'était des conversations indirectes avec des contacts proches du Hezbollah. Il dit aussi qu'il a obtenu du Hezbollah et d'Israël que le Hezbollah s'observe un cessez-le-feu avec Israël, mais d'autres membres du bureau politique du Hezbollah ont affirmé ce soir que c'était hors de question de négocier un cessez-le-feu simplement pour Beyrouth, qu'on n'allait pas accepter de sacrifier le sud et l'ensemble du territoire du Liban pour faire en sorte que la ville de Beyrouth, que la banlieue sud, soit épargnée. Alors,

0: Est-ce que Donald Trump a véritablement obtenu des garanties et surtout sur le long terme? Benjamin Netanyahou, lui, en tout cas, garde toutes les options ouvertes. Même chose du côté de l'Iran, qui maintient ne pas vouloir poursuivre les conversations qu'ils avaient engagées par des intermédiaires avec les États-Unis.
1: Marie-Ève Bédard, à Beyrouth, merci beaucoup.
0: Je vous en prie.
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0: J'ai établi une approche de partenariat avec le fédéral qui donne plusieurs bons résultats dans beaucoup de dossiers. Et sur ce point, je vous dirais, restez à l'écoute.
1: La première ministre du Québec, Christine Fréchette, prenait la parole devant les membres de la Chambre de commerce du Montréal métropolitain. C'était ce midi. Sans vendre la mèche, elle laisse entendre que Québec et Ottawa se sont enfin entendus au sujet du transport collectif. Selon nos informations, une entente doit être rendue publique demain. Et ce soir, pour en parler, je joins notre collègue dans nos studios de Québec, Louise Boisvert. Bonsoir, Louise.
2: Bonsoir, Madeleine.
1: On en parle avec vous parce que cette annonce demain va permettre de boucler le financement du tramway à Québec.
2: Et il fallait voir le sourire du maire de Québec qui avait beaucoup de mal à se contenir cet après-midi lors d'un point de presse. Lui non plus ne voulait pas vendre la mèche. Mais voici ce qu'on sait à ce moment-ci. Alors, selon nos informations, une entente a finalement été conclue entre Québec et Ottawa. Parce qu'il y a un fonds qui existe pour les transports, pour les projets de transport collectif au pays de 25 milliards de dollars qui est disponible depuis le 1er avril. Et c'est un fonds qui a été annoncé en 2024, donc il y a 2 ans, sous le gouvernement de Justin Trudeau. Et au cours des 2 dernières années, les provinces ont toutes négocié et signé des ententes pour avoir accès au fonds. Le Québec était à ce jour la seule province canadienne à ne pas avoir d'entente. Alors, on devrait annoncer demain qu'Ottawa est prêt à verser 6 milliards de dollars au Québec, de l'argent qui va servir à financer le tramway de Québec, mais d'autres projets aussi, comme le prolongement de la ligne bleue du métro à Montréal. Ce sont 2 projets qui ont ceci de particulier, c'est que les travaux sont commencés, mais Ottawa tarde à donner sa juste part. Et je le mets entre guillemets, parce que dans les 2 cas, le gouvernement du Québec souhaite que le fédéral verse 40% de la facture totale. On n'a pas la confirmation du montant supplémentaire qui sera versé au métro de Montréal, mais pour le projet de tramway, Ottawa va donner 1,3 milliard de plus. Il y avait déjà 1,5 milliard sur la table. Et avec cette ajout-là, Ottawa va payer maintenant 2,7 milliards du projet qui est évalué à 7,6 milliards de dollars. Et quand on fait une règle de 3, ça ne fait pas tout à fait 40%, là, mais on y est presque. On va écouter le maire de Québec, vous allez entendre son sourire dans la voix. Il ne veut pas confirmer les informations, mais on n'est pas loin.
3: Ben, je le sais pas, moi. J'ai hâte d'entendre les premières ministres et le premier ministre du Canada nous annoncer ça, là. Quand le lundi, la semaine commence bien, j'ai comme l'impression que ça va bien aller pour les restes de la semaine.
1: Louise, est-ce que cette annonce d'un financement fédéral, bon, qui sera confirmé demain, là, si on revient au projet de tramway, est-ce que ça va calmer les esprits? Parce qu'il y en a qui commençaient à s'inquiéter d'un manque à gagner, là.
2: Les opposants, surtout, hein, qui disaient un peu... Leur argument était de dire qu'on ne peut pas lancer les travaux tant qu'il n'y a pas d'entente finale avec Ottawa. Ça aurait été faire les choses à l'envers. Alors aujourd'hui, c'est le député conservateur de Charlebourg-Haute-Saint-Charles, Pierre Paulus, qui a répondu cet après-midi à Ottawa. Il estime que le fédéral peut bien donner un montant, mais tant qu'on ne connaît pas la facture finale du projet, on ne sait toujours pas si c'est suffisant.
4: Ce qui est important pour moi, comme député de la région de Québec, c'est de savoir vraiment si le projet va rester dans les montants établis. Parce que si on s'en va dans des montants exponentiels, il va y avoir un problème. Puis c'est justement le fédéral ne peut pas suivre. Puis là, on peut avoir un problème. Mais ça, je remets ça dans les mains du maire.
1: Et on entendait en introduction Christine Fréchette dire, bon, j'ai des bons résultats avec Ottawa. Elle pense pouvoir tirer son épingle du jeu, si on comprend bien.
2: Oui, elle qui se félicite d'avoir développé un partenariat avec Ottawa. Ça faisait partie de son plan de départ, hein, de conclure rapidement, avant la période électorale, une entente avec Ottawa en matière de transport collectif. Et lorsqu'elle a présenté son nouveau conseil des ministres en avril, Christine Fréchette avait confié la tâche au ministre Jean Boulay de négocier avec Ottawa. Et en coulisses, on nous vantait les talents de négociateur de M. Boulay, lui qui connaissait bien la machine fédérale, qui connaissait bien ses interlocuteurs à Ottawa. Et le gouvernement voulait aussi envoyer le message qu'il était temps d'aller chercher les sommes qui reviennent au Québec, pas seulement en transport collectif, mais aussi en infrastructure. On sait la bataille que mènent actuellement les villes du Québec pour obtenir un meilleur financement pour rénover, pour entretenir leurs infrastructures. Alors, la question qui reste, ce

0: soir, c'est est-ce que ça se fait, cette entente-là, sans condition pour le Québec? C'était ça le discours, hein, pour expliquer tout le retard dans les derniers mois pour conclure une entente avec Ottawa. Québec voulait mettre la main sur des milliards, mais sans condition. On nous dit, écoutez, évidemment qu'il y a des conditions, des paramètres, une direction. On donne pas un chèque de 6 milliards de dollars sans aucune garantie. Et ce qu'on nous répond surtout ce soir, c'est que ça se règle aux conditions qui satisfait Québec. Alors, Madeleine, on verra tout ça demain. Conférence de presse là, qui est attendue à 15 heures en après-midi pour dévoiler cette entente qui est conclue entre Québec et Ottawa en transport collectif. Mais il y en aura une autre entente qui va être dévoilée demain. Selon des sources gouvernementales, Québec et Ottawa se sont également entendus dans le cadre d'un autre fonds en infrastructure. C'est un fonds de 51 milliards de dollars pour l'ensemble du pays qui peut servir à financer des projets de réfection de routes, de réseaux d'aqueducs et même rénover des hôpitaux. Alors, ce sera une grosse journée d'annonce demain.
1: Et on regardera quelles sont les conditions et si finalement, effectivement, Québec et Ottawa sont bien d'accord avec ces conditions-là. Merci beaucoup, Louise Boisvert, à Québec. Au revoir.
0: Au revoir.
1: Restez à l'écoute plus tard à l'émission. Plus de 60 ans après sa disparition, elle demeure une icône d'Hollywood. Marilyn Monroe aurait soufflé 100 bougies aujourd'hui. Au-delà de l'image de femme fatale, que reste-t-il de son œuvre? Mais d'abord, les changements climatiques menacent les installations d'une des plus importantes infrastructures touristiques de l'Acadie, c'est-à-dire le pays de la Sagouine situé au Nouveau-Brunswick. La mer monte, elle mange du terrain et les tempêtes endommagent la structure des bâtiments, si bien que l'île où se tiennent bon nombre de spectacles sera éventuellement abandonnée. Mais la direction a trouvé des solutions pour que l'œuvre d'Antonine Maillet continue de vivre. Michel Brideau.
2: On va y mettre des dés, on va y mettre un miroir avec un dé.
3: Citrouille et les nombreux autres personnages de l'univers littéraire d'Antonine Maillet prennent vie depuis près de 35 ans sur l'île aux puces. C'est une minuscule île dans la baie de Bouctouche, juste assez grande pour la présentation de spectacles de théâtre en plein air.
4: Je vais aller me promener dans le village, puis je vais dire à tout le monde qu'on organise une surprise pour la fête à peine.
3: La scène est entourée d'un petit village en bois. Tout tient sur une plateforme surélevée qui repose sur des piliers en bois aussi.
5: On le voyait. On voyait que l'eau montait, on voyait qu'on perdait de la terre au niveau du fort surtout.
3: Monique Poirier est la directrice générale et artistique du pays de la Sagouine.
5: Les gros courants, les glaces, la fréquence des tempêtes.
3: Les tempêtes post-tropicales Fiona, par exemple, ou encore Dorian, ont frappé très durement les provinces atlantiques. Elles ont aussi fragilisé l'île aux puces.
5: Puis là, ça fait quelques années. Puis c'est parce qu'on peut plus servir du pont original depuis avant la pandémie, là. Ouais. Donc
3: l'hiver, les glaces ont endommagé le pont de 300 mètres qui mène à l'île. Il a fallu le remplacer.
5: Fait que là, on est dans la section vraiment qui subit là, davantage l'augmentation du niveau d'eau puis de l'érosion.
3: Monique Poirier nous accompagne jusqu'à l'île aux puces pour nous montrer d'autres dommages, comme la perte de terrain. À un point tel que parfois, lors des grandes marées de la mer, qui est à quelques kilomètres, toute l'île est recouverte d'eau. On ne voit que le village de bois sur ses piliers qui semble flotter.
5: Donc ici, on perd de la terre chaque année.
3: À l'une des extrémités de l'île aux puces, il y a un phare. Et tout près, les dommages sont très visibles. Les glaces ont soulevé un coin de la plateforme et sa barrière. Cette section est maintenant fermée aux visiteurs.
5: C'est pas la fin de l'île aux puces. Ce qu'on veut faire, c'est de se mettre dans une position qu'on ne dépend pas uniquement de l'île aux puces pour être en mesure d'opérer. Il faut préparer des infrastructures, mettre des choses en place que si il y avait une tempête extraordinaire puis que ça abîmait de façon importante une partie ou l'île au complet, qu'on soit capable de continuer.
3: Déjà, d'ici 2 ans, le pays de la Sagouine va se transformer. Il y aura de nouvelles constructions sur la terre ferme pour accueillir une partie de la production de l'île aux puces. Ces constructions vont s'ajouter aux restaurants théâtres et aux autres installations qui sont déjà sur la terre ferme, comme Acadie Lumina.
6: Ça fait qu'il n'y avait pas d'électricité dans sa cabane à implants. Il n'y avait jamais rien eu de sa vie, Frank.
3: Les comédiens sont en répétition en prévision de l'ouverture de la saison estivale le 21 juin. Ils croient en l'avenir du pays de la Sagouine malgré le climat qui change. Émilien Cormier.
7: C'est ça ce que je souhaite aussi aux pays qui puissent continuer à partager ce bien-être-là, cette belle culture qui est l'Acadie.
3: Denise Bouchard est comédienne et metteur en scène.
8: Mais non, on veut pas que ça dure un autre 35 ans. On veut que ça se continue à l'infini.

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2: Vous avez peut-être, chers auditeurs, en ce moment les deux mains dans la terre pour transplanter vos semis. À la chronique alimentation ce soir, on parle d'agriculture urbaine. Certains estiment que le Québec et Montréal en particulier seraient la capitale mondiale de l'agriculture urbaine. Elle connaît une croissance phénoménale depuis près de 15 ans. On en parle ce soir avec le chef recherchiste de l'émission L'Épicerie, Gilda Meneux. Gilda, bonsoir.
3: Bonsoir, Madeleine.
2: Qu'est-ce qui explique ce succès de l'agriculture urbaine à Montréal et au Québec?
3: Mais oui, alors, d'abord, c'est pas moi qui l'ai donné ce titre. C'est Éric Duchemin, c'est le directeur scientifique du laboratoire sur l'agriculture urbaine, qui a co-signé assez récemment un portrait de cette industrie qui effectivement démontre que Montréal et le Québec en général sont des joueurs très actifs en agriculture urbaine. Madeleine, un mot-clé, LUFA. LUFA, quand même assez connu maintenant, la première serre construite sur un toit au monde en 2011. Aujourd'hui, ils ont 6 serres réparties sur les toits de Montréal et Laval. On parle de 35 000 paniers par semaine. Un modèle de serre urbaine, commerciale, qui fait l'envie de bien d'autres métropoles et pourtant toujours unique. Et faut croire, parce qu'effectivement, c'était pas les premiers, il y avait déjà de l'agriculture urbaine avant l'UFA, mais à cette échelle, ce modèle a inspiré pas mal de monde ici. Alors, quelques chiffres. En 2025, ils ont répertorié 206, ça c'est le chiffre tout frais de ce matin, entreprises agricoles urbaines au Québec par rapport à 175 en 2024. Donc une belle croissance de 15%. Et on voit la courbe depuis une dizaine d'années, une croissance phénoménale, tant à Montréal qu'à Québec et dans les villes.
2: Et pour ceux qui ne connaîtraient pas l'agriculture urbaine, en quoi elle se distingue d'une agriculture traditionnelle?
3: Alors c'est celle donc, évidemment ça se passe en ville et uniquement en ville, oui. Vous l'aurez compris. Le meilleur exemple qu'on connaît, que tout le monde connaît, ce sont les fameux jardins communautaires, mm-hmm. qui ont, sur Montréal, ont fêté leurs 50 ans l'an dernier, si je me souviens bien.
2: Très populaire.
3: Un modèle très populaire, à tel point qu'on doit attendre parfois jusqu'à 7 ans pour avoir un petit bout de jardin tailleur. Dans certains quartiers, oui. Des modèles de fermes généralement sans but lucratif, beaucoup de fermes sociales en lien avec des banques alimentaires, par exemple, ou des organismes en sécurité alimentaire, ou encore des fermes plus nichées. Alors, des petites fermes urbaines qui vont produire des légumes consommés, par exemple, par certaines communautés culturelles. Je pense notamment, j'ai déjà vu des arachides, des okras très consommés, par exemple, aussi en Afrique de l'Ouest, comme on en fait pousser, par exemple, à la ferme Bonnet Bleu. Et puis, il y a ce gros succès qu'on voit depuis quelques années émerger, ce sont les champignons. Des champignons qu'on achète en épicerie qui sont tous un peu les mêmes, pas des champignons sauvages, donc des champignons qui vont pousser dans ces immenses fermes verticales, si vous voulez. Je pense notamment à celle qui s'appelle 400 pieds de champignons. Elle porte son nom parce qu'au début, ils ont démarré il y a 8 ans avec simplement 400 pieds carrés. Aujourd'hui, c'est 5000 pieds carrés de champignons en plein cœur du quartier Côte-des-Neiges. Ça, on le voit pas de l'extérieur, hein. Des pleurotes jaunes, bleues, des énoquis, des beaux champignons au nom comme la crinière de lion, la tête d'ours. On les vend à la restauration, on les vend aussi en ligne, sous forme de champignons séchés, marinés, en sauce, en tourtière. Imaginez-vous, une filière qui se porte très bien, notamment parce que c'est assez facile, ça prend peu de main-d'œuvre et c'est très productif.
2: On est content lorsque des histoires vont bien, mais j'imagine que c'est quand même un secteur qui a ses défis.
3: Effectivement, alors les coûts, bien sûr, les investissements de base pour démarrer une ferme urbaine peuvent être très élevés. Imaginez installer une serre sur un toit en toute sécurité, c'est un défi technologique en soi. Ensuite, l'espace, parce que dans les grandes villes, l'espace se raréfie et coûte de plus en plus cher. C'est peut-être encore un petit peu ce qui favorise Montréal par rapport à d'autres grandes villes. Cependant, bon, on voit le prix des technologies qui diminue, un peu comme pour les lumières à basse consommation. Et il faut surtout être compétitif. Ça, c'est le gros défi. Donc, miser sur des aliments complémentaires.
2: Et si le Québec est en avance, est-ce que il y a ce modèle-là qui se développe ailleurs, que ce soit au Canada ou ailleurs dans le monde?
3: Alors, au Canada, Toronto, Vancouver, on mise beaucoup sur les jardins communautaires, mm-hmm. beaucoup moins sur ces fermes urbaines parce que, justement, il y a très peu de place. Ça va être le cas aussi pour New York, pour Londres. Paris investit beaucoup dans des petits jardins comme ça où on espère développer une petite agriculture de proximité autour aussi de la ville de Paris. Mais Éric Duchemin a fait toutes ses études pour comparer et continue à constater que Montréal et le Québec et la ville de Québec ont vraiment encore des pas d'avance et pourraient donc inspirer d'autres pays dans le monde en développement d'agriculture urbaine.
2: Gilda Meneux, merci.

0: I'll be kind of moving on here, but, you know, incredibly, sorry. Jeez.
1: Vous venez d'entendre toute l'émotion chez Brendan Gallagher, le numéro 11 du Canadien. Ce matin, l'organisation de l'équipe faisait le bilan de sa saison, mais ce sont les commentaires du doyen des joueurs qui ont retenu l'attention. J'en parle avec mon collègue Marc-Antoine Godin. Bonsoir, Marc-Antoine.
2: Bonsoir.
1: Donc, Brendan Gallagher qui nous a plus ou moins annoncé son départ de Montréal aujourd'hui. Pourquoi il s'en va? Et pourquoi il était aussi émotif?
2: Ben, il y a deux raisons. Tout d'abord, ce qui l'a fait craquer, c'est le souvenir de la saison dernière qui lui est revenu à l'esprit quand il a dû composer avec le décès de sa mère qui a été emportée par le cancer. Puis ses coéquipiers ont vraiment été là pour lui. Ils l'ont vraiment soutenu au milieu de cette épreuve-là. Et puis Gallagher leur en sera éternellement reconnaissant. Émotif aussi parce qu'il comprend très bien qu'il est arrivé à la fin de son association avec les Canadiens. Il lui reste un an de contrat. Il voudrait bien rester avec les Canadiens, sauf que Martin Saint-Louis n'a à peu près pas fait appel à ses services à la fin de la saison. Puis même durant les séries éliminatoires, il a seulement joué 3 matchs. Alors, il s'est dit, je comprends très bien le message qui m'est lancé. On ne veut plus de mes services. Alors, je vais demander à la direction de me trouver un nouveau domicile. Parce que lui, il estime qu'il a encore beaucoup de hockey à donner.
1: Mm-hmm. C'est vraiment une roue impitoyable, hein, celle du sport. Un jour, c'est un jeune athlète qui va voler le poste d'un vétéran, puis ça tourne. Des années plus tard, le jeune devenu vétéran se fait voler à son tour sa place. Donc, Brendan Gallagher est pas le seul dans cet engrenage-là.
2: Non, c'est le plus gros nom qui vit ça en ce moment. Il a jadis pris la place d'un autre et il est en train de se faire damer le pion. Mais le gardien de but Samuel Montembeau est un peu dans la même situation. Ça a été la folie. Jakob Dobesch, hein, le jeune gardien de but qui a fait sensation durant les séries éliminatoires. Mais faut pas oublier que le Québécois Samuel Montembeau était le gardien de but numéro 1 du Canadien au début de la saison. Mais ses contre-performances l'ont relégué au second plan. Là, il y a un autre gardien de but recru, Jakob Fowler, qui s'est joint à l'équipe, qui fait en sorte que là, le Canadien est prêt à continuer avec ses deux jeunes loups. Et vraisemblablement, c'est pas assuré, mais vraisemblablement, Samuel Montembeau va continuer sa carrière ailleurs. Faut s'attendre à ce que le Canadien essaie de lui trouver une autre équipe la saison prochaine, même si Montembeau, lui, voudrait bien obtenir une autre chance de se faire valoir avec le Canadien.
1: Alors, ça a vraiment, ce commentaire de Brendan Gallagher, volé la vedette, je le disais, c'est parce que c'était cette journée bilan chez le Canadien. Ouais. L'organisation doit quand même être assez contente de la saison qu'on vient de traverser.
2: Très contente. Je pense qu'il y a aucun doute là-dessus. Le Canadien s'était fixé certains objectifs qu'il a largement dépassés. Et puis on dit souvent que le Canadien est en avance sur son échéancier. Et tout ce qu'il a vécu en termes d'expérience pour ses jeunes joueurs cette année, c'est incalculable. C'est pas nécessairement une équipe qui était prête à gagner, mais c'est une équipe qui est allée chercher un bagage extraordinaire pour les années à venir et qui va lui permettre, lorsque tout le monde va être arrivé à maturité, de pouvoir faire bon usage de cette expérience-là. D'ailleurs, je vais vous faire entendre les propos du directeur général Kent Hughes qui s'est dit très heureux de la tournure des événements.
3: Des fois, l'expérience avance l'équipe au niveau de les changements qu'on a besoin de faire, que ce soit individuel ou que ce soit autour de l'équipe dans l'ensemble. Ça fait 48 heures, on va prendre le temps pour digérer tout, parler avec les joueurs, parler avec les coachs, puis établir les plans pour l'été en fonction de ces discussions.
1: Bon, après l'été, il y aura l'hiver. L'année prochaine, est-ce que le Canadien pourrait être aussi bon que cette année?
2: Mais ce qui a été fascinant de la part du Canadien depuis le début de sa reconstruction, c'est qu'il n'a cessé de s'améliorer d'une année à l'autre sans jamais régresser. Alors, est-ce que la régression s'en vient l'année prochaine? Peut-être. C'est pas facile atteindre le carré d'as comme le Canadien l'a fait. Sauf que c'était une très jeune équipe, la plus jeune équipe à participer aux séries éliminatoires, et elle ne fait que commencer cette équipe-là. Elle ne fait que toucher à au début de ces belles années. Alors quand Kent Hughes parle des plans pour l'été puis de ce qu'il voudrait faire pour pouvoir améliorer l'équipe, c'est parce que là il y a plusieurs dispositions.

0: plusieurs choses à sa disposition pour améliorer l'équipe, la renforcer avec de meilleurs joueurs, avec de l'argent frais à dépenser. Donc, le Canadien est dans une excellente position pour pouvoir être de nouveau compétitif la saison prochaine. Et puis, les jeunes, les Suzuki, les Hudson, les Caulfield, les Slavkovski, les Demidov, tous ces joueurs-là qui sont du talent de pointe à Montréal, ben là, ils ont maintenant une longue expérience éliminatoire avec cette élimination-là. Puis, on doit s'attendre à ce que cette équipe-là connaisse beaucoup de succès la saison prochaine. Ce qui est certain, c'est que les attentes des amateurs vont être très, très élevées.
1: Il y a eu tellement d'engouement. Marc-Antoine Godin, merci.
0: Ça m'a fait plaisir.
1: Au revoir.
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1: La population de Colombie est allée aux urnes hier pour élire un successeur au président de gauche sortant, Gustavo Petro. Le président sortant n'a pas le droit de se représenter. Et aucun candidat n'a obtenu la majorité absolue. Ça veut dire qu'il y aura un second tour qui sera organisé le 21 juin. Il va opposer Ivan Cepeda, le successeur désigné de la gauche, à un candidat surprise, qui a fait mentir les sondages, qui est arrivé en tête avec 44% des suffrages exprimés. Il se nomme Abelardo de la Espriella. On va reprendre François.
3: Abelardo de la Espriella.
1: Et voilà. Il se réclame de politiciens comme Donald Trump et de l'Argentin Javier Milei. Donc bonsoir officiellement François.
3: Buenas tardes.
1: Buenas tardes. La Colombie à son tour semble tentée par un candidat populiste de droite.
3: Oui, un vote fort pour un candidat à poigne, comme en ont élu au cours des dernières années des pays comme l'Argentine, le Salvador, le Honduras, plus récemment le Chili. Et ce candidat arrivé en tête, un avocat qui, au fait, a déjà défendu des narcotrafiquants, eh bien, il se place lui-même dans la lignée revendiquée haut et fort de Trump, de Milei aussi, mais aussi du salvadorien Nayib Bukele, dont il veut reprendre les méthodes à pointe comme contre le crime organisé. Et une des promesses phares du bonhomme, qui a séduit quand même près de 44% des électeurs au premier tour, c'est de construire plusieurs super prisons à sécurité maximale sur le modèle du fameux CECOT, le controversé centre de confinement du terrorisme au Salvador, cher à Bukele, et devant la montée présumée de l'insécurité, thème sur lequel il a fait campagne, même si les taux d'homicide, en fait, dans le pays, n'ont pas augmenté ces dernières années. Ils sont relativement hauts. C'est rien à voir avec la Colombie de Pablo Escobar dans les années 80-90, mais quand même, il a fait campagne là-dessus. Et le candidat de gauche, lui, pour sa part, Ivan Cepeda, qui est de la même famille politique que Gustavo Petro, mais qui a un style beaucoup plus discret, est allé chercher 40,9% des voix, à peu près le même score que Petro au premier tour, il y a 4 ans. Il l'avait emporté par un poil au second tour, je le rappelle. Il était devenu le premier président de gauche de l'histoire de la Colombie.
1: Qui avait eu Maya partir à l'occasion avec les États-Unis.
3: Ça a été très dur avec les États-Unis, alors que la Colombie, qui historiquement a voté à droite pendant 2 siècles, entre centre-droit et droite plus conservatrice, ben là, il élisait en 2022 Gustavo Petro, et ça s'est traduit sur la scène internationale par une diplomatie très active, notamment sur les questions climatiques, une posture qui a engendré d'ailleurs des tensions avec les États-Unis de Donald Trump. Il y a même eu des échanges d'insultes ces derniers mois, après les menaces, rappelez-vous, de Washington contre Caracas et Bogota. Avec aussi, il faut le dire, un personnage, Petro, qui a pas la langue dans sa poche. À l'interne, il a essayé, comme ses prédécesseurs libéraux, disons, de centre-droit, comme Juan Manuel Santos, qui avait eu le prix Nobel en 2016 pour une paix qui n'a pas vraiment eu lieu, la paix en Colombie. Bon, lui aussi a essayé avec les guérillas, ça n'a pas très bien marché, avec des cessez-le-feu qui ne tenaient pas, et une recrudescence de la violence dans certaines régions.
1: D'où cette espèce de retour de bâton avec un fort soutien à ce candidat de la droite dite sécuritaire.
3: Oui, sécuritaire, une droite dure qui a complètement marginalisé d'ailleurs la candidate de la droite modérée, Paloma Valencia, soutenue par l'ancien président Uribe. Elle n'a recueilli que 7% des suffrages, un fiasco électoral qui souligne le déclin de l'ancien président qui avait dominé la vie politique colombienne pendant plusieurs années et qui hier, d'ailleurs, après le résultat, a exhorté les électeurs à soutenir De La Espriella au second tour.
1: Le président en exercice ainsi que le candidat de la gauche qui ira au second tour ont émis des doutes sur la régularité des opérations électorales.
3: Oui, après la fermeture des bureaux, Petro a annoncé qu'il ne reconnaîtrait le décompte final qu'avalisé par les juges de la République, ce qui laisse entendre qu'un appel pour contester des résultats. Il dit, il a pas avancé de preuve, mais il a dit qu'il y a eu une modification de dernière minute du registre électoral qui aurait affecté plus de 800 000 personnes. Et Cepeda, le candidat, est allé un peu dans le même sens en disant qu'il existait des informations qui sur des comportements électoraux suspects ou atypiques. Et là, le candidat de la Espriella a répondu par des insultes. Il a dit, n'osez pas ignorer les résultats. J'appelle les forces publiques, l'armée de la nation a activé le mécanisme constitutionnel. Si ce criminel

0: toxicomane et misérable tente de bafouer la volonté du peuple colombien. Là, il parle du président Petro, assez violent, comme vous voyez. Et il a ajouté de façon un peu inquiétante, la démocratie doit être défendue par la raison ou par la force.
1: Et François, comment se présente le second tour?
0: Bon, alors ça va être très serré. Hein. Les deux candidats arrivés en tête ont déjà 85% à eux deux. On peut dire que c'est des votes assez solides pour eux. C'est une campagne de 3 semaines qui s'ouvre en vue du second tour. Il n'y a pas de sondage encore, mais ça se jouera à quelques points près. On voit très clairement, comme ailleurs dans le monde, un pays coupé en deux avec une moitié clairement tentée aujourd'hui par une présidence de la droite radicale. Alors, où vont aller les 7% de la candidate du Centre démocratique et les 4% du dernier, un libéral qui s'appelle Sergio Fajardo? Réponse le 21 juin.
1: François, merci.
0: Au revoir.
1: La GRC, la Gendarmerie royale du Canada, a émis une alerte de personnes dangereuses aujourd'hui en après-midi au sujet d'un tireur actif qui se promène dans les rues de Pelican Narrows, c'est dans le nord de la Saskatchewan. L'identité du tireur est pour le moment inconnue. On sait toutefois qu'il est habillé entièrement de noir, qu'il a le visage couvert. Il y a un peu plus d'une semaine, les autorités de Pelican Narrows sonnaient la sonnette d'alarme face à la hausse de la violence au sein de la communauté. La communauté a interdit notamment tous les rassemblements privés, de même que l'utilisation de véhicules tout-terrain. On a des équipes qui se rendent sur place. On va suivre les développements au fil des bulletins de nouvelles.

0: The World Record, le record du monde, c'est celui du plus grand nombre de personnes déguisées en Marilyn Monroe, plus de 1000. C'était à Palm Springs, en Californie, samedi. Donc, je vais essayer de vous décrire les images. Là, disons qu'elles n'avaient pas toutes ces personnes, la silhouette de l'icône blonde d'Hollywood, mais la perruque, la robe montrait l'effort. Tout ça pour célébrer l'anniversaire de la célèbre actrice américaine qui aurait eu 100 ans aujourd'hui. Marilyn Monroe, née Norma Jane Murchison. Le 1er juin 1926. Elle n'avait que 36 ans lorsqu'elle est morte en 1962, mais sa légende se poursuit encore aujourd'hui. Et un ami de l'émission, le chroniqueur de cinéma Michel Coulombe, est avec nous ce soir pour en parler. Bonsoir Michel.
1: Bonsoir Madeleine. Il faut préciser que les personnes qui s'étaient habillées en Marilyn, c'était la robe de 7 ans de réflexion, c'était des hommes et des femmes.
0: Oui, oui, non.
1: Il y avait de tout.
0: Il y avait de tout.
1: Oui.
0: Mais il y avait, semble-t-il, quand même un amour pour Marilyn Monroe, comme quoi
1: profond.
0: Le mythe demeure des années plus tard. Il y avait ce mythe du sexe symbole, mais ça ne lui rend pas justice entièrement à Marilyn Monroe.
1: C'est réducteur, bien sûr. Ses films sont la première raison pour laquelle elle est très, très connue et elle est demeurée présente dans l'esprit populaire parce qu'elle fait partie de la culture populaire. Bien sûr, il y a toutes les représentations de Marilyn qui ont contribué dès 1962, année de sa mort. Andy Warhol a commencé à travailler sur son image et la représenter de toutes sortes de façons, dans plus d'une œuvre. Donc, ça a contribué. Et puis, jusqu'à récemment, penser aux Oscars, quand Ryan Gosling a fait un numéro pour les Ken de ce monde, ben, il a reproduit un numéro de Les hommes préfèrent les blondes. Tout ce qui était là sur scène avec lui, tous ces hommes, était une représentation du film de Marilyn Monroe de 1953, celui par lequel elle va devenir très célèbre. Sa carrière est courte, hein. 1953-1961, le dernier film, celui de 62, il l'aura pas terminé.
0: Revenons sur les débuts de sa carrière. Elle voulait être une actrice. Elle voulait même être une bonne actrice. Elle a vraiment fait des efforts pour dépasser sa simple image.
1: Ben, son image, c'était la blonde stupide. Bien sûr, c'était naturellement de cette façon-là qu'on la catégorisait.
0: Est-ce qu'elle a été prisonnière de ça?
1: Oui, largement. Oui. Parce que quand même, c'est un blond platine, c'est un maquillage particulier, une façon de chuchoter, une peau très blanche. Bon, une redéfinition de la beauté féminine dans les années 50, son corps est plus voluptueux que celui des actrices qu'on voit jusque-là. Mais bon, sa volonté à elle, puis on l'a vu quand elle est devenue madame et lui monsieur, etc. Bref, en couple avec Arthur Miller, c'était d'aller vers autre chose. Elle avait créé en 1955 sa propre société de production pour ne pas être que la femme fatale, que l'ingénue, que
0: à la merci des contrats.
1: À la merci des contrats, des studios qui pouvaient faire d'elle ce qu'ils voulaient, et c'était pas si facile d'être une femme dans ce contexte-là. Donc elle leur résistait, elle a quitté Los Angeles pour s'installer à New York. Elle trouvait toutes sortes de mentors, elle avait pas eu de père, donc des gens pour l'amener au musée, lui faire lire ce qui pouvait être intéressant pour elle, rencontrer des poètes, aller à l'extérieur de ça. Et pour répondre à votre question quant au jeu, ben elle est allée du côté de Lee Strasberg, c'est-à-dire la méthode. Ça vaut aussi pour Marlon Brando, qui est l'icône masculine des années 50. Tous les deux vont aller vers ce type de jeu. Donc, dans son cas, ben, c'est une façon, par exemple, sur certains plateaux, d'être accompagné avec sa coach personnelle qui est là pour l'aider à prendre sa place, pour trouver le bon ton. Et ça, il faut dire qu'elle avait un grand talent à l'écran, tout simple. Elle prenait bien la lumière, la caméra l'aimait. Ça vaut pour la photo comme pour le cinéma. Mais elle avait le sens du rythme aussi. Si vous voyez, certains l'aiment chaud, vous voyez là quelqu'un qui est vraiment en plein contrôle de ce qu'est la comédie. Elle va faire ça quand même quelques fois, des films plus légers dans lesquels elle a cette présence-là, cet temps de réflexion. Elle est absolument parfaite aussi. Puis elle aura cette volonté d'aller aussi vers des drames. Ça donne Bus Stop, ça donne Misfit. Il y a quand même dans sa carrière des rencontres avec des réalisateurs importants, John Huston, Billy Wilder, Henry Hathaway, donc plus George Cukor, plusieurs des réalisateurs importants de l'époque vont vouloir travailler avec elle parce que c'est une bête de cinéma. Il y a une présence, il se passe quelque chose.
0: Il y a une présence et il y a un jeu qu'elle a développé. On a parlé de cette image qui a été cultivée par la suite. Pourquoi son mythe dure encore, à votre avis? Pourquoi 1000 personnes décident de s'habiller en Marilyn Monroe un samedi après-midi?
1: Il y a une raison toute bête. On a maintenu, exploité son image et on fait des millions chaque année depuis sa mort. Sans arrêt, des calendriers, des objets de toutes sortes, des assiettes et tout ce que vous voulez, ça se chiffre chaque année en dizaines de millions de dollars. Donc, la représentation de Marilyn comme icône hollywoodienne, qui n'a jamais vieilli, qui est éternelle, comme James Dean, par exemple, hein, puisque c'est un peu le même type de phénomène des années 50, a été donc portée sur les années. Donc, on a toujours eu cette référence-là. Ce qui est quand même important. Et puis, toutes sortes de personnes qui font les modes. Ça peut valoir pour Madonna, par exemple, Sabrina Carpenter. Donc, différentes personnes qui font partie de la culture populaire ont repris toutes sortes de moments, son image, ses coiffures, ses robes. On en a fait quelque chose de mythique. Bon, quand on parle de Palm Springs, il y a cette statue immense où on la voit, elle, avec sa robe et une bouche d'aération qui la fait voler au vent, la fameuse robe blanche. Ben, cette image-là a été aussi exploitée et devenue une référence culturelle américaine. Le musée du cinéma américain, celui qui est en Californie, qui est ouvert depuis peu, lui consacre actuellement une exposition. Et puis, chacune de ses robes, chacun des objets qui lui sont associés, sont devenus maintenant iconique. Aujourd'hui, elle serait une influenceuse. On la percevrait comme ça.
0: Parlons justement de ce qu'elle aurait pu être, parce que c'est difficile de lui inventer une suite quand même. Là, on n'est pas devin, mais est-ce que vous avez l'impression que son immense popularité aurait pu vieillir à l'écran?
1: Elle aurait dû se réinventer, comme on dit si bien. Catherine Deneuve, qui lui consacre un livre, elle commente une centaine de photographies, elle donne un entretien aussi, c'est un livre qui est paru en France il y a quelques semaines, qui sort ces jours-ci au Québec, au Canada. Donc, parle de Marilyn Monroe, qui était pour elle une référence, pas comme un modèle, puisque comme elle dit, elle avait pas cette beauté-là ou ce genre d'image au cinéma, mais elle dit, enfin, elle serait devenue une actrice européenne, d'après elle.
0: Ce qui veut dire?
1: Aller vers des cinéastes qui ne l'auraient pas consommé que sa beauté, qui aurait accepté de la laisser vieillir, de la présenter autrement, parce qu'autrement, effectivement, les femmes de sa génération étaient,
0: coincées, repliées
1: dans le temps sur une image d'un certain âge. Plusieurs actrices de sa génération ont choisi rapidement, dès qu'elles arrivent dans la quarantaine, de disparaître tout simplement parce que c'est plus facile que de vieillir. Alors autant garder cette image-là éternelle. C'est ce qui lui est arrivé. Et puis les hommes de sa vie comptent pour beaucoup. Quand même, il y a Yves Montand, il y a Joe DiMaggio, il y a Arthur Miller, il y a les Kennedy. Donc quand on les met tous ensemble, on se rend compte qu'elle appartient à une époque ou enfin qu'elle la reflète sous tous ses aspects, autant le sport que la politique, le cinéma. Vous voyez, il y a tout ça. Et puis bien sûr, la littérature avec Arthur Miller. Donc vous voyez que c'est quelqu'un qui a... eu

0: une place très particulière dans l'époque qu'elle a incarnée. Et c'est pour ça, je pense, qu'aujourd'hui, on s'y réfère régulièrement. Puis, monsieur, vous voyez les films, franchement, c'est un pur plaisir.
1: Vous avez parlé de certains Lim Show tout à l'heure, Some Like It Hot, dans lequel elle interprète I Wanna Be Loved By You. On va finir l'émission là-dessus. Michel Coulombe, chroniqueur cinéma, merci pour cette visite en studio.
0: C'est un plaisir.
1: On va se laisser en musique. Ici Madeleine Desmorins. Bonne soirée à tous. À demain.

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3: Bonsoir, ici Louis de Belval. Voici les informations. Guerre au Moyen-Orient, Donald Trump affirme que le premier ministre israélien Benjamin Netanyahou s'est engagé à ne pas envoyer de troupes vers la capitale libanaise Beyrouth comme il avait l'intention de le faire. L'annonce du président américain survient quelques heures à peine après la décision de l'Iran de suspendre les négociations avec les États-Unis en vue d'un accord de paix. Notre correspondante Marie-Ève Bédard, qui se trouve à Beyrouth, explique toutefois que les propos du président ne reflètent pas la réalité sur place.
4: Encore aurait-il fallu qu'elle soit véritablement en route vers la capitale. Il n'y a pas d'indication sur le terrain ici que c'est ce qu'avaient l'intention de faire les forces armées israéliennes. Ce que l'on sait, c'est que ce matin, le premier ministre israélien Benjamin Netanyahou avait annoncé de nouvelles frappes sur la banlieue de Beyrouth, ce qu'on avait très peu vu depuis l'entrée en vigueur d'un cessez-le-feu qui n'en a que le nom le 17 avril dernier. Les frappes semblent avoir été suspendues pour l'instant sur la banlieue sud de Beyrouth, ce qui soulève beaucoup de critiques du côté de politiciens israéliens qui reprochent au premier ministre Benjamin Netanyahou de faire trop de concessions au président Donald Trump. Comme le dit le ministre de l'Intérieur, Itamar Ben-Gvir, il faut parfois savoir dire non à nos amis, aujourd'hui aurait été le moment. Sur le terrain, ce que l'on voit au sud, dans toutes les régions où les Israéliens ont fait des avancées au cours des derniers jours, c'est que les opérations se poursuivent avec la même intensité. On a vu cet emblématique drapeau israélien être planté au-dessus de la forteresse de Beaufort. Ils ont progressé dans ce secteur-là aussi. Mais pour le moment, il semble y avoir une indécision du côté israélien sur des frappes sur la banlieue sud de Beyrouth.
3: C'était Marie-Ève Bédard. Au Québec, le ministre de la Sécurité intérieure, Yann Lafrenière, affirme avoir été étonné d'apprendre qu'un rassemblement raciste est survenu cette fin de semaine à Shawinigan. Une vingtaine de personnes, de noirs vêtus, foulards blancs pour cacher leur visage, ont brandi une banderole sur laquelle était inscrit « Je me souviens d'un Québec blanc ». Yann Lafrenière souligne que lorsqu'il était policier, les groupes qui tenaient ce genre de propos étaient surveillés de près.
5: Avant, on peut pas dénoncer en amont. Ce qu'on peut faire, c'est très prudent et justement pas tomber dans un discours qui est très polarisant. Mais là, je fais attention. Là. Je suis pas dans la rectitude du discours politique. Puis ce qu'on peut dire, ce qu'on peut pas dire. Moi, je vous dis, quand on voit quelque chose comme ça, faut réagir. Là, on réagit. Puis j'espère que ça va être un éveil collectif. Les gens vont se dire, écoute, on peut avoir toutes sortes de questions. Est-ce qu'on peut remettre en cause plusieurs décisions de l'État? La réponse est oui. Est-ce qu'on peut se questionner? Oui. Et ce message-là était très limite.
3: De nombreux élus et citoyens ont condamné le rassemblement raciste, notamment la première ministre du Québec, Christine Fréchette, qui s'est dit profondément choquée. Le ministre responsable du commerce Canada-États-Unis, Dominique Leblanc, se rendra à Washington demain pour y rencontrer son homologue américain, Jamieson Greer. Ce voyage arrive moins d'un mois avant la date butoir pour la révision de l'accord Canada-États-Unis-Mexique. Le ministre Leblanc sera accompagné par la nouvelle négociatrice en chef du Canada, Janice Charette. Les pourparlers entre Washington et Ottawa sur la révision de la CEUM semblent faire du surplace.

0: depuis plusieurs mois, tandis que le Mexique a déjà entamé des négociations. Au Nouveau-Brunswick, une vague inhabituelle de surdoses frappe la ville de Moncton depuis quelques jours. Les organismes communautaires et les services de secours soupçonnent qu'un lot de drogue contaminée est en cause. Pascal Rechnog a préparé ce qui suit.
1: On a eu deux premiers surdoses, on a répondu, même pas quelques minutes après, il y en a eu quatre autres en même temps.
2: Josué Gauguin d'Ensemble Moncton raconte que la situation s'est dégradée vendredi après-midi. Au site de consommation supervisée de l'organisme, dans le centre-ville, les gens ont commencé à tomber comme des mouches.
1: Ouais, but notre site était plein de gens qui étaient en sédation prolongée, donc on avait les ambulances ici qui checkaient sur le monde avec nous autres.
2: Il raconte que les gens en surdose sont restés inconscients plus longtemps qu'à l'habitude. La naloxone, qui renverse les effets des opioïdes, ne suffisait pas à les réveiller. Il soupçonne donc qu'un lot de drogue contaminée est en cause.
1: On pense qu'il y a des tranquillisants dans la substance.
2: Il explique que ça a été le week-end le plus mouvementé depuis l'ouverture du site de consommation supervisée en 2021. Les pompiers de Moncton en ont aussi eu plein les bras. Conrad Landry, chef du service d'incendie.
3: Depuis vendredi, l'heure du midi, jusqu'à midi à peu près aujourd'hui, on a eu 52 appels pour des surdoses, qui est un numéro assez élevé. C'est pas quelque chose qu'on a jamais vu dans le passé.
2: Le week-end précédent, les pompiers ont répondu à seulement 5 appels pour des surdoses. Josué Gauguin explique qu'il est dur de savoir pendant combien de temps le lot de drogue contaminée circulera en ville.
1: On peut jamais vraiment prédire. Ça pourrait être une couple de jours, ça pourrait être une couple de semaines.
2: Ici Pascal Rechnog, Radio-Canada. Moncton.
0: Et puis enfin, la Floride poursuit au civil l'entreprise américaine OpenAI et son patron Sam Altman. Les créateurs de ChatGPT sont accusés d'encourager des comportements nocifs et de mettre en danger les jeunes utilisateurs. L'usage de ChatGPT est interdit aux moins de 13 ans aux États-Unis. Toutefois, le procureur qui a déposé la poursuite reproche à OpenAI de ne pas avoir mis en place des règles plus contraignantes pour vérifier l'âge des utilisateurs. Au Canada, les familles de victimes de la tuerie de Tumblr Ridge, en Colombie-Britannique, ont aussi intenté une poursuite contre OpenAI devant un tribunal californien. Voilà, c'est ce qui conclut ce bulletin d'information. 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

0: 39 jours de compétition, 104 matchs et 1,5 milliard de personnes qui devraient en principe regarder la finale en direct. Qui l'eût cru en 1930? Ici Maxime Coutier, à Aujourd'hui l'Histoire, série spéciale Coupe du Monde de soccer. Ce soir, les origines de la compétition et son évolution.
1: Le Stade Aztèque a peut-être assisté à l'une des plus belles finales de Coupe du Monde.
2: En 1938, c'est à la France que revient l'honneur d'organiser cette troisième Coupe du Monde.
3: Gentlemen delegates, Mr. Avalanche received 68 votes.
4: Pelé! Uma beleza, Dico!
5: De la main, ce fut.
6: Ah là là, il a mis la main. Il l'a mis de la main.
1: Diego Armando Maradona soulève la Coupe du Monde dans cette finale de légende face à la RFA.
0: C'est la plus belle et la plus grande des compétitions sportives. 48 équipes, beaucoup plus que les 13 formations réunies pour la première fois en 1930 en Uruguay. Quand Jules Rimet l'a imaginé, jamais il n'aurait pu prévoir que la Coupe du Monde allait prendre une telle ampleur et un tel virage. Car oui, si le trophée se gagne sur le terrain, la compétition se joue aussi sur le plan politique, financier et idéologique.
7: Il a fallu le succès de l'équipe d'Uruguay en 1924 au tournoi olympique de football pour attirer l'attention, n'est-ce pas, sur le succès que l'on pouvait prévoir d'une pareille organisation, et que les circonstances, ou plutôt enfin la providence, le dieu du football, ont fait qu'en 1925, un an après le tournoi olympique de 1924, j'ai rencontré sur le quai des Bergues à Genève, Monsieur Enrique Borrero. Monsieur Enrique Borrero est un diplomate uruguayen. Lorsque nous nous sommes rencontrés à Genève, naturellement, n'est-ce pas, nous avons causé football. Et je disais à Monsieur Borrero, quel dommage que l'on ne puisse pas arriver.

0: une mère a organisé un championnat qui mettrait en présence les meilleures équipes du monde. Et M. Boiron m'a dit, mais le succès de l'équipe d'Uruguay à Paris a eu un tel retentissement en Uruguay que peut-être, et même probablement, la Fédération d'Uruguay pourrait être en état de supporter l'organisation de cette épreuve. Dans tous les cas, je vais m'en informer et je vous donnerai la réponse. La réponse est venue très rapidement après, elle était affirmative et l'Uruguay déclarait pouvoir être en état d'organiser la Coupe du Monde.
1: Des souvenirs de Jules Rimet, lui-même créateur de la Coupe du Monde, s'est tiré des archives de la RTS, la radio-télévision suisse, en 1954. Alors pour nous en parler, mon invité aujourd'hui, Yann Roche, il est président de l'Observatoire de géopolitique de la chaire Raoul Dandurand, professeur également au département de géographie de l'UQAM, l'Université du Québec à Montréal, avec nous en studio. Bonjour.
2: Bonjour, M. Gauthier.
1: Il existe hein, cette rivalité entre les JO et la Coupe du Monde, à savoir lequel des deux événements est le plus important. Mais dans les deux cas, il y a une chose qui est sûre, c'est devenu politique et assez tôt dans l'histoire.
2: Oui, dès le départ, ça a été une compétition qui, à l'origine, était pas forcément, de la même manière que les Jeux Olympiques, c'était pas forcément une compétition qui était gagnée d'avance. Lorsque les débuts, vous l'avez mentionné, ont été très, très compliqués, très, très, presque confidentiels. D'autant plus que ça se passait en Uruguay, c'était très loin. Et à l'époque, ceux qui dominaient, puisque la FIFA venait d'être créée en 1904, c'était pas mal l'Europe qui dominait, qui était au centre du monde du soccer, du football. Et le fait que ce soit le premier tournoi ait lieu en Uruguay, c'était déjà une première surprise en quelque sorte, et c'était pas l'assurance que ça allait très bien se passer.
1: Ouais, mais pourquoi un tel tournoi à l'époque, hein, quand bon, Jules Rimet l'a imaginé dès 1921, mais pourquoi une Coupe du Monde et comment il l'avait imaginé?
2: Bah, il l'avait imaginé par rapport au fait que c'était déjà un succès pendant le tournoi olympique de football, mais entre 1924 et 1928, c'est d'ailleurs la FIFA qui organise le tournoi de soccer, de football, dans le cadre des Jeux Olympiques. Et il y a en même temps l'idée d'essayer de le faire progresser. On se rend compte que le football est particulièrement populaire, de plus en plus, et ça vient des Anglais qui ne participent pas trop ni à la FIFA ni à ces efforts-là. Et c'est un peu une manière à la fois de promouvoir le football, puis une manière aussi d'exclure un petit peu les Britanniques par rapport à ça.
1: Ouais, mais pourquoi l'Uruguay?
2: Tout le monde se bousculait pas au portillon, si vous me passez l'expression. Ouais. Et ce qui passait, c'est que ils avaient le centenaire de leur constitution en 1930, donc, et en même temps, ils avaient proposé une solution, une idée qu'on ne pouvait pas refuser, pour reprendre certains termes assez célèbres, aux Européens notamment, leur disant qu'ils allaient payer les frais de transport, parce qu'à l'époque, il n'y avait pas de transport en avion, ou très très peu.
1: Non, et c'est 2 semaines de bateau à l'époque.
2: C'est ça, ça va être en bateau. Et donc, il y aura juste 4 équipes européennes qui vont faire le déplacement. Il y aura aussi l'Angleterre, le Mexique. Et autrement, ça va être un tournoi qui va donc se limiter à 13 pays, ce qui va un petit peu irriter les Uruguayens, l'idée selon laquelle on les a un petit peu snobés dans ce premier tournoi.
1: Ouais. Il reste que, bon, la finale se joue entre 2 nations sud-américaines, 2 pays voisins, 2 grands rivaux, l'Uruguay, la petite Uruguay contre l'Argentine, et c'est le pays hôte, l'Uruguay, qui l'emporte 4-2 devant une foule complètement survoltée.

0: Pardon? On l'entend au stade plein, il y a vraiment un engouement, puis dès lors, ça devient une bataille d'influence entre Européens puis Sud-Américains.
1: Oui, dès le départ, c'est les Européens qui vont être à l'origine de la FIFA, qui vont lancer l'idée, mais très très vite, les Sud-Américains vont se dire, bon, écoutez, d'accord, vous l'avez lancé, mais on participe, le football est aussi un sport important chez nous, on vient d'ailleurs de le gagner, même si vous avez snobé en quelque sorte l'événement, mais maintenant, il va falloir être un petit peu partagé le gâteau, en quelque sorte. Le championnat suivant a lieu en Italie en 1934. Mais c'est l'idée au départ, très très tôt, de cette lutte d'influence et l'alternance entre les deux continents. Ouais. L'idée, c'était que dans l'idée des Sud-Américains, c'est qu'après 1934, ça devait revenir en Amérique du Sud.
0: Puis on parlait de récupération en politique, ben justement en 1934, dans l'Italie fasciste de Mussolini, c'est le cas.
2: Giovani, commissionnaire di tutta Italia, sono sicuro che la prova odierna dimostrerà la vostra disciplina e la vostra forza. Così vi preparerete ad essere i militi dell'ideale.

0: fascistes et les défenseurs de la patrie.
1: Jean, chemise noire de toute l'Italie, je suis sûr que l'épreuve d'aujourd'hui va démontrer votre discipline et votre force. Ainsi, vous vous préparez à être les soldats de l'idéal fasciste et les défenseurs de la patrie. Discours de Benito Mussolini en 1932, rapporté dans ce documentaire La Coupe du Duce d'Anna Francesca, 2 ans donc avant la Coupe du Monde, dans le stade qui va accueillir la finale entre l'Italie et la Tchécoslovaquie. Alors pour Mussolini, c'est un outil de propagande. Il s'en rend compte assez rapidement, même si lui n'était pas très fan de soccer à l'origine.
2: Oui, on peut faire un parallèle avec un événement qui va se tenir 2 ans plus tard et qui lui aussi va être repris pour la propagande et qui a été organisé, ou du moins qui a été sous l'influence d'une personne qui s'intéressait plus ou moins au sport aussi. C'était donc les Jeux Olympiques de Berlin avec Hitler. Et donc la victoire va être récupérée, comme vous l'avez mentionné. Et en même temps, on sait que pendant ce tournoi, il y a eu énormément de pression sur les joueurs, sur les arbitres, et plusieurs personnes disent que bon, c'est peut-être pas forcément une victoire tout à fait nette, même si l'on gagnait sur le terrain.
1: Ben, à l'étranger, on n'est pas dupes. Hein. Cette victoire, c'est aussi une victoire du fascisme italien, mais on s'interroge. Et d'ailleurs, le journal L'Auto, qui est l'ancêtre de l'équipe, va écrire au lendemain de la victoire. Pourquoi faut-il que l'on enregistre cette victoire italienne avec réserve? Parce que même si l'Italie remporte le tournoi, son équipe n'a pas honoré le football, comme l'avaient fait les joueurs uruguayens à Montevideo. La compétition a été disputée par des équipes dont la manière fut plus impulsive qu'artistique. On le voit donc, des critiques, et ça c'est cité dans le livre « La fabuleuse odyssée de la Coupe du Monde » de Jacques Gagnon. En 1934, victoire de l'Italie. 1938, autre Coupe du Monde.
0: En 1938, c'est à la France que revient l'honneur d'organiser cette 3e Coupe du Monde. À Paris, les membres de la Fédération internationale de football qui représente 50 nations sont réunis. La Coupe du Monde, 40 nations étaient engagées. Les éliminatoires eurent lieu à travers le monde pour désigner les 16 équipes qui disputeraient en France la compétition France.
1: Même si là, les relations sont très tendues entre l'Italie fasciste et la France démocratique, on est à la veille de la Seconde Guerre mondiale, un an avant, puis l'Italie l'emporte pour une deuxième fois. Mais cette fois, une victoire marquée par les saluts fascistes. Ça va choquer, ça.
2: Oui, et en même temps, du point de vue plus sportif, on voit que la critique est assez forte. On peut dire que la pression était moindre et que cette victoire est beaucoup plus, j'allais dire, légitime que la précédente. C'est vraiment ce qui était plus intéressant à ce niveau-là. Au-delà, évidemment, de la pression, on est en 1938, on est la veille de la Deuxième Guerre mondiale. Ce qui est assez intéressant, c'est de voir que la Coupe du Monde va être organisée en France, alors que, comme je l'ai dit tout à l'heure, il était question que ce soit à nouveau en Amérique du Sud.
1: Oui,
2: il y avait une candidature argentine qui a été refusée. Mmh. Et ça montrait à quel point les Européens voulaient absolument tenir dans leur poigne le contrôle de la FIFA. Et ça va être quelque chose qui va revenir à de nombreuses reprises.
1: Tout le temps. Mais c'est vrai que bon, beaucoup de pression de la part du régime. Hein. Mussolini avait fait parvenir un télégramme à son équipe, assez laconique, vaincre ou mourir. Disons que ça donne le ton. Hein. 1942-1946, pas de Coupe du Monde, c'est la guerre. Et là, la bataille se joue évidemment sur le terrain, sur les champs de bataille. La compétition va reprendre en 1950 au Brésil, après 12 ans d'interruption. Mais là, plusieurs pays européens n'y sont pas parce que trop dévastés par la guerre. Et c'est l'occasion à ce moment-là pour le Brésil de montrer le visage d'un pays neuf, d'un pays prospère, hein, d'un pays joyeux qui a échappé aux horreurs de la guerre. Mais malheureusement, le Brésil échoue en finale face à l'Uruguay devant 200 000 spectateurs. Ça va rester pour le Brésil un grand, grand, grand traumatisme. 54, ce qu'on appelle le miracle de Berne en Suisse, en victoire de l'Allemagne de l'Ouest contre la Hongrie, ce qui redonne de la fierté à l'Allemagne.
3: Kopfball abgewehrt aus dem Hintergrund für Saran schießen. Saran schießt!
1: Victoire donc de la RFA, pays vaincu durant la Seconde Guerre mondiale, mais c'est aussi, on pourrait dire, la naissance du football moderne sur le fond et sur la forme, parce que c'est la première Coupe du Monde diffusée à la télévision.
2: Oui, en même temps, ce qui est assez intéressant quand on parlait du football moderne, c'est que la meilleure équipe aux yeux de beaucoup d'observateurs neutres ou du moins extérieurs, c'est pas forcément l'Allemagne de l'Ouest, ce sont les Hongrois.
4: Toujours.
2: Et qui à l'époque ont une équipe qui s'appelle, qu'on surnomme les Hongrois magiques là, et ils ont dominé tout le tournoi et ils mènent

0: 2-0 en finale. Et la surprise est grande de voir finalement l'Allemagne remonter et les vaincre. Et beaucoup de gens se disent que c'est peut-être pas forcément la meilleure équipe qui a gagné parce que c'était une équipe très très magique. Et c'est intéressant, c'est que la Hongrie va disparaître complètement de la scène internationale par la suite.
1: Ouais, alors que la Hongrie a longtemps dominé, en tout cas, il était craint. On joue différemment, hein, c'est aussi bon, un football plus moderne, on le voit quand on regarde les matchs. Puis on peut dire que ce tournoi, il profite de la relance économique de l'après-guerre. Ça devient une espèce de phénomène planétaire à ce moment-là, au lendemain de la Seconde Guerre mondiale, même si le monde, pour l'instant, encore une fois, est limité pas mal à deux continents, alors qu'on le sait, on joue au soccer ailleurs, en Afrique et en Asie notamment.
0: Oui, et ça va être un des points de tension qui va se superposer aux tensions déjà existantes entre l'Amérique du Sud et l'Europe. Ça va être la présence et la participation des autres continents, notamment l'Afrique, l'Asie un petit peu moins, mais surtout l'Afrique, qui n'aura toujours pas la possibilité d'avoir une place automatique dans chacun des tournois, ce qui semble tout à fait la moindre des choses, mais il faut reconnaître quand même qu'à l'époque c'est 16 places.
1: Ouais.
0: Mais en même temps, c'est ça, c'est que il y aura d'un côté les Sud-Américains qui vont dire on est du côté des Africains, et les Européens dire non, on ne touche pas à ça pour le moment, il n'est pas question, il y a aucune raison qu'il y ait une place automatique pour les Africains.
1: Ouais. Et les Africains puis les Asiatiques vont s'en plaindre en 1966 lors de la Coupe du Monde en Angleterre, pays évidemment du football.
2: I am very pleased that this country is acting as host for the final stages of the World Cup.
1: L'Afrique menace de boycotter l'événement si les règles ne sont pas modifiées, et ils vont faire parvenir ce message justement à la veille de la Coupe de 1966.
3: Au nom de l'équité et du fair play, nous limitons notre revendication à l'attribution d'une place de finaliste pour l'Afrique. Nous estimons que cette mesure peut et doit être mise en œuvre sans difficulté majeure par le simple retrait d'un siège au quota européen. Dans le cas contraire, et faute d'un tel ajustement, les fédérations africaines se verront contraintes de décliner toute participation à la Coupe du Monde 1966.
1: Et donc, devant le refus de la FIFA, ben, l'Afrique finira par bouder cette Coupe du Monde de 1966, une des plus mémorables, hein, puisque emportée par l'Angleterre, la seule de son histoire, hein, chez elle. Bon, heureusement, les choses vont changer lors de l'édition suivante. En 1970, avec la participation du Maroc, désormais, on peut plus ignorer l'Afrique, ni même l'Asie, parce que même la Corée du Nord va se retrouver en quart de finale en Angleterre.
0: Oui, c'est assez intéressant. C'est très rapidement les nations qui arrivent, qui sont pour la première fois présentes, vont ne pas faire de la figuration et souvent remporter des matchs importants. On aura en 74 l'Allemagne de l'Est qui battra l'Allemagne de l'Ouest, mais là effectivement la Corée du Nord qui signe un exploit assez impressionnant. On est vraiment dans une ouverture qui montre que c'est pas juste pour faire parade, pour montrer un nombre accru de fédérations. C'est des équipes qui sont compétitives. C'est déjà une surprise. Et c'est toujours quand même, en 66, c'est le président de la FIFA est un Anglais. Et par la suite, il va rester jusqu'en 74. Et c'est vraiment quelque chose qui est très présent, toujours cette tentative pour les Européens de maintenir leur poigne sur la FIFA et sur la Coupe du Monde.
1: Ouais, bah, de tout temps, hein, la FIFA a été accusée d'être une organisation eurocentriste. Encore aujourd'hui, on le dit régulièrement. Mais là, le nouveau président, 1974, Joao Avalanche, va arpenter, lui, le globe pour élargir les frontières du football, faire beaucoup plus d'argent aussi, il faut le dire. Et Avalanche, c'est un Brésilien, et il en fait d'ailleurs une promesse lors de son élection.
4: Sitôt après avoir été nommé président de la FIFA, j'ai eu en tête deux projets particulièrement ambitieux. Ils devaient profiter avant tout à la jeunesse et aux pays du tiers-monde.
5: Eu procurarei como um filho do país onde nasci, o Brasil, país que tem na sua formação.
3: Je serai en digne fils de ma terre natale, le Brésil, où nous avons un mélange de toutes les races du monde vivant en harmonie. J'agirai de la même façon en ajoutant l'Afrique, l'Asie et l'Océanie.
5: Africanas, enfim.
1: Discours de Joao Avalanche, celui qu'on a surnommé le père de la FIFA moderne ou le parrain, hein, en référence aux organisations mafieuses. Et c'est pas pour rien. Le règne d'Avalanche, long règne d'Avalanche, il a été très controversé.
0: Oui, jusqu'en 1998, il va rester à la tête. Et la raison pour laquelle il est élu, c'est beaucoup, il a fait la promesse aux Africains de leur laisser une place, notamment aux Africains. Évidemment, les Asiatiques aussi, mais c'est un peu plus complexe la question de la Fédération Asiatique, mais

0: Il a quand même parlé d'une organisation de Coupe du Monde, d'avoir plus de place et une organisation de Coupe du Monde par la suite aussi en Afrique. Il fera aussi partie de ceux qui vont pressé contre l'Afrique du Sud et son régime d'apartheid, ce que ne voulait pas faire le Britannique qui était à sa place auparavant. Et on va avoir vraiment une professionnalisation, une mondialisation de la FIFA. Ça va devenir une machine à sous, si vous me passez l'expression. Ah oui, et ça fait en sorte que effectivement la FIFA, la Coupe du Monde telle qu'on la connaît, effectivement, on la doit beaucoup à Avalanche avec ce passage de 16 à 32 équipes. Maintenant, on est rendu à 48. Là, on se demande où est-ce qu'on va s'arrêter. Ça, c'est une autre affaire. Ouais. Mais donc, ça fait en sorte que c'est ça. Il a été effectivement impliqué dans des scandales de corruption. Et pour beaucoup, ça a été avec l'argent qui rentrait, avec les contrats de télévision, de publicité et tout. Ça a été la nouvelle forme de la FIFA telle qu'on la connaît actuellement, avec ses côtés un peu plus sombres, qui se présentent comme une organisation mondiale tout à fait ouverte et universaliste. Et en même temps, une grosse machine à faire de l'argent qui parfois ne regarde pas trop à l'éthique par rapport à ce qui se passe. Et son successeur Sepp Blatter va reprendre un peu le flambeau puis ensuite Infantino.
1: Bah oui, c'était son dauphin à l'époque, Sepp Blatter. Par contre, le résultat, c'est vrai que le soccer est de loin le sport le plus populaire sur la planète, le plus pratiqué. Puis on pourrait dire aussi dans bien des pays occidentaux notamment, un formidable outil d'intégration. Pensons à l'équipe de France notamment là.
0: Oui, en 1998, lorsque l'équipe de France va gagner, c'est assez intéressant. Il va commencer à y avoir des joueurs d'origine africaine à partir des années 80. Il y avait quelques joueurs d'origine pieds noirs dans les années 50, comme notamment Juste Fontaine. Il y a d'origine polonaise aussi avec Kopa, qui s'appelle Kopaszewski. Mais donc on va avoir progressivement une équipe de France de plus en plus à l'image de la société. Et en 98, on va l'appeler l'équipe Black Blanc Beurre, qui va intégrer des Français, disons, de souche, avec plein de guillemets, mais aussi des joueurs issus de l'immigration, qu'elle soit africaine ou maghrébine.
1: Parce que pendant longtemps, ça a été aussi, les équipes étaient très blanches, y compris le Brésil de Pelé. Il y a une époque, justement, j'en reviens au traumatisme de 1950, cette défaite devant l'Uruguay. Le gardien de but brésilien n'avait pas été terrible. Et puis on s'est dit, ça y est, les Noirs n'ont pas la force mentale, ils n'ont pas le niveau, là.
0: Absolument. On va mettre beaucoup sur le dos des joueurs noirs de l'équipe brésilienne, qui pendant longtemps est très très blanche, effectivement. On va dire qu'ils n'ont pas forcément la capacité, comme vous l'avez dit, la force mentale dans les grands événements. Et ça va changer uniquement, et même au début, lui-même va en subir les conséquences. En 1954, c'est avec Pelé, qui, en 54, on dit, il n'est pas encore assez mûr, il n'est pas assez fort dans sa tête. Et ensuite, en 58, c'est lui qui va aider le Brésil à gagner sa première Coupe du Monde. Et gagner ensuite la Coupe Jules Rimet, après avoir gagné trois fois le trophée.
1: Ouais, un tout jeune âge, puis devenir certainement le meilleur joueur. Ouais. Il y a toujours cet éternel débat, est-il meilleur que Maradona, ou Maradona est-il meilleur que Pelé? Ça c'est une autre chose. On aurait pu, en faire un épisode. Mais comment vous voyez, en terminant cette évolution entre le gigantisme d'aujourd'hui, 48 équipes, 1,5 milliard de personnes qui devraient normalement regarder la finale en direct, et les débuts modeste en 1930. Il y a un parallèle à faire peut-être avec les JO ou autre.
0: Oui, on fait souvent le parallèle avec les JO, y compris avec l'histoire de corruption et moment où l'argent est devenu tellement important et les enjeux financiers notamment, et même politiques, ont dépassé très largement les enjeux sportifs. J'aurais tendance à dire que peut-être qu'une certaine manière, les JO sont un peu plus universels, parce que chaque pays peut avoir son champion, gagne, même s'il n'y a pas beaucoup de médailles, il peut avoir une vedette, comme par exemple la Jamaïque avec Usain Bolt, des choses comme ça. Tandis que la Coupe du Monde reste quand même un petit club d'équipes et de pays qui l'ont gagné. Il y a plein de gens qui s'y intéressent, qui les suivent, même si c'est pas un joueur de leur pays, ils les représentent pas en tant que tel. Et ça fait en sorte que quand même, même si l'intérêt est présent, il n'y a pas vraiment d'appropriation. On n'a pas l'impression que son équipe va gagner, a une chance de gagner la Coupe du Monde. Oui. Et autrement, en Asie, ce qui est assez impressionnant, c'est qu'en dehors du Japon et de la Corée, notamment, qui sont quand même assez compétitifs, il y a énormément de pays où l'équipe est très très peu compétitif, mais où ils rateront pas un seul match de la Coupe du Monde.
1: Bien sûr, parce que c'est vrai que le club select des équipes qui portent une étoile sur le maillot, on les compte sur deux mains à peu près, moins d'une dizaine certainement. Mon invité

0: Et Yann Roche, président de l'Observatoire de géopolitique de la chaire Raoul Dandurand, professeur au département de géographie de l'UQAM. Merci beaucoup d'avoir été là, puis bonne Coupe du Monde.
1: Merci, bonne Coupe du Monde à vous aussi.
0: Merci. Demain, ben justement, on poursuit cette série sur la Coupe du Monde avec cette fois, au programme 1958, Pelé, la naissance d'une étoile et la marchandisation du soccer. D'ici là, testez vos connaissances. Nous avons un quiz sur la Coupe du Monde de soccer. C'est sur Radio-Canada Audio, l'application dans la bulle de conversation. Ici Maxime Gauthier, merci d'avoir été là. Au nom de toute l'équipe, bonne soirée. À demain. Au revoir.
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8: Bon, c'est journée pédagogique aujourd'hui, donc j'ai amené mes enfants. Non, vous pouvez venir au micro, là. Venez au micro, là. Mais mettez, fait que j'ai mes enfants. Mais pas ce micro-là, il y a 25 autres micros. Ouais. Alors, mes enfants sont avec moi. J'ai amené mon petit Régis. Bonjour, mon petit.
9: Allô?
8: Mon petit Charles Beauchesne est venu aussi.
10: Je suis déjà tellement stressé.
8: Et il y a mes amis et enfants aussi. Là, Joséphine, la deuxième, c'est Bénédicte et Clarence. Non, mais c'est parce que je reprends officiellement un peu. On peut arrêter la petite musique, là? Ben, tendance musique, là.
11: Non, moi, je l'aime bien.
8: Ah oui, bon. C'est que, vous savez, je reprends théoriquement les rênes là, à temps plein de...
12: Qu'est-ce que tu veux dire par théoriquement?
8: Parce qu'on sait jamais ce qui peut arriver. Ouais, hein? Je pourrais glisser sur de la glace et me péter la face, puis je viendrais pas à l'émission. Alors, et théoriquement, je reprends les rênes et ça me stresse bien gros parce que... j'ai des remerciements à faire. Mm-hmm. J'ai des remerciements à faire et on m'a demandé des remerciements précis. Alors, les enfants, vous êtes là pour mettre de l'ambiance, hein? Ça veut dire avec votre bouche.
11: Ah, okay.
8: Bon, excellent.
10: Alors, c'est une boîte de pendant que vous venez d'ouvrir là.
8: Oui, je sais. Mais sans blague, c'est ça. Théoriquement, je suis de retour lundi pour du temps plein. Alors, je vais voir comment ça va se passer. Mais je suis très heureux de revenir. Mais j'ai beaucoup de remerciements à faire. Oui, vous allez dire quoi?
12: Non, vous êtes encore dans la théorie là. Ça va, comment ça va se passer?
8: C'est théorie. Je suis content que je revienne tous les jours là. Alors, les premiers remerciements parce que ça fait quand même un an de tout ça. Je l'ai fait à ma gang. Du carrousel, évidemment, qui ont pris le micro pour me remplacer. Mais avant toute chose, merci à l'équipe de la journée qui ont redoublé d'efforts pour garder ce paquebot-là en route. Merci énormément pour écoute, gentillesse, empathie, patience. C'est des qualités que vous avez tous et toutes, patronnes et collègues et amis. Merci, Oli, d'être resté bien droit comme d'habitude. Toujours le métronome qui donne comme une boussole la direction à cette émission. Merci à Jeannot qui devait être ici, mais malheureusement, il y a eu un accident de char.
12: Accident de marche.
8: Merci à Jeannot qui a tout fait et qui fait tout, qui a tout fait mieux que moi. Donc, merci d'avoir été là. Merci aux chroniqueurs de s'être adaptés à tout ça. Et merci aussi aux animateurs et animatrices qui ont fait une tabarnane de job pour que ce show-là devienne le leur. Merci à Pierre Brassard qui fait tellement partie de ce show-là que je me souviens même plus de quand il existait pas dans l'émission. Merci aussi à Suzy et à Rosemée qui ont pris possession de l'émission de la plus belle des façons. Et comme Suzy l'a demandé cette semaine, la moindre des choses pour les remercier, ce serait de faire un slam et un acrostiche pour Rosemée Autonne-Témorin et Suzy Bouchard. Donc, c'est ce que j'ai préparé, un slam pour une et un acrostiche pour l'autre. Alors, on va y aller avec l'acrostiche. Rosemée Autonne-Témorin.
10: C'est parti. Here we go.
8: Pour responsabilité, oui, parce que ça en prenait pour garder cette équipe-là unie. O pour Olé, parce qu'il y a eu pas mal plus de discussions sur la sexualité quand elle était là,

0: Première, et elle a très bien fait ça. Ah, pour allergie, parce que moi, l'automne, ça me fait éternuer, mais ça me fait surtout penser qu'un rose aimé, ça me fait surtout penser à rose aimé et que je remercie du fond du cœur d'avoir pris les rênes de cette émission pendant la dernière année. Donc ça, c'était l'acrostiche Manier Flux J'arrête, parce que les lettres reviennent pendant l'année, depuis le mot. Et je termine avec l'affaire qui me gêne le plus au monde, mais c'est à cause de Suzy. Suzy nous a demandé, me demander, en fait, de faire un slam pour la remercier. Et voici ce qu'il y en est. Je vais avoir besoin de votre encouragement, les enfants.
1: C'est sans musique,
0: ou quoi? Ouais, c'est ça, c'est sans musique. Alors, Suzy Bouchard.
1: T'as juste à dire que j'en fais à l'école.
0: Arrêtez là. Autrice, actrice, animatrice, avocate, qui fait rire, qui délire, qui dilate ta rate. Mais comment remercier autrement que louanger ses talents, ses élans, ses moments de génie, cette fille-là? C'est un ovni. Merci, Joséphine, de m'appuyer là-dedans. Son écriture, c'est son métier. Mais son métier, c'est plus de plaider. Ce qui l'a fait respirer, c'est d'entertainer. Mon Dieu, on dirait que vous êtes gênée. Okay.
1: Je suis pas gênée.
0: OK, parfait. Mais elle est membre du barreau, c'est pas pour faire beau. Ah, je l'ai raté, ça. Mais elle est membre du barreau, c'est pas pour faire beau. Non, mesdames et messieurs, son vrai talent est omniscient parce que c'est elle que t'appelles quand la police t'embarque, mais c'est aussi elle ton contact quand ton animateur chie des tacs. Oui, je vais t'expliquer plus tard. Suzy Bouchard, c'est trop fort.
2: Je l'ai faite.
0: Bravo. C'était les remerciements de Suzy. Fait que mes remerciements sont faits. On peut passer aux vraies choses.
3: Vous aimez ça, les plus jeunes? C'est votre nouveau héros, maintenant?
1: Non, je vous connais.
3: C'est bien ce que je pensais. Parfait. Méga cringe, comme ils disent.
1: Ouais.
0: Ah ouais?
1: C'était cringe.
0: C'était cringe. Merci, Joséphine. Wow. Vous pouvez retourner vous asseoir dans le studio, maintenant. Votre travail est fait ici. Non, vous retournez, monsieur. Vous n'avez pas le droit, là. Vous allez être à la télé. Là, ouais, c'est ça. Ça c'est notre première journée de meilleurs moments. Et puis, faut savoir que c'est pas nous, Olivier et moi, qui avons fait les choix.
2: Non. Moi j'ai donné quelques indices.
0: Ah oui?
2: Oui, oui.
0: C'est-tu votre faute si on met le bout de la caque qui chante aujourd'hui?
2: Ouais, un petit peu.
0: Ben c'est pas un des meilleurs moments.
2: Non.
0: Ben je trouve que c'est un scandale.
2: C'est un des hits de l'année.
0: Ça me fâche. D'ailleurs, je vous laisse faire le reste de la. Ça m'écœure de faire ça. Hey, les gens vont réentendre. Ce n'est pas nécessaire. J'ai l'impression que ça a tué le gouvernement.
2: C'est parce que j'ai l'impression qu'on l'a déjà un petit peu oublié. Fait que c'est bon de le rappeler à notre mémoire.
0: Hey, c'est du niaiseux, du
2: bout de là. Céline, en plus.
0: J'espère qu'ils vont avoir honte jusqu'à la fin de leur carrière, tous ceux qui ont chanté. Je trouve que c'est insoutenable.
2: Il y a d'autres choses quand même.
0: Une chance que Charles Beauchesne vienne nous parler de Cabane à sucre. Et ça, je pense que c'est la meilleure chronique.
2: Ah oui, c'est un bon timing pour la Cabane à sucre en ce moment.
0: Oui, non, je comprends. Mais quand il le fait à l'époque, oui.
2: Oui. Voilà. Il parle-tu de sirop frelaté?
0: On parle pas de ça, moi. Moi, j'en ai eu une canette de sirop frelaté.
2: Une fameuse canette, oui.
0: Ou une canne. En tout cas, ça goûte la même affaire. C'est juste plus sucré. Il y a pas de problème avec ça.
4: Olivier.
5: Moi, je suis allergique au malaise.
0: Tu es allergique au malaise?
5: Très allergique au malaise.
0: Mon Dieu, ça me semble faire beaucoup d'heures d'antenne pour être allergique au malaise.
5: Non, c'est ça. Alors, allez-y, Olivier.
2: OK. Tu penses que c'est que je vais parler de la CAQ et de leur chorale?
5: Oui. Je ne peux pas regarder ça.
0: Je suis avec vous là-dessus.
5: Je vais me fermer les yeux.
2: On va commencer par le début, si vous voulez. C'était le début d'un temps nouveau. Oui. Jean-Philippe, j'ai suivi pour vous, en fin de semaine, l'élection du nouveau chef de la CAQ et premier ministre du Québec. Mais avant, vendredi à RDI, Christine Fréchette et Bernard Drinville étaient amordus de politique pour répondre aux questions du public et j'ai retenu cette question à Assurance Tourix Drinville.
6: Si vous gagnez dimanche, quelle chanson allez-vous chanter?
7: Oh, là, vous me tentez, là. Non,
6: pas sûr qu'on veut que vous chantiez, par contre, mais bon.
7: Vous avez peur de perdre vos codes d'écoute. Écoutez, restez à l'écoute, M. Francoeur. Vous m'avez peut-être donné une idée, là.
6: D'accord.
7: Mais, vous savez...
8: Non.
7: Mes chers.
8: Non.
7: C'est à votre tour.
2: D'accord. C'était peut-être pas la meilleure idée que de menacer de chanter s'il gagne. Il y a sûrement des caquistes qui ont justement déchanté en entendant ça. Ça aurait peut-être fait la différence parce que ça aura peut-être fait la différence. Parce que c'est Christine Fréchette qui l'a emporté, comme la plupart des analystes le prédisaient. Et je vous ai fait un montage des prédictions en ordre décroissant.
9: Elle va gagner
4: haut la main.
9: Moi, haut la main, je mets ça 60 % et plus.
10: 30 % Bernard Dréville, 70 % Christine Fréchette.
11: Moi, je pense que ça va être Christine Fréchette à 60 %
12: 60 % pour Christine Fréchette, 40 % pour Bernard Dréville. Mmh.
13: Je la mets gagnante à 58 %
14: Christine Fréchette gagnante à 57 %
15: Oh. Madame Fréchette à 55
10: 55-45.
16: Madame Fréchette gagnante, moi j'ai mis à 54 %.
13: Antoine.

0: pense encore que Bernard Drinville va gagner.
1: C'est en partie pour le plaisir que je dis 50 plus une voix.
2: Monsieur Drinville, à cause de sa fin de campagne, la possibilité d'une victoire à l'arraché est tout à fait possible dimanche.
3: À main levée, qui pense que Christine Fréchette va gagner dimanche? Oh! D'accord. Qu'est-ce que Dimitri pense?
4: Mais il sait pas.
5: Je ne suis pas dans l'urne. Et la seule façon de savoir qui gagne et qui va gagner, c'est de se cacher dans l'urne et de compter les votes.
6: Bon. Se cacher dans l'urne. Donc, trois panélistes qui ont levé la main pour dire que Mme Fréchette allait gagner, mais Dimitri Soudas, lui, il a pas voulu se mouiller parce qu'il est pas dans une urne. C'est jamais très agréable d'être dans une urne par les ans à mon grand-père. Donc, c'est 58% finalement le score de Mme Fréchette. Bravo à Guetta Barrette qui a eu la bonne réponse. Un des deux. J'ai regardé les 5 heures donc d'émissions spéciales à RDI et à LCN. Une chance que j'achète mes Advil au Costco. On a pu voir les ministres, députés, candidats à la chefferie arriver en direct à la télé. Bernard Drinville s'est présenté avec des enfants, tel que rapporté à RDI.
7: On va l'écouter. Famille, on en parlait plus tôt.
8: Ben, en fait, c'est pas ses enfants.
7: Il a emprunté des enfants.
6: Ce qu'on appelle aussi kidnapping. Dans un autre contexte, faut appeler le 911, mais en politique, c'est une pratique courante. On a eu droit aussi sur les deux chaînes des entrevues avec Martin Koskinen, bras droit de M. Legault depuis toujours. À LCN, il y avait une belle analogie.
9: Je faisais des blagues avec mon équipe ce matin. C'est comme on s'est rendu, nous, à la lune politique. Et là, c'est le retour sur Terre.
6: Analogie qu'il a bonifiée à RDI.
9: Je parlais avec mon équipe ce matin. Je disais, ben dans le fond, on s'est rendu à la lune politique. Puis là, on revient sur Terre aujourd'hui. François Legault a été ma capsule Artemis.
6: Ah, voilà. En gros, ça veut dire qu'aujourd'hui, tout est tombé à l'eau et qu'il est pas mal brûlé. Ils l'ont échappé belle quand même. Hein. Les sondages disaient que si les caquistes avaient choisi M. Drinville, ça aurait pu finir comme challenger, cette histoire-là. Patrice Roy a aussi parlé à François Bonnardel. Il l'a questionné sur le troisième lien et les projets qui n'ont pas fonctionné.
10: Il faut vivre avec ce qui a été dit par notre formation politique, par notre chef, par mais ceux qui m'ont précédé par la suite.
6: Ceux qui m'ont précédé par la suite, vous penserez à ça. Après ça, ben, le spectacle a commencé. C'était animé par l'ancienne de la Fosse aux Lyonnes, Caroline Proulx. Elle aussi était perdue dans le temps.
11: Vous n'avez pas besoin d'aller. Vous êtes allé.
6: Oui. Ben, ils l'ont présenté comme ça. Ils l'appelaient sa Lyonne, François Legault, semble-t-il. Donc, c'est ça. Il est un petit peu perdu dans le temps. Elle aussi, elle a officiellement salué les candidats.
12: L'équipe de Bernard et l'équipe de Christine, que je salue officiellement. Bienvenue à ce long parcours qui s'achève pour vous aujourd'hui.
6: Donc, bienvenue au début de la fin, en gros, c'est ça qu'elle dit. Ensuite de ça, ben, ça a continué d'avancer par en arrière, alors que plein de monde sont venus rendre hommage à M. Legault. Sa chanteuse préférée, Brigitte Boisjoli, était là. Elle lui a chanté deux chansons et il a été bien impressionné.
13: Quelle voix! Ouais. Quelle voix! Ouais. Quel guts aussi! Merci, merci, merci. Wow.
6: Je l'avais dit qu'elle avait été impressionnée.
11: C'est la chanteuse préférée de tous ceux qui vont en direct de l'univers. Puis c'est la dernière minute, quand même.
6: Aussi. Il a aussi reçu des hommages d'experts sportifs qui l'amenaient à parler du Canadien.
13: Ouais. Puis on a une bonne équipe à part ça, le Canadien.
6: On va s'ennuyer de ce rire-là quand même. Et vous me disiez ce matin que vous cherchez une sonnerie pour votre téléphone. Oui. Ben voilà. Mais c'est surtout la chorale du caucus qui a retenu l'attention. Tous les ministres avaient participé à un genre de We Are the World sur une chanson de Céline. C'était très bon, bon dans le sens cringe, comme disent les jeunes. Un beau malaise de 3 minutes. Mais c'était aussi pour vrai sympathique parce qu'ils en riaient en même temps. Ils trouvaient ça drôle. Mais c'est comme s'ils disaient, regardez, on est prêt à s'humilier pour vous tellement vous aime, Monsieur Legault. Oui.
11: Pourquoi?
6: C'est ça. Mais c'était pas facile. J'aurais eu envie de vous passer, honnêtement, l'intégrale de cette chanson, mais ça aurait pu être dangereux pour nos codes d'écoute. Alors, voici un petit bout.
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11: Mais, tu sais, il n'y a pas de bonne raison de faire ça.
2: C'est jamais bon.
11: Mais non seulement c'est jamais bon, mais je trouve qu'on n'a pas été des si mauvais citoyens pour mériter ça. Faites ça dans votre sous-sol.
6: Et
11: ça me fait.
6: C'est pas super finalement Bernard Drinville qui chante là, quand on met les choses en perspective.
8: Sachant que c'est ça son école. Là,
6: mais je vous en mets quand même un autre petit bout.
4: Oh non.
11: Il y a des gens. Monsieur Koskinen qui a l'air très sérieux là. C'est pas lui qui a donné son goût à ça.
6: Je sais pas qui a pensé à ça.
4: C'est
6: mystérieux quand même. C'est peut-être la lionne. Mais je vous en offre quand même un autre bout juste pour que vous voyez la face de Patrice Roy qui regarde ça.
2: Ah oui.

0: Non, non, non, non, non.
1: Alors surtout que change pas.
2: Ah.
3: Bon, monsieur, oui.
2: Patrice.
3: Il était sous le choc, Patrice Roy, mais il a repris ses esprits pour conclure ainsi en compagnie de Jean-François Lisée.
4: Alors, comme on dit, c'est l'intention qui compte.
5: C'est Céline. On ne peut pas se tromper avec Céline.
3: On a ensuite annoncé la victoire de Christine Fréchette. Elle a fait un discours où elle a abusé des métaphores de fenêtres.
6: C'est le printemps. Et le printemps, c'est un moment de renouveau. C'est le moment où on ouvre les fenêtres. On laisse entrer l'air frais. C'est le moment où on décide que les choses vont changer. Aujourd'hui, les membres de notre coalition, les Québécois, vous avez ouvert les fenêtres. C'est le début d'un vent nouveau.
3: J'ai eu peur qu'elle commence à chanter, elle aussi. C'est le début d'un temps nouveau. Non, c'est juste qu'elle trouvait que ça sentait vraiment le renfermer dans son parti. Elle a ouvert tellement de fenêtres dans son discours que le chauffage est parti dans la salle, semble-t-il. Le maire de Drainville, lui, en a profité d'une fenêtre ouverte pour filer à l'anglaise. Il s'est quand même rallié un peu plus tard. Et déjà ce matin, Mme Fréchette était confrontée à des choix difficiles comme première ministre.
7: Christine Fréchette est dans une boulangerie de Trois-Rivières, son patelin ce matin, pour prendre un bain de foule comme ça. Alors, on osera-t-elle la chocolatine? On ne sait pas.
2: Je pense qu'elle le mérite quand même. Oui, c'est ça, on a la même idée, elle le mérite.
7: Elle le mérite, mais des fois on se dit le croissant, tu sais, c'est plus... c'est moins dangereux.
0: Bon, voilà. C'est lui la belle tête d'affiche de la Radio-Canada.
3: Premier test de leadership, la viennoiserie, vous pensez que ça allait être la santé, l'éducation, l'économie, un chausson avec ça? En tout cas, une chose est sûre, c'est peut-être une bonne nouvelle pour la CAQ, tout ça, mais moi je m'ennuie déjà de Bernard.
0: Mais nous aussi on s'ennuie de Bernard.
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0: On va justement parler au député de Beauséjour au Nouveau-Brunswick. C'est Monsieur Dominique Leblanc, le ministre des Affaires intergouvernementales et responsable du commerce Canada-États-Unis. Monsieur le député, monsieur le ministre, maintenant que vous êtes majoritaire, parce que c'est maintenant le sujet, en fait, je dis que c'est le sujet, on a enfin conclu ce dossier-là parce que ça fait des semaines et même des mois que vous êtes en train de magasiner dans l'opposition. Et là, vous avez plus besoin. Vous êtes enfin majoritaire et j'imagine que vous avez dû vous dire en gang hier soir, on va laisser l'opposition de côté, plus besoin d'eux autres, on va enfin gouverner comme un gouvernement majoritaire avec tous les pouvoirs possibles. Enfin, est-ce que vous êtes écrié « enfin » en gros Pierre?
9: Non. Moi, je surveillais des résultats avec quelques amis hier soir. Honnêtement, toutes les farces à part, moi, je pense pas que ça va changer grand-chose au quotidien parce que, comme beaucoup de vos collègues ont dit aujourd'hui, nous avons présenté des projets de loi, des politiques publiques. Le Parlement largement ou en grande partie les a appuyés. Qu'est-ce qui va arriver, c'est que ça va diminuer les aspects théâtrales de la politique. Moi, j'étais député d'opposition dans les gouvernements de Monsieur Harper. Tu sais, il y a tout un mélodrame dans les comités, puis les gens peuvent dire du n'importe quoi sans conséquence. Ça devra normalement amener un peu plus de discipline. Ah, juste, vous avez parlé des transfuges des députés conservateurs et NPD qui ont changé.
0: Oui.
9: Moi, je l'ai dit à votre collègue Alec Castonguay la semaine passée, c'est encore vrai aujourd'hui à ma connaissance. Nous autres, on n'approche pas ces députés-là. Dans tous les cas des cinq, ils se sont parlé à un député, un de mes collègues. Alors, l'approche comme telle vient des députés d'opposition.
0: Donc, c'est clairement les députés qui sont assis de l'autre côté de l'allée qui se disent « Le pouvoir, ça a l'air le fun, ils cognent à la porte et vous ouvrez. » Cela dit, dans la dernière semaine, en tout cas dans les deux dernières semaines, le sujet, ça a été d'avoir ouvert la porte à Mme Gladue. Maintenant, vous l'avez, votre majorité. Ouais. Est-ce qu'il est possible pour vous de la retourner aux conservateurs? Avez-vous encore le ticket? Parce que en dedans de 14 jours, je pense que c'est la loi sur la protection du consommateur. Vous le permettez?
9: Non, c'est des billets aller simples. Ce n'est pas des billets retour. Quand tu achètes ce billet, puis c'est pas remboursable non plus. Non, là.
0: Mais ça, c'est fâchant parce qu'une semaine d'attente de plus et paf, on n'aurait pas eu besoin de Mme Gladue.
9: Non, mais je suis pas. Je comprends pourquoi les gens disent ça. Moi, j'ai participé à ces farces-là avec mes amis aussi. Cependant, élu 4 fois, députée conservatrice, puis elle claque la porte à M. Poilievre, là.
0: Oui, ce qui est quand même différent.
9: Ça fait partie de l'équation aussi.
0: Ouais.
9: Donc, comme lui, là, il est tout enragé que les « Ah, c'est pas démocratique ». Moi, je faut jamais sous-estimer l'hypocrisie en politique.
0: Mais non,
9: jamais. Et moi, je me rappelle très bien, il y avait un député de Toronto dans les années 2005-06 qui s'appelait Wajid Khan. Qui se rappelle de lui, là?
0: Ah, mon Dieu,
9: lui, c'est vrai. Il était élu libéral avec M. Martin. M. Harper l'a souhaité le bienvenu au caucus conservateur. Tout le monde applaudissait. Poilievre lui-même applaudissait la députée libérale Alice Lev, qui est devenue députée conservatrice.
0: Oui, mais tout le monde le fait. Même,
9: ben, c'est ça. Alors, Michel il faut Séogé pas prétendre que crise totale.
0: Winston Churchill le fait à quelques reprises lui-même au début du siècle dernier. Bon, sans excuser rien, ça explique peut-être beaucoup de choses aussi. Ça explique un mouvement. C'est un mouvement qui, visiblement, ne s'arrêtera pas. Je me suis posé la question si votre magasinage de l'autre côté de l'allée était terminé, si vous allez fermer les portes ou si vous allez garder les oreilles ouvertes. Je me posais aussi la question, supposons que quelqu'un comme Jacques Gourde cogne à la porte, là, est-ce que vous êtes c'est pas l'ouvrir grande ouverte ou là, vous allez vous garder une petite gêne?
9: C'est une question de volume. T'sais, moi, j'ai peur que si à la fin de toutes ces interventions, ça finit à un volume qui est dangereux pour les oreilles. moi, t'sais, nous autres, on travaille dans les milieux de travail sécuritaires. Alors, crier après du monde, là,
0: ah non, mais c'est ça.
9: On n'accepte pas
0: donné,
9: ça.
0: On peut plus,
9: à la Chambre des communes, non, c'est non. Peut-être drôle. Ses collègues rient, là. J'espère c'est avec lui.
0: Mais c'est justement si vous l'ameniez vers le gouvernement,
9: moi,
0: peut-être
9: qu'il
0: n'aurait plus besoin de crier pour se faire entendre. Vous comprenez? C'est un peu pour tout le monde qu'on propose ça.
9: Ben, on va manquer ces questions.
0: Oui,
9: quand on est député, du gouvernement, puis on pose une question, de crier à la fin, c'est un peu
0: oui, ben
9: malaisant,
0: c'est sûr.
9: Mais
0: je pense qu'on est tous, on est à peu près tous sur la même page là-dessus.
9: Mais moi, avec Gourde, chaque fois que Jacques se lève pour poser une question, Andrew Scheer, qui est assis juste en face de moi, c'est le leader parlementaire.
0: Pauvre lui.
9: Moi, je fais signe une question ou deux. Parce que si Jacques a deux questions, le volume va augmenter massivement au deuxième. Alors, Scheer regarde sa liste, puis il me fait signe, là, comme une question ou deux, là. Et si c'est deux, ben on attend, puis c'est le deuxième où le volume monte à la fin. Mais s'il y a juste une question pour Jacques, il est obligé de crier à la fin de la première question.
0: Peut-être qu'il criera pas sur la nouvelle mesure qui a été annoncée aujourd'hui, descendre de 10 sous le litre d'essence.
9: C'est ça.
0: Et ça, c'est jusqu'en septembre. C'était une idée qui avait été proposée par le Parti conservateur, justement. Donc, j'imagine que Jacques Gourde sera heureux de ça. C'est au coût d'à peu près 2,5 milliards de dollars, 2,4 milliards de dollars qu'on estime cette baisse de 10 sous le litre là. Maintenant, la vraie question, c'est de savoir, la pêche au crabe commence aujourd'hui au Nouveau-Brunswick. Est-ce que c'est possible de réduire le prix de 10 cents la livre?
9: Ben, ça dépend. Est-ce qu'on paye comptant, OK, ou est-ce qu'on achète un... Ça dépend. Il y a toujours un prix moins élevé si on a du cash.
0: C'est ça. Faut avoir accès au bateau. Ouais. C'est bien embêtant quand on est au milieu de Trois-Rivières.
9: Si vous êtes sur, si vous êtes sur le quai quand les bateaux arrivent,
0: c'est ça.
9: Avec un peu d'argent comptant, il n'y a aucun problème. Inquiétez-vous pas pour ce 10 sous-là.
0: Mais non, on rit du 10 sous de l'essence. C'est une mesure qui est temporaire. C'est une mesure qui, évidemment, qui veut apaiser le court terme. Mais si on veut apaiser le long terme, l'idée de base, c'est d'être capable de négocier avec, un, les États-Unis, d'être capable de s'allier avec ce qui se passe. En fait, quand je dis s'allier, de trouver une solution à ce qui se passe en ce moment sur le territoire iranien, avec le détroit d'Ormuz. Il y a 1000 trucs qui se passent. Et un des trucs qui est le plus important qu'on oublie, c'est la CEOM qui est supposée être en renégociation. Et vous êtes à la tête un peu de cette renégociation-là. On n'en entend presque plus parler. Une bonne ou une mauvaise nouvelle?
9: Ben, premièrement, laissez-moi vous remercier pour votre confiance. je veux pas être très technique, jouer l'avocat, là.
0: Mais
9: c'est pas une renégociation, c'est une révision.
0: Oui, ben.
9: Puis ça, c'est différent. C'est pas chapitre par chapitre. Ça peut être un processus beaucoup moins élaboré. Je pense que c'est important de le dire. Moi, ça avance bien dans le sens, nous avons tous les semaines des conversations avec nos vis-à-vis américains. Je parlais la semaine passée avec M. Lutnick. Je sais que mes collègues, que ce soit l'ambassadeur, la négociatrice en chef, Mme Charette, ces conversations se font encore cette semaine. Moi, je suis tout à fait confiant qu'on va être dans une position de se réengager à l'entente des trois pays, à la CEUM. C'est sûr que les Américains vont essayer d'avoir des concessions des Mexicains, du Canada, sur des éléments. Mais ça, Ça a toujours fait partie de ces conversations-là.
0: Oui, absolument. C'est qu'on sait, évidemment, en regardant les nouvelles, puis je parlais de l'Iran,

0: on change d'idée un peu tous les jours, en fait deux, trois fois par jour. On a des différentes positions, donc j'imagine que ça complique les choses. Mais de toute façon, Monsieur Leblanc, si vous me permettez, est-ce que je peux vous réinviter dans les prochaines semaines pour qu'on puisse au moins refaire le point sur la CEOM? Parce qu'on n'a pas eu le temps d'en parler et probablement que les effets du prix du gaz se sont stabilisés, donc on pourra passer à un autre sujet.
1: Okay. Moi, j'aimerais beaucoup ça, mais on sera à l'autre côté de votre dîner de con. C'est moins intimidant pour moi.
0: Écoutez l'émission de demain parce qu'on fait un spécial dîner de con demain au Ciné-Club, Monsieur Leblanc.
1: Vous m'invitez pas demain, au moins.
0: Non, comme je vous dis, c'est toujours fait dans le respect, vous le savez. De toute façon, je vous le répète, merci pour votre confiance, Monsieur le ministre Leblanc. Je vous remercie énormément d'avoir passé du temps avec nous. On se reparle très bientôt. Au revoir.
1: Avec grand plaisir, merci.
0: Au revoir.
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0: Charles Beauchesne, on termine la semaine avec vous avec une chronique de saison.
4: Je vais pas vous mentir, Jean-Philippe, oui. Vous me trouvez aujourd'hui en tant que la meilleure version de moi-même. Ah, maudit que je suis heureux. Voyez-vous, j'ai commencé à avoir une sexologue récemment et peut-être que les chroniques que je viens faire à l'émission est un indice tout ce temps, mais semblerait
5: les enfants,
4: que j'ai...
5: s'il vous plaît.
4: Oui,
6: le bon moment pour vous boucher les oreilles, les cocos.
4: Parce que semblerait que j'ai un fétiche sexuel de vivre des expériences sous-optimales. Tout ça pour dire que la semaine dernière, j'étais à la cabane à sucre et oh là là, qu'on s'est bien occupé de moi comme un vilain garçon.
5: Les oreilles de Chris.
4: C'était tellement décevant, baby. Un mauvais moment de A à Z, comme seul j'en vis dans mes rêves les plus fous, Jean-Philippe. Notre table était réservée pour 11h. On a eu 5 minutes de retard parce que je me suis arrêté mettre du gaz. Puis là, on reçoit un appel du reste du monde qui nous attendent là, puis qui sont comme « Ouais, vous êtes rendus où? Parce que là, on peut pas s'asseoir tant que toute la table est pas arrivée. » Ah oui. Il y a vraiment rien comme débuter à fin de semaine en ayant l'impression d'être en train de négocier une situation d'otage avec Daesh. Mmh. Heureusement, ça ne fait que commencer. On arrive là-bas, bien sûr, le parking est jam-pack au-delà de la capacité à accommoder tous les visiteurs que vous avez bookés, ma gang de fripons. Là, excusez-moi. Comment vous avez deviné qu'être obligé d'abandonner mon char de façon super sketch dans un banc de neige sur le bord de la route en me disant que la police doit pas passer si souvent que ça dans les environs, ce sont des préliminaires qui m'amènent rapidement en ville, Jean-Philippe. C'est bel et bien la cabane à sucre. Après son entre en place, plein de bruit, puis il fait fucking chaud. Avoir l'impression de bruncher avec des singes dans la partie tropicale du biodôme qui pue. Exactement ce que je voulais. On va s'asseoir, puis le serveur arrive. Puis là, la première chose qu'il nous dit, c'est qu'on va avoir un peu moins d'une heure et quart pour manger avant d'être obligé de décalisser. Doucement, mon gros. Garde-toi-en un peu pour nous faire un compte à rebours méga rochant du nombre de minutes qui nous reste à chaque service, daddy. Pis là, la bouffe arrive et c'est tellement insultant, Jean-Philippe. Tout goûte rien parce que t'es censé le noyer dans le sirop d'érable. Fait que dans le fond, tu payes juste pour des textures. L'omelette était digne des meilleurs jouets pour chiens. Les bines étaient servies dans une toute petite poêle de 2 cm d'épaisseur pour faire rustique. Excellente idée des quantités généreuses et impossible d'en renverser. Oh, pis les oreilles de Chris, Régis. Les oreilles de Chris. Vous étiez pas obligé de vous donner tout ce mal, voyons. Vous auriez juste pu me servir un bon bol de sel à trottoir, puis ça aurait été mon anniversaire. Ah, puis après ça, c'est l'heure de la tire sur la neige. Oh, les boys, attirez-moi pas avec des affaires super le fun sur papier seulement comme ça. Comment résister au chant de sirène, avoir déjà mal au cœur, puis d'aller manger un dessert refroidi à même de la neige, où des cerfs ont statistiquement pissé. Ah. Mais tant qu'à moi, le vrai dessert, c'est le zoo miniature par la suite, avec tous les animaux qui ont échoué l'examen d'admission pour rentrer sur une vraie ferme. Mon préféré, c'est le coq. Le vieux coq de cabane à sucre avec du ressentiment dans les yeux. Ses belles années sont derrière lui. Ça fait longtemps qu'il n'y a plus de poule. Là, sa vie, c'est de courir après des enfants pour peut-être leur picosser un dernier petit œil avant de se faire euthanasier, une dernière victoire, mourir selon ses propres termes, comme un nazi qui croque dans une capsule de cyanure juste avant d'être pendu au procès de Nuremberg. Ah, j'ai passé beaucoup de temps à le regarder, ce coq-là, Jean-Philippe. Oh, après ça, après toute cette belle journée, il ne reste plus qu'à faire 45 minutes de char en ayant besoin de faire une sieste comme jamais. C'est full dangereux sur l'autoroute, mais tu sais que tout ça en a valu la peine parce que ça a coûté super. tout le monde. Wow. Faut savoir l'apprécier.
3: Merci énormément, Charles.
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1: Bonsoir, ici Louis de Belval. Voici les informations. Tout d'abord, la Gendarmerie royale du Canada a émis une alerte de personnes dangereuses pour un tireur actif dans les rues de Pelican Narrows, un village cri situé à environ 500 km au nord-est de Saskatoon. Le suspect a ouvert le feu plus tôt aujourd'hui dans la clinique médicale de la communauté. Karel Oud-Hébert a plus de détails.
2: La GRC indique que la fusillade est survenue lundi après-midi à la clinique médicale de la communauté du nord de la Saskatchewan. Le corps policier indique que le tireur serait un homme, mais son identité demeure pour le moment inconnue. Ce qu'on sait, c'est qu'il serait habillé entièrement de noir et qu'il portait un masque ou avait le visage couvert au moment de la fusillade. La GRC ajoute que le tireur se déplace à pied, mais ignore dans quelle direction il se dirige. Les policiers sont toujours sur place et l'alerte pour personnes dangereuses était toujours en vigueur en fin d'après-midi lundi. Cette fusillade survient alors que les autorités de Pelican Narrows ont sonné la sonnette d'alarme à la fin du mois de mai face à la hausse de la violence au sein de la communauté. Elles avaient notamment interdit tous les rassemblements privés, de même que l'utilisation des véhicules tout-terrain. Des points de contrôle de sécurité avaient aussi été mis en place au sein de la communauté et ces mesures de prévention avaient été instaurées après que deux homicides soient survenus dans les dernières semaines dans le village, dont un le 21 mai dernier. Ici Karel Oud-Hébert, Radio-Canada, Regina.
1: Au Québec, chacun des partis politiques condamne le rassemblement raciste et suprémaciste tenu samedi à Shawinigan. Une vingtaine de personnes vêtues de noir, les visages masqués par des foulards, y ont brandi une banderole sur laquelle était inscrit « Je me souviens d'un Québec blanc ». Alexandra Fortin a recueilli des réactions.
3: Au Québec, c'est la classe politique entière, dont la première ministre Christine Fréchette, qui condamne une manifestation raciste qui s'est tenue samedi à Shawinigan. Yann Lafrenière, ministre de la Sécurité publique du Québec.
4: Et mon Dieu, surprise, parce que c'est pas ça le Québec. Je vous dirais aussi, je vais être très sensible à ça dans les prochaines semaines.
3: Le Parti québécois, le Parti conservateur, le Parti libéral et Québec solidaire ont tous dénoncé les actions. Un message qui ne représente en rien l'ouverture du peuple québécois, des gestes suprémacistes blancs et une intolérance qui n'ont pas leur place ici, pouvait-on lire sur les réseaux sociaux. Les élus au gouvernement fédéral, comme Yves-François Blanchet, Yavi Lewis, respectivement chef du Bloc québécois et du NPD, et François-Philippe Champagne, député de Saint-Maurice-Champlain, ont aussi dénoncé les actions. Impossible de confirmer la nature du groupe à l'origine de ce geste, mais des experts remarquent des similitudes avec des groupes d'extrême droite. David Morin, titulaire de la chaire UNESCO en prévention de la radicalisation et de l'extrémisme violent.
5: Eux, mais c'est vrai que le modus operandi, le fait d'avoir des individus cagoulés qui déploient des banderoles comme ça, on l'a vu beaucoup dans plusieurs villes du reste du Canada au cours de la dernière année.
3: Pour renverser la vapeur, un petit groupe a fait une autre petite manifestation au même endroit lundi, arborant cette fois-ci, une banderole inscrivant « Je me souviens d'un Québec inclusif ». Ici Alexandra Fortin, Radio-Canada, Shawinigan.
1: Donald Trump affirme que le premier ministre israélien Benjamin Netanyahou s'est engagé à ne pas envoyer de troupes vers la capitale libanaise, Beyrouth. Cette annonce survient quelques heures après la décision de l'Iran de suspendre ses négociations avec les États-Unis. Le journaliste Wissam Sharaf à Beyrouth parle de la réaction au Liban à cette déclaration du président.
6: Du soulagement surtout, je pense que personne n'a envie de se faire bombarder, bon, du sud incluse, mais Trump enrobera l'histoire de son emphase habituelle, hein, mais ce qu'il faut retenir, c'est que Trump n'a pas donné le feu vert à Netanyahou pour une telle frappe. Il ne faut pas oublier que les négociations entre le Liban et Israël reprennent demain à Washington, les négociations politiques, et que Trump en est le parrain, sinon l'initiateur, et qu'il ne veut simplement pas que ces négociations s'effondrent à cause de frappes israéliennes sur la banlieue sud de Beyrouth.
1: Le président américain a aussi affirmé que le Hezbollah aurait accepté de cesser complètement ses attaques contre Israël.